0: dotés d'une émotion de peur, hein, ça se situe dans le cerveau, avec l'amygdale cérébrale qui s'allume, qui se met en marche quand, dans l'environnement immédiat, dans une situation, on détecte quelque chose d'inconfortable ou de dangereux, eh bien notre peur va se faire ressentir pour nous préparer à réagir. Cette anxiété dite normale et n'est absolument pas du coup pathologique par définition et elle est vraiment même saine. Moi, je dis souvent que c'est comme un peu une boussole qui fonctionne bien, nous permet de réagir et de nous adapter en fonction des situations. Là où l'anxiété va devenir plus problématique et du coup va faire vivre de la souffrance, des états physiologiques de tension dans le corps, des émotions vives, etc., c'est quand cette anxiété, cette boussole, ce détecteur de stress se met en alerte alors qu'il n'y a rationnellement pas lieu d'être en fait. Voilà. Donc l'anxiété finalement c'est un ressenti tout à fait normal, mais elle devient finalement problématique quand ça devient un mode de fonctionnement par défaut chez la personne.
1: Oui, c'est un signal d'alarme et parfois une alarme peut se déclencher, un peu comme une allergie sur le plan somatique d'ailleurs. Hein. C'est un signal d'alarme mais qui se déclenche de manière inappropriée.
0: Exactement. C'est vraiment pour ça qu'on a souhaité écrire ce livre, pour dédiaboliser l'anxiété, parce que parfois, c'est assez facile de dire « t'es anxieux, t'as des problèmes, etc. » Alors qu'en fait, il y a beaucoup de personnes qui ressentent une anxiété qui est tout à fait juste et qui est finalement comme un message que le corps envoie pour informer qu'il y a peut-être quelque chose dans l'environnement qui n'est pas justement adapté.
2: Marie-Estelle Dupont, quels sont les facteurs de risque des troubles anxieux ?
1: Eh bien, en fait, les troubles anxieux, c'est le résultat d'une interaction complexe entre plusieurs facteurs, des facteurs familiaux qui peuvent être à la fois génétiques. Hein. On sait maintenant qu'il y a un certain nombre de récepteurs, notamment à la sérotonine, et certaines variations de gènes qui peuvent être associées à un risque accru de présenter des troubles anxieux. Mais quand je dis familiaux, c'est aussi des phénomènes d'identification. Quand vous avez des parents très anxieux, en général, vous avez des mécanismes mentaux, des automatismes dans vos manières de réagir, d'appréhender les choses, où évidemment, la peur est transmise dans la famille, et donc c'est aussi par identification. Mais ça peut être un déséquilibre tout à fait neurobiologique des neurotransmetteurs, hein, notamment les neurotransmetteurs, le GABA, qui est l'anxiolytique naturel. On peut mal synthétiser le GABA, et donc ça va perturber aussi la régulation du stress et des émotions. Comme le rappelait Johanna, ce sont d'abord des événements physiologiques. Et puis, évidemment, dans les facteurs de risque, tous les événements stressants et traumatisants, qui vous ont laissé dans un état d'hypervigilance et d'angoisse, d'anxiété chronique avec un manque de sécurité intérieure. Ça peut s'installer évidemment dès l'enfance et c'est d'autant plus difficile à lever quand c'est installé dès l'enfance parce que ça se structure. Mais il y a aussi des facteurs environnementaux. Alors évidemment, vivre dans un environnement qui n'est pas adapté, que ce soit un environnement professionnel ou un environnement naturel, ça favorise l'anxiété, au sens où ça perturbe la régulation des émotions et la détente et la relaxation. Mais c'est aussi parfois d'avoir une consommation inappropriée. Boire de l'alcool, ça favorise l'anxiété. Chez quelqu'un qui a un terrain un peu anxieux, il va pas avoir l'alcool heureux. Une alimentation très transformée, riche en sucre, ça fait des pics de glycémie, ça va jouer sur les hormones cérébrales. Évidemment, la drogue, ça favorise l'agressivité et l'anxiété, soit dans les hauts, soit dans les phases de sevrage. Et puis, il ne faut pas oublier que l'anxiété, ça peut être une comorbidité d'autres troubles psychiatriques, mais aussi de troubles somatiques. Alors, est-ce que vous pouvez rappeler aux auditeurs d'Europe 1, Johanna Micou, les symptômes des troubles anxieux ?
0: Comme je vous le disais, tout d'abord, ce qui va vraiment alerter, c'est ce qui se passe dans le corps. Les personnes vont décrire souvent des tensions, donc des muscles qui se contractent et qui ont justement du mal à se détendre. Donc ça peut provoquer des douleurs dans les mâchoires, des douleurs dans les cervicales, des douleurs dans les lombaires. Le corps est tendu et n'arrive pas à se détendre. Donc ça, c'est un premier symptôme vraiment au niveau somatique. On peut effectivement aussi avoir des interactions au niveau émotionnel, donc des émotions qui vont être particulièrement débordantes ou au contraire complètement bloquées, complètement réprimées. Deux manifestations différentes de l'émotion, mais il y a quelque chose qui indique que l'émotion circule mal, alors qu'une émotion, elle est vraiment là pour nous informer, nous donner un état des lieux sur ce que notre corps vit par rapport à l'environnement immédiat. On peut avoir des personnes qui vont se plaindre également de troubles. Alors vous disiez, ça peut être du trouble de sommeil, soit des nuits qui sont vraiment entrecoupées, des ruminations. Donc la personne a du mal à s'endormir, elle a la petite roue qui
1: le hamster dans la roue.
0: Voilà, exactement, le hamster dans la roue. Donc, ces ruminations. Et du coup, tout ça génère beaucoup de fatigue, en fait. C'est extrêmement épuisant d'être anxieux, surtout quand l'anxiété a pris place depuis pas mal de temps. C'est un peu comme un mode de fonctionnement par défaut qui va vraiment comme pomper de l'énergie à la personne. Et donc, ça va l'amener souvent à s'isoler, à avoir honte d'elle. Donc après, il y a ensuite des conséquences un peu plus psychologiques sur l'estime de soi, par exemple.
1: D'accord. Donc, il y a vraiment ces symptômes physiques, hein, notamment l'accélération du rythme cardiaque, les tremblements dans les cas extrêmes. On peut avoir des nausées d'angoisse. Hein. Les auditeurs d'Europe 1, peut-être, ne savent pas pourquoi parfois ils ont des nausées, mais la nausée, ça peut être un symptôme d'angoisse ou de fatigue chez certaines personnes, d'ailleurs. Et évidemment, la fatigue chronique et l'anxiété sont extrêmement corrélées. Il y a beaucoup de patients qui n'identifient pas qu'en fait, ils sont en crise d'angoisse. Comment vous le repérez ? Je ne sais pas si vous avez remarqué dans votre pratique, en fait, on a des patients parfois qui sont au bord de la crise d'angoisse tout le temps, voire qui sont dans la crise d'angoisse et qui ne l'identifient pas tellement c'est un état de fond chez eux. Comment vous les aidez à le repérer ? Parce que ça induit des troubles du coup comportementaux, des difficultés de concentration, un isolement, un repli sur soi ?
0: Exactement. Voilà. Quand on va recevoir quelqu'un en consultation, on va faire comme un état des lieux. Hein. On ne va pas se focaliser uniquement sur le symptôme. Le symptôme, c'est ce qui amène les personnes à consulter, c'est ce qui les fait souffrir. Mais nous, en tant que psychologue, on va vraiment faire un état des lieux plus général sur le mode de vie de la personne, ses relations actuelles, son travail, son rythme de vie et évidemment le vécu antérieur, j'entends les traumatismes, les blessures du lien, les blessures d'attachement, etc. C'est vraiment, comme vous le disiez tout à l'heure, Marie-Estelle, un modèle biopsychosocial qu'on doit avoir en tête, c'est-à-dire un modèle assez large pour faire une évaluation sur l'anxiété. Et souvent, les personnes vont venir pour ce symptôme-là qui les fait souffrir, et c'est vraiment très effrayant par moment hein, pour ces personnes qui ressentent des sortes de montées en eux, d'une angoisse telle qu'ils ont peur parfois de mourir. Hein. On peut avoir peur de mourir d'anxiété ou d'angoisse. Hein. Les gens qui ont des troubles, des crises d'angoisse, des attaques de panique ont vraiment cette anxiété très très forte et donc ça peut faire peur. Donc ce qu'il va vraiment falloir, c'est faire ce tour d'horizon avec eux, de leur faire beaucoup de ce qu'on appelle de la psychoéducation, c'est-à-dire de leur expliquer les mécanismes au niveau du système nerveux, au niveau des déclencheurs de stress et bien évidemment ensuite de pouvoir leur proposer des choses pour traverser ces moments d'angoisse pour qu'ils arrivent à se stabiliser.
1: Alors ce qui est intéressant dans votre livre, outre le fait que comme il est illustré, c'est assez facile de le mettre entre les mains de quelqu'un qui est peut-être pas très enclin à lire de la psychologie, c'est que vous abordez tous les aspects de l'anxiété, l'aspect neurobiologique, l'aspect comportemental, les origines de l'anxiété, les différentes formes d'anxiété, le trouble anxieux généralisé, le TOC, etc. etc. Et vous soulignez bien que tout en partant de ce constat biologique, il y a quand même toujours un message dans l'anxiété, ça dit quelque chose. Le même symptôme ne dit pas la même chose chez toutes les personnes qui en sont porteuses. C'est quoi le message caché de l'anxiété ?
0: Le message caché de l'anxiété, c'est la plupart du temps qu'il y a un besoin qui n'est pas soit repéré, soit satisfait. La personne vit quelque chose qui est contre nature, j'ai envie de dire. Par exemple, ça peut être qu'elle a une limite qui n'a pas été respectée, qui a été dépassée, ou alors un environnement dans lequel elle évolue et qui génère une pression trop forte, ou alors elle peut vivre des relations qui lui manquent de respect ou des émotions. Donc le message, c'est il y a quelque chose en moi ou dans mon environnement ou dans mon parcours de vie qui n'a pas été suffisamment entendu. Et donc tout le travail de psychothérapie et ce qu'on a aussi voulu décrire dans ce livre, c'est comment cheminer pas à pas pour mieux comprendre, mieux faire alliance avec cette anxiété et que c'est pas quelque chose à diaboliser, à évacuer, même si bien sûr c'est un symptôme difficile, donc souvent les gens ont envie de ne plus avoir d'anxiété, mais au contraire c'est de savoir...
1: D'où la consommation d'ailleurs de benzodiazépines qui est très importante.
0: Exactement.
1: En France.
0: Ben oui, et le problème des benzodiazépines, c'est que ça peut soulager, hein, c'est une chose, ça peut être une béquille importante pour certaines personnes, surtout quand les crises d'angoisse sont très très fortes ou quand des symptômes sont très envahissants, mais ça a jamais réglé les problèmes de fond. Donc ce qu'il faut vraiment, c'est de pouvoir faire un peu un travail de Sherlock Holmes, où on va aller chercher des indices dans l'environnement, dans l'histoire, pour mieux comprendre ce symptôme et le message caché.
1: Oui, et d'ailleurs, c'est intéressant de voir comment parfois ils ont une profonde méconnaissance de leurs besoins, les patients anxieux chroniques. Ils ont une profonde méconnaissance de leurs besoins, et c'est justement par la psychothérapie et pas simplement par la prescription médicale qu'ils vont découvrir que, ah bah tiens, en fait, je crois que ça me convient dans ma vie, mais en fait, ça fait 10 ans, 20 ans, 30 ans que je m'impose un truc qui me convient pas du tout, ou que, en fait, j'avais simplement pas remarqué que j'avais besoin de beaucoup plus de sommeil que ce que je me raconte, et depuis que je dors plus, je suis moins anxieux. Donc je pense qu'effectivement, ça passe beaucoup par le fait de reconnaître et de connaître ses besoins, ses limites, ce qui nous convient, ce qui nous convient pas. Parce que l'anxiété est aussi une réaction, comme vous dites, à des besoins qui n'ont pas rencontré leur réponse.
0: Absolument. Et comme on est de plus en plus, malheureusement, dans une société très déconnectée des besoins fondamentaux que tout être humain a, comme par exemple, vous le citiez en préambule, le besoin de lien humain, le besoin de contact, le besoin de se parler, le besoin d'avoir des temps de repos, le besoin de connexion à la nature, tous ces besoins qui peuvent paraître un peu has-been pour certaines personnes, parce qu'on est dans une société qui a toujours des injonctions d'aller plus vite, d'être dans la productivité, etc. On n'est plus suffisamment connecté à ces besoins. Et donc l'anxiété, majoritairement, vient être comme un message qui vient toquer à notre porte pour nous dire, là tu t'éloignes de qui tu es, en fait tu t'éloignes de ton humanité, je te rappelle à l'ordre. Et souvent ça va inciter la personne à s'arrêter, à se questionner, voire à aller demander de l'aide, en fait, pour justement retrouver un chemin beaucoup plus bienveillant et respectueux de qui nous sommes.
2: Marie-Estelle Dupont, je vous écoute échanger avec Johanna Micou. À partir de quand faut-il consulter quand on est, je pensais aux auditeurs d'Europe 1 là, qui nous écoutent, qui vous écoutent. À partir de quand ça commence à poser un problème? Qu'est-ce qui doit être le déclencheur?
1: Johanna Micou.
0: Oui. Alors, en fait, l'anxiété, donc comme on se le disait, quand elle est bien régulée ou quand elle arrive de manière ponctuelle, il n'y a pas de problème. Là où ça pose un peu plus de difficultés, c'est quand elle prend trop de place dans le quotidien. Donc quand, par exemple, la personne va présenter des troubles du sommeil, elle va ruminer en permanence, elle va anticiper de manière quasi quotidienne toutes les choses. Vous savez, c'est un peu comme s'il y avait un petit scénariste intérieur, hein, c'est d'ailleurs une des illustrations qu'on a faites dans le livre, un petit scénariste, un impresario qui va à chaque fois créer des scénarios catastrophes. Donc tout ça génère de la fatigue. La personne va du coup éviter certaines situations, mais ça va créer beaucoup de problèmes secondaires. Donc finalement, quand l'anxiété empêche de vivre normalement, empêche de retrouver à des moments d'accalmie, de sécurité intérieure, c'est important de ne pas rester seule. Et consulter, ce n'est pas du tout un aveu de faiblesse. Au contraire, hein, moi je dis souvent que consulter, c'est vraiment un aveu de courage, il faut de l'audace, il faut de la combativité et du respect pour soi pour aller demander de l'aide, pour justement choisir de mieux comprendre, de mieux se connaître et du coup de mieux traverser en fait cette période-là.
2: Marie-Estelle Dupont, quand vous avez quelqu'un dans votre cabinet qui vient vous voir, qui vous dit voilà, je me sens anxieux, c'est handicapant, ça me bloque, vous commencez par quoi? Qu'est-ce que vous lui demandez?
1: Bah, d'abord, on essaye toujours de faire un peu la genèse des troubles. Hein. Donc, on lui demande depuis quand ça se manifeste, depuis quand il l'a repéré. Souvent, d'ailleurs, il dit, mais je le remarque depuis que ça devient vraiment invalidant. Mais finalement, si je réfléchis bien, c'est là depuis un peu plus longtemps. Tiens, bah, c'est là depuis la mort de mon frère. C'est là depuis... Voilà. Donc, souvent, il y a quand même une... comment dire un historique des difficultés. On regarde si ça fait partie véritablement de la personnalité ou si finalement c'était quelqu'un qui n'était pas anxieux petit et que voilà, à la faveur d'événements traumatisants ou de chocs émotionnels ou tout simplement d'un énième déménagement, vous savez qu'arrive à une période de la vie parfois où c'est pas le moment parce que vous étiez en train d'implanter votre travail ou de vous faire des amis et puis hop, la situation familiale fait que vous déménagez. Donc on fait d'abord la genèse des troubles, on essaye de repérer comment ça se manifeste et avec quoi la personne peut le relier. S'il y a aussi d'autres personnes dans la famille qui sont anxieuses, comment était gérée la peur, comment étaient gérées les émotions dans la famille, qu'est-ce que la personne fait avec sa propre vie psychique. Parce qu'en fait, c'est beaucoup un manque d'outils par rapport... La vie nous apprend à décoder les panneaux sur la route, à décoder les règles dans le travail, à apprendre un certain nombre de choses dans le monde extérieur, mais finalement pas du tout à s'orienter dans le monde intérieur. Donc déjà, apprendre à lire les signaux, à décoder les choses, ça permet à tous les patients qui ont simplement peur de ressentir quelque chose, de ne plus être anxieux par rapport à leur propre vie psychique. Et il y a des gens qui sont phobiques de l'idée d'avoir une vie intérieure. Donc déjà, quand on les refamiliarise avec ça, en fait, ils sont beaucoup moins anxieux. Voilà, et puis parfois, la personne fait des cauchemars, donc elle vous raconte ses cauchemars, donc ça nous donne des clés. Enfin, il y a toute une conversation qui se fait avec le patient et c'est dans les questions qu'on lui pose qu'on fait ce travail de détective et d'enquête qui permet d'identifier l'origine, la signification du trouble. Parfois, le trouble anxieux, c'est aussi une demande qui est adressée sans qu'on s'en rende compte à l'environnement. Et donc, si on apprend la personne à communiquer sur ses besoins, il y a dire là j'ai besoin de toi dans son couple, etc., l'anxiété diminue.
2: On est ensemble sur Europe 1 et si on en parlait avec Marie-Estelle Dupont entre 15h et 16h tous les jours sur Europe 1. Et j'en profite pour vous rappeler que le samedi, ce sont les meilleurs moments de l'émission. On est aujourd'hui avec Johanna Micou qui est psychologue et on parle des troubles anxieux. Petite pause et on se retrouve dans quelques instants. À tout de suite.
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2: Et si on en parlait avec Marie-Estelle Dupont, on est ensemble jusqu'à 16h. Nous sommes également avec Johanna Micou qui est psychologue. On parle aujourd'hui des troubles anxieux.
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2: 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On rappelle le titre, l'anxiété et la dépression, 100% illustré aux éditions Erol. L'anxiété, les troubles anxieux, d'où vient l'anxiété? Quelle est son origine? Il y a plusieurs raisons qui suscitent l'anxiété, qui engendrent l'anxiété. On en a parlé dans la première partie de l'émission. Marie-Estelle Dupont, est-ce que certaines personnalités sont, plus que d'autres, le terreau de l'anxiété? Et je pensais, dès l'enfance, est-ce qu'on repère dès les premières années
1: des sensibilités?
2: Une petite fille ou un petit garçon, on se dit, oula, il y a un terrain.
1: Ah oui, je crois que quand on a plusieurs enfants, on constate très vite qu'il y a ce qu'on appelait autrefois des tempéraments.
2: Oui.
1: Lymphatique, sanguin, c'est ce qu'on disait à l'époque de Molière.
2: On dit plus ça,
1: mais effectivement, on sent des bébés plus sensibles, vous savez, il y a des bébés qui pleurent entre chien et loup beaucoup, beaucoup, beaucoup. Puis il y a des bébés qui sont très calmes et qui s'endorment très facilement. Il y a des sensibilités. Alors, pourquoi tel enfant dans la fratrie va plus exprimer des angoisses, va être plus réactif à l'environnement, puis on a l'impression que l'autre, il a un pare-choc émotionnel qui est plus fort, plus résistant? C'est le mystère. C'est le mystère de la psyché humaine. C'est-à-dire qu'avec les mêmes mémoires et la même éducation et le même patrimoine génétique en grande partie, chaque être humain a cette marge de mystère et de liberté qui peut pas être complètement expliquée. En revanche, ce qui est très intéressant dans les travaux de Johanna Micou et Gwenaëlle Percio, c'est que comme elles se penchent aussi sur les psychotraumatismes et qu'elles ont bien expliqué dans un autre livre les liens d'attachement, on voit bien que la question de l'attachement, du premier attachement, va quand même déterminer. C'est-à-dire qu'un enfant qui a un attachement sécure, qui a eu une dyade mère-bébé rassurante ou l'accordage...
2: Une
1: dyade mère-bébé, oui. Ses premières interactions, oui. Cet accordage entre le bébé et la mère, c'est bien fait et que le bébé a pu petit à petit comme dit Winnicott, mettre son âme à l'intérieur de son corps, et ben évidemment, c'est des enfants qui ont quand même moins d'angoisse. Un enfant qui est ballotté, qui passe d'ici à là, évidemment, il est plus anxieux, il y a des angoisses de séparation, il y a des angoisses de perte, il y a des angoisses d'abandon. Donc évidemment que les premiers liens d'attachement, le fait d'avoir une ou deux figures parentales qui sont constantes, qui sont cohérentes, qui sont adaptées aux besoins du bébé, ça permet à l'enfant d'intérioriser qu'il a une certaine maîtrise à un âge où il est totalement dépendant de son environnement. Donc en général, c'est un enfant qui va ensuite aller plus facilement vers les autres, puisque je dis toujours que pour bien se détacher, il faut avoir été bien attaché.
2: Ouais.
1: A contrario, bah, quand on a un parent toxicomane, un parent qui est parti, beaucoup de conflits à la maison, une mère qui est froide parce qu'elle n'avait pas envie d'être enceinte, etc., bah, l'enfant, il le perçoit, c'est une éponge, et donc il va évidemment exprimer ça. Alors, je pense que vous pourriez revenir, Johanna Micou, sur l'origine traumatique de l'anxiété, et nous parler de l'anxiété comme séquelle de trauma qu'on n'a pas forcément identifié.
0: Oui, absolument. Alors là, c'est vraiment tout un champ hein, d'exploration, parce que les traumas, souvent il y a des personnes qui portent des psychotraumatismes et qui l'ignorent. Hein, donc c'était tout l'enjeu de notre deuxième ouvrage avec Gwenaëlle qui s'appelle « Les psychotraumas 100% illustrés » où on a vraiment voulu définir de manière large ce qu'est un trauma. En fait, un vécu traumatique...

0: etc. Et en fait, quand ces événements arrivent, notamment dans l'enfance, voire la petite enfance, comme on le dit, hein, les enfants sont des éponges, eh bien, il y a vraiment des choses qui viennent s'imprimer, s'imprégner à l'intérieur du corps de l'enfant de manière extrêmement précoce, et ça peut vraiment être le terreau d'anxiété qui se manifestera encore plus à l'âge adulte, en fait. Donc, c'est souvent, quand on fait des explorations thérapeutiques avec les gens qui consultent, eh bien, on va aller se demander comment, quand la personne avait des difficultés ou quand elle traversait du stress petit enfant, comment l'environnement réagissait. Est-ce qu'il y avait une capacité effectivement de parler de ce qu'on vivait et c'était écouté, c'était entendu et respecté, ou est-ce qu'il y avait plutôt une réaction hyper anxieuse de la part de l'environnement, ou au contraire un peu dénigrant, banalisant les émotions de l'enfant. Comme vous le disiez, Marie-Estelle, les réactions que nos figures d'attachement, c'est-à-dire les personnes qui étaient autour de nous, auprès de nous quand on était enfant, ont eu quand nous vivions des situations de stress, va vraiment être assez significative. Et c'est vrai que quand ensuite l'individu peut vivre une situation traumatogène, donc par exemple du harcèlement scolaire ou professionnel, un accident, des moments de négligence où il a été trop souvent seul, pas suffisamment pris en compte, eh bien tout ça peuvent être vraiment considérés comme des traumatismes, hein, des traumatismes qu'on appelle petit T ou grand T, hein, soit qui ont été très submergents, soit qui sont arrivés de manière chronique, ça va laisser des empreintes. Et donc les mécanismes au niveau du cerveau se mettent en route, se stressent en permanence, hein, comme si c'était vraiment un mode de fonctionnement par défaut, générant ensuite une anxiété de plus en plus importante.
1: Oui, je pense que c'est très important. Vous avez dit quand la personne n'a pas été assez entourée. Et en fait, je pense qu'il faut rappeler aux auditeurs d'Europe 1 qu'on pense toujours, quand on dit le mot traumatisme, à des événements très choquants, très violents, de la lourde maltraitance, des viols, etc. Mais le trauma, c'est pas seulement ce qui nous arrive de négatif. Le trauma, c'est aussi ce qui ne nous arrive pas de bon. À un moment, on en a besoin pour se constituer. Et donc, un enfant qui est dans une situation de carence affective, c'est un enfant qui, là où il aurait dû intérioriser des liens qui sont réconfortants et qui lui permettent de s'appuyer sur un objet intérieur dans les moments de solitude, il arrivera justement pas à vivre sereinement les moments de solitude ou les moments de difficulté parce qu'il se sentira vide à l'intérieur. Et l'anxiété, c'est quand même très souvent la résultante de carences affectives où s'agripper à ses pensées fait office de doudou. Donc je m'agrippe à mes pensées, à mes ruminations, parce que sinon j'ai l'impression de tomber dans le vide. Il n'y a pas de bras intériorisé au fond de moi. Et quand on le fait comprendre aux patients, ils comprennent que l'anxiété n'est pas tant le résultat d'événements violents, parce qu'il n'y en a pas forcément eu de très très très marquants, mais le résultat d'une absence de tendresse, d'une absence de lien. On a bien vu pendant le Covid que l'isolement des personnes, notamment des personnes âgées, mais pas seulement, des jeunes aussi, déclenchait des flambées, une épidémie de troubles anxieux. Bah pourquoi ? Parce que l'être humain est d'abord un être de relation, et qu'être en lien, ça apaise ce cerveau qui s'affole, ça apaise l'anxiété. Quand un enfant commence à être angoissé et que vous le prenez dans les bras, vous sentez que son rythme cardiaque s'apaise, vous sentez que son souffle se synchronise avec le vôtre. Voilà, parce que nous sommes des êtres de relation, même si on nous raconte que l'individu est au-dessus de tout. Je crois que le lien est au-dessus de tout.
2: Vous avez fait allusion d'ailleurs dans votre édito, aurait-on perdu en nourriture relationnelle ce que l'on a gagné en gadgets technologiques.
1: Et oui, hein, c'est pas votre monde connecté qui va vous rassurer.
2: Hein. Oui, oui.
1: Un bon gros câlin.
2: C'est un peu ça, vaste programme. Mais on a parlé récemment de l'héritage psychologique dans les familles.
1: Oui.
2: Marie-Estelle Dupont, est-ce que l'anxiété, ça se transmet de génération en génération ?
1: Ah bah il y a des terrains, oui, il y a quand même des familles où il y a des terrains un peu plus vulnérables à la dépression, notamment d'ailleurs on voit bien maintenant que le 5-HTP, c'est-à-dire le tryptophane, est moins bien, il y a un marqueur court de la sérotonine dans le cerveau, donc il y a quand même des petites implications génétiques. Alors, même
2: le 5-HTP
1: Le tryptophane, qui est en fait un acide aminé qui permet de fabriquer la sérotonine, qui est l'hormone du bien-être. Il y a souvent un marqueur court du gène de cet acide aminé dans les syndromes dépressifs. Alors, il y a des terrains, comme il y a des familles diabétiques et de diabétiques, il y a des familles un peu plus anxieuses.
2: Là, vous nous parlez des gènes, alors.
1: Donc là, je parle de terrain biologique. Il y a effectivement des implications génétiques, mais c'est jamais

0: À part dans la schizophrénie et la bipolarité, qui sont des maladies psychiatriques très marquées génétiquement, il n'y a jamais une explication génétique unilatérale. Mais il y aurait quand même l'implication de certains gènes. Et puis surtout les identifications. C'est-à-dire que quand il y a eu des traumas deux ou trois générations avant qui n'ont pas été traités et qu'il en est resté une anxiété, bah vous grandissez avec des parents anxieux qui ont récupéré la peur du manque de la génération du dessus, qui vivent avec cette peur du manque alors qu'ils ne manquent de rien, qui vous refilent cette peur du manque à laquelle vous êtes loyal parce que vous avez baigné dedans, c'est le langage, vous avez appris à parler la langue de l'anxiété. C'est pas du tout pareil qu'apprendre à parler la langue de l'espérance ou de l'optimisme. Donc vous pouvez prendre du recul avec, mais il faut l'identifier. Et les identifications jouent très fortement, bien évidemment. Après, je vous dis, il y a toujours des enfants, c'est le mystère. Hein. Il y a toujours un enfant dans une famille d'anxieux qui prend tout positivement et qui est très cool. Mais oui, bien sûr que ça influence.
1: Johanna Micou, qu'est-ce que vous en diriez ?
2: Je dirais que, alors, je suis complètement d'accord avec ce que vient de dire Marie-Estelle. Je soulignerais que c'est pas une fatalité, parce que souvent, moi, j'entends en consultation des personnes qui vont dire, bon ben moi, je suis anxieuse, mais de toute façon, c'est dans ma famille. Ma mère était anxieuse, ma grand-mère était anxieuse, donc c'est comme ça. Un peu comme si c'était vraiment une gravée dans le marbre.
1: Oui.
2: Voilà, tout à fait. Donc oui, il y a des terrains, il y a des familles qui se transmettent, hein, comme disait Marie-Estelle, le lot de ce qui n'a pas été digéré, travaillé antérieurement, plus tout l'aspect du tempérament, etc. Mais c'est pas une fatalité. C'est-à-dire que même si on vient d'une famille anxieuse et qu'on se reconnaît dans tous les symptômes de maman, grand-mère, etc., à tout moment de notre parcours de vie, on peut apprendre à traverser ces moments de peur, à réguler notre système nerveux, à revenir dans notre corps, à calmer notre rythme cardiaque. Donc tout ça, ça s'apprend. Et donc il n'y a pas de... Enfin, c'est jamais trop tard, en fait.
1: Mmh. Comment l'anxiété et les troubles anxieux affectent-ils, si tant est qu'ils les affectent, mais j'imagine que oui, la vie familiale, la vie affective? Qu'est-ce qu'on peut en dire, Marie-Estelle Dupont?
0: Oh bah, ça les affecte parce que la manière dont vous êtes envahie par l'anxiété va influencer vos pensées. Vos pensées vont influencer vos paroles et vos choix et vos prises de décision. Et vos paroles et vos prises de décision vont influencer votre environnement. Quand vous êtes en couple avec quelqu'un qui a un attachement anxieux, qui a en permanence besoin de manière irrationnelle d'être rassuré, c'est pas du tout la même vie amoureuse que quand vous êtes avec quelqu'un qui est sécure et qui est là parce qu'il est heureux d'être avec vous, mais sans avoir ce besoin compulsif d'être rassuré. Donc, évidemment que notre couleur émotionnelle, d'ailleurs, quand on vit avec quelqu'un qui est tout le temps en colère, en général, soit on finit par se sentir soi-même en colère, soit on se sent très fatigué, parce que les émotions, c'est une réalité, c'est une énergie, c'est une vibration, et que ça se manifeste très concrètement par plus de maladresse, plus de tension, plus de paroles négatives, une sélection des informations qui se fait négativement au lieu de se faire positivement, donc des choix, évidemment, on va pas le mettre dans cette école-là, parce qu'il va être trop fatigué, parce qu'il y a 10 minutes de plus pour 2 trajets, etc. Donc ça, en fait... Toute la vie de famille est influencée par le fait que le ou les chefs de famille prennent leurs décisions à partir de la peur ou à partir du désir. Et c'est quand même pas du tout la même réalité.
1: Ouais. Et là on imagine, quand vous imaginiez, quand vous jouiez le père ou le parent inquiet, on imaginait l'enfant éponge qui reçoit cette anxiété.
0: Et alors parfois en consultation, on vous amène un enfant en disant « j'ai l'impression qu'il a quand même des troubles anxieux, il a du mal à dormir, il fait beaucoup de cauchemars, il a mal au ventre, etc. » Le parent qui vous dit ça, vous le regardez. Et vous lui dites, mais est-ce que vous avez l'impression qu'il y a des gens anxieux dans la famille ?
1: Non, je ne vois pas.
0: Et en général, ce parent qui met plein de bonne volonté, qui est très embêté pour son enfant, ne se voit pas du tout, ne voit pas du tout à quel point il est affolé. Et vous êtes déjà vous suffoquez, c'est-à-dire vous dites, mais à la place de l'enfant, rien que la manière dont elle lui met son manteau, moi je serais en train d'hyperventiler. et en fait, très souvent, nous les parents, on ne se voit pas, donc nos enfants ont des symptômes, et il faut quand même commencer par se dire que les symptômes de nos enfants, c'est le miroir grossissant des trucs qu'on vit en ce moment. Et il y a des enfants qui sont particulièrement fins et sensibles, et qui vont être pas bien un soir au moment où vous franchissez la porte, et c'est le seul qui n'est pas bien, et en fait, c'est comme s'il avait deviné à distance que vous y avez un truc qui vous avait contrarié, et il vous le manifeste tout de suite. Il y a des enfants qui sont très sensibles, donc on doit vraiment bosser sur nous, les parents.
1: Johanna Micou, on se voit pas toujours comme on est, hein.
2: Non, absolument. Absolument, d'autant plus quand là on parle du couple enfant-parent, mais c'est la même chose dans le couple conjugal, je pense aussi au couple d'amis. Bien sûr, en fait, notamment l'anxiété, c'est vraiment quelque chose, comme je disais, de physiologique et d'automatique. C'est pas du tout rationnel. Les gens anxieux ne le font pas exprès pour embêter l'entourage, c'est pas quelque chose de volontaire ou de choisi. C'est vraiment, c'est le fameux « c'est plus fort que moi », j'arrive pas à m'empêcher de, ça me déborde, etc. Donc je crois vraiment que c'est important de l'avoir en tête et puis d'avoir en tête qu'on peut s'en sortir, qu'il y a des impacts sur les relations, mais d'abord sur la personne et de pouvoir sécuriser l'ensemble, en fait. C'est vraiment important.
1: Marie-Estelle Dupont, vous parliez dans votre édito, j'ai recité votre phrase, mais les nourritures relationnelles qui ne peuvent pas être remplacées par les gadgets technologiques. À propos de gadgets technologiques, les réseaux sociaux, c'est dans nos vies, de maintenant de 7 à 77 ans, avec plus ou moins d'intensité. Pas 7. Alors, peut-être pas 7.
0: Je vais vous gronder.
1: Pas 7 chez vous. Pas 7 ans dans votre famille, peut-être pas. Mais en tout cas, malheureusement, parce qu'il faut quand même dire les choses à un moment, malheureusement, ça existe. Malheureusement, il y a des gamins qui ont des réseaux sociaux.
0: Mais non, vous fileriez pas de la coke à un gamin de 7 ans, vous lui filez pas les réseaux.
1: Je vous parle de la réalité. On est d'accord. Il faut qu'ils bookinent, il faut qu'ils lisent, il faut qu'ils aillent courir, il faut qu'ils aillent s'aérer. On est d'accord. Mais dans les faits, ça existe.
0: Oui, mais je m'insurge à chaque fois pour rappeler aux parents à quel point ça n'est pas moins dangereux pour le cerveau d'un enfant que de la drogue.
1: Alors, on va dire de 18 à 77 ans, comme ça, je revois votre sourire. Je retrouve votre sourire. Quel est l'impact des réseaux sociaux et est-ce que ça peut susciter de l'anxiété? On en a souvent parlé, mais qu'est-ce qu'on peut en dire?
0: Bah oui, bien sûr, c'est des amplificateurs énormes chez les gens anxieux qui en plus vont aller chercher des confirmations de leur raison d'être anxieux dans toutes les boucles cognitives que crée l'algorithme, c'est-à-dire qu'ils vont chercher le contenu qui confirme leur peur. L'être humain adore aller chercher la confirmation du fait qu'il a raison d'avoir peur. Donc s'ils sont anxieux sur leur image du corps, les ados, ils vont aller chercher des contenus en lien avec l'anorexie par exemple. Donc c'est des amplificateurs et puis le fonctionnement même de l'algorithme avec des contenus très courts qui génèrent des petits shots de dopamine, ça met très vite le cerveau en état de manque. Et donc évidemment, ça, il y a un phénomène addictif qui se met en place. Mais je pense aussi que quand on a repéré qu'on a un terrain un peu anxieux, on peut très vite repérer quels sont nos outils. Quand on sait qu'il y a un terrain diabétique dans la famille, ben on fait très attention à pas consommer de sucre rapide. Voilà. Quand on sait qu'il y a un terrain anxieux, on regarde ce qui nous maintient à un niveau chronique pas trop élevé d'anxiété. Alors, il y en a, c'est la peinture, il y en a, c'est la danse, il y en a, c'est Vivaldi, il y en a, c'est... Voilà. Moi, j'ai mes trucs contre le stress, j'ai mes trucs contre l'anxiété. C'est dans ma routine, c'est dans mon hygiène de vie. Du coup, les pics ne sont jamais très, très hauts. Donc, ça évite d'arriver à des situations où ça nous échappe complètement et où on est obligé d'avoir recours à des médicaments, c'est un couvercle. C'est-à-dire qu'il y a des moments où on peut pas s'en passer. C'est normal. Vous apprenez que votre sœur a eu un accident de voiture. Vous avez besoin d'un peu de Xanax pour dormir pendant quelques temps. Mais il faut bien comprendre que les benzodiazépines ne vont jamais régler la cause et qu'en fait, on doit tous être responsables de notre terrain. Donc, si vous sentez que l'hiver, vous êtes déprimé parce qu'il n'y a plus de lumière, vous faites attention à vous exposer à la lumière. De la même manière, si vous savez que vous êtes anxieux de nature, vous apprenez à discuter avec vos pensées. Vous prenez du recul par rapport à vos pensées. Vous apprenez à vous connaître. Moi, je sais que, par exemple, la natation est une activité qui régule mon cerveau. Donc, je pratique la natation. Et chacun a ses trucs. Il y en a, c'est la peinture. Il faut avoir une connaissance de soi qui fait qu'on harmonise son hygiène de vie de manière à entretenir son terrain dans la bonne santé pour pas arriver aux situations pathologiques.
1: Johan Amicou, ça, ce sont des bonnes techniques, j'allais dire, entre guillemets, faciles à mettre en place, en tout cas, que nous donne Marie-Estelle Dupont, c'est-à-dire repérer ce qui suscite l'anxiété et l'évacuer de nos vies, en réalité. C'est ça, hein, Johan Amicou?
2: Oui, absolument. Alors, vous parliez des réseaux sociaux, mais il y a beaucoup aussi d'autres activités auxquelles les gens ont recours qui leur donnent l'illusion qu'ils sont en train de se distraire et donc du coup de se détourner de leur anxiété. Alors qu'en fait, ça fait exactement l'effet inverse. Moi, je crois que la meilleure manière de repérer si ce que je suis en train de faire, ça amplifie mon anxiété ou ça m'aide justement à la traverser, à l'évacuer, c'est est-ce que une fois que j'ai fait cette activité, ça me fait du bien? Est-ce que je me sens mieux après? Généralement, après avoir passé une heure à scroller sur les réseaux sociaux, je pense que la réponse va être non, on ne se sent pas forcément mieux. Donc voilà, par contre, aller faire un tour dehors ou appeler une amie ou faire quelque chose d'autre, généralement, c'est beaucoup plus efficace.
0: Ou dormir 10 heures. Hein. Dormez, les gens sont en manque de sommeil chronique. Hein. La population française est en manque de sommeil chronique. Ça joue énormément sur la santé mentale.
1: Est-ce qu'on peut s'en sortir de
0: l'anxiété ? Allez vous coucher, oui, Romain Desarmes. Mais j'ai pas dîné. Allez vous coucher.
1: Ceci dit, ça, je peux en parler pendant, alors peut-être pas des heures, mais en tout cas un petit moment. Mais c'est vrai que l'importance du sommeil, il faudra qu'on en parle une fois. Hein. L'importance du sommeil.
0: La journée n'a pas la même couleur, hein, ça c'est sûr.
1: Il faut s'obliger à dormir le nombre d'heures dont on a besoin. Mais c'est un autre sujet. Est-ce qu'on peut en sortir de l'anxiété ? Est-ce que, avec un traitement médicamenteux ou peut-être mieux une psychothérapie, on peut en sortir ? Vous prenez un patient anxieux et vous le libérez, vous le relâchez, il n'a plus d'anxiété.
0: Alors, on ne les séquestre pas, donc on ne les relâche pas. Ce sont les patients qui nous quittent, Romain Desarmes.
1: Vous faites bien de le préciser, effectivement.
0: On sent que vous avez une petite angoisse par rapport à la démarche, hein, quand même.
1: D'aller chez un psychologue ? Écoutez, j'essaye d'éviter au maximum.
0: Est-ce qu'on les relâche un jour ? Oui, ils ne sont pas morts dans ma cave, merci beaucoup. Alors, Yoann, on vous écoute.
2: Oui. Oui, non, mais absolument qu'on peut, on peut s'en sortir, entre guillemets, mais en même temps, on va pas supprimer l'anxiété. L'anxiété, c'est, comme je disais tout à l'heure, c'est une boussole, elle fait partie de nous. Par contre, on apprend à la re-régler, comme un thermostat, en fait, ni trop chaud, ni trop froid, en fait. Il y a besoin d'avoir accès à cette anxiété pour qu'on puisse retrouver cette capacité de réagir, d'anticiper, mais de manière convenable et relativement nuancée, en fait. Voilà. Donc, bien sûr qu'on peut s'en sortir. Il y a des accompagnements qui le permettent. Il y a des livres comme celui qu'on sort prochainement. Il y a des psychothérapies, évidemment. Et il y a toute une palette de petits exercices. Alors, évidemment, il n'y a rien de magique, mais des exercices de respiration, des exercices où on revient dans le corps, dans les sensations ici et maintenant, dans l'environnement immédiat, ce qu'on appelle des exercices de stabilisation émotionnelle, qui vont vraiment être aidants pour traverser ces vagues émotionnelles, mieux les apprivoiser et du coup moins en avoir peur quand elles se présentent, en fait.
1: Les troubles anxieux, voilà. Marie-Estelle Dupont, tiens, ça sera peut-être la dernière question, mais beaucoup de les auditeurs d'Europe 1 qui vous écoutent se posent beaucoup de questions. Est-ce qu'on peut confondre un trouble anxieux avec une maladie somatique ? C'est possible ?
0: Alors, quand il y a une grande méconnaissance, effectivement, de ce que c'est que l'anxiété, ou une grande honte à reconnaître qu'on est anxieux, parce qu'il y a des environnements où on n'a pas le droit d'être anxieux, on n'a pas le droit. Et notamment, les hommes sont très vulnérables à ça. Les hommes intériorisent énormément, énormément leur stress, parce qu'il ne faut pas montrer de faiblesse, il faut donner l'impression qu'on contrôle tout, qu'on maîtrise tout. Donc, ils ont des manifestations somatiques, mais qui peuvent aller jusqu'à déclencher une hypertension artérielle chronique, hein, c'est-à-dire que le corps, tout ce qui ne s'exprime pas s'imprime. Et donc on peut vivre avec des symptômes somatiques, sauf qu'une fois que l'angoisse elle est parlée, elle est à moitié résolue, déjà on se la représente psychiquement et donc elle ne régresse pas vers le corps. Et bien évidemment qu'un certain nombre de maladies chroniques ont dans les facteurs déclenchants des anxiétés qui ne sont pas nommées.
1: Et si on en parlait avec Marie-Estelle Dupont ? Voilà, on a parlé aujourd'hui des troubles anxieux. On va remercier Yoann Amicou.
0: Merci Yoann Amicou. On va gagner votre livre en allant sur le Club Europe 1 et en écrivant à Europe 1.
1: Voilà, sur Europe 1.fr. Voilà, on s'inscrit au Club Europe 1 en allant sur le site Europe 1.fr.
0: Voilà.
1: Et on rappelle le titre, l'anxiété et la dépression 100% illustrée aux éditions Erol.
0: Voilà. Sorti le 5 mars.
1: Sorti le 5 mars. Merci beaucoup Yoann Amicou.
2: Merci à vous.
1: Merci beaucoup. Merci à vous.

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1: Bonsoir Adeline.
2: Bonsoir Roland.
1: Vous aviez envie de nous parler de votre, ce qu'on peut dire, drôle de famille, en tout cas de votre famille qui n'en est pas vraiment une.
2: Non, forcément, comme tout le monde, j'ai une famille, mais je vis une très grande solitude.
1: Vos parents vous ont eu, je crois, très jeune?
2: Oui, très jeune, et je n'étais pas désirée, en fait.
1: C'est ce qu'ils vous ont dit? C'est ce que vous avez compris? C'est ce que ça ressort quoi de l'histoire familiale? Parce que vous êtes relativement jeune, vous avez aujourd'hui 50 ans. Vous avez découvert, en fait, ce désamour ou ce non-désir, quand?
2: Dès mon enfance, parce que je ne sais pas, mais 50 ans, je pense qu'il y aura des éditeurs, des personnes qui écoutent de mon âge. Je regardais Candy à la télé.
1: Ouais, bien
2: sûr. Une petite orpheline qui avait été à l'orphelinat. Et moi, j'avais l'impression que mes parents ne m'aimaient pas. Du coup, dans ma petite tête d'enfant, je me disais que j'étais peut-être pas leur enfant, en fait. Peut-être qu'on m'avait déposé dans un berceau à leur porte et ils n'avaient pas pu faire autrement que de me garder et un peu obligé de s'occuper de moi.
1: Pourquoi vous vous racontiez cette histoire-là? Pourquoi vous vous identifiez à cette histoire-là? Qu'est-ce qui vous faisait penser que vous étiez peut-être cet enfant pas aimé, pas désiré, que peut-être vous n'étiez pas leur enfant? Qu'est-ce qui vous est pensé à ça? En quoi, dans la vie de tous les jours, vos parents avaient une attitude qui pouvait vous faire penser à cela?
2: Ils étaient très froids envers moi. Ils s'occupaient pas vraiment de moi. Je recevais aucune tendresse ni de l'un ni de l'autre.
1: C'est-à-dire qu'ils ne prenaient pas soin de vous? Vous aviez des frères et sœurs ou vous aviez...
2: J'ai eu un petit frère après qui, avec 10 ans plus jeune que moi. Et là... Tout s'est un peu éclairé, pas vraiment, parce que là, j'ai adoré mon petit frère. Hein. Franchement, j'étais très heureuse. Je me disais, je vais plus être seule maintenant. Je vais avoir une petite sœur ou un petit frère. Mmh. Et ça me réconfortait. Et après, il est arrivé, j'ai jamais eu aucune jalousie envers lui. Mais mon petit frère, c'était l'enfant roi, en fait.
1: En fait, moi, c'est quoi? Il voulait un garçon et pas une fille? Ou comment vous l'expliquez?
2: C'est ça, oui. Non, mais ils me l'ont dit, oui. Ils me l'ont dit. Ma mère, j'étais jeune, j'ai entendu dire, elle disait à une de mes tantes, on n'a pas eu de chance, pour notre première fois, je suis tombée enceinte. En plus, ça a été une fille. Et Joël aurait préféré, Joël, mon père, du coup, aurait préféré un petit garçon. Et je commençais un petit peu à... Peut-être l'âge de raison, vers 7-8 ans, j'ai entendu ces paroles.
1: Ça vous a percuté immédiatement?
2: Oui, parce que quelque part, je me suis dit, mais en fait, si, je suis vraiment leur enfant. Je suis leur enfant, mais j'étais pas... Oui, ça m'a percuté, oui. J'étais leur enfant, mais j'étais pas la bienvenue du tout. À ce moment-là, c'était pas le bon timing.
1: Ils vous maltraitaient par leur indifférence?
2: Plus que ça.
1: Ça veut dire quoi, plus que ça? Ils vous frappaient?
2: Oui, d'ailleurs, là, je fais de l'EMDR parce que j'ai refoulé des choses. Apparemment, ma grand-mère m'en a parlé, ma grand-mère maternelle avec qui j'étais proche. Ah, parce que parfois mon père se mettait en colère contre mon petit frère, mais comme il était un enfant, il était très têtu. Parfois mon père se fâchait contre lui, il l'attrapait, il me faisait peur. Je voyais attraper mon petit frère, il me fessait. Moi ça me faisait peur, mais sans avoir vraiment de référence. Et un jour, j'en ai parlé avec une de mes tantes, et elle me dit, je dis mon frère, il était quand même... Il avait un caractère dur et c'est sa marraine. Et elle dit, ah ben oui, mais il était tellement écouté que voilà, c'est pour ça qu'il avait un caractère dur. Il était habité qu'on ne lui dise jamais non. Mmh. Et puis je dis, oui, mais quand même, je dis, mon père, il était un peu brut avec lui. Puis elle me dit, non mais avec toi, il était pire. Je dis n'importe quoi, je dis non, jamais. Et en fait, j'ai refoulé apparemment des choses,
1: des violences.
2: J'ai refoulé les violences de mon père. Par contre, je me souviens de ma mère. Je me souviens d'une paire de gifles. Mais alors, quand elle voulait me punir, elle me mettait dans la cave, dans le noir. Et ça, c'est déjà une violence. Je me rendais pas compte.
1: Bah oui.
2: On fait pas ça quand on est enfant. Et ensuite aussi, j'étais parfois mise dans la cour l'hiver. Je faisais froid, elle me mettait dans la cour sans manteau. Mais tu vas te calmer, tu sors dans la cour. Et on avait un setter irlandais qui avait une niche une petite dépendance. Et j'avais froid, je me souviens, j'avais froid. Je ne sais pas quel âge j'avais. J'avais moins de 7 ans, en tout cas. Et je me réfugiais dans la niche où c'était irlandais. Et je me serrais contre lui, j'avais chaud. Et puis, comme une enfant, on aurait dit qu'il comprenait. Je lui racontais mes petits malheurs qui m'étaient arrivés. Et ça m'était d'un grand réconfort, mais alors...
1: Et oui, les animaux sont toujours d'un grand réconfort, bien sûr. Et comment ça s'est passé dans votre vie plus tard? Vous avez rencontré l'amour? Vous avez eu une famille?
2: Oui.
1: Vous avez... Oui.
2: J'ai connu mon mari, j'avais 17 ans, lui 14 ans.
1: Ah oui, du très coup, jeune.
2: Oui, ça s'est fait tranquillement. Voilà, on ne s'est pas précipité.
1: Et lui aussi souffrait d'une certaine solitude ou d'un désamour?
2: Non, un dysfonctionnement dans la famille.
1: Ah oui, c'est ça, lui aussi, il y avait un dysfonctionnement dans la famille. C'est là où vous vous êtes reconnus tous les deux.
2: Oui.
1: Vous vous êtes compris tous les deux, en tout cas.
2: Oui, on était tous les deux blessés dans notre enfance. Oui. Ben oui. De manière différente, mais oui.
1: Et c'est ce qui vous a unis. Et alors, vous êtes restés ensemble?
2: Oui, j'ai 50 ans. Et au total, hors mariage et marié, nous avons passé 50 ans. Nous avons passé 30 ans ensemble.
1: Vous êtes toujours ensemble?
2: Non.
1: Ah, donc vous vous êtes séparés il n'y a pas longtemps?
2: Au moment du Covid.
1: En 2020, d'accord.
2: À peu près, oui.
1: Et vous avez eu un enfant avec lui?
2: Oui.
1: Et ça s'est bien passé?
2: Nous avons eu une fille, ça s'est bien passé, oui.
1: Et vous avez essayé de l'aimer, vous avez essayé de lui apporter l'amour que vous n'aviez pas reçu, Adeline?
2: Ah oui, avec ma fille, c'était... pas fusionnel, parce que j'aime pas le mot fusion, parce que j'ai toujours eu en tête qu'on fait pas des enfants pour soi-même. Je voulais lui donner le meilleur, mais après je savais très bien qu'il fallait qu'elle prenne son envol. Du coup, j'ai pas fait une enfant pansement ou une enfant pour moi.
1: Oui, pour vous réparer, bien sûr.
2: C'est ça.
1: Mais ça s'est passé avec votre fille et avec votre mari. Vous vous êtes séparés pourquoi?
2: Ça, c'est une autre histoire, mais enfin, avec notre... mon mari a eu un problème avec l'alcool.
1: Oh, oui.
2: Il n'arrivait pas à parler à des psys de ce qu'il a vécu dans son enfance et tout ça, et il s'est réfugié dans l'alcool.
1: Et oui, et ça, malheureusement, s'il ne se soigne pas, s'il n'arrive pas à trouver la bonne thérapie, c'est quelque chose qui ne peut absolument rien arranger dans la vie et certainement pas les relations familiales.
2: Mais il est allé en cure, il est allé en cure, j'ai tout fait, je lui ai rendu visite, j'ai tout fait pour l'aider. Je lui ai rendu visite avec notre fille. Il est sorti de cure, il a recommencé. Et au moment du Covid, il a refait une cure. Et là-bas, à la cure, il a rencontré une femme qui était malade comme lui. Parce que bon, l'alcoolisme, c'est une maladie, hein, faut pas l'oublier.
1: Oui, oui, bien sûr. Et puis la détresse rapproche.
2: Il a rencontré une dame là-bas et il a entretenu des liens avec elle en me le cachant par téléphone, tout ça. Et maintenant, il est en couple avec elle.
1: Donc vous vous êtes séparés, ça a été dur pour vous ou ça a été une libération compte tenu de son problème d'alcool?
2: Non, il a fait ça méchamment parce que moi, il me disait, j'ai connu quelqu'un à la cure. Il lui téléphonait, même pas loin de moi, tout ça, je lui faisais confiance. Et il y a eu le Covid, on habitait en ville, du coup, quand j'ai eu des animaux, et puis pour notre fille, on a vécu le premier confinement en ville, c'était très dur, parce qu'on n'avait même pas de petite cour pour prendre l'air. Et après, il y a eu un deuxième confinement, du coup, on s'est dit... On avait une caravane et c'est sa famille, on a un grand terrain. Et moi, j'avais mes petits chiens, mon chat. Bon, je dis, on va aller à la campagne parce que là, on ne reste plus confiné en ville, quoi. C'est pas possible. Du coup, on est allé se confiner à la campagne.
1: Ouais.
2: Et ensuite, voilà, il me dit, bon, il y a eu le confinement, ça s'était assoupli. Il me dit, bon, je retourne à la maison, on avait chacun notre voiture. Il me dit, je vais pas. Juno! Je vais partir le premier et je vais remettre les chauffages. Et toi, tu prends ton bain avec notre fille, avec ta fille, enfin notre fille, et vous n'avez qu'à vous rejoindre. Sauf que, bah oui, quelques heures après, je suis allée pour le rejoindre et en fait, je suis arrivée, il n'y avait pas sa voiture. Bon, bah, je dis peut-être qu'il est parti faire une course en ville. Mais quand je suis entrée, il avait complètement vidé la maison.
1: Ah oui, c'est d'une violence inouïe.
2: Sans
1: prévenir, rien ne vous laissait penser qu'il allait agir ainsi.
2: Ah non, rien du tout, non.
1: Ah oui. Et c'est ainsi que vous vous êtes séparés, vous avez divorcé ?
2: Oui.
1: Et aujourd'hui, vous avez renoué au moins amicalement avec lui ? Vous avez de nouveau une relation apaisée ou toujours pas ?
2: Non, plus rien.
1: A plus de contact du tout.
2: Bah, il est parti comme ça, il a changé de numéro de téléphone. Même moi, ce que je lui en veux, on a eu une ou deux communications téléphoniques. Et moi, je lui ai dit que j'avais du mal à pas digérer, mais
1: bah oui,
2: par rapport à notre fille surtout. Parce que...
1: Quel âge avait votre fille quand elle était déjà... elle avait quoi, 20 ans ?
2: Elle avait 20 ans, c'est ça. Ouais. C'était un beau cadeau pour ses 20 ans. Il a disparu.
1: Et votre fille n'a pas de nouvelles non plus de lui ?
2: Je sais que ma fille, n'en veut plus.
1: Donc vous êtes toujours avec votre fille et lui est toujours avec cette femme ?
2: Au début, c'était une jeune fille qu'il a rencontrée, qui n'a pas duré très longtemps. Après, cette femme-là, maintenant, il est marié.
1: Il s'est marié déjà. Ah oui, donc il est passé vraiment à autre chose. Il a reconstruit une vie totalement. Oui. Et oui, et vous n'arrivez pas à vous en remettre, même s'il y avait ce problème d'alcool ?
2: Non. Enfin, m'en remettre, je ne lui en veux pas, hein, je ne dis pas. Moi, je me dis, bah, c'était mon premier amour, mon grand amour, et c'est comme ça. Ça s'est fini comme ça, mais je ne lui en veux même pas, je n'arrive pas à lui en vouloir.
1: Mais en même temps...
2: Ce que je lui en veux, c'est par rapport à notre enfant, à notre fille.
1: Oui, qui s'en éloigne. Et vous pensez qu'il a réglé son problème d'alcool aujourd'hui, ou toujours pas ?
2: Non, parce que, bon, au début, je me suis fâchée avec sa mère. Parce que moi, je n'ai pas de lien avec ma maman. Du coup, sa mère, c'est comme si c'était ma maman.
1: Oui.
2: Et je lui en ai voulu parce qu'elle savait ses intentions, qu'il allait vider la maison. Parce que oui, quand je suis rentrée dans la maison, il n'y avait plus rien. Il avait tout pris. Il a laissé une table qui venait de ma grand-mère, 4 chaises, notre lit avec le matelas, le sommier.
1: Il a pris ou il a laissé ça ?
2: Il a laissé ça. Il m'a laissé une table, 4 chaises.
1: Ah oui, comme un huissier qui vient et qui vous enlève tout, sauf les meubles les plus élémentaires.
2: Il m'a même pris mes vêtements, alors là, j'ai pas compris.
1: Bah, pourquoi faire pour les vendre ?
2: Encore à l'heure actuelle, ça fait plus de 10 ans, et enfin non, c'est pas encore, mais aucune idée. Je pense que c'était pour m'embêter, je sais pas, j'ai pas compris.
1: Et dans le divorce, vous l'avez pas demandé à ce qu'il vous restitue vos effets personnels ?
2: Non. Enfin, en fait, on avait déjà divorcé parce qu'il était très infidèle. On avait divorcé en 2003-2006, où nous étions divorcés. Et pendant ces 3 années-là, lui, il a connu plusieurs femmes. Moi, j'ai connu un monsieur.
1: Vous aviez divorcé, puis vous êtes remis ensemble après.
2: Oui, c'est ça.
1: Ah oui, donc c'était déjà quelque chose de... Une relation déjà un peu compliquée, un peu houleuse, et voilà.
2: C'est-à-dire, comme il était très infidèle, moi je me suis dit, je vais demander le divorce. Peut-être que comme ça, parce qu'il était infidèle, peut-être que ça va le percuter et il va se raisonner. Mmh. Mais en fin de compte, pendant les 3 ans, il a eu des relations avec 2-3 dames. Mmh. Moi, j'ai rencontré un monsieur, alors je suis bien tombée aussi, avec un pervers narcissique.
1: Ouais,
2: mais je sais ce que c'est le mot. Je peux vous dire, il m'a harcelé, il m'a menacé de mort, il a menacé de mort ma fille. J'ai eu le droit à tout. Les SMS, je sais comment il voulait se débarrasser de ma fille, de mon corps. On sait qu'on allait terminer. Et il a été violent. Du coup, la justice a été correcte. Il a eu 9 mois de prison ferme.
1: Ah, parce que vous aviez fait l'objet de menaces précises.
2: Exactement. J'étais un harcèlement. J'ai essayé de m'en séparer. C'était un harcèlement téléphonique. Et il écrivait dans des SMS que si c'est pas lui qui me possédait, quoi. Enfin, ouais, c'est ça, en fait. C'est pour un pervers narcissique. On est sa possession. Si c'est pas lui qui me possédait, personne ne m'aurait.
1: Ah oui, d'accord. C'est une jalousie féroce, une possessivité sans nom. D'accord. Donc il a. Ah oui, vous êtes passée quand même, chère Adeline, par des moments, des montagnes russes quand même, des montagnes russes de violence.
2: Oui. Et... Du coup, il allait me tuer et ci et ça. Tout était écrit par SMS. Du coup, je me suis retrouvée dans un logement. Sécurisé, mais seulement quand il a été convoqué à la gendarmerie, j'en reviens un petit peu aux gendarmes sur ce coup-là, il a réussi à lire mon adresse du l'autre côté du bureau, il a réussi à lire à l'envers.
1: Ah, et du coup, il a continué à vous harceler, à vous menacer?
2: Il m'a retrouvé, c'est ça.
1: Ah oui,
2: il m'a retrouvé.
1: C'est impossible, ça, c'est
2: et là, non, il m'a pas harcelé, il m'a pas menacé. Un matin, je suis allée mener ma fille à l'école, je suis revenue avec la voiture, je suis entrée dans le hall du HLM pour monter chez moi. Et il s'était mis au premier étage et au rez-de-chaussée. Il est descendu quand j'étais au rez-de-chaussée pour me fracasser, en fait. Hein. Il voulait m'embarquer dans sa voiture et me tuer.
1: Et comment vous en êtes sortie?
2: Ben, j'ai eu de la chance, je me débattais et j'ai eu une chance inouïe. Le facteur est entré dans le hall de l'immeuble avec son passe.
1: Ah oui, donc tout de
2: et
1: suite
2: quand,
1: il a... Oui.
2: Du coup, il a été surpris et il en fait, il s'est sauvé quand il a été surpris par le facteur.
1: Et c'est comme ça qu'il a été condamné ensuite. C'est comme ça qu'il a été condamné à ces 9 mois fermes.
2: Oui.
1: Et aujourd'hui, vous en êtes où, Adeline? Comment va votre vie aujourd'hui?
2: Aujourd'hui, ma vie. J'ai vécu très longtemps seule. Il y a 3 ans, j'ai fait la rencontre d'un monsieur qui m'a plutôt draguée. Mais il avait souhaité que je vive chez lui. Mais non, je me sens plus vivre avec un homme. En plus, c'est anecdotique, peut-être pas pour tout le monde, mais j'aurais jamais imaginé. C'est un monsieur qui est beaucoup plus âgé que moi. Mais qui n'a pas de bien, voilà, je veux pas dire, voilà, c'est chou.
1: Oui, c'est pas par intérêt, mais peut-être que vous y trouvez une sécurité affective que vous n'aviez pas trouvée à l'époque avec votre papa ou avec les hommes que vous avez rencontrés.
2: Et ça, oui. Et il me fait rire. Il sait me faire rire. Quand je suis pas bien, il le ressent.
1: Il est gentil.
2: Oui.
1: Ça vous fait du bien, cette gentillesse, Adeline?
2: Oui, exactement. Par contre, c'est compliqué parce que, malheureusement, il a des filles qui ont à peu près mon âge. Et l'une d'entre elles supporte très mal que... Parce que lui, il est veuf. Et l'une d'entre elles supporte très mal que... Ouais, presque, il remplace sa mère par une femme de mon âge, quoi.
1: il remplace pas sa mère. Et c'est, s'il a une fille de 50 ans, elle a pas besoin. Enfin, même on a toujours besoin de ses parents quand on a la chance de les avoir. Mais elle a pas besoin de sa mère au quotidien, chez elle ou avec elle. Donc, au contraire, elle doit se dire que c'est une chance que son père ait pu rencontrer quelqu'un, même si elle a le même âge qu'elle, qu'il aime et qu'il aime de façon désintéressée. Il a quel âge ? Il a 80 ans, 75 ans ? Il a quel âge ?
2: Il a 72 ans.
1: Bah ça va, c'est pas non plus, je m'avais dit très âgé, je pensais que c'était 80 ans. 72 ans, ça va, c'est pas...
2: Il est un peu plus âgé que mon père, alors.
1: Oui, mais enfin, il a un écart d'âge, mais s'il est en état de vous aimer, de vous apprécier, de faire des choses avec vous, c'est plutôt joyeux, c'est très bien. Il faut profiter de cette situation. Il écoute beaucoup ses filles, il a peur de ses filles.
2: Oui, c'est ça, oui. Parce que il est veuf, et c'est compliqué pour moi parce qu'il a perdu sa femme d'un cancer il y a quelques années, 3 ans avant de me rencontrer, mais il n'arrive pas à faire le deuil, en fait. Il n'arrête pas de me parler d'elle, et quand je vais chez lui, il vient chez moi, naturellement, mais chez lui, il y a des photos de sa femme sur tous les murs.
1: Oui, mais ça, c'est chez lui.
2: Après, du coup, j'arrive pas. Il me dit, oh, t'es bien ici, t'es comme dans ta résidence secondaire. Ah oui, mais je vois sa femme partout, quoi.
1: Oui, bon, il faut respecter son deuil, il faut respecter ses sentiments, et puis il faut faire abstraction. Oui. Elle est là, elle vous fait pas de mal. Ça pourrait être une photo de quelqu'un, d'un tableau que vous ne connaissez pas, Adeline.
2: Vous savez, il m'en parle tellement avec amour.
1: Il veut tellement pas donner l'impression de l'avoir oublié que voilà. Ah. Et c'est vrai qu'il. Oui. Il doit un peu la cultiver, mais ça va passer. Et puis, vous faites plein de choses, peut-être, à l'extérieur. Voilà, Adeline, on va arriver, hélas, à la fin de notre échange. Mais je pense qu'il ne faut pas prendre ombrage à la fois de ses filles, qui sont un peu déplacées quand même de venir se mêler de la relation de son papa, qui a la chance de vous avoir rencontré. Ça n'enlève rien à l'amour de leur maman et à ce qu'il a à la preuve. Il vous parle beaucoup de sa femme. Et puis, vous, ça vous fait du bien d'être avec quelqu'un de gentil, enfin.
2: Enfin, moi, parfois, je me dis, j'aurais souhaité qu'il ne m'aurait pas rencontré et que sa femme soit encore là pour lui, tellement je l'aime.
1: Donc, ne prenez pas ombrage de cela. Je pense qu'il faut, si ça vous fait du bien, Adeline, il faut continuer cette relation avec cet homme, vraiment. D'accord ? Je vous embrasse, Adeline. Merci pour votre appel.
2: De rien.
1: À bientôt et passez de bonnes fêtes de Noël.
2: Et vous aussi, au revoir.

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1: Bonsoir Lorenzo.
2: Bonsoir.
1: Alors j'en connais un qui aime encore plus que moi, je crois, les histoires d'amour. C'est bien vous Lorenzo, je crois.
2: J'adore ça, oui.
1: Alors vous êtes, allez, on va le dire, un romantique exacerbé. L'amour est là, peut-être la plus grande histoire de votre vie. Vous êtes auteur, alors mais comme vous ne pouvez pas écrire ou taper ce que vous écrivez, vous demandez qu'à des personnes de vous aider parce que vous êtes malvoyant. Mais votre roman ne fait que parler d'amour. Vous avez vécu beaucoup d'histoires d'amour, Lorenzo ?
2: Beaucoup, oui, j'en ai vécu, enfin beaucoup. Je m'appelle pas Don Juan parce que je déteste ça. Je veux toujours être investi dans mon histoire avec l'autre et que l'autre aussi, je veux pas qu'on triche avec moi ni tricher avec les autres.
1: Ouais.
2: Et l'une de mes histoires d'amour s'est mal finie dans le sens où justement j'ai souffert de la fin de l'histoire parce que ça va vous surprendre parce que les âges sont très jeunes. Mmh. On a été ensemble de nos 5 ans à nos 13 ans.
1: Oui.
2: Et à 13 ans, elle m'a quitté parce que je ne voulais pas faire l'amour.
1: À 13 ans ? Oui.
2: Et elle m'a dit, de toute façon, je le sentais venir. Donc ça fait 2 ans que je ne suis plus amoureuse de toi parce que j'ai besoin d'un garçon avec qui je puisse faire l'amour.
1: Ah oui, dites-moi, c'était très précurseur. Quand vous dites on vivait ensemble, c'est-à-dire vous viviez dans le même immeuble, dans la même maison,
2: On vivait une très belle histoire d'amour. C'était la fille d'une meilleure amie de mon papa.
1: Ah.
2: Et on se voyait tous les week-ends, les vacances scolaires, etc. Et on avait des parents qui étaient très très en avance. Aussi bien de son côté que du mien, et ça va vous surprendre, mais on avait le droit à l'âge de 5 ans, moi j'avais mon pantalon de pyjama, mais j'étais torse nu, et elle était en culotte, et on avait le droit de dormir comme ça avec un corps qui se touchait, un rapport très sensuel, je dis bien sensuel, et évidemment il n'y avait rien de sexuel, ça ne nous venait même pas à l'idée, et on avait le droit de dormir ensemble. Presque comme des grandes personnes, mais évidemment, on n'avait pas le droit de faire les choses de grandes personnes.
1: Quelle était l'idée de vos parents respectifs ? C'est-à-dire que quand vous dites qu'ils étaient très libres, c'est-à-dire qu'ils avaient des idées très libérales sur la sexualité, la sensualité, les relations ?
2: Voilà, ils pensaient surtout, et c'est ça le plus important, c'est que quand un enfant dit « je suis amoureux », ne pas lui répondre « t'as 5 ans, c'est pas vrai, on n'est pas amoureux quand on a 5 ans ».
1: Ah.
2: Moi, j'ai failli me suicider à cause de cette petite fille.
1: Ah,
2: qui était devenue une jeune fille.
1: Alors, vous êtes malvoyant depuis la naissance ou vous êtes devenu malvoyant ?
2: Je le suis devenu, mais j'étais pire avant. J'étais aveugle.
1: Ah, vous êtes né aveugle ?
2: Je suis né aveugle. Il paraît, parce que j'en ai pas de souvenir, mais il paraît que j'ai été donc ensuite bien voyant et que c'est à l'âge de 7-8 ans que je suis devenu malvoyant. Donc évidemment, dans mon souvenir, j'ai toujours été malvoyant. Je ne me souviens pas avoir été aveugle.
1: Donc cette petite fille, vous ne l'aviez, vous la ressentiez, j'ai envie de dire, mais vous ne la voyez pas.
2: Je la voyais très peu, je la voyais en flou.
1: Et elle-même n'avait pas de handicap.
2: Par contre, on se caressait, donc je la touchais, et ça, sur le plan sensualité, c'est pour ça que j'ai écrit un poème où je dis qu'il ne faut pas confondre sensualité et sexualité.
1: Oui.
2: Et je dis que la sensualité peut se passer de la sexualité, mais que la sexualité ne peut pas se passer de la sensualité.
1: Donc, de 5 ans à 13 ans, les deux familles sont très proches. Vous êtes donc très proche de cette petite. Et là, elle vous dit, elle sent que vous n'allez pas aller plus loin dans votre... Voilà, dans le rapport que vous entretenez.
2: Je disais avec humour, je ne vais pas progresser assez vite.
1: C'est-à-dire que vous n'aviez pas de désir à l'époque. Vous étiez jeune, donc vous n'aviez pas de désir à 13 ans.
2: J'avais un désir, mais j'avais un désir sensuel. C'est ce que je viens de vous dire en quelques phrases, des textes que j'ai écrits. Faut pas confondre sensualité et sexualité. Moi, j'adorais me la sentir contre moi, la caresser, etc., et qu'elle en fasse autant avec moi, mais rentrer la Rolls-Royce dans le garage, ça me venait pas encore à l'idée.
1: Et donc, cette petite, elle va, vous allez vous quitter, c'est-à-dire qu'elle elle vous dit qu'elle ne vous aime plus, et là, vous dites, ça me rend fou, ça me rend malade, je suis presque à en finir avec la vie à cause d'elle.
2: Oui, c'est ça, oui. C'est ça.
1: Et vos parents, à ce moment-là ?
2: Ah ben, mes parents... On n'a pas envie que son enfant passe par la fenêtre. Heureusement, j'avais un beau-père à l'époque, parce que mes parents étaient séparés, même s'ils s'entendaient très bien. Et j'ai un beau-père qui m'a vu avec l'envie de passer par la fenêtre et qui m'a rattrapé avant qu'il soit trop tard. J'avais déjà une jambe de l'autre côté de l'autre côté de la terrasse.
1: Ah oui. Et alors, vous allez être pris, j'ai envie de dire, un peu pris en charge, vous allez être un peu soigné de cette rupture. Et qu'est-ce qui va se passer ensuite dans votre vie amoureuse ? Comment vous allez aborder l'amour après ?
2: L'amour, je pense que ça se cherche pas. Moi, j'ai jamais perdu. J'ai été très malheureux dans mes périodes d'abstinence sentimentale. Parce que j'avais besoin d'aimer avec le cœur plus qu'avec le reste. Mais j'ai jamais eu envie d'aller sur Internet.
1: Mmh.
2: Donc, moi, je me suis dit, si l'amour doit se faire, doit revenir, il reviendra. Bon. Et j'ai aimé d'autres personnes, mais c'est la magie des rencontres.
1: C'est le hasard qui faisait que vous rencontriez ces personnes.
2: Voilà.
1: Et ça se passait plutôt bien ?
2: Ça se passait bien. Ça finissait mal en général, comme dit la chanson. Mais
1: mal, pourquoi ? Parce que c'est elle qui vous quittait ou c'est vous qui quittiez ?
2: Non, moi, je n'ai quitté qu'une seule fois. J'ai toujours été quitté.
1: Pourquoi ? Pour quelle raison, vous le savez ?
2: Non, je sais pas. Elles étaient toutes différentes dans leur relation à... Dans leur relation à la fin de l'histoire. La deuxième, elle est partie parce que je voulais l'épouser, elle avait dit oui, et puis en fin de compte, elle pensait non.
1: Mmh.
2: Quand elle a vu le mariage se rapprocher, elle a dit ouh, je m'en vais. Et au lieu de dire Lorenzo, je suis pas prête. Restons ensemble sans passer devant le maire ni devant le curé, ce que j'aurais accepté puisque j'étais amoureux d'elle. Et puis, on serait resté là. Mais je voulais même faire des enfants avec cette femme. Et elle a résultat, elle m'a
1: pris la poudre d'escampette. Vous diriez que vous êtes un cœur d'artichaut, vous tombez facilement amoureux ou pas du tout ?
2: Non, pas du tout.
1: Pas du tout.
2: Bon, je ne suis pas facilement amoureux. Par contre, quand je suis amoureux, je mets beaucoup de temps pour arrêter d'être amoureux. C'est-à-dire que, par exemple, la première personne dont je vous parlais, mon premier amour, j'ai mis 3 ans avant que mon cœur ne s'ouvre en se disant « Bon, ça y est, j'accepte que quelqu'un d'autre vienne le visiter, pourquoi pas vivre une nouvelle histoire ?» Et pour rencontrer ma nouvelle histoire, mais on va dire que pendant 2 ans et demi, toutes les filles pouvaient passer, la porte était fermée.
1: Vous sentez quand même que vous êtes très différent des êtres, alors je dis pas ni garçon ni fille, mais des êtres qui rencontrent, qui cherchent l'amour ou qui vivent l'amour. Il y a d'ailleurs un auditeur qui nous dit Lorenzo, c'est la 4e dimension. Vous vous rendez compte que ce que vous nous avez dit au départ peut paraître, on peut se le dire, Lorenzo, un peu choquant, de ce que vous nous disiez, que vos parents laissaient, c'est des choses qu'on a du mal, et qu'on écoute, hein, parce que tout peut se dire, il n'y a aucun jugement sur cette antenne. Mais c'est vrai que ça peut paraître un peu choquant, cette façon d'aborder la relation, les corps, la sensualité. C'est vrai que à 5 ans, 6 ans, on a du mal à parler de sensualité. On peut l'évoquer plus tard, mais après,
2: on parlait pas de sexualité, c'est là où je vous dis,
1: on a compris la sensualité de ces corps, de cette découverte, et c'est vrai que c'est bon, ça peut paraître très étonnant, on va dire le mot choquant est peut-être pas approprié, mais
2: ça ressort le garage. Mais par contre, elle, à 13 ans, mon frère, elle avait envie d'ouvrir son garage à la visite et pour rester avec des images plus jolies, parce que vu l'heure, bon. Mais si vous voulez, c'était ouais, j'avais pas envie. Je suis resté dans la sensualité très longtemps. J'ai fait l'amour pour la première fois, j'avais 18 ans. Alors que j'étais avec une jeune fille depuis 3 ans. Elle était vierge, j'étais puceau, et on avait des rapports sensuels. Donc, on pourrait dire qu'il n'avait pas évolué. Il avait 15 ans et il se comporte comme quand il en avait 5. Ben oui, mais ça nous a suffi. Et puis à un moment, on a même fait l'amour pour la première fois pour des mauvaises raisons. Parce que les gens nous disaient tellement, mais vous êtes stupides, vous êtes cons, vous pouvez pas, on peut pas à 15, 16 ans.

0: Alors celle que vous aviez rencontrée à 18, celle que vous aviez rencontrée à 15 ans, avec qui vous avez fait l'amour à 18 ans, si je suis un peu l'histoire, et avec laquelle vous êtes aujourd'hui.
1: Oui, et pourtant on a eu une super récréation, parce qu'on s'est séparés, vous savez, on est malvoyants, donc on a obéi à l'hôpital, on a fait les 15-20.
0: Ah, vous vous êtes rencontrés à l'hôpital ?
1: Non, ça n'a pas marché ma blague.
0: Ah pardon, non. Alors dites-moi.
1: C'est
0: le 15-20, je connais, c'est l'hôpital l'hôpital pour les yeux.
1: Ben voilà, donc étant donné que je suis avec une femme malvoyante et que je suis malvoyant moi-même, je suis en rigolant, c'est notre première histoire d'amour.
0: Ah oui, 15, d'accord.
1: Ouais. Et c'est terminé à l'âge de 20 ans.
0: Ah oui, et 15-20, donc le nom de l'hôpital, d'accord, pardon. Ouais.
1: Et donc on a rompu quand on avait 20 ans, puisqu'on a le même âge, ma femme et moi.
0: Vous êtes rencontrés comment alors, avec votre femme, donc, du coup ?
1: À l'école.
0: Ah, à l'école, vous l'aviez rencontré à l'école. Donc on est peu ou prou après, on est 2 ans après cette histoire où cette jeune femme, votre premier grand amour, vous a abandonné lâchement, vous diriez, qui vous a rendu terriblement malheureux. Mais 2 ans plus tard à l'école, vous rencontrez celle qui est aujourd'hui votre femme.
1: Oui, avec une récréation, puisque à 20 ans, on s'est séparés.
0: Ouais.
1: On s'est séparés, là j'ai rencontré d'autres... une autre personne qui était celle dont je vous parlais il y a quelques minutes, où elle m'a quitté parce que je voulais l'épouser et qu'elle n'osait pas dire Lorenzo, je préfère qu'on vive ensemble sans être mariés. Et j'ai appris d'ailleurs qu'ensuite elle avait fait des enfants avec d'autres hommes sans être mariés, comme quoi ça aurait été possible. Voilà. Et je voulais vous parler de, justement, en parlant d'amour, d'un roman que j'ai écrit où je rends hommage à certaines de ces femmes. Alexandra, c'est une jeune fille dont j'ai été amoureux, dont certains me disaient elle est amoureuse de toi, parce qu'on avait une complicité amicale tellement forte. Elle me disait des choses à moi qu'elle disait à personne d'autre, même pas à son petit copain. Donc il y avait des gens qui me disaient elle se trompe. Si elle te parle comme ça à toi et qu'elle dit rien de plus que du genre le temps est beau à celui qu'elle envoie sur la bouche, il y a un truc qui déconne.
0: Mmh.
1: Une autre jeune fille qui s'appelait Marie-Sophie, celle dont je vous ai parlé en premier, mon premier amour, et la dernière, une jeune fille qui s'appelait Catherine, qu'on surnommait Cathy, avec laquelle j'ai eu un rapport une seule fois dans ma vie, qui a été physique et sensuel, parce que c'était encore dans ma période sensualité sans sexualité, et j'avais une vingtaine d'années, et il s'est passé un truc, mais je veux dire, aujourd'hui je m'en souviens encore. Et j'ai écrit une chanson sur elle où je dis grosso modo que j'aurais aimé la protéger si j'avais su que son compagnon lui faisait du mal.
0: Mmh.
1: Et dans le refrain, j'ai dit
0: mais en fait, vous êtes resté en relation avec toutes vos conquêtes, toutes vos relations.
1: Je peux finir si je vous fais.
0: Oui, non, mais vous ne trouviez pas vos mots, c'est pour ça que je voulais.
1: Si vous voulez, je parle de protection. Et j'ai travaillé, donc, un jour j'ai fait un spectacle avec cette chanson. Et mon metteur en scène m'a dit : tu parles de protection parce que tu t'en veux de ne pas l'avoir protégée. Et qu'en plus, elle t'a marqué dans ton cœur et dans ton corps. Et sur le moment, je ne m'en étais pas rendu compte. Donc, des fois, il y a des choses qui se passent. Dans l'inconscient, comme dirait Freud, mais et donc j'ai rendu hommage à ces trois personnes, à Alexandra qui est une métisse kanak, Cathy qui est donc cette jeune fille et Marie-Sophie qui est donc mon premier amour dans un roman qui s'appelle Les Aventures de Thibaut comme le chevalier Thibaut, chevalier français, et Ripaille comme le fait de faire la fête. Faire Ripaille, ça s'écrit, et son nom s'écrit comme cela. Et donc, il est en vente sur le net, et l'éditeur s'appelle Edilivre, et pour le trouver, il faut aller sur edilivre.com,

0: dit comme édité, livre comme un livre.
1: .com, ouais.
0: Edilivre.com. Et ensuite, on choisit, il y a différents romans, je ne suis pas tout seul, évidemment, et on choisit les aventures de Thibaut Ripaille.
1: Très bon, très bien, c'est dit. Alors, on a pas mal d'appels là, parce que les gens, je vous disais, sont un peu... Alors, soit n'ont pas compris tout à fait ce que vous nous disiez au départ, et certains sont un peu choqués. Donc, on va juste rappeler que vous racontiez que lorsque vous aviez 5 ans, votre meilleur ami avait le même âge que vous, que vos parents étaient les meilleurs amis du monde, et que vos parents respectifs avaient une vision très... très libéral, on va dire, des corps et du rapport au corps, et donc il vous faisait dormir ensemble tous les deux alors que vous aviez 5 ans, pour qu'on comprenne bien, vous aviez 5 ans et que vous dormiez tous les deux corps à corps, voilà, ce qui a avec le temps développé une...
0: Les gens ouvrent leurs oreilles. Ouais. Moi, j'ai un pantalon de pyjama, donc mon sexe, il était caché. Et elle était en culotte, donc le sien aussi, c'est bien caché. Donc, faut bien écouter.
1: Et que cette proximité a fait qu'un jour, à 13 ans, donc 8 ans plus tard, cette jeune fille qui était devenue une jeune fille dont vous étiez très proche, qui était pour vous l'amour de votre vie, mais un amour, on va dire, moral. Il n'y avait pas de désir sexuel, il y avait une sensualité, et c'est ce que vous disiez, platonique. Ouais. Voilà, vous voulez aller plus loin dans la relation, explorer un peu plus loin la relation, et notamment pour connaître une relation plutôt sexuelle, et que vous n'y avez pas accédé, et c'est comme ça que vous vous êtes séparés. Voilà, pour que les choses soient tout à fait claires, pour que les gens ne pensent pas qu'on est venu dire autre chose que ce que vous avez vécu et raconté. Et donc aujourd'hui, vous vivez avec cet amour que vous avez retrouvé, c'est-à-dire que vous avez connu à 15 ans, qui à 20 ans vous vous êtes quitté. L'ellipse a duré combien de temps? Vous vous êtes retrouvé, vous aviez quel âge?
0: On ne s'est pas retrouvé, on ne s'est jamais quitté.
1: D'accord, mais vous n'étiez plus ensemble quand même.
0: C'est ami, on a toujours une relation. Elle a eu le syndrome Pénélope, donc elle m'a attendu. Et moi, pendant que j'étais dans mes différentes îles, l'île du Cyclope ou les autres, pendant ce temps-là, elle m'a attendu jusqu'à ce que j'ai fini par retomber amoureux d'elle, parce que ça a été vraiment...
1: Parce qu'elle, elle est restée amoureuse de vous tout ce temps?
0: La pauvre chérie, oui.
1: La pauvre chérie, non. C'est qu'elle le vivait bien. Et vous vous êtes retrouvés, vous aviez quoi? Vous aviez un peu plus de 30 ans, du coup.
0: Disons qu'on est toujours restés amis, donc on s'est toujours rencontrés. On se rencontrait, on passait des week-ends ensemble. Il y avait une coupure amoureuse. Je lui disais plus je t'aime. Il y a une coupure amoureuse, mais on se voyait régulièrement, on se voyait très très régulièrement. Et puis un jour, suite à une agression, j'ai été obligé de faire une thérapie parce qu'un jour quelqu'un m'a dit les handicapés c'est comme les nègres, ça devrait pas exister. Marine Le Pen a raison, je vais te faire la peau, c'est pas ton portable que je veux. Bon, résultat, quelqu'un m'a sauvé la vie et je m'en suis sorti. Mais après, il a fallu absolument que je fasse une thérapie. C'était très difficile à vivre. Et à un moment, au cours de cette thérapie, j'ai dit à ma thérapeute, je vais vous parler d'un sujet qui n'a rien à voir avec l'agression, mais j'ai un problème. Je crois que je suis en train de retomber amoureux d'une jeune femme que j'ai fait souffrir en la quittant il y a quelques années. À votre avis, est-ce qu'il faut que je retente l'aventure, parce que aujourd'hui c'est ma meilleure amie et j'ai pas envie de la faire souffrir. C'est la sœur que je n'ai jamais eue. Enfin bref. Et elle me dit, mais c'est pas à vous de choisir. C'est à elle de choisir. Je dis, mais oui, mais elle peut pas choisir si je lui dis pas. Elle m'a dit, donc vous avez la réponse. Dites-lui que vous êtes retombé amoureux et elle fera bien ce qu'elle veut. Bon. J'ai suivi les instructions de la psychiatre de l'époque et j'ai bien fait, puisqu'un an après, on était mariés.
1: Vous avez eu des enfants?
0: Non, mais ça, c'est nos corps qui n'ont pas voulu, surtout le sien, parce que madame est stérile, malheureusement, et qu'en plus, on a eu le droit, excusez-moi de ce que je vais dire, à du racisme social. C'est-à-dire qu'on a fait appel à la DAS. Moi, j'avais vu, avant de faire appel à la DAS, un reportage où un couple d'aveugles avait eu le droit d'adopter. Et ben nous, on n'a pas eu le droit, parce que non seulement on est très malvoyants tous les deux, en plus, elle est plus petite que moi, et il nous demande d'être honnête avec la DAS. Mais on a été un peu trop honnête. Moi, j'ai dit que j'avais été violée de l'âge de 1 an à l'âge de 8 ans, qu'on m'avait abusé de moi sexuellement. Et ben, résultat, c'est un enfant qui a été abusé, donc ça sera un abuseur dans l'avenir.
1: C'est ce qu'on vous a dit. C'est ce qu'on vous a dit.
0: Oh non, vous inquiétez pas, ils sont plus intelligents que ça. Mais c'est ce que m'ont dit d'autres personnes en disant ils n'ont pas osé te le dire parce que s'ils avaient dit la vérité, tu serais allé en justice et là, ils auraient perdu.
1: Donc votre dossier a été mis quoi ? A été mis en dessous de la pile, quoi ?
0: Non, à la poubelle, c'est mieux.
1: Mais vous avez essuyé un refus d'adoption ?
0: Exactement.
1: L'histoire des viols que vous aviez subis quand vous étiez... Vous voulez peut-être pas en parler, d'ailleurs, Lorenzo, hein, pardon.
0: Si, c'est non, ça me dérange pas. Je vous dis, puisque je leur ai dit, j'ai été très honnête, et je pense, malheureusement, que mon honnêteté, je l'ai payé.
1: Vous êtes aperçu, enfin, vous avez réalisé que vous aviez été violé bien plus tard, ou vous l'aviez réalisé très vite ?
0: Non, j'ai réalisé très vite. Parce que, bon, à un an, un peu moins, mais si vous voulez, dès l'âge de 3 ans, je comprenais que pour moi, les adultes devaient coucher entre eux. Donc, je ne comprenais pas exactement ce que c'était qu'un viol. Mais je me disais, un adulte qui me fait des choses, parce que je ne veux pas choquer encore une fois, qui me fait des choses d'adulte, comme un homosexuel, c'est pas normal.
1: C'est quelqu'un qui était dans votre entourage, j'imagine ?
0: Oui. C'était quelqu'un qui travaillait pour mon père à l'époque.
1: Donc vos parents ignoraient évidemment ce qui se passait ?
0: Ah ben évidemment. Si je ne l'avais pas dit à l'âge de 8 ans, ils ne l'auraient jamais su. Je l'ai dit parce que je pensais que mon père ne ferait rien, parce qu'il est parti aux États-Unis quand j'avais 8 ans. Donc je lui ai dit, papa, avant que tu partes aux États-Unis, il faut que tu saches que Bernard, depuis que je suis tout petit, depuis que j'ai au moins 3 ans, avant je ne suis pas sûr, mais 3 ans je suis sûr, il me viole. Il a convoqué le type dans son bureau, et c'est le type qui a avoué, c'est comme ça que je sais que ça a commencé à l'âge de 1 an, c'est lui-même qui a dit devant mon père, oui, bon, d'accord, docteur, il faut que je vous avoue, votre fils a raison, et encore, il vous dit 3 ans, mais c'est pas vrai, j'ai commencé dès que vous m'avez embauché. Et mon père avait embauché cette personne quand j'avais, moi, 1 an.
1: Enfin, excusez-moi, on a du mal à... Enfin bon, faut pas visualiser ce genre de choses. Et alors, qu'est-ce qui s'est passé ? Il a été poursuivi ?
0: Non, parce que mes parents ont dit à un enfant de 8 ans, écoute, de toute façon, avec la loi, à l'époque c'était 20 ans, tu as le droit de le poursuivre 20 ans après ta majorité, donc on te laisse le choix de décider.
1: Et vous ne l'avez pas fait ?
0: Exactement. Et malheureusement, là encore, j'ai été un peu trop honnête avec les services sociaux. Et les dames m'ont dit, on comprend pas comment vous avez pu laisser un homme comme ça en liberté. Attaqué à 18-20 ans. Et c'est quand même pas une question de moyens. Parce que bon, c'est vrai qu'en tant qu'handicapé, payer un avocat, mais vous auriez eu un avocat commis d'office en tant qu'handicapé. Je dis oui, peut-être, mais vous savez, si vous regardez les reportages, je suis pas le seul. Il y a plein de gens qui veulent attaquer, et quand ils veulent attaquer, la loi ne leur permet plus de le faire. C'est pour ça que moi, je considère que là-dessus, on devrait pas. On prend de très mauvais côtés des États-Unis, comme le McDo, par exemple, mais on ferait mieux de prendre le côté des États-Unis où il y a certains crimes qui sont incompressibles.
1: Enfin, dans votre situation, Lorenzo, vous aviez le temps de, vous aviez la conscience et le temps de le faire. Vous avez choisi de ne pas le faire.
0: Non, ne dites pas ça. Aujourd'hui, j'aurais envie de le faire. Tu vois. Vous voyez, excusez-moi de vous avoir tutoyé. Mais non, aujourd'hui, j'aurais envie. Et j'aurais le courage. Je ne l'avais pas.
1: Vous ne l'aviez pas. Aujourd'hui, la prescription, d'ailleurs, a été rallongée ouais. depuis.
0: Non, mais pas assez. La prescription, c'est 30 ans à partir de la majorité. Donc 30, 18, 48. Et je suis prêt depuis l'âge de 50 ans, j'en ai 52. Je vais en avoir 53. Si la France était plus intelligente, ce qu'elle n'est pas, eh ben je pourrais le poursuivre aujourd'hui.
1: Cette personne est toujours en vie ?
0: Oui.
1: Vous ne l'avez jamais revue, évidemment ?
0: Si, je l'ai revue. Mais dans des occasions...
1: Il ne vous a jamais dit pardon ?
0: Involontaire, disons qu'il connaît des gens que je connais aussi, donc quand je suis invité et qu'il est invité, je ne vais pas dire à la personne je vais pas punir entre guillemets celui qui m'invite en lui disant t'as vu de Bernard, donc j'y vais pas.
1: Mais vous, il ne vous a jamais dit pardon ?
0: Ah non, jamais, non. À chaque fois qu'il me voit, il me dit surtout tu dis pas à machin, c'est-à-dire le nom par exemple de la personne qui nous invite, tu dis pas à monsieur Durand ce que je t'ai fait dans le passé. Hein.
1: Parce qu'il a en plus l'outrecuidance de vous dire cela.
0: Oui, oui. À chaque fois qu'il me voit chez quelqu'un qui est une relation commune, il demande de me taire. Parce qu'il sait bien que si je parle, il y a des gens qui vont s'éloigner.
1: Et pourquoi vous ne parlez pas alors ? Vous ne voulez pas faire de procès, vous ne pouvez plus faire de procès juridiquement. Pourquoi vous ne parlez pas ?
0: Maintenant, je voudrais lui faire un procès.
1: Non, mais vous, ok, le procès, vous dites la loi, la prescription n'est pas incompressible, d'accord. Mais pourquoi ne pas en parler autour de vous et des gens autour ? Parce que, de toute façon, si vous aviez fait un procès, tout le monde l'aurait su. Donc pourquoi aujourd'hui, vous ne le dites pas autour de tous les gens auxquels il gravite, puisque vous le vivez très mal aujourd'hui, c'est quelque chose qui vous pèse.
0: Moi, ce que je veux, c'est la prison. La prison à vie.
1: Et l'exclusion sociale, le fait d'être rejeté, d'être jugé socialement par tous ceux qui vous entourent, ça ne vous suffit pas ? Vous ne voudriez pas qu'il y ait au moins ça ?
0: C'est rien du tout ça. Il suffit d'aller voir un bon thérapeute. Moi, j'ai eu des problèmes, j'ai été agressé, on m'a dit plusieurs fois que les Le Pen avaient raison. Je n'ai pas été agressé qu'une seule fois par des Le Penistes, mais plusieurs fois. Bon, bah vous allez voir un très bon thérapeute, ça vous prend 3-4 ans, c'est très difficile, parce que, excusez-moi l'expression, mais vous mettez vos tripes à l'air, et après vous vous en sortez.
1: Vous avez consulté, du coup, vous ?
0: Moi, oui, j'ai consulté.
1: Pour ça, pour ces viols, vous avez consulté, oui ?
0: Alors, pour ça, non.
1: Et aujourd'hui, vous n'auriez pas envie, aujourd'hui, de revenir sur ce passé traumatique ?
0: Si, j'ai un rendez-vous dans quelques semaines. Parce qu'en plus, j'ai perdu il y a quelques mois un garçon que je connaissais depuis l'âge de 5 ans et que je considérais comme mon frère, comme mon grand frère, puisqu'il était né le 24 novembre 70 et on s'est rencontrés en 78 sur un banc d'école, comme je dis dans un poème qui lui est dédié. Et quelques mois plus tôt, en décembre de l'année précédente, j'ai perdu ma seule cousine Germaine, et qui avait 45 ans, qui venait de fêter ses 45 ans la veille de sa mort. Là, je craque.
1: Mais vous avez aujourd'hui votre femme qui est à vos côtés vous soutient, vous pouvez parler avec elle, vous pouvez évidemment, j'imagine, vous la connaissez depuis tellement de temps, vous avez partagé tellement de choses, c'est aussi votre meilleure amie, elle vous fait un bien fou, j'imagine.
0: Je ne serais pas là, je ne vous parlerais pas au téléphone. Ah oui. Je serais bien mort. Je crois que cette fois-ci, on ne serait pas raté.
1: Non, mais... D'où votre amour, d'où cet amour infini pour... Comment elle s'appelle, votre épouse, d'ailleurs ?
0: Sandrine.
1: Pardon, Sandrine ?
0: Oui, Sandrine.
1: Sandrine. Merci Lorenzo, merci. Votre vie n'a pas été un long fleuve tranquille. On voulait parler que d'amour, mais évidemment, votre jeunesse a été extrêmement cabossée, percutée. On ne se doute pas derrière vos mots d'amour et vos, votre roman et vos poèmes. On ne se doute pas toujours de la vie difficile que vous avez subie jeune, Lorenzo. J'espère que vous allez pouvoir trouver un peu d'apaisement avec ce thérapeute que vous allez rencontrer là, que vous allez suivre. J'espère que vous allez pouvoir ouvrir un peu plus votre, votre cœur. Et puis voilà, vous, vous avez heureusement, la, la vie vous a remis en présence de votre, votre amour de jeunesse avec laquelle vous, vous vivez aujourd'hui, Lorenzo.
0: Vous avez parlé quand même sur le site de, sur le titre de l'émission de mon livre, parce que ça, c'est pareil. Pour l'handicapé que je suis, si je pouvais un jour ne pas plus vivre de mes allocations et payer des impôts, ce serait merveilleux. Vous voyez, il y a plein de gens. Moi, j'ai de la chance d'avoir une famille de valides qui gagnent très bien leur vie et qui me disent, t'as de la chance, si on n'était pas là, comment tu ferais pour vivre? Moi, j'ai qu'une envie. C'est qu'on achète mes livres et que je devienne imposable et que je puisse leur dire, même si il y a Serge Gainsbourg qui un jour dans une émission avait brûlé un billet en disant regardez tout ce qu'on me prend, moi j'ai dit à mes oncles que si il me restait que ma main et que l'État me bouffait tout le bras parce que c'est ce que je donnerais dans mes impôts.
1: On a été coupé. En tout cas, bon, on a bien compris, Lorenzo, c'est eddy.com. Eddy.com pour retrouver votre livre. Merci en tout cas, parce qu'on a été coupé, Lorenzo. Merci de votre témoignage. Et on vous souhaite évidemment bonne chance. J'espère que vous serez lu, que l'on pourra aimer vos livres, vos histoires et vos poèmes, Lorenzo. Merci.

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0: Bonjour à toutes et bonjour à tous. C'est un plaisir de vous parler d'amour sur Europe 1 entre 16h et 17h, le samedi et le dimanche. Je vous raconte des histoires d'amour extraordinaires, de personnes célèbres ou d'anonymes. Il est usant, mais il a tellement de charme qu'on se laisse user avec plaisir. Et il le sait, il a un côté enfant gâté. C'est avec beaucoup d'humour que la comédienne Dany Saval décrit celui dont elle partage la vie depuis 53 ans, un certain Michel Drucker. Je vais vous raconter cette histoire d'amour pleine de dérision et de tendresse qui a commencé par un coup de foudre devant les caméras de télévision un beau soir de 1972. Tout de suite, place au récit.
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Pour plusieurs générations de téléspectateurs, Michel Drucker a été vendu avec le poste. Il a tout vécu, tout connu grâce à la télévision, même son épouse. Nous sommes en mai 1972. Cette année-là, Claude François est un invité régulier des émissions de variété pour y chanter ses tubes, le lundi au soleil et le téléphone pleure.

Mais ce succès ne lui suffit pas. Il veut aller plus loin en produisant son propre programme. Inspiré par les crooners américains, il a l'idée de créer un duo de présentateurs en smoking. Pour coproduire et coprésenter ce divertissement à l'anglo-saxonne, il choisit l'animateur qui monte, Michel Drucker.

0: à l'affiche d'Avec le cœur, un titre qui s'avéra prémonitoire. On trouve les plus grandes vedettes de l'époque. Véronique Sanson, Stone et Chardin, Charles Aznavour, mais aussi une jeune et jolie comédienne blonde, Dany Saval, que Claude François tenait absolument à inviter. Nous comprendrons mieux pourquoi un peu plus tard. Pour réaliser cette émission qui doit mêler variété et sketchs humoristiques, le chanteur a choisi Rémi Grumbach, qui est déjà le complice de Michel Drucker, puisqu'il réalise Sport en fête. Car en ce début des années 70, Michel Drucker est surtout connu comme journaliste sportif. Dany Saval, elle, a déjà une carrière impressionnante, puisqu'elle a tourné aux États-Unis avec Tony Curtis et Jerry Lewis, et surtout dans un film produit par le grand Walt Disney. Côté vie privée, elle élève seule sa petite Stéphanie après s'être séparée de Maurice Jarre, le musicien aux multiples Oscars, notamment pour la musique du Docteur Jivago. Michel Drucker, lui, est toujours un célibataire très convoité. À 30 ans, les téléspectatrices le considèrent comme le gendre idéal. Le tournage d'Avec le cœur se déroule dans les bâtiments austères des studios de Joinville, qui n'ont absolument rien d'un château. Et pourtant, c'est dans ce décor que Dany va rencontrer son prince charmant devant des millions de téléspectateurs. Ce tournage est un énorme challenge pour Claude François. On connaît la réputation d'exigence du chanteur. Tout le monde est donc dans ses petits souliers. Michel se souvient de cette expérience. Claude était surprenant. Je l'observais beaucoup. Il m'a appris le rythme, le port du smoking, une certaine élégance et le plus difficile, la décontraction. Mais ce que je lui dois est bien plus important encore. Je lui dois Dany, ma femme, depuis 53 ans. À 2 jours du direct, toute l'équipe est réunie pour les dernières répétitions. Au bout de la grande table ovale se trouvent Michel Drucker et Claude François. Ils font face à Dany Saval et au comédien Jean Lefèvre. Tous les hommes semblent aimantés par cette ravissante blonde fraîchement débarquée des États-Unis. Absente de Paris depuis longtemps, elle pose une question qui va désarçonner son voisin de table. « Qui est ce type là-bas ?» Jean Lefèvre lui répond, étonné. « Mais enfin, tu ne connais pas Michel Drucker ? Tu es bien la seule. » Elle s'excuse de ne pas avoir eu l'occasion de voir ce Maurice Brucker, comme elle va l'appeler pendant l'émission. Après la réunion, Michel, pourtant de tempérament timide, propose à la jolie blonde de la raccompagner. Dany habite justement près des studios de la rue Cognac-G, où Michel doit retourner travailler en soirée. Mais il est déjà prêt à aller beaucoup plus loin avec Dany. Presque tout de suite, j'ai su que cette jeune femme, à la gouaille classieuse et à la frange blonde, deviendrait la mienne. Comme la vie est bien faite, ils se retrouvent coincés dans des embouteillages monstres, ce qui leur laisse le temps de faire connaissance. À 22h, le téléphone sonne dans l'appartement de Dany. C'est Michel. Avec l'audace des amoureux, il lui dit qu'il ne pense plus qu'à elle depuis qu'elle est descendue de voiture. Surprise par cette déclaration très directe, Dany lui répond poliment qu'ils se connaissent que depuis quelques heures seulement et conclut en disant « on verra ça demain ». Elle ne peut pas imaginer à quel point Michel est déterminé. Le lendemain, veille du tournage, ce sont les techniciens de la SFP qui vont donner un coup de pouce à Cupidon et à Michel en décidant de faire une grève tournante. Ce jour-là, c'est la lumière qui est particulièrement perturbée. Alors qu'ils attendent dans les coulisses avant d'entrer sur le plateau pour interpréter un sketch, Dany et Michel se retrouvent collés serrés dans la pénombre. Une pénombre et une promiscuité qui donnent de l'assurance à notre Michel national. Nous étions dans la pénombre, chacun avec un chat dans les bras. Il m'a alors lâché « J'ai quelque chose de très important à vous dire, j'y ai pensé toute la nuit. Vous êtes la femme de ma vie. » Comme la veille au téléphone, Dany lui répond assez sèchement « On ne se connaît pas, comment pouvez-vous le savoir ?» Totalement métamorphosé par l'amour, le timide Michel Drucker s'entend répondre « Quand j'ai un pressentiment aussi fort, je me trompe rarement. » Malgré leur émotion, ils parviennent à reprendre les répétitions comme si rien ne s'était passé. Le hasard fait bien les choses puisqu'ils doivent jouer un couple amoureux et s'embrasser dans un couloir d'hôtel avant d'entrer dans leur chambre. À la fin du tournage, tout le monde se salue. Personne dans l'équipe ne semble s'être aperçu de la scène surréaliste qui s'est passée dans les coulisses. Une scène qui va changer la destinée de la comédienne et de l'animateur à tout jamais.
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0: En se mettant en couple avec Dany Saval, Michel Drucker devient aussi chef de famille. Dany a une fille à laquelle Michel s'attache tout de suite. C'est auprès d'elle qu'il va grandir, tout en gardant un grain de folie, comme pour leur mariage.

0: foudre qui a frappé Michel lorsqu'il a rencontré Dany n'est peut-être pas la seule raison qui l'a poussé à lui déclarer sa flamme aussi rapidement. Sans le savoir, il a devancé celui qui aurait pu être son rival, Claude François lui-même. Depuis des années, le chanteur a remarqué cette jolie comédienne blonde qui représente son idéal féminin. La vague des mini-jupes et des cuissardes fait des ravages et les longues jambes de Dany, ses cheveux blonds, ses rôles de parisienne piquante font tourner la tête de tous les hommes. Grâce à ses rôles dans Les Parisiennes ou Comment réussir en amour, elle est devenue une figure emblématique de la comédie à la française. Claude François est totalement sous le charme. En l'invitant sur le plateau d'Avec le cœur, il a une idée derrière la tête. Il n'a jamais oublié cette interview de Dany dans laquelle elle avait déclaré que son chanteur préféré était Clo-Clo. Il lui avait d'ailleurs envoyé une somptueuse boîte de chocolat pour la remercier de cet aveu qui l'avait touchée. Mais Dany s'était envolée pour Los Angeles où elle avait épousé Maurice Jarre et enchaîné les tournages. En 1972, Claude François sait qu'elle a divorcé et qu'elle revient de temps en temps en France. Il décide donc de lui proposer d'être au générique de sa première émission en tant que producteur pour enfin faire sa connaissance. Auréolé de son succès, idolâtré par des milliers de jeunes filles, il pense qu'il a toutes ses chances de séduire la jeune femme de ses pensées. Quand il s'aperçoit que le sage et timide Michel Drucker est en train de lui voler la vedette dans le cœur de Dany, il est furieux, au point de faire la tête à Michel pendant 2 ans. Au bout de 2 ans, il a enfin accepté de venir dîner à la maison. Je lui ai demandé pourquoi il refusait de me parler alors qu'on devait faire d'autres émissions ensemble. Et c'est seulement lors de ce dîner qu'il comprend tout. Claude avait dragué Dany comme un fou et c'est moi qui l'ai épousé. C'est pour ça qu'il me faisait la gueule. Je dois à Claude d'être heureux dans ma vie privée. Je pense souvent à lui en le remerciant. Malgré son succès et son charme incontestable, Claude François n'a rien pu faire contre ce coup de foudre. Car l'histoire, commencée sur un plateau de télévision, devient très vite sérieuse entre le journaliste sportif et la comédienne à la carrière déjà bien remplie. Ils se voient 2 ou 3 fois par semaine. Un flirt très sage jusqu'au jour où Michel m'a demandé de l'accompagner à Nantes où il devait commenter un match de foot. Et on ne s'est plus quitté. Quelques mois après, Michel emménage chez Dany, avenue Bosquet, à 2 pas des studios Cognac G. En très peu de temps, l'existence de Michel est totalement bouleversée. Le célibataire endurci se retrouve chef de famille. Stéphanie, la fille de Dany, a 6 ans lorsqu'elle entre dans la vie de Michel. À 30 ans, lui qui appelait encore ses parents pour savoir ce qu'il pensait de ses émissions, considère tout de suite Stéphanie comme sa propre fille. Dany et Stéphanie m'ont aidé à devenir adulte. Faisant preuve d'une grande maturité, Dany lui dit très vite « Il n'y a pas de place pour 2 sur l'affiche. Va dans la lumière et ramène-moi des bonnes notes. » Et depuis 50 ans, Michel fait tout pour ramener de bonnes notes à Dany. Si je travaille autant, c'est pour l'épater. Contrairement à ce que beaucoup ont cru, Dany n'a pas abandonné sa carrière à la demande de Michel. C'est elle qui prend cette décision à la naissance de sa fille, alors que de grands majors américaines lui proposent des contrats. Quand nous nous sommes connus, elle considérait que réussir sa vie de famille était plus important que de courir après un box-office illusoire. L'avenir lui a donné raison. En renonçant au Sunlight, elle est aussi devenue la chance de ma vie. Le 28 juillet 1973, Dany et Michel, qui se connaissent depuis un peu plus d'un an, décident de partir ensemble aux États-Unis. Pour la première fois, Michel découvre cette ville de Los Angeles dans laquelle Dany a vécu pendant une dizaine d'années. Elle y a tourné, s'y est mariée, et Stéphanie y a passé ses premières années. Après avoir vu la maison où elle a vécu, ils s'envolent pour Las Vegas afin d'assister à un concert de Petula Clark. Ils ont réservé une chambre dans un hôtel casino très en vogue à l'époque, le Sands, avec son enseigne spectaculaire de 17 mètres de haut, un hôtel qui accueille les plus grandes stars comme Frank Sinatra et Jerry Lewis. Quand ils arrivent à la réception, on leur annonce que leur chambre ne sera prête que dans une heure ou deux. Tout à coup, j'ai une idée. Et si on allait se marier ? On pourra toujours divorcer demain, lance Michel, un peu comme une boutade. Comme lors de leur première rencontre, Michel parvient à surprendre Dani. Quelle mouche m'a piqué de lui demander sa main ce jour-là, entre 11h et midi, en jean et blouson, à 12 000 km de Paris. L'envie de la surprendre, de la faire rire. Quelques années plus tard, Michel avouera que ce mariage au bout du monde était surtout une manière d'échapper à sa famille et aux médias. Au fond de leur Normandie, mes parents n'auraient pas à découvrir à la une de la presse populaire la photo de leur fils épousant une actrice divorcée avec un enfant. Avant de regagner leur hôtel, le couple entre dans l'un des nombreux établissements du Strip qui propose un mariage en une heure chrono. Michel porte un pantalon noir et un blouson bleu jean. Dani est vêtue d'une jupe légère, très colorée, et d'un t-shirt rose. On est loin de la classique robe de mariage en dentelle, mais il faut dire que pour Dani, c'est son troisième mariage. Après avoir payé 15$ et patienté quelques minutes avec d'autres couples, il s'avance vers le guichet avec deux alliances achetées sur place. Oui, à Las Vegas, tout est prévu.
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0: En épousant Michel Drucker, Dani épouse aussi la télévision, pour le meilleur et pour le pire, car vivre avec un présentateur comme Michel n'est pas de tout repos.

Ils se retrouvent devant un shérif pressé qui leur fait jurer sur la Bible des phrases en anglais que Michel répète péniblement. Même s'il a toujours été un cancre, surtout en anglais, il prononce tout de même un « yes » sonore. En présence de deux témoins, des amis américains de Danny, réquisitionnés dans l'urgence, Mademoiselle Danielle Nadine Saval devient Madame Drucker, pour le meilleur et pour le rire. Pas de reportage glamour dans Paris Match, comme on aurait pu s'y attendre pour le mariage d'une comédienne et d'un animateur. De ce moment improvisé, il ne reste que deux polaroïdes conservés précieusement dans un album photo. De retour à Paris, il ne leur reste plus qu'à faire valider leur union par la loi française. Mais ils ne parlent à personne de cette cérémonie si discrète. Quand ma mère, me regardant un soir à la télévision, s'est aperçue que je portais une alliance, elle n'a pas décoléré pendant un mois.

Depuis ce mariage expéditif, Dani la discrète est aux côtés de Michel dans les bons et les mauvais moments. Elle était dans les coulisses du studio Gabriel pour la première de Champs-Élysées le 9 janvier 1982. Elle était dans la salle du Lido quand Michel a reçu un 7 d'or en octobre 1986. Et elle était au Palais de l'Élysée ce 13 février 2025 lorsqu'Emmanuel Macron a remis les insignes de commandeur de la Légion d'honneur à Michel Drucker pour saluer son exceptionnelle carrière.

Mais c'est aussi sur l'épaule de Dany que Michel a tenté d'apaiser son chagrin à la mort de son frère adoré, Jean, avec lequel il avait tant de projets. Michel Drucker l'a souvent dit et écrit, si leur couple dure depuis plus d'un demi-siècle, c'est grâce à Dany, qui a tout de suite compris qu'elle aurait une rivale non négociable, la télévision. C'est grâce au petit écran qu'ils se sont trouvés, c'est à cause du petit écran qu'il aurait pu la perdre. Pendant des décennies, elle a supporté les crises d'angoisse et d'égo de Michel et surtout, elle a accepté de ne le voir que la nuit, comme il le racontait dans un reportage des années 80. Ça fait des années qu'on ne s'est pas vu de jour. Je pars à 6 heures du matin et quand je rentre, il fait nuit. Je suis un courant d'air qui part tôt et revient tard. Je vis entièrement à l'extérieur et chaque soir, je retrouve mon contraire, une compagne qui se plaît essentiellement chez elle. Quand ils sont à Paris, le petit déjeuner est souvent le seul moment qu'ils partagent. Mais Dany, sans doute à cause de son passé de comédienne, n'est pas du matin. Elle me supplie de me taire. Ma femme ne quitte tout à fait sa nuit que vers midi, heure où ses chiens et chats réclament leur pitance. »

On dit souvent que les contraires s'attirent. C'est particulièrement vrai chez les Drucker. Pendant que Michel passe ses journées sur les plateaux télé et ses soirées en compagnie de stars, Dani, elle, reste dans leur bel appartement du 7e arrondissement pour s'occuper à temps plein de l'association qu'elle a créée en 1995, LISA. Après avoir fréquenté le monde du cinéma et côtoyé de nombreux cabots, elle a décidé d'œuvrer pour sauver les animaux abandonnés partout en France. Pour elle, les vraies stars, ce sont tous les chiens et les chats qu'elle recueille à Paris et surtout dans leur refuge provençal. Dans l'une de ses rares interviews, Dani confiait que Michel est invivable, ce qu'il reconnaît lui-même, ce qui lui donne l'occasion de rendre hommage à son épouse. « J'ai tous les symptômes de l'emmerdeur, hypochondrie, angoisse, souci de soi, paranoïa. Dans ma vie quotidienne, je peux me comporter parfois en adolescent attardé. Heureusement, la gardienne du phare veille. » Dès les premiers temps où ils ont vécu ensemble, Dani s'est aperçu qu'il était incapable de gérer les finances du couple, ni les tâches pratiques les plus élémentaires. Elle aime dire avec humour et lucidité « Il y a encore 20 ans, il ne savait même pas où se trouvait notre frigo. » Michel, lui, reconnaît aisément que Dani est une sainte pour l'avoir supportée pendant 50 ans. Et c'est vrai qu'être la femme de Michel Drucker est un vrai sacerdoce. Il m'oblige à regarder toutes ses émissions et quand il rentre, il essaie de me piéger pour voir si je n'ai rien raté.

0: Ne vous avisez pas de téléphoner à Dani pendant vivement dimanche. Elle vous raccrochera au nez de peur de rater un moment important de son Michou. Car Dani est la seule qui ne lui fait pas de cadeau. Elle lui a toujours donné de précieux conseils, et cela dès leur première rencontre. Elle m'a très vite dit « J'aimerais que tu aies un talk show, je suis sûre que tu serais formidable ». Je n'étais pas très convaincue, mais elle a réussi à me faire prendre conscience que je pouvais le faire. En 1976, je commençais à présenter les rendez-vous du dimanche, grâce à Dani. Entrons un peu dans l'intimité de ce couple pas comme les autres. La veille d'une émission, Michel fait ses devoirs, comme le dit Dani. Il se met dans son lit, avec la télé qui marche, ses fiches éparpillées sur les couvertures. Ma femme jette sur moi le regard d'une mère qui voit son grand-fils préparer son bac.
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0: Bien qu'il soit un bourreau de travail, Michel Drucker reste aux yeux de Dani un véritable enfant, ce qui provoque parfois quelques remous au sein de leur couple.

Heureusement, le rythme change lorsque les émissions s'arrêtent et que Michel est enfin en vacances. Ils partent alors se réfugier dans leur domaine provençal, acheté il y a plus de 30 ans. Michel avait promis à Dany de lui offrir une maison avec un grand terrain pour recueillir tous les animaux en souffrance. Une promesse qu'il a tenue, car en arrivant devant la grille du mât d'Oliou, on a l'impression d'entrer dans l'arche de Noé. Des dizaines de chats, de chiens, des ânes y coulent des jours heureux. On trouve même quelques poules que Michel a récupérées sur le plateau de Loft Story à la fin de ce programme d'M6. Quand Michel parle de ses vacances en Provence, il avoue « En fait, nous sommes en villégiature chez nos animaux. Je finirai par dormir dans leur panier et manger des croquettes. » Pendant que Dany s'occupe de sa ménagerie, Michel pense déjà à sa prochaine rentrée. Le couple prend ses repas sous la glycine de la terrasse de cette grande bastide provençale, devant les lavandes et les oliviers. Quelques privilégiés sont reçus dans ce havre de paix, situé à Égalières dans les Alpilles, où de nombreuses stars ont aussi trouvé refuge. Leurs voisins s'appellent Jean Reno, Patrick Sabatier, Alain Prost, Hugh Grant. Très chic. En famille ou avec des amis, ils partagent des repas légers, arrosés de rosée de Provence ou de cidre, des moments intimes seulement troublés par le braiement des ânes. L'été, c'est aussi le moment où Dany et Michel profitent pleinement de leur fille Stéphanie et de leur petite fille Rebecca, dont Michel est très proche. En m'épousant, Dany m'a fait le plus beau des cadeaux, une petite fille de 6 ans qui a toujours été une source de bonheur pour moi. C'est le rayon de soleil de notre famille. Stéphanie n'a rencontré son père, Maurice Jarre, qu'à l'âge de 17 ans. J'étais terrorisée par cette rencontre. Michel essayait de me rassurer. Ne t'inquiète pas, ça va bien se passer. Il est très gentil. Mais à peine Stéphanie partie pour ce rendez-vous, Michel s'est effondré en larmes dans les bras de Dany. Il avait peur que mon père vole l'affection que j'avais pour lui, mais je ne l'ai su que bien plus tard. Il ne m'a jamais rien montré. Pour Stéphanie, Michel a toujours été un père plein d'affection, mais trop occupé pour aller aux réunions de parents d'élèves. Son passé de cancre l'empêchait de lui reprocher ses mauvaises notes. Malgré leur belle histoire d'amour, Dany et Michel n'ont pas souhaité faire une petite sœur ou un petit frère à Stéphanie. « Ma fille est née à 5 mois et demi et pesait 900 grammes. J'ai tellement eu peur que j'ai tout de suite prévenu Michel que je ne voulais plus d'autres enfants. »

Pour Michel, l'inquiétude est ailleurs. Il sait qu'il est trop occupé pour élever correctement deux enfants. Il a donné tout son amour à Stéphanie, dont il est si fier, et aujourd'hui, il est un grand-père totalement fou de sa petite fille, Rebecca, qu'il appelle papy et dont il vante les talents artistiques. La jeune femme de 24 ans a fait quelques confidences sur son grand-père dans la presse. « Il est ma figure paternelle, bien plus qu'un grand-père. D'un seul regard, nous nous comprenons. J'adore nos dîners à deux, tout comme nos Noëls en Provence, où nous sommes tous réunis. J'éprouve pour lui un amour inconditionnel. » Si Dany et Michel étaient d'accord pour ne pas faire un deuxième enfant, c'est d'un même cœur qu'ils ont souhaité recueillir une jeune fille venue du Cambodge où la guerre faisait rage sous le régime de Pol Pot. En 1979, alors qu'ils viennent de s'installer dans le grand appartement où ils vivent toujours, ils accueillent Ilang qui est entrée dans leur vie à 16 ans. Je me souviendrai toujours de son regard qui avait vu l'enfer. Malgré cette vie de famille idyllique, la vie de Dany et Michel n'a pas été un long fleuve tranquille, comme dans la chanson de Brel, bien sûr. Ils eurent des orages. Bien sûr.

Il reconnaît qu'il n'est pas un saint et qu'à chaque dérapage, c'est sa femme qui l'a sorti de là. C'est ça la force d'un couple. Quand on est marié depuis 52 ans, de temps en temps, le ciel se couvre. Quasiment chaque fois que j'ai eu une ouverture, comme disait Michel Blanc, j'en ai parlé à Dany. Il y a quelques mois, à Léa Salamé qui lui demandait si Dany lui avait toujours tout pardonné, il répondait avec tendresse. Oui, car elle me considère comme un gamin. Grâce à Dany, à chaque fois qu'il y a eu des orages, le ciel bleu est revenu assez vite. Elle me connaît par cœur. Et puis surtout, elle a été là au moment où j'étais entre la vie et la mort.

0: La plus grande épreuve de leur vie, Dany et Michel l'ont traversée en 2020. Et pour la première fois depuis leur rencontre en 1972, Michel a menti à Dany. Menti pour la protéger. Alors que son pronostic vital est engagé, après un problème cardiaque, Michel n'a qu'une seule idée en tête. Ne pas dire à Dany que sa vie est en jeu pour la préserver. Stéphanie et l'équipe médicale font tout pour respecter le souhait de Michel. Quand il subit sa lourde opération, nous sommes en plein Covid et les familles des patients n'ont pas le droit de pénétrer dans les hôpitaux. Dany ne peut pas voir l'homme de sa vie pendant plusieurs semaines. C'est son frère Jacques, médecin lui-même, qui est chargé de parler au personnel de l'hôpital et de transmettre des nouvelles rassurantes à Dany. C'est seulement quand Michel est rentré à la maison que j'ai su ce qui s'était passé. Il s'est écroulé en sanglotant dans mes bras, puis il m'a tout raconté. Je suis tombée des nues. J'avais aveuglément cru ce qu'on m'avait dit. Après deux opérations à cœur ouvert et plusieurs mois d'hospitalisation, Michel Drucker a repris le chemin des studios et pense même à remonter sur scène. Cette volonté, il la doit à sa passion pour son métier, mais aussi à celle qui est son pilier depuis plus de 50 ans. Cette jolie blonde à la frange toujours impeccable qui lui fait battre le cœur depuis leur première rencontre. Merci à Daniel Moreau pour l'écriture de ce récit. Les illustrations sonores ont été imaginées par Julien Aure et la réalisation est signée Boris Paczynski. Pour en discuter de cette belle histoire, je reçois justement Daniel Moreau. Bonjour Daniel.
1: Bonjour Sophie.
0: Alors vous aviez rencontré Dany Saval dans le cadre de l'écriture de votre livre « Drôle

0: ils se retrouvent dans les coulisses, ils allaient rentrer pour le tournage et en
1: à
0: fait
1: à l'occasion d'un show, voilà, alors produit, c'était un par, show
0: produit
1: Claude
0: par Claude François, un truc à l'américaine, ça s'appelait Avec le cœur, titre prémonitoire, c'était en 72 et donc ils se retrouvent dans les coulisses et panne d'électricité, enfin en tout cas on coupe l'électricité, donc ils se retrouvent dans le noir avec chacun un chat dans le bras parce que dans les bras parce que c'était le sketch.
1: Ça aussi c'était prémonitoire.
0: Et voilà, exactement. Et là, Michel Drucker, j'ai l'impression qu'il est tout timide, il lui dit, écoutez, je sais que vous êtes la femme de ma vie.
1: Donc Daniel
0: elle lui dit, mais on se connaît depuis hier. Il dit oui, mais en général quand j'ai une prémonition comme ça, je ne me trompe pas. L'avenir lui a donné raison, mais avouez que c'est quand même un truc étonnant. Et en fait, en effet, ils s'étaient rencontrés la veille pour la répétition, ouais. Et ils s'étaient tellement rencontrés, c'est-à-dire que Dany Saval, donc pendant le moment où chacun autour d'une table lisait les textes, des sketchs et tout ça, elle était à côté de Jean Lefebvre, comédien que tout le monde connaît, et elle lui dit, mais c'est qui le type qui n'arrête pas de me regarder en face? Et il fait, mais comment, tu connais pas Michel Drucker? Et en fait, non, parce qu'elle vivait depuis presque 10 ans aux États-Unis pour sa carrière, et puis parce qu'elle avait épousé Maurice Jarre, le grand musicien, et donc elle ne connaissait pas Michel Drucker. Alors il faut dire qu'à l'époque, il était uniquement journaliste sportif. Là, Claude François lui avait proposé de co-animer cette émission de variété, mais c'était pas le Michel Drucker, le taulier du PAF qu'on connaît aujourd'hui, mais c'était quand même étonnant. Elle l'a même appelé Maurice Brucker à un moment, pour vous dire.
1: Alors, ce qu'elle savait pas, en revanche, c'est que Claude François en pinçait pour elle. Michel ne le savait pas. 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
1: Chaque samedi et chaque dimanche, de 16h à 17h, je vous raconte une histoire d'amour extraordinaire. Aujourd'hui, je vous ai raconté l'histoire incroyable entre Michel Drucker et Dany Saval. Et pour en parler, je suis avec Daniel Moreau, qui a écrit le récit d'aujourd'hui, parce que vous aviez eu l'occasion de rencontrer Dany Saval. Michel Drucker, il est plus discret que Dany sur cette histoire?
0: Peut-être un peu plus pudique. Dany m'a raconté ça avec beaucoup d'humour, parce que c'était en fait quand
1: ils ont en commun tous les deux.
0: Exactement, beaucoup d'humour, d'autodérision, mais ils ont, j'ai envie de dire presque, ils ont quasiment que ça en commun, parce que vraiment, quand on dit que les contraires s'attirent, je pense qu'on peut mettre en exemple Dany Saval et Michel Drucker, parce que Dany Saval, c'est une femme réservée. Alors, elle a connu les paillettes, elle est danseuse, elle travaille, elle est sur la scène depuis l'âge de 8 ans. Donc, quand elle a arrêté sa carrière, c'était à 29 ans, et ce n'est pas pour faire plaisir à Michel Drucker, et ce n'est pas surtout parce que Michel Drucker lui a demandé. Il faut vraiment le préciser, parce qu'il en a beaucoup souffert de ça, parce qu'elle avait eu sa fille qui était née de ses amours avec Maurice Jarre. Ouais. Elle était aux États-Unis. Elle a 29 ans. Elle est comédienne, danseuse depuis l'âge de 8 ans, et elle en a assez. Et surtout, elle se dit qu'on ne peut pas faire les deux choses à la fois, et qu'elle préfère consacrer sa vie à sa petite fille. Elle en est là quand elle rencontre Michel Drucker, et donc c'est une décision qui continue avec quand elle devient la femme de Michel Drucker. Mais ça n'est pas c'est pas Michel Drucker qui lui a dit, allez bobonne, tu restes à la maison, c'est surtout pas ça, donc je le précise.
1: Il y a deux éléments, c'est Claude François qui l'avait invité à son show, parce qu'il en pinçait pour
0: mais
1: elle,
0: oui,
1: il devait
0: ça.
1: Se dire, cette fille, elle sait tout faire à l'américaine.
0: Ben, oui, puis surtout, si vous regardez, vous vous souvenez comment est Dany Saval, elle est, à l'époque, elle avait des petites mini-jupes, parce qu'on est dans les années 60-70, la frange, blonde. Si vous pensez au passé sentimental de Claude François, France Gall, son épouse était blonde aussi. Voilà, c'était vraiment les caractéristiques.
1: Son type de femme.
0: Et, voilà, exactement. Et surtout, il se souvenait que Dany Saval, dans une interview, avait dit que son chanteur préféré était Claude François. Il s'est dit, j'ai peut-être une ouverture. Et donc, c'était prémédité quand il l'invite à son premier show en tant que producteur.
1: Et hélas, et là, pour lui, Michel en tombe raide dingue. Comment il réagit, Claude François?
0: Ah bah, très mal. Connaissait un peu le caractère de Claude François, donc il va leur faire vraiment la tête pendant 2 ans.
1: Ah oui.
0: Et un jour, quand même, Michel l'invite à déjeuner, parce qu'il devait avoir des projets encore en commun, et tout s'arrête. Et il l'invite un jour chez eux, puisqu'il était, donc il vivait avec Dany Saval. Et là, Claude François explique, ils comprennent que il s'est fait doubler et qu'il n'a pas du tout apprécié. Et puis après, les choses se sont arrangées. Mais voilà, on peut dire que Michel Drucker a piqué
1: Est-ce qu'il a ramé pour séduire Dany, parce qu'il a eu cette prémonition, ce coup de foudre.
0: Alors, voilà, donc là il y a ça, vous êtes la femme de ma vie, donc elle est un peu interloquée, donc il tourne l'émission, et puis coup de chance, peut-être Cupidon rôdé dans les parages, ils habitent dans le même quartier, dans le 7e arrondissement, déjà, puisqu'ils n'en ont pas bougé, donc il lui propose, très galant, de la raccompagner. Coup de chance encore, il y a des embouteillages monstres, donc ils vont rester longtemps dans la voiture, ils vont commencer à faire connaissance. Elle a un compagnon à l'époque,

0: donc elle hésite à le faire monter pour boire un thé et tout ça, et surtout il la rappelle vers 23h, elle a peur que dans la chambre à côté son compagnon entende la conversation, et là encore il lui dit ça confirme ce que je pense, on est fait pour vivre ensemble, enfin, et elle dit bah on verra demain, enfin, et quand même, et voilà, et le lendemain donc il y a cette fameuse scène de promiscuité dans les coulisses, dans le noir et tout ça, et voilà, il est venu habiter chez elle très peu de temps après. Et il avait lui aussi 29 ans, et en fait c'était vraiment un fils à maman, c'est-à-dire qu'à cette époque-là il téléphonait tous les jours à sa mère pour lui demander comment il avait été à l'antenne et tout ça, enfin c'était encore un gamin, ben,
1: ça,
0: quoi.
1: Ça durera longtemps, c'était, ça, oui, je pense.
0: Oui,
1: ça.
0: Enfin bon, c'est vrai. Et là il se retrouve en fait avec une famille, c'est-à-dire avec bien sûr Dany Saval, mais aussi sa petite fille de 6 ans, Stéphanie, mm-hmm. qu'elle a ramenée bien sûr des États-Unis, et il va être un papa fou d'amour pour cette petite fille, et qui travaille encore souvent avec lui. Enfin voilà, il dit des très belles choses sur Stéphanie. Il y a par exemple une très
1: belle...
0: Et ils
1: n'ont pas pu avoir d'enfants ensemble ?
0: Ils n'ont pas voulu. Alors, Stéphanie a été une grande prématurée, donc Dany Saval a été très inquiète au moment de la naissance. Elle avait dit qu'elle voulait plus d'enfants. Mmh. Et Michel...
1: Trop
0: disait
1: accaparé.
0: Que trop, voilà, trop de travail et qu'il n'aurait pas pu l'élever. Mais en revanche, Stéphanie dit qu'il n'a pas été un père très présent parce que, à cause du travail, mais un père très aimant. Et il y a une jolie scène, en fait. Ce qui est fou, c'est que Stéphanie n'a rencontré son vrai père, Maurice Jarre, que quand elle avait 17 ans. Mmh. Et alors, Michel lui dit, elle était évidemment angoissée, vous imaginez. Mmh. Il lui dit, ça va bien se passer, tu vas voir, c'est un homme formidable et tout ça. Elle part pour rencontrer ce père. Et là, il s'effondre dans les bras de Dany parce qu'il a peur qu'elle retrouve son père et qu'il ait moins de place. Enfin, oui, donc, c'est quelqu'un de pudique, mais de très aimant.
1: Alors, en quoi vous dites qu'ils étaient très, très opposés en tout? Vous dites que les contraires s'attirent, mais ils
0: le prouvent. Alors, lui, c'est un homme de la nuit, elle, c'est une femme du jour, c'est-à-dire... Et puis moi, quand j'ai été chez eux, c'est incroyable, parce que cette femme, une femme de Michel Drucker, on peut se dire, elle peut sortir tous les soirs, elle peut être dans les paillettes, elle est dans une espèce de petite pièce avec des monceaux de courriers, elle a créé une fondation pour les animaux qui s'appelle Lisa, et elle répond au courrier toute la journée, elle ne pense qu'à ses animaux, alors Michel adore aussi, mais elle est bien que chez elle, le matin, comme elle a gardé des habitudes de comédienne, il ne faut pas lui parler, lui il est en pleine forme dès le matin, donc elle me dit, il me saoule, je lui dis de se taire, enfin c'est vraiment, mais déjà dans la vie quotidienne, des opposés, et puis elle a tout le temps continué à le prendre pour son enfant, quoi, dire va dans la lumière et rapporte-moi des bonnes notes, voilà ce qu'elle lui a dit, elle interfère pas beaucoup.
1: Il est très sensible quand même à son avis.
0: Alors oui, elle est obligée de regarder les émissions. Si on lui téléphone au moment de Vivement Dimanche, elle dit non, je suis obligée de raccrocher parce qu'il la piège. C'est-à-dire qu'en rentrant, il lui fait une espèce de quiz donc pour vérifier si elle a bien écouté. En revanche, elle n'interfère pas beaucoup dans... il lui demande un peu conseil, mais elle ne veut pas trop interférer dans ses décisions et tout ça. Mais elle lui a dit quelque chose de très important au début de leur relation. Le sport, c'est bien, mais tu es capable de faire de l'entertainment, des talk shows. C'était donc à l'époque où il n'en avait encore pas fait. Et quelques temps après, il acceptera les rendez-vous du dimanche grâce au conseil de Dany.
1: Alors, il a même confié dans l'un de ses livres que Dany avait pardonner ces dérapages.
0: Oui, il a une façon très amusante de dire ça, de parler des dérapages, mais en même temps très franche.
1: Parce que c'est un séducteur, quand
0: voilà,
1: même, Michel.
0: Exactement, et qu'il y a des tentations quand on est dans ce métier. Donc, je ne me permettrai pas de le dire s'il ne l'avait pas dit lui-même. Et Dany, alors dans une interview, une des rares interviews qu'elle a données, Dany à Paris Match, je crois, elle dit qu'elle a été plus inquiète que jalouse, mais voilà, elle comprend, elle connaît ce métier, elle l'a connu avant Michel même, et elle comprend, et elle a jamais...
1: Plus inquiète que jalouse, plus inquiète parce qu'elle avait peur qu'il parte.
0: Oui, parce qu'un jour, ça pourrait être... Mm. Mais bon, voilà, c'est elle qui, à chaque fois, l'a raisonné, l'a... Comme, en fait, quand je vous dis
1: parce
0: qu'elle le prend pour un gamin, c'est comme un gamin qui a fait une bêtise, et oui, elle est un peu au courant, elle était apparemment un peu au courant de tout ça, et comme un enfant, bon, c'est pas bien ce que t'as fait, t'as été pris la main dans le pot de confiture, faut pas recommencer. J'imagine que c'est un peu sa vision, donc et ça dure depuis très longtemps.
1: Alors évidemment, elle était à ses côtés lors de la disparition de son frère qui l'a anéanti à l'époque. Mm-hmm. Il a voulu la protéger alors que son pronostic vital était engagé en 2020 à cause du problème cardiaque qu'il
0: a eu. Exactement. Alors c'était la période du Covid, c'était déjà un peu difficile d'aller faire des visites. Elle y allait plutôt le soir. Elle ne rencontrait pas de médecin à ce moment-là. Stéphanie y allait arrivé le midi. Donc, et puis le frère, un des frères de Michel est médecin et ordre avait été donné de lui dire que tout se passait très bien, le mieux possible en tout cas. Et donc, quand Michel est rentré de cette longue hospitalisation...
1: Parce qu'il avait contracté une infection.
0: Oui, voilà, exactement. Ça a commencé en plus par les dents. Enfin, donc ça a été vraiment... le pronostic vital était vraiment engagé. Et ça, elle ne l'a jamais su. Et simplement, quand il est rentré, une fois que cette hospitalisation était terminée, il s'est effondré dans les bras de Dani et il lui a tout raconté. Et là, elle a pris la mesure de ce qu'il y avait eu et de la gravité de la situation, mais finalement il l'avait protégée parce qu'elle ne l'a pas su
1: Par amour.
0: Ah, exactement. Ah oui, il s'est fait une forteresse autour de tout ça et ordre était donné de dire que tout allait le mieux possible.
1: Merci beaucoup Daniel d'avoir répondu à mes questions. Donc je rappelle que c'est vous qui avez écrit le récit d'aujourd'hui et puis vous les aviez rencontrés à l'occasion du livre que vous avez publié en 2016 aux éditions Michel Lafon, Drôle d'endroit pour un coup de foudre. Merci beaucoup.
0: Merci.

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2: Madame, monsieur, bonjour, bienvenue à Balade en France. Nous vous accompagnons durant tout l'été, j'espère que vous êtes au courant maintenant, le samedi et le dimanche de 10h à 13h pour vous faire découvrir la France autrement et des lieux autres que ceux que vous connaissez. Eh bien, c'est en compagnie de Sarah Doraghi et de Gavin Clément-Derruis que nous allons faire cela. Alors, direction l'Allier pour voir de près comment on fabrique la célèbre petite pastille blanche de Vichy. Et puis en Dordogne, nous visiterons Lascaux. Et combien ? Et oui, parce que c'est par numéro maintenant. C'est Lascaux 4, la seule reproduction exacte des dessins de la grotte originale. Et puis on fera une pause gourmande à Cambo-les-Bains dans les Pyrénées-Atlantiques pour tout savoir sur l'histoire du chocolat au Pays Basque. Parce qu'elle est particulière, cette histoire. Et puis ce programme vous tente, j'espère. Alors c'est parti pour 3 heures de balade à travers toute la France. Alors pour ce premier rendez-vous, imaginez, vous embarquez à La Rochelle, oui, c'est pas mal, direction l'île d'Oléron, et plus précisément la petite ville de Château d'Oléron, où il y a eu pendant de nombreuses années des petites cabanes en bois utilisées par les ostréiculteurs, et seulement depuis 20 ans, on leur a donné une nouvelle vie, Gavin, c'est laquelle ?
3: Exactement, à l'origine, elle servait au stockage, en fait, hein, au tri, au travail sur les huîtres, mais une initiative locale a permis aujourd'hui de transformer ces anciennes cabanes.
2: Et alors, on va voir que désormais, quand vous y serez, c'est une trentaine de créateurs qui occupent les cabanes, qui sont devenus pour le coup des ateliers d'artistes et d'artisans d'art. Alors l'idée, c'était de préserver le patrimoine ostréicole, parce que ça servait aux ostréiculteurs, et puis lui donner une nouvelle vie, mais sans la dénaturer. Alors pour en savoir un peu plus, nous sommes en ligne avec l'un de ses occupants, Sylvain Anjoubeau, qui est luthier. Bonjour Sylvain.
4: Bonjour, bonjour à tous.
2: Bonjour à toute l'équipe. Alors, Sylvain, expliquez-nous.
4: Merci de me recevoir.
2: Mais je vous en prie, vous êtes le bienvenu. Expliquez-nous d'abord à quoi ressemblent ces cabanes.
4: Alors oui, en fait, ce sont des cabanes, donc anciennes cabanes ostréicoles. Elles sont implantées autour du port. En fait, il y a des chenaux, il y a le port, donc elles sont implantées sur tout le territoire du port. Elles sont en bois, donc là, elles sont faites en pin maritime. Et puis, parées de plein de belles couleurs. Voilà, chacun y amène sa touche. Mais voilà, on va trouver des cabanes rouges, bleues, jaunes, vertes. Donc voilà, c'est vraiment très joli.
2: Oui.
4: Et initialement, ces cabanes étaient peintes souvent avec les restes de peinture des bateaux.
2: Voilà. Ah, d'accord.
3: Ah, génial.
2: Ah, bon, oui, très
3: c'est
2: bien.
3: C'est pour ça que c'est si coloré.
2: Mais vous êtes tous les uns à côté des autres, c'est ça, hein ?
4: Oui, on est regroupés. En fait, le château d'Oléron, c'est quand même une place forte de l'ostréiculture. C'était l'activité principale avant le tourisme de la commune du château et du port du château. Donc, il y a surtout des cabanes. Elles font, d'accord, alors, au niveau de la dimension, ça va faire entre 15 et 30 mètres carrés à peu près. Il y a, d'accord, des cabanes un peu plus grandes, mais ça reste des petites cabanes.
2: Et dites-moi, vous vous êtes installé là en quelle année et pour quelle raison dans ce lieu-là, pourquoi vous avez décidé que c'était ces cabanes qui allaient vous servir d'atelier? Puis après tout, qui l'a décidé?
4: Alors du coup, oui, comme vous l'avez dit en introduction, ces cabanes, elles ont été complètement réhabilitées par rapport à leur fonction de départ.
2: Oui.
4: Et donc, c'est une initiative de la municipalité, il y a un peu plus de 20 ans, du maire Michel Parent, qui a décidé pour que le patrimoine se conserve, de le mettre, oui, à disposition d'artisans d'art, d'artistes, et avec comme ambition, voilà, d'avoir un village de créateurs très diversifié,
2: très
4: au niveau
2: idée
4: des activités.
2: Très bien, alors justement, diversifié. Vous êtes luthier, alors rappelez-nous ce que c'est qu'un luthier et qu'est-ce que vous fabriquez? Ce sont des instruments en particulier, pardon Sarah, c'est ce que Sarah voulait dire.
5: Pas du tout, moi je voulais savoir la différence entre un lutteur et un luthier. J'imagine que c'est quand même physique, hein, parce que vous fabriquez les instruments.
4: Alors oui, c'est un travail manuel, donc effectivement, ça fait une activité physique. Voilà. Après, c'est pas une intensité non plus énorme. Donc le métier de luthier, en fait, ça va comprendre la fabrication des instruments à cordes, frottés et pincés. Donc voilà, c'est un.
2: Des instruments à cordes quoi ?
5: Frottés et pincés.
2: Frottés.
4: Bah, violon, voilà, les instruments du quatuor.
2: On dit frottés. Frottés, oui, et quoi vous avez dit ?
5: Pincé.
4: Et les cordes pincées.
2: Ah, pincées, ça je connaissais, mais frotter, je ne connaissais pas.
4: Et ma spécialité, du coup, moi, dans ce métier de luthier, oui, ça va être l'ukulélé. Donc moi, je me suis installé en 2008 dans cet atelier et je suis spécialisé dans l'ukulélé, qui est l'instrument traditionnel hawaïen.
5: Et c'est un rapport avec l'océan ou...
4: Alors oui, c'est pas le même océan, on va dire, puisque moi je suis dans l'Atlantique et c'est vrai que l'ukulélé c'est plutôt l'instrument du Pacifique.
5: Oui. Mais voilà, les îles en général peut-être.
4: Et les îles comme voilà Hawaï, la Polynésie, c'est vrai que c'est un instrument qui va être implanté souvent sur ces archipels et qui sonne tout de suite au niveau de la sonorité va rappeler les îles.
2: Ah, voilà, comment dites-vous ? Vous dites ukulélé ou on dit ukulélé ?
4: Alors normalement on dit ukulélé. Le U en océanien se prononce ou, bon. Donc normalement on devrait dire ukulélé, okay. C'est la prononciation anglo-saxonne du mot en fait.
2: Et pourquoi ça vous est tombé dessus à vous ça, l'histoire
3: du
2: ukulélé, ça tout d'un coup, ping ping ping ping, on joue du ukulélé.
4: Alors ça arrive par passion, moi je suis trompettiste à l'origine, ouais. Donc ça n'a pas à voir avec les instruments à cordes.
2: D'accord.
4: Je rêvais de faire ce métier de fabrication, donc plutôt destiné à la guitare au départ,
2: ouais.
4: Et je suis tombé par hasard il y a une vingtaine d'années sur un ukulélé, et ça a été une révélation pour moi dans son utilisation, il est plus facile à jouer que la guitare,
3: c'est
4: il est facile
3: petit.
4: À transporter, c'est plus petit.
2: Ah, ça c'est donc, sûr, en fait, c'est ça... bien qu'une contrebasse.
4: C'est beaucoup plus pratique, donc finalement c'est un instrument qui est assez moderne dans son utilisation.
2: Ah,
4: voilà, dans nos sociétés où tout va vite.
2: Bon.
4: Voilà.
2: Effectivement. Par exemple, quelqu'un qui joue de la guitare, c'est un guitariste. Et un joueur de ukulélé, il est quoi ?
4: Il est ukuléliste.
3: Ukuléliste.
4: C'est pas facile à prononcer, mais.
2: Très bien. Ukuléliste, pas de problème. Très bien. Je m'adresse maintenant aux auditrices et auditeurs d'Europe 1 quand vous viendrez sur l'île d'Oléron. Magnifique île. Pour visiter ce village, sachez qu'il y a des cabanes qui abritent des peintres, d'autres des céramistes, des sculpteurs, etc. C'est un vrai village d'artistes parmi lesquels vous allez retrouver Sylvain Anjoubeau, qui est dans son atelier. Il est beaucoup plus grand que ce que je croyais, d'ailleurs, l'atelier, il est magnifique. Hein. Il vous présentera, Sylvain, ses instruments qu'il fabrique sur place. Ils sont originaires d'Hawaï, voilà. Et qui sont maintenant présentés en Charente-Maritime. Avouez que c'est original. Merci beaucoup, Sylvain. Au revoir. Bonne fin de journée.
4: Merci à vous.
3: Merci, Sylvain.
4: À vous aussi. Merci. Au revoir.
2: Merci, Gavin. Quelques infos utiles.
3: Eh bien, oui, très simple, William. Pour aller voir Sylvain Anjoubeau, il faut aller sur son site internet ukulelemotu.fr. Et sinon, il y a toutes les informations aussi sur le site de l'Office de tourisme de l'île d'Oléron.
2: Une adresse pour
3: ouais,
2: manger.
3: toujours. Je l'ai bien nommé, les fruits de mer, c'est pas loin, avec une façade rouge, c'est fish and chips là. Poisson local, panure, sauce maison, des petites herbes pour donner du goût et une terrasse sympa avec les vues sur la citadelle Vauban. Le tout pour moins de 15 euros. Les fruits de mer à l'île de Léon.
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2: Pour la balade du savoir-faire, direction Dax, dans les Landes, pour visiter une fabrique comme il en existe assez peu en France, puisque tout y est fait sur place, et puis alors là, évidemment, délocalisé, ils ne savent même pas comment ça s'écrit, alors c'est vous dire.
3: Hein. Exactement, c'est ça William. Et puis en cette saison, c'est le moment ou jamais de parler de la maison Castex, parce qu'on y produit, vous l'avez dit, des couettes, des oreillers, des édredons bien molletonnés. C'est unique en France, notamment par la qualité, et ça existe depuis plus de 150
2: ans. Alors pourquoi est-ce qu'on dit ça ? Parce que Castex, c'est le seul fabricant de couettes et oreillers de l'Hexagone à posséder la certification dont je ne parlais il y a un instant. C'est pas n'importe quoi, c'est origine France garantie, c'est ça.
3: Ouais.
2: Ici, tout est maîtrisé. Alors, la plume, ça va de soi, le duvet, le remplissage, on va y revenir. Hein.
3: Vous avez l'air vachement pro, hein. Vous avez fait ça toute votre vie.
2: Non, mais je me suis renseigné auprès du guide du routard. C'est du vrai savoir-faire landais. Et pour en savoir plus, nous sommes en ligne avec Béatrice Napascala. Bonjour, madame la directrice des opérations de la maison Castex. Bonjour Béatrice.
6: Bonjour à tous.
3: Bonjour.
2: Alors d'abord, où sommes-nous exactement ? Parce que la région est le lieu d'un artisanat textile qui a été, qui est encore renommé, presque, je dirais, autant que le thermalisme, non ?
6: Oui, c'est vrai. Effectivement, il y a quand même la pâte liée à notre région. Nous sommes à Dax, dans le sud-ouest,
2: oui.
6: Où existe en effet un savoir-faire ancien, qui est d'ailleurs souvent familial, de production textile, comme le linge basque, le jacquard, mais aussi d'accessoires de literie naturelle.
2: Oui.
6: Et qui dit literie naturelle dans notre région, c'est surtout lié, bien sûr, à la plume.
2: Alors, chez les Castex, on est duvetiers. Et il faut peut-être expliquer d'abord pourquoi la région était un haut lieu de la plume, et donc du duvet.
6: Oui, c'est vrai. Alors en 1870, donc vous voyez, il y a pas mal de temps, en effet est née la manufacture Castex. Et donc pourquoi ? Tout simplement parce que les Landes et le Sud-Ouest sont une terre de tradition dans l'élevage des canards,
2: et oui,
6: sans lesquels nous n'aurions, nous gourmands français, ni magret ni foie gras.
2: Oh là.
6: Donc, oui, bien entendu,
2: j'ose même pas imaginer ça, Béatrice.
6: Ben voilà. Donc c'est vrai que aucun palmipède, par contre ça je tiens à le préciser, n'est élevé pour son plumage. Donc comme pour le cuir, les plumes sont un sous-produit qui est récupéré et on oublie ensuite pour obtenir le duvet, qui en l'occurrence est le meilleur isolant au monde, d'où son utilisation pour les couettes ou pour des doudounes.
2: Oui, oui, oui, oui, il ne faut pas oublier les doudounes, c'est vrai ça. Et on en a bien besoin en ce moment. Sarah ?
5: Oui, on dit que dans le genre, hein, les couettes Castex, on ne fait pas mieux. Alors pourquoi ? Qu'est-ce qui fait que vos produits sont différents ? Alors William disait peut-être ça tient à la plume, mais aussi à la manière peut-être dont vous les traitez.
6: Certes, ça c'est sûr, hein, c'est lié au métier et à la tradition, mais ça tient surtout à l'exigence de qualité et d'origine du garnissage. C'est-à-dire qu'à la base, il faut des belles plumes. Et donc, nos duvets, qui représentent un duvet, c'est simplement 15% du plumage hein, collecté sur l'oiseau une fois abattu. Et donc, nos duvets, ils sont exclusivement issus de canards français, qui sont plus gros et qui fournissent, oui, du coup, un duvet à haut pouvoir gonflant. Le pouvoir gonflant, c'est la capacité à emmagasiner l'air et à se regonfler. Et donc, on ne met en œuvre dans nos confections que du duvet
5: mais
6: neuf.
5: Mais c'est une exception vierge, française.
6: Ben oui, du duvet français, ils font coin-coin en français, en nos français. Canards.
2: Et ils ont le bonnet phrygien, ils ont un bonnet bleu-blanc-rouge. C'est comme ça, qu'on les reconnaît, ça va.
3: Ils font coin-coin en français,
6: mais oui, absolument.
3: Bravo.
5: Et vous fabriquez, pardon, ça m'intéresse un peu perso, vous fabriquez évidemment les couettes, mais aussi des oreillers. C'est vraiment ce qui m'intéresse le plus, parce que je cherche un oreiller qui soit pas mou comme un chewing-gum et pas dur comme une brique et qui ne se déforme pas. Est-ce que ça existe ?
6: Oui, tout à fait. C'est vrai qu'on confectionne certes des couettes, mais aussi des oreillers, des traversins. Ça, c'est lié à la tête et au maintien de la nuque. Et même des fameux édredons à l'ancienne, hein, qui vont être gonflants ou piqués. Mais pour les oreillers tels que vous venez de l'évoquer, la densité qui est donc liée à chacun, hein, bien sûr, parce que c'est très particulier, eh bien, ça va dépendre d'une fermeté, on met plus ou moins de garnissage, on met plus ou moins de plumes, de petites plumes, des plumettes, plus il y a de plumes, plus il va y avoir de rebond, plus il y a de duvet, plus ça va être moelleux. Donc en fait, il y a différents modèles.
2: Petite question, elle est peut-être idiote, mais ça ne sera pas la première que je pose. est-ce qu'il y a chez vous des spécialistes de la plume, et donc ils vont voir l'éleveur de canards, ou l'inverse, c'est l'éleveur de canard qui vient chez vous en disant voici ma plume, et vous dites non, celle-là je la prends pas, ah tiens je vais prendre ces trois-là, etc. Est-ce que ça existe ça ?
6: Oui, c'est vrai qu'en fait c'est l'expertise qui est liée, ouais, au métier, donc au niveau de ce sourcing, nous on travaille avec un prestataire qui, voilà, lui est en rapport avec les différents éleveurs,
2: c'est ça,
6: et va pouvoir collecter auprès des abattoirs les plumes qui ensuite sont travaillées. Donc bien évidemment il y a différentes cotations, il y a même un indice qui s'appelle le pouvoir gonflant qui est sur une échelle de 300 à 800 et qui permet de définir et différencier les qualités de duvet.
2: Oui, le pouvoir gonflant. Je connais des gars qui sont comme ça aussi. Gavin.
3: Moi, je me posais une question, Béatrice. Est-ce que parfois j'ai trop chaud avec ma couette, parfois j'ai pas assez chaud. C'est quoi les bons critères pour choisir une bonne couette ?
6: Alors oui, c'est vrai que déjà, je crois que le premier critère pour nous, bon, je vais pas me contredire, mais c'est de privilégier une couette naturelle. Ouais. En duvet, parce que déjà l'impact environnemental, il est réduit de 85% face à une couette en polyester. Ah ouais. Donc c'est un premier critère qui compte par les temps qui courent. Ensuite, vous dites trop chaud, trop froid. La qualité principale du duvet, c'est que c'est thermorégulé. Donc effectivement, cette notion d'avoir trop chaud, trop froid, elle est pas présente.
3: Donc elle n'était pas naturelle, ma couette.
5: C'est lié à toi.
3: Ou alors ma couette n'est pas naturelle.
6: Bon, après, bien évidemment, ça va dépendre aussi du métabolisme de chacun. Et donc, on va prendre une couette plus ou moins chaude, en fonction de la température de la pièce, de la saison, et bien entendu, bah, si on est frileux, ou si au contraire, on a toujours trop chaud. Mais déjà, il faut retenir que plus le pourcentage du UV est élevé dans une couette, meilleure sera sa qualité, l'apport de chaleur et le confort de sommeil. Donc, il suffit de regarder l'étiquette. Déjà, ça, ce sont des indices majeurs.
2: Ok. Dernière petite question. Vous fabriquez des produits de qualité. Je suppose qu'il faut un savant mélange entre les méthodes traditionnelles qui ont fait leur preuve depuis 150 ans et les techniques d'aujourd'hui quand même, qui permettent de soigner la fabrication et peut-être d'améliorer le rendement, non ?
6: Oui, et d'être même meilleur en termes de, je dirais, maintien de la qualité d'une façon pérenne. Donc nous, on est entreprise du patrimoine vivant.
2: Et oui,
6: c'est
2: oui.
6: un label, voilà. Donc c'est un label d'État qui valide justement le maintien d'un savoir-faire rare et d'excellence, notamment chez nous dans la confection traditionnelle de nos édredons. D'ailleurs, on a un modèle, celui qu'on avait sorti pour nos 150 ans, qui a été exposé à l'Élysée dans le cadre de la grande exposition du fabricant.
2: Sur le fait en France, oui, je sais. C'est,
6: oui, tout
2: à
6: fait.
2: Il y a ça tous les ans, oui, je connais.
6: Mais pour vous répondre, effectivement, ça ne nous empêche pas d'avoir modernisé nos remplisseuses de couettes, les machines de nos couturières, et bien sûr nos process, puisqu'on a digitalisé l'ensemble des process dans l'entreprise. Donc en fait, c'est l'alliance de la tradition et de la modernité.
2: Parfait. Merci beaucoup, Béatrice Nalpascala, pour nous avoir présenté ce lieu situé à Dax. C'est un des derniers duvetiers spécialistes du haut de gamme. J'ai dit duvetier, j'aurais dû dire duvetier.
3: Duvetier, hein, c'est
2: pardon, je mange les mots. C'est la maison Castex. Voilà, fabrique de literie. Au revoir, merci beaucoup.
6: Au revoir,
3: merci
6: à vous.
3: Au revoir, Béatrice.
2: Bonne journée. D'autres infos.
6: Au revoir.
2: Kevin,
3: 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On met bien sûr tout sur europe1.fr pour retrouver les ateliers, pour les visites, etc. On peut aussi commander en ligne et tout est expédié depuis les Landes. Ça, c'est sympa. Et puis, si vous êtes sur place, sachez que vous avez aussi des prix. Il y a des magasins d'usine.
2: C'est moins cher.
3: Et oui, c'est un peu moins cher, 30% à peu près.
2: Et oui.
3: Bref, dans tous les cas, la maison Castex est là pour vous accompagner cet hiver.
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2: Direction l'Île-de-France dans un lieu dont on parle peu et qui se situe à Jouarre, en Seine-et-Marthe. C'est 70 km à peu près de Paris. Et là, vous allez découvrir sur place un trésor archéologique, rarissime. Ce sont les cryptes de Jouarre. Gavis, de quoi s'agit-il ?
3: C'est un ensemble dont la fondation date du 7e siècle, où l'on découvre des tombeaux monumentaux et des chapiteaux sculptés, mais alors absolument magnifiques. Je vous ai mis des petites photos là.
2: Ils n'ont pas été retapés un peu ? Non, hein ?
3: Là, c'est dans un parfait état.
2: C'est tel quel ?
3: C'est ça qu'il faut. Alors, ça a peut-être été un petit peu entretenu quand même. Entretenu, mais là, ça tient debout. C'est vrai que c'est beau. Et c'est rare, les cryptes. Enfin, on n'en entend pas trop parler tout le temps, mais là, justement, on avait envie de parler d'une crypte.
2: Alors, pour en savoir plus, nous sommes en ligne avec Claire Bandinelli, qui est guide conférencière. Bonjour, Madame la guide. Bonjour, Claire.
7: Bonjour.
3: Bonjour.
2: Un mot sur la situation. Ces cryptes se situent à côté d'un ensemble d'édifices religieux. Et quand on parle de crypte mérovingienne, qu'est-ce que ça veut dire exactement ? Bien sûr, ça a un lien avec la religion chrétienne, qui se développe particulièrement à cette époque-là, je suppose ?
7: Tout à fait. En fait, le bâtiment qui abrite les tombeaux, les deux pièces qu'on appelle les cryptes, se trouve à proximité directe de l'abbaye catholique Notre-Dame de Jouarre.
2: Ah,
7: et
2: d'accord.
7: Comme vous l'avez dit, dans crypte mérovingienne, eh bien on entend d'abord crypte. Mmh. Donc c'est un endroit caché, qui abrite généralement un ou plusieurs tombeaux.
2: D'accord.
7: Donc, comme dans crypté.
2: Cryptos, exact.
7: Voilà, c'est pas forcément enterré, mais ici, en l'occurrence, la crypte, elle est sous le niveau du sol actuel et elle abrite le corps de la famille fondatrice de l'abbaye, donc qui est en lien direct avec la religion chrétienne.
2: Mm-hmm.
7: Et puis le deuxième terme, ben, mérovingienne, parce que fondée à l'époque de la dynastie mérovingienne. Donc, petite bribe d'histoire, Mérové est considéré comme le grand-père de Clovis, donc un chef de tribu gauloise.
2: Oui.
7: Et ses descendants ont régné du 5e siècle jusqu'au dernier quart du 8e siècle.
2: Oui, ils sont bien
7: tenus. Donc c'est dans le temps.
2: Ils ne sont pas fait virer, eux.
7: Jusqu'à Charlemagne. Après, c'était moins bien.
2: Ah bah oui, quand même.
7: Et leur territoire s'étendait sur une grande partie de la France actuelle et de la Belgique, plus quelques parties de l'Allemagne, du Luxembourg, de l'Afrique.
2: C'était un peu
7: plus gros qu'aujourd'hui.
2: Ouais.
7: Hein. Donc en fait, quand on parle de mérovingien, c'est circonscrit à la fois dans le temps et dans l'espace. Donc crypte mérovingienne, parce que c'est l'art qui correspond voilà, à ce que les peuples mérovingiens faisaient dans ces coins-là. Et effectivement, les monastères, en s'implantant, qui est les monastères qu'on fait suite au baptême de Clovis et de nombreux chefs gaulois, eh bien, ont défriché les terres alentours. Les populations qui sont venues travailler ces terres se sont établies en village, en paroisse. C'est le développement de nos campagnes, en particulier dans l'abri. Mmh. Donc oui, ça a un lien direct avec la religion chrétienne.
2: Ok, Sarah.
5: Que voit-on quand on découvre justement ces cryptes? Combien il y a de tombeaux, par exemple? Et comment explique-t-on leur état de conservation?
7: Alors, quand on découvre ces cryptes, donc déjà, il a fallu descendre sous le niveau du sol actuel, ce que je vous disais, parce que le niveau du sol mérovingien, il y a une bonne dizaine de marches pour arriver donc plus bas.
2: Oui.
7: Une lourde porte, et derrière, vous avez 7 tombeaux sous un plafond voûté dans la première crypte, plus un tombeau dans la seconde, et qui témoignent par leur aspect en fait, des 13 siècles et demi écoulés.
2: Mmh.
7: Donc, de la même manière que les chapiteaux, et comme nous, quand on arrive quelque part, eh bien, il y a des choses qu'on conserve, il y a des choses qu'on répare, et puis il y a des choses qu'on modifie complètement.
2: Mmh.
7: Donc, la crypte témoigne de toutes ces évolutions.
5: Il y a des choses qu'on conserve très bien, d'ailleurs. Et qu'est-ce qu'on appelle un cénotaphe?
7: Alors, un cénotaphe, c'est un tombeau, mais qui est prévu pour être vide. Donc, il n'est pas fait pour abriter le corps d'un défunt.
2: Mais quelle idée de faire un tombeau s'il n'y a personne dedans?
7: Alors, ça peut être pour plusieurs raisons. Ça peut être parce que, par exemple, on n'a pas le corps du défunt. Donc, on fait un tombeau pour honorer sa mémoire.
2: Ah,
7: mais on n'a pas le corps,
2: oui, d'accord.
7: Par exemple. Voilà.
2: Ça,
7: et à Jouarre, en l'occurrence, vous avez les deux. C'est-à-dire que vous avez le sarcophage, je dirais le cercueil au sens strict du terme, avec le corps. Et par-dessus, élevé, au-dessus, empilé, finalement, un cénotaphe. Et autrefois, les sarcophages étaient dans une sorte d'estrade commune. Donc, en fait, les gens qui venaient dans la crypte, les pèlerins, n'avaient accès qu'au cénotaphe pour se recueillir.
2: Oui, est-ce que l'on sait quand même qui est enseveli dans ceux où il y avait un défunt?
7: Oui.
2: On sait qui c'était?
7: Oui. C'est la famille fondatrice de l'abbaye de Jouarre.
2: Ah.
7: Le membre le plus connu de cette famille, c'est Saint-Ouen, qui a donné son nom à plusieurs dizaines de communes en France.
2: Ah,
7: au puce, au nord de Paris, etc. Et chez nous, c'est le grand frère de Saint-Ouen qui a fondé le monastère et qui a enterré le grand frère, donc Adon, dans la crypte.
5: Incroyable.
7: Et puis, fonder un monastère, c'est une question de foi, mais c'est aussi une question de politique. Pour revenir au sujet qui vous est cher là présentement, puisque finalement, les différents monastères ou évêchés sont des seigneuries. Donc en plaçant les gens de la famille, eh bien, on maille politiquement le territoire.
2: Ah.
7: Ce qui fait que dans la crypte, nous avons évêque de Paris, un évêque de Meaux, la première et la deuxième abbesse de Jouarre, mais tout ça, ils sont cousins, beaux-frères, demi.
2: Enfin,
7: voilà. Concrètement, la première abbesse, c'était la fille du frère
2: mais
7: de la deuxième épouse du père de Saint-Ouen.
2: Mais en tout cas, ce sont des personnages importants dans la chrétienté, quoi. Et ils sont tous de la même famille, en plus.
7: Alors, dans la chrétienté locale, oui. Sur la chrétienté plus large, autrefois, pour être saint, il n'y avait pas de procès en canonisation comme aujourd'hui.
2: Mm-hmm.
7: Donc, aujourd'hui, il n'y en a plus qu'une de la crypte qui est officiellement dans le catalogue des saints, on va dire. Il n'y en a plus qu'une seule.
5: Et qu'est-ce qu'on appelle aussi les chapiteaux sculptés?
7: Alors, les chapiteaux, ça peut être ce qui coiffe un cirque, mais en architecture, c'est la partie qui coiffe la colonne. Donc, généralement, ça a une forme un peu évasée de bas en haut, et c'est la partie qui est en haut d'une colonne, qui permet de soutenir... Ensuite, ou les linteaux, ou les voûtes. Et il se trouve que dans la crypte, vous en avez qui sont sculptés en marbre et en autre pierre,
2: et
7: qui remontent au 7e siècle. Alors, il y en a aussi qui ont été repris, qui ont été refaits plus récemment, etc. Il y a les différentes époques. Mais on en a au moins 6 qui sont datés du 7e siècle, et notamment un qui a réussi à conserver, malgré 14 siècles, 4 anses, donc magnifiquement sculptés. Le sculpteur a évidé le marbre. Donc c'était un gros challenge à l'époque. Il fallait calculer ses forces correctement. Sinon
2: on se rend pas compte quand on voit les photos avec ces colonnades et ces plafonds sculptés, on comprend pas que ça date de cette époque-là. C'est assez étonnant.
3: Et Claire, juste, est-ce que la crypte, ça avait un rôle particulier? C'était un lieu de recueillement ou ça avait un autre rôle?
7: Alors, c'était un lieu de recueillement, bien sûr, comme entre guillemets, comme un cimetière ou comme un mausolée.
2: Ouais.
7: Elle était à la limite de l'abbaye, donc elle permettait aux religieuses qui avaient fait vœu de clôture, donc de ne plus sortir dans le monde, de venir via des grilles. Et de l'autre côté, comme on le fait encore aujourd'hui quand on vient visiter, eh bien, aux pèlerins, qui sont les touristes d'hier, pour avoir des subsides, les abbayes avaient besoin de sous. Et donc, il fallait des pèlerins. Donc, en fait, on venait aussi en pèlerinage, et en particulier à la Pentecôte. Donc, c'est toujours vrai. À Jouarre, les reliques des gens qui ont été enterrés dans la crypte sont portées à dos d'homme à travers les rues de Jouarre le lundi de Pentecôte. Ah. Donc ça, c'est toujours vrai. Donc voilà, c'est un joli patrimoine parce que les corps ne sont plus dans la crypte. Ouais. La crypte a été vidée. Ils sont dans des jolies châsses propriétés de la mairie qui sont déposées à l'église d'à côté, à l'église paroissiale. Magnifiquement aussi, les châsses sont assez splendides également en termes de patrimoine à Jouarre. Nous sommes gâtés.
2: Dites-moi pour terminer, est-ce que c'est ça qu'on appelle l'art chrétien? Parce qu'il me semble que c'est assez visible hein, dans une crypte de ce genre.
7: C'est une partie de l'art chrétien, parce que l'art chrétien, c'est l'art qui s'est développé autour de la région chrétienne à travers le monde, mais c'est sûr qu'on a la chance à Jouarre d'avoir non seulement des représentations chrétiennes, mais qui ne sont pas avec des œillères brillardes. C'est-à-dire que c'est plein d'influences orientalisantes. Ah bon ? Il y a notamment ce qu'on appelle le trésor de la crypte, qui est une représentation sculptée la plus ancienne qu'on ait mis au jour dans la pierre d'un Christ tétramorphe, donc qui est cette représentation du Christ avec les quatre animaux. Le tétramorphe, on en a bien avant les chrétiens. En Chine antique, en Mésopotamie, on en a ailleurs. Donc un lion, un aigle, un homme et il m'en manque un, et un taureau. Mais ici, on en a un dans un état de conservation assez extraordinaire qui fait quasiment un mètre de côté, sculpté à la tête d'un tombeau.
2: Mais c'est vrai, il y a un certain nombre de choses qui sont sculptées sur les tombeaux. Je vois comme une coquille.
3: On dirait une coquille Saint-Jacques. Comme
2: au premier temps de la chrétienté. Ça avait un rapport avec cela, me semble-t-il.
7: Alors, la coquille, si vous la regardez bien, en fait, elle n'est pas dans le sens des coquilles Saint-Jacques. Alors, vous n'avez peut-être que les photos sous les yeux, mais venez voir en vrai. Ah. Je vous montrerai avec plaisir. Uh-huh. Et puis, ça ne peut pas être Saint-Jacques de Compostelle parce qu'on est bien avant. Le tombeau que vous voyez, c'est une dame qui est morte vers 670, 680.
2: Non, mais ça fait autant qu'on... Au temps de Jésus-Christ, je pense aux poissons que les premiers chrétiens dessinaient. C'est pour ça que je pense à la...
7: Et on en trouve sur un chapiteau, tout à fait. Oui. On en trouve sur un chapiteau, plein de symboles qui se mélangent. Pour certains spécialistes, ce serait plutôt la roue du pan ou la fleur de lotus nomme la coquille.
2: Ah oui, d'accord.
7: On l'appelle coquille parce qu'il faut bien lui donner un nom, bien sûr, mais voilà.
3: Mais Claire, quand on vient voir la crypte et que c'est vous qui faites la visite, ça dure combien de temps? Parce que là, c'est passionnant, on peut rester des heures avec vous.
7: Ah ben, ça dépend. En principe, c'est de l'ordre de trois quarts d'heure, une heure. Il y a des groupes qui demandent plus longtemps.
2: Et merci Claire, on reviendra.
7: Je vous en prie.
3: C'était super, bravo.
2: Merci beaucoup.
7: Avec plaisir.
2: Voilà, vous avez compris, c'est un lieu assez exceptionnel. C'est à Jouarre, en Seine-et-Marne, c'est pas très loin de Paris, allez, 70 km pour découvrir c'est un voyage dans le temps, hein, et plus précisément, vous l'avez compris, au cœur du 7e siècle chrétien. Au revoir, merci beaucoup, bonne fin de journée.
7: Au revoir, Claire. Merci.
2: D'autres infos utiles, Gavin.
3: Eh bien oui, si vous avez envie d'aller visiter cette crypte à Jouarre, il faut aller sur le site coulommiers-pays-de-brie-tourisme.fr. C'est un peu long à comprendre, mais on met tout sur europe1.fr. N'ayez crainte, la crypte est ouverte à la visite guidée, avec Claire notamment, et audio guidée, souvent couplée avec la tour romane de l'abbaye. Ça dure 45 minutes à 1 heure, ça coûte 4 euros. Et encore une fois, allez sur europe1.fr pour toutes les infos.
2: Et un restaurant pas loin?
3: Ah oui, à la Ferté-sous-Jouarre, à 10 minutes de la crypte, ça s'appelle Auberge Marcel, c'est un petit jeu de mots. C'est une grande brasserie avec vue magnifique sur la Marne.
2: C'est un O...
3: La lettre O et apostrophe berge.
2: O apostrophe berge, d'accord.
3: Parce qu'on est où? On est sur la berge. On est derrière une grande baie vitrée, c'est très très joli, avec des petits plats de bistrot et une petite bavette d'aloyau, échalote. Ça vous dit? Ou alors un pavé de saumon, 16-26 euros.
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2: Pour la balade sémantique, maintenant nous avons choisi avec Sarah Doraghi de nous intéresser à un mot largement utilisé dans l'actualité aujourd'hui. C'est le mot gabegie ou gabegie, c'est comme vous voulez. Sarah?
5: Très employé, William. Alors quand on parle de gabegie, on dénonce quoi? On dénonce un gaspillage, une mauvaise gestion. Et comme à chaque fois, quel que soit le gouvernement d'ailleurs, c'est toujours lui qui en est le responsable. Oui, toujours.
2: La gabegie, c'est forcément les autres.
5: C'est comme ça.
2: C'est forcément les autres, parce qu'en attendant de prendre leur place et d'être dénoncés pour exactement la même chose un peu plus tard, voilà. Alors, à part ça, ça vient du vieux français, Sarah?
5: Oui, on trouve le mot, alors en 1789, dans un journal révolutionnaire, mais en fait, le mot a été créé avant, et ça n'avait rien à voir avec le gaspillage. Ce mot vient du verbe gaber, fait une gabie ou une gabrie. C'était un mot assez ludique hein, qui désignait une plaisanterie ou une moquerie.
3: Tu m'as fait une gabie, quoi.
5: Ouais, j'ai gabé.
2: Donc, il n'était pas question, à l'époque, là, de manigance ou de fraude ou de dépenses inconsidérées. C'était juste pour rigoler, quoi. Mais comment la version ludique du mot est passée dans le langage politique, alors ?
5: Bah, là, je reviens au texte révolutionnaire donc de 1789,
2: ouais.
5: Où on utilisait le mot pour désigner ce qu'on pourrait appeler, pardonnez-moi, un foutoir dans l'administration et surtout dans la gestion des finances publiques. Et tout le monde à l'époque a adopté ce nouveau mot, gabegie ou gabegie, qui est devenu le symbole du désordre financier de l'Ancien Régime.
2: Alors, je me suis renseigné grâce à vous. Le mot figure dans le dictionnaire du 19e siècle, officiellement. Alors, on explique que la gabegie concerne des dépenses exagérées de l'État, majoritairement, mais pas seulement. Ça peut être aussi, après tout, la mauvaise gestion d'un patron, par exemple, ou je ne sais pas, d'une autorité quelconque, ou même d'un syndicat, allez savoir. Mais comme vous l'avez dit tout à l'heure, ce mot reste très à la mode, là, et pour cause, hein, on est bien d'accord.
5: Et pour cause.
2: Ok, merci Sarah.
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2: Ça se passe à Parcé. Alors, Parcé, oui, je sais pourquoi il épelle. Parce que ça mérite d'être épelé, sinon, c'est pas comment ça s'écrit. P-A-R-C-E, trait d'union sur Sarthe. C'est à une quarantaine de kilomètres du Mans. Et vous allez séjourner, quand vous serez là-bas, dans un ancien moulin, j'allais dire célèbre. Non, c'est celui qui l'a habité qui était célèbre.
3: Eh oui, pas n'importe lequel, William. Celui de votre idole, oui. Votre écrivain préféré, oui. Marcel Pagnol. Celui qu'on associe à juste titre, hein, d'ailleurs, à la Provence, à travers toute son œuvre. Eh bien, figurez-vous qu'il a vécu dans cette magnifique maison, assez loin des cigales, hein, faut bien le dire, pendant près de 20
2: oui,
3: ans.
2: Il y a très peu de cigales à passer sur Sarthe. On les compte.
3: Quoique, peut-être.
2: Quoique.
5: Vous allez avoir une association des cigales
3: de la Sarthe.
2: Monsieur, oui. Virgule.
5: J'apprends moi, avec étonnement.
2: Oui, que mes cigales et moi-même, nous avons été négligés. En tout cas, pour en savoir plus sur les cigales et sur ce moulin, nous sommes en ligne avec Alexandre Lemaire, qui est l'actuel et propriétaire de cette maison. Monsieur l'actuel propriétaire, bonjour Alexandre.
8: Bonjour William, bonjour à tous.
3: Bonjour.
2: Alors d'abord, bonjour. Un mot sur le bâtiment. J'ai là une photo, mais quelle jolie maison. À l'origine, c'était un vrai moulin avec tout le nécessaire pour faire de la farine, par exemple.
8: C'est en effet un vrai moulin, posé au bord de la Sarthe, sur un barrage qui fait près de 500 mètres de long. Et si aujourd'hui il ne produit plus de farine, il a conservé malgré tout sa roue et ses engrenages dans sa salle de meunerie.
2: Ah oui, il y a tout, il y a la roue. Qui l'a créé ce moulin et pendant combien de temps a-t-il fonctionné ?
8: Alors il a été bâti en l'an 700 par les moines de l'abbaye de la Couture, qui est près du Mans. Et donc il a produit de la farine pendant près de 12 siècles.
2: Ah ouais.
5: Mais d'accord. Mais le lien avec Marcel Pagnol ?
2: Ah oui.
8: Alors, ce que j'en sais, c'est que lorsqu'il a commencé à avoir un succès important à Paris, avec notamment sa pièce Topaz,
2: oui.
8: Et il a senti le besoin de quitter un peu Paris et de s'isoler un petit peu. Donc, il est allé dans la Sarthe retrouver un ami qui habitait tout près du moulin.
5: Ah, c'est ça.
8: Et il est tombé amoureux de cette bâtisse, tout comme nous.
2: Oui, ça n'a pas empêché de faire de sa Provence son pays favori. Mais enfin, quand même, hein, il a été fidèle à cette région. Là, j'ai dit 20 ans, 20 c'est ans. À peu près ça, non ?
8: 21 ans, en effet.
2: 21
8: oui.
2: ans,
3: d'accord. C'est pas mal, hein.
2: Est-ce qu'il avait, Gavins, parce que ça vous a étonné aussi ce bâtiment ?
3: Oui, je me demandais, Alexandre, est-ce qu'il a apporté des modifications au moulin d'origine des moines d'il y a en 700 ?
8: Tout à fait, en fait, il a rehaussé le moulin d'un étage pour en faire une habitation confortable.
2: Mm-hmm.
8: Et il a également refait la roue, qui n'était plus en action, et la roue d'aujourd'hui, et celle que lui-même a fabriquée. Il y a plein de photos de Marcel Pagnol en train de...
5: Il a fabriqué la roue.
2: Non, mais on va y venir, Sarah, mais c'est vrai que cet homme-là était un bricoleur, mais c'est de haut niveau, quoi. Attention, hein, on va en reparler, là.
3: Et il y a toujours son bureau à l'intérieur, crois.
2: Oui.
8: Tout à fait. Alors, c'est la seule pièce qui n'a pas bougé depuis qu'il a quitté le moulin en 51.
3: C'est vrai, c'est génial.
8: C'est un petit peu notre pièce musée. Il y a encore ses porte-fusils et... et son bureau. Donc c'est là qu'il y a écrit pas mal de choses.
3: Par exemple, William, il peut venir au Moulin s'asseoir sur la chaise de son idole.
2: Non, j'oserais pas.
3: Oh.
2: Mais alors, je vais rester debout religieusement. Mais c'est un petit espace, hein, Alexandre. Il y a une fenêtre pile en face de sa chaise et c'est un bureau carré. De petites dimensions et la pièce elle-même elle est boisée. Qu'est-ce que je pourrais dire d'autre?
3: Il y a une jolie fenêtre qui donne sur l'extérieur.
2: Oui, et quand on pense qu'il a écrit des chefs-d'œuvre, là, non?
8: Il a écrit Fanny en particulier. A priori, il aurait également écrit une partie de César. Il a écrit également son discours d'entrée à l'Académie française. Il y a des lettres qui retracent tout ça.
5: Mmh. William est ému, vous voulez nous le faire chialer là?
8: Non, venez.
2: Alors, Sarah, justement, vous avez parlé de mécanique.
5: Oui.
2: C'est vrai, mais vous n'imaginez pas.
5: Hein. Incroyable. Moi, je ne savais pas du tout qu'il aimait inventer des engins et tout. Alors, est-ce que vous pouvez me dire ce que c'est, par exemple, la topazette? Du nom Topaz, alors, hein, un de ses personnages de son théâtre.
2: Ah oui.
8: Tout à fait. La topazette, c'est une voiture qu'il a construite également au Moulin. D'ailleurs, on le sait peu, mais il a mis le feu au Moulin en construisant la topazette. En tout cas, à l'une des granges du Moulin. Et c'est une voiture à trois roues, à trois temps, pour trois passagers, qui devait rouler à 30 km/h. Ce qu'on sait, c'est qu'elle a pris feu quand ils ont fait leurs essais. Et ça n'a pas été très...
5: très concluant. Donc ça veut dire qu'il adorait la mécanique et qu'il ne lui rendait pas forcément.
8: En tout cas, la roue qu'il a refaite au Moulin est encore très belle.
2: Ouais, ça c'est vrai. Moi j'ai la photo sous le nez, là, c'est pas mal encore. On termine avec les manifestations que vous avez eu la bonne idée, Alexandre, d'organiser en hommage à notre grand homme. De quoi s'agit-il?
8: En fait, j'ai eu la chance de rencontrer Nicolas Pagnol, qui gère aujourd'hui l'œuvre de son grand-père.
2: Bien sûr.
8: J'étais à la recherche de sources de photos du Moulin pour retracer un peu son histoire.
2: Oui.
8: Et en fait, avec Nicolas Pagnol, nous avons ensemble décidé de créer un vrai événement, donc un festival. Il s'appelle le Festival Pagnol au Moulin d'Hinière. Et donc ça a eu lieu en septembre dernier. On a eu la chance d'avoir effectivement Nicolas Pagnol, d'avoir également Vincent Fernandel qui lisait des textes de Pagnol. Il faut savoir que les deux grands-pères se retrouvaient, donc Fernandel et Pagnol, se retrouvaient régulièrement au Moulin pour quitter un petit peu Paris et emmener parfois leurs conquêtes, paraît-il. Oh. Donc c'était assez chouette d'avoir notamment les
2: deux. Ce qui est sûr, c'est que toutes les conquêtes connues sont passées par là. Jusqu'à
8: Jacqueline.
2: Jusqu'à Jacqueline Pagnol,
8: ouais. Voilà.
2: Elles ont été répertoriées par ceux qui ont écrit sur Pagnol. Mais alors, qu'est-ce qui se passe dans cette manifestation? Vous allez la refaire l'année prochaine ou une autre, à une autre époque, je sais pas.
8: Écoutez, je vois Nicolas Pagnol ce soir. On doit en discuter tout à l'heure. Il est probable que non. Il est probable que non.
2: Dommage.
8: Parce que cet événement était tellement beau.
2: C'était quoi l'idée? Donc, vous avez refait des scènes, des films, vous avez raconté, vous avez eu
5: des lectures.
8: Il y avait donc effectivement un spectacle théâtre musical avec Vincent Fernandel et Franck Supp au piano. C'était extraordinaire. Il y a eu des pièces de théâtre qui ont été jouées. Il y a eu du cinéma en plein air. Il y a eu une exposition, l'exposition Marcel Pagnol, qui avait été faite par l'association Parcé Découverte et Patrimoine, qui s'est beaucoup investie dans l'organisation de cet événement. Donc voilà, il y avait plein d'événements autour de... Voilà,
3: mais après l'émission, vous allez peut-être pouvoir perpétuer l'événement.
2: Est-ce que vous pourriez transmettre un petit message à Nicolas?
8: Avec plaisir.
2: Alors vous lui dites s'il a le temps, qu'il m'appelle. Parce que j'ai une idée pour lui et pour vous.
3: Ah
2: ouais, ça vous concerne tous les deux.
3: Exclure.
2: À mon avis, ça va vous plaire. Bon, merci beaucoup Alexandre pour la visite rapide de ce moulin de Lignière, puisque c'est son nom.
8: Lignière,
2: ayant appartenu à Marcel Pagnol et situé à Parcé-sur-Sarthe, pas très loin du Mans. Voilà. Merci beaucoup. Il faut quand même dire que vous accueillez des hôtes hein, aussi.
3: Ouais, on pourrait peut-être dire ça aussi. On peut dormir dans le moulin concrètement.
8: Tout à fait. Le moulin est alloué dans son intégralité.
5: D'accord. Très génial.
3: Et donc, jusqu'à combien de personnes?
8: On peut être jusqu'à 12 personnes au moulin.
3: Petite fête là-bas, William, ça vous dit pas là, un petit week-end là, tous au bord de l'eau là, pour aller pêcher comme Marcel Pagnol. Ouais, et d'ailleurs, on retrouve, je crois, le moulin sur des affiches de films de Marcel Pagnol.
2: Une affiche, oui, où il y a le moulin.
8: Effectivement, Le film n'est pas trouvable. Je négocie avec Nicolas Pagnol pour qu'il me le trouve, mais effectivement, le film Direct au cœur a été tourné au Moulin et l'affiche le met en scène.
3: C'est peut-être l'occasion d'appeler les auditeurs d'Europe 1.
2: C'est pas
3: le
2: film
3: s'ils l'ont chez eux.
2: Non, je vous rassure, c'est pas le film le plus connu. Hein,
3: de Marcel c'est ça qui est chouette.
8: Mais j'adorerais le voir.
2: Ah, oui, bien sûr. Puis pour terminer, est-ce qu'on mange des sablés à Sablé?
8: Évidemment. Les petits sablés de la Maison de Rance, obligatoirement.
3: Ah, très bien. Bah, on va donner les infos.
2: Merci beaucoup, Alexandre.
8: Merci à vous.
2: Et Gavin, c'est d'autres informations?
3: Eh bien oui, pour aller visiter et pour dormir éventuellement dans le Moulin, on appelle le Moulin, on met toutes les informations sur europe1.fr. Le Moulin est à louer, comme l'a dit Alexandre, dans son intégralité. Pour au minimum deux nuitées, il peut contenir jusqu'à 12 personnes. Et ça revient à 60 euros par nuit, par personne, donc 720 euros la nuit, si vous êtes 12.
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2: Pour la balade du patrimoine cette fois-ci, direction la Dordogne, dans un lieu célèbre. Oui, mais, Gavitch.
3: Bah oui, très célèbre, c'est, si je vous dis Montignac, bon Montignac peut-être pas, mais Montignac, Lascaux.
2: Oui,
3: Lascaux,
2: oui.
3: Ça parle à tout le monde. C'est à 25 km de Sarlat, en oui. Dordogne. C'est un lieu mythique hein, maintenant, puisqu'on y a découvert en 1940 une immense grotte qui renferme un trésor vieux de 21 000 ans.
2: Pour être très précis. Alors, sur les murs de cette grotte, je vous le rappelle, des fresques magnifiques qui représentent des animaux, et pas seulement, parfaitement dessinés, avec une maîtrise incroyable du mouvement et puis des volumes aussi.
3: Ah ouais, c'est extraordinaire. Je souhaite à tout le monde de pouvoir aller visiter cette grotte. La grotte a été fermée en 1963, hein, parce que trop de visiteurs, trop de CO2. Les fresques risquait d'être définitivement abîmé si on restait trop à l'intérieur. Mais depuis, il y a eu une, deux, trois reproductions partielles de la grotte originelle. Ce sont des répliques au millimètre près, c'est extraordinaire. Hein. Avec des matériaux tels que, en fait, ils reproduisent exactement les dessins originaux. Les spécialistes disent que c'est vraiment très troublant. Aujourd'hui, nous sommes à Lascaux 4, la seule reproduction intégrale et aussi précise de la grotte originale, et dont on fête cette année, pourquoi on y va, les 10 ans.
2: Et ben
3: c'est
2: voilà.
3: Pour ça qu'on a pensé à eux. Et c'était l'occasion pour les auditeurs d'Europe 1 de se rendre sur place.
2: Ça tombe bien, puisque nous sommes en ligne avec André Barbet, qui est le directeur général de la Cémito Périgord, qui est gestionnaire de Lascaux 4. Monsieur le directeur, bonjour, bonjour André.
9: Bonjour William, bonjour Gabine.
3: Bonjour André.
2: Alors, dans Lascaux 4, il y a combien de mètres carrés de parois qui ont été reproduites? Alors, quel est le principe? Je veux dire, tout ce qui est reproduit représente au millimètre chaque fresque qui existe dans la grotte originale?
9: C'est exactement cela. En fait, nous présentons le fac-similé le plus précis du monde. Pourquoi je vous dis ça? Parce que la numérisation a été réalisée avec une précision de 16 points par millimètre, ce qui est assez exceptionnel. Uh-huh. On n'était pas dans ce cadre-là à Lascaux 2. C'est un niveau de détail qui est incroyable parce que ça en fait le seul fac-similé intégral à l'échelle 1. On peut parcourir la grotte comme dans l'original.
2: Ah oui.
9: Il n'y a pas de déformation et pas d'anamorphose.
2: Oui, c'est, on dirait, si on parle, on dirait que c'est la même taille, quoi. Voilà, c'est la même que.
9: C'est exactement cela.
2: Mm-hmm. Alors, pour donner
9: et
2: cette impression.
9: Si vous permettez, il faut souligner le travail qui a été mené par l'atelier des facsimilés du Périgord.
2: Oui,
3: qu'on avait été visité.
9: 36 artistes qui ont travaillé sur cette reproduction.
2: D'accord.
9: Et qui est reconnu aujourd'hui internationalement, puisqu'on a des demandes d'autres pays pour faire des reproductions.
2: Ah oui, d'accord. Alors, pour donner cette impression de vérité, mais c'est avec quelle matière? Ça m'intrigue, ça. On a reproduit les gravures. Et avec quel produit aussi? Qu'est-ce qui fait le tout, en dehors de ceux dont vous venez de parler? C'est une machine, et puis après, il y a un résultat et on le plaque, on le colle sur le mur. Pardon, hein, ma question est un peu naïve, non?
9: Non, pas du tout. Mais non, tout le monde, tous les visiteurs se posent cette question-là. Et ça fait vraiment plaisir parce qu'il y a encore la notion du travail humain, quoi.
2: Oui.
9: Je vous disais, il y a 36 artistes. Mais c'est surtout qu'on a un brevet qui s'appelle le brevet voile de pierre. Et quand vous êtes dans la grotte, vous avez l'impression d'être dans une grotte naturelle. Ah. Et ce brevet, bien sûr, est un brevet, donc je ne vais pas vous livrer tous les détails, mais la reconstitution d'une pierre ou de la calcite ou d'autres mouvements et d'autres pièces dans la grotte, ça nécessite un travail très très particulier. Mmh. En fait, c'est un assemblage de plusieurs morceaux et on a reconstitué la grotte à l'intérieur de ce bâtiment. Mmh. Aujourd'hui, on a une technique qui est vraiment assez extraordinaire. Mmh. Ça ne brille pas. Et puis, on a utilisé aussi l'ensemble des pigments qu'avaient les hommes préhistoriques, qu'on retrouve encore dans la nature aujourd'hui.
2: Ah oui, mais ça reconstituer le pigment comme il existait il y a 20 000 ans...
3: C'est même pas reconstitué, c'est vrai.
2: Oui,
3: c'est
2: enfin, reconstitué...
9: Ah non, mais quand on vous dit qu'on souffle, par exemple, le pigment rouge, ou le charbon noir, ou le jaune, on retrouve les mêmes éléments. En fait, moi, la commande que j'ai eue de l'État, ça a été de reproduire à l'identique. C'est-à-dire que moi, je n'ai pas essayé de faire le geste de l'artiste. J'ai reproduit son geste au millimètre près. C'est pour ça que c'est assez considérable comme travail, mais le résultat est formidable.
2: Vous êtes un peu magicien avec vos copains, là.
9: mais vous savez, je vous donne un autre exemple.
2: Oui.
9: On a aussi reconstitué des statues en lien avec le Metropolitan Museum de New York.
2: Oui.
9: On avait des statues dans une chapelle, dans un château, on les a reconstituées. Ils sont venus, ils sont bluffés par le résultat. Et c'est de ça dont on parle. Il faut bluffer les visiteurs en leur disant ce que vous voyez, mais de toute façon, vous verrez plus l'original. C'est fini, c'est fermé. Mais là, on vous donne la possibilité de vivre quand même cet événement fort.
2: Oui, mais vous leur dites, c'est le même.
5: C'est le même. On a déplacé les originaux.
9: Ça pourrait être ça.
5: Mais c'est ça.
9: Mais vous savez quand même, c'est la seule grotte. Elle est unique au monde. Et moi, qui parcours le monde avec Lascaux 3, j'ai l'occasion de rencontrer des visiteurs étrangers qui nous disent on n'a jamais vu ça. D'abord parce qu'il y a 2000 représentations, des peintures, des gravures.
2: C'est énorme.
9: Vous avez 355 chevaux représentés.
5: Et justement...
9: C'est l'animal le plus représenté. Vous avez des orogues, des cerfs.
3: André est incollable. Hein.
9: C'est incroyable. Mais
5: André, justement, quand on rentre dans Lascaux 4, on voit évidemment les fresques telles que les hommes préhistoriques les ont dessinées. On se dit, mais ils ont tous fait l'école du Louvre, en fait. Tellement c'est bien fait. Et je me disais, mais ils n'avaient pas la possibilité de faire des croquis avant ou quelque chose dans le genre, avant la fresque définitive, non?
9: C'est une très, très bonne question. Dans les gravures, vous avez des traits et vous avez plusieurs animaux qui sont les uns dans les autres. Et on pense que c'est peut-être, une interprétation, c'est peut-être des croquis où ils s'essayaient à ce genre
2: c'est
9: de...
2: Ça,
9: de
2: c'est ça, c'est ça. Oui, d'accord. Oui, bien
9: vous
2: sûr.
9: Savez, quand vous vivez,
2: ils ont
9: quand
2: fait
9: vous
2: un
9: vivez
2: essai.
9: Avec des animaux en permanence, vous avez déjà les proportions dans l'œil.
2: C'est incroyable.
9: Et il faut le dire d'ailleurs, je crois que ce qui est étonnant d'ailleurs, quand nous on a eu à reproduire la grotte, on avait des fichiers 3D qui étaient incroyables. Il y a des préhistoriens qui n'avaient pas vu certains animaux.

0: assez fou ce qu'il dessinait bien, quoi.
1: Eh bien, écoutez, on peut imaginer qu'il y avait une école de peinture. On parle toujours d'ailleurs de l'homme de Cro-Magnon, il faut rassurer les beaux auditeurs, c'est qu'il y avait des hommes, peut-être des femmes, et sûrement des femmes, on le voit avec les mains,
0: oui.
1: et peut-être des enfants aussi. Donc c'est une école de peinture, peut-être, Lascaux. Et il y a une originalité dans Lascaux, c'est qu'il y a une suite logique dans l'ensemble des salles, de la salle des taureaux, diverticule axial.
0: Non, mais c'est...
1: Il y a des scènes qui sont reconstituées, et il y a une logique que nous n'avons pouvons pas interpréter aujourd'hui. Il n'y a pas la pierre de Rosette de l'art préhistorique.
0: Non, non seulement ça, il n'y a pas ça, André, mais il n'y a pas de portable. C'est-à-dire le gars qui reproduisait l'auroch sur le mur, il l'avait vu, mais il l'avait vu peut-être 5 minutes avant, ou la veille, ou l'avant-veille. Donc il avait enregistré ça et il le reproduisait, mais intégralement et très très bien. Moi, c'est ça qui me bluffe. Ces artistes-là étaient incroyables.
1: Vous avez raison, William. Vous avez raison sur l'auroch, mais il y a une pièce, moi, qui m'émeut toujours. C'est le cheval renversé. Comment on arrive à faire un cheval qui tombe, un cheval renversé, au bout du diverticule axial. Et quand vous peignez la tête, vous ne voyez pas le reste du corps. Et ça, c'est une prouesse technique qui est aujourd'hui assez remarquable.
2: Je me demandais, après la grotte en elle-même, il y a un parcours que vous appelez le Centre international de l'art pariétal. De quoi il s'agit?
1: Parce qu'il y a, vous savez, quand ça a été réfléchi, ce projet, l'architecte qui a fait ça, qui a eu un grand prix d'ailleurs, le prix Wien, qui est un architecte norvégien, il a voulu mettre toute sa place dans Lascaux. Et voir la grotte, quand vous sortez de la grotte, vous avez à ce moment-là, naturellement, plein de questions, plein d'interrogations qui surviennent. Il y a une deuxième salle qui s'appelle l'atelier, et on a reproduit les scènes les plus importantes de Lascaux, où on donne d'autres interprétations. Parce qu'on part, on arrive à Lascaux, on a beaucoup de questions, on repart aussi avec beaucoup de questions.
0: Bon.
1: Et donc, on a plusieurs espaces scénographiques qui permettent d'approfondir la découverte, par exemple, comprendre la préhistoire, ou comprendre le contexte aussi de la découverte en 1940. C'est le début de la Deuxième Guerre mondiale, quoi.
0: Oui, oui.
1: Il s'est passé beaucoup de choses qu'on essaiera d'expliquer cette année avec quelques éléments. Mais bon, l'art pariétal, ce lien entre l'art pariétal et l'art contemporain, le philosophe avec qui on a travaillé, Jean-Paul Jouarry, a mis ce lien fort. Et aujourd'hui, sur les 100 dernières années, vous n'avez pas un artiste contemporain qui un jour n'ait pas fait un rapport avec Lascaux. Ils ont inventé peut-être le beau, peut-être l'art, mais en tout cas, ils ont
0: fait une place. Il n'y a aucun doute là-dessus. Ah oui, moi j'y crois fort, il n'y a aucun doute. Une dernière question rapide, Gavitz.
3: Ouais, non, moi je veux juste dire merci à André, parce que André, c'est André Barbet, est un ami du Routard, on peut le dire. Vous êtes un des fidèles, c'est grâce à vous qu'on a écrit des textes magnifiques dans les Routards. Et André, tous les ans, il nous donne toujours plus d'infos et on l'a compris que c'était un puits de science et ça fait tellement plaisir de vous entendre, André. Merci beaucoup.
1: Il faut surtout le partager et c'est
3: vous
1: pour moi,
3: fort pour
1: vous permettez de finir sur ça. La responsabilité collective, la fraternité, c'est le dialogue permanent entre nos générations et les cultures.
0: Et
1: aujourd'hui, on a besoin de ça. C'est notre dernier film qu'on a réalisé avec Jean-Paul Jouarry, le philosophe, Une seule humanité. Ce titre de l'œuvre présentée, aujourd'hui, représente beaucoup pour nous. C'est peut-être le message pur de Lascaux.
0: Et un jour, on se rappellera, les uns et les autres, au téléphone, on se rappellera, pour que vous nous expliquiez comment vivaient ces hommes et ces femmes dans ces grottes-là? Est-ce qu'ils peignaient souvent ou de temps en temps? Est-ce qu'on a réussi à reconstituer leur vie?
3: On va refaire une deuxième séquence dans pas longtemps.
1: Ce qu'il faut dire de suite, ils ne vivaient pas dans la grotte de Lascaux.
0: Et
1: Lascaux,
0: oui.
1: C'est peut-être une cathédrale.
0: Ah.
1: Et il y a peut-être des chapelles autour. C'est un lieu sacré.
0: D'accord.
1: Et on vient y faire, se donner des informations, partager des moments, peut-être
0: incroyable.
1: Du chamanisme.
0: Bon.
1: Il y a plusieurs interprétations. Par contre, il y a d'autres abris plus loin où ils vivaient. On pourra faire une émission. Mais vous savez, quand on parle de Lascaux, vous avez raison, on pourra en parler des heures.
0: Merci André Barbet. Je rappelle
1: merci
0: que nous, grâce
3: merci
0: à vous,
3: André.
0: Nous étions à Montignac, Lascaux 4 en Dordogne pour un bon anniversaire. C'est une réplique intégrale d'un trésor préhistorique, vous l'avez dit, unique au monde. Et j'invite d'ailleurs les auditeurs d'Europe 1, une fois dans leur vie, à faire le voyage. Et en plus, Sarlat, formidable, c'est une ville pleine de charme, à tel point qu'elle a vu naître ma maman, c'est vous dire. Hein, André, c'est pas n'importe où. Voilà, au revoir à vous et bonne journée.
1: Merci à vous deux.
3: Merci.
0: D'autres infos utiles, Monsieur Gavitz?
3: Eh bien oui, pour aller voir Lascaux 4, il faut, je vous conseille, réserver quand même, surtout en haute saison, c'est vraiment très fréquenté. On va sur le site de Lascaux, le site internet de lascaux.fr, on mettra ça sur europe1.fr également, à partir de 23 euros par adulte, ouvert de 10h à 18h, il faut compter, 1h30 minimum, 2 heures.
0: Oui,
3: et avec

0: des enfants, c'est passionnant, je vous, vraiment, et puis même avec
1: et
0: des
1: puis,
0: grands.
1: Quand vous y êtes, hein, profitez, il y a tout ce qu'il faut sur place.
0: Il y a même une petite adresse, tiens, pour dormir.
1: Oui, j'allais vous le demander.
0: Je vous conseille, et bah, la bien nommée Villa Lascaux, hein, une poignée de chambres, dans une maison ultra contemporaine, avec une vue absolument magnifique sur la vallée, à partir de 170€ la nuit à la Villa Lascaux.
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1: Direction Lourdes maintenant, au Haras National du Pin, PIN, à une heure de Caen, Gavis.
0: Oui, on est dans le département de Lourdes, 61, à 15 km d'Argentan, dans un temple, vraiment un temple, érigé à la gloire du cheval. Si vous aimez le cheval, allez-y, c'est obligatoire. On vous propose de le visiter, mais vous allez voir, vous ne serez pas au bout de vos surprises.
1: Alors la surprise, entre autres, et là maintenant, c'est de devenir un agent du Haras, le temps d'une matinée.
0: C'est beau comme ça.
1: Et pour ça, vous allez voir, nous sommes en ligne avec Loïc Bourdet qui va vous expliquer de quoi il s'agit. Bonjour Loïc.
3: Bonjour.
0: Bonjour.
1: Alors Loïc est responsable des spectacles au Haras et c'est vous qui encadrez cette activité. D'abord un mot sur le site qui abrite l'un des plus grands et des plus prestigieux haras d'Europe. Quand a-t-il été créé? Par qui et quel était l'objectif à l'époque?
3: Alors il a été créé par la volonté de Louis XIV à l'époque pour produire des chevaux, notamment pour la guerre.
1: Ah, c'était pour la guerre. Oui, il paraît qu'il faisait ça souvent, même quasiment tous les jours. Alors aujourd'hui, qu'est-ce qu'on fait dans ce haras du Pin?
3: Alors aujourd'hui, c'est un lieu très touristique, c'est le premier site touristique de l'Orne. Et donc, moi, je m'occupe des spectacles. On présente environ 130 spectacles par an.
1: Ah oui, c'est beaucoup.
3: Et également l'activité agent d'un jour.
1: D'accord. Alors, justement, Sarah.
4: L'expérience unique, c'est le temps d'une matinée, de vivre le quotidien d'un agent du haras, c'est-à-dire qu'on enfile la tenue traditionnelle et ensuite, on commence par quoi? Je suis prête.
3: Alors, dès le matin, l'accueil se fait sous la grille d'honneur, hein, qui est magistrale.
1: Oui.
3: Et puis, on va aux écuries, on commence par les corvées, on va dire, puisqu'on
4: retient un peu les bœufs. Ça ne me fait pas peur.
1: Ah oui, la corvée, quoi, la pelle, la fourche et en avant,
3: c'est
1: quoi.
3: C'est ça, tout de suite, les mains dans le cambouis. Alors, ça ne dure pas très longtemps, c'est symbolique. Hein.
1: Oui.
3: Mais c'est pour montrer que ce n'est pas juste ludique et c'est vraiment le travail d'agent des jours. Ensuite, on va chercher les chevaux dans les paddocks, puisque les chevaux dorment dehors la nuit. Et puis ensuite, on commence les activités.
1: D'accord.
4: Et j'imagine qu'on nous apprend aussi comment il faut se comporter face à un cheval.
3: Bien sûr. Alors, ça s'adresse à tout le monde, hein. Pas forcément des cavaliers, mais la plupart du temps, on a quand même des gens qui ont déjà monter à cheval ou côtoyer des chevaux, en tout cas.
1: Mmh.
3: Et donc, effectivement, on leur apprend en suivant leur niveau.
4: Oui, parce que de toute façon, on est accompagné d'un guide, j'imagine.
3: Oui, alors, à chaque fois, on est avec quelqu'un. Il y a trois ateliers différents qui sont un peu exclusifs, hein, parce que c'est souvent une personne seule. Hein. Donc, la première activité, c'est de mener un attelage avec un percheron qui fait près d'une tonne. Et on prend les guides va dans la campagne du haras.
1: Oui, il faut dire aussi que ces chevaux-là sont dressés et ils ont l'habitude de voir des humains. Ils découvrent pas nos tronches et ils se disent pas c'est quoi ce petit truc là devant. Je sais pas ce que c'est.
3: Non, on fait ça avec des chevaux bien habitués.
1: Et oui.
3: Évidemment pas avec des poulains.
1: Bien sûr, bien sûr. Gavin.
0: Bon alors une fois qu'on a nettoyé la bête, qu'on a nettoyé les paddocks, qu'est-ce qu'on fait? Alors là, on va aller se promener avec le percheron. Il y a d'autres activités de ce genre, d'autres ateliers comme vous dites?
3: Ouais. Alors déjà, le mener un percheron, c'est déjà...
0: Je pense que ça doit déjà être pas mal,
3: Et surtout dans le cadre du haras qui est
0: magnifique.
3: Alors là, on va plutôt dans la campagne avec cette activité. Et puis deuxième activité, on monte, je fais monter mon percheron de spectacle, donc qui est lui qui a un percheron un peu plus sportif, on va dire, puisque dans les spectacles, il fait les sauts d'école, par exemple. Alors évidemment, avec les agents d'un jour, on ne fait pas ça. Mais c'est un cheval qui est magnifique. Et on va notamment dans la cour d'honneur du haras, donc devant le château. Et puis c'est l'occasion également de prendre des photos.
1: Alors Sarah se demande si elle peut venir seule ou avec toute sa famille.
4: Pour accompagner, oui, c'est ça. Je me demandais, on est par groupe de combien en général?
3: Alors souvent, c'est seul, hein, parce que c'est vraiment exclusif.
1: Ah bon?
3: Mais
1: ah
3: par contre, effectivement, souvent les gens viennent accompagner, ne serait-ce que pour faire des photos. Et puis,
1: d'accord.
3: Par exemple, ça peut être des parents qui offrent ça à leurs enfants. Voilà. Donc,
0: c'est à partir de quel âge?
3: À partir de 14 ans.
0: D'accord. 14 ans.
1: Ensuite,
0: et l'âge limite, il n'y en a pas?
3: Non, il n'y a pas d'âge limite. J'ai eu des personnes très, très âgées. Évidemment,
4: ah, c'est bon, William.
0: Oh, la cochine.
1: Je l'attendais, ça.
4: Oui, non, non, c'est intraitable.
1: Non, non, vous inquiétez pas, ils me font ça toutes les semaines. Gavi, on continue.
0: Et ce que vous essayez de faire aussi, c'est de montrer que le Haras du Pin, c'est un lieu aussi de patrimoine vivant. C'est ça qui est chouette, c'est que ce n'est pas juste posé comme ça au milieu de la forêt. C'est vraiment un lieu de vie et il y a plein de gens. Y a pas que... c'est là où on voit que ça vit avec plein de personnel.
1: Oui, mais ce qui m'intéresse aussi, c'est ce que vous faites. Vous avez dit 150 spectacles, c'est-à-dire vous mettez ça
0: 130,
1: en 7 130. Bon, allez, 130.
3: Non, mais vous avez raison, entre 130 et 150, ça dépend des années, oui. Donc c'est moi qui organise, qui recrute les artistes, et puis on fait des créations différentes.
1: Non, quand vous dites « je recrute les artistes », mais tous ces artistes-là sont des cavaliers ?
3: Oui, pas forcément des cavaliers, mais la plupart du temps, oui, cavaliers, mais on a aussi d'autres disciplines, on fait des numéros aériens, de la danse, des musiciens.
1: Ah, d'accord.
0: Bon, et ça, c'est plutôt au beau jour ?
3: C'est toute l'année. À chaque vacances scolaires, il y a une nouvelle création.
0: Ah,
3: on
0: n'a
3: pas terminé avec l'activité agent d'un jour, puisqu'il y a encore une activité qui est en rapport avec le spectacle.
1: Oui.
3: Et là, c'est vraiment exclusif. C'est-à-dire que moi, j'ai un cheval de spectacle avec qui je fais du travail en liberté, c'est-à-dire sans longe, sans rien.
1: Ah bon ?
3: Et on va dans la salle de spectacle. J'explique en quelques minutes les tours et puis les numéros que le cheval peut faire. Et puis après, on allume les lumières dans la salle de spectacle, on choisit une musique, et puis l'agent d'un jour fait un numéro,
0: c'est
3: ce qui est quand même exclusif, hein, parce que normalement, ça demande des mois d'apprentissage. Là, on fait ça en une heure, en montrant quelques codes, et ils arrivent suivant leur niveau, mais on arrive toujours à faire quelque chose, et ça fait vraiment des souvenirs.
1: Mais vous, en tout cas, pour faire un numéro sans la longe, sans tout le reste, vous êtes un cavalier.
3: Oui, moi je suis un cavalier.
1: Et vous pourriez travailler dans une salle de spectacle, comme un cirque par exemple, si la famille Grus fait appel à vous, ils ne se tromperont pas.
3: Oui, on se connaît, on travaille souvent avec des artistes qui travaillent dans différents lieux. Oui.
0: Moi j'aimerais bien vous voir, William, au milieu de la piste.
1: Ah non, je ne saurais pas faire. Non, je vous le promets.
0: Si, je pense que c'est possible avec Loïc.
3: Ça marche. Ça marche avec tout le monde. Alors forcément pas, on fait pas les mêmes choses, mais on arrive toujours. Le cheval est parfaitement dressé et il s'adapte un peu. Alors on dit au cavalier, mais là en l'occurrence on est à pied à côté du cheval.
1: Bon, écoutez, je vais réfléchir au problème. Non, je rappelle à nos auditeurs que on peut visiter. Bien sûr, il y a les écuries historiques qui datent du 17e. Il y a le château avec des voitures hippomobiles. Il y a les spectacles. On vient d'en parler. Alors merci beaucoup Loïc Bourdet pour cette balade rapide. Je rappelle qu'il s'agit du Haras national du Pin. Avec donc cette expérience unique de devenir un agent de ce arabe. C'est le temps d'une matinée. Voilà. Merci à vous. Bonne fin de journée.
3: Merci. Au revoir, Loïc.
1: Au revoir. D'autres informations pour aller là-bas ?
0: Eh bien oui, les réservations se font directement auprès du Haras du Pin si vous voulez devenir agent d'un jour, William. Donc ça y est, Sarah est en train de vous inscrire. 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Et comme toujours, on met tout sur europe1.fr.
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1: Tout de suite, la balade sémantique. Avec Sarah Doraghi, on va s'intéresser à l'expression connue où on exprime son désarroi devant un spectacle qui présente un fourbi épouvantable. Et on dit, mais qu'est-ce que c'est que ce Capharnaüm ?
4: Oui, c'est pour ça que je vous parlais de la chambre d'ado tout à l'heure.
1: Oui.
4: C'est que souvent, les ados, ils entendent, c'est que ce Capharnaüm ?
0: Je dis ça au mien.
4: Hein ? Exactement. Gavin, tu dois le dire assez
1: qu'est-ce
4: souvent.
1: Qu'est-ce qu'il dit ? Papa, arrête de parler cette langue.
0: Ça va, c'est ma chambre, t'inquiète.
1: Mais ils savent ce que c'est qu'un Capharnaüm, les petits.
0: À partir de ce soir, ils sauront grâce
1: bien
0: à la chronique de Sarah.
4: Absolument, parce que c'est l'une des expressions parmi les plus pittoresque de notre langue, parce qu'elle vient d'un nom de lieu très ancien qui aujourd'hui désigne une réalité très différente de l'endroit que ce lieu désigné il y a très très longtemps.
1: Alors, on est bien d'accord, au départ, il y a un nom de lieu.
4: Exactement, ce lieu, c'est Capharnaüm. C'est une ancienne ville de Galilée, sur la rive nord-ouest du lac de Tibériade, donc dans l'actuel Israël. Alors, le nom vient de l'hébreu Kfar et de Naoum. Kfar signifiant village, Naoum signifiant, on peut le traduire par compassion ou consolation. Donc, ça pourrait être traduit village de la compassion. Voilà.
1: D'accord. Est-ce qu'il faut remonter au temps de Jésus-Christ, quand il sillonnait la Galilée pour prêcher, pour comprendre comment ce nom est venu jusqu'à nous, alors?
4: Oui, ça serait bien. Ça serait bien parce que ça donnerait une partie, en tout cas, de l'explication. Dans la Bible, et notamment dans l'Évangile selon saint Marc, il est décrit une scène où Jésus enseigne sa foi à un public très nombreux, trop nombreux peut-être, entassé dans une maison. Il y a tellement de monde qu'il n'y a plus de place pour y entrer, et quand on était à l'intérieur, on ne pouvait plus bouger. Donc, dans le récit de saint Marc, on a gardé cette idée d'un lieu bondé, d'un lieu chargé. Et un peu plus tard, le nom Capharnaüm a subi ce qu'on appelle une antonomase. Voilà, une antonomase veut dire qu'on a utilisé un nom propre qui est devenu un nom commun. Capharnaüm, voilà, nom propre, est devenu Capharnaüm, synonyme de désordre, de pagaille. Et à l'origine, les gens, puis ensuite les objets, pouvaient être entassés.
1: Ah, d'accord. Donc, c'est grâce à cette antonomase qui veut dire, je le rappelle quand même, qui veut dire en grec en grec, ça voulait déjà dire ça. On emploie un nom à la place d'un autre. Alors, il y a donc un lien entre la ville de Capharnaüm et le désordre, quand on parle aujourd'hui de Capharnaüm. Parce que, en réalité, en dehors de cet incident, dans cette maison-là, en présence de Jésus-Christ, la ville de Capharnaüm, mais c'était pas du tout une ville chaotique, quoi. C'est juste cette maison qui était.
4: Oui.
1: Voilà, ils étaient trop nombreux, quoi.
4: Un blindé, on dirait aujourd'hui.
1: Oui,
4: c'était blindé, c'était blindos. Non, pas du tout. Il y a, comme vous dites, cet événement relaté par saint Marc. Mais Capharnaüm était un village vraiment de pêcheurs, hyper calme, super calme. Un centre de commerce et d'échange à l'époque romaine. Donc le sens de Capharnaüm, vraiment qu'on connaît aujourd'hui, c'est-à-dire désordre, bazar, fourbi, vient de la lecture de l'évangile de saint Marc uniquement.
1: Voilà. Okay. Et c'est très clair, ça. Ah ouais. Non, voilà. Merci beaucoup, ça.
4: Bisous.
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1: Pour la balade du savoir-faire, direction Cambeau-les-Bains, c'est dans les Pyrénées-Atlantiques, c'est à 25 km de Bayonne et de Biarritz. Vous serez dans la chocolaterie musée Puyot de Barme. Alors, c'est une chocolaterie artisanale qui a été transformée en musée. Vous devinerez jamais un musée immersif.
5: Non.
1: Sans blague.
5: Non.
1: Mais oui.
4: What?
1: Mais oui. Alors, vous allez voir, c'est très pédagogique. Et puis, c'est goûteux, évidemment. Comme vous l'imaginez, Gavin.
5: Bah oui, les musées où on mange du chocolat, c'est rare, en fait.
1: Nous, on les aime beaucoup.
5: Ah ouais, nous, on les adore. Et c'est pour ça qu'on va aujourd'hui à Cambeau-les-Bains. Et ce lieu est donc très gourmand. Cambeau-les-Bains est une ville thermale bien connue, mais son lien avec l'histoire du chocolat mérite votre visite.
1: Et oui, parce qu'on connaissait pas lien direct. Pour en savoir plus, juste figurez-vous. Nous sommes en ligne avec Christophe. Comment s'appelle-t-il, Christophe? Eh bien, il s'appelle Puyot de Bas, parditien. Bonjour, Christophe.
6: Bonjour.
1: Vous êtes, alors, je suis précis, maître artisan chocolatier à la tête de la chocolaterie Puyot de Bas. Ça fait combien de générations, ça, Christophe?
6: Alors, c'est moi seul qui ai créé, il y a 25 ans, exactement.
1: Ah, c'est vous?
4: Ah bon?
1: Fondateur, alors?
6: Exactement, il y a 25 ans.
1: Alors pourquoi le chocolat et Cambeau-les-Bains, expliquez-nous ça, sont aussi liés? Quelle est l'origine de ce lien entre le Pays Basque et le cacao? Je crois qu'il faut, j'ai dit tout à l'heure, remonter au XVIIe siècle, non?
6: Exactement, c'est-à-dire que le cacao est arrivé au Pays Basque en 1610,
1: oui.
6: Au port de Bayonne, tout simplement. Mmh. Et ce sont les Juifs portugais qui nous ont ramené le cacao, la fève de cacao à Bayonne.
1: Ah d'accord.
5: Les maranes, c'est ça?
6: Exactement, ils ont été chassés à la fois d'Espagne et ensuite du Portugal. Et ils se sont réfugiés à Bayonne, qui était le premier port marchand avant Bordeaux. Et aussi parce que Bayonne possédait un quartier juif, c'était le quartier Saint-Esprit, le quartier que vous avez à la gare, de l'autre côté de la Dour. Et dedans, ils se sont implantés là et nous ont ramené le savoir-faire du chocolat et en même temps la cannelle en épices, rentrée aussi par le port de Bayonne.
1: Mais quoi, ils avaient une intuition comme quoi le cacao, c'était pas connu en Europe et ils se sont dit, tiens, on va tenter ce coup-là quand on va revenir là-bas ou ils ont fait ça un peu au hasard, quoi.
6: Alors, c'est-à-dire qu'ils le connaissaient, mais quand ils sont arrivés à Bayonne, les Bayonnais, les Basques, ne connaissaient pas ce produit-là.
1: Oui.
6: Ils le connaissaient grâce à l'Espagne, puisqu'il ne faut pas oublier quand même qu'à la base, en Europe, ce sont les Espagnols qui l'ont eu avant nous. Et donc, ce sont les conquistadors qui l'ont ramené.
1: Ah, voilà.
6: Et Voilà, donc c'est le premier à avoir découvert le chocolat, c'est Christophe Colomb, mais celui qui l'a ramené à la cour d'Espagne, c'est Cortés. Donc, il y avait beaucoup de Juifs qui travaillaient dans le commerce, du côté de Barcelone. Ils travaillaient dans le commerce, que ce soit du tissu, de la bijouterie, l'argenterie, l'olive, le vin aussi à l'époque, et aussi le chocolat, puisqu'ils avaient découvert ces fèves de cacao. Donc, ils avaient appris à savoir s'en servir et à transformer le produit pour faire la fameuse boisson chocolatée.
1: Quand ils sont arrivés, quand ils ont proposé ça à partir de Bayonne, ah bon, ça s'est un peu répandu au-delà des frontières de la région. On n'entendait pas beaucoup parler de cacao et de chocolat en France à l'époque, me semble-t-il.
6: Du tout. Mais c'est pour ça qu'il y a eu un lien aussi après. Donc le développement s'est fait par la suite au Pays Basque. Pourquoi vous m'avez demandé Cambo-les-Bains ? Parce que Cambo-les-Bains était l'une des villes aussi où on transformait le chocolat, qui était la plus importante au Pays Basque, puisqu'il y avait une maison qui s'appelait la maison Sagalde, qui avait été le premier à développer l'activité du chocolat avec des machines à vapeur.
1: D'accord.
6: Donc, ils se sont développés vraiment une grosse activité. Une grosse activité.
1: D'accord.
4: Alors, Christophe, corrigez-moi si je me trompe. Avant de parler de la chocolaterie Pio de Bas, on va rester au siècle précédent, parce que quand le chocolat est introduit en France et par la suite en Europe, il faut expliquer que le Pays Basque, en fait, devient une région où on compte des dizaines de chocolateries. Est-ce qu'il en reste encore aujourd'hui qui dateraient de cette époque-là ?
6: Alors non, qui datent de cette époque-là, non. La plus ancienne qu'on ait dans le secteur, c'est 1854. Mais comme je vous ai dit, les premières chocolateries, c'était 1610 pour la partie juive portugaise. Et ensuite, c'est 1700 et quelques pour les plus importantes au niveau basque. Donc non, on n'a plus la plus ancienne, 1854. Mais elles ont toutes disparu au fil du temps. D'accord. Parce que vous l'avez dit aussi, il s'est développé en France et en Europe par la suite.
4: Bien sûr.
6: Bayonne n'était plus un port marchand, c'est-à-dire qu'il ne recevait plus le cacao non plus. Donc cette disparition a fait aussi que la majeure partie des chocolateries de la région ont disparu aussi.
1: David.
5: Oui, est-ce que votre souhait de réintroduire justement le chocolat, de créer cette chocolaterie dans la région, d'où vient-il ? C'était une envie particulière, c'était vous êtes tombé dedans quand vous étiez petit, ou c'est une sorte d'héritage ?
6: Alors non, mes parents n'étaient pas dans le métier. Moi, j'étais pâtissier chocolatier. Donc j'ai eu des grands formateurs qui m'ont fait aimer ce produit. J'ai fait mon apprentissage ici à Bayonne à l'époque, et après, bien sûr, sur la capitale. Mais c'est vrai que je ne comprenais pas que les gens qui venaient en visite au Pays Basque ne connaissent pas cette histoire de titre de capitale et ce côté historique au Pays Basque sur le domaine du chocolat. On connaît bien sûr le jambon, connaît les fêtes de Bayonne.
1: Le piment.
6: Le piment, exactement. Mais le chocolat, ça, c'est très peu connu. Et donc, j'avais décidé d'essayer aussi, parce que c'était pas facile, de trouver toutes ces grandes familles de chocolaterie d'époque et essayer de retrouver des documents, des preuves. Et c'est ce que j'ai réussi à faire depuis 25
1: Quand
6: ans.
1: Quand vous dites toutes ces familles-là, parce que je vois un panneau qui est dans le musée, je vois un certain nombre de noms. Je suppose que ce sont des familles Pénin, Fagald, Birabin.
6: Birabin, Arispe.
1: Et ma copine Maïtena Birabin, qui travaillait avec moi à la télé, elle était de famille-là alors.
6: Ah ben oui, exactement. Alors, ils étaient implantés à Bayonne, les Birabin, ils avaient une grande. Et à Dax aussi dans les Landes, surtout à Bayonne, c'était leur siège. Mais beaucoup de gens ont arrêté cette activité, donc soit l'histoire a fait que ça a un petit peu disparu. Les gens ont changé de métier par la suite, et donc ça s'est vraiment perdu. Mais c'est un peu comme globalement le chocolat français. Quand on veut parler d'un chocolat français, quand même, on a souvent l'image à l'étranger de parler d'un chocolat suisse ou d'un chocolat belge. Vous voyez, alors que c'est arrivé bien après les Suisses, le chocolat au lait.
1: Bien sûr.
6: Et le chocolat, les Belges, c'est surtout le chocolat blanc.
1: Ça. Mais je ne vais jamais à Lausanne ni à Bruxelles à cause de ça, Christophe, bien sûr. Sinon, je serais obligé de leur dire, mais écoutez les gars, c'est les Basques qui ont inventé ça. Bon, alors maintenant, quand on entre dans la chocolaterie musée, qu'est-ce qu'on y découvre en premier, justement ? Est-ce que ça a un rapport avec toute cette histoire-là ? Est-ce qu'on en revient pour le coup aux Aztèques ?
6: Eh bien non, parce que moi les Aztèques, je les ai mis de côté, parce qu'en fin de compte, bien sûr que le chocolat vient de là-bas, et on le sait, on le connaît toute cette histoire, qu'on l'envoie dans beaucoup de musées, et c'est totalement vrai. Mais moi je voulais vraiment retracer l'histoire du Pays Basque. Pour les touristes, je pensais que c'était plus intéressant pour eux de voir l'arrivée du cacao par le développement des chocolateries basques, et aussi par la suite de la vaisselle. Donc la première partie, c'est la partie juive. J'ai retracé l'histoire juive à Bayonne et j'ai retrouvé les tout premiers chocolatiers juifs qui ont fabriqué du chocolat à Bayonne. Ouais, dont un contrat d'apprentissage. Vous voyez, c'est des documents qui prouvent vraiment cette activité importante que nous avions dans la région. Le développement.
1: Oui, mais la communauté juive s'est installée au Pays Basque. On le sait moins, ça.
6: Eh bien, on le sait moins, mais on sait moins ce que Bayonne avait toujours ce quartier qui est toujours très important.
1: Ah oui ?
6: Puisqu'on a une grande communauté juive à Bayonne, on a le quartier Saint-Esprit, il y a une très belle synagogue au niveau de la gare, et ils étaient déjà implantés. Alors, c'était le commerce du tissu, bijou. Oui. Ils connaissaient déjà tout ce travail. Et voilà. Et donc, avec le chocolat qui est arrivé après, ça a vraiment développé une belle activité.
1: Sarah ?
4: Oui, au cours de la visite, on voit quand même des objets insolites, hein, comme des outils de contrebandiers, c'est-à-dire de quoi étaient-ils équipés ?
6: Eh bien, oui, parce qu'à l'époque, le Pays Basque avait beaucoup de contrebande, hein,
1: il paraît,
6: mais bon, voilà. Donc, on avait la chance sur Cambo-les-Bains, entre guillemets, d'avoir un chocolatier qui avait plusieurs métiers. C'était Monsieur Harris, puis il était chocolatier, il était maire de la commune, et il a été contrebandier aussi. Donc, on a créé un atelier spécifique, on va dire, pour lui. Et donc, il y avait des outils que j'ai pu retrouver aussi sur la contrebande. Alors, c'est à la fois un bâton avec au bout un fer à cheval qui permettait de faire des traces au sol pour faire croire aux douaniers qu'il était passé avec ce mulet alors qu'il n'avait pas de mulet. La deuxième chose, ce sont des chaussures de contrebandier avec des semelles inversées.
1: Quoi ?
6: Donc, ce sont des semelles cloutées inversées, c'est-à-dire que quand il posait le talon faisait la position du bout du pied. C'est-à-dire que quand il montait, ben vous aviez l'impression qu'il descendait. Parce que c'était à contresens. La semelle était à contresens.
1: C'est formidable, parce que vous rendez compte ce que vous venez de nous dire, là, Christophe. Monsieur le maire a fait HEC. École de contrebande.
6: Voilà, exactement. Et il a été attrapé, ce monsieur Harris, à Bayonne, par la douane.
1: Ah oui ?
6: Et donc il a été condamné à faire un petit peu de prison, mais bon, il est ressorti de prison.
1: Bon, ça arrive.
6: Il a été réélu maire de Cambo-les-Bains trois ans après.
1: Merci, on pourra parler avec vous pendant des heures, mais il faut aller visiter ce musée-là. On voit comment on passe de la fève à la tablette de chocolat, on voit également comment ça se visite, hein, comment travaillent vos artisans. Merci beaucoup, Christophe Pillot-Debat. Évidemment, vous ne partirez pas, madame, monsieur, sans avoir dégusté du chocolat, vous verrez, on goûte, et puis on compare les différents arômes, hein, puis il y a la boutique, voilà. Alors ça se passe à Cambo-les-Bains, dans les Pyrénées-Atlantiques, c'est au Pays Basque, au cas où vous ne l'auriez pas compris. Et c'est pas très loin de Bayonne et de Biarritz. Voilà, merci beaucoup Christophe pour tout cela. Et je vous souhaite une bonne journée. Au revoir. Merci à vous. D'autres informations utiles pour cette visite très enrichissante, à tout point de vue, Gavin.
5: Carrément, c'est bien enrichissant. Les visites ont lieu tous les jours, William, sauf le dimanche, avec plusieurs créneaux entre 10h15 et 17h15. L'entrée, 8 euros. C'est gratuit pour les moins de 7 ans. Il y a un audio guide qui est disponible via QR code.
1: Oui, ça c'est bien ça.
5: Ouais, ça c'est pas mal, et la réservation est recommandée. Toutes les informations, bien sûr, sur le site Chocolat Puyot de Bas, et on met tout sur europe1.fr.
1: Et Gavitz, même lui, il ne connaissait pas HEC. C'est incroyable.
5: Non, je ne connais pas.
1: Et pour terminer, n'oubliez pas qu'on peut aussi déguster un chocolat chaud.
5: Et bah, juste à l'entrée du musée, vous allez prendre votre chocolat, William.
1: Oui.
5: Ça s'appelle la tasse à moustache. Vous voyez pourquoi ? La tasse à moustache.
1: Oui, pour pas tremper la moustache dedans.
5: Ou alors pour vous faire des moustaches en chocolat, avec le bon chocolat chaud.
1: Ah oui, d'accord.
5: Un décor belle époque, des objets chinés, un chocolat chaud servi dans une véritable tasse à moustache aussi, comme vous l'aimez. Comptez 9 euros le chocolat chaud, 16 euros avec les petits fours. Un moment hors du temps.
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1: Pour cette balade, donc, on vous emmène dans un musée discret, presque caché, situé dans la Loire, en région Auvergne-Rhône-Alpes, Gavins.
5: C'est ça, William. Discret, c'est un musée, quoi. C'est un beau musée, même. Hein. On est à Roanne, à environ 1h30 de Lyon, pour découvrir le musée Joseph Deschelette.
1: Oui, mais discret, mais élégant. Voilà.
5: C'est ça.
1: Il est installé dans un lieu magnifique.
5: Ah ouais. Ah, oui. Oh, magnifique. C'est un superbe hôtel particulier du XVIIIe siècle. Pour moi et pour le guide du Routard, c'est ce qu'on dit. C'est l'un des plus beaux musées de province sur le plan de l'architecture même. Hein. Il est aussi remarquable par la richesse de ses collections que par son histoire. C'est un lieu où on traverse les siècles, en quelque sorte, depuis l'archéologie jusqu'à l'art moderne. Avouez que c'est pas si fréquent que ça.
1: Ben oui, c'est vrai. Pour en savoir plus, nous sommes heureusement en ligne avec Hélène Convert-Engstrom. Bonjour Hélène, vous êtes la chargée de projet et communication du musée Joseph Deschelette. Bonjour madame la chargée de projet et communication. Bonjour Hélène.
8: Bonjour.
5: Bonjour.
1: Alors pour commencer tout d'abord, un mot sur Roanne. Le musée est, d'après ce que j'ai compris, au cœur de la ville. Et à qui doit-on cette construction ? Est-ce que c'était une maison individuelle au départ et qui est ensuite devenue un musée ?
8: Oui, le musée est installé au cœur de Roanne, dans un ancien hôtel particulier entre cour et jardin, ce qui est quand même une rareté. Mmh. Il a été construit par André Lavoie-Pierre pour un couple qui s'appelait Pauline et François Valence de Ménardière, qui a malheureusement pas eu le temps d'habiter dedans puisque chassé par la Révolution française.
1: Ouais.
8: Il a ensuite été acquis par Joseph Deschelette et légué par sa veuve en 1923 à la ville de Roanne pour le transformer en musée, conformément au souhait de son mari,
1: qui est mort
8: sur le front en 1914. Ouais.
1: Ah d'accord. Venons-en maintenant, justement, alors je vais le prononcer comme vous le prononcez, vous. Venons-en à Joseph Deschelette, qui était cet homme qui avait un lien très fort avec l'archéologie française, me semble-t-il.
8: Oui, française, et pas seulement, puisque aussi européenne. Donc Joseph Deschelette, c'était un archéologue rouennais, renommé. Il est né en 1862 et mort sur le front en 1914.
1: Oui.
8: Et il a dirigé pendant 22 ans le musée de Roanne, et a vraiment contribué à en faire un musée moderne où les objets ont été documentés et comparés scientifiquement. Mmh. À sa mort, il lègue à la ville de Roanne ses collections personnelles,
1: ouais,
8: sa bibliothèque, qui est toujours visitable aujourd'hui, et un legs financier pour assurer le développement du musée.
1: Alors quand on regarde sur Internet, par exemple, le don de Joseph Deschelette, il est dit que cet homme a posé les bases de l'archéologie scientifique moderne. Alors, qu'est-ce que ça veut dire, ça, aujourd'hui, et par rapport à ce qui se faisait avant lui, alors ?
8: Oui, tout à fait. Joseph Deschelette est considéré comme précurseur, notamment parce qu'il a développé des méthodes fondées sur la comparaison, la typologie et l'étude des contextes.
1: Mmh.
8: Et grâce à lui, en fait, l'archéologie a dépassé le simple collectionnisme pour devenir une discipline vraiment structurée autour de méthodes rigoureuses.
1: Bon,
8: et
1: d'accord.
8: Il a été notamment le premier à avoir théorisé le concept de civilisation des oppidas.
1: Qu'est-ce que c'est que ça ?
8: Et mettant en avant... Alors, les oppidas...
1: Moi, je connaissais oppidum.
8: Eh bien, les oppidas, c'est le pluriel.
1: Oui. Merci.
8: Exactement.
5: C'est les
8: et
5: châteaux.
8: Et donc, il a mis vraiment... voilà, c'est ça. Il a mis en avant une unité culturelle de ces oppidas au nord des Alpes à l'âge de fer. Ses ouvrages autour de la céramique gauloise.
5: C'est pointu, hein.
1: Ah oui, c'est pointu.
8: Ouais, c'est très pointu.
1: Joe, il savait ce qu'il disait. Attention.
8: Exactement.
1: Sarah.
4: Et justement, ce musée qui rend hommage à Joe ne rend pas hommage simplement à son travail, mais aussi à sa curiosité, à cette curiosité qu'il avait pour toutes les civilisations. Il y a là beaucoup d'objets qui viennent justement de très très loin.
8: Exactement. En tant que conservateur, donc Joseph Deschelette s'intéressait pas seulement à la céramique gallo-romaine, et il a notamment acquis pour le musée une très belle collection d'antiquités égyptiennes, voilà, et notamment une momie qui s'appelle Nessie-Amon.
5: Elle s'appelle comment ?
8: Et aujourd'hui, Nessie-Amon, la chanteuse d'Amon.
1: Nessie-Amon. Comment vous écrivez ça ?
8: N-E-S-Y-A-M-O-N.
5: Nessie. La chanteuse d'Amon.
1: Nessie,
5: c'est
1: d'accord.
8: C'est ça.
1: Ok.
5: Et donc vous avez une momie dans votre musée.
1: Elle n'a pas fini.
8: On a plusieurs momies dans notre musée.
1: Hélène n'avait pas fini.
5: Ah pardon, excusez-moi.
1: Allez-y, non,
5: ça m'intéresse, les momies.
8: Et aujourd'hui, donc, en droite lignée des recherches et des collections de Joseph Deschelette, on a vraiment un parcours qui est encyclopédique, avec des collections qui s'étendent de la préhistoire au XXIe siècle.
1: D'accord.
8: Et ouvrent à tous les champs d'art visuel qu'on connaît.
4: Mmh. Donc dans le temps et aussi géographiquement, quoi.
8: C'est ça, exactement.
0: Mmh. Bon. Ben, on va des rives du Nil jusqu'à celle du Rhône. Ce qui est intéressant dans le musée, Éline, c'est que le parcours permet de découvrir des œuvres, des collections, on l'a bien compris, mais aussi, vous dites des œuvres du 21e siècle. Alors, il y a quoi, par exemple, qu'est-ce qu'on peut voir d'œuvres d'aujourd'hui et comment vous avez réussi à faire le lien entre l'archéologie et le 21e siècle?
8: Alors, c'est tout le sel du parcours muséal, puisque on a vraiment, le parcours est pensé comme une histoire visuelle et culturelle, vraiment continue. Donc on emmène le visiteur, comme vous l'avez dit, des collections archéologiques jusqu'aux peintures et objets du XXIe siècle. Et par exemple, on expose, une très belle collection de céramique contemporaine. Et qui est vraiment dans l'actualité la plus pointue de ce qui se fait aujourd'hui.
0: Ah, c'est pas mal ce contraste.
1: Bon, ben, je vous remercie beaucoup, Éline, pour la visite de ce musée Joseph Deschelette. Alors, il y a de véritables trésors, parce que maintenant, vous l'avez révélé, qui sont mis en scène de façon assez moderne, nous dit-on. Ça se passe à quoi, 1 heure de Lyon? C'est une balade qui mérite largement notre visite. Est-ce que je peux terminer en vous posant une question extrêmement personnelle? Vous n'êtes pas obligé de répondre.
8: Allez-y.
1: D'où ça vient, ce prénom, Éline?
8: C'est suédois.
1: Suédois, hein, d'accord. Parce que voilà. Engström, c'est très suédois, donc j'aurais dû faire le lien.
8: Et je suis mariée à un monsieur convert, voilà.
1: Ah d'accord. Pardon, hein, j'étais un peu indiscret.
8: Non, pas de problème.
1: Merci beaucoup.
8: Au revoir.
1: Je vous souhaite une bonne journée.
8: Au revoir.
1: Alors, d'autres infos pratiques, Gavin?
0: Eh bien, oui, c'est ouvert tous les jours, sauf le mardi, seulement l'après-midi, le week-end. L'entrée coûte 5 euros, c'est gratuit. Le premier dimanche de chaque mois, il faut le rappeler. C'est pas mal, ça.
1: Et puis à Roanne, vous ne pouvez pas manquer cet établissement. Ça serait une faute grave. C'est une adresse qui est mondialement connue se restaurer.
0: Je vous sens saliver.
1: Non mais
0: C'est quoi? Bah, c'est la maison Trois Gros à Roanne, bien sûr. C'est le restaurant de père en fils à Ouche. On est à 10 minutes de Roanne. C'est le restaurant gastronomique 3 étoiles. C'est une petite idée de la gastronomie française, en quelque sorte. Une grande idée, même.
1: Non, pas une petite idée. Au 20e siècle, c'était l'un des... Avec Paul Bocuse...
0: Je crois qu'on peut continuer au 21e.
1: Hein.
0: J'ai regardé les menus. Alors.
1: Dès le 20e.
0: Ouais, à midi, en semaine, c'est 190 euros par personne. Et oui, mais c'est 3 étoiles. Hein. Mais vous avez le bistrot qui est juste à côté.
1: Oui.
0: Ça s'appelle Le Central. C'est la même maison, c'est le même talent, c'est la même qualité. Tout ça pour 35-48 euros par personne. Ça va, c'est un peu plus abordable. C'est toujours la maison Trois Gros qui régale. Alors, j'ai noté aussi les noms des plats en ce moment. Il y a le cendre soufflé, envolé de navet, ou le bœuf cru, sauce à l'anchois. Ou alors, pour le dessert, je vous ai pris un petit gratin d'agrumes, Madame France.
1: Je crois que je n'ai jamais dû manger ça. Mais c'est peut-être des choses toutes simples, et ça prend un autre nom quand il s'agit de
0: Oui, c'est la maison Trois Gros, c'est à côté de Roanne, à Ouche, exactement.
9: 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Il est 6h. Le journal avec Maël Hassani. Bonjour Maël.
10: Bonjour Marilyn, bonjour à tous. À la une, un soulagement pour certains, un choc pour d'autres. Les habitants évacués ces derniers jours face au méga-feu en Gironde regagnent peu à peu leur commune. Sous leurs yeux, un paysage parfois méconnaissable. Et pour les plus malheureux, une maison réduite en cendres. Reportage de l'envoyé spécial d'Europe 1 dès le début de ce journal. Retour à la normale à Ceuta. La quasi-totalité des migrants marocains entrés illégalement dans l'enclave espagnole ont rebroussé chemin. Mais les scènes de chaos observé ces derniers jours laisse des traces dans l'esprit des locaux, mais aussi au niveau européen. À la frontière entre la France et l'Espagne, les forces de l'ordre redoutent les jours à venir, vous l'entendrez. Dans ce journal également, quelques conseils indispensables pour lutter contre les bobos de l'été. Et puis le bilan de la première partie de la saison de Formule 1. La quasi-totalité des personnes évacuées ces 12 derniers jours face au méga-feu désormais fixé en Gironde sont autorisées à regagner leur domicile. Les autorités donnent leur feu vert aux habitants de Lèche-Cap-Ferret, excepté les campings dès 14h et à ceux de deux quartiers du Porge à partir de 19h. Le Porge, où près de 200 habitations sont parties en fumée, des années de souvenirs annihilées en l'espace de quelques minutes. Un crève-cœur pour cet homme rencontré par l'envoyé spécial d'Europe 1.
11: C'est un peu une désolation, mais... Je sais pas, faut qu'on tienne debout. De toute façon, on vient d'arriver sur les lieux où on était domicilié, ben, on voit qu'il n'y a plus que les murs, il n'y a plus rien. Il y a le cabanon, ben, complètement brûlé et qui tient encore un peu debout. C'est toute une vie, des souvenirs, plein de choses qu'on aura pu et que ça sera très dur à reconstruire, quoi. On est resté en vie, c'est le principal. On a fait une déclaration de sinistre, mais bon, les experts, ils attendaient justement d'avoir l'accord pour venir. De toute façon, après, ça va aller vite, hein, l'expertise, vu qu'il n'y a plus rien. Franchement, on disait que c'était bien la nature, mais finalement, quand on voit les dégâts que ça a fait, peut-être vaut mieux être dans le béton.
10: Un habitant du Porge au micro de Laura Legault. Laura, vous êtes donc l'envoyée spéciale d'Europe 1 en Gironde, où ces derniers jours, les communes évacuées peuvent retrouver peu à peu leurs âmes. Mais vous l'avez constaté, à Arès, de nouveau accessible depuis samedi, la vie tarde à reprendre ses droits.
12: Le ciel est bleu, l'odeur de brûlé a disparu, mais les rues du centre-ville restent désertes. Les volets des maisons sont fermés. Jacqueline ne reconnaît plus son quartier.
13: Je suis frappée par le silence qu'il y a autour. D'habitude, à cette saison de l'année, on entend des cris d'enfants, là, il n'y a rien.
12: Seuls deux commerces ont rouvert sur une dizaine. À la maison de la presse, les clients viennent surtout trouver un peu de réconfort.
14: Comment allez-vous ?
15: Oh, dur. Très, très dur.
12: Pascal, la gérante.
16: On a quand même pas mal de clients qui sont choqués de ce qui s'est passé, qui sont encore inquiets aussi par rapport à ce qui peut arriver.
12: Guy est rentré dès qu'il a pu, mais il reste sous le choc.
17: On ne se remonte pas facilement. On a encore les idées très confuses. Le peu de fumée qu'il y a eu hier soir, on s'est dit, ça y est, ça redémarre. Et puis heureusement, les vents ont tourné.
12: Les habitants se font rares et les touristes aussi, ce qui inquiète les commerçants. Anaïs est caviste, elle a perdu 30 000 euros à cause de l'évacuation.
18: L'assurance, c'est assez compliqué. On a fait toutes les démarches, on attend un petit peu les retours. Le problème étant que nous sommes sur Arès, donc nous étions quand même relativement loin des feux. On a un petit peu peur pour la suite.
12: Elle espère que les touristes reviendront pour faire vivre l'économie locale.
10: Le reportage de Laura Legault, envoyée spéciale d'Europe 1 à Arès en Gironde. Les mesures d'évacuation et de confinement sont également levées dans le Var à Corrence, même si l'incendie du Gros Bessillon, qui connaît une spectaculaire reprise depuis vendredi, n'est toujours pas fixé. 1850 hectares parcourus par le feu, plusieurs dizaines d'habitations détruites, 1500 sapeurs-pompiers mobilisés sur place. Le Var, comme une trentaine d'autres départements, reste en alerte orange au feu de forêt aujourd'hui. Alerte orange également dans l'Aude, où un incendie a parcouru une centaine d'hectares hier au sud-est de Carcassonne avant d'être déclaré fixé peu après 21h. À l'origine du sinistre, une voiture qui s'est embrasée sur l'autoroute A61. La circulation coupée pendant plusieurs heures dans les deux sens entre Narbonne et Toulouse a pu reprendre dans la soirée. Vous écoutez Europe 1, il est 6h04. Le calme est revenu à Ceuta quelques jours après cet afflux inédit de migrants venus du Maroc. Environ 60 000 personnes sont entrées illégalement dans cette enclave espagnole située au nord de l'Afrique en fin de semaine dernière. S'en sont suivies des scènes de chaos observées avec stupeur par les locaux. Depuis, la quasi-totalité des clandestins ont rebroussé chemin, selon le gouvernement espagnol. Mais Jean-Baptiste Marty, la France redoute toujours de subir les conséquences de cette crise.
19: Oui, parce que même si la majorité des migrants est repartie au Maroc, certains sont passés entre les mailles du filet et vont tenter de rejoindre la France par les Pyrénées. Laurent Vitiello, policier à Saint-Jean-de-Luz et délégué départemental du syndicat Alliance, craint que cette situation ne renforce la délinquance déjà bien présente dans le sud-ouest.
20: C'est une grosse inquiétude. Aujourd'hui, tout le monde dit que le secteur Côte Basque est une zone tranquille. C'est faux. C'est une zone frontalière avec ses passages, une délinquance qui augmente, avec des cambriolages sur la commune d'Andalou, par exemple, qui sont en nette augmentation. Tout ça est dû à ces passages frontaliers illégaux.
19: Situation donc redoutée, d'autant plus que les policiers sont déjà sursollicités tout au long du mois d'août.
20: Nous sommes à flux tendu avec toutes les ferries à venir, Mont-de-Marsan qui n'est pas loin, avec des collègues qui partent en renfort. Dax va venir, mais également une population qui va être très importante sur la côte basque avec la période estivale. Et on aura ce flux migratoire qui va arriver.
19: Alors 334 policiers et gendarmes ont tout de même été envoyés en renfort à la frontière franco-espagnole ce week-end, soit 5 fois plus que le nombre d'effectifs habituellement déployés.
10: Jean-Baptiste Marty, journaliste police-justice à la rédaction d'Europe 1. Et ce chaos migratoire à Ceuta sera au cœur d'une réunion des ministres de l'Union européenne en visioconférence demain. Il sera question notamment de ces appels à exclure l'Espagne de l'espace Schengen lancé par l'Italie, le Danemark et la Finlande. Rome a même suspendu temporairement la libre circulation des voyageurs espagnols. La voie diplomatique finalement privilégiée par Donald Trump au Moyen-Orient. Le président américain annonce la tenue de nouveaux pourparlers parler avec l'Iran dès aujourd'hui. Il y a un accord sur le détroit d'Ormuz et il y aura ensuite un accord sur le nucléaire, assure-t-il, après avoir menacé au cours du week-end de mener contre la République islamique une attaque d'une puissance jamais vue depuis la Seconde Guerre mondiale. Nous saluons tout chemin de dialogue qui contribue à consolider la paix et la rencontre entre les Vénézuéliens. Les mots de Nicolas Maduro depuis sa prison de New York. Le dictateur déchu, interpellé en début d'année par les autorités américaines, apporte son soutien au dialogue entre le pouvoir de Caracas et l'opposition, censé s'ouvrir cette semaine sous l'égide des États-Unis. Nicolas Maduro, poursuivi pour 4 chefs d'accusation, dont narcoterrorisme, doit être jugé en juin 2027. Vous écoutez Europe 1, il est 6h07 et c'est le début des vacances pour les Aoussiens. Si vous avez la chance de profiter de quelques jours de repos, vous avez certainement tout prévu pour le grand départ, mais peut-être pas de voir une blessure ou un pépin de santé gâcher votre séjour. Certains bobos sont inhérents à la période estivale. Alors Yasmine Akatou, vous avez quelques conseils pour en limiter l'impact.
14: L'insolation reste l'un des bobos les plus fréquents de l'été. Les premiers signes sont des maux de tête, des nausées ou des vomissements. Il faut alors faire baisser la température du corps, appliquer des compresses fraîches sur la tête, les poignets et les chevilles et penser à boire de l'eau régulièrement. Le paracétamol n'est pas nécessaire mais peut aider en cas de fièvre. Si les symptômes persistent au-delà de 24 heures et s'il s'agit d'un enfant, mieux vaut consulter un médecin. Autre désagrément classique des vacances à la mer, les piqûres de méduses. Pour retirer les résidus de tentacules, frottez la zone avec une poignée de sable humide, puis rincez à l'eau de mer, surtout pas de l'eau douce, ça aggrave la douleur. Enfin, en cas de piqûre d'abeille ou de guêpe, retirez le dard, appliquez un coton imbibé d'alcool à 70 degrés plusieurs fois par jour jusqu'à que le gonflement diminue. Pour les piqûres d'abeille, de guêpe, voire même de moustique, un glaçon peut soulager la douleur et les démangeaisons.
10: Yasmine Akatou, spécialiste santé à la rédaction d'Europe 1. Sur le Tour de France Femmes, 2e victoire en 2 journées hier pour la néerlandaise Lorena Vibes. La reine du sprint conserve donc son maillot jaune. 3e étape aujourd'hui, 156 km entre Genève en Suisse et Poligny dans le Jura. Et puis en Formule 1, après 11 Grands Prix, les pilotes font une pause d'un mois et c'est l'heure de dresser le bilan de la première partie de la saison, marquée notamment par la domination de Mercedes, Christopher Filhoc.
21: Mercedes, c'est l'écurie à battre cette saison. 10 pole positions, 8 victoires, 3 courses sprint remportées sur 4 et Kimi Antonelli qui mène le championnat du monde, un bilan sans faute pour l'écurie allemande. Mais Ferrari revient fort, Lewis Hamilton a enfin gagné sous les couleurs de la Scuderia. Charles Leclerc s'est imposé à Silverstone. Frédéric Vasseur, le directeur de l'écurie, tire le bilan au micro de Canal+.
22: Moyen, mais pourrait mieux faire, je sais pas. Parce que oui, on a eu une première demi-saison où on était un peu loin de Mercedes. On est plutôt bien revenu après. Mais voilà, c'est pas assez.
21: Red Bull, en revanche, est à la peine. Toujours aucune victoire et Max Verstappen connaît son pire début de saison depuis 9 ans.
23: Je galère dans cette voiture depuis le premier jour, depuis les essais de pré-saison à Barcelone. Donc c'est rien de nouveau, mais c'est agaçant.
21: Seule éclaircie pour l'écurie autrichienne, le français Isaac Hadjar, jamais sorti du top 6 depuis 7 courses. Autre fait marquant, 5 vainqueurs différents. C'est déjà plus que la saison précédente.
10: Christopher Filhoc et le championnat du monde de Formule 1 reprendra donc le 23 août avec le Grand Prix des Pays-Bas. Événement à suivre sur les antennes de Canal+. 6h10 sur Europe 1.
9: Merci Maëlle Hassani. Retour de l'info avec le journal à 6h30. En attendant, retrouvez Balade en France avec William Lémergie. Beau réveil dans la bonne humeur sur Europe 1.
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0: pour la balade culturelle, direction le musée d'art moderne André Malraux au Havre, sur les traces d'un des fondateurs de l'impressionnisme, Claude Monet lui-même. Et cette exposition, alors elle n'est pas là par hasard, puisque ça fait 100 ans pile que disparaissait Monet et Sarah. Hein.
1: Oui, William, il est mort en 1926, ouais. Et le MUMA présente donc une exposition exceptionnel, intitulé « Monet au Havre », et qui va mettre l'accent en fait sur les œuvres des années de jeunesse du jeune Claude, au Havre de 1845, année de son installation avec sa famille dans la ville, jusqu'à 1874, année de la première exposition impressionniste à Paris.
0: Tous les spécialistes venaient, le Havre, c'est synonyme de Monet, ah ouais. Et inversement. Donc c'est ce que l'on va voir quand on va visiter ce musée, c'est avant les célèbres nymphéas et avant même le tableau à Impression Soleil Levant, qui avait donné d'ailleurs son nom à ce mouvement pictural, l'impressionnisme, c'est bien ça ?
1: Absolument. Et vous allez voir sur place en fait comment l'artiste Monet s'est construit. On ignore souvent hein, qu'au début c'était un caricaturiste. On comprend assez vite comment en fait le jeune artiste, le jeune homme a été fasciné par la mer, toute proche, hein, ouais. par le ciel normand, souvent nuageux, et par une lumière. C'est une expression.
0: Non, oui. Mais c'est passager.
2: Ah oui.
1: Oui, c'est impressionniste.
0: Ils vite et ils s'en vont.
2: Des nuages.
1: C'est pour ça qu'on appelle ça l'impressionnisme. Ah, oui, c'est une impression.
0: C'est une impression de pluie.
1: Voilà, c'est ça. Et il y avait quand même une lumière aussi exceptionnelle. Ça, oui. Ça lui a pas non plus échappé. Il y a donc dans cette exposition, en fait, tous les fondements de ce qui allait constituer le talent de ce génie.
0: Très bien. Pour en savoir plus, nous sommes avec Géraldine Lefebvre, qui est la directrice du MUMA, le musée Malraux de Havre, le musée d'art moderne, André Malraux, et qui est commissaire en plus de l'exposition « Ce qui nous arrange ». Bonjour Madame la directrice, Madame la commissaire, bonjour Géraldine.
3: Bonjour William Lémergie, bonjour à tous, merci de m'inviter.
0: Mais écoutez,
3: voilà, et au moment où je vous parle, oui. Il fait un temps magnifique.
0: Je vous remercie, il fait toujours beau en face du musée, en plus vous êtes face au port.
3: Absolument.
2: Absolument. Magnifique.
0: Alors, Géraldine, est-ce que les œuvres de jeunesse de Monet avaient déjà été montrées, et d'une part, et d'autre part, est-ce qu'elles sont vraiment les prémices de ce qu'il deviendra plus tard, autrement dit, un grand artiste?
3: Alors, écoutez, non, ce type d'exposition sur les années de jeunesse de Monet n'a jamais été montré en France.
0: Et voilà.
3: Il y a déjà eu des projets, des rétrospectives Monet, mais où on montrait l'ensemble de sa carrière et jamais on insistait, en fait, sur ces jeunes années.
0: Ça, c'est génial.
3: C'est vraiment le moment où, finalement, le jeune homme devient un artiste. Hein. Ce sont ses premiers pas. Et c'est vraiment sur ce sujet que l'on a vraiment accentué et souhaité insister.
0: Gavitte.
2: Oui, Géraldine, est-ce que dans ces œuvres de jeunesse, Monet, est-ce qu'il y a déjà beaucoup de thèmes qu'on va pouvoir retrouver ensuite dans ces œuvres d'adultes?
3: Alors, absolument. Absolument. Alors, ce qui est fabuleux dans cette exposition, c'est qu'on va avoir beaucoup d'œuvres inédites, notamment les deux premiers carnets de dessin de l'artiste. Oh, il a 15 ans à ce moment-là.
2: 15 ans.
3: Ils sont 15 ans, absolument. Ce sont ses premiers essais. Donc, c'est très, très émouvant. On retrouve tous les paysages normands. et finalement, on voit déjà l'immense artiste qu'il va devenir. Donc, ce sont les prémices, mais des prémices passionnantes.
0: Je ne me souviens pas qui lui a appris à dessiner ou à peindre à l'époque. Il faisait des caricatures. Mais il avait un professeur, il y avait quelqu'un dans sa famille, je ne sais pas.
3: Alors, on parle de quelques professeurs, mais on parle surtout d'un élève indiscipliné qui remplissait les marges de ses carnets d'écoliers, de croquis, de dessins. C'est un artiste, alors bien sûr, qui s'est formé en partie aux côtés de Eugène Boudin, qui lui a montré beaucoup ses dessins, ses peintures qu'il a emmenées dans le paysage également. Et c'est d'ailleurs aux côtés de Boudin qu'il a réalisé aussi son premier tableau à Rouel, dans la campagne sur les hauteurs du Havre. Et ce premier tableau, qui est conservé dans un musée japonais, revient pour la première fois donc sur les lieux de sa création, avec le tableau de Boudin fait au même moment. C'est vraiment un moment aussi important pour nous.
0: Il faut absolument qu'on aille voir ça.
1: Et dans l'exposition, il y a aussi des carnets, des pastels, des peintures. Quelles sont les premières choses qu'on va découvrir en entrant tout de suite là, comme ça, dans l'exposition?
3: En entrant, alors vous connaissez le MUMA, hein,
0: moi oui, très bien, moi aussi.
3: Cet espace de lumière, ce grand hall, et d'emblée vous allez être happé par deux choses très importantes. D'abord le titre de l'exposition Monet au Havre, et vous avez raison, c'est presque synonyme. Et également, vous allez être happé par un portrait de jeunesse de l'artiste, une grande photographie que l'on ne connaît pas. En fait, on ne connaît pas le visage de Monet jeune.
0: Il a une bonne tête, le petit Monet.
3: Oui, mais il a une très belle tête. En fait, c'est un très bel homme, pas très grand.
1: Ce qu'on appellerait un BG aujourd'hui, un beau gosse.
3: Oui, un beau gosse. C'est un beau gosse, d'ailleurs, avec les cheveux mi-longs. Voilà, qui sont rangés derrière les oreilles, mais avec un jabot, avec un côté un petit peu, on sent déjà l'artiste qui se montre. Enfin, il y a une espèce de collerette blanche, une cape. Il est, vous voyez, c'est très étudié.
0: Mais le petit Claude, voilà. Il avait du goût, un point c'est tout.
3: Il avait du goût, oui, absolument. Et vous verrez, je tiens aussi à vous le dire, parce qu'en rentrant comme ça dans la grande nef, il y aura aussi un des grands nymphéas de Ai Weiwei, qui est un hommage à Claude Monet, qui accueille le public et qui est en regard, en fait, des nymphéas de Claude Monet offerts à la ville du Havre en 1910. Donc c'est un don exceptionnel de Monet, le premier qu'il fait à une ville. Il va offrir trois de ses chefs-d'œuvre à la ville du Havre, dont les nymphéas, qui vont être mis en regard avec les nymphéas contemporains d'Ai Weiwei. Donc c'est aussi ce qui va vous accueillir dans l'exposition.
4: Ça donne envie, hein.
0: Oui. Quand il était jeune, je vous le disais il y a un instant, là, Claude Monet faisait beaucoup de caricatures, mais il caricaturait qui ou quoi?
3: Alors, c'est passionnant parce qu'en fait, il caricaturait tous les notables à vrai. Il a commencé par, en fait, les gens du port, les gens qu'il croisait dans la rue. Puis ensuite, il s'est spécialisé dans les caricatures de notables à vrai. Et d'ailleurs, ce qu'on s'est évertué, on a vraiment... Moi, j'ai souhaité, en fait, que l'on retrouve les photographies de ces notables à vrai.
0: Pour voir si c'était la même tête.
3: Exactement. Et alors, c'est passionnant parce que du coup, on voit effectivement comment Monet accentue ce principe de la grosse tête, petit corps, mais quelquefois à peine, si vous voulez. C'est-à-dire qu'on a des caricatures d'abord qui sont extrêmement proches de la réalité. Mm-hmm. Et donc, ça, c'est passionnant de voir ce coup de crayon, immense coup de crayon. Mm-hmm. Et on comprend aussi pourquoi Monet n'a pas reçu la bourse de la ville du Havre, justement au prétexte qu'il était un très bon caricaturiste. Mais je pense qu'il a aussi, il a dû atteindre la société.
0: Le petit Claude, le petit
1: Claude. Il vous a jamais dessiné, William ?
0: Non, mais à l'époque, oui, bien sûr, j'étais en classe avec Claude Monet. Mais le petit Claude, il avait une certaine insolence. Il était rigolo, finalement. Il savait.
3: Oui, absolument.
0: Oui. Gavin ?
4: Géraldine, on disait que Monet avait été influencé par le peintre normand Eugène Boudin, son voisin presque, Honfleur, mais aussi par son autre, j'ai envie de dire, grand cousin William Turner, l'anglais. C'est vrai ?
3: Alors, absolument. Alors, Turner est passé au Havre, hein, bien sûr, dans les années 20-30. Il a fait de très beaux dessins dans la baie, dans l'estuaire de la Seine et au Havre même. Je ne sais pas si Claude Monet a découvert ses dessins jeunes, mais en tous les cas, ce qui est certain, c'est quand il se rend à Londres en 1871, c'est à ce moment-là qu'il a vraiment le coup de cœur, il a vraiment, il visite la Royal Academy of Art et il est vraiment complètement sous le charme du travail de Turner. Il va vraiment beaucoup s'en inspirer à partir de ce moment-là. D'accord. Mais on n'a pas connaissance, aujourd'hui, on ne peut pas prouver qu'il aurait connu le travail de Turner avant ce voyage à Londres.
0: Ah bon, très bien. Sarah ?
1: Et il y a aussi il y avait un réseau autour de Monet, des collectionneurs, des photographes, des amis artistes. Est-ce que ces rencontres ont compté dans sa formation ?
3: Alors, il y a des rencontres qui ont beaucoup compté. Il a été très proche, donc je vous le disais, de Boudin, mais également de Jonquin.
0: Jonquin, bien sûr.
3: Qui est venu peindre en Normandie, à cette adresse et au Havre, en particulier en 1862. D'ailleurs, il y aura quelques Jonquin dans l'exposition. Il a aussi été très touché par le travail du peintre Armand Gautier, qui était un ami de sa tante Jeanne Lecadre, qui était elle-même peintre et peintre sur porcelaine. Et elle a aussi beaucoup soutenu son neveu. Voilà, donc en fait, il y a en fait au départ dans ce réseau de soutien à vrai, c'est surtout les membres de sa famille et les peintres qui viennent.
1: Famille et amis.
3: Famille et amis, exactement.
1: Comme toujours.
3: Exactement, oui, c'est vrai.
0: Géraldine, ce qui est incroyable, c'est que les œuvres que vous montrez, m'a-t-on dit, se situent avant l'impressionnisme, on est d'accord. Mais on sent, paraît-il, qu'il y a quelque chose de nouveau qui arrive quand on regarde ces œuvres de jeunesse. C'est la question. Ou si vous préférez, est-ce qu'en voyant ça, on se dit, ce jeune Claude va devenir un jour Monet ?
3: Alors, on se le dit complètement, William. Parce que, en fait, non mais c'est absolument fascinant. Et on se le dit d'autant plus quand on découvre la série des pastels de Claude Monet, qui est très peu connue. Oui. Nous présentons 5 pastels de Claude Monet en regard de pastels de Boudin. Et on comprend, en fait, dans cette série de ciel au pastel de 1868 de Monet, qu'il va devenir en fait un immense artiste et que déjà il y a en germe Impression Soleil Levant.
0: Tout est là. Merci beaucoup Géraldine Lefebvre. Vous pourrez dire à ceux qui vous ont nommé au poste de directrice que vous faites très bien votre boulot.
3: Merci. <voilà. rire>
0: Merci infiniment. Merci, à bientôt.
3: Oui. Merci beaucoup.
0: On viendra vous voir, bien sûr, avec plaisir. À voir absolument. Pour bien comprendre la suite du travail de Claude Monet, l'un des plus grands, hein, voilà. Un rappel des infos indispensables. Sarah, s'il vous plaît.
1: Avec plaisir, William. Courez découvrir l'exposition Monet au Havre jusqu'au 27 septembre 2026 au MUMA, Musée d'Art Moderne André Malraux au Havre. Et toutes les informations sont à retrouver sur notre site europe1.fr.
0: Et si vous, ensuite, après ça, vous allez vous promener dans la ville, allez voir la basilique, qui est tout à fait étonnante, qui a été refaite après la guerre. Et il n'y en a pas une autre comme elle. Voilà.
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0: Pour la balade de plein air, je vous propose de partir sur un lac, celui de Malsaucy. Alors, c'est situé à 6 km très précisément de Belfort, pas 7, pas 5. Ouais. C'est un lac très fréquenté en été. Vous pourrez vous y baigner, bien sûr. Il y a une plage, il y a tout autour

0: Mais j'ai remarqué aussi qu'ils proposaient une autre activité. Ce sont des vélos, certes, mais pour pédaler sur l'eau. Il s'agit de vélos sur l'eau, mais pas de pédalo. C'est ça qui est original. D'accord.
1: Alors, pour en savoir plus, nous sommes en ligne avec Matteo Chiesa, qui est éducateur sportif, et puis alors responsable de cette activité à la base nautique. Bonjour, Matteo.
2: Bonjour.
3: Bonjour.
1: Alors, pour bien comprendre de quoi il s'agit, vous pourriez peut-être nous décrire l'engin en question. Alors, on est bien assis, je le vois, là, j'ai une photo, sur une sorte de vélo. Il y a un cadre et on se déplace sur l'eau, mais pas seulement. À quoi ça ressemble exactement ?
2: Alors, comme vous le dites, c'est bien un cadre de vélo, tout simplement. Et les roues avant et la roue avant et la roue arrière disparaissent. Pour la roue avant, ça va être une dérive pour tourner à droite ou à gauche.
1: Oui.
2: Et à l'arrière, c'est une hélice.
1: Ah bon ?
3: Pour se propulser. Et,
1: ah d'accord.
2: Pour avancer. Et il y a les deux flotteurs de chaque côté pour être très stable et pas tomber à l'eau.
1: De chaque côté du cadre ?
2: C'est ça, de chaque côté du cadre. C'est deux flotteurs gonflables.
1: Ah oui, ouais, je les vois, oui.
2: Qui sont... très très stable pour pas tomber à l'eau.
1: Bon, écoutez, je vais vous dire 1, 2, 3 qui font à peu près presque 5 mètres de long.
2: Un peu moins, ouais, entre 4 et 5 mètres.
1: Pardon,
4: ah ben, il est quand même pas loin.
1: Ben, on n'est pas loin, hein, Matteo.
2: Oui.
1: D'accord. Et là, parce que j'ai la photo que vous avez gentiment fait parvenir, mais alors je voyais pas les listes ni la dérive devant. Et donc maintenant j'ai compris comment ça fonctionne. Ok, moi, très bien.
4: Moi j'aime beaucoup cet engin parce que c'est silencieux. Ça permet de se déplacer avec le confort nécessaire. Ça ne pollue pas.
1: Ouais.
4: On peut pédaler et on peut le louer pour combien de temps, tiens?
2: Alors, c'est un forfait à la demi-journée, en fait.
4: D'accord.
2: Vous allez payer l'entrée à la base nautique à 20 euros pour faire toutes les activités que vous voulez.
1: Ah oui, c'est bien ça.
3: Vachement bien.
1: Ah bravo, bien joué.
2: Si vous voulez faire 15 minutes de vélo, vous pouvez. 15 minutes de kayak, 15 minutes de paddle, de catamaran, de planche à voile, vous pouvez.
1: Ah bah, il y a chouette, tout ce qu'il faut là.
0: Ouais, c'est chouette. Et alors, on met quand même un gilet de sauvetage, Matteo, au cas où on tombe. C'est ça. Hein.
2: Toutes les activités, le gilet est obligatoire.
0: Et ça s'adresse à quel public en fait ? Faut être adulte ? C'est à partir de quel âge ? Ou faut savoir nager peut-être tout simplement ?
2: Alors, il faut savoir nager et on peut le faire à partir de 6 ans.
0: 6 ans.
2: La selle est réglable, le guidon est réglable pour différentes...
1: Ouais, ça, c'est pas mal, ça.
0: Donc, on peut le faire en famille. Vous en avez combien sur la base ?
2: Alors, sur la base, on en a une dizaine.
0: Ah oui, donc ça peut être sympa entre copains, en famille.
1: Mais vous pouvez, sur cette base-là, vous pouvez accueillir, parce que j'ai une photo de... C'est immense, hein, le lac de Malsaussi. Vous pouvez accueillir combien de visiteurs et vous avez des engins pour satisfaire tout le monde, finalement ?
2: Après, on a plusieurs paddles, plusieurs kayaks. C'est à la limite du matériel qu'on peut accueillir le public.
0: Il est grand comment, le lac ?
2: Alors, le lac, il fait 55 hectares pour 3 mètres de profondeur maximum.
1: Excusez-moi, 55 hectares ?
2: 55 hectares, oui.
1: Ah, ben, je peux venir avec des potes, alors. Non, là, ça va.
2: Il n'y a pas de problème, on vous accueillera à bras ouverts.
0: Ah, sympa. Oh, il y a de la place. Bon, il y a des plages autour, on peut poser sa serviette aussi ?
2: Alors, la plage se situera en face de la base nautique, donc de l'autre côté du lac.
1: Ouais, bah ça
2: la
1: fait.
2: Baignade est autorisée et surveillée par des sauveteurs.
1: Mmh.
2: Et de l'autre côté de la base nautique, c'est un terrain en herbe où vous pouvez vous mettre où il y a la place. Et on a même un tipi qu'on déroule l'été pour les enfants aller en dessous.
4: Ah, sympa,
0: ah, sympa.
1: C'est bien, c'est bien. C'est fait, hein. Alors, je rappelle quand même le nom, c'est le lac de Malsaussi. Il y a de la place pour tout le monde, vous avez compris. Il y a beaucoup d'activités, ça aussi. Merci beaucoup, Matteo Chiesa, pour cette visite rapide de ce lieu. Alors, ça se passe sur le lac de Malsaussi. C'est tout près de Belfort. Hein, voilà. Vous demandez les balades sur le lac en vélo flottant. Je vous souhaite une bonne journée. Au revoir, Matteo.
0: Au revoir.
2: Au revoir. Au revoir. Merci, bonne journée.
1: Bonne journée. Je signale en passant, c'est là où se situent aussi les célèbres festivals de musique des The Rock Kien de Belfort.
0: Ouais.
1: C'est là.
0: C'est juste là.
4: Exactement. Moi, je note le lac de Malsaussi.
0: Malsaussi, ouais. C'est la base nautique. Alors, on appelle ou on va directement sur place. Le tarif, on a compris, c'est 20 euros.
1: C'est rien,
0: la
1: ça.
0: Demi-journée, c'est sympa. Hein. C'est pas mal pour quand on cherche des activités pour les enfants l'été quand il fait chaud et tout. Hop, on direct. Mais

0: endroits à tout avec ça.
1: Et on peut tout faire, possibilité de faire toutes les activités proposées sur place. On met bien sûr toutes les informations sur europe1.fr.
0: Et une adresse pour dormir, oui, non?
1: Toujours, j'ai le grand hôtel du Tonneau d'Or à Belfort, ça rime, ambiance 1900 là, c'est une halle digne d'un palace avec un escalier monumental, une superbe rotonde à vitrail Art Nouveau, c'est un endroit,
2: ah, mais chouette.
1: C'est hallucinant, j'adore ce genre d'endroit, avec un salon à coupole et des chambres tout confort. C'est un vrai voyage dans le temps que vous allez pouvoir faire à partir de 126€ la nuit.
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6: Europe 1, il est 6h30. Le journal avec Jean-Luc Bougeon. Bonjour Jean-Luc.
7: Bonjour Marilyn, bonjour à tous. À la une, le retour à la normale progressif dans l'enclave espagnole de Ceuta au Maroc. La quasi-totalité des 60 000 migrants entrés illégalement ces derniers jours sont repartis dans leur pays d'origine et pour la première fois, le gouvernement marocain réagit à la crise, une réaction vraiment à minima, vous l'entendrez. L'actualité, c'est encore et toujours le feu en Gironde. Il est fixé, mais pas éteint. Les habitants sinistrés du Porge et du Cap Ferret vont pouvoir rentrer chez eux à partir de cet après-midi. Mais les touristes, eux, ne sont pas là. Beaucoup de professionnels du tourisme dans le secteur sont au chômage technique. Enfin, on parlera des championnats d'Europe de natation. Ils viennent de démarrer. Au programme notamment une épreuve de nage en eau libre dans la Seine. Comme lors des JO de 2024, la qualité de l'eau sera bonne cette fois, nous promettons.
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7: L'enclave espagnole de Ceuta retrouve donc peu à peu son calme, 4 jours après la crise migratoire qui a secoué ce territoire de 18 km² situé au nord du Maroc. Les choses sont en train de rentrer dans l'ordre. Les 60 000 personnes qui avaient traversé la frontière pour tenter de rejoindre l'espace Schengen sont quasiment toutes rentrées chez elles. Sur place, la police espagnole déloge les derniers migrants encore présents. Les images de cette traversée de la frontière ont été commentées dans le monde entier, sauf au Maroc où aucune réaction officielle n'avait eu lieu. Jusqu'à hier soir où enfin le gouvernement s'est exprimé, Alexandre Blanc.
8: Oui, c'est le silence qui dominait. Et puis hier soir, le ministère de l'Intérieur s'est donc expliqué. Son porte-parole a déclaré que la crise migratoire est due à des informations mensongères et que ce sont elles qui ont laissé croire qu'il est facile de rejoindre l'espace Schengen. C'est la première fois que le gouvernement marocain réagit depuis que 50 000 personnes ont rejoint Ceuta. Jeudi, le Premier ministre est parti entre-temps en vacances. Le roi Mohamed VI ne s'est, lui, pas encore exprimé. Les Marocains, quant à eux, s'interrogent sur les réseaux sociaux. Pourquoi ce silence alors que 72 personnes sont mortes noyées en mer, selon un dernier bilan, pendant que le roi fêtait jeudi et vendredi les 27 ans de son règne? D'un côté donc, ces célébrations à seulement quelques kilomètres de l'enclave espagnole, de l'autre, des milliers de jeunes en tongs et en short essayant de franchir la frontière. Les Marocains attendaient des éclaircissements, c'est en partie chose faite, alors que samedi en Espagne, c'est le roi Felipe VI qui a pris la parole pour apporter, a-t-il dit, son soutien aux habitants de Ceuta.
7: Alexandre Blanc, correspondant d'Europe 1 à Casablanca, au Maroc. Une crise migratoire en Espagne qui s'impose aussi dans la campagne présidentielle en France. Face à ces 60 000 migrants qui ont passé en un jour la frontière entre le Maroc et l'Espagne, les candidats à la présidentielle sont forcés de réagir. Le Pen, Mélenchon, Attal et Retailleau, tous défendent leurs idées, Alexis de La Fontaine.
9: Oui, à droite, Bruno Retailleau parle d'un électrochoc et affirme que les régularisations massives décidées par Pedro Sanchez ont créé un appel d'air. Le candidat des Républicains accuse le gouvernement socialiste espagnol d'avoir engendré cette crise migratoire. Selon lui, une seule solution, la fermeture temporaire de la libre circulation avec l'Espagne. Une conclusion partagée par le Rassemblement National. Marine Le Pen promet, je cite, de stopper cette folie en réservant dès 2027 la libre circulation dans l'espace Schengen aux seuls nationaux européens. Ceuta, c'est l'avenir de la France si nous continuons avec la naïveté migratoire, résume Jordan Bardella. Chez les macronistes, le en même temps perdure. Gabriel Attal estime que nos frontières sont mises à l'épreuve, mais demande à l'Union européenne de régler la situation. Enfin, Jean-Luc Mélenchon continue sa stratégie de radicalisation et se démarque en proposant d'aider l'Espagne à accueillir ses migrants, alors que 83% des Français souhaitent réduire l'immigration.
7: Alexis de La Fontaine du service politique d'Europe 1. Au Moyen-Orient, Moyen-Orient, Donald Trump annonce une reprise des pourparlers avec l'Iran aujourd'hui. Le président américain avait déjà annoncé samedi soir avoir suspendu les bombardements sur la République islamique et avoir renoncé à une nouvelle attaque majeure en raison de progrès sur le plan diplomatique avec Téhéran. Une avancée qui a eu pour conséquence de faire immédiatement baisser de 5% le cours du pétrole. Le baril de Brent s'affiche désormais à 84$ après un pic à plus de 100$ il y a quelques jours. Europe 1, 6h34, les incendies en France, encore et toujours. Hier après-midi, un nouveau feu s'est déclaré, cette fois dans l'Aude, près de Carcassonne. Un véhicule a pris feu sur l'autoroute A61, embrasant aussitôt la végétation alentour. L'incendie a parcouru une centaine d'hectares avant d'être fixé aux alentours de 21h. Un dispositif massif avait été déployé dans la zone avec 280 pompiers ainsi que 3 canadaires, 2 Dash et 2 hélicoptères bombardiers d'eau. L'autoroute entre Toulouse et Narbonne a été coupée et 150 personnes ont été évacuées. Dans le Var, l'incendie qui s'est déclaré vendredi n'est pas encore fixé. Des points chauds subsistent. Le feu a parcouru 1850 hectares, notamment dans le secteur de Corins. Enfin, en Gironde, l'incendie est fixé depuis samedi, mais pas encore éteint. Les pompiers sont toujours à pied d'œuvre pour surveiller les reprises de feu. La situation est toutefois stabilisée. C'est pour cela que les habitants et les résidents du Porge et du Cap Ferret vont être autorisés à rentrer chez eux. C'est la bonne nouvelle du jour, autorisation qui sera effective cet après-midi à 14h. En revanche, ceux qui ne sont pas là, ce sont bien évidemment les touristes. On a entendu ces dernières heures beaucoup d'appels de la part des professionnels pour que les Aoussiens ne renoncent pas à venir sur le bassin d'Arcachon. Mais beaucoup d'établissements sont tout de même à l'arrêt. Et la facture est lourde pour Xavier Aran, propriétaire du restaurant chez Alcide à Arès.
2: On est très inquiet sur l'avenir de notre exploitation au niveau de restauration parce qu'il y a un gros manque à gagner, sachant qu'on était sur des journées de haut niveau en termes de rendement financier. Toute la trésorerie qu'on espérait prendre à cette période-là a été supprimé. Donc, c'est pas gagné pour nous. D'autant plus aussi qu'après, au niveau des assurances, on est toujours en attente de savoir si on va avoir des indemnités au niveau des pertes d'exploitation, ce qui n'est pas gagné parce que la majorité des assurances ont l'air de dire que le feu ne compte pas s'il n'était pas à 300 mètres de notre établissement. Donc, les pertes d'exploitation ne sont pas prises en compte à ce niveau-là. Bien qu'on ait été aussi forcé de quitter les lieux par acte préfectoral, quoi. Donc, c'était indépendant de notre volonté, et on se retrouve démunis, on est un peu à genoux, quoi.
7: Un restaurateur du bassin d'Arcachon, micro-Europe 1 de Laura Legault. La France qui n'est pas la seule à brûler, l'Espagne est aussi en proie à des méga-feux, notamment près de Madrid, et le gouvernement de Pedro Sanchez est la cible de critiques. Alors Anaïs Cordoba, d'abord, où en est-on aujourd'hui sur le front des incendies en Espagne ?
10: Eh bien, la situation est moins critique qu'il y a quelques jours, mais plusieurs feux sont toujours en cours, notamment celui d'Avila au nord de Madrid, qui a ravagé plus de 50 000 hectares. C'est le plus grand incendie jamais enregistré dans le pays. Plus de 220 000 hectares ont brûlé en Espagne cette année. C'est 6 fois plus que l'an dernier à la même période. Alors, face à cela, le Premier ministre Pedro Sanchez appelle à un pacte d'État sur l'urgence climatique. Un pacte élaboré avec des scientifiques et annoncé dès 2025, qui propose 15 mesures, parmi elles la création de refuges climatiques et une meilleure coordination entre l'État et les régions sur la gestion forestière. Mais cette proposition est rejetée par le principal parti d'opposition, le Partido Popular, qui estime que le gouvernement n'accorde pas assez de moyens à la prévention immédiate des feux. Il réclame plus de fonds pour le débroussaillage des forêts et l'amélioration de la gestion forestière. Un blocage politique qui empêche une stratégie nationale alors que les scientifiques prédisent de plus en plus de méga-feux en Espagne.
7: Anaïs Cordoba, correspondante d'Europe 1 en Espagne. Retour en France avec la fin des mesures de confinement en Moselle. Hier, 30 000 habitants de la région d'Amnéville avaient été invités à se confiner suite à l'incendie d'un dépôt de déchets industriels, site classé Seveso. Des mesures levées donc après que les analyses ont montré qu'aucun rejet toxique n'avait eu lieu, malgré un panache de fumée visible à des kilomètres à la ronde. Europe 1, 7h37, on passe au sport avec les championnats d'Europe de natation. Ils ont commencé vendredi et dureront jusqu'au 16 août. On attend évidemment Léon Marchand, notre quadruple champion olympique, mais en raison d'une blessure persistante, il ne pourra pas s'aligner sur certaines épreuves, on verra ça. Mais ce qu'on attend aussi, c'est l'épreuve de natation en eau libre qui aura lieu dans la Seine, comme lors des JO de Paris 2024. On se souvient à l'époque des reports successifs des épreuves à cause de la qualité de l'eau. Alors qu'en est-il cette année ? La réponse plutôt optimiste de Laurent Subini, directeur général du comité d'organisation et de la Fédération française de natation.
11: Sur la Seine, on monitore en lien avec la ville de Paris l'ensemble de la Seine, puisque nous organisons, nous fédérations avec la ville de Paris et notre partenaire Boaz, on organise les trois bassins pour le grand public qui sont situés dans la Seine. On a accueilli déjà depuis le 4 juillet date d'ouverture plus de 70 000 personnes. Il y a eu de très petites fermetures cette année parce qu'effectivement la canicule aide finalement puisque globalement ce sont plutôt les pluies qui font baisser la qualité de l'eau et globalement la qualité de l'eau est très bonne et donc on peut penser que les nageurs compétiteurs qui vont aller dans la Seine auront une eau tout à fait correcte pour évoluer.
7: Eh ben voilà une bonne nouvelle recueillie par Thomas Guignot. On termine ce journal avec le Tour de France féminin et la deuxième victoire en deux jours pour la néerlandaise Lorena Wiebes. La sprinteuse s'est imposée hier à Genève après l'avoir fait samedi à Lausanne en Suisse. Elle est bien évidemment jaune. Le Tour féminin qui arrive en France aujourd'hui avec une troisième étape entre Genève et Poligny dans le Jura. 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
6: Merci Jean-Luc Boujon. Retour de l'info avec le journal à 7h et Europe 1 matin de 7h à 9h avec Jacques Serret. À suivre, retrouvez de nouvelles balades en France avec William Lémergie. Vous êtes bien sur Europe 1, bienvenue et bon début de matinée.
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20: Pour la balade du savoir-faire français, direction le cœur de l'Auvergne, dont le seul nom évoque à la fois l'histoire de France et la Seconde Guerre mondiale, le thermalisme, et puis une confiserie, vous mettrez des guillemets à confiserie, mythique. Et là, vous serez à Vichy, dans le département de l'Allier. Gavins.
1: C'est exactement ça, William. C'est une petite pastille devenue culte, un des symboles du savoir-faire français. Hein, vraiment, vous avez dit confiserie, oui, mais conçue à l'origine, en fait, pour faciliter la digestion.
20: Oui, c'est ça. C'est à mi-chemin entre la confiserie, le bonbon,
1: ouais,
20: et puis le médicament. Mais pas, c'est pas un médicament.
1: Mais pas vraiment. C'est entre les deux.
20: C'est entre les deux.
1: Et aujourd'hui, c'est le groupe Karambarenko qui est propriétaire de la marque et qui nous permet de visiter cette usine.
20: Ah oui, d'accord. Pour en savoir plus, d'ailleurs, nous sommes en ligne avec Christophe Serre, qui est le directeur du site Passy Vichy. Bonjour, monsieur le directeur. Bonjour, Christophe.
21: Oui, bonjour, William. Bonjour à tous.
1: Bonjour.
20: Alors, Christophe, juste un petit mot pour commencer sur la ville qui s'est fait connaître dès l'Antiquité par ses sources thermales. On peut remonter très loin, hein.
21: Oui, effectivement, hein, dès l'Antiquité, puisque la qualité et les vertus thérapeutiques des eaux de Vichy sont à l'époque connues et exploitées. D'ailleurs, si vous venez à Vichy, moi je vous recommande de visiter le parc des sources vous verrez que l'aménagement actuel de l'émergence de la source Chaumel laisse deviner un passé gallo-romain.
20: D'accord. Alors, venons-en maintenant à la Passy elle-même. Elle a été créée. Alors, à quelle époque et pour quelle raison ? Et est-ce que c'était en lien avec les eaux, puisqu'il s'agissait de thermalisme, vous l'avez dit, depuis longtemps. Et pour autant, je le précise, alors c'était pas un médicament à l'époque.
21: Alors, il y a beaucoup de questions.
20: Oui, excusez-moi, Antoine.
1: Il a tout dit d'un coup, là.
20: Non, excusez-moi, Christophe.
21: Alors, je vais commencer par à quelle époque la pastille a été créée.
20: Oui.
21: Donc, notre pastille, elle a été inventée par un chimiste parisien, donc qui s'appelait Monsieur Jean-Pierre Joseph Darcet, en 1825.
20: Bon.
21: Alors, pour information, hein, Monsieur Darcet était membre de l'Académie de médecine et des sciences. Donc, c'est important aussi d'avoir ça en tête parce que ça va expliquer comment et pourquoi il a créé cette fameuse pastille Vichy. Et puis, moi, je voudrais lui rendre un petit hommage aussi parce que il n'a pas fait que créer la pastille Vichy. C'était un illustre chimiste qui a aussi étudié les alliages de métaux et il a été directeur à la recherche de la monnaie de Paris.
20: Ah bon? D'accord.
21: Et donc, on en parle aussi si on visite le musée de la monnaie de Paris.
20: Alors, Christophe, ma deuxième question, mélangée avec toutes les autres, c'était oui. aussi la pastille, elle avait un lien avec les eaux de Vichy ou pas tellement?
21: Ah oui, complètement. Hein. Et ce qu'il faut savoir, c'est que M. Darcet, lui, pourquoi et comment il a créé sa pastille, c'est parce qu'il souffrait de problèmes digestifs.
1: Ah.
21: Alors, c'est pas très glamour, effectivement, non. Mais comme c'était un chimiste, et avant de découvrir les vertus digestives des eaux de Vichy, il soulageait ses douleurs gastriques avec des pastilles de magnésie qu'il a ensuite remplacées par des pastilles de carbonate de soude.
20: Oh là.
21: Et il nous a laissé des notes et il indique, lui, que les pastilles de carbonate de soude détruisent instantanément les aigreurs que produisent les mauvaises digestions et favorisent les fonctions de l'estomac. Bon. Mais elles ont l'inconvénient d'être alcalines et d'avoir une saveur désagréable. Et il dit « J'en fis cependant l'usage jusqu'au mois de juin 1824, époque à laquelle je me rendis pour la première fois aux eaux de Vichy. » Donc c'est comme ça qu'on retrouve le lien entre le créateur. Voilà.
20: Oui, mais il a créé ça. Il s'est dit, je transforme cette idée-là. Il en a fait une petite pastille qui se mange assez facilement. On la met dans une boîte, etc. Finalement, c'est devenu assez simple la façon dont il traitait son ballonnement.
21: Alors, oui, effectivement, hein, aujourd'hui, on peut dire que c'était une manière simple qu'il avait trouvée. Mais lui, il a fait le parallèle, en fait. En découvrant à Vichy qu'il suffisait de boire un verre d'eau de Vichy après le repas pour favoriser la digestion.
20: Ah oui, aussi.
21: Et donc, c'est comme ça qu'il met au point un système qui a permis d'extraire par évaporation, les sels minéraux des eaux de Vichy. Et lui, il a publié sa fameuse recette en 1826 dans les Annales de Chimie.
20: Génial. D'accord. Alors voilà, on a bien compris maintenant, grâce à vous, Christophe, ce que ça voulait devenir à l'origine. Il y a une chose qui me frappe, c'est que aujourd'hui encore, sur la boîte et sur le petit paquet, il y a marqué pastille et en dessous bassin du Vichy. Il y a pas marqué pastille Vichy.
21: Là, je suis désolé pour vous, mais vous n'avez pas acheté la véritable pastille Vichy.
20: Alors, c'est pas. Donc, j'ai pas acheté, j'ai découpé la photo.
21: D'accord. En plus. Là aussi, c'est quelque chose d'important à connaître. C'est qu'il n'y a, que nous qui avons l'autorisation d'appeler notre pastille la véritable pastille Vichy.
20: Ah,
21: et pourquoi?
20: J'ai découpé un truc d'une contrefaçon? Arrêtez, Christophe. J'ai honte.
21: Je vais pas dire que c'est une contrefaçon pour être indulgent avec notre confrère vichysois qui fabrique aussi des pastilles du bassin de Vichy. Mais lui, il n'a pas le droit à l'appellation pastille Vichy.
20: D'accord. Voilà, donc, tout s'explique maintenant. Voilà, donc c'est ma faute, j'ai découpé la mauvaise photo. Ouh. Ok, mais vous, c'est bien pastille Vichy.
21: Pastille Vichy, l'original.
20: L'original, ah ouais. D'accord.
21: Pourquoi l'original? Parce que nous mettons exclusivement des sels extraits d'une autre source de Vichy, alors que notre confrère, lui, utilise une autre source, des sels extraits d'une source du bassin de Vichy.
20: Et on a bien compris, elles n'ont pas le même goût, les deux pastilles.
21: Non, puisque on n'a déjà pas les mêmes arômes.
13: Il essaye d'être très diplomate, là.
21: Oui, ouais, c'est vrai.
20: Mais comme ça, c'est clair pour nous.
1: Oui, là, c'est très
20: quand
1: clair.
20: On va là-bas, on va dans la région, on achète l'original, la vraie pastille Vichy, et puis la véritable, et puis il y en a une autre, mais qui n'a pas le même goût, etc. etc. Bon, c'est OK, mais ça.
13: Moi, j'avais une question, vous avez déjà répondu à ma question, donc ça me permet de revenir sur le fait que ça appartient au groupe Carambar. J'ai grandi avec les blagues Carambar. Donc je vais vous raconter ma blague préférée des Carambars, c'était pourquoi le football c'est rigolo. parce que Thierry Henry. Allez, à vous. Allez-y.
20: Pardon, hein,
13: Christophe. C'était les blagues Carambar. Ne mais critiquez ça... pas les blagues Carambar. Attention, hein. Ça appartient au groupe Carambar. Attention à vous.
20: Non, mais il faut l'excuser. Bon, ça l'a fait rire. Mais c'est,
13: oui,
20: c'est,
13: bah,
20: c'est,
13: si vous préférez, j'en ai une autre. C'est quel est le fruit que les poissons détestent? La pêche. Bon, allez, maintenant, continuez. Allez, à vous. C'est pas moi, hein, c'est Carambar. Ne critiquez pas.
20: Quand je pense qu'elle a été élevée avec ça. Gavitch, vous n'avez pas une question à poser.
1: Si j'ai une question, Christophe, est-ce que la composition des pastilles Vichy a changé avec le temps ou pas? Est-ce que c'est toujours les mêmes ingrédients?
21: Alors, oui, quasiment.
1: Non,
21: donc, on utilise toujours le sucre, les sels minéraux extraits de l'eau de source de Vichy, et puis un arôme naturel de menthe. La seule chose qui a changé, c'est le dosage de sels minéraux entre la recette historique de M. Darcet, puisque lui voulait vraiment avoir cet effet digestif, et donc il en mettait 5% dans sa recette originale, et aujourd'hui, on n'en met plus que 0,3%.
1: C'était beaucoup, 5%?
21: Pour l'anecdote, nous, depuis qu'on a relancé les visites d'usine, on propose à la dégustation donc des pastilles originales à 5%.
1: Ouais. Génial.
21: Et on les commercialise maintenant aussi dans notre boutique d'usine. Et quand on fait le retour des consommateurs, en fait, c'est très partagé. Soit on aime, soit on n'aime pas.
1: Ah oui, ça doit être un peu fort.
21: C'est ça. Donc c'est un sucré salé. Alors en général, c'est plus apprécié par les personnes d'un certain âge, je vais dire. Mais en tout cas, c'est une vraie demande de nos visiteurs de pouvoir la commercialiser.
20: Et on visite l'usine.
1: Oui,
20: bien sûr.
21: Exactement, oui.
20: Dites-moi, Christophe, la marque, elle propose quand même une déclinaison de la pastille blanche par rapport à ce qu'elle était au tout début, avec des versions dont les goûts sont plus ou moins variés, non?
21: Alors, nous, on commercialise deux parfums essentiellement.
20: Oui.
21: La menthe et le citron-menthe.
20: D'accord.
21: On a essayé de se diversifier, mais en fait, ça ne marche pas. Et les consommateurs, voilà, 90%, ils préfèrent la menthe.
20: Eh ben, ouais.
1: Vous aviez testé quoi, par exemple?
21: Alors, on a testé le rose litchi, la pêche, le cassis.
20: Non, ne faites pas ça. Nous, arrêtez de faire ça, Christophe.
1: La menthe.
20: Oui, la menthe, c'est pareil. Si vous me donnez autre chose que la pastille qui a goût de menthe, c'est comme les cachous la jaunie.
1: Oui.
20: Si ça a un goût de citron, c'est foutu. Non, faut pas faire ça.
21: William, vous parlez des cachous la jaunie. Il se trouve que moi, j'ai été aussi directeur de l'usine des cachous la jaunie.
20: Non.
21: À une certaine époque. Et si.
20: Mais vous êtes d'accord, non? La tradition, c'est la tradition, c'est le goût original, c'est celui qu'on aime.
21: Exactement. Et nos consommateurs ne s'y trompent pas. Hein. C'est vraiment un plébiscite pour la pastille à la menthe.
20: Ah, d'accord. À vous, c'est marrant. On refera une interview un jour. Les histoires de Christophe Serre, la pastille Vichy, le cachet, la jaunie.
1: Il y a eu d'autres confiseries.
20: Vous avez un autre bonbon comme ça dans votre carrière.
21: Alors, non. Ne fouillez pas trop non plus dans mon passé.
20: Non, on va pas le faire, Christophe. Très bien. Écoutez, merci beaucoup parce que. Pour ce voyage qui est assez amusant parce que c'est à la fois patrimonial et c'est gourmand un peu, hein, et ça se passe à Vichy et on visite l'usine bien sûr à Vichy dans l'Allier pour ceux qui l'auraient oublié. Voilà, merci beaucoup Christophe Serre.
1: Merci,
20: et bonne chance pour le prochain produit dont vous allez diriger.
21: Merci, entendu.
20: Bonne fin de journée.
13: Vous voulez une dernière blague?
20: Non. D'abord Gavis nous rappelle ce qu'il y a à faire pour y aller.
1: Et alors, comptez 9 euros pour visiter l'usine, c'est gratuit pour les jeunes enfants, ça dure environ une heure et demie. Pour se renseigner, on va à l'office de tourisme de Vichy ou alors vous allez sur le site Vichy Carambar & Co. Et comme toujours, on met tout sur europe1.fr.
20: Bon alors, la dernière blague...
13: La dernière, mais parce qu'elle va vous plaire. Pourquoi Napoléon n'a pas acheté une maison?
1: Il avait un bon appart.
13: Il avait un bon appart.
1: Qui nous dit ça en régie?
20: Ça existe toujours, les blagues
13: Bien sûr que ça existe toujours.
1: Mes fistons, ils adorent.
13: Ah, c'est extraordinaire.
1: Tiens, vous voulez un petit resto à Vichy ou pas?
20: Oui.
1: J'ai ça, c'est le bistrot de la Rotonde, c'est une cuisine du marché. Alors, le bâtiment, il est hyper beau, très original. On a l'impression que c'est un vaisseau spatial qui est posé au bord de l'Allier. C'est vraiment très beau. En ce moment, oreiller de la belle aurore, volaille fermière, bref, du traditionnel qui fait du bien.
20: Ouais,
1: c'est le bistrot de la Rotonde à Vichy.
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0: réveil en musique, c'était What You Want d'Angèle sur Europe 1.
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2: Bonjour à tous, très heureux de vous retrouver. Nous sommes ensemble, 7h, 9h, Europe 1 matin, c'est parti. Très heureux de vous retrouver car nous serons ensemble chaque matin une bonne partie du mois d'août. Nous sommes ensemble pendant 2h, 2h de direct, 2h d'infos avec vous, chère Marilyn Hérault. Bonjour Marilyn.
0: Bonjour Jacques, bonjour à toutes et à tous.
2: Pour commencer, quelle est la tendance météo?
0: Alors les orages arrivent par l'ouest et le nord se réchauffe.
2: Météo complète dans un instant. Nous sommes le lundi 3 août. À la une ce matin, l'Europe face à la crise migratoire après les événements de Ceuta. Que faut-il changer? Nous serons en ligne dans 10 minutes avec Fernand Gontier, ancien directeur central de la police aux frontières. Nous reviendrons également sur les incendies et leurs conséquences. À 7h44, la revue de presse, vous entendrez comment un préfet expulse désormais des dealers des logements sociaux et pourquoi Emmanuel Macron s'est personnellement invité dans la crise qui secoue la FIFA. À 7h50, l'édito politique de Jean-Christophe Buisson consacré à la faillite de l'écologisme politique. Et puis, à 8h13, la grande interview Europe 1. L'eurodéputé La France Insoumise, Emma Fourreau, sera en direct avec nous. Ceuta, immigration, incendie, nous lui demanderons quelle serait la réponse de La France Insoumise face à ces crises. Mais d'abord le temps. Marilyn, ce matin, les orages arrivent.
0: Oui Jacques, par la façade atlantique et se déplacent dans la journée sur l'ensemble du territoire, sauf sur la pointe bretonne, le nord de la Normandie et la côte méditerranéenne et la Corse. Alors attention, fortes rafales de vent, jusqu'à 60-80 km/h qui peuvent accompagner ces orages. Et de la grêle aussi peut aussi tomber sur les Alpes. Une seconde salve orageuse, plus virulente, remontera en fin d'après-midi sur le sud-ouest du pays et les pluies pourront être intenses. De la grosse grêle pourra être observée et des rafales pourront atteindre les 100 km/h. Partout ailleurs, le temps sera calme, souvent ensoleillé, malgré un voile nuageux. Côté température, dans le nord, elles sont parfois 10 degrés au-dessus des normales. Alors les températures, les minimales aujourd'hui, on a 13 à Formiguère dans les Pyrénées-Orientales, 14 à Brest, 18 à Charleville-Mézières, 21 à Rodez et dans la capitale, 23 à Montpellier, 25 à Bourg-en-Bresse et déjà 26 à Nice ce matin. Et les maximales, 25 à Dunkerque, 27 à La Rochelle, 31 à Nice, 33 à Rodez, 34 à Embrun, 35 à Dijon, 36 à Paris, 37 à Bourg-en-Bresse et 3, 38 à Grenoble, Lons-le-Saunier et Chambéry.
2: Merci Marilyn, très bon réveil. Vous êtes bien sur Europe 1, nous sommes le 3 août. Il est 7h.
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2: Et à la une ce matin, des paysages calcinés, des maisons réduites en cendres, terrible retour à la réalité pour de nombreux habitants de Gironde, autorisés à regagner leur domicile. Alors que le méga-feu est fixé depuis 2 jours, l'envoyé spécial d'Europe 1 a suivi un couple de la commune du Porche qui a tout perdu dans les flammes. Reportage dès le début de ce journal. Après le chaos migratoire à Ceuta, le laxisme du premier ministre espagnol pointé du doigt, Pedro Sanchez mis en cause pour son manque de fermeté face à l'immigration illégale, isolée à l'échelle européenne, mais aussi dans son propre pays. Le point avec la correspondante d'Europe 1 à Madrid dans les prochaines minutes. Dans ce journal également, les doutes en Israël après l'accord sur le désarmement du Hamas et puis le bilan de week-end sur les routes marquées par le traditionnel chasse et croisée entre juilletistes et haussiens.
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2: Le journal de 7h avec Maël Hassani. Bonjour Maël.
4: Bonjour Jacques, bonjour à tous. En Gironde, le retour des personnes évacuées face au méga-feu désormais fixé se poursuit. Les habitants de Lège-Cap-Ferret et ceux de 2 quartiers du Porche seront autorisés à regagner leur domicile au cours de la journée. Le Porche, commune dévastée, près de 200 logements détruits par les flammes. Ce couple, rencontré par l'envoyé spécial d'Europe 1, Laura Legault, ne retrouvera pas son confort. Sa maison est réduite en cendres et avec elle, d'innombrables souvenirs.
5: Il n'y a plus rien, franchement c'est un désastre.
6: Seuls les 4 murs de la maison sont toujours debout, au milieu d'un vaste terrain recouvert par les cendres. Arrivés sur les lieux, Marc et Isabelle n'ont plus de mots.
5: C'est un peu une désolation, mais je sais pas, faut qu'on tienne debout. De toute façon, c'est toute une vie, des souvenirs qu'on aura pu et que ça sera très dur à reconstruire, quoi. On est resté en vie, c'est le principal.
6: Ils vivaient dans cette maison à deux étages avec leurs deux enfants depuis un an. Désormais, tout est méconnaissable.
7: Tu reconnais quelque chose? Moi, je reconnais rien.
6: Au milieu des débris, la machine à laver et un cadran de vélo à moitié fondu. La famille a dû partir en vitesse et n'a rien pu sauver.
7: On a tout perdu, quoi, les souvenirs. J'ai plus de photos de mes enfants, bébés. On a trimé pendant des années à travailler et on n'a plus rien, quoi.
6: Les larmes coulent sur les joues de Marc et d'Isabelle, mais ils sont surtout très en colère contre les autorités et la préfète de Gironde. Avec un collectif d'habitants, ils ont lancé une action en justice.
7: Il faut attendre, et puis c'est tout, mais pendant ce temps-là, nous on fait quoi? Elle veut nous reloger où? Dans des campings? L'État va devoir vraiment rendre des comptes.
6: Désormais traumatisé, le couple préfère tout reconstruire ailleurs, loin de la nature et de ses dangers. Au Porge, Laura Legault, Europe 1.
4: Et après les retours des habitants de Lesches-Cap-Ferret et du Porge, la quasi-totalité des évacués de Gironde auront regagné leur domicile. Évacuation levée également à Correns, dans le Var, où la reprise de l'incendie du Gros Bessillon mobilise 1500 sapeurs-pompiers depuis vendredi. Le feu, qui a déjà parcouru 1850 hectares de végétation, n'est pas encore fixé, mais les autorités se montrent optimistes. Feu fixé, en revanche, dans l'Aude, où une centaine d'hectares sont partis en fumée hier au sud-est de Carcassonne après l'incendie d'une voiture sur l'A61 entre Toulouse et Narbonne. L'autoroute fermée durant plusieurs heures a finalement pu rouvrir dans la soirée.
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2: Après plusieurs jours de chaos, retour quasi à la normale à Ceuta.
4: Oui, le calme est revenu dans l'enclave espagnole. Prise d'assaut en fin de semaine dernière par 60 000 migrants venus du Maroc. La quasi-totalité des clandestins a depuis rebroussé chemin, mais le bilan est lourd. Au moins 72 personnes sont mortes en tentant de forcer la frontière, selon Madrid. Anaïs Cordoba, vous êtes la correspondante d'Europe 1 en Espagne, où une grande partie de la classe politique met en cause le laxisme du Premier ministre socialiste Pedro Sánchez en matière migratoire.
8: Oui, Pedro Sánchez est sous le feu des critiques pour sa gestion de cette crise. Alberto Ferro, le chef des conservateurs, l'accuse d'avoir perdu le contrôle des frontières et de ne pas avoir mobilisé l'armée assez vite. Il dénonce aussi une politique migratoire trop permissive, notamment après la récente régularisation massive, et réclame le renvoi immédiat des migrants arrivant à la nage. Le gouvernement est également critiqué par ses alliés. La gauche de Sumar reproche à Madrid son manque de fermeté envers le Maroc, qu'il tient pour responsable de cette crise, tandis que les nationalistes catalans réclament davantage de compétences en matière d'immigration. Pedro Sánchez, lui, assure que la situation a été maîtrisée en moins de 2 jours et appelle à une approche coordonnée entre l'Union européenne et le Maroc plutôt qu'à une réponse uniquement nationale.
4: Anaïs Cordoba, correspondante d'Europe 1 en Espagne. Et justement, cette réponse européenne à la crise migratoire de Ceuta sera au cœur d'une réunion des ministres de l'Intérieur des 27 demain en visioconférence. Il sera notamment question de l'exclusion de Madrid des accords de Schengen réclamés par l'Italie, le Danemark et la Finlande. Rome a d'ailleurs d'ores et déjà suspendu la libre circulation des voyageurs espagnols sur son sol. Les négociations entre les États-Unis et l'Iran vont reprendre aujourd'hui. C'est ce qu'affirme Donald Trump après avoir renoncé à des nouvelles frappes contre la République islamique ce week-end. Il y a un accord sur Hormuz et il y aura ensuite un accord sur le nucléaire, assure le président américain. Cette nouvelle chance laissée à la diplomatie rassure les marchés. Le baril de Brent chute de près de 5% et repasse ce matin sous la barre des $85.
2: Et toujours au Moyen-Orient, les doutes sur l'avenir de la bande de Gaza ne sont toujours pas levés.
4: Et cela malgré l'accord sur le désarmement du Hamas, annoncé en fin de semaine dernière par les États-Unis, confirmé par le mouvement terroriste, mais pas encore par Israël. Frédéric Simon, vous êtes le correspondant d'Europe 1 à Tel Aviv. Se dirige-t-on vraiment vers une désescalade des violences dans la bande de Gaza ?
9: Les dirigeants israéliens semblent convaincus du contraire, comme en témoigne l'intensification des frappes menées ces derniers jours contre des cibles liées au Hamas dans la bande de Gaza. Frappes condamnées par des responsables américains haut placés impliqués dans la mise en œuvre de l'accord. Les États-Unis tiennent à sa concrétisation en dépit de ses nombreuses ambiguïtés. Ainsi, le désarmement du Hamas ne pourrait concerner que les armes lourdes. Elles seraient entreposées sous le contrôle du comité de technocrates palestiniens censé gérer le territoire une fois le Hamas écarté du pouvoir. Israël redoute dans ces conditions que l'organisation islamiste puisse rapidement et aisément remettre la main sur ses armes lourdes. Quant aux armes dites légères, fusils d'assaut et même lance-grenades, le Hamas y voit une garantie de sa survie et il n'aurait par conséquent pas la moindre intention d'y renoncer. En outre, les islamistes conditionneraient toute avancée à l'arrêt des opérations de Tsahal et au retrait total des troupes israéliennes déployées actuellement sur environ 60% du territoire de la bande de Gaza.
4: Frédéric Simon, correspondant d'Europe 1 en Israël.
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2: Et c'est le début des vacances pour les Haoussiens.
4: Vous avez peut-être déjà la chance d'en profiter si vous êtes parti ce week-end. Et il a fallu s'armer de patience sur les routes, surtout samedi. Journée classée noire au niveau national par Bison Futé. Plus de 1000 km de bouchons cumulés. Circulation particulièrement difficile sur l'autoroute du Soleil, la 7, Noémie Loisel.
10: Des kilomètres de bouchons et une circulation en accordéon pendant plusieurs heures sur l'autoroute A7. Hélène, sa fille de 12 mois et sa mère avaient plus de 1000 km à parcourir pour rejoindre le sud de la France.
11: On a eu les premiers ralentissements vers 4-5 heures du matin déjà. Le plus dur, c'est quand on est à l'arrêt.
12: Et particulièrement lorsqu'il y a des petits-enfants. Elle ne sait pas patienter, elle commence à s'énerver, c'est trop long pour elle.
11: On est parti à 1 heure ce matin pour essayer de passer le plus gros quand même.
12: On sait très bien qu'à un moment donné, on va ralentir à cause de la circulation.
11: Ça fait partie du jeu.
10: Pour échapper aux bouchons, de nombreux vacanciers se sont arrêtés sur une aire d'autoroute, comme Kevin et Félicie, dont le trajet s'est allongé de 2 heures.
13: C'est la joie des vacances, c'est les bouchons.
14: Moi, c'est le stress, les bouchons et ceux qui ne savent pas conduire, qui doublent sur la droite.
15: Il faut s'arrêter, se rafraîchir, dégourdir les jambes et repartir 15 minutes plus tard. On s'adapte. Il faut partir tête reposée, tout se passe bien. Du moment qu'on arrive à destination pour profiter après des vacances et du camping, c'est tout ce qu'il faut.
10: Au pic de la journée, ce samedi, plus de 160 km de bouchons cumulés ont été enregistrés sur la 7. Il fallait jusqu'à 4h10 contre 1h35 habituellement pour faire le trajet Lyon-Orange. Sur l'aire de Roussillon, Noémie Loisel, Europe 1.
4: Et le mois d'août sera difficile pour tous les passionnés de Formule 1. Plus de Grand Prix jusqu'au 23 août prochain. Une pause bien méritée pour les pilotes, surtout ceux de l'écurie Mercedes, ultra dominatrice durant toute la première partie de la saison, Christopher Filhoc.
16: Mercedes, c'est l'écurie à battre cette saison. 10 pole positions, 8 victoires, 3 courses sprint remportées sur 4 et Kimi Antonelli qui mène le championnat du monde. Un bilan sans faute pour l'écurie allemande. Mais Ferrari revient fort. Lewis Hamilton a enfin gagné sous les couleurs de la Scuderia. Charles Leclerc s'est imposé à Silverstone. Frédéric Vasseur, le directeur de l'écurie, tire le bilan au micro de Canal+.
17: Moyen, mais pourrait mieux faire, je sais pas. Parce que oui, on a eu une première demi-saison où on était un peu loin de Mercedes. On est plutôt bien revenu après. Mais voilà, c'est pas assez.
16: Red Bull, en revanche, est à la peine. Toujours aucune victoire et Max Verstappen connaît son pire début de saison depuis 9 ans.
18: Je galère dans cette voiture depuis le premier jour, depuis les essais de pré-saison à Barcelone. Donc c'est rien de nouveau, mais c'est agaçant.
16: Seule éclaircie pour l'écurie autrichienne, le français Isaac Hadjar, jamais sorti du top 6 depuis 7 courses. Autre fait marquant, 5 vainqueurs différents, c'est déjà plus que la saison précédente.
4: Christopher Filhoc, prochain Grand Prix donc le 23 août sur le circuit de Zandvoort aux Pays-Bas. Ce sera à suivre sur les antennes de Canal+.
2: C'était le journal de 7h présenté par Maëlle Hassani. Merci Maëlle.
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2: Très bon réveil à l'écoute d'Europe 1. Dans un instant, une question après Ceuta. Faut-il changer totalement de stratégie face à l'immigration clandestine ? Fernand Gontier, ancien patron de la police aux frontières, sera l'invité d'Europe 1 dans un instant. À tout de suite.
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0: 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Votre invité ce matin, Jacques Serret, est Fernand Gontier, ancien directeur central de la police aux frontières.
2: Bonjour Fernand Gontier.
5: Oui, bonjour.
2: Merci d'être en direct avec nous ce matin sur Europe 1. Les images de Ceuta ont marqué toute l'Europe ces derniers jours. Jusqu'à 60 000 personnes ont réussi à atteindre l'enclave espagnole de Ceuta. Est-ce que ce que nous avons vu est un épisode exceptionnel ou est-ce au contraire, selon vous, le signe que ce type de crise est appelé à se reproduire ?
5: Bien, écoutez, cette crise est tout à fait exceptionnelle, historique, hein, de mémoire de policiers aux frontières, et j'ai de longues années derrière moi. Je n'avais jamais vu une action, un assaut aussi massif, à force ouverte, aussi, comment dire, organisé, avec un effet de masse, et surtout un grand débordement des services de police, tant marocains qu'espagnols. Donc oui, c'est tout à fait historique. Et je pense que c'est un avertissement pour l'Europe, un avertissement parce qu'il faut envisager de mettre un terme à ce type de débordement qui ne doit pas se renouveler, parce que ce n'est pas simplement une frontière entre le Maroc et l'Espagne, c'est une frontière qui nous appartient à tous, c'est une frontière communautaire européenne. Et donc cela doit être, comment dire, totalement combattu, préparé, ce qui semble ne pas avoir été le cas.
2: On constate quand même qu'il y a eu un réveil européen.
5: Oui, je pense qu'aujourd'hui, il faut vraiment que ce problème, ce soit l'Europe qui le prenne en charge. Qui le prenne en charge, d'abord parce que les textes européens ont évolué hein, depuis quelques semaines, depuis le mois de juin. Nous avons un nouveau pacte européen pour la migration et l'asile, qui est justement destiné à mieux contrôler les frontières extérieures. Donc, Ceuta fait partie. Donc voilà, il faut un engagement beaucoup plus massif de l'Europe, tant sur ses frontières communautaires que dans les pays d'origine et les pays de transit dont le Maroc fait partie. Le Maroc est un pays clé. On a besoin d'une coopération fructueuse, riche, étroite et permanente avec ce pays comme avec d'autres. Donc c'est pas simplement sur nos frontières qu'il faut agir, mais il faut agir aussi avec les pays avec lesquels nous coopérons, qui sont nos voisins et amis, forcément.
2: Alors vous parlez du Maroc. Le Maroc, justement, est finalement sorti de son silence cette nuit. Rabat évoque 40 000 tentatives de franchissement. Et Rabat met en cause les réseaux de passeurs, de fausses informations diffusées sur Internet et une mauvaise interprétation d'une décision de la justice espagnole. Est-ce qu'à vos yeux, cela suffit à expliquer une ruée d'une telle ampleur ?
5: Écoutez, je pense qu'il est un peu tôt pour analyser les défaillances, on va dire, et les faiblesses du dispositif marocain. Bien évidemment, il y avait tout un contexte, on va dire, tant en Espagne qu'au Maroc, pour finalement encourager des flux sur ce secteur des frontières extérieures européennes. Cependant, les services marocains sont quand même des services qui sont bien bien organisés, bien dotés. Je pense en particulier aux services de renseignement. Comment peut-on passer à côté d'un assaut aussi important, aussi massif, sans avoir des signaux faibles ou forts, que ce soit sur les réseaux sociaux, que ce soit dans les rues qui proches de Ceuta, etc. Donc, à mon sens, il y a finalement une forme de relâchement peut-être qui a eu lieu du côté marocain, mais encore une fois qu'il faudra analyser avec beaucoup plus de recul et surtout renforcer la coopération entre le Maroc et l'Union européenne.
2: Alors vous avez récemment publié une tribune dans le Figaro. Vous écrivez dans cette tribune que les flux migratoires peuvent désormais être utilisés comme un moyen de pression diplomatique. Est-ce à dire que vous soupçonnez le Maroc d'avoir volontairement relâché ses contrôles pour adresser un message à l'Espagne ?
5: Non, encore une fois, je n'irai pas jusque-là parce que nous n'avons pas suffisamment d'éléments pour considérer que c'est une forme de pression sur l'Union européenne, à la différence de ce qu'on a vécu, par exemple, avec la Biélorussie, sur les frontières de l'Est, vers la Pologne, vers les Pays-Baltes, etc. Donc je n'irai pas jusqu'à dire que c'est une forme de guerre hybride avec le Maroc, absolument pas. Je pense que ce n'est pas le cas, mais il faut être vigilant parce que l'immigration peut être une arme. Peut être une arme diplomatique, politique, voilà, et c'est une forme de guerre qui ne dit pas son nom, mais on peut instrumentaliser comme ça des migrants contre leur gré parfois, ou en les manipulant, ou encore en manipulant les passeurs, les réseaux de passeurs, parce que finalement tous ceux qui ont tenté de franchir la frontière à Ceuta ont sans doute financé une partie de cette traversée, notamment par la nage ou par tout moyen.
2: Fernand Gontier, je rappelle que vous êtes ancien directeur central de la police aux frontières. Et vous estimez qu'après Souta, il faudrait externaliser notre politique migratoire. Très concrètement, que doit-il se passer, selon vous, avant que les migrants n'arrivent aux frontières européennes ?
5: Eh bien, je crois que la défense de nos frontières, elle commence déjà bien en amont, à la source, dans les pays de départ avec lesquels il faut lutter contre les trafics de migrants, hein, qui sont aujourd'hui des véritables mafias, à l'identique de ce qu'on peut avoir sur les trafics de stupéfiants, sur le trafic d'armes. Voilà, ce sont des trafics d'êtres humains. Donc il faut travailler avec ces pays de départ, qui sont des pays clés, parce que finalement c'est de là que prend source nos problèmes. Et puis avec les pays de transit, qui sont souvent des pays avec lesquels nous coopérons particulièrement bien, comme la Tunisie, comme le Maroc et d'autres, et donc l'Albanie, et avec lesquels il faut travailler pour prendre en compte notamment le projet de hub de retour, la possibilité de demander l'asile en dehors de l'Union européenne, etc. Donc externaliser, ce n'est pas un report de charge, c'est travailler de façon étroite avec les pays qui sont par eux-mêmes touchés et affectés par ces flux.
2: Mais est-ce que externaliser, pardon, c'est aussi confier une partie du contrôle de nos frontières à des pays extérieurs et c'est des pays qui, justement, peuvent utiliser les migrants comme moyen de pression ?
5: C'est en fait de la coproduction. C'est de la coproduction et on sait toujours que les pays de transit dont on parle, hein, le Maroc etc., et d'autres, sont à terme des pays dans lesquels les migrants se fixent. Donc c'est aussi leur intérêt de ne pas générer d'abord une économie souterraine et puis aussi des trafics divers et variés qui peuvent s'organiser autour des migrants, que ce soit des trafics de stupéfiants, de la criminalité organisée, de la délinquance de voie publique, etc. Dès que nous avons affaire à des étrangers qui n'ont pas les moyens de survivre dans le pays d'accueil, et bien évidemment c'est aussi de l'intérêt de ces pays-là d'avoir une action de coopération étroite avec l'Union européenne.
2: Alors, les ministres européens de l'Intérieur vont se réunir demain. Qu'attendez-vous de cette réunion ?
5: Je crois que ce qu'il faut réaffirmer dans cette réunion, c'est d'abord que toutes les frontières de l'Union européenne sont des frontières communautaires, que ce qui s'est passé à Ceuta nous concerne tous. Il faut aussi envisager un renforcement significatif des moyens opérationnels de l'agence européenne Frontex, qui est l'agence européenne des gardes-côtes et des gardes-frontières, voilà, avec une capacité rapide d'intervenir pour faire face à ces arrivées massives, comme on l'a eu à Ceuta, mais on pourrait peut-être les avoir ailleurs, démanteler davantage les structures criminelles qui organisent ces transits et préparent ces voyages, parce que finalement, et on le regrette forcément, il y a des décès. On regrette tous les décès, tous les noyés qui se sont retrouvés dans cet assaut de Ceuta. Voilà. Et un engagement avec les pays de transit, un engagement bien évident opérationnel, financier, juridique. Voilà. Passer des accords de réadmission aussi avec eux, pouvoir accueillir des structures européennes pour favoriser la lutte contre ces trafics.
2: Merci beaucoup Fernand Gontier, ancien directeur de la police aux frontières. Merci d'avoir été avec nous en direct ce matin sur Europe 1.
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2: Le rappel des titres. Le journal permanent avec Maëlle Hassani.
4: La quasi-totalité des 224 000 évacués de Gironde désormais autorisés à rentrer chez eux. Ce sera le cas aujourd'hui pour les habitants de l'Esch, Cap-Ferret, excepté les campings et de deux quartiers du Porge, commune où près de 200 habitations sont détruites par le méga-feu parti de Somos le 22 juillet dernier. Incendie officiellement déclaré fixé ce week-end. Un feu fixé également hier soir dans l'Aude, une centaine d'hectares partis en fumée au sud-est de Carcassonne. Un incendie déclenché par l'embrasement d'une voiture sur l'autoroute A60. Dans le Var, 1500 pompiers luttent toujours contre une importante reprise du sinistre du gros Bessillon dans le secteur de Corins. Le travail des pompiers compliqué par les fortes chaleurs, un large quart sud-est toujours concerné par la canicule. 20 départements sont placés en vigilance orange. Alerte orange aux orages dans 7 autres départements de la Dordogne à l'Ariège. Et puis de nouvelles négociations prévues dès aujourd'hui entre les États-Unis et l'Iran. Donald Trump laisse une nouvelle chance à la diplomatie après avoir renoncé à une vaste campagne de frappe contre la République islamique ce week-end. Il y a un accord sur le détroit d'Ormuz et il y aura ensuite un accord sur le nucléaire, assure le président américain.
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2: Dans un instant, le point santé du jour avec le docteur Brigitte Millot. Mais d'abord, votre rendez-vous de l'été. Ça nous a énervé cette année avec vous, Laurent Tessier. Bonjour Laurent.
6: Bonjour à tous.
2: Vous nous parlez ce matin de la bataille culturelle et tous ceux, je vous cite, qui veulent se donner une bonne image.
6: Oui, la bataille culturelle n'a jamais été aussi forte ces derniers mois. Il y a eu des artistes qui ont pris la parole pour se donner bonne conscience, une bonne image dans leur milieu du cinéma. L'actrice Marina Foy, c'était sur RTL en septembre dernier, elle avait critiqué, je cite, « le problème d'empathie des Français vis-à-vis des migrants ».
7: Pour répondre à la peur, il faut parler de submersion migratoire, qui n'est pas vrai. Le français n'est pas menacé. Je ne comprends pas le problème empathique vis-à-vis du sort des migrants.
6: Le monde culturel a peur, est en panique aussi. La bien-pensance en campagne pour l'élection présidentielle avec un message tous contre le RN, le Rassemblement National. Le chanteur Alain Souchon avait insulté près de 11 millions d'électeurs au mois de novembre et sûrement au passage une partie de son public.
8: Je ne crois pas. Pas que les Français soient assez cons pour élire quelqu'un du Front National pour diriger. Si jamais ça arrivait, on irait en Suisse.
6: Mais l'espace médiatique avait été surpris, déboussolé par les propos de Florent Pagny. Le chanteur avait mis KO l'émission Quotidien et son présentateur Yann Barthès.
9: Si j'étais président, je ferais comme Milei. Milei, le président argentin.
11: Mmh. Il fait beaucoup de conneries aussi, Milei.
9: Ah, mais il fait des conneries, sauf qu'il a réussi à stabiliser un petit peu l'inflation.
6: L'espace médiatique en campagne ces derniers mois contre votre radio Europe 1, CNews, le JDD, le JD News, parce que nous parlons au quotidien de la réalité, ça les dérange. Comme le magicien et présentateur télé de M6, Éric Antoine, en décembre, sur la chaîne belge LN24.
12: Je suis vegan, je suis écologiste, je suis féministe, je suis woke. Je suis...
11: Vous êtes pas très CNews, quoi.
12: Non, je suis pas CNews, c'est une évidence. Et donc, le discours que tient Pascal Praud et tous les gens chez CNews qui est un discours qui est basé sur la peur de l'autre, etc. Moi, je pense que c'est un discours de détournement d'attention.
6: En 2025, Radio France et France Télévisions voulaient nous attaquer en justice pour dénigrement. Le service public qui n'avait pas hésité pourtant à nous critiquer, comme dans l'émission Quelle époque sur France 2 fin novembre avec Christine Ockrent.
13: Des gens qui sont la négation même de nos métiers, à mon avis. Il suffirait de faire la liste quotidienne de toutes les erreurs, de toutes les falsifications des faits, de toute la désinformation qu'il déverse.
6: Un service public qui avait imposé l'économiste Gabriel Zucman et sa taxe. Un service public pris la main dans le sac avec cette vidéo l'an dernier de Thomas Legrand, journaliste à Libération, et Patrick Cohen, journaliste à France Inter, filmé dans un restaurant parisien avec deux responsables du PS et ses propos avant les municipales à Paris contre Rachida Dati. Nous, on fait ce qu'il faut pour Dati, Patrick et moi. Vincent Mellet, directeur éditorial de Radio France, avait donné en septembre une interview au journal Le Parisien pour dire que nous étions, je cite, ses pires adversaires, la négation du journalisme. Bah, c'était la panique totale dans la bien-pensance médiatique. Vivement la rentrée.
2: Merci Laurent Tessier. À tout à l'heure.
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2: On va parler à présent de votre santé sur Europe 1 avec le docteur Brigitte Millot. Bonjour Brigitte.
14: Bonjour tout le monde.
2: Aujourd'hui, vous voulez nous parler d'un syndrome qui touche une partie des hommes après 40 ans. C'est l'andropause.
14: En fait, le nom est calqué sur la ménopause, mais il n'est pas tout à fait juste. Chez les femmes, il y a véritablement un arrêt des sécrétions des estrogènes.

0: tout de même pour rappeler qu'absence de fertilité ne veut pas dire absence de féminité. En revanche, les hommes peuvent encore procréer, même andropausés. Alors, je sais que le mot n'existe pas, mais ça fait rien. Un Indien, je le rappelle, a eu un enfant à 96 ans. Alors, comment savoir si on est andropausé? Je rappelle que la testostérone est l'hormone de l'énergie physique et psychique. Donc, quand elle diminue, on peut avoir une baisse de la libido, une baisse des érections matinales ou autre, une fatigue, des troubles du sommeil, des sautes d'humeur, une déprime, une diminution de la pilosité, de la masse musculaire. Pour résumer, c'est comme un coup de vieux qui vous tombe dessus. Le principal, si vous ressentez ces signes, c'est d'en parler et d'aller consulter un médecin qui cherchera s'il n'y a pas d'autres causes, par exemple une dépression ou un diabète responsable de vos problèmes d'érection. Et sinon, il dosera la testostérone sanguine. Et ensuite, si vous avez des symptômes et que la testostérone est plutôt basse, il pourra vous recommander un traitement à base de testostérone. Et si vous allez mieux au bout de 2 à 3 mois, c'est que c'était l'andropause et vous pourrez continuer le traitement. Donc on le voit, il est important de détabouiser l'andropause et de consulter, car il existe des solutions efficaces.
1: Merci pour vos précieux conseils, Brigitte Millot.
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1: L'heure de retrouver les pronostics du quintet de Thierry Léger. Bonjour Thierry.
3: Bonjour Jacques, c'est sur l'hippodrome de Clairefontaine-Deauville que va se courir cet après-midi ce quintet. Un handicap réservé exclusivement aux juments sur la distance de 1800 mètres. Et parmi les 16 partantes, difficile de ne pas accorder un très large crédit au numéro 10, Rosa Gallica, qui reste sur deux faciles victoires et la manière avec laquelle elle vient par deux fois de dicter sa loi me permet de vous affirmer qu'elle est en capacité de réaliser la passe de 3. On lui opposera les numéros 8, Noce de Rubis probante 3e, le 22 juin d'un quintet bien composé sur l'hippodrome de Lyon-Paris et qui n'aura qu'à répéter cette performance pour conclure à coup sûr dans les trois premières. 7, Sœur, entraînée sur place à Deauville par le très habile Stéphane Vatel qui a opté pour cette course de préférence à d'autres engagements. Et 6, Melbora, une jument expérimentée en acier trempé sur laquelle on peut toujours compter. Enfin, les numéros 2, Al-Saba, 3, Fève, 1, Sauspot et 5, Linfa Sommer compléteront ma sélection. Mon pronostic, 10, 8, 7, 6, 2, 3, 1 et 5.
1: C'est bien noté. Merci Thierry Léger.
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1: À suivre dans la prochaine demi-heure sur Europe 1, l'édito politique. Après les incendies de cet été, l'écologie politique est-elle en train de vivre son moment de vérité? L'édito de Jean-Christophe Buisson du Figaro. Rendez-vous à 8h10. Le coup d'œil à l'étranger. Nous irons ce matin en Irlande où même les salariés de la tech au salaire confortable sont rattrapés par la crise du logement. Sans oublier la revue de presse à 8h15 dans la presse ce matin, un préfet qui fait expulser des dealers des logements sociaux, Emmanuel Macron qui décroche son téléphone pour peser dans la crise de la FIFA et la drôle d'opération séduction de François Hollande auprès des patrons. Mais d'abord la météo avec vous, Marie-Line Hérault. Ce lundi, c'est orage un peu partout au programme.
2: Oui, ils arrivent d'abord sur la façade atlantique avant de progresser au fil de la journée vers une grande partie du pays. Seule la pointe bretonne, le nord de la Normandie, le littoral méditerranéen et la Corse devraient rester à l'écart. Prudence, ces orages pourront s'accompagner de rafales de 60 à 80 km/h, tandis que la grêle est également possible sur les Alpes. Et en fin d'après-midi, une deuxième vague orageuse, plus marquée, gagnera le sud-ouest. Elle pourra apporter des pluies intenses, de la grosse grêle et des rafales atteignant jusqu'à 100 km/h. Ailleurs, le temps restera calme et souvent bien ensoleillé, malgré quelques nuages d'altitude. Pour les températures, elles restent très élevées dans le nord, avec parfois jusqu'à 10 degrés au-dessus des normales, alors qu'elles amorcent une baisse dans le sud-ouest. Pour les températures, les minimales se maintiennent à 14 à Rennes, 15 à Saint-Brieuc, 16 à Lorient, 17 à Rouen, 21 à La Rochelle et Paris, 22 à Aubenas, 23 à Lyon, 25 à Carcassonne, les maximales, 25 à Biarritz, 27 à Tarbes, 31 à Saint-Girons, 32 à Guéret, 33 à Marseille, 35 à Évreux et Melun, 37 à Besançon et Nancy, 38 à Grenoble, Lons-le-Saunier et Chambéry.
1: Et pour les vacanciers, la météo des plages?
2: Oui, sur les plages du Nord, l'eau est entre 18 degrés à Brest jusqu'à 22 à Dunkerque. Les vents sont faibles entre 5 et 20 km/h. Sur la façade atlantique, l'eau est entre 17 et 21 degrés entre Lorient et Lacanau, 24 et 25 degrés dans l'eau à Mimizan et Biarritz. Avec le temps orageux, les indices UV sont entre 4 et 7. En Méditerranée, l'eau est à 25 degrés au Canet jusqu'à 28

0: dans l'eau à Nice. Et pour finir, en Corse, les vents sont faibles, les indices UV à 8 et l'eau entre 28 et 29 degrés.
1: Merci Marilyn. Lundi 3 août, très bon réveil à l'écoute d'Europe 1. Il est 7h30.
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1: À la une ce matin, le retour à la normale progressive dans l'enclave espagnole de Ceuta au Maroc. La quasi-totalité des 60 000 migrants entrés illégalement ces derniers jours sont repartis dans leur pays d'origine. Et pour la première fois, le gouvernement marocain réagit à la crise. Une réaction vraiment à minima, vous l'entendrez. L'actualité, c'est encore et toujours le feu en Gironde. Il est fixé, mais pas éteint. Les habitants sinistrés rentrent chez eux petit à petit. Et pour ceux qui ont tout perdu, c'est très douloureux. Témoignage à venir dans ce journal. Et puis, on évoquera les championnats d'Europe de natation. Ils viennent de démarrer. Au programme, notamment, une épreuve de nage en eau libre dans la Seine, comme lors des Jeux Olympiques de 2024. La qualité de l'eau sera bonne, cette fois, nous promettons. Le journal de 7h30 avec Jean-Luc. Bonjour Jean-Luc.
4: Bonjour Jacques, bonjour à tous. L'enclave espagnole de Ceuta retrouve donc peu à peu son calme. Quatre jours après la crise migratoire qui a secoué ce territoire de 18 km² situé au nord du Maroc, les choses sont en train de rentrer dans l'ordre. Les 60 000 personnes qui avaient traversé la frontière pour tenter de rejoindre l'espace Schengen sont quasiment toutes rentrées chez elles au Maroc sur place. La police espagnole déloge les derniers migrants encore présents. Les images de cette traversée de la frontière ont été commentées dans le monde entier, tout comme ces chiffres aussi, notamment le nombre de personnes qui ont perdu la vie en tentant de rejoindre Ceuta à la nage. Sauf au Maroc, où aucune réaction officielle n'avait eu lieu, jusqu'à hier soir, où enfin, le gouvernement s'est exprimé de manière officielle, Alexandre Blanc.
5: Oui, c'est le silence qui dominait. Et puis, hier soir, le ministère de l'Intérieur s'est donc expliqué. Son porte-parole a déclaré que la crise migratoire est due à des informations mensongères et que ce sont elles qui ont laissé croire qu'il est facile de rejoindre l'espace Schengen. C'est la première fois que le gouvernement marocain réagit. Depuis que 50 000 personnes ont rejoint Ceuta, jeudi, le Premier ministre est parti entre-temps en vacances. Le roi Mohamed VI ne sait, lui, pas encore exprimé. Les Marocains, quant à eux, s'interrogent sur les réseaux sociaux. Pourquoi ce silence alors que 72 personnes sont mortes noyées en mer, selon un dernier bilan, pendant que le roi fêtait jeudi et vendredi les 27 ans de son règne. D'un côté donc, ces célébrations à seulement quelques kilomètres de l'enclave espagnole, de l'autre, des milliers de jeunes en tongs et en short essayant de franchir la frontière. Les Marocains attendaient des éclaircissements, c'est en partie chose faite, alors que samedi en Espagne, c'est le roi Felipe VI qui a pris la parole pour apporter, a-t-il dit, son soutien aux habitants de Ceuta.
4: Alexandre Blanc, correspondant d'Europe 1 à Casablanca, au Maroc.
1: Alors, comment l'Europe protège-t-elle ses frontières? Beaucoup de questions se posent après cette crise migratoire.
4: Oui, quatre jours après son déclenchement, la colère de certains pays européens, comme l'Italie, ne retombe pas. 22 dirigeants de l'Union européenne ont réclamé une réunion en urgence, réunion qui aura lieu demain en visioconférence. Face à cette situation, la France, elle, a renforcé les contrôles à la frontière franco-espagnole. Jean-Baptiste Marty, dans le sud-ouest, les forces de l'ordre craignent de se retrouver dans une situation explosive pour le mois d'août.
6: Oui, parce que même si la majorité des migrants est repartie au Maroc, certains sont passés entre les mailles du filet et vont tenter de rejoindre la France par les Pyrénées. Laurent Vitiello, policier à Saint-Jean-de-Luz et délégué départemental du syndicat Alliance, craint que cette situation ne renforce la délinquance déjà bien présente dans le sud-ouest.
7: C'est une grosse inquiétude. Aujourd'hui, tout le monde dit que le secteur Côte Basque est une zone tranquille. C'est faux. C'est une zone frontalière avec ses passages, une délinquance qui augmente, avec des cambriolages sur la commune d'Andalou, par exemple, qui sont en nette augmentation. Tout ça est dû à ces passages frontaliers illégaux.
6: Situation donc redoutée, d'autant plus que les policiers sont déjà sursollicités tout au long du mois d'août.
7: Nous sommes à flux tendu avec toutes les ferries à venir, Mont-de-Marsan qui n'est pas loin, avec des collègues qui partent en renfort, Dax va venir, mais également une population qui va être très importante sur la côte basque avec la période estivale, et on aura ce flux migratoire qui va arriver.
6: Alors 334 policiers et gendarmes ont tout de même été envoyés en renfort à la frontière franco-espagnole ce week-end, soit 5 fois plus que le nombre d'effectifs habituellement déployés.
4: Jean-Baptiste Marty du service police-justice d'Europe 1. Au Moyen-Orient, Donald Trump annonce une reprise des négociations avec l'Iran pour aujourd'hui. Le président américain avait déjà annoncé samedi avoir suspendu les bombardements sur la République islamique et avoir renoncé à une nouvelle attaque majeure en raison de progrès sur le plan diplomatique avec Téhéran. Une avancée qui a eu pour conséquence de faire immédiatement baisser de 5% le cours du pétrole. Le baril de Brent atteint désormais $84 après un pic à plus de $100 il y a quelques jours.
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1: Les incendies en France, encore et toujours. Hier après-midi, un nouveau feu s'est déclaré, cette fois dans l'Aude, près de Carcassonne.
4: Oui, un véhicule a pris feu sur l'autoroute A61, embrasant aussitôt la végétation alentour. Le feu a parcouru une centaine d'hectares avant d'être fixé vers 21h. Dans le Var, l'incendie qui s'est déclaré vendredi n'est pas encore fixé. Des points chauds subsistent. Le feu a parcouru 1850 hectares, notamment dans le secteur de Corins. Et la météo sur place n'est pas très favorable. Enfin, en Gironde, l'incendie est fixé depuis samedi, mais pas encore éteint. Les pompiers sont toujours à pied d'œuvre pour surveiller les reprises de feu. La situation est toutefois stabilisée. C'est pour cela que les habitants du Porge et du Cap Ferret sont autorisés à rentrer chez eux aujourd'hui à partir de 14h, à l'exception des résidents des campings. À Arès, sur le bassin d'Arcachon, cette autorisation est effective depuis samedi, mais la commune reste vide. Reportage sur place de Laura Legault.
3: Le ciel est bleu, l'odeur de brûlé a disparu, mais les rues du centre-ville restent désertes. Les volets des maisons sont fermés, Jacqueline ne reconnaît plus son quartier.
8: Je suis frappée par le silence qu'il y a autour. D'habitude, à cette saison de l'année, on entend des cris d'enfants, là, il n'y a rien.
3: Seuls deux commerces sont rouverts sur une dizaine. À la maison de la presse, les clients viennent surtout trouver un peu de réconfort.
9: Comment allez-vous ?
10: Oh, dur, très dur.
3: Pascal, la gérante.
11: On a quand même pas mal de clients qui sont choqués de ce qui s'est passé, qui sont encore inquiets aussi par rapport à ce qui peut arriver.
3: Guy est rentré dès qu'il a pu, mais il reste sous le choc.
12: On ne se remonte pas facilement. On a encore les idées très confuses. Le peu de fumée qu'il y a eu hier soir, on s'est dit, ça y est, ça redémarre. Et puis heureusement, les vents ont tourné.
3: Les habitants se font rares et les touristes aussi, ce qui inquiète les commerçants. Anaïs est caviste, elle a perdu 30 000 euros à cause de l'évacuation.
13: L'assurance, c'est assez compliqué. On a fait toutes les démarches, on attend un petit peu les retours. Le problème étant que nous sommes sur Arès, donc nous étions quand même relativement loin des feux. On a un petit peu peur pour la suite.
3: Elle espère que les touristes reviendront pour faire vivre l'économie locale.
4: Laura Legault en Gironde pour Europe 1. Certains sinistrés qui ont donc pu revenir chez eux et qui ont découvert leur maison parfois complètement calcinée. Une épreuve très douloureuse par exemple pour cet habitant du Porge. Écoutez.
14: C'est un peu une désolation, mais je sais pas, faut qu'on tienne debout. De toute façon, on vient d'arriver sur les lieux où on était domicilié, ben, on voit qu'il n'y a plus que les murs, il n'y a plus rien, il y a le cabanon ben, qui est complètement brûlé et qui tient encore un peu debout. C'est toute une vie, des souvenirs, plein de choses qu'on aura pu et que ça sera très dur à reconstruire, quoi. On est resté en vie, c'est le principal. On a fait une déclaration de sinistre, mais bon, les experts, ils attendaient justement d'avoir l'accord pour venir. De toute façon, après, ça va aller vite, hein, l'expertise, vu qu'il n'y a plus rien. Franchement, on disait que c'était bien la nature, mais finalement, quand on voit les dégâts que ça a fait, peut-être vaut mieux être dans le béton.
4: La détresse de cet habitant du Porge au micro de Laura Legault. À noter 36 départements encore placés en vigilance orange au feu de forêt aujourd'hui, notamment dans le nord du pays et dans le sud-est. Ils ne seront plus que 8 demain.
1: On passe au sport, Jean-Luc, avec les championnats d'Europe de natation. Ils ont commencé vendredi et dureront jusqu'au 16 août.
4: Au programme notamment, une épreuve de natation en eau libre qui aura lieu dans la Seine. Comme lors des JO de Paris 2024, on se souvient à l'époque des reports successifs des différentes épreuves à cause de la qualité de l'eau. Alors qu'en est-il cette année ? Laurent Subini, directeur général du comité d'organisation et de la Fédération française de natation, est plutôt optimiste.
15: Sur la Seine, on monitore en lien avec la ville de Paris l'ensemble de la Seine, puisque nous organisons, nous fédération avec la ville de Paris et notre partenaire Boaz, on organise les trois bassins pour le grand public qui sont situés dans la Seine. On a accueilli déjà depuis le 4 juillet date d'ouverture plus de 70 000 personnes. Il y a eu de très petites fermetures cette année parce qu'effectivement la canicule nous aide finalement, puisque globalement ce sont plutôt les pluies qui font baisser la qualité de l'eau, et globalement la qualité de l'eau est très bonne, et donc on peut penser que les nageurs compétiteurs qui vont aller dans la Seine auront une eau tout à fait correcte pour évoluer.
4: Et bien voilà, ce serait une bonne nouvelle, propos recueillis par Thomas Guignot.
1: C'était le journal de 7h30, présenté par Jean-Luc Bougeon. Merci Jean-Luc. Dans un instant, coup d'œil à l'étranger, direction l'Irlande, où la crise du logement touche aussi les salariés de la tech malgré leur confortable salaire. Et puis, juste après, on ouvrira ensemble les journaux du jour. À suivre dans la revue de presse, un préfet qui expulse les dealers de leur logement social, Emmanuel Macron qui s'invite dans les coulisses de la FIFA, et François Hollande qui part à la reconquête des patrons. A tout de suite sur Europe 1.
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23: Bon réveil avec Europe 1 Matin, 8h moins 20, Jacques Serret.
1: Dans 10 minutes après les incendies de cet été, l'écologie politique est-elle en train de vivre son moment de vérité? L'analyse de Jean-Christophe Buisson du Figaro à suivre dans l'édito politique. Mais d'abord, un coup d'œil à l'étranger. Bonjour Sébastien Lebelzig, nous allons en Irlande ce matin.
24: Bonjour Jacques, bonjour à tous. Notre coup d'œil à l'étranger ce matin, direction Dublin, où l'on retrouve notre correspondante en Irlande, Clémence Pénard. Bonjour Clémence.
25: Bonjour.
24: Alors l'Irlande s'enfonce dans une crise du logement sans précédent, une crise qui n'épargne plus personne, même les salariés de la tech, très bien payés, peinent aujourd'hui à trouver un toit.
25: Et oui, les grues poussent pourtant comme des champignons à Grand Canal Docks, décrit The Irish Times. C'est dans ce quartier d'affaires ultra moderne, surnommé les Silicon Docks, que se sont installer tous les géants de la tech en choisissant Dublin comme capitale européenne. Les GAFAM, Google, Amazon, Meta et les autres ont dopé l'économie du pays. Mais il y a un revers à la médaille. Leur arrivée a aussi alimenté la flambée des prix de l'immobilier. Il suffit de regarder les annonces publiées sur Daft, le principal site de location en Irlande. Un simple studio peut aujourd'hui se louer entre 2400 et 3000 euros par mois.
24: Ah oui, quand même,
25: le marché locatif irlandais est largement dominé par des fonds d'investissement internationaux attirés par la forte rentabilité d'une clientèle de cadres de la tech au salaire souvent confortable. Mais aujourd'hui, même ces travailleurs très bien rémunérés sont rattrapés par la crise du logement, comme le souligne The Irish Independent. Il n'y a tout simplement pas assez d'offres face à la demande. Lors d'une visite, une trentaine de personnes se présentent. Ils ont tous le même profil et ils travaillent dans la tech. Résultat, décrocher un appartement à Dublin est devenu une véritable loterie.
24: Oui, il y a cette transformation fulgurante de l'Irlande grâce à ces géants de la tech explique en fait en partie la crise actuelle.
25: Oui, pendant des décennies, l'Irlande a surtout exporté ses habitants. Puis avec son essor économique, elle s'est mise à créer ses emplois, à retenir ses jeunes et même à attirer des travailleurs du monde entier. Mais se pose alors la question de savoir si le pays est capable de construire les logements, les infrastructures, les écoles, les hôpitaux nécessaires à cette nouvelle population. The Guardian rapporte d'ailleurs que le manque d'infrastructures pourrait désormais devenir un frein à la compétitivité économique du pays. En fait, depuis 15 ans, l'Irlande court derrière sa propre croissance. Aujourd'hui, il faudrait construire 70 000 logements supplémentaires par an. Or, le pays n'en construira peut-être que 40 000 cette année et même cet objectif reste difficile à atteindre.
24: Oui, c'est un sacré défi pour le pays. Alors, quelles sont les options pour les jeunes professionnels à Dublin? La colocation forcée, par exemple, ou vivre en périphérie?
25: Oui, certains n'ont d'autre choix que de s'éloigner toujours plus de Dublin et d'accepter de longs trajets quotidiens. Ou bien, pour les Irlandais, retourner vivre chez leurs parents. Un rapport d'Eurostat révèle qu'en 2025, près de 62% des Irlandais âgés de 18 à 34 ans vivaient encore au domicile familial, une proportion nettement supérieure à la moyenne européenne qui s'élève à 50%.
24: Merci Clémence et à demain pour un nouveau coup d'œil à l'étranger.
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23: Europe 1 Matin, il est 7h43, c'est l'heure de votre revue de presse, Jacques Serret.
1: Oui, et dans la presse ce matin, la méthode efficace du préfet des Hauts-de-Seine pour rendre les logements sociaux aux familles qui les attendent. C'est à lire dans Le Figaro ce matin. Alexandre Brugère a décidé de faire expulser des HLM les dealers et les délinquants qui empoisonnent la vie de leurs voisins. La loi narcotrafique lui permet désormais de pousser les bailleurs à saisir la justice et même de se substituer lorsqu'il hésite à agir parfois par peur de représailles. À Rueil-Malmaison, un couple vient ainsi d'être condamné à quitter les deux appartements qu'il occupait. Les policiers y avaient découvert du cannabis, de la cocaïne et une balance de pesée, mais aussi un pistolet mitrailleur, deux chargeurs et plus de 80 munitions. Lorsqu'un logement est utilisé pour des activités criminelles, l'État répond avec fermeté, prévient le préfet. Depuis son arrivée, 48 dealers ou délinquants ont été expulsés ou sont en voie de l'être dans le département des Hauts-de-Seine. Une fermeté très attendue. 134 000 demandes de logements sociaux sont actuellement en souffrance dans les Hauts-de-Seine. Et puis, pendant que le préfet tente de faire sortir les délinquants des HLM dans les Hauts-de-Seine, la justice, elle, en a laissé sortir certains de prison à cause d'un invraisemblable couac législatif. C'est ce que nous explique Le Parisien aujourd'hui en France ce matin. Pendant 3 semaines, au mois de juillet, un vide juridique a rendu impossible le maintien en détention provisoire de certains mineurs poursuivis pour des crimes. La chancellerie assure n'avoir recensé qu'un seul cas, mais plusieurs sources judiciaires affirment aux Parisiens qu'ils seraient en fait bien plus nombreux. Parmi les jeunes remis en liberté, un adolescent soupçonné d'avoir poignardé un homme à une vingtaine de reprises et un autre mis en examen pour avoir étranglé une jeune fille de 15 ans. Le problème a depuis été corrigé, mais trop tard pour reprendre les mineurs concernés. La nouvelle règle ne peut pas être appliquée rétroactivement. Notre hantise, confie une source judiciaire, c'est d'avoir libéré quelqu'un qui récidive avant son procès. Et pendant ce temps, Emmanuel Macron s'invite dans la crise qui ébranle la FIFA. C'est une information du journal L'Équipe. Le chef de l'État s'est personnellement mobilisé contre le projet de Gianni Infantino de vendre à des investisseurs privés environ 20% d'une nouvelle structure chargée des activités commerciales de la Coupe du Monde. Droits télé, billetterie, sponsoring, l'opération devait permettre de lever jusqu'à 4,2 milliards de dollars. Mais face à la fronde de l'UEFA, le projet a finalement été abandonné dans la nuit de vendredi à samedi. Et Emmanuel Macron a multiplié les coups de téléphone. Il a soutenu le président de l'UEFA, Alexander Seferin, ainsi que le patron de la Fédération française de football, Philippe Diallo. Mais il a également appelé directement Gianni Infantino pour lui demander de préserver l'unité du football mondial. C'est ce que raconte L'Équipe. L'Équipe demande alors si la France soutient toujours le président de la FIFA, fragilisé à 6 mois de sa réélection. Réponse tout en dribble d'un proche d'Emmanuel Macron dans le journal. La France soutient pleinement Alexander Seferin. C'est pas tout à fait la même chose. Et pendant ce temps aussi, un autre, mais ancien président, fait lui aussi beaucoup de rencontres. François Hollande drague désormais les patrons, raconte L'Opinion. Depuis février, les chefs d'entreprise défilent dans son bureau de la rue de Rivoli. Michel-Édouard Leclerc, Rodolphe Saadé, Patrick Martin du MEDEF, Alexandre Ricard ou encore Arthur Mensch, le patron de Mistral. François Hollande n'est peut-être pas devenu leur candidat idéal, mais un communicant résume leur raisonnement. Il serait à gauche, préférable à Jean-Luc Mélenchon, Raphaël Glucksmann. L'ancien président dévoilera ses propositions pour 2027 dans un livre publié le 3 septembre. Et on termine en Bretagne, cette revue de presse, où 95 000 personnes ont vibré hier au passage de la grande parade du Festival Interceltique de Lorient. Ça prend aux tripes, on est breton, titre ce matin Le Télégramme. Le quotidien raconte une ville en fête, des familles venues parfois de très loin, des générations qui défilent ensemble et une ambiance de retrouvailles autour de la culture bretonne et des nations celtes. Un peu de cornemuse, de danse et de fierté bretonne pour commencer la semaine sur une note plus légère.
23: Merci Jacques, et votre prochaine revue presse est vers 9h10.
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1: Dans un instant, l'édito politique. Après les incendies de cet été, l'écologie politique est-elle en train de vivre son moment de vérité? Jean-Christophe Buisson vient de nous rejoindre en studio. A tout de suite sur Europe 1.
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1: Le rappel des titres, le journal permanent avec Jean-Luc Boujon.
8: 36 départements en vigilance orange au feu de forêt aujourd'hui, essentiellement dans le sud-est et le nord, mais également dans l'Ain et le Jura. Un chiffre qui diminuera notablement demain, c'est la bonne nouvelle. En Gironde, le feu est fixé mais pas encore éteint. Cependant, la situation est stabilisée. C'est pour cela que les habitants du Porge et du Cap Ferret vont pouvoir regagner leur maison aujourd'hui à partir de 14h. Décision de la préfecture, les campings ne sont pas encore concernés par cette mesure. Dans le Var, le feu n'est pas fixé, mais sa progression est désormais ralentie. 1850 hectares ont été détruits. Et puis dans l'Aude, le feu qui a pris hier à proximité de l'autoroute A61 a été fixé dans la soirée grâce à un déploiement massif de pompiers et de canadaires. Retour à la normale progressif dans l'enclave espagnole de Ceuta au Maroc. La quasi-totalité des 60 000 migrants marocains entrés illégalement ces derniers jours sont repartis dans leur pays d'origine. 4 jours après la crise, le gouvernement du Maroc a enfin officiellement réagi pour en minimiser l'importance et se dédouaner de toute responsabilité. Enfin, 3e étape du Tour de France féminin aujourd'hui, parcours accidenté de 156 km entre Genève et Poligny dans le Jura. La néerlandaise Lorena Vibes est en jaune.
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1: L'édito politique tous les jours à 8h-10 avec Le Figaro. Bonjour Jean-Christophe Buisson.
10: Bonjour Jacques, bonjour à tous.
1: Jean-Christophe, ce matin vous voulez nous parler des écologistes et de leur stratégie politique cet été.
10: Oui, les écologistes ont ceci de particulier que bien qu'ils soient une espèce rare, voire en voie de disparition, puisque tous les partis politiques ont désormais intégré dans leur programme, sous une forme ou sous une autre, à un degré ou à un autre, des préoccupations écologiques, ils se démènent pour accélérer leur effacement du paysage électoral. D'abord en cultivant une forme d'indécence qui les éloigne chaque jour un peu plus des Français si l'on en croit les enquêtes d'opinion. C'est le cas en particulier depuis le déclenchement des grands incendies dans le Sud, où on a vu combien leur irresponsabilité dogmatique, symbolisée notamment par leur hostilité au débroussaillement et à la multiplication de retenues d'eau, avait pu jouer un rôle dans la propagation des feux de forêt. L'indécence, c'est aussi d'incendier sur X ou dans des vidéos maison les gouvernements, le patron de Total Energy, les responsables de la droite ou le Figaro Magazine, plutôt que de condamner les pyromanes eux-mêmes et d'envoyer des messages de soutien aux victimes et de félicitations aux pompiers et aux sauveteurs bénévoles. Mais non content de créer ainsi les conditions de leur déliquescence, les écolos adoptent un discours politique de plus en plus radical qui, là encore, les condamne à petit feu.
1: Que voulez-vous dire par là, Jean-Christophe ?
10: Eh bien, prenez l'exemple de Marine Tondelier. Jusqu'à une date récente, ses propos se situaient dans la droite ligne verte de ses prédécesseurs, fustigeant pêle-mêle l'énergie nucléaire, l'agro-industrie et les chasseurs du classique. Mais depuis quelques mois, son lexique a changé. Ses ennemis aussi, et les préoccupations de la candidate à l'Élysée se sont gauchisées à vitesse grand V. Désormais, c'est Saint-Just en jupon qui nous parle, évoquant l'urgence d'une abolition des privilèges climatiques via une nuit du 4 août climatique, en référence au 4 août 1789, quand l'Assemblée nationale constituante avait aboli les privilèges de l'Ancien Régime. Mais qui sont donc ces grands seigneurs qui, au-delà de tous les affreux bourgeois adeptes de la climatisation, sont à déposséder parce qu'ils nous retiendraient, pauvres gueux que nous sommes, en état de servitude climatique? Tout simplement, les 50 personnes les plus riches du monde qui, selon Marine Tondelier, émettent plus de CO2 qu'une personne dans la moyenne mondiale durant toute sa vie. Pour affirmer cela, elle s'appuie sur un rapport de l'ONG militante Oxfam, qui a réalisé ce calcul acrobatique à partir du patrimoine financier des milliardaires. Par exemple, si un milliardaire possède des actions Total Energy, on lui colle sur le dos les émissions de CO2 de Total Energy. Vous voyez à peu près le sérieux de l'affaire. Par là, on comprend néanmoins que les Verts ont choisi sans embâge la voie de la radicalisation simpliste qui consiste à pratiquer le sport le plus démagogique qui soit, taper sur les riches. Mais il y a surtout dans cette stratégie quelque chose de beaucoup plus prosaïque et moins ambitieux, un calcul politique, voire politicien.
1: Alors, en quoi consiste ce calcul selon vous ?
10: Marine Tondelier a bien compris qu'elle n'avait strictement aucune chance de faire bonne figure en avril 2027. Son seul espoir de survie politique passe par celui qui, à gauche, connaît une dynamique qui lui laisse espérer d'être présent au second tour de la présidentielle, Jean-Luc Mélenchon. Il est sa bouée de sauvetage dans l'océan d'indifférence ou d'hostilité que le Parti des Verts suscite chez les Français. Alors elle nage fermement dans sa direction. Après l'avoir traité de roi du cimetière ou de saboteur des espoirs de la gauche en raison de sa stratégie d'isolement de LFI, la chef des Verts, toute honte bue, envisage un rapprochement avec celui qu'elle accusait pourtant il n'y a pas si longtemps d'user d'un langage viriliste et humiliant vis-à-vis de ses alliés potentiels. En politique, on a décidément la mémoire courte. Mais après tout, est-ce si étonnant ? Les Verts partagent avec les Insoumis beaucoup de points de vue, par exemple sur la situation au Proche-Orient, où ils utilisent les uns et les autres le même vocabulaire, parlant du génocide en cours à Gaza. Ils fonctionnent aussi de la même façon, à coup d'exclusion des voix dissonantes, demandées à François de Rugy et sans doute bientôt à Yannick Jadot. Souvenez-vous, dans les années 80, on traitait les écolos de pastèques. Vert à l'extérieur, rouge à l'intérieur, en référence à leur militantisme pacifiste qui servait au fond les intérêts militaristes anti-occidentaux de l'Union soviétique. Marine Tondelier semble prête à faire rejouer à son mouvement ce rôle fruitier, en oubliant que le destin d'une pastèque est de finir dans l'estomac d'un hippopotame.
3: Merci Jean-Christophe Buisson. Et la une du Figaro ce matin est justement consacrée à ce que vous venez d'écrire. L'été consacre la faillite de l'écologisme politique. Photo à la une également de l'enclave espagnole de Ceuta. Ceuta, l'Europe se divise sur la question migratoire.
23: Il est 8h05, nous sommes le lundi 3 août.
3: Dans un quart d'heure, la grande interview d'Europe 1 ce matin. Emma Fourreau, eurodéputée LFI, sera notre invitée. Dans un instant, le saint du jour, la météo et le journal de 8h. À tout de suite sur Europe 1.
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3: Bientôt 8h sur Europe 1, nous sommes le lundi 3 août et nous fêtons aujourd'hui les Lydie. Lydie est une commerçante prospère spécialisée dans les étoffes teintes à la pourpre, une couleur réservée aux plus riches de l'Empire romain. Vers l'an 50, à Philippe, en Macédoine, elle rencontre l'apôtre Paul. Touchée par son enseignement, elle demande le baptême avec toute sa famille et accueille les premiers chrétiens dans sa maison. Celle-ci devient le premier lieu de rassemblement de la communauté chrétienne fondée par Saint Paul en Europe. Bonne fête aujourd'hui à toutes les Lydies. La météo, Marie Linéro, et ce matin, les premiers orages touchent la façade atlantique.
23: Oui, Jacques, avant de s'étendre progressivement à la plupart des régions, la pointe bretonne, en revanche, le nord de la Normandie, la côte méditerranéenne et la Corse devraient être épargnées. Attention au phénomène localement fort, hein, des rafales de 60 à 80 km/h sont attendues sous les cellules orageuses et de la grêle pourrait tomber sur les Alpes. Et en fin de journée, une nouvelle dégradation plus active remontera par le sud-ouest avec de fortes pluies, de la grosse grêle et des rafales pouvant atteindre 100 km/h. Le reste du territoire profitera d'un temps calme et lumineux. Je vous rappelle quand même des vigilances orages orange dans 7 départements de la Dordogne à l'Ariège et vigilance orange canicule dans 20 départements sur l'Est du Doubs jusqu'à la Corse. Pour les températures, ce matin on a 15 à Quimper, 16 à Vannes, 18 à Évreux, 19 à Chartres, 21 à Paris, 25 à Saint-Étienne et les maximales 28 à Lorient, 29 à Vannes, 30 à Montpellier, 31 à Carcassonne, 36 à Gap et dans la capitale, 37 à Verdun et Strasbourg-Saint-Montin 38, à Grenoble, Lons-le-Saunier et Chambéry.
1: Et pour les vacanciers, la météo des plages.
23: Eh oui, on file à la plage sur les plages du Nord. L'eau affiche des températures comprises entre 18 degrés à Brest et 22 à Dunkerque. Les vents restent faibles, entre 5 et 20 km/h, avec des indices UV compris entre 6 et 7. Sur la façade atlantique, l'eau varie entre 17 et 21 degrés de Lorient à Lacanau, tandis qu'elle atteint 24 à 25 à Mimizan et Biarritz, avec un temps plus nuageux et parfois orageux. Les indices UV aussi entre 4 et 7. En Méditerranée, l'eau est à 25 degrés au Cannet, jusqu'à 28 degrés à Nice, indice UV entre 6 et 8. Et pour finir en Corse, les vents restent faibles, les indices UV atteignent 8 et la température de l'eau est comprise entre 28 et 29.
1: Merci Marilyn. Lundi 3 août, très bon réveil. Vous êtes bien sur Europe 1. Il est 8h.
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1: Et à la une ce matin, les personnes évacuées ces derniers jours face au méga-feu en Gironde regagnent peu à peu leur domicile. Feu vert aujourd'hui pour les habitants de Lesches-Cap-Ferré et du Porge. Sous leurs yeux, un paysage parfois méconnaissable et pour les plus malheureux, une maison réduite en cendres. Reportage de l'envoyé spécial d'Europe 1 dès le début de ce journal. Retour quasi à la normale à Ceuta. La quasi-totalité des migrants marocains entrés illégalement dans l'enclave espagnole ont rebroussé chemin. Mais les scènes de chaos observées ces derniers jours laissent des traces. Le Premier ministre Pedro Sanchez, mis en cause pour son laxisme et un renforcement des frontières réclamé par la droite à l'échelle européenne. Dans ce journal également, quelques conseils indispensables pour lutter contre les bobos de l'été et puis le bilan de la première partie de la saison de Formule 1. Le journal de 8h avec Maëlle Hassani. Bonjour Maëlle.
0: Bonjour Jacques, bonjour à tous. Ce lundi marquera le retour de la quasi-totalité des évacués de Gironde face au méga-feu fixé ce week-end. Les habitants de Lesches-Cap-Ferret et ceux de deux quartiers du Porge pourront regagner leur domicile dans les prochaines heures. Le Porge où près de 200 logements sont partis en fumée. D'innombrables souvenirs annihilés en l'espace de quelques minutes. Un crève-cœur pour ce couple rencontré par l'envoyé spécial d'Europe 1, Laura Legault.
4: Il n'y a plus rien, franchement c'est un désastre.
15: Seuls les quatre murs de la maison sont toujours debout, au milieu d'un vaste terrain recouvert par les cendres. Arrivés sur les lieux, Marc et Isabelle n'ont plus de mots.
4: C'est un peu une désolation, mais je sais pas, faut qu'on tienne debout. De toute façon, c'est toute une vie, des souvenirs qu'on aura pu et ça sera très dur à reconstruire, quoi. On est resté en vie, c'est le principal.
15: Ils vivaient dans cette maison à deux étages avec leurs deux enfants depuis un an. Désormais, tout est méconnaissable.
16: Tu reconnais quelque chose ? Moi, je reconnais rien.
15: Au milieu des débris, la machine à laver et un cadran de vélo à moitié fondu. La famille a dû partir en vitesse et n'a rien pu sauver.
16: On a tout perdu, quoi, les souvenirs. J'ai plus de photos de mes enfants, bébés. On a trimé pendant des années à travailler et on n'a plus rien, quoi.
15: Les larmes coulent sur les joues de Marc et d'Isabelle, mais ils sont surtout très en colère contre les autorités et la préfète de Gironde. Avec un collectif d'habitants, ils ont lancé une action en justice.
16: Il faut attendre, et puis c'est tout, mais pendant ce temps-là, nous on fait quoi ? Elles veulent nous reloger où ? Dans des campings ? L'État va devoir vraiment rendre des comptes.
15: Désormais traumatisé, le couple préfère tout reconstruire ailleurs, loin de la nature et de ses dangers. Au Porge, Laura Legault, Europe 1.
1: Les mesures d'évacuation et de confinement sont également levées dans le Var.
0: Même si l'incendie du gros Bessillon dans le secteur de Corinthe, qui connaît une spectaculaire reprise depuis vendredi, n'est toujours pas fixé. 1850 hectares parcourus par le feu, plusieurs dizaines d'habitations détruites, 1500 sapeurs-pompiers mobilisés sur place. Le Var, comme une trentaine d'autres départements, reste en alerte orange au feu de forêt aujourd'hui. Alerte orange également dans l'Aude, où un incendie a parcouru une centaine d'hectares hier au sud-est de Carcassonne, avant d'être déclaré fixé. Peu après 21h. À l'origine du sinistre, une voiture qui s'est embrasée sur l'autoroute A61. La circulation coupée pendant plusieurs heures dans les deux sens entre Narbonne et Toulouse a pu reprendre dans la soirée. Vous l'avez entendu il y a quelques minutes, 20 départements sont toujours en alerte orange canicule dans l'Est et le Sud-Est. Et si l'idée vous vient de vous baigner en dehors des zones prévues à cet effet, sachez que vous vous exposez à une amende renforcée. 68€ contre 38 jusqu'à présent. Un durcissement acté hier dans un décret paru au journal officiel.
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1: Le calme revient progressivement dans l'enclave espagnole de Ceuta, quelques jours après cet afflux inédit de migrants venus du Maroc.
0: Environ 60 000 personnes sont entrées illégalement dans cette enclave espagnole située au nord de l'Afrique en fin de semaine dernière. S'en sont suivies des scènes de chaos observées avec stupeur par les locaux. Depuis, la quasi-totalité des clandestins ont rebroussé chemin, mais la crise ne fait que débuter pour le gouvernement espagnol. Anaïs Cordoba, vous êtes la correspondante d'Europe 1 à Madrid. Le Premier ministre Pedro Sanchez est mis en cause pour son laxisme en matière migratoire.
6: Oui, Pedro Sanchez est sous le feu des critiques pour sa gestion de cette crise. Alberto Feijóo, le chef des conservateurs, l'accuse d'avoir perdu le contrôle des frontières et de ne pas avoir mobilisé l'armée assez vite. Il dénonce aussi une politique migratoire trop permissive, notamment après la récente régularisation massive, et réclame le renvoi immédiat des migrants arrivant à la nage. Le gouvernement est également critiqué par ses alliés. La gauche de Sumar reproche à Madrid son manque de fermeté envers le Maroc, qu'il tient pour responsable de cette crise, tandis que les nationalistes catalans réclament davantage de compétences en matière d'immigration. Pedro Sanchez, lui, assure que la situation a été maîtrisée en moins de 2 jours et appelle à une approche coordonnée entre l'Union européenne et le Maroc plutôt qu'à une réponse uniquement nationale.
0: Anaïs Cordoba, correspondante d'Europe 1 en Espagne, et ce chaos migratoire à Ceuta sera au cœur d'une réunion des ministres de l'Union européenne en visioconférence demain. Il sera question notamment de ces appels à exclure l'Espagne de l'espace Schengen lancés par l'Italie, le Danemark et la Finlande. Rome a même suspendu temporairement la libre circulation des voyageurs espagnols.
1: Et face à ces images de migrants par dizaines de milliers à Ceuta, la France renforce le dispositif policier à sa frontière avec l'Espagne.
0: Et dans la classe politique, de nombreuses voix estiment qu'il y a urgence à faire beaucoup plus. Cette crise de Ceuta apparaît en effet comme un avertissement, l'avant-goût d'un désordre généralisé à nos frontières, Alexis de la Fontaine.
7: Oui, à droite, Bruno Retailleau parle d'un électrochoc et affirme que les régularisations massives décidées par Pedro Sanchez ont créé un appel d'air. Le candidat des Républicains accuse le gouvernement socialiste espagnol d'avoir engendré cette crise migratoire. Selon lui, une seule solution, la fermeture temporaire de la libre circulation avec l'Espagne. Une conclusion partagée par le Rassemblement National. Marine Le Pen promet, je cite, de stopper cette folie en réservant dès 2027 la libre circulation dans l'espace Schengen aux seuls nationaux européens. Ceuta, c'est l'avenir de la France si nous continuons avec la naïveté migratoire, résume Jordan Bardella. Chez les macronistes, le en même temps perdure. Gabriel Attal estime que nos frontières sont mises à l'épreuve, mais demande à l'Union européenne de régler la situation. Enfin, Jean-Luc Mélenchon continue sa stratégie de radicalisation et se démarque en proposant d'aider l'Espagne à accueillir ses migrants, alors que 83% des Français souhaitent réduire l'immigration.
0: Alexis de la Fontaine du service politique d'Europe 1. La voie diplomatique finalement privilégiée par Donald Trump au Moyen-Orient. Le président américain annonce la tenue de nouveaux pourparlers avec l'Iran dès aujourd'hui. Il y a un accord sur le détroit d'Ormuz et il y aura ensuite un accord sur le nucléaire, assure-t-il, après avoir menacé au cours du week-end de mener contre la République islamique une attaque d'une puissance jamais vue depuis la Seconde Guerre mondiale.
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1: Et c'est le début des vacances pour les Aoustiens.
0: Et si vous avez la chance de profiter de quelques jours de repos, vous avez certainement tout prévu pour le grand départ, mais peut-être pas de voir une blessure ou un pépin de santé gâcher votre séjour. Certains bobos sont inhérents à la période estivale. Alors Yasmina Katou, vous avez quelques conseils pour en limiter l'impact.
9: L'insolation reste l'un des bobos les plus fréquents de l'été. Les premiers signes sont des maux de tête, des nausées ou des vomissements. Il faut alors faire baisser la température du corps, appliquer des compresses fraîches sur la tête, les poignets et les chevilles et penser à boire de l'eau régulièrement. Le paracétamol n'est pas nécessaire mais peut aider en cas de fièvre. Si les symptômes persistent au-delà de 24 heures et s'il s'agit d'un enfant, mieux vaut consulter un médecin. Autre désagrément classique des vacances à la mer, les piqûres de méduses. Pour retirer les résidus de tentacules, frottez la zone avec une poignée de sable humide, puis rincez à l'eau de mer, surtout pas de l'eau douce, ça aggrave la douleur. Enfin, en cas de piqûre d'abeille ou de guêpe, retirez le dard, appliquez un coton imbibé d'alcool à 70 degrés plusieurs fois par jour jusqu'à que le gonflement diminue. Pour les piqûres d'abeille, de guêpe, voire même de moustique, un glaçon peut soulager la douleur et les démangeaisons.
0: Yasmina Katou, spécialiste santé à la rédaction d'Europe 1. Sur le Tour de France Femmes, deuxième victoire en 2 journées hier pour la néerlandaise Lorena Vibes, la reine du sprint, conserve donc son maillot jaune. 3e étape aujourd'hui, 156 km entre Genève en Suisse et Poligny dans le Jura. Et puis en Formule 1, après 11 Grands Prix, les pilotes font une pause d'un mois et c'est l'heure de dresser le bilan de la première partie de la saison, marquée notamment par la domination de Mercedes, Christopher Filhoc.
8: Mercedes, c'est l'écurie à battre cette saison. 10 pole positions, 8 victoires, 3 courses sprint remportées sur 4 et Kimi Antonelli qui mène le championnat du monde, un bilan sans faute pour l'écurie allemande. Mais Ferrari revient fort, Lewis Hamilton a enfin gagné sous les couleurs de la Scuderia. Charles Leclerc s'est imposé à Silverstone. Frédéric Vasseur, le directeur de l'écurie, tire le bilan au micro de Canal+.
10: Moyen, mais pourrait mieux faire, je sais pas. Parce que oui, on a eu une première demi-saison où on était un peu loin de Mercedes. On est plutôt bien revenu après. Mais voilà, c'est pas assez.
8: Red Bull, en revanche, est à la peine. Toujours aucune victoire et Max Verstappen connaît son pire début de saison depuis 9 ans.
12: Je galère dans cette voiture depuis le premier jour, depuis les essais de pré-saison à Barcelone. Donc c'est rien de nouveau, mais c'est agaçant.
8: Seule éclaircie pour l'écurie autrichienne, le français Isaac Hadjar, jamais sorti du top 6 depuis 7 courses. Autre fait marquant, 5 vainqueurs différents. C'est déjà plus que la saison précédente.
0: Christopher Filhoc, qui est le championnat du monde de Formule 1, reprendra le 23 août avec le Grand Prix des Pays-Bas. Événement à suivre sur les antennes de Canal+.
1: C'était le journal de 8h présenté par Maël Hassani. Merci Maël. Dans un instant, la grande interview d'Europe 1 après la crise de Ceuta. Que ferait la France insoumise si elle était au pouvoir? Contrôle des frontières, immigration, mais aussi les incendies et leurs conséquences. On va revenir sur tous ces enjeux avec l'eurodéputée La France insoumise, Emma Fourreau. À tout de suite sur Europe 1.
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23: Europe 1 Matin, il est 8h12. Votre invité ce matin, Jacques Seret, est Emma Fourreau, eurodéputée La France Insoumise.
1: Bonjour Emma Fourreau.
37: Bonjour.
1: Après la crise de Ceuta, le ton monte en Europe. Le chancelier allemand Friedrich Merz, Giorgia Meloni, mais aussi la première ministre danoise Mette Frederiksen, mettent directement en cause la politique migratoire du gouvernement espagnol. Ils estiment que son vaste programme de régularisation a créé un facteur d'attraction. Est-ce qu'ils ont tort, selon vous, Emma Fourreau ?
3: Bien sûr, les réactions européennes sont affligeantes parce qu'on voit qu'on a affaire à une manipulation de grande ampleur sur ce qui s'est réellement passé à Ceuta, à savoir qu'il faut rappeler les faits face à la désinformation de la droite et de l'extrême droite, à savoir que sur les quelques 60 000 personnes, pas une seule personne n'est entrée en Espagne continentale ou même sur le sol européen, parce qu'on le rappelle, parce que certaines personnes n'ont jamais ouvert de manuel de géographie, Ceuta est en Afrique. Et donc, évidemment, aucune de ces personnes ne sont arrivées en Europe et on voit tout de suite les réactions disproportionnées et on voit que finalement, c'est une manipulation de ce drame pour nourrir un agenda européen partagé par Mélanie notamment, qui est celui de l'anti-immigration primaire et surtout sur le fait d'agiter des peurs qui ne sont pas réelles. Notamment, j'ai vu le tweet de Jordan Bardella qui disait « Demain, ils seront chez nous ». Mais non, Ceuta, c'est à 1000 km d'ici. Encore une fois, il n'y a pas une seule personne qui est arrivée en Europe. Il y a des contrôles qui sont effectués et toutes ces personnes quasiment ont déjà été renvoyées au Maroc avec la coopération entre l'Espagne et le Maroc. Donc vraiment, c'est un faux problème. Par contre, ce qui est vrai, c'est que c'est un drame humain. Et ça, on n'en entend jamais parler. Il y a au moins 72 personnes qui sont décédées. C'est l'un des épisodes les plus meurtriers sur la frontière espagnole. C'est de ça dont on devrait parler aujourd'hui.
1: Emma Fourreau, on parlait de ces dirigeants européens, le chancelier allemand Friedrich Merz, Giorgia Meloni, mais il y a aussi la première ministre danoise, Mette Frederiksen, qui hausse le ton, elle aussi. Pourtant, elle est aussi social-démocrate comme Pedro Sanchez, le premier ministre espagnol. Et elle aussi, en tant que dirigeante classée centre-gauche, elle aussi considère qu'il faut désormais durcir la politique migratoire européenne. Vous voulez dire qu'elle aussi se trompe ?
3: Bien sûr, au Danemark, il y a toujours eu une politique zéro immigration. Elle a toujours eu des propos scandaleux sur l'immigration. Donc, pour le coup, ce n'est pas une surprise de voir Mette Frederiksen réagir ainsi. Et ce n'est pas un revirement de la part de la social-démocratie parce qu'elle a toujours été dans cette tradition. Et c'est une tradition longue au Danemark, ce qui sépare notamment le Danemark de la Suède, qui a une histoire plutôt d'accueil. Donc, ce n'est pas surprenant de voir ces réactions. Ce qui est surprenant, c'est de voir les demandes qui sont totalement ubuesques. Je vois par exemple Mélanie qui demandait la suspension de l'Espagne de l'espace Schengen, alors que ce n'est tout simplement pas prévu par les traités. Donc, on voit qu'ils disent tout et n'importe quoi pour agiter les peurs et que c'est vraiment une polémique montée de toutes pièces. Et qu'y compris, il n'y a pas que l'Europe qui embraye là-dessus. On voit Trump qui a réagi en disant que c'était une invasion. Et qui disait tout de suite, regardez, c'est ce qui se passerait si aux États-Unis les démocrates gagnaient. Donc on voit bien en fait que la situation est instrumentalisée dans chaque pays pour faire avancer un agenda politique interne.
1: Mais Pedro Sanchez, le Premier ministre espagnol, lui répond que chaque État est souverain pour conduire sa politique migratoire. La réalité, c'est lorsqu'on appartient à l'espace Schengen, les décisions prises par un pays concernent forcément les autres. Est-ce qu'à vos yeux, un gouvernement peut prendre seul une décision aussi importante sans en assumer les conséquences pour ses voisins ?
3: Alors, en l'occurrence, sur le drame de Ceuta, quasiment toutes les personnes ont été rapatriées vers le Maroc. Il ne s'agit pas d'une décision de Pedro Sanchez.
1: Non, en l'occurrence, je faisais référence à la décision du gouvernement espagnol de ces dernières semaines de régulariser environ 500 000 personnes. Et en l'occurrence, sur ce point-là, vous refusez de parler d'appel d'air.
3: Bien sûr que non. L'appel d'air, c'est quelque chose qui est construit de toutes pièces pour faire peur. La réalité, c'est que de nombreux États ont pris à un moment donné ce genre de décision, y compris l'Allemagne il y a quelques années. Et ça montre bien une chose, c'est que les exilés sont évidemment les bienvenus, mais sont aussi utiles dans chaque pays.
1: Emma Fourreau, j'aimerais essayer de comprendre si jamais la France insoumise était au pouvoir, et en l'occurrence dans un cas comme celui-ci, dans le cas de l'enclave espagnole de Ceuta, si la France insoumise était au pouvoir en Espagne et que vous étiez, vous, ministre de l'Intérieur, quelle décision auriez-vous prise face à l'afflux de migrants à Ceuta ?
3: Alors ça n'a pas beaucoup de sens de comparer comme ça, mais ce qui est sûr c'est que notre boussole c'est celle de la dignité humaine. Donc quoi qu'il arrive, toutes les décisions doivent être conduites avec cet impératif-là et on voit que dans le traitement médiatique, politique, c'est quelque chose qui est totalement perdu. Mais quand on parle de migration, il faut avant tout parler des causes d'immigration, à savoir que la plupart des migrations sont forcées aujourd'hui, que ce soit via le dérèglement climatique avec de plus en plus de réfugiés climatiques, que ce soit via la destruction des économies locales. Et l'Europe a une responsabilité là-dedans, notamment moi je siège en commission pêche et on signe régulièrement des accords de pêche qui sont totalement déséquilibrés avec de nombreux pays en Afrique et qui fait que évidemment ça détruit des emplois localement et que donc certaines personnes par la misère sont contraintes de fuir. Donc ça n'a aucun sens de parler de la migration sans d'abord vouloir traiter les causes. Ensuite, une fois qu'il y a des politiques qui s'en prennent aux causes, évidemment ceux qui viennent il faut les traiter dignement. Et ça, ça a toujours été le programme de la France insoumise et qui est effectivement à rebours de ce que fait aujourd'hui l'Union européenne avec le pacte asile immigration, avec le règlement retour qui est le pire règlement jamais adopté par le Parlement européen en termes de droits humains, parce que c'est clairement l'organisation de déportation massive de personnes hors de l'Europe. C'est le fait de confier en partie la gestion de l'immigration à des pays tiers qui ne respectent pas les droits humains comme la Tunisie et l'Égypte. C'est le fait d'enfermer des
1: enfants. Mais en l'occurrence, sur le cas du Maroc, le Maroc cette nuit a réagi. Et Rabat parle de fausses informations diffusées sur les réseaux sociaux et de l'action des passeurs. On n'est pas là dans ce débat-là. Est-ce que vous considérez la défense du Maroc ce matin?
3: Ce qui est évident, c'est qu'il faut réprimer les réseaux de passeurs. Ça fait partie du programme effectivement de la France insoumise. On voit qu'il y a une coopération entre l'Espagne et le Maroc pour gérer la situation. Donc sur ça, il n'y a pas de discussion.
1: Dans le journal du dimanche, Bruno Retailleau propose de revenir, selon ses mots, à l'inspiration première de Schengen, libre circulation pour les Européens, mais des visas territorialisés pour les ressortissants extra-européens. Autrement dit, Bruno Retailleau propose un visa délivré, par exemple, par l'Espagne, qui ne permettrait plus automatiquement de circuler en France. Qu'est-ce que vous pensez de cette proposition ?
3: Le fait de circuler, c'est liberté, mais ce n'est pas étonnant venant de Bruno Retailleau, qui a toujours finalement essayer de faire la jonction entre la droite et l'extrême droite. Il y a vraiment une surenchère perpétuelle sur les questions de migration, de déplacement, etc. Mais on voit bien que toutes les lois qui sont adoptées ces dernières années n'ont jamais permis de résoudre la situation, que cette surenchère, à part agiter les peurs, elle n'a aucune traduction matérielle. Et on le voit bien, de toute façon, le fait de toujours vouloir durcir, réprimer, enfermer, repousser, faire construire des murs, des barbelés, etc., on voit bien que ça n'a jamais résolu le problème. Et donc c'est peut-être parce que notre politique est extrêmement mauvaise et que le tout répressif, quel qu'en soit le mécanisme, ne fonctionne pas aujourd'hui. Donc l'espace Schengen, c'est quelque chose qui est important en Europe. La vérité, c'est qu'il y a déjà de nombreux États qui font des contrôles malgré ça. Donc sa proposition ne changerait pas grand-chose. Et ce n'est pas là qu'est le cœur du sujet. Encore une fois, c'est une politique qui est totalement aveugle si on ne prend pas en compte les causes.
1: Emma Fourreau, je rappelle que vous êtes eurodéputée La France Insoumise. Je voudrais vous entendre sur un tout autre sujet, mais qui évidemment concerne des millions de Français. Ce sont les incendies qui ont lieu ces derniers jours. La France Insoumise accuse le gouvernement de ne pas avoir préparé la France. Et Gabriel Attal, toujours dans les colonnes du journal du dimanche, a attaqué La France Insoumise. La France Insoumise fait du Trump bas de gamme. LFI avait voté contre la commande de 36 hélicoptères bombardiers d'eau. Ils ont toujours voté contre les pompiers. On savait qu'ils voulaient désarmer les policiers. Jean-Luc Mélenchon veut aussi désarmer les pompiers. Voilà ce que déclare Gabriel Attal. Que lui répondez-vous ?
3: Je pense que Gabriel Attal est extrêmement mal placé pour s'exprimer sur le sujet, puisque comme on le sait tous, en 2024, alors qu'il était Premier ministre, il a baissé le budget de la sécurité civile, ce qui a une conséquence très concrète, à savoir le fait qu'il n'y a pas pu avoir de commande de nouveaux Canadair, ce qui est extrêmement grave parce qu'on voit que la France est totalement impréparée face au dérèglement climatique et à ses conséquences, alors qu'il n'y a que Emmanuel Macron qui peut nous dire qui aurait pu prédire, puisque les scientifiques alertent depuis des années. Et j'entends par-ci par-là le fait que effectivement 9 départs d'incendie sur 10 sont de cause humaine, mais la vérité c'est qu'il n'y a pas une explosion du nombre de pyromanes en France. Par contre, l'intensité des incendies, elle, est liée au dérèglement climatique, parce que lorsque le sol est sec, ça se propage beaucoup plus rapidement avec une plus grosse intensité. Et tout ça, le gouvernement le sait et n'a absolument rien fait pour s'adapter, ce qui fait qu'aujourd'hui, on a des pompiers qui sont livrés à eux-mêmes. On a malheureusement 4 pompiers qui sont décédés. On a une population qui parfois s'organise elle-même parce que le gouvernement les a abandonnés. Et il y a plein d'exemples comme ça, notamment en ce qui concerne l'Office national des forêts. On est en train de désarmer cet
1: merci
3: organe
1: avec
3: la suppression de plus de 1000 postes.
1: Eurodéputée La France Insoumise, merci Emma Fourreau d'avoir accepté notre invitation et d'avoir été en direct avec nous ce matin sur Europe 1. À très vite. À suivre dans la prochaine demi-heure sur Europe 1, la prescription culture. Comme chaque lundi, nous retrouverons Héloïse Gouin. Mais tout de suite, le rappel des titres, le journal permanent avec Maëlle Asseline.
0: La moitié est de la France, toujours concernée par la canicule. 20 départements placés en vigilance orange, du territoire de Belfort à la Corse, en passant par la Drôme et l'Ardèche. 7 autres départements seront en alerte orange aux orages à partir de 16h, cette fois dans le sud-ouest, de la Dordogne à l'Ariège. Des conditions météo propices au départ de feu. Dans le Var, 1500 sapeurs-pompiers sont toujours mobilisés pour lutter contre l'incendie du groupe Bessillon, qui connaît une spectaculaire reprise depuis vendredi. 1850 hectares partis en fumée dans le secteur de Corins. Dans l'Aude, le feu est fixé depuis hier soir au sud-est de Carcassonne, où une centaine d'hectares ont été détruits suite à l'embrasement d'une voiture sur l'autoroute A61. En Gironde, le méga-feu est fixé depuis deux jours et la quasi-totalité des évacués sont autorisés à regagner leur domicile. Ce sera au tour des habitants de Lège-Cap-Ferret et de deux quartiers du Porge au cours de la journée. Et puis les cours du pétrole chutent ce matin, moins 5%. Le baril de Brent évolue en dessous des 85$. Conséquence de la reprise des négociations entre les États-Unis et l'Iran annoncée pour aujourd'hui par Donald Trump.
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1: Allez, place à la culture sur Europe 1. Bonjour Héloïse Goy.
4: Bonjour Jacques, bonjour à tous.
1: Héloïse, tout cet été, vous nous parlez des séries qui ont marqué cette saison et vous avez particulièrement aimé un thriller chez les ultra-riches.
4: Oui, et vous l'avez sûrement remarqué, les séries à suspense peuplées de millionnaires qui s'entretuent poussent comme des champignons sur les plateformes depuis quelques années. Mais si vous avez aimé Un couple parfait avec Nicole Kidman, The Girlfriend avec Robin Wright ou encore The White Lotus, eh bien la série dont je vous parle ce matin est un formidable mélange de ces bons crus. La série s'appelle Malice. En anglais, malice signifie malveillance, méchanceté, vous allez comprendre. La fiction est portée par l'irrésistible David Duchovny qu'on connaît pour X-Files et Californication.
1: Et donc, que raconte cette série ?
4: Le premier épisode s'ouvre en Grèce, dans la somptueuse villa d'un couple londonien. Ils accueillent des amis dans cette maison de vacances avec un certain Adam. C'est un jeune homme au pair qui a vraiment tout pour plaire.
6: Il cuisine. Il joue avec les enfants.
7: Ce que t'as fait pour les enfants aujourd'hui, c'était super. Tu devrais venir chez nous. Ce serait génial.
9: Merci de m'avoir permis d'entrer dans vos vies.
4: Et ça y est, le loup est dans la bergerie. Le couple richissime adopte Adam. Il l'emmène chez eux à Londres. Pourtant, dès le début, on comprend que ce jeune homme a une idée étrange derrière la tête. Déjà, on le voit jeter discrètement à la mer le passeport du père de famille. Il s'arrange aussi pour évincer la nounou de la maison avec des méthodes peu loyales. Et bien sûr, ses plans machiavéliques montent en grade au fil des épisodes. Je vous préviens, ce personnage est 100% détestable.
9: Il y a quelque chose qui cloche avec lui. Il est tout le temps à rôder dans les parages.
6: Une plainte vient d'être officiellement déposée.

0: l'écriture des personnages est fine, c'est malin. Cette fiction, c'est aussi l'occasion de constater que les ultra-riches ne sont pas plus heureux que nous tous. Ça, c'est pour le côté White Lotus, hein, avec des personnages parfaitement névrosés. Il n'y a que 6 épisodes et vraiment, je vous mets au défi de ne pas les avaler d'une traite.
1: Malice, cette mini-série est à retrouver sur Prime, la plateforme d'Amazon. Merci Eloïse Goua. On va parler à présent de votre santé sur Europe 1 avec le docteur Brigitte Millot. Bonjour Brigitte.
2: Bonjour tout le monde.
1: Aujourd'hui, vous voulez nous parler d'un syndrome qui touche une partie des hommes après 40 ans, c'est l'andropause.
2: En fait, le nom est calqué sur la ménopause, mais il n'est pas tout à fait juste. Chez les femmes, il y a véritablement un arrêt des sécrétions des œstrogènes et de la progestérone par les ovaires, alors que chez les hommes, la diminution de la testostérone se fait progressivement. Elle diminue à partir de 40 ans d'environ 1 à 2% chaque année. Autre différence, la ménopause concerne toutes les femmes, soit la moitié de l'humanité tout de même. L'andropause, elle, ne concerne pas tous les hommes. Et une autre différence de taille, à la ménopause, les femmes ne peuvent plus procréer. J'en profite tout de même pour rappeler qu'absence de fertilité ne veut pas dire absence de féminité. En revanche, les hommes peuvent encore procréer, même andropausés. Alors, je sais que le mot n'existe pas, mais ça fait rien. Un Indien, je le rappelle, a eu un enfant à 96 ans. Alors, comment savoir si on est andropausé? Je rappelle que la testostérone est l'hormone de l'énergie physique et psychique. Donc, quand elle diminue, on peut avoir une baisse de la libido, une baisse des érections matinales ou autre, une fatigue, des troubles du sommeil, des sautes d'humeur, une déprime, une diminution de la pilosité, de la masse musculaire. Pour résumer, c'est comme un coup de vieux qui vous tombe dessus. Le principal, si vous ressentez ces signes, c'est d'en parler et d'aller consulter un médecin qui cherchera s'il n'y a pas d'autres causes, par exemple une dépression ou un diabète responsable de vos problèmes d'érection. Et sinon, il dosera la testostérone sanguine. Et ensuite, si vous avez des symptômes et que la testostérone est plutôt basse, il pourra vous recommander un traitement à base de testostérone. Et si vous allez mieux au bout de 2 à 3 mois, c'est que c'était l'andropause et vous pourrez continuer le traitement. Donc on le voit, il est important de détabouiser l'andropause et de consulter car il existe des solutions efficaces.
1: Merci Brigitte Millot. Bientôt 8h30 sur Europe 1, avant le journal de Jean-Luc Boujon. La météo, Marie-Line Hérault, quel temps pour ce début de semaine?
3: La journée débute sous les orages sur la façade atlantique et gagneront progressivement l'intérieur du pays, à l'exception de la pointe bretonne, du nord de la Normandie, des rivages méditerranéens et de la Corse. Alors attention, ces orages pourront produire des rafales comprises entre 60 et 80 km/h. De la grêle est également attendue sur les Alpes et en fin d'après-midi, le sud-ouest sera concerné par une seconde salve orageuse plus violente, avec un risque de pluie soutenue, de grosses grêles et de rafales jusqu'à 100 km/h. Ailleurs, le soleil dominera malgré un léger voile nuageux. Je fais un petit rappel sur les vigilances. Sur les feux de forêt, il y a 36 départements en vigilance orange. Pour les vigilances orage, orange, 7 départements de la Dordogne à l'Ariège. Et en canicule, il y a 20 départements en vigilance orange sur l'est du Doubs jusqu'à la Corse. Pour les températures aujourd'hui, les minimales, on a 13 à Formiguère dans les Pyrénées-Orientales, 15 à Reims, 19 à Bordeaux, 21 à Paris, 22 à Brive et les maximales 25 à Dunkerque, 32 à Tours, 34 à Bourges, 35 à Laval, 36 dans la capitale et à Charleville-Mézières et 37 à Lyon, 38 à Grenoble, Lons-le-Saunier ou Chambéry.
1: Et pour les vacanciers, la météo des plages?
3: Sur les plages du Nord, comptez entre 18 degrés dans l'eau à Brest jusqu'à 22 à Dunkerque. Les vents sont faibles de 5 à 20 km/h. Sur la façade atlantique, l'eau reste fraîche entre 17 et 21 degrés de l'Orient à Lacanau, mais elle grimpe à 24 voire 25 degrés à Mimizan et Biarritz. En Méditerranée, la baignade est idéale. Une eau à 25 degrés au Canet jusqu'à 28 degrés à Nice et les indices UV sont élevés entre 6 et 8. Et enfin en Corse, tous les voyants sont au vert avec des vents faibles, un indice UV de 8 et une eau particulièrement chaude entre 28 et 29.
1: Merci Marilyn. Lundi 3 août, très bon réveil à l'écoute d'Europe 1. Il est 8h30.
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1: Jacques Serret. Le journal de 8h30 avec Jean-Luc Beaujon. Bonjour Jean-Luc.
6: Bonjour Jacques, bonjour à tous. On commence ce journal avec l'enclave espagnole de Ceuta qui retrouve peu à peu son calme. 4 jours après la crise migratoire qui a secoué ce territoire de 18 km² situé au nord du Maroc, les choses sont en train de rentrer dans l'ordre. Les 60 000 personnes qui avaient traversé la frontière pour tenter de rejoindre l'espace Schengen sont quasiment toutes rentrées chez elles au Maroc.

0: sur place, la police espagnole déloge les derniers migrants encore présents. Des images de cette traversée de la frontière qui ont été commentées dans le monde entier, tout comme les chiffres aussi, notamment le nombre de personnes qui ont perdu la vie en tentant de rejoindre Ceuta à la nage. Sauf au Maroc, justement, où aucune réaction officielle n'avait eu lieu, jusqu'à hier soir où enfin le gouvernement s'est exprimé, Alexandre Blanc.
1: Oui, c'est le silence qui dominait. Et puis, hier soir, le ministère de l'Intérieur s'est donc expliqué. Son porte-parole a déclaré que la crise migratoire est due à des informations mensongères et que ce sont elles qui ont laissé croire qu'il est facile de rejoindre l'espace Schengen. C'est la première fois que le gouvernement marocain réagit. Depuis que 50 000 personnes ont rejoint Ceuta, jeudi, le Premier ministre est parti entre-temps en vacances. Le roi Mohamed VI ne s'est, lui, pas encore exprimé. Les Marocains, quant à eux, s'interrogent sur les réseaux sociaux. Pourquoi ce silence alors que 72 personnes sont mortes noyées en mer, selon un dernier bilan, pendant que le roi fêtait jeudi et vendredi les 27 ans de son règne. D'un côté donc, ces célébrations à seulement quelques kilomètres de l'enclave espagnole. De l'autre, des milliers de jeunes en tongs et en short essayant de franchir la frontière. Les Marocains attendaient des éclaircissements. C'est en partie chose faite, alors que samedi en Espagne, c'est le roi Felipe VI qui a pris la parole pour apporter, a-t-il dit, son soutien aux habitants de Ceuta.
0: Alexandre Blanc, correspondant d'Europe 1 au Maroc. Cette crise migratoire inattendue, dont la cause est sans doute en partie à trouver dans les différents politiques et diplomatiques entre le Maroc et l'Espagne, a bousculé toute l'Europe. Elle pourrait même être une source de déstabilisation de tout le continent. Ce qui explique les réactions observées dans plusieurs pays, comme en France ou en Italie. C'est clairement un avertissement, a estimé tout à l'heure sur Europe 1 Fernand Gontier. Il est l'ancien directeur de la police aux frontières.
2: Je n'avais jamais vu une action, un assaut aussi massif, à force ouverte, aussi organisé, avec un effet de masse et surtout un grand débordement des services de police, tant marocains qu'espagnols. Donc oui, c'est tout à fait historique et je pense que c'est un avertissement pour l'Europe. Il faut un engagement beaucoup plus massif de l'Europe, tant sur ses frontières communautaires, que dans les pays d'origine et les pays de transit dont le Maroc fait partie. L'immigration peut être une arme, diplomatique, politique, voilà, et c'est une forme de guerre qui ne dit pas son nom, mais on peut instrumentaliser comme ça des migrants contre leur gré parfois, ou en les manipulant, ou encore en manipulant les passeurs, les réseaux de passeurs.
0: Fernand Gontier, ancien directeur de la police aux frontières, il était l'invité d'Europe 1 tout à l'heure à 7h10.
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4: Les incendies en France, encore et toujours, hier après-midi, un nouveau feu s'est déclaré, cette fois dans l'Aude, près de Carcassonne.
0: Oui, un véhicule a pris feu sur l'autoroute A61, embrasant aussitôt la végétation. Le feu a parcouru une centaine d'hectares avant d'être fixé aux alentours de 21h. Dans le Var, l'incendie qui s'est déclaré vendredi n'est pas encore fixé. Des points chauds subsistent. Le feu a parcouru 1850 hectares, notamment dans le secteur de Corinne. Et la météo sur place n'est pas très favorable. Enfin, en Gironde, l'incendie est fixé depuis samedi, mais pas encore éteint. Les pompiers sont toujours à pied d'œuvre pour surveiller les reprises de feu. La situation est toutefois stabilisée. C'est pour cela que les habitants du Porge et du Cap Ferret sont autorisés à rentrer chez eux aujourd'hui à partir de 14h, à l'exception des résidents des campings. À Arès, sur le bassin d'Arcachon, cette autorisation est effective depuis samedi, mais la commune reste vide. Reportage sur place de Laura Legault.
5: Le ciel est bleu, l'odeur de brûlé a disparu, mais les rues du centre-ville restent désertes. Les volets des maisons sont fermés. Jacqueline ne reconnaît plus son quartier.
6: Je suis frappée par le silence qu'il y a autour. D'habitude, à cette saison de l'année, on entend des cris d'enfants, là, il n'y a rien.
5: Seuls deux commerces ont rouvert sur une dizaine. À la maison de la presse, les clients viennent surtout trouver un peu de réconfort.
7: Comment allez-vous ?
8: Oh, dur, très dur.
5: Pascal, la gérante.
9: On a quand même pas mal de clients qui sont choqués de ce qui s'est passé, qui sont encore inquiets aussi par rapport à ce qui peut arriver.
5: Guy est rentré dès qu'il a pu, mais il reste sous le choc.
10: On ne se remonte pas facilement. On a encore les idées très confuses. Le peu de fumée qu'il y a eu hier soir, on s'est dit, ça y est, ça redémarre. Et puis heureusement, les vents ont tourné.
5: Les habitants se font rares et les touristes aussi, ce qui inquiète les commerçants. Anaïs est caviste, elle a perdu 30 000 euros à cause de l'évacuation.
11: L'assurance, c'est assez compliqué. On a fait toutes les démarches, on attend un petit peu les retours. Le problème étant que nous sommes sur Arès, donc nous étions quand même relativement loin des feux. On a un petit peu peur pour la suite.
5: Elle espère que les touristes reviendront pour faire vivre l'économie locale.
0: Laura Le Gourgironde pour Europe 1 a noté 36 départements encore placés en vigilance orange au feu de forêt aujourd'hui, notamment dans le nord du pays, dans le sud-est. Ils ne seront plus que 8 demain. Il faudra aussi s'attendre à des orages. 7 départements du sud-ouest, dont la Corrèze et la Dordogne, seront placés en vigilance orange demain donc. Retour en France avec la fin des mesures de confinement en Moselle. Hier, 30 000 habitants de la région d'Amnéville avaient été invités à se confiner suite à l'incendie d'un dépôt de déchets industriels, site classé C. Des mesures levées donc après que des analyses ont montré qu'aucun rejet toxique n'avait eu lieu malgré un panache de fumée visible à des kilomètres à la ronde.
4: C'est l'une des informations de la nuit. Donald Trump annonce une reprise des pourparlers avec l'Iran.
0: Le président américain avait déjà annoncé samedi soir avoir suspendu les bombardements sur la République islamique et avoir renoncé à une nouvelle attaque majeure en raison de progrès sur le plan diplomatique avec Téhéran. Une avancée qui a eu pour conséquence de faire immédiatement baisser le cours du pétrole, une baisse de 5%. Le baril de Brent s'affiche désormais à 84$ après un pic à plus de 100$ il y a quelques jours. Donald Trump qui a également annoncé la conclusion d'un accord portant sur le désarmement du Hamas. Pourtant, les frappes israéliennes se poursuivent sur les objectifs de l'organisation islamiste dans la bande de Gaza. Elles auraient fait 9 morts ces 2 derniers jours. Frédéric Simon, bonjour. Vous êtes le correspondant d'Europe 1 à Tel Aviv. Peut-on croire à un apaisement des tensions et un véritable démantèlement de l'arsenal du Hamas ?
7: Les dirigeants israéliens semblent convaincus du contraire, comme en témoigne l'intensification des frappes menées ces derniers jours contre des cibles liées au Hamas dans la bande de Gaza. Frappes condamnées par des responsables américains haut placés impliqués dans la mise en œuvre de l'accord. Les États-Unis tiennent à sa concrétisation en dépit de ses nombreuses ambiguïtés. Ainsi, le désarmement du Hamas ne pourrait concerner que les armes lourdes. Elles seraient entreposées sous le contrôle du comité de technocrates palestiniens censé gérer le territoire une fois le Hamas écarté du pouvoir. Israël redoute dans ces conditions que l'organisation islamiste puisse rapidement et aisément remettre la main sur ses armes lourdes. Quant aux armes dites légères, fusils d'assaut et même lance-grenades, le Hamas y voit une garantie de sa survie et il n'aurait par conséquent pas la moindre intention d'y renoncer. En outre, les islamistes conditionneraient toute avancée à l'arrêt des opérations de Tsahal et au retrait total des troupes israéliennes déployées actuellement sur environ 60% du territoire de la bande de Gaza.
0: Frédéric Simon, correspondant d'Europe 1 en Israël.
4: On passe au sport avec cette révélation ce matin du journal L'Équipe. Emmanuel Macron se serait personnellement impliqué contre le projet de la FIFA de céder une partie des revenus de la Coupe du Monde à des investisseurs privés.
0: Oui, projet très controversé porté par le président de l'instance Gianni Infantino. Le quotidien sportif croit savoir que le président français a multiplié les coups de fil au président de la Fédération française de football, Philippe Diallo, au président de l'UEFA, pour les encourager à s'opposer au projet. Il a aussi téléphoné directement à Gianni Infantino pour le dissuader de mener à bien son projet au nom de l'unité du football. Implication du président qui a peut-être porté quelques fruits, puisque Gianni Infantino a fini par y renoncer au début du week-end.
4: On évoque maintenant les championnats d'Europe de natation. Ils ont commencé vendredi et dureront jusqu'au 16 août.
0: On programme notamment une épreuve de natation en eau libre qui aura lieu dans la Seine, comme lors des JO de Paris 2024. On se souvient à l'époque des reports successifs des différentes épreuves à cause de la qualité de l'eau. Alors qu'en est-il cette année ? Laurent Subigny, directeur général du comité d'organisation et de la Fédération française de natation, est plutôt optimiste.
12: Sur la Seine, on monitore en lien avec la ville de Paris l'ensemble de la Seine, puisque nous organisons, nous fédérations avec la ville de Paris et notre partenaire Boaz, on organise les 3 bassins pour le grand public qui sont situés dans la Seine. On a accueilli déjà depuis le 4 juillet, date d'ouverture, plus de 70 000 personnes. Il y a eu de très petites fermetures cette année parce qu'effectivement, la canicule aide finalement, puisque globalement, ce sont plutôt les pluies qui font baisser la qualité de l'eau. Et globalement, la qualité de l'eau est très bonne. Et donc, on peut penser que les nageurs compétiteurs qui vont aller dans la Seine auront une eau tout à fait correcte pour évoluer.
0: Eh bien, ce serait une bonne nouvelle, propos recueilli par Thomas Guignot. On termine ce journal avec le Tour de France féminin et la deuxième victoire en 2 jours pour la néerlandaise Lorena Vibes. La sprinteuse s'est imposée hier à Genève après l'avoir fait samedi à Lausanne en Suisse. Elle est bien évidemment en jaune. Le Tour féminin qui arrive en France aujourd'hui avec une 3e étape entre Genève et Poligny dans le Jura.
4: C'était le journal de 8h30 présenté par Jean-Luc Boujon. Merci Jean-Luc. Allez, on fait un petit point sur la météo avec vous, Marilyn. Des orages envahissent ce matin la façade atlantique.
3: Oui, avant de traverser une grande partie du territoire au cours de la journée. Alors la pointe bretonne, le nord de la Normandie, le littoral méditerranéen et la Corse conserveront un temps plus calme. Sous ces orages, attention, des rafales de 60 à 80 km/h sont possibles, ainsi que des chutes de grêle sur les Alpes. Une dégradation plus musclée arrivera ensuite par le sud-ouest en fin d'après-midi. Elle pourra générer des pluies abondantes, de la grosse grêle et des rafales proches des 100 km/h. Les autres régions profiteront d'un temps sec et souvent ensoleillé. Pour les températures, elles restent remarquablement élevées dans le nord, avec jusqu'à 10 degrés d'excédent, alors qu'elles fléchissent dans le sud-ouest. Et demain mardi, les pluies se cantonneront à la moitié est. Pour les températures, les minimales ce matin, on a 18 à Orléans ou Lille, 19 à Nancy et Metz, 20 à Angoulême et Périgueux, 21 dans la capitale. Les maximales, 28 à Brest, 29 à Saint-Brieuc, 30 à Niort, 32 à Agen, 33 à Toulouse, 34 à Brive, ça monte, hein, 35 à Nevers, 36 à Ajaccio et Paris, 37 à Mâcon et Belfort, 38 à Grenoble, Lons-le-Saunier et Chambéry.
4: Un temps idéal pour aller se baigner. Quelle est la météo des plages?
3: Ah, sur les plages du Nord, c'est une eau comprise entre 18 degrés à Brest et 22 degrés à Dunkerque qui vous attend. Les vents restent faibles, de 5 à 20 km/h. Sur la façade atlantique, l'eau est comprise entre 17 degrés et 21 degrés de Lorient à Lacanau, mais elle atteint 24 à 25 degrés du côté de Mimizan et Biarritz. En Méditerranée, l'eau est toujours très agréable, 25 degrés au Cannet jusqu'à 28 degrés à Nice dans l'eau. Les indices UV sont compris entre 6 et 8. Et en Corse, peu de changements avec des vents faibles, un indice UV de 8 et une eau très chaude entre 28 et 29 degrés.
4: Merci Marilyn.
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4: 9h moins 20, vous êtes bien sur Europe 1 et comme chaque matin cet été, nous portons un coup d'œil à l'étranger. Bonjour Sébastien Le Belzic, nous allons en Irlande ce matin.
15: Bonjour Jacques, bonjour à tous. Notre coup d'œil à l'étranger ce matin, direction Dublin, où l'on retrouve notre correspondante en Irlande, Clémence Pénard. Bonjour Clémence.
16: Bonjour.
15: Alors l'Irlande s'enfonce dans une crise du logement sans précédent, une crise qui n'épargne plus personne, même les salariés de la tech, très bien payés, peinent aujourd'hui à trouver un toit.
16: Et oui, les grues poussent pourtant comme des champignons à Grand Canal Docks, décrit The Irish Times. C'est dans ce quartier d'affaires ultra-moderne, surnommé les Silicon Docks, que se sont installés tous les géants de la tech. En choisissant Dublin comme capitale européenne, les GAFAM, Google, Amazon, Meta et les autres, ont dopé l'économie du pays. Mais il y a un revers à la médaille. Leur arrivée a aussi alimenté la flambée des prix de l'immobilier. Il suffit de regarder les annonces publiées sur Daft, le principal site de location en Irlande. Un simple studio peut aujourd'hui se louer entre 2400 et 3000 euros par mois.
15: Ah oui, quand même,
16: le marché locatif irlandais est largement dominé par des fonds d'investissement internationaux attirés par la forte rentabilité d'une clientèle de cadres de la tech au salaire souvent confortable. Mais aujourd'hui, même ces travailleurs très bien rémunérés sont rattrapés par la crise du logement, comme le souligne The Irish Independent. Il n'y a tout simplement pas assez d'offres face à la demande. Lors d'une visite, une trentaine de personnes se présentent. Ils ont tous le même profil. Ils travaillent dans la tech. Résultat, décrocher un appartement à Dublin est devenu une véritable loterie.
15: Oui, il y a cette transformation fulgurante de l'Irlande grâce à ces géants de la tech explique en fait en partie la crise actuelle.
16: Oui, pendant des décennies, l'Irlande a surtout exporté ses habitants. Puis avec son essor économique, elle s'est mise à créer ses emplois, à retenir ses jeunes et même à attirer des travailleurs du monde entier. Mais se pose alors la question de savoir si le pays est capable de construire les logements, les infrastructures, les écoles, les hôpitaux nécessaires à cette nouvelle population. The Guardian rapporte d'ailleurs que le manque d'infrastructures pourrait désormais devenir un frein à la compétitivité économique du pays. En fait, depuis 15 ans, l'Irlande court derrière sa propre croissance. Aujourd'hui, il faudrait construire 70 000 logements supplémentaires par an. Or, le pays n'en construira peut-être que 40 000 cette année et même cet objectif reste difficile à atteindre.
15: Oui, c'est un sacré défi pour le pays. Alors, quelles sont les options pour les jeunes professionnels à Dublin? La colocation forcée, par exemple, ou vivre en périphérie?
16: Oui, certains n'ont d'autre choix que de s'éloigner toujours plus de Dublin et d'accepter de longs trajets quotidiens. Ou bien, pour les Irlandais, retourner vivre chez leurs parents. Un rapport d'Eurostat révèle qu'en 2025, près de 62% des Irlandais âgés de 18 à 34 ans vivaient encore au domicile familial, une proportion nettement supérieure à la moyenne européenne qui s'élève à 50%.
15: Merci Clémence et à demain pour un nouveau coup d'œil à l'étranger.
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4: Dans 5 minutes, ça nous a énervé cette année avec Laurent Tessier. Laurent va revenir ce matin sur la bataille culturelle et ceux qui veulent se donner une bonne image. Ce sera juste après la revue de presse d'Europe 1 Matin.
3: Bon réveil, lundi 3 août, 8h45, Jacques Serret.
4: Le rappel des titres, le journal permanent avec Jean-Luc Bougeant.
0: 36 départements en vigilance orange, feux de forêt aujourd'hui, essentiellement dans le sud-est et le nord. Un chiffre qui diminuera notablement demain, c'est la bonne nouvelle. En revanche, 7 départements du sud-ouest de la France sont placés en vigilance orange pour les orages. En Gironde, le feu est fixé mais pas encore éteint. Cependant, la situation est stabilisée. C'est pour cela que les habitants du Porge et du Cap Ferret vont pouvoir regagner leur maison aujourd'hui à partir de 14h. Décision de la préfecture, les campings ne sont pas concernés par cette mesure pour le moment. Dans le Var, le feu n'est pas fixé mais sa progression est ralentie. 1850 hectares ont été détruits. Et puis dans l'Aude, le feu qui a pris hier à proximité de l'autoroute A61 a été fixé dans la soirée grâce à un déploiement massif de pompiers de Canadair. Retour à la normale progressif dans l'enclave espagnole de Ceuta au Maroc. La quasi-totalité des 60 000 migrants marocains entrés illégalement ces derniers jours sont repartis dans leur pays d'origine. 4 jours après la crise, le gouvernement du Maroc a enfin officiellement réagi pour en minimiser l'importance. Enfin, 3e étape du Tour de France féminin aujourd'hui, parcours accidenté de 156 km entre Genève et Poligny dans le Jura. La néerlandaise Lorena Vibes est en jaune.
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3: Europe 1 Matin, 8h46, c'est l'heure de votre revue de presse, Jacques Serret.
4: Et dans la presse ce matin, la méthode efficace du préfet des Hauts-de-Seine pour rendre les logements sociaux aux familles qui les attendent. C'est à lire dans Le Figaro ce matin. Alexandre Brugère a décidé de faire expulser des HLM les dealers et les délinquants qui empoisonnent la vie de leurs voisins. La loi narcotrafique lui permet désormais de pousser les bailleurs à saisir la justice et même de se substituer à eux lorsqu'ils hésitent à agir, parfois par peur des représailles. À Rueil-Malmaison, un couple vient ainsi d'être condamné à quitter les 2 appartements qu'il occupait. Les policiers y avaient découvert du cannabis, de la cocaïne et une balance de pesée, mais aussi un pistolet mitrailleur, 2 chargeurs et plus de 80 munitions. Lorsqu'un logement est utilisé pour des activités criminelles, l'État répond avec fermeté, prévient le préfet. Depuis son arrivée, 48 dealers ou délinquants ont été expulsés ou sont en voie de l'être dans le département. Une fermeté très attendue. Pas moins de 134 000 demandes de logements sociaux sont actuellement en souffrance dans les Hauts-de-Seine. Et puis pendant que le préfet tente de faire sortir les délinquants des HLM, la justice, elle, en a laissé sortir certains de prison à cause d'un invraisemblable couac législatif. C'est ce que nous explique Le Parisien aujourd'hui en France ce matin. Pendant 3 semaines, au mois de juillet, un vide juridique a rendu impossible le maintien en détention provisoire de certains mineurs poursuivis pour des crimes. La chancellerie assure n'avoir recensé qu'un seul cas, mais plusieurs sources judiciaires affirment au quotidien qu'ils seraient bien plus nombreux. Parmi les jeunes remis en liberté, un adolescent soupçonné d'avoir poignardé un homme à 20aine de reprises et un autre mis en examen pour avoir étranglé une jeune fille de 15 ans. Le problème a depuis été corrigé, mais trop tard pour reprendre les mineurs concernés. La nouvelle règle ne peut pas être appliquée rétroactivement. Notre hantise, qu'on fait une source judiciaire, c'est d'avoir libéré quelqu'un qui récidive avant son procès. Et Emmanuel Macron qui s'invite dans la crise qui ébranle la FIFA. C'est une information ce matin du journal L'Équipe. Le chef de l'État s'est personnellement mobilisé contre le projet de Gianni Infantino de vendre à des investisseurs privés environ 20% d'une nouvelle structure chargée des activités commerciales de la Coupe du Monde. Droits télé, billetterie, sponsoring. L'opération devait permettre de lever plus de 4 milliards de dollars, mais face à la fronde de l'UEFA, le projet a finalement été abandonné dans la nuit de vendredi à samedi. Emmanuel Macron avait multiplié les coups de téléphone, selon L'Équipe. Il a soutenu le président de l'UEFA, Alexander Schifrin, ainsi que le président de la Fédération française de football, Philippe Diallo, mais il a également appelé directement Gianni Infantino pour lui demander de préserver l'unité du football mondial. L'Équipe demande si la France soutient toujours le président de la FIFA, fragile mobilisé à 7 mois de sa réélection. Réponse tout en dribble d'un proche d'Emmanuel Macron. La France soutient pleinement Alexander Chefrin. Bref, c'est pas tout à fait la même chose. Un ancien président fait lui aussi beaucoup de rencontres. François Hollande drague désormais les patrons. C'est ce que raconte l'Opinion ce lundi. Depuis février, les chefs d'entreprise défilent dans son bureau de la rue de Rivoli. Michel-Édouard Leclerc, Rodolphe Saadé, Patrick Martin du MEDEF, Alexandre Ricard ou encore Arthur Mensch, le patron de Mistral. François Hollande n'est peut-être pas devenu leur candidat idéal, mais un communicant résume leur raisonnement. Il serait à gauche, préférable à Jean-Luc Mélenchon ou Raphaël Glucksmann. L'ancien président dévoilera ses propositions pour 2027 dans un livre qui sera publié début septembre. Et enfin, on termine par la Bretagne, où 95 000 personnes ont vibré hier au passage de la grande parade du Festival Interceltique de Lorient. Ça prend aux tripes. On est breton, titre ce matin Le Télégramme. Le quotidien raconte une ville en fête, des familles venues parfois de très loin, des générations qui défilent ensemble et une ambiance de retrouvailles autour de la culture bretonne et des nations celtes. Un peu de cornemuse, de danse et de fierté bretonne pour commencer la semaine sur une note plus légère.
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4: Et voici Omblin Roche qui nous rejoint dans ce studio. Bonjour Omblin.
14: Bonjour Jacques, bonjour Marilyn. Oui, il y a quelques basses, j'ai amené avec moi quelques boîtes à rythme. Et le club de l'été de 10h à 13h, je suis très heureuse de vous retrouver Jacques Serret.
4: Parce également.
14: Que nous avons partagé l'antenne, mais pas face à face ces derniers mois. Donc c'est chouette de le faire comme ça en direct. Notre invité ce matin a vu passer devant son objectif les plus grands, de Mick Jagger à Claude François, de Miles Davis à Françoise Hardy. Il est celui qui a immortalisé la bande de Salut les copains, évidemment. Le photographe Jean-Marie Perrier sera l'invité du club de l'été, photographe, mais aussi réalisateur. Il prépare deux expositions. Elles ont d'ailleurs lieu en ce moment, une à Paris, une en Bretagne. Et on joue tous les matins.
17: Mais oui.
14: C'est le plic-ploc, Jacques Serret. Vous connaissez le plic-ploc?
4: Non, pas encore. Expliquez-moi.
14: Soit il faut soit découvrir une chanson à l'envers, soit une voix déformée. Le plic-ploc de vendredi était une voix déformée. Il n'a pas été découvert. Je vous propose de le réécouter. Il n'est pas évident, c'est vrai.
18: Le drame, dans tous les journaux, il est là, à l'état brut, alors que le rire, il y a une transformation, il y a une espèce d'alchimie, comme ça.
14: Alors c'est un comédien, c'est un réalisateur qui se cache derrière cette voix.
4: Facile, hein.
14: Alors c'est un extrait de l'émission Culture Média. Cette année, il a été invité à deux reprises dans Culture Média.
17: Voilà.
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4: À tout à l'heure, Omblin.
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4: Votre rendez-vous de l'été, c'est aussi Ça nous a énervé cette année. Avec vous, Laurent Tessier. Bonjour Laurent.
20: Bonjour à tous.
4: Vous nous parlez ce matin de la bataille culturelle et tous ceux, je vous cite, qui veulent se donner une bonne image.
20: Oui, la bataille culturelle n'a jamais été aussi forte ces derniers mois. Il y a eu des artistes qui ont pris la parole pour se donner bonne conscience, une bonne image dans leur milieu du cinéma. L'actrice Marina Foy, c'était sur RTL en septembre dernier, elle avait critiqué, je cite, « le problème d'empathie des Français vis-à-vis des migrants ».
21: Pour répondre à la peur, il faut parler de submersion migratoire qui n'est pas vrai. Le français n'est pas menacé. Je ne comprends pas le problème empathique vis-à-vis du sort des migrants.
20: Le monde culturel a peur, est en panique aussi. La bien-pensance en campagne pour l'élection présidentielle avec un message tous contre le RN, le Rassemblement National. Le chanteur Alain Souchon avait insulté près de 11 millions d'électeurs au mois de novembre et sûrement au passage une partie de son public.
22: Je ne crois pas. Pas que les Français soient assez cons pour élire quelqu'un du Front National pour diriger. Si jamais ça arrivait, on irait en Suisse.
20: Mais l'espace médiatique avait été surpris, déboussolé par les propos de Florent Pagny. Le chanteur avait mis KO l'émission quotidienne et son présentateur Yann Barthès.
23: Si j'étais président, je ferais comme Milei. Milei, le président argentin.
24: Il fait beaucoup de conneries aussi, Milei.
23: Ah, mais il fait des conneries, sauf qu'il a réussi à stabiliser un petit peu l'inflation.
20: L'espace médiatique en campagne ces derniers mois contre votre radio Europe 1, CNews, le JDD, le JD News, parce que nous parlons au quotidien de la réalité, ça les dérange. Comme le magicien et présentateur télé de M6, Éric Antoine, en décembre, sur la chaîne belge LN24.
25: Je suis vegan, je suis écologiste, je suis féministe, je suis woke.
24: Vous n'êtes pas très CNews, quoi.
25: Non, je ne suis pas CNews, c'est une évidence. Et donc, le discours que tient Pascal Praud est tous les gens chez CNews qui est un discours qui est basé sur la peur de l'autre, etc. Moi, je pense que c'est un discours de détournement d'attention.
20: En 2025, Radio France et France Télévisions voulaient nous attaquer en justice pour dénigrement. Le service public qui n'avait pas hésité pourtant à nous critiquer, comme dans l'émission Quelle époque sur France 2 fin novembre avec Christine Ockrent.
1: Des gens qui sont la négation même de nos métiers, à mon avis. Il suffirait de faire la liste quotidienne de toutes les erreurs, de toutes les falsifications des faits, de toute la désinformation qu'ils déversent.
20: Un service public qui avait imposé l'économiste Gabriel Zucman et sa taxe. Un service public pris la main dans le sac avec cette vidéo l'an dernier de Thomas Legrand, journaliste à Libération, et Patrick Cohen, journaliste à France Inter, filmé dans un restaurant parisien avec deux responsables du PS et ses propos avant les municipales à Paris contre Rachida Dati. Nous, on fait ce qu'il faut pour Dati, Patrick et moi. Vincent Mellet, directeur éditorial de Radio France, avait donné en septembre une interview au journal Le Parisien pour dire que nous étions, je cite, ses pires adversaires, la négation du journalisme. Bah, c'était la panique totale dans la bien-pensance médiatique. Vivement la rentrée.
4: Merci Laurent Tessier, très bonne journée à vous, excellent début de matinée sur Europe 1. On se retrouve demain dès 7h pour Europe 1 Matin avec Marie-Line Hérault. Marie-Line,
3: oui,
4: à demain.
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4: Dans un instant, c'est l'heure des pros avec Julien Pasquet. Très bonne journée.
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0: L'heure des pros été de ce lundi. Bonjour à tous, très heureux de vous retrouver en direct sur CNews jusqu'à 11h sur Europe 1 et on salue les auditeurs jusqu'à 10h à la une. Bien sûr, les incendies dans le sud de la France. On sera dans le sud-ouest et dans le sud-est dans quelques instants, dans le sud-ouest, au Porche précisément, où les habitants de cette commune sont invités à retrouver leurs habitations et on verra ça avec Alexandra Bischoff dans quelques instants. Dans le Var, où l'incendie n'est pas encore complètement maîtrisé, où l'inquiétude est toujours de mise avec Sarah Fenzari, où on sera au PC Sécurité de Carcaise. Beaucoup d'actualités, notamment autour de la crise migratoire à Ceuta, au programme de cette heure des pros. Pour m'accompagner, Georges Fenech, bonjour cher ami. Très heureux de vous retrouver, ancien magistrat. Merci à Sabrina Medjeber.
5: Bonjour cher Julien.
0: Qui n'aime pas du tout le soleil, comme chacun l'aura remarqué, avec nous. Alexandre Devecchio, merci d'être là. Merci à Jean-Baptiste Kahn d'être avec nous, président de la section syndicale Space 10 CFTC des Landes. Dimitri Carbonel, fondateur de Livosphère, expert en adaptation au changement climatique. Karine Durand, notre journaliste spécialiste météo. Voilà pour le casting. L'heure des pros commence tout de suite.
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0: Et à 9h tout pile, on salue Mathieu Devez d'abord pour l'essentiel de l'actualité. Bonjour Mathieu.
10: Bonjour Julien et bonjour à tous. À la une, le feu est désormais fixé. Ça y est, près de Carcassonne, parti d'une voiture en feu sur l'A61. L'incendie a parcouru une centaine d'hectares, mais grâce notamment aux 280 pompiers mobilisés, les habitations ont été protégées. 3 canadaires, 2 Dash et 2 hélicoptères bombardiers d'eau ont été déployés. 150 personnes avaient été évacuées par précaution. À l'international, se dirige-t-on vers une désescalade entre les États-Unis et l'Iran? Donald Trump annonce une reprise des négociations entre Téhéran ce lundi et affirme avoir renoncé à de nouvelles frappes américaines. En parallèle, l'Iran évoque un accord proche avec Oman sur la réouverture du détroit d'Ormuz. 20 départements sont encore en vigilance orange canicule, 7 autres pour des risques d'orage, principalement dans l'Est et le Sud-Est, où les fortes chaleurs alimentent toujours le risque d'incendie. Et aujourd'hui, un pic de chaleur est attendu jusqu'en Île-de-France et dans les Hauts-de-France, avec des températures pouvant atteindre 35 à 37 degrés. Julien.
0: Merci beaucoup Mathieu, qu'on retrouvera bien sûr chaque demi-heure pour le rappel des titres. L'incendie qui touche le Var bien sûr à la une ce matin, qui a très peu évolué heureusement hier en fin de journée. Toutes les mesures d'évacuation préventive ou de confinement ont été levées en raison de l'évolution favorable du feu, mais la bataille est encore loin d'être gagnée, nous a rappelé le préfet du Var, Simon Barbre. La journée hier a été marquée par deux principales reprises de feu. La surface parcourue par les flammes s'établissait à 1850 hectares, qui a peu progressé, hein. C'était 1800 la veille. À ce stade, tout de même, 70 maisons ont été touchées par le feu, 41 entièrement détruites, selon le bilan des autorités. Sarah Fenzari, à Carcaise, sur place avec les équipes CNews. Bonjour Sarah, en direct du poste de commandement de Carcaise, précisément. La bataille se poursuit donc contre les incendies, on l'a bien compris, qui ne sont toujours pas fixés, mais les nouvelles, on va dire, sont plutôt encourageantes ce matin.
11: Bonjour Julien, bonjour à tous. Oui, des nouvelles positives et cela se ressent immédiatement ici au poste de commandement. Les bonnes nouvelles et le travail accompli cette nuit provoque à nouveau le calme ici à Carcaise. Le stress qui était palpable ces derniers jours redescend peu à peu. Autour de nous, des visages des sapeurs-pompiers sont plus détendus. On aperçoit même quelques sourires, signe que la nuit, je vous le disais, a permis de franchir une étape importante dans la lutte contre cet incendie. Des bonnes nouvelles qui se sont d'ailleurs enchaînées, vous l'avez dit. Les évacuations préventives ont été levées hier soir à Corrence et les habitants peuvent désormais retrouver leur domicile. Le confinement du cœur du village a lui aussi été levé. Côté circulation, la RD 45 entre Montfort-sur-Argence et Corrence ainsi que la RD 562 entre Montfort-sur-Argence et le Val sont de nouveau ouvertes. Mais malgré cette accalmie, la prudence reste le maître mot. Toute la nuit, les pompiers ont poursuivi le traitement des points chauds et la surveillance des lisières. Un travail sans relâche puisque des vents qui restent changeants, une reprise de feu est toujours possible. Alors oui, ce matin, il y a un vrai sentiment de soulagement ici au PC de sécurité. Les nouvelles sont favorables, mais personne ne crie victoire. Les secours restent pleinement mobilisés jusqu'à ce que tout risque soit définitivement écarté, d'autant plus puisqu'on attend justement la levée du vent dans la journée avec des rafales à 50 km à l'heure, des conditions météorologiques donc moins favorables, ce qui va forcément impacter le travail au sol et dans les airs des sapeurs-pompiers, Julien.
0: Un calme particulièrement précaire, on l'a compris. Merci beaucoup Sarah Fenzari dans le Var avec Antoine Durand et merci aux équipes CNews déployées sur le terrain. Karine Durand, notre spécialiste météo, avant de faire un tour de table, de se tourner vers nos spécialistes à vos côtés également. On l'a compris, évidemment, bien sûr que ces feux dépendent quasi intégralement des conditions météo, du vent. Qu'est-ce qui nous attend dans les zones les plus compliquées ces derniers jours, ces prochaines 24 heures ?
1: Bien, ce qui va être compliqué à gérer, ce sont les orages. Aujourd'hui, journée très orageuse sur la moitié sud. Alors, regardez déjà la carte de Météo France, de Météo des Forêts, pour voir les zones qui sont placées en alerte. Aujourd'hui, il y a 20 départements placés en risque élevé, niveau orange. Donc, alors évidemment, des départements du sud-est, hein, l'Hérault, le Var, etc. Mais également des départements du nord, dont l'Île-de-France, dont la Meurthe-et-Moselle, par exemple, qui sont également placés en risque élevé d'incendie en raison d'une végétation très sèche et de conditions caniculaires quasiment généralisé aujourd'hui, un pic de chaleur. Alors, en ce qui concerne les feux principaux sous surveillance actuellement, déjà du côté de la Gironde et du côté de l'Aude, à peu près la même situation pour Carcassonne également. On a des orages qui vont éclater au cours de l'après-midi et de la soirée, possiblement violents, donc un vent qui se situera entre 25-30 km à l'heure. Mais si les orages passent à côté, d'un seul coup, le vent va monter jusqu'à 80, peut-être 100 km à l'heure. Et ça, c'est très compliqué à gérer pour les pompiers. Alors, on espère beaucoup d'eau sous ces orages, c'est une possibilité d'avoir de fortes précipitations, mais également la possibilité d'avoir de la foudre et peut-être de nouveaux départs de feu dans un contexte très sec. Donc les orages, c'est vraiment quitte ou double, ça peut améliorer, mais ça peut aggraver aussi. Donc ça, c'est pour la Gironde ou encore pour l'Aude du côté de Carcassonne. Et puis pour le Var, c'est compliqué également, car là, c'est une zone qui est placée en vigilance orange pour la canicule aujourd'hui. 34 degrés prévus du côté de Corinth et Pont-Eves. Un vent de sud-est chaud et sec qui souffle quand même à 50 km à l'heure. Ça ne va pas du tout aider les pompiers. En plus, pour le Var, l'alerte canicule va résister toute la semaine. Et en plus, à partir de mercredi et jeudi et vendredi, le Mistral et la Tramontane vont revenir en force. Et ça, ça va être un facteur vraiment aggravant.
0: Il y a énormément d'incertitudes. On le comprend notamment en termes de vent qui peut changer, Jean-Baptiste Cannes, hein, sur les incendies. Les pompiers qui poursuivent le travail aujourd'hui, on l'a compris, ces vents très variants, imprévisibles, c'est un petit peu le facteur X de ces incendies.
3: Complètement. Complètement. Le vent, il faut savoir qu'il est piloté par deux choses en général. C'est effectivement le vent, c'est-à-dire que le vent pilote le feu dans sa direction principale. Il va déterminer une trajectoire et après, ça va être le combustible qu'il va avoir à grignoter sur son passage.
0: Et c'est souvent l'après-midi que les choses empirent parce que c'est à ce moment-là que les vents tourbillonnent, changent et se prennent en vigueur, j'ai envie de dire.
3: Alors, ça dépend des régions. Hein. Moi, je parlerai plutôt de la région que je connais, qui est le sud-ouest. Mais ce qui est sûr, c'est que tous les facteurs s'aggravent effectivement en fin de journée, en général, puisque on n'a plus l'humidité qui est présente dans l'air et les essences ont pu être dégagées. Donc oui, effectivement, d'un point de vue météo, ça peut être plus compliqué si le vent tourne.
0: J'ai cette impression depuis 10-15 jours, que ce soit pour les incendies du sud-ouest, pour cet incendie qui n'est pas encore maîtrisé dans le Var, chaque journée qui démarre, on a l'impression que les pompiers, les volontaires, les bénévoles sur le terrain, c'est un petit peu, on repart de zéro chaque jour, en se demandant quel feu va prendre, quel feu va se déclarer, quel vent va faire que l'incendie se dirige dans telle ou telle direction. On fait un reset tous les matins, en fait, sur le travail qui est à accomplir sur les 24 heures qui viennent.
3: Il y a un gros travail d'anticipation qui est mené.
0: C'est tout de même.
3: En fin de journée, on essaie quand même de voir ce qui a fonctionné, ce qui n'a pas fonctionné en termes de tactique. Ce qui fait notre force, c'est qu'on a une capacité de redéploiement qui peut être assez dynamique et on sait s'adapter en fonction de ces petits aléas qu'on arrive quand même à deviner parce que, mine de rien, les facteurs ne sont pas non plus... Il n'y en a pas 14. Donc, nous, ce qui compte, c'est surtout de limiter les interfaces entre les habitations et les forêts et de s'assurer que sur ces points-là, on a des pompiers qui sont en capacité de soit préparer l'incendie, donc d'arroser en amont, soit de déposer des barrières de retardant à l'aide des moyens aériens, par exemple.
0: Dimitri Carbonel, qui est avec nous également. Je rappelle que vous êtes expert en adaptation au changement climatique. On se dit, et je pense aux prévisions que vient de donner Karine Durand, notamment sur les orages, que c'est un peu un quitte ou double. Hein. On jette la pièce, si j'ai bien compris, Karine. Soit l'orage tape au bon endroit et en effet, vous avez des précipitations qui viennent aider le travail des pompiers. Soit vous passez à côté parce que ce sont les vents qui finalement engrangent le feu et éventuelle foudre également. Il y Il y a cette idée, en fait, quand on voit le manque de moyens des pompiers, les difficultés que nous avons à circonscrire ces feux. D'ailleurs, aucun n'est circonscrit. Ce sont des feux qui sont fixés, mais qui peuvent repartir à tout moment. On se dit, en fait, il y a rien à faire. Il y a qu'à compter sur Mère Nature, j'ai envie de dire, et faire ce qu'on peut là où on peut. Mais la vérité, c'est que si vous n'avez pas l'orage qui va bien ou la précipitation qui va bien dans tel ou tel secteur, vous êtes parti jusqu'au 30 septembre et juste à constater et essayer d'éviter le pire.
4: Alors, je vais me permettre, mais en fait, c'est pas la bonne réaction.
0: D'accord.
4: Je m'explique pourquoi. Parce qu'en fait, il y a beaucoup de choses sur lesquelles on peut agir. En fait, il y a des éléments sur lesquels ils sont incontrôlables, le vent par exemple, et des choses qui sont contrôlables. Contrôlable, c'est déjà la prévention. On le voit d'ailleurs à Lège-Cap-Ferré, ce qu'ils font, c'est qu'ils commencent à mettre des pare-feux à certains différents endroits. Ça, c'est la première des choses. C'est le nombre de secours.
0: C'est bien de commencer, hein. C'est bien de commencer un jour, parce que c'est pas comme si on avait connu. Je veux pas commencer à polémiquer dès le matin, hein, mais c'est pas comme s'il y avait pas eu 2022. C'est pas comme si on n'était pas au courant du réchauffement climatique, de l'assèchement des sols. Voilà. Je veux bien qu'on commence aujourd'hui, mais
4: non. Mais ce que je veux dire par là, c'est que quand on est effectivement au cœur de l'urgence, il y a un certain nombre de choses qui sont faites en termes de secours, hein, ou même des drones, par exemple, qui vont cartographier quelles sont les zones de chaleur. Mais en revanche, attendre que ça soit la mère nature, non, on a le contrôle sur beaucoup de choses. Je vais reprendre un exemple tout bête. C'était en 1755, le 1er novembre, il y a eu le tremblement de terre. Eh bien, là, on s'est dit, tremblement de terre, on peut rien faire. En fait, c'est Rousseau qui disait, on a mis des immeubles de 4 à 5 étages qui ont fait qu'il y a eu beaucoup plus de morts. En fait, ce qui se passe, c'est que soit on est dans des conditions qui sont favorables pour que l'incendie s'étende, on a des conditions favorables pour qu'il y ait des maisons qui brûlent ou potentiellement des personnes qui décèdent. Ce qui est le pire, parce qu'il y a eu très peu le cas hormis les pompiers, soit effectivement on met en place des choses pour éviter que ça arrive. Donc effectivement, sur le moment même, il y a des choses qui sont incontrôlables. En réalité, il y a plein de choses qu'on peut faire pour éviter ça.
0: D'ailleurs, vous me faites penser sur l'anticipation. En termes de détection des feux, est-ce qu'on peut mieux faire? Est-ce qu'il y a des progrès à envisager pour aller plus vite sur la détection des feux?
4: Oui, alors il y a à la fois, encore une fois, il y a une partie anticipation en disant il y a des zones à risque et potentiellement on pourrait tout à fait imaginer avant, peut-être, je sais pas, en juin, dire, écoutez, là, on va avoir une grosse zone de risque. On sait que généralement il y a beaucoup de feux, y compris potentiellement humaines, qui peuvent arriver là. Et donc on met en place un dispositif de prévention.
0: 90% hein, d'origine humaine.
4: Tout à fait.
0: Rappelons-le.
4: Et 2/3 d'ailleurs à l'interface entre la forêt et une habitation. Donc il y a pas mal de choses qui peuvent être faites là. Donc ça, c'est la première des choses. Au niveau satellitaire, on peut aussi réaliser un certain nombre, notamment en utilisant l'IA pour détecter très rapidement les feux avec des points chauds ou des fumées, idem pour des drones.
0: Et ça a été fait là, ces dernières semaines?
4: Ah oui, oui.
0: Ce sont des processus qui ont été engagés, alors, ces détections par l'IA, etc. Parce que je me dis pourquoi on en est là aussi. Est-ce qu'on peut se poser cette question aujourd'hui? Pourquoi on en est là? Pourquoi est-ce que le Sud-Ouest a été ravagé? Pourquoi le Var est en train d'être ravagé? Si toutes ces techniques d'anticipation sont...
4: Juste un point, c'est que vous l'avez bien dit, il y a le réchauffement climatique. Ce qui fait que les conditions qu'on avait auparavant ne sont plus les mêmes aujourd'hui. Donc c'est comme si, par exemple, parfois je dis, c'est comme si vous avez un champ de mine et qu'on envoie des étincelles. Auparavant, il y a assez peu de mines. Maintenant, il y en a de plus en plus. Bah, évidemment, c'est beaucoup plus compliqué de pouvoir faire face, effectivement, quand vous avez face à vous un champ de mine, que quand vous avez que quelques mines, vous risquez plus d'avoir des feux explosifs, d'une certaine manière.
0: Monsieur Kahn, Jean-Baptiste Kahn.
3: Alors, nous, la chance qu'on a, par exemple, dans le département des Landes, qui abrite quand même une grande partie de son territoire qui est couvert par de la végétation, c'est qu'on a un maillage territorial par des tours de guet qui ont été remplacées par un œil numérique. Donc, on a pas loin de 50 tours de guet qui couvrent tout le massif, qui nous permettent d'avoir une détection des points chauds. Maintenant, une fois qu'on les a détectés, encore faut-il s'y rendre et être en capacité de lever les doutes et de s'assurer que ce ne soit pas des faux positifs. Et surtout que
0: ça existe, ça. Des faux positifs.
3: Bien sûr, en fait.
0: Oh, c'est le Covid, quoi.
3: Non.
0: Les faux positifs.
3: La notion de faux positif, elle veut juste dire que la machine, elle est en capacité de détecter ce qui s'apparente à un départ de feu. Mais encore faut-il s'assurer que ce ne soit pas une erreur. Typiquement, un point isolé dans le ciel, c'est un avion ou un oiseau. Un point dans le ciel relié à la Terre, ça peut être soit une poussière qui s'élève, soit effectivement une fumée. Et ça, aujourd'hui, les machines ne savent pas forcément le faire.
0: On va retourner dans le Sud-Ouest, je le disais, dans quelques instants, parce que les communes de Porges, qui a été ravagées, et de Lège-Cap-Ferré, vont retrouver leurs habitants à la mi-journée et dans la soirée pour Lège-Cap-Ferré. Je voudrais qu'on reste un instant dans le Var, à Montfort-sur-Argens, où la commune était de nouveau accessible hier, mais le combat aurait pu très très mal finir si les bénévoles, et on va en parler de ces bénévoles qui ont tant fait ces dernières semaines, et les agriculteurs également, n'avaient pas pu sauver le débarras d'un antiquaire dans lequel se trouvaient de nombreux objets inflammables et explosifs. Regardez ce sujet de Sarah Fenzari avec Antoine Durand et Corentin Alonso.
2: Vendredi soir, alors que Montfort-sur-Argens est encerclé par les flammes, les fumées rendent la visibilité nulle au-delà de 3 mètres. Un débarras d'un antiquaire est menacé par le feu. Des objets pourraient s'enflammer, voire exploser à l'intérieur. Deux habitants prennent tous les risques pour protéger le lieu.
5: C'est pas exactement tout ce qu'il y avait, mais il y avait énormément de combustible. Parce que ça a été un combat. On balançait de l'eau, ça a été un combat sans arrêt. Et en fait, maintenant qu'on sait ce qu'il y avait à l'intérieur, on sait très bien que l'action qu'on a fait a été asservie. Mais on a simplement réagi en tant qu'humain.
2: Si le travail des pompiers et des bénévoles a permis de sauvegarder les vies humaines, Sébastien, entrepreneur, a lui perdu tout son matériel dans l'incendie.
6: Donc tout ce qui était tronçonneuse, débroussailleuse, tondeuse. Et la partie basse, pour le deuxième métier que j'effectue en événementiel, donc sono, donc tout ce qui est enceinte, table de mixage, console de mixage, platine, vinyle. Ouais.
2: Autour du village, 90% de la forêt est partie en fumée.
0: La vérité, c'est que ce Jean-Baptiste Kahn, c'est que on n'en serait pas là aujourd'hui s'il n'y avait pas... Bien sûr qu'il faut saluer les pompiers que vous représentez, les soldats du feu dont vous êtes l'ambassadeur ici aujourd'hui, mais les bénévoles, les agriculteurs. Est-ce que sans eux, on en serait là aujourd'hui ?
3: Ah non, complètement. Moi, j'ai vu des choses extraordinaires se mettre en place, une coopération d'une efficacité inouïe. On a tous été très surpris, mais vraiment très surpris, de cette capacité à s'auto-organiser dans des conditions qui étaient extrêmement dégradées, avec un impact émotionnel pour certains qui étaient eux-mêmes contributeurs directement impactés et directement touchés. Ça fait partie justement des choses sur lesquelles j'aimerais bien qu'on mette la focale, à savoir que aujourd'hui il y a des coopérations qui existent, et pour autant on a toute une bureaucratie et une organisation qui nous contraint énormément dans notre capacité d'action, c'est-à-dire cette capacité à fédérer les moyens, cette capacité à les engager simplement et rapidement.
0: C'est-à-dire j'arrive sur un point chaud où des pompiers sont en train de travailler, j'ai envie d'apporter mon aide, ce qu'on va me répondre c'est pas prenez cette lance incendie, je sais pas, c'est prenez une pelle, essayez de... Non, on va dire remplissez-moi le formulaire A408 pour pouvoir ensuite aller dans le bureau F35 pour ensuite parler à l'assistante de direction de... Enfin, évidemment que je caricature, mais c'est un peu ça.
3: C'est même pire que ça, en fait.
0: Ah, c'est pire que ça. Même pire que ça. Bon, j'ai pas caricaturé.
3: Autant, effectivement, il y a des enjeux de sécurité qui sont inconcevables de brader ou de minimiser, mais... Typiquement, là, en deux jours, les Chicanos ont réussi à mettre en place une application.
0: Les Chicanos ?
3: Les Chicanos, c'est un groupe qui se fait appeler comme ça du côté de Lacanau. Donc, c'est des jeunes gens qui habitent la région, des artisans, des sylviculteurs, enfin bref, toute la population qui a réussi à se fédérer autour de ça. Il y a deux développeurs. En deux jours, ils ont développé une application qui est, sans euphémisme, 14 fois plus efficace que les applications étatiques qu'on utilise pour la détection des feux de forêt.
0: Incroyable. Incroyable.
3: Et ils l'ont fait avec des moyens qui ne sont pas ceux de l'État. Et ils l'ont fait avec des contraintes qui ne sont pas celles de l'État. Donc je pense qu'on a beaucoup à apprendre, et que quand on veut, on peut. Mais que quand on peut, on veut aussi. Et il y a cette fameuse phrase qui dit qu'effectivement, notre maison brûle.
0: Et on regarde ailleurs.
3: Moi, je pense que c'est exactement l'inverse qui est en train de se passer. Vraiment, je me permets de contredire Chirac. À savoir que la maison brûle et on la regarde brûler. Au lieu de regarder ailleurs, c'est-à-dire au lieu de regarder ce qu'on pourrait faire, au lieu de regarder ce qu'on aurait pu faire, au lieu de regarder tout ce qui se passe ailleurs, en fait. Tout ce qui se passe ailleurs. Et je parle de ailleurs dans l'espace-temps, c'est-à-dire que...
0: On est spectateur.
3: Exactement. Et c'est pour ça que j'aimerais vraiment qu'on arrive à sortir de cette charge émotionnelle qui est immense. Hein. On a quand même perdu 4 sauveteurs. Il y a des vies qui sont ravagées, qui sont détruites et qui vont mettre un paquet de temps à se reconstruire. Pour autant, on continue à jouer la carte de l'émotion et se dire « Ah là là, il a fait chaud, ah là là, c'est un maxi-feu, espérons qu'il pleuve très prochainement parce qu'effectivement, face à ça, on est tenu à l'impossible opérationnel. »
0: C'est la réflexion qu'on se fait. Je pense que c'est naturellement la réflexion que je me suis faite tout à l'heure, et je pense qu'un maximum de téléspectateurs se disent la même chose. On en est rendu à attendre la pluie pour que quelque chose... C'est pas très intéressant ce que nous dit Jean-Baptiste Kahn et cette réaction citoyenne.
12: C'est vrai que c'est une leçon importante.
0: Bien sûr, c'est une leçon.
12: Que nous avons de ces épisodes absolument tragique, c'est effectivement l'investissement spontané des agriculteurs, des citoyens, etc. Mais
0: ce bon sens,
12: ça s'est fait, je dirais, un peu même contre quelquefois la volonté des autorités. On se souvient des propos maladroits, faut bien le dire, de la préfète de la Gironde qui a dit aux agriculteurs surtout ne prenez pas d'initiative personnelle. S'en est excusé d'ailleurs après. Mais ce dont vous parlez, ces applications qui viennent d'initiatives privées, on pourrait peut-être espérer que l'État, précisément, et les départements et les préfectures organise une manière de coordonner toutes ces actions, celles des pompiers, celles de l'État, celles des forces de l'ordre, et aussi celles des agriculteurs qui ont des moyens, qui connaissent le terrain, qui peuvent arriver en renfort, des simples citoyens, des élus. On pourrait imaginer, sous forme de rétex, qu'on tire les conséquences de cette volonté de chacun de participer, et on le comprend, on défend son territoire, à l'incendie, et à la lutte contre l'incendie. Et donc, on pourrait imaginer une coordination.
0: Mais je veux dire, cette réticence, vous savez comment je l'interprète, cette réticence des autorités à accepter de bon cœur le bon sens citoyen, finalement, c'est... D'une certaine manière, ça les met face à leur médiocrité.
1: Oui,
0: et cette histoire d'application, je trouve, elle est très intéressante. Parce qu'en deux jours, vous avez des développeurs qui sont capables de produire quelque chose qui a 10 fois plus de résultats que toutes les applications d'État qui passent par je ne sais quel circuit bureaucratique pendant des mois et des mois avant d'être validées. Et ça les met face à leur médiocrité, Alexandre. Je ne sais pas si vous avez un commentaire
8: oui,
0: à faire
8: sûr,
0: là-dessus.
8: Mais... Moi, je crois que durant cette crise, ça rappelle un peu d'ailleurs la crise du Covid.
0: Ouais.
8: Il y avait des initiatives privées à prendre et qui ont été prises. Là, on parle de ce qui pourrait être fait avec les développeurs, mais on l'a vu au moment où les agriculteurs sont venus en aide. On a eu tout de suite l'administration, les préfectures qui ont dit « Ah non, mais vous pouvez pas y aller comme ça, il faut vous signaler, pointer, aller remplir je ne sais quel fichier à informatique. » Donc on voit bien que l'administration voudrait tout contrôler et se sent dépossédée. Et à la limite, l'administration serait hyper efficace, l'État serait hyper efficace dans la gestion de ces feux. On voit bien que c'est pas le cas. Moi, je suis pas contre l'État, je suis pour un État fort. Et malheureusement, on a déshabillé l'État régalien pour faire de l'État social. Et aujourd'hui,
0: non, mais un État fort, c'est bien. Un État borné, c'est autre chose.
8: Voilà. Non, mais je suis pour un État fort dans le sens efficace, avec suffisamment de camions de pompiers, avec suffisamment de canadaires. Bon, tout ça, on l'a plus parce qu'on a mis l'argent, je ne sais pas où. Enfin, j'ai ma petite idée, mais en tout cas, pas là où il devait aller. Donc, on a un effondrement de l'État régalien. Et en fait, plus il s'effondre, plus il devient tatillon, plus il impose des règles. C'était, je parlais du Covid, les gens qui faisaient eux-mêmes leurs masques, il fallait pas qu'on commande les masques autrement que par les circuits autorisés. Donc plus il devient tatillon, plus il fait des interdictions, plus il encadre socialement. Mais en fait, c'est un signe de très grande impuissance.
0: Concrètement, demain, je vais. En l'occurrence, vous êtes des Landes, donc on va dire, je vais sur un nouveau départ de feu à Biscarrosse parce que je sens que les pompiers sont dans la panade, que j'ai envie de m'investir. Je suis refoulé ?
3: Alors, il y a des dispositifs qui sont prévus. Il y a la loi Mosque de 2004 qui prévoyait ce qu'on appelle une réserve citoyenne. C'est-à-dire qu'on a bien compris pendant longtemps que la sécurité, elle commence auprès de chacun. La sécurité, c'est l'affaire de tous, mais ça commence par soi. Donc, plus on aura des citoyens qui seront éduqués sur ces enjeux de sensibilité, c'est tout le volet justement de la prévention et de la prévision, plus c'est intéressant. Maintenant, encore faut-il arriver à le canaliser et à le déployer à l'instant T.
0: Oui, il ne faut pas être un obstacle au travail des pompiers. Il ne faut pas arriver tête baissée et dire « je vais prendre une couverture ».
3: Évidemment, c'est pas exactement ce que je voulais pointer du doigt. Ce que je voulais plus pointer du doigt, c'est plus que en fait, la France ne manque pas de compétences, ne manque pas. Enfin, je veux dire, on a des moyens qui sont exceptionnels comparés à d'autres pays. Il n'y a pas photo. En revanche,
0: sur les Canadair, je suis pas sûr, mais bon.
3: Mais quand bien même, s'arrêter à la question du moyen, c'est ne prendre qu'une partie du problème, puisque vous pouvez avoir 12 Canadair de plus qui arrivent d'un coup d'un seul. Si vous ne savez pas les mobiliser rapidement et simplement, vous êtes complètement inefficace. Et aujourd'hui, effectivement, le circuit de validation et de prise de décision pour engager ce type de moyens, et je prends les moyens à rien, mais je suis pas pilote de Canadair et je leur laisserai la parole, ils seront mieux placés que moi pour en parler, mais ne serait-ce que les colonnes de renfort qu'on déshabille Paul pour habiller Jacques, il y a une notion de pack capacitaire qui a été proposée par l'État qui visait à ce qu'on mette tous un certain nombre de matériels dans un pot commun. En réalité, à orchestrer, c'est extrêmement complexe pour la bonne et simple raison que aujourd'hui, les pompiers sont sous le statut de la départementalisation, c'est-à-dire que nous ne sommes pas des pompiers nationaux. Donc, on voit bien qu'il y a des déséquilibres en termes de budget.
0: De dotation.
3: Les Bouches-du-Rhône ne sont pas le département des Landes, pour juste faire un comparatif assez clair. Et fatalement, quand vous avez la possibilité de proposer des moyens que vous allez en partie financer avec l'État, vous n'avez pas forcément tout le plan de financement qui vous permet d'assurer la maintenance, d'assurer les hommes qui vont peut-être dedans, et ainsi de suite.
0: Alors, je vais donner la parole à Dimitri Carbonel dans un instant, et on va poursuivre la discussion, mais j'ai besoin qu'on avance, parce qu'on va partir en Gironde dans un instant, et je vous le dis, au Porge et au Cap Ferret, le focus sera fait cet après-midi avec le retour des derniers habitants. Je voudrais juste qu'on reste encore un instant dans le Var, et qu'on ce témoignage, il est... poignant. Et la détresse de ce monsieur, franchement, elle fait mal au cœur. Un sinistré à Corinth, un habitant de ce village qui a retrouvé son habitation hier, totalement détruite par les flammes. Regardez son témoignage.
13: Violent. violence extrême, hein. C'est très très très violent. C'est ultra violent. On comprend pas où sont passées les choses, quoi. Elles ont totalement disparu, volatilisées. Ça. On sait pas. Même les choses métalliques ont disparu. J'ai l'impression que tout a même pas fondu, tout est parti en fumée, quoi. Vraiment, c'est vraiment ça, quoi. Il n'y a plus rien. Il y a quelques parties qui n'ont pas été brûlées, donc du coup, je me dis que si on met un peu d'eau, enfin en tout cas quelques, voilà, si on essaie d'éteindre ces fumerolles pour éviter que ça reparte, il y a encore du vent. Je crois qu'hier soir, c'est reparti un petit peu dans le quartier, donc voilà, c'est histoire de s'assurer que ça reprenne pas, quoi. À notre niveau, hein, c'est pas grand chose, hein, on fait ça avec des bidons, bon, je sais pas. Mais tout le monde me dit qu'il faut faire confiance à la nature, donc. Donc elle va reprendre, j'imagine, quoi. Il faudra tomber un petit peu, c'est tout. Il faut être patient, a priori. On verra. Pour l'instant, on essaie déjà d'accuser le coup, quoi. Déjà d'accepter. Déjà.
0: On imagine la détresse de ce monsieur de se retrouver du jour au lendemain face à chez soi. Et de voir qu'il n'y a plus rien. Alors évidemment, il y a cette détresse, ce traumatisme psychologique, la question de la reconstruction également. Faut-il reconstruire à l'identique ? Faut-il se prémunir pour l'avenir ? Ça aussi, ce sont des questions qui vont être importantes.
4: Oui, que ce soit pour les personnes aussi, cette personne-là, ainsi que les personnes, on va reparler après, qui reviennent.
0: C'est un deuil, hein. C'est une petite mort, hein, pour ces gens-là. C'est une petite mort. C'est une partie de votre vie qui est partie en fumée, littéralement.
4: Et donc, lorsqu'on est face à cette situation de deuil, il y a aussi ces questions de sens. Quel est le sens que moi j'ai donné à ma vie, alors que potentiellement j'ai investi autant de temps, j'ai autant de souvenirs dans cette maison, comment faire ? Et comme pour tout deuil, bon, bien sûr, on parle des phases du deuil, mais je ne vais pas rentrer là-dedans. Ce qui est important, c'est aussi le collectif. On va le voir à Porges, dans d'autres villes, c'est comment, ensemble, ils parviennent à reconstruire avec aussi des personnes qui ont perdu leur maison, d'autres qui n'ont pas perdu, des personnes aussi qui, il va y avoir aussi sans doute des tensions en disant ben le feu il est venu à cause de toi parce que ta maison est proche de la forêt, si tu avais bien débroussaillé ben on n'aurait pas eu ce qu'on a eu. Et donc il y a comment est-ce qu'on va parvenir à transformer ça pour en particulier je pense à Porges pour reconstruire le village, il y a des personnes qui vont vouloir rester, des personnes qui vont vouloir partir.

0: Et tout à fait. Et ça aussi, on peut mutualiser. Enfin, quand je dis mutualiser, on peut s'aider les uns les autres entre certaines villes qui ont vécu. Hein, on l'a vu effectivement en 2022. Eh bien, sans doute, on peut aussi voir comment on peut réaliser, enfin, utiliser ça pour les prochaines expériences.
1: Mais il y a beaucoup de questions qui vont être posées. Évidemment, la question des assurances et des indemnisations qui va être prépondérante. Je crois que le président de la région Nouvelle-Aquitaine va communiquer. Il y a une réunion qui est prévue aujourd'hui, Jean-Baptiste Kahn.
2: Et justement, je voulais rebondir là-dessus. C'est que, effectivement, malheureusement, un drame peut en cacher 2, 3, 4 autres.
1: Bien sûr.
2: C'est des choses qu'on voit quand on intervient pour des maisons brûlées dans le cadre d'un accident en urbain, mais là ça va se poser à plus grande échelle. J'espère qu'on n'ira pas sur une chasse au bouc émissaire, mais si la question de l'heure de l'arrêté préfectoral à partir duquel le débroussaillement est autorisé ou pas fait foi, c'est qu'on n'aura toujours pas compris la problématique. C'est-à-dire que l'incendie se fiche d'un arrêté préfectoral, se fiche de il était 13h55 et pas 14h. Lui, ce qui compte, c'est les conditions qui lui ont permis d'éclore. Et en l'occurrence, selon ce qui sera acté, effectivement, on aura soit une responsabilité directe qui sera engagée, soit ce sera potentiellement considéré comme une catastrophe naturelle. Et ça a d'autres impacts pour les personnes qui sont déjà sinistrées aujourd'hui. Et c'est des choses qu'il ne faut pas négliger. Donc tout ça, c'est collectif. Tout ça, ça traduit le système qu'on a choisi de mettre en place, le type de responsabilité qu'on cherche à remonter en cas d'incendie. Et de cet ordre-là, ça peut être très compliqué à démêler.
1: Ça nous met face à nos responsabilités également sur ce sujet-là. On marque une pause, on se retrouve très vite, dans moins de 3 minutes. Et on part pour la Gironde où Alexandra Bischoff, les équipes CNews nous attendent. Les habitants de Porges, de Lège-Cap-Ferret vont retrouver leurs habitations, mais risquent d'avoir un sacré choc cet après-midi. À tout de suite.
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1: À peine plus de 9h30, de retour dans l'heure des pros été. Pardon Mathieu Devez pour ces quelques secondes de retard. L'essentiel de l'actualité, l'essentiel, les titres avec vous.
2: Vous êtes pardonné, Julien. 7 départements du sud-ouest basculent à leur tour en vigilance orange. Cette fois pour des orages. Météo France redoute des phénomènes localement violents avec de fortes rafales et de la grêle. Par ailleurs, je le rappelle, 20 départements sont en vigilance orange. Canicule dans l'est et le sud-est du pays. Le bilan humain continue de s'alourdir à Ceuta. Selon les autorités espagnoles, au moins 72 migrants sont morts en tentant de rejoindre l'enclave depuis le Maroc. Mais le Maroc, de son côté, évoque 11 décès. La quasi-totalité des 60 000 migrants entrés illégalement sont désormais retournés au Maroc. Cette question à l'international, se dirige-t-on vers une désescalade entre les États-Unis et l'Iran ? L'Iran vient de démentir, mais Donald Trump annonce une reprise des négociations avec Téhéran ce lundi et affirme avoir renoncé à de nouvelles frappes américaines. Ces potentielles avancées ont fait baisser les prix du pétrole. Le baril de Brent a perdu près de 5% ce matin pour retomber autour des 84$ après avoir dépassé les 100$. Ça, c'était la semaine dernière.
1: Merci Mathieu, rendez-vous dans 30 minutes pour un nouveau point Actu. Sabrina Metjeber, Georges Fenech, Alexandre Devecchio, Jean-Baptiste Kahn, président de la section syndicale Space 10 CFTC des Landes, et Dimitri Carbonel, fondateur de Livosphère, expert en adaptation et au changement climatique, toujours avec nous, et je les en remercie. Après l'amélioration de la situation en Gironde, donc les habitants du Porge et de l'Esch-Cap-Ferret, c'est l'info du jour et l'actualité que l'on suivra. Ils sont autorisés à rentrer chez eux à partir du début d'après-midi et dans la soirée pour les habitants de l'Esch-Cap-Ferret. Avec cette nouvelle mesure de retour à domicile, la quasi-totalité désormais des 224 000 résidents et touristes délogés à titre préventif auront ainsi pu rejoindre leurs habitations ou lieux de séjour. Le Porge, qui est la commune a priori la plus sinistrée, la plus ravagée par les incendies ces 10-12 derniers jours, c'est là où vous vous trouvez, Alexandra Bischoff. Il sera 14h lorsque les habitants pourront donc officiellement retrouver leur lieu d'habitation ou de résidence, et ils risquent, on le disait avant la pause, d'être sous le choc parce qu'ils vont découvrir.
3: Oui, Julien, vous l'avez rappelé, c'est officiel. Aujourd'hui, dès 14h, ici, sur la commune de Le Porge, des habitants pourront retrouver leur domicile. La préfète l'a confirmé. Après, on le rappelle, près de 11 jours d'évacuation. Il s'agit d'une des deux dernières villes encore évacuées. Alors, regardez sur les images d'Olivier Campan le désastre de cet incendie. Les maisons sont calcinées, complètement détruites. Nous sommes dans la zone de la commune qui a été presque ravagée. Alors, on le rappelle, cette commune a été extrêmement touchée. Le bilan est très lourd. 185 maisons ont été détruites par les flammes. Il s'agit de la commune la plus touchée par ce méga-feu. Alors pour l'instant, certaines zones sont encore inaccessibles. La police fait encore barrage afin d'éviter que les gens se rendent dans ces zones, car il y a encore, on le rappelle, des points chauds. Pour l'heure, vous l'imaginez, les rues sont encore désertes. Mais nous attendons les nouvelles informations. Nous allons nous rendre d'ici peu au PC de sécurité. Et je vous le rappelle, en Gironde, près de 42 000 hectares qui ont été décimés par les flammes.
1: Merci beaucoup Alexandra Bischoff pour ces précisions, et si vous le pouvez avec les équipes CNews, on va garder vos images en direct, et si vous avez le temps de nous proposer un petit panorama de ce qu'il y a autour de vous, parce que c'est absolument saisissant. Et c'est vrai que Jean-Baptiste Kahn, c'est l'illustration tout simplement des conséquences de ces feux, ces maisons qui sont ravagées, des milliers de personnes qui vont retrouver leurs habitations et qui vont être... Bon, j'imagine qu'ils sont un petit peu au courant de ce qui les attend, mais il y a une forme de sidération qui va les toucher. Et j'ai presque envie de dire que le pire commence pour ces gens-là.
4: Oui, là, ça va être brutal pour beaucoup. Déjà pour ceux qui ont perdu leur propre habitation. Mais ce qu'on ne se rend pas bien compte là sur les images, c'est que c'est des kilomètres à la ronde que la terre est dans un...
1: C'est votre secteur, le sud-ouest, hein, je le rappelle à nos téléspectateurs, vous connaissez parfaitement les lieux.
4: Ah oui, complètement. Enfin, pour des raisons personnelles aussi, j'ai eu la chance d'être saisonnier par là-bas. Mais c'est des visions apocalyptiques, dans le sens où ça ressemble à des scènes de guerre. Là, on a de la chance d'avoir une végétation qui tient encore un petit peu, mais je vous assure que si elle fait quelques mètres un peu plus loin, vous allez avoir des pertes de vue, des arbres qui sont complètement brûlés. C'est des choses qu'on n'est pas habitué à voir, je préviens. C'est des choses qu'on n'est pas habitué à voir.
1: À quel point ça peut impacter durablement les, les gens qui vont rentrer cet après-midi à 14h. Parce qu'en fait, qu'est-ce qu'ils vont faire, ces gens-là? Ils vont arriver à 14h avec leur voiture, avec femmes et enfants. Pour certains, ils vont se retrouver face à une habitation qui est invivable, évidemment, que personne ne peut rester là. Donc, qu'est-ce qui se passe ensuite? Parce qu'ils viennent juste constater les dégâts, en fait. Les habitants du Porche, tout est ravagé. Ils viennent pas se réinstaller chez eux, là.
0: Ouais, je pense qu'il y a plusieurs phases. Il y a une première phase, encore une fois, on disait de deuil. C'est-à-dire qu'on voit sa maison, on voit ce que l'on est.
1: Non, mais très concrètement, qu'est-ce qui se passe? Je rentre chez moi, je vois que ma maison est dévastée. Ok, bon, ben, j'ai compris. Maintenant, donc, j'ai des procédures administratives. Ça va me prendre des mois, voire des années pour reconstruire, revivre ici. Donc, comment on les accompagne? Où est-ce qu'ils vont dormir? Où est-ce qu'ils vont ce soir, ces gens-là?
0: Là, ça signifie que ce soit au niveau de la commune, ou que ça soit au niveau départemental ou de la région, ou même de la solidarité, c'est commencer à mettre en place directement des moyens pour qu'ils soient, enfin justement pour qu'ils soient accompagnés, pour qu'ils se trouvent pas tout seuls face effectivement, à leur maison. Et en fait, c'est le seul moyen, parce que sinon on se trouve complètement dévasté en fait.
1: Là, vous arrivez devant votre maison, vous avez le sol qui se dérobe sous vos pieds. Enfin, je veux dire, c'est.
5: La question, c'est.
1: Sabrina Medjeber.
5: C'est l'impuissance face à la temporalité, d'une part, parce que en effet, c'est un deuil absolument abominable d'une perte de patrimoine matériel et immatériel, parce qu'une maisonnée, c'est également une kyrielle de souvenirs, mais également face à l'impuissance de l'immédiateté. De la gestion, en réalité, de où allons-nous, de l'hébergement, de comment est-ce que nous allons, nous, en tant que foyer ou couple ou individu singulièrement, pouvoir précisément se loger en attendant, malheureusement, de pouvoir se fier aux assurances, parce qu'il y a tout un tas de démarches administratives qui est liée à la gestion de ces dégâts. Et en même temps, l'aléa du feu, parce que nous dépendons, malheureusement, nous sommes tributaires de la météo, donc c'est une double peine pour les habitants. Et la question est de savoir immédiatement comment est-ce que ces gens vont faire.
1: Alors justement, je me permets, parce que il y avait le président de la région Nouvelle-Aquitaine qui était chez nos amis d'RTL ce matin. Il a évoqué le relogement des habitants du Porche. On découvre ensemble ce qu'il en dit.
6: Tout le monde a été relogé, mais dans des conditions précaires. La région elle-même a ouvert ses lycées d'une manière qui a été plus confortable que le Grand Palais des Congrès, bien entendu, où tout le monde était les uns sur les autres. Il y a eu beaucoup de mobilisation, une fraternité, une bienveillance, une solidarité assez extraordinaire. Il faudra trouver, notamment au Porche, à côté de Lacanau, il faudra trouver des solutions de relogement beaucoup plus
0: durable,
6: confortable dans le temps, pendant les 10 ou 15 mois où il faudra reconstruire.
1: Il faudra, ça veut dire que c'est pas le cas aujourd'hui, ça veut dire que vous avez peut-être des personnes âgées qui sont en retraite, peut-être des familles avec des petits-enfants qui se retrouvent là, qui vont être ballottés d'une salle municipale à un gymnase, d'un gymnase à une maison qui va être temporaire. Enfin, c'est l'enfer qui commence, c'est le parcours du combattant, surtout, oui, Jean-Baptiste Kahn.
4: Ce qu'il y a là, c'est que c'est l'échelle de la catastrophe qui est compliquée à gérer. C'est-à-dire qu'encore une fois, c'est pas la première fois qu'il y a des maisons qui brûlent, malheureusement. En général, ça se limite à un quartier maximum. Il y a effectivement des conventions qui sont passées entre la municipalité et certains gîtes, certains hôtels, pour prévoir du relogement. Mais ça excède rarement les 2 semaines. Et je suis pas sûr que nos territoires soient en capacité de reloger autant de personnes. Ne serait-ce que sur l'évacuation, il faut quand même se figurer que 240 000 personnes, c'est pas rien, c'est pas en ouvrant 2 gymnases et 3 salles des fêtes que vous.
1: Moi, je suis très surpris d'entendre le président de la région nous parler au futur, au conditionnel, et laisser cette incertitude. Alors, je le disais, cet après-midi, je crois qu'il y aura une réunion avec la région Nouvelle-Aquitaine pour apporter des réponses plus précises, mais c'est pas forcément très, très rassurant. Un autre extrait de monsieur le président de cette région, sur le sentiment d'abandon qu'il y a pu avoir. Il y a une polémique qui est née au Porche, on le sait, ces derniers jours. Alors, je ne sais pas à quel point il faut la prendre au sérieux, si on n'est pas un peu dans le complotisme, où en gros, certains disent qu'on a sacrifié le Porche pour essayer de sauver le Cap Ferret, qui est peut-être un petit peu plus prestigieux. En tout cas, il y a une colère, un sentiment d'abandon, entretenu, légitime ou pas, c'est une autre question. Mais écoutez le président de la région là-dessus.
6: Il y a des recours. Nous verrons ce que la justice dira. Il faudra de toute manière que nous ayons un retour d'expérience sur ce gigafeu ou ce feu extrême que nous n'avons peut-être pas eu en 2022 sur les feux qui ont eu lieu et qui étaient puissants aussi à cette époque en matière d'attaque au feu, en matière de préparation de la forêt.
1: Pendant qu'on entend le président du conseil régional sur les retours d'expérience, Sabrina qui dit retour d'expérience, c'est vrai que c'est un peu l'expression à la mode. Et vous qui me dites de ce côté-là, monsieur Carbonel, c'est essentiel. Mais c'est vrai que moi, je suis un peu tendance à entendre ce que dit Sabrina, les rétex. Bon, à un moment, les incendies, les feux, on connaît. Et à un moment, agissons, on a
0: non,
1: compris.
0: Il y a plusieurs choses. Le premier point, c'est ça dépend. Comment est-ce qu'on traite le rétex? Si par exemple, c'est pas évident, notamment pour des pompiers, on pourra en reparler, mais on en a parlé un petit peu avant. Mais lorsque vous avez notamment des failles qui ont été faites, ce qu'il faut, c'est surtout pas regarder la personne en tant que telle, mais qu'est-ce qui a dysfonctionné, qu'est-ce qui a pas marché. Bon, et le rétex est important dès lors qu'on l'utilise ensuite. En fait, le problème, c'est lorsqu'on fait des rétex, il y a eu des bonnes choses qui sont sorties de 2022. Par exemple, l'évacuation s'est très bien réalisée, notamment grâce au retour d'expérience qu'on a eu de ce qui s'est passé en 2022, où il y a eu vraiment des loupés par rapport à ça. Mais par exemple, il y a d'autres choses qui ont été un peu moins bien faites, c'est normal, on l'apprend au fur et à mesure. Les animaux, par exemple, il y a eu beaucoup de problèmes au niveau des animaux de compagnie qui étaient là. Il y a d'autres choses aussi qui doivent être... Et donc, si on fait un rétex de manière... je sais pas, dans les un mois, même ça commence maintenant les retours d'expérience. On le fait dans un mois. Et on commence déjà à faire dans un mois. On fait des premiers retours. On dit, voici ce qui s'est passé. Voici comment est-ce qu'on peut améliorer les choses. Parce qu'on va avoir, on va revivre les choses et ce sera sans doute, malheureusement, ça risque d'être encore pire. Si on n'utilise pas ces retours d'expérience, c'est une catastrophe.
1: Mais est-ce qu'on ne sait pas déjà tout ça? C'est ça qui m'interpelle, moi. Je me dis, mais le feu, ça prend vite. L'épinette sont très inflammables. Il n'y a pas assez de moyens humains. Assez de moyens aériens. Enfin, moi, je vous le fais, le rétex, à ma petite échelle. Alors, peut-être que je dis n'importe quoi, et je parle sous votre contrôle, et notamment celui de Jean-Baptiste Kahn, mais enfin, le rétex, on prend 10 minutes avec un peu de bon sens, et il est fait.
0: On va prendre un exemple concret, au niveau de la coordination. Typiquement, on en reparlera ensuite, c'est qu'il y a beaucoup de volontaires, beaucoup de personnes qui viennent aider.
5: Oui.
0: Deux possibilités, soit c'est désorganisé, soit c'est organisé. Ça prend du temps. Le fait de coordonner ça prend du temps. Parce que notamment, on parlait encore toute la partie administrative entre le pot commun, c'est ce que vous disiez, le pot commun et d'autre part une organisation départementale. Il faut changer l'organisation pour que ça corresponde évidemment, par exemple, au pot commun ou autre chose. En fait, il faut changer les organisations. Et là, je pense qu'on a vraiment la possibilité. C'est un moment de bascule où l'État se dit. On n'a pas les moyens de tout gérer, donc on est obligé.
1: Il y en a beaucoup des moments de bascule dans ce pays. On en voit régulièrement des moments de bascule dans ce pays, mais la bascule, elle tarde à se. Oui, alors très vite, Jean-Baptiste Kahn.
4: Pour faire très vite, je pense que les rétex sont effectivement fondamentaux, mais encore faut-il qu'ils soient faits avec indépendance, qu'ils soient ni édulcorés. Ni un petit peu gommé sur les aspects qui peuvent déranger, parce que y a eu des victimes, il y a eu des morts, et un rétex qui reste coincé dans un tiroir parce qu'on se refuse de le communiquer ou qui s'interdit de pointer du doigt les sujets qui fâchent, c'est un prétexte qui protège personne.
7: Vous avez tout dit. Moyen, c'est une commission d'enquête. Là, celle-là, elle est indépendante. Quand il y a eu les attentats, il y a eu des commissions d'enquête, on a fait des rétex, on a fait des propositions qui ont été suivies. Là, si on veut vraiment une vision totalement indépendante.
1: Il faut que ça accouche de quelque chose.
7: Une commission d'enquête qui vraiment soit transpartisane et qui, effectivement, détermine les dysfonctionnements au niveau des moyens, au niveau d'évacuation, au niveau de... Voilà. Et ça peut passer par une commission indépendante.
1: Alexandre, je vais aller voir la mère d'Audange qui est avec nous.
8: Je note, sans doute qu'il faut des retours d'expérience, mais ce qu'on peut noter pour le moment... c'est qu'après le Covid, il y a eu le Ségur de la santé. Ouais. Au début de l'été, on n'avait pas de climatiseur dans les hôpitaux. Là, en 2022, il y a déjà eu ce qu'on appelait des méga-feux. D'ailleurs, les pompiers disent que c'est pas forcément le bon terme. Enfin, des feux de très grande ampleur. On voit bien que il n'y avait pas plus de matériel et qu'on n'était pas forcément beaucoup mieux préparé. Donc, en réalité, il faut surtout que chacun tire les conséquences et les responsabilités. Le retour d'expérience, c'est bien. L'action politique, je dirais que c'est mieux. Tout de même, il y a une question dont on parle peu, peut-être dans les questions d'organisation, et qui est une question vraiment politique pour le coup, c'est que les moyens des pompiers, c'est à la fois l'État et le département. Est-ce qu'on a besoin de ces deux entités-là? Quelle est la plus efficace pour avoir des résultats? J'ai tendance à penser, moi, mais c'est là pour le coup, j'ai besoin d'un retour d'expérience, que c'est plutôt l'État, malgré tout, puisque tout le territoire devrait être couverts, en tout cas selon les besoins, de la même manière, que peut-être les départements vont d'autres urgences à gérer pour se faire réélire, etc. Et qu'ils se disent, il n'y aura pas un feu tout de suite et on n'investit pas là-dessus. Donc là, il y a, à mon avis, quelque chose à faire pour simplifier. Mais multiplier les échelons, à mon avis, de manière générale dans ce pays, c'est pas terrible, parce que c'est aussi diluer les responsabilités. Là, qui est responsable? Est-ce que c'est
1: ce qui sera sorti des complications administratives sera vu positivement, a priori, notamment par les populations.
7: Alexandre, il y a quand même, de mon point de vue, un partage des compétences. Il y a les départements qui construisent des casernes, qui organisent tout cela, et puis après, il y a l'opérationnel. S'il y a une crise, c'est évidemment l'État et le préfet qui va gérer l'opérationnel. Mais vous savez, les départements sont habitués avec les communes à construire des casernes.
8: Non, mais il y a des départements où il y a moins de risques d'incendie, où il y a plus de moyens là, que d'autres où il y a...
1: Je pense que le président du département ou le maire de la commune, il est mieux placé pour gérer une problématique que le ministre. Donc, en effet, si on peut décentraliser un peu plus.
8: Mais ça dépend, parce que les départements n'ont pas les mêmes moyens, et puis il y a du clientélisme.
1: D'accord, j'ai mal compris.
7: Les risques qui sont effectivement défavorisés, certains par rapport à d'autres. Mais dans cette crise, on a vu que les SDIS étaient solidaires. Ils sont arrivés de Paris, de partout.
1: Je voudrais saluer Nathalie Leyondre est avec nous, maire socialiste d'Audenge. Bonjour madame, et merci beaucoup d'être avec nous en direct. Question très simple, est-ce que la vie a repris normalement son cours dans votre commune ces derniers jours?
9: Ah oui, la vie a repris son cours dès vendredi, dès le retour. Moi, j'ai tout fait pour préparer, essayer d'anticiper au mieux le retour avec ce qu'on savait avec les autorités, pour préparer le retour à la vie, le retour des habitants, mais surtout aussi le retour des activités économiques en même temps. La réouverture des commerces, des services essentiels, ça se prépare bien évidemment pour remplir les rayons, réouvrir les pharmacies, faire revenir les personnels. C'est d'ailleurs cela qu'il faudra revoir avec les retours d'expérience. Donc le retour à la vie, bien sûr, a repris depuis maintenant plus de 48 heures. Ouais. Et franchement, c'est un vrai bonheur. Tout le monde a le sourire. Et j'espère que les commerces vont très, très, très bien fonctionner pour que les activités économiques aient le moins de dégâts possible.
1: Dans des cas comme celui-là, pendant des périodes de crise comme celle-là, et je crois que vous avez les images également en retour sur votre téléphone depuis lequel vous adressez à nous. Vous avez vos voisins, vous n'êtes pas très loin du Porge en Gironde. Quand vous voyez, madame, ces communes, ces habitations, je ne sais pas si on peut retourner sur les images ou s'il y a un souci, quand vous voyez ces habitations dévastées, ce cadre de vie qui n'est plus celui qu'il était, c'est très compliqué à gérer. Est-ce que chez vous, il y a eu aussi des dégâts comparables ?
9: Non, chez moi, il n'y a pas eu d'habitation de toucher. Je veux vraiment adresser, par votre intermédiaire, tout mon soutien aux habitants, bien sûr, touchés, aux élus. Voilà, c'est un territoire que je connais bien, la commune du Porge. Et bien sûr, c'est un vrai drame pour nous. Et nous serons en soutien, bien sûr, des habitants et de la commune du Porge, de tous les habitants qui ont été touchés sur d'autres villes.
1: Vous sentez,
9: c'est un vrai drame pour nous, bien sûr.
1: Et merci pour eux pour ce message. Vous sentez qu'il y a un changement d'état d'esprit, de certains comportements? Est-ce que psychologiquement, votre population a été chamboulée et éveillée d'une certaine façon par ce qui s'est passé ces derniers jours?
9: Vraiment.
1: Qu'est-ce qu'ils vous disent?
9: Ah oui, non, moi je savais que tout le monde pleure en rentrant. Moi, j'ai serré dans mes bras beaucoup de personnes. J'ai adressé vraiment mes messages de soutien. Je savais que l'évacuation avait été traumatisante pour tout le monde, certains plus que pour d'autres, en fonction de la personne que l'on est, de son environnement, savoir si la personne est plus jeune, plus âgée, si on a des animaux, si on a des... etc. Je savais que cette heure-là d'évacuation avait été très traumatisante. Je savais que les personnes à l'extérieur étaient très inquiètes de savoir ce que devenait la maison, ce que devenaient aussi parfois les animaux qu'ils avaient laissés. Et je savais que le retour serait un retour chargé d'émotions. C'est pour ça que j'ai beaucoup compté là pour essayer de rassurer, voilà, d'entourer la personne, même en étant loin de sa ville et de sa maison. Quitter sa maison, et vous le disiez tout à l'heure à l'antenne, c'est traumatisant pour les gens. La Covid a été une période extrêmement difficile, mais les gens, pour la plus, ont été pendant quelques jours totalement à l'extérieur, leur chez soi, ce qui est rassurant pour chacun d'entre nous. Donc, ça serait les quelques jours ont été extrêmement difficiles. Extrêmement difficiles. Et puis certains étaient dans de bons lieux, pouvaient être hébergés par exemple dans la famille, chez les amis. Et d'autres étaient, même s'ils ont été très très bien accueillis en centre d'accueil, je remercie bien sûr les maires et les élus et les bénévoles qui se sont occupés d'eux, mais c'est plus compliqué. C'est plus compliqué quand on est en centre d'accueil. Voilà. Donc un retour, beaucoup d'émotions.
1: Merci beaucoup Nathalie Leyondre, maire PS d'Audenge. On avait des petits soucis techniques sur la fin, mais on a très bien compris votre propos et merci d'être intervenu sur CNews. Combien de temps il faut en moyenne pour se relever psychologiquement d'un événement comme celui-là?
4: On n'est vraiment pas tous égaux, donc on a un mot qui est à la mode qui est la résilience, mais là ça dépend vraiment de vos ressources personnelles. Je suis pas psychologue. Pour ma part, j'ai déjà été confronté à des scènes de guerre pour avoir été militaire par le passé. Même au sein des unités dites préparées.
1: On n'est pas égaux face à...
4: Donc, c'est chacun et son histoire personnelle, son entourage, ses ressources.
1: Ouais, vous allez en dire un petit mot. Je vois Dimitri Carbonnet. Je voudrais juste qu'on voit ce sujet de Mathilde Couvillère sur les conséquences des incendies, notamment sur la santé mentale, parce qu'il y a un vrai sujet également et durable. Regardez ce sujet.
10: Des flammes inarrêtables, de la fumée qui s'élève à perte de vue. Depuis le début de l'année, près de 100 000 hectares de forêt ont brûlé en France. Les incendies détruisent tout sur leur passage, comme la maison de Pascal à Corrance. Ils ne réalisent toujours pas.
11: C'est une violence extrême, hein. C'est très très très violent. C'est ultra violent. Je ne comprends pas où sont passées les choses, quoi. Elles ont totalement disparu, volatilisées. On essaie déjà d'accuser le coup, quoi, déjà, d'accepter. Déjà.
10: Certains ont tout perdu, d'autres ont eu peur en quittant leur domicile dans l'urgence. Ces chocs peuvent provoquer des traumatismes à des degrés différents.
12: Des troubles, ça peut être de l'anxiété majeure, ça peut être le fait qu'ils ressassent de façon involontaire, c'est-à-dire les images de feu, les odeurs là, qui ont été très importantes. Mais statistiquement, pour la majorité des gens, les choses s'instampent.
10: D'autres qui ne sont pas directement touchés par les incendies peuvent être traumatisés par leur environnement.
12: Les gens qui habitent donc dans cette région, qui sont retournés, vont être confrontés maintenant, tout de suite, mais aussi pour des années, par des décennies, à un spectacle d'une région qu'ils ne vont pas reconnaître.
10: Paradoxalement, l'entraide pendant ces incendies peut également avoir un impact sur la santé mentale des sinistrés. Lorsque cette solidarité s'arrête, beaucoup se retrouvent seuls face à ce qu'ils ont perdu.
1: Parce que le chantier psychologique et matériel, bien sûr, comment reconstruire, tout cela, c'est vertigineux pour les gens. Donc, en effet, ça paraît très compliqué à gérer.
0: Oui, en fait, une manière vraiment de réduire cette anxiété énorme, c'est de réduire l'incertitude. Et dès lors que les collectivités, la région ou l'État dit « vous allez être peut-être récupérer telle somme d'argent ou vous allez pouvoir reconstruire, etc. » Mais que dès lors qu'on a un axe là où on sait, compris potentiellement,
1: avoir un cap.
0: Vous allez perdre votre maison, c'est comme ça parce que c'est trop dangereux, au moins on le sait, on peut partir de là et on avance. C'est ça l'enjeu.
1: Il faut questionner comment on va reconstruire, est-ce qu'on va remettre en question l'urbanisme, est-ce qu'on va reconstruire à l'identique, comment, quelle végétation va être présente autour des maisons. On sait qu'il y a beaucoup de cyprès, je crois, notamment autour des maisons qui sont hautement inflammables, les forêts de pins, est-ce qu'on reste en monoculture, toutes ces questions, c'est le moment, c'est maintenant qu'on se les pose.
0: Oui, parce qu'après ce sera trop tard. Dès lors qu'on commence à reconstruire...
1: Là je parle pour le sud-ouest bien sûr.
0: Dès lors qu'on commence à reconstruire potentiellement à l'identique... évidemment, on risque de répéter les mêmes problèmes. Typiquement, les maisons qui se trouvent à côté des forêts, faut-il encore les reconstruire? Faut-il faire des pare-feux? Et si on fait des pare-feux, on va pas avoir peut-être des choses qui sont complètement, excusez-moi du terme, moche, mais on va essayer d'avoir quelque chose qui soit agréable. Tout ça, c'est maintenant que ça se décide. Après, ce sera trop tard.
1: Il faut penser risque incendie. On ne peut plus aujourd'hui dans ces territoires-là construire, aménager les forêts, les zones d'urbanisme sans avoir la donnée risque incendie. Peut-être vous, Jean-Baptiste Kahn, sur ce sujet aussi. Mais comment, Georges ?
7: Il faudrait peut-être aussi mettre de côté une forme d'idéologie, vous voyez ?
1: À savoir ?
7: Pour arriver à ça. Bah. À savoir qu'il vaut mieux sacrifier peut-être un millier d'arbres et en sauver 100 000. Ouais. Et que vous heurtez une idéologie qui dit « on ne touche pas un arbre ».
4: En fait, c'est exactement ça, en gestion de crise.
7: J'ai caricaturé un peu.
1: Oui, mais je veux dire, le dogme écolo...
5: On n'entend pas beaucoup, d'ailleurs.
7: Oui, là, en ce moment...
1: Il en prend un sacré coup ces dernières semaines. Voilà. Donc, je ne suis pas sûr qu'ils soient les premiers à se faire entendre sur ces sujets. En tout cas, ils feraient bien de tourner leur langue dans leur bouche, comme on dit.
4: Que vous pointez du doigt, c'est ni plus ni moins qu'une question collective de savoir quelles sont nos priorités et surtout, qu'est-ce qu'on est prêt à perdre. On a souvent essayé de bâtir des idéaux sur la base de gains escomptés. Là, il est l'heure de se poser la question des pertes acceptables. Et est-ce qu'on est prêt à perdre la moitié d'un massif forestier ? Est-ce qu'on est prêt à perdre des vies ? Est-ce qu'on est prêt à perdre des sauveteurs ? Si c'est pas le cas, ben, il faut rapidement revoir notre façon de prendre les décisions et du coup, tout ce qui va avec, toute la mécanique qui nous conduit à prioriser certaines choses plutôt que d'autres. Donc, c'est revoir l'ordre de nos priorités, mais de façon concrète. Transformer l'essai plutôt que de partir sur des effets d'annonce qui invitent à des réflexions ou à des commissions qui viendront réfléchir à plus tard. Là, je pense qu'on a suffisamment d'éléments pour acter de certaines
1: choses. Alors, très vite, 10 secondes. Rapide, 10 secondes.
0: Surtout pas donner des faux espoirs. Ça, c'est ce qu'il y a de pire.
1: Parce que ça fait monter aussi une colère quand on est déçu, en effet. Je vais saluer les auditeurs d'Europe 1 et je vais laisser la place à Omblin Roche pour le club de l'été. On va marquer une pause. Bonjour, cher Omblin.
13: Bonjour,
1: très belle émission à vous. Je sais pas si c'est ma première l'été. On échange un petit peu. Qu'est-ce que vous avez au programme?
13: Vous dire quand même que j'ai un grand nom de la photographie en France, un grand réalisateur également, Jean-Marie Perrier, qui est aussi un grand nom d'Europe 1, bien sûr. Il est notre invité dans le club de l'été de 10h à 11h et nous, on est ensemble jusqu'à 13h, le club de l'été. C'est 3 heures de direct sur Europe 1.
1: Eh bien, on vous écoute sur Europe 1. Omblin Roche, le club de l'été, c'est tout de suite. Nous, on marque une courte pause. On se retrouve.
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13: Et toute la bande est en train de s'installer. Vous écoutez le club de l'été jusqu'à 13h. Notre invité, Jean-Marie Perrier, à tout de suite.
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13: Nous sommes le lundi 3 août et on est en direct. Le club de l'été, 10h, 13h. On se retrouve dans un instant avec toute la bande et notre invité, le photographe et réalisateur Jean-Marie Perrier. À tout de suite.
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13: Europe 1, il est 10h. Le club de l'été, ça commence dans un instant. L'info d'abord avec Wallis Glaise. Bonjour Wallis.
21: Bonjour Omblin, bonjour à tous. Dans le Var, les pompiers s'attendent à des reprises de feu dans la journée. Ils travaillent au nettoyage complet des lisières alors que les températures augmentent encore. Le vent a soufflé ces dernières heures. En Gironde, la situation s'améliore. La quasi-totalité des 224 000 évacués de Gironde désormais autorisés à rentrer chez eux. Ce sera le cas aujourd'hui pour les habitants de l'Esch-Cap-Ferré, excepté les campings et de deux quartiers du port. 14 communes où près de 200 habitations ont été détruites près par le méga-feu parti de Somos le 22 juillet dernier. Incendie officiellement déclaré fixé ce week-end. Un feu fixé également hier soir dans le département de l'Aude, une centaine d'hectares partis en fumée au sud-est de Carcassonne. Un incendie déclenché par l'embrasement d'une voiture sur l'autoroute A61. Des incendies aussi qui font rage en Grèce. En une semaine, près de 12 000 hectares ont été brûlés dans le pays, touchés par deux incendies du côté de Porto Germeno, mais également de l'île de Céphalonie. Des flammes sont attisées par le vent. Hier, une collision entre deux hélicoptères en intervention a fait deux morts. Des milliers de personnes ont déjà été évacuées. Dans le reste de l'actualité internationale, reprise des négociations aujourd'hui entre les États-Unis et l'Iran, annonce faite par Donald Trump dans la nuit. Lui qui avait déjà annoncé avoir suspendu des bombardements ce week-end. Les cours du pétrole chutent déjà dans l'espoir d'avancées diplomatiques. Au Brésil, Lula, candidat pour la quatrième fois, le leader de la gauche brésilienne, brigue un nouveau mandat à l'âge de 80 ans. Il dit s'opposer frontalement au président américain Donald Trump. Et puis un mot du Tour de France. Tour de France femme est la deuxième victoire en deux jours pour la néerlandaise Lorena Wiebes. La sprinteuse s'est imposée hier à Genève, après l'avoir fait samedi déjà à Lausanne, en Suisse toujours. Le tour qui arrivera en France aujourd'hui avec une troisième étape entre Genève et Poligny dans le Jura. 2400 mètres de dénivelé sont au programme. 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Le club de l'été, c'est avec vous, Ombline.
13: Merci beaucoup, Alice Glaise. Et prochain point sur l'information à 10h30 sur Europe 1.
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13: Bonjour à tous, bienvenue dans le club de l'été. C'est un grand bonheur de vous retrouver ce lundi matin avec cette musique qui nous accompagne, qui nous donne la pêche. C'est votre tour d'être en vacances peut-être ce lundi, ou vous reprenez le boulot, vous êtes à la maison ou en balade. En tout cas, on va faire un petit bout de chemin ensemble. 3 heures de direct et de bonne humeur avec Sébastien Bordenave et ses 3 mangas à lire cet été. On ira visiter l'expo McCartney au musée Granet d'Aix-en-Provence avec Joe Hume. Et Nicolas Taureau nous fera découvrir l'histoire de la mini-jupe. On va cuisiner aussi chaque matin, et c'est le cas, on fait chaque matin, et de l'aubergine aujourd'hui, avant la fin de l'émission, avec Louana Belmondo. À partir de 11h, vous allez pouvoir participer au débat du jour. Vous savez, chaque jour, il y a un débat d'été. Alors, ce matin, la question est épineuse. Faut-il raccourcir les grandes vacances? Vous nous appelez dès maintenant au 01 80 20 39 21 pour participer. Bonjour Jean-Philippe Longo.
3: Bonjour Blin, bonjour à tous.
13: Avec vous, on parle télé à la radio. Quel est le sujet aujourd'hui?
3: Nous allons parler des dramas familiaux dans les grandes séries américaines, et vous verrez qu'après ça, on trouvera notre famille tout à fait normale.
13: On est très heureux ce matin de recevoir un photographe et réalisateur. Les plus grands sont passés devant son objectif, et je ne parle pas uniquement de la bande de Salut les copains. Bonjour Jean-Marie Perrier.
22: Bonjour Baronne.
13: Vous écoutez, vous exposez cet été chez Christie's à Paris, mais aussi à l'occasion du Festival de la photo de la Gacilly en Bretagne. On va parler de ces expositions et de votre carrière. Oui. On va remonter le fil un peu de votre histoire, un peu, parce que hélas, nous n'avons qu'une heure ensemble. Merci beaucoup d'être avec nous, Jean-Marie Perrier, dans le club de l'été. Et puis on joue, bien sûr, chaque matin. 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C'est une voix, il n'est pas tombé vendredi, le plic-ploc. Alors on le remet en jeu aujourd'hui, une voix à découvrir. Qui se cache derrière ce plic-ploc? Écoutez.
23: Le drame, dans tous les jours, il est là, à l'état brut, alors que le rire, il y a une transformation, il y a une espèce d'alchimie comme ça.
13: C'est un comédien, un réalisateur. Il a été invité de Culture Média à 2 reprises cette année. D'ailleurs, cet extrait vient de l'émission Culture Média. Voilà.
3: C'est très compliqué. On n'a pas un petit indice supplémentaire. Il a fait des comédies,
13: Mais pas que, non.
3: Il a surtout fait, pour les comédies.
13: Il a fait partie d'une bande comme celle du club de l'été. Allez, vous envoyez club par SMS au 739-21, 2x75 centimes hors coût du message. Merci d'être avec nous chaque matin, d'écouter le club de l'été en direct jusqu'à 13h. On connaît surtout le photographe Jean-Marie Perrier. Vous venez d'ailleurs parler de 2 expositions photo. Est-ce qu'il vous arrive aujourd'hui de passer une journée sans prendre de photo? Zéro.
22: Je ne fais plus de photos depuis 30 ans.
13: Même pas sur votre téléphone portable?
22: Non. Non, mais de toute façon, j'ai changé de métier et de vie tous les 10 ans.
13: Oui, c'est ça. Bon, réalisateur, donc, publicitaire, réalisateur de pub.
22: Tout, tout ce qui me passait par la tête grâce à des rencontres. Mais enfin bon, là on est quand même à Europe 1, c'est-à-dire Europe numéro 1.
13: Absolument.
22: Bon, donc moi, pour moi, tout a commencé là. Hein, tout a commencé grâce à Daniel Filipacchi et Franck Teno, oui. qui faisait Pour ceux qui aiment le jazz. Et bon, je le rencontre, j'avais 16 ans et j'en faisais 12. Et il me dit, bon ben voilà, tu étais mon assistant, alors maintenant, moi je fais des photos pour Marie-Claire pour l'instant, bon, ben demain tu viens à midi au studio Marie-Claire. Je dis, midi, ah bon, d'accord. Il me dit, oui, parce que l'avenir appartient à ceux qui se lèvent tard. Là, je me suis dit, bon, ça va, je suis tombé sur un mec extraordinaire.
13: On va parler, bien sûr, de publicité, puisque vous avez été réalisateur de publicité, vous êtes allé aux États-Unis, vous avez réalisé aussi des films, et puis la photo. Il faut quand même parler, Jean-Marie Perret, de ces deux expositions. La première à Paris, chez Christie's, exposition gratuite, jusqu'au 28 août. Jean-Marie Perret, les plus belles années, c'est une sélection de 27 de vos photos. Alors, tiré en grand format.
22: En grand, oui.
13: Vous êtes également l'un des invités du Festival de la photo de la Gacilie dans le Morbihan, avec une autre sélection dédiée aux années pop. Et ça, c'est jusqu'au 4 octobre. Comment se fait une sélection de photos dans des lieux si différents? Vous en avez fait tellement de photos. Comment les choisir?
22: Oh là là, j'en ai fait tellement. J'en ai fait depuis 30 ans, pratiquement. Ça a commencé avec la mairie de Paris. Bon.
13: Oui.
22: Donc, si vous voulez, j'avais des photos... Des expositions de 300, 350 tirages. Là, oui. maintenant, bon, c'est un peu plus restreint.
13: Parce que 27...
22: Ouais. ouais, mais c'est un très bel endroit.
13: Vous êtes juste... Ah oui, chez
22: Christie's,
13: oui.
22: En fait, ils m'ont fait un cadeau formidable, parce que bon, c'est merveilleux, l'endroit.
13: Oui.
22: Mais, si vous voulez... J'ai tendance à choisir systématiquement toujours les mêmes. Donc, c'est pour ça que je me calme un peu. Et j'essaie de m'adapter à des nouvelles... parce que je ne connais pas les gens qui vont venir aujourd'hui, moi. Hein, je faisais ça il y a 30 ans, moi.
13: Oui.
22: Donc, si vous voulez, aujourd'hui, je ne sais pas. C'est très vague pour moi.
13: Donc, chez Christie's, c'est un lieu, comme vous venez de le dire, privilégié. Et puis, il y a donc ces photos, vos photos à ciel ouvert, hein, au cœur de la Bretagne. Vous avez sciemment choisi, justement, enfin, ça vous plaît d'avoir deux endroits différents, deux publics différents potentiellement. C'est-à-dire qu'on se balade, on regarde les photos de Jean-Marie Perrier dans la rue ou dans les jardins. Et puis, il y a chez Christie's.
22: Oui, c'est très agréable. Ouais. Hein. C'est très agréable, la Gacilie, c'est vrai. Mais bon, les expositions, voilà, c'est une chance de pouvoir continuer à en faire finalement, parce que bon, il y a beaucoup qui ont disparu, je peux vous dire. Mais là, bon, c'est vrai que c'est merveilleux. Mais je voudrais revenir à Europe numéro 1.
13: Oui. Eh ben, on va revenir même.
22: Mais non, mais parce que c'est là que tout a commencé.
13: Exactement.
22: C'est là. Eh ben,
13: je vous propose d'écouter justement des petits sons qui font remonter le fil de votre histoire et qui font remonter justement à Europe numéro 1. C'est votre portrait sonore, Jean-Marie Perrier. Écoutez. Europe numéro 1, on est dans les années 60. Vous commencez grâce à Daniel Filipacchi, vous étiez son assistant, vous avez commencé, vous l'avez dit, pour ceux qui aiment le jazz, Jazz Magazine notamment. On est le 12 avril 66, cette photo, la photo du siècle. Hein. Vous en avez marre qu'on vous rappelle cette photo incroyable?
22: Vous ne pouvez pas imaginer à quel point j'en ai ras-le-bol.
13: Vous en avez ras-le-bol à ce point-là. Mais oui, alors le problème, c'est que vous êtes dans les locaux d'Europe 1. Et c'est la musique de Salut les copains, c'est la photo de Salut les copains qui
22: non,
13: était une double
22: ça.
13: Page
22: oui,
13: du magazine Salut les copains.
22: Mais l'important, c'est ce que Daniel, comment Daniel a eu Salut les copains?
13: Alors comment il a eu l'émission et le magazine?
22: Non, d'abord l'émission.
13: Hein.
22: Parce que
13: l'émission
22: bon,
13: des jeunes.
22: Lui, Daniel, il faisait que du jazz. Il rêvait de passer de la musique de rock, mais bon, comme c'était des puristes qui écoutaient jazz, c'était pas possible. Et un jour, Lucien Maurice, qui dirigeait Europe à l'époque.
13: Oui.
22: Dit à Daniel, ah, j'ai trouvé une jeune femme, une américaine de 20 ans, qui va passer les musiques américaines d'aujourd'hui, le rock, tout ça. Oh, Daniel dit, t'as vraiment du bol, parce que moi, je peux pas y arriver. Bon. Et la môme, en fait, elle avait 20 piges, elle faisait ses études aux États-Unis, et elle avait un tic, c'est qu'elle avait son chat sur la, devant elle, sur la table où il y avait le micro, et elle parlait à son chat et elle expliquait donc les musiques américaines. Et un jour, Lucien Maurice appelle Daniel en lui disant « Comment tu trouves l'émission de l'amour ?» Il dit « C'est vraiment très très bien, moi j'aurais vraiment aimé le faire. » Il dit le problème, lui dit « C'est qu'on ne comprend pas bien ce que dit son chat. Tu ne veux pas remplacer le chat ?» Et Daniel dit d'accord. Et la môme repart en Amérique pour faire ses études. Et grâce à un chat, bah, il fait l'émission.
13: Il fait l'émission Salut les copains, qui est quand même une émission absolument iconique, iconique de la radio, qui était destinée aux jeunes. Alors d'ailleurs, les adultes étaient interdits d'y aller.
22: Ouais, on avait un peu de parti pris d'ailleurs quand même. Hein,
13: oui,
22: parce
13: c'est
22: que
13: ça.
22: Il y a des gens que j'aurais bien aimé mettre dedans. Mais bon, déjà avec Daniel, nous on était obsédés par les Beatles, les Rolling Stones.
13: Oui.
22: Bon, alors c'était compliqué parce que il fallait qu'on insiste nous. Mais si vous voulez, j'avais tellement de possibilités et de chance et de liberté, parce que Daniel, c'est pas compliqué quand je suis revenu de l'armée, parce qu'à l'époque, bon, on faisait 28 mois, moi j'étais à Oran. Bon, le premier que je vois de cette vague que je ne connais pas, parce que je ne connais pas tout ça, Presley, moi je connais que le jazz. Et c'est Eddie Mitchell.
13: Ouais.
22: Eddie Mitchell qui arrive dans la caserne avec ses potes et qui se met à bouger et à parler, mais d'une façon absolument extraordinaire. Je lui dis, mais attends, c'est pas... quand j'ai vu mon capitaine qui était là avec son gros cul qui bougeait, je dis, mais je vais être avec ces mecs-là, moi. Ils étaient extraordinaires.
13: Un rocker, quoi. Il est un
22: rocker. Ah oui, non. Puis il avait vraiment du talent, hein. Parce qu'il ne faut pas oublier qu'il a écrit un nombre incalculable de chansons, ce mec-là.
13: Absolument, avec Pierre Papadimoandis.
22: Donc, Daniel me dit, voilà, je vais faire un journal pour les jeunes, est-ce que tu veux le faire? Moi, il me dit, musique, tu penses, je plonge, évidemment. Et il me dit, bon, écoute, tout ce que je te... Alors, tu pourras dépenser tout le pognon que tu veux, ça n'a aucune importance. Mmh. Je ne te critiquerai jamais aucune photo, tu fais totalement ce que tu veux. Tout ce que je te demande, c'est que tes photos déplaisent aux parents.
13: Comme l'émission.
22: C'est une idée géniale, parce que tu as compris, il n'y a plus rien à expliquer. Et pendant 10 ans, il ne m'a jamais rien dit ni empêché. Et croyez-moi, ça a valsé.
13: Vous étiez donc au cœur de cette jeunesse qui émergeait de cette jeune musique. Vous avez fait la connaissance d'Eddie Mitchell, Sylvie Vartan, Johnny Hallyday aussi.
6: Johnny n'a rien du tout. Je ne sais pas comment il a fait, il est sorti intact.
13: C'est
8: et vous êtes à l'hôpital?
6: Oui, mais juste pour une journée. Moi, j'ai l'arcade sourcilière qui est, je sais pas comment dire, enfin, fendue.
8: Et la voiture, elle est complètement en miettes.
6: Ah, la voiture, elle est terminée. J'ai vu l'arbre arriver en plein. Et je me suis dit, bon, ben voilà, ça y est. C'est fini, quoi.
13: C'est vous, Jean-Marie Perrier, sur Europe 1 en 67. Vous étiez à bord d'une Lamborghini avec Johnny Hallyday. Vous êtes victime d'un accident de la route. Oui. La Lamborghini, elle est pliée.
22: Oui, mais la Lamborghini, c'était très, très, très bas. On aurait dit une espèce de cercueil sur roulette, et ça allait à 300 à l'heure. Donc, si vous voulez, Jojo, ce problème, c'est que lui, il dormait pas. Bon, donc, après 3 jours et 3 nuits, c'était à Saint-Tropez, et il me dit, bon, tu viens après le spectacle, il me dit, on va à Tarbes. Bon. À Tarbes, à l'époque, c'est des nouilles, hein, la route. Bon. Donc, on part à fond, et effectivement, à un moment donné, au petit matin, il y aura la fuite de d'huile hypothétique sur laquelle, hop, on
13: glisser.
22: Rentre dans un arbre direct. Et ça rentre, boum, de mon côté. Et comme d'habitude, Jojo, lui, n'a rien. C'est ça qui est fascinant, parce que je l'ai vu vivre sa mort, moi.
13: Ouais.
22: Parce qu'il pensait vraiment qu'il mourrait, là. Il partait de dos, comme ça, il mourait comme James Dean, quoi. Hein. Bon, et moi, j'étais en sang. Et quand je me suis approché de lui, alors qu'il y avait un monde fou, parce que c'était la rentrée des vacances. Alors, les mecs, c'était un formidable souvenir de vacances. Johnny en train de mourir, donc ils arrivent tous. Et lui, il était par terre, comme ça, j'étais très inquiet. Et je le vois, et il me voit debout, en sang. Et il s'assoit, il fait « j'ai rien
13: bon. ». Et vous, un petit peu avec l'arcade sourcilière, cette amitié avec Johnny Hallyday, une amitié sincère, parce que vous étiez des...
22: Ouais.
13: On parle de Salut les copains, mais vous étiez une bande de copains, et une amitié indéfectible.
22: Non, mais surtout, surtout, moi j'avais donc 22 ans et j'en faisais 18,
13: oui.
22: Et eux étaient des mômes qui démarraient de rien. Moi, j'avais, grâce à mon père, François Perrier, une vie incroyable. Je connaissais toutes les stars mondiales, moi. Donc, si vous voulez, j'avais une vie extrêmement aisée et chanceuse. Et les mômes, là, eux, ils partaient de rien.
13: Oui.
22: Françoise, quand je la rencontre, elle vit dans 50 mètres carrés avec sa mère et ses sœurs. Bon, Eddie Mitchell, pareil. Johnny, pareil. Mmh. Donc c'était merveilleux parce que, au fond, j'ai toujours aimé les jeunes gens, moi. J'ai toujours aimé les prochains, quoi. C'est ça, il n'y avait que ça qui m'intéressait. Et là, alors, je rencontrais des mômes qui étaient merveilleux parce que ils vivaient quelque chose de totalement nouveau.
13: Ouais.
22: Et en fait, c'est la naissance de l'adolescence, les années 60. Tout à coup. Parce que dans les années 50, c'était avoir des boutons, hein. Tandis que là, tout à coup, ils ont le pouvoir, grâce à la musique mondiale. Et c'est merveilleux de voir éclore comme ça tous ces mômes.
13: On va continuer d'évoquer ces mômes, le môme que vous étiez aussi, Jean-Marie Perrier. On va évoquer, bien sûr, aussi votre travail de réalisateur et votre père. Vous venez d'en parler. Restez avec nous, le Club de l'été continue dans un instant sur Europe 1.
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13: Et à mes côtés, Jean-Philippe Longo, notre invité, le photographe et réalisateur Jean-Marie Perrier.
29: Ma femme, elle crevait 5 danseurs d'affilée.
30: Bon, plus que Lily ?
29: Oh, Lily, elle faisait ça pour vivre. Ma femme, elle vivait pour ça.
30: Et donc, vous êtes jolie à vous deux.
29: Ah, mais elle dansait jamais avec moi, non ? Non. Elle me trouvait trop lourd. Alors moi, je la regardais faire. J'avais d'autres idées en tête. Je voulais faire la traversée avant Lindbergh. Qu'elle soit fière de moi.
31: Alors qu'il m'aurait suffi d'apprendre le tango.
13: Là, c'est le Jean-Marie Perrier, réalisateur. Hein, le film Antoine et Sébastien en 1974. Vous réunissez votre père, François Perrier, et l'un de vos meilleurs amis, Jacques Dutronc. C'est votre rêve. C'était votre rêve de les réunir à l'écran devant votre objectif, votre caméra.
22: Oui, c'est-à-dire qu'en fait, quand Françoise, bon, nous, on vivait ensemble pendant 4 ans.
13: Oui.
22: C'était une merveille, c'est mes meilleurs amis toute ma vie, jusqu'à son dernier jour. Mais, si vous voulez, à l'époque, au fond, elle n'a pas été très chanceuse avec les hommes, il faut bien le dire. Hein.
13: C'est comme ça qu'on fait les plus belles chansons, dit-elle.
22: Hein. Bah, quand on, oui, d'accord, quand on mais enfin, bon. Non, mais elle n'aimait qu'écrire, en fait. Donc. Elle n'aimait que ça, et chanter sur scène, ça l'ennuyait. J'ai fait la bêtise de la pousser à faire du cinéma, ce qui est une connerie noire, parce qu'elle n'était pas du tout faite pour ça. Bref, toujours est-il qu'un jour, on se sépare gentiment, et 2 ans plus tard, elle me dit « j'ai rencontré quelqu'un ». Bon, moi, je veux absolument le connaître, parce que je ne peux pas ne pas aimer la personne qu'elle aime, puisqu'elle, je l'aimerais toujours. Et elle me présente Dutronc, et là, je tombe par terre. Alors là, c'est pas compliqué, parce que je tombe sur un type qui était totalement différent du reste. Tous les autres étaient américanisés, ils avaient des noms américains. Oui, Dick Rivers, bon, Amérique, bon, tout ça, c'est vrai. Bon, et ils chantaient des chansons, tous, qui étaient des chansons américaines, traduites par des mecs qui n'étaient pas Marcel Proust. Hein. Bon, donc, si vous voulez... Non, Dadou Ron, ça va pas loin non plus. Et là, tout à coup, je tombe sur un mec qui était vraiment cinglé, quoi. C'est-à-dire que, d'abord, il était en cravate, et il s'appelait Dutronc. Alors, tu vois, c'est très, très, très différent. Il était d'une insolence absolument extraordinaire, mais extraordinaire. Et j'ai fait avec lui, mais les voyages les plus dingues. Et finalement, j'ai passé beaucoup plus de temps avec Jacques que Françoise a passé avec lui, hein. Ah oui, parce que je l'ai fait démarrer au cinéma beaucoup. Pour ça. Parce que c'est uniquement par les rencontres que je faisais que je changeais de vie complètement.
13: C'est le cinéma, alors, ça vient d'où ? Ça vient de votre père ou ça vient de vos rencontres, justement ?
22: Oh là là, il y a eu d'abord mon père, il y a eu mon frère, Marc Porel, j'ai fait plusieurs petites choses avant, mais bon, Dutronc, j'y pensais, mais alors depuis des années, c'était une obsession. J'ai mis 4 ans, moi. Même Alain Delon, il voulait que je fasse un film avec lui, et j'ai refusé. Parce que bon, qu'est-ce que vous voulez que j'apporte à Alain Delon? C'est la plus grande star du monde. Et puis moi, je ne pouvais pas faire un film que je n'avais pas écrit. Donc, je lui ai dit non, écoute, là, vraiment, ça, c'est pas une bonne idée, ça. Et donc, j'ai pu enfin faire tourner Dutronc. Alors, bien sûr, mon père y est pour beaucoup. Je crois que je n'ai pas très bien utilisé mon père sur ce film-là, parce que j'avais une idée de lui dans ce film de quand j'étais petit, quoi. Ouais. C'est-à-dire, il faisait un vieux monsieur, ce qui n'est pas forcément très amusant quand t'as 50 ans. Et en plus de ça, j'ai réalisé que ce que je racontais était en fait mon histoire, parce que finalement, Dutronc, c'était le fils adoptif de mon père.
13: Oui, Antoine et Sébastien.
22: Donc voilà, je regrette pour mon père parce qu'il valait quand même mieux que ça. Et quant à Dutronc, alors lui, c'était extraordinaire, il était bien à la première prise. Hein. Mais vraiment. Hein.
13: Comme pour les enregistrements. Est-ce que vous regardez, on parle cinéma, est-ce que vous regardez la télévision, Jean-Marie Perrier?
22: Oui, je regarde beaucoup de choses à la télévision, je ne vais plus jamais au cinéma. Depuis 30 ans, j'ai pas mis les pieds. Si, il y a pas longtemps, j'ai été voir le grand truc là de Nolan et tout, ça m'a emmerdé à mort.
13: Le récent,
22: j'ai
13: d'accord.
22: J'ai détesté ça.
13: Ah bon,
22: bon. Attendez, quand vous avez le grand Rex au bout de votre plumard, qu'est-ce que vous allez faire dans une salle de cinéma?
13: Bien sûr, je peux comprendre. Le cinéma aussi, à la télévision, ça marche. Jean-Philippe Longo, vous parlez donc du pire et du meilleur de la télé l'été. Alors, on parle de drama familiaux avec vous.
0: Eh oui, impossible d'évoquer le genre sans faire un stop du côté du ranch de South Fork. Eh oui, Dallas, en 1980, les Français se passionnent pour les histoires de pétrole de la famille Ewing, JR, Sue Ellen, Bobby ou Lucie, qui ne laissait pas indifférent ce fan interrogé par Europe 1 à l'époque.
1: Je vais être franc avec vous, c'est peut-être pas la plus grande star, la toute petite, la blonde là, comment elle s'appelle cette fille? Lucie, voilà, cette petite Lucie, moi elle me plaisait bien, et si j'avais 20 ans, je crois bien que je lui ferais des choses.
13: Oh, oui,
1: enfin non, ça c'est entre nous, hein. Ça fait partie de Dallas, ça fait partie de ce décor.
0: C'est entre nous et quelques millions d'auditeurs.
13: Ouais, petite Lucie.
0: Bon. Un phénomène mondial qui réunissait Larry Hagman et Linda Gray, mari et femme à l'écran, mais amis dans la vie. La preuve, quand Linda Gray a été licenciée pour avoir réclamé de réaliser certains épisodes ainsi qu'une augmentation, Hagman a tout simplement menacé de quitter la série si elle n'était pas réintégrée. Elle a donc pu sauver son rôle grâce à cette amitié qui contrastait avec la cruauté impitoyable de South Fork.
13: Le succès de Dallas, Jean-Philippe, a fait quelques émules.
0: Et oui, c'est ça, vous prenez 2-3 Ewing, vous les déplacez en Californie, vous les laissez mijoter dans leur névrose au milieu de leur villa et ça donne ça. Hein. Côte Ouest, évidemment, qui arrive aux États-Unis un an après Dallas. Mais ce qu'on sait moins, c'est que Côte Ouest a été créé avant Dallas, puisqu'à l'époque, les producteurs n'avaient pas réussi à vendre ce concept qui ne plaisait pas. Et à la place, ils ont donc développé Dallas. Et suite à l'énorme succès de la série, la chaîne a commandé une série dérivée. C'est comme ça que les producteurs ont ressorti les scripts de Côte Ouest du placard. Merci JR, encore une fois.
13: On reste en Californie avec une série qui a importé les bases du soap-opéra en France.
0: Ah oui, l'histoire d'une rivalité entre deux familles opposées, les Capwell et les Lockridge.
13: Santa Barbara. Mal de vivre.
0: Exactement. Santa Barbara, immense succès en France, jusqu'à 10 millions de fidèles chaque soir à 19h sur TF1, qui a pourtant failli disparaître à ses débuts aux États-Unis, où elle fut qualifiée tout simplement de pire série télé. Pour sauver le navire, les scénaristes ont alors injecté une dose d'humour, comme cette mort devenue légendaire. Alors qu'elle tentait de se rappeler ce qu'elle avait mangé pour son petit déjeuner, la nonne Marie Duval McCormick est écrasée par une énorme lettre en néon C de l'hôtel Capwell où elle se trouve. S'appelait au final la série a tenu en haleine pendant 8 ans et surtout 2137 épisodes.
13: D'accord, mais on est bien loin de la série dont je ne rate absolument aucun épisode.
0: C'est plus qu'une série, c'est une institution
13: mais
0: et quelques notes de piano suffisent à entrer dans l'ambiance. Ouais, on en a passé des après-midi devant les feux de l'amour.
13: Déjeuner, ben ouais.
0: Lancé en 1973, ce sont les débuts de Tom Selleck, David Hasselhoff ou Eva Longoria, mais aussi des séquences lunaires, comme en 1984, le personnage de Catherine Chancellor doit subir un lifting à l'écran et son interprète, Jeanne Cooper, a accepté de filmer sa véritable opération de chirurgie esthétique pour la série.
13: Quelle drôle d'idée. Les feux de l'amour, Jean-Philippe, c'est surtout le feuilleton de tous les records.
0: plus de 13 000 épisodes au compteur, une longévité portée par le couple star de Genoa City. Mélodie Thomas Scott, alias Nicky, présente depuis 1979, et l'indéboulonnable Eric Braeden, Victor Neumann, arrivé en 1980, donc ça fait 46 ans qu'ils sont là. Entre drame éternel et intrigue sans fin, on ne voit pas le temps passer, et au rythme auquel va la série, on est visiblement reparti pour 50 ans supplémentaires. Hein.
13: Ouais, merci beaucoup Jean-Philippe, on regarde Les Feux de l'amour juste après le club
0: juste
13: de l'été.
0: Après, oui.
13: Voilà, mais avant, on va jouer comme chaque matin dans le club de l'été avec le Plic Ploc. 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On joue avec Lancelot au Plic Ploc aujourd'hui. Bonjour Lancelot.
2: Bonjour Ombline et bonjour le chef de l'été. Bonjour, bonjour. Toute l'équipe.
13: Alors, j'ai un prénom, moi je suis habitué à avoir un prénom très particulier. Hein, voilà. Mais alors, le vôtre, c'est très chevaleresque.
2: Lancelot.
13: J'adore.
2: C'est assez original. Je vous avoue que j'étais déjà intervenu sur Europe 1, j'avais eu Pascal Pro en ligne, qui m'a déjà charrié plus d'une fois sur mon prénom.
13: Alors, on ne charrie pas sur les prénoms. Alors, je m'y oppose. Moi, non, il est formidable. J'adore votre prénom, Lancelot.
2: Je le dirai à ma mère.
13: Ah, bah oui. Mais c'est toujours les mamans qui décident, hein, croyez-vous, dans mon expérience. Vous nous appelez de Bordeaux, Lancelot ?
2: Oui, alors j'habite à Bordeaux, là je suis en vacances, donc je suis pas sur place.
13: D'accord, vous êtes où en vacances ?
2: Alors là je suis à Soissons.
13: D'accord, vous êtes un peu plus au nord, effectivement. Alors vous êtes allé chercher la fraîcheur, du coup.
2: Exactement.
13: Je sais pas. Vous faites quoi dans la vie quand vous n'êtes pas en vacances, Lancelot ?
2: Je suis artisan.
13: D'accord, donc là vous avez pour l'instant fermé un petit peu votre atelier. Vous êtes artisan,

0: comédie.
1: Dans une troupe
0: mais
1: aussi.
0: Mais pas que dans une troupe, dans une bande qui a fait les grandes heures du théâtre, du cinéma, de la télévision.
1: Et qui continue aussi.
0: Et hein, qui continue, bien sûr. Que dire d'autre? Je sais pas.
1: Est-ce qu'il a été photographié par Jean-Marie Perrier?
0: Ah, est-ce qu'il a été photographié par Jean-Marie Perrier? Je sais pas. Pas sûr. Je pense pas.
2: Il y a deux indices que vous m'avez pas donné, mais c'est le fait qu'il joue dans Les Bronzés font du ski et les choristes. Moi, je dirais Gérard Jugnot.
0: Vous dites
2: Gérard Jugnot.
3: Bravo.
2: Ah, génial.
0: Bravo, Lancelot, parce que c'était pas évident. C'était pas évident.
2: Ah, c'est votre indice, là, de fait qu'il joue dans une bande. Je me suis dit, c'est sûr, c'est le splendide.
0: Oui, mais ça aurait pu être Michel Blanc.
2: Bah oui, mais Michel Blanc, il n'est pas venu deux fois sur Europe 1 cette année.
0: Ah, vous êtes trop fort, Lancelot. Vous avez écouté les indices, effectivement, mais vous êtes un auditeur. Bah, on ne vous la fait pas, à vous. Bravo, Lancelot, ça s'est bien
2: mérité. Je suis branché tout le temps, hein, je vous préviens. Hein, je suis sur Europe 1 tous les matins, on continue. Donc, voilà. Donc vous faites partie de mon quotidien.
0: Eh ben, ça paye.
2: Merci pour toutes vos émissions, d'ailleurs.
0: Merci à vous, Lancelot, déjà d'être là, de nous écouter. Et bravo pour ce Air Fryer. Vous repartez avec l'Air Fryer nouvelle génération Cook & Fry de la marque française Terraillon. Bravo à vous et je vous souhaite un très bel été à Soissons.
2: Merci,
0: et donc à très bientôt sur Europe 1.
2: Ah bah oui, comptez sur moi.
0: Merci Lancelot et on va à nouveau jouer. Le plic-ploc continue. Il y aura un nouveau son à écouter un petit peu plus tard et on jouera à nouveau en envoyant club par SMS au 739-21. Vous restez avec nous dans un instant les infos et on continue de discuter avec notre invité Jean-Marie Perrier. À tout de suite.
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0: Il est 10h30, le journal permanent sur Europe 1 avec Wallis Glaise.
13: Donald Trump annonce la reprise des négociations avec la République islamique d'Iran. L'Iran, de son côté, dément. Le président américain a suspendu des bombardements ce week-end et il parle de progrès diplomatique pour la réouverture du détroit d'Ormuz. Au Brésil, Lula, candidat pour la quatrième fois, le leader de la gauche brésilienne, brigue un nouveau mandat à l'âge de 80 ans. Il dit s'opposer frontalement au président américain. En France, dans le Var, les pompiers s'attendent à des reprises de feu dans la journée. Ils travaillent actuellement au nettoyage complet des lisières alors que les températures augmentent encore. Le vent a soufflé ces dernières heures. En Gironde, la situation s'améliore. La quasi-totalité des 224 000 évacués de Gironde désormais autorisés à rentrer chez eux. Ce sera le cas aujourd'hui pour les habitants de Lesches-Cap-Ferré et de certains quartiers du Porche. Le feu fixé également hier soir dans l'Aude, une centaine d'hectares partis en fumée au sud-est de Carcassonne. Un incendie déclenché par l'embrasement d'une voiture sur l'autoroute A61. À noter, 36 départements sont en risque élevé de feux de forêt. Aujourd'hui, ils ne seront plus que 8 demain. Il faudra aussi s'attendre à des orages. 7 départements

0: sud-ouest, dont la Corrèze et la Dordogne, seront placées en vigilance orange. Donc, le Tour de France femme est la deuxième victoire en deux jours pour la néerlandaise Lorena Vips. La sprinteuse s'est imposée hier à Genève après l'avoir fait samedi à Lausanne en Suisse. Le Tour qui arrive aujourd'hui en France avec une troisième étape entre Genève et Poligny dans le Jura. 2400 mètres de dénivelé sont au programme. Et puis un mot de tennis, le français Arthur Géa, vainqueur ce week-end à Los Cabos au Mexique. C'était son premier titre ATP, a fait un bond de 45 places au classement mondial. Il pointe désormais au 82e rang dans une hiérarchie toujours dominée par l'Italien Yannick Sinner, mais où Alexander Zverev, lui, a cédé la deuxième place à Carlos Alcaraz. 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Le club de l'été, ça continue.
1: Merci beaucoup Alice Glaise et on vous retrouve à 11h pour un nouveau point sur l'info sur Europe 1.
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1: Merci d'être avec nous, de passer la matinée, l'été, sur Europe 1, le club de l'été en direct jusqu'à 13h. À mes côtés, Jean-Philippe Longo, notre invité, le photographe et réalisateur Jean-Marie Perrier. Deux expositions font l'actualité. Hein. Jean-Marie Perrier, les plus belles années, vous exposez chez Christie's à Paris. Exposition gratuite de 27 de vos photos tirées en grand format, c'est jusqu'à la fin du mois d'août. Et vous êtes l'un des invités du festival de la photo de la Gacilly, ça c'est dans le Morbihan, avec une autre sélection dédiée à vos années pop. C'est jusqu'au 4 octobre. Jean-Marie Perrier, dans les années 60, vos photos finissaient punaisées sur les murs des chambres d'ados. Aujourd'hui, elles sont chez Christie's, elles sont des œuvres d'art. À quel moment une photo de magazine devient une pièce de musée ?
4: À quel moment ?
1: Une photo de magazine devient une pièce de musée, une œuvre d'art ?
4: Quand elle est vendue.
1: Ah ouais, c'est sa valeur. C'est quoi ? C'est sa valeur marchande ?
4: Oui, parce que bon. Non, mais c'est un peu. Ces photos représentent une époque, voilà, c'est ça, au fond. Les gens me disent, ah là là, vraiment, c'était quelle belle époque et tout. Mais je dis, mais c'est un discours de vieux, ça, c'est pas possible. Non, mais c'est vrai, c'est effrayant. Moi, j'en ai marre.
1: Mais donc, elle provoque de la joie ou le regret d'une époque ?
4: Oui, non, mais ça, je vous remercie de parler de ces expositions, parce que moi, je suis incapable de me vendre.
1: Mais
4: absolument incapable. J'ai horreur de ça. Ça fait quand je sors un livre et tous les mecs disent, mais pourquoi il n'en parle pas? Parce que je peux pas, j'ai horreur de ça.
1: Bah, venez sur Europe 1, on en parle ensemble. Non, mais c'est vrai, elle provoque quoi chez les gens? Qu'est-ce que vous constatez?
4: Mais c'est leur jeunesse. C'est d'ailleurs, ça. J'ai fait aussi.
1: C'est pas des regrets, alors, quand même. C'est leur jeunesse, mais c'est quoi? C'est la nostalgie.
4: Oui, il y a beaucoup, beaucoup, beaucoup de nostalgie. Ouais. Et puis bon. Si vous voulez, je sais que par exemple, ce que j'aime bien faire, j'ai fait des EHPAD. C'est le sixième EHPAD que je fais où je leur donne 50 tirages des années 60 qu'on installe et ils peuvent les garder à vie. Parce que c'est merveilleux pour ces très gens très très âgés d'avoir enfin des conversations avec leurs enfants qui eux ont 50 ans d'ailleurs. Bon, mais ça crée. Si vous voulez, pour eux, c'est aussi leur souvenir, les souvenirs de leurs gosses. Voilà, donc, voilà, c'est ce genre de choses que j'aime faire. Voilà.
1: Vous avez photographié la Terre entière, Jean-Marie Perrier. On a bien sûr évoqué l'une de vos muses.
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4: C'est la plus belle chanson que j'ai faite.
1: C'est l'une des plus belles chansons de Françoise Hardy, l'une des plus belles chansons du répertoire français. Elle est signée en partie Michel Berger, puisque c'est elle qui écrit le monologue. C'est vous qui avez provoqué cette rencontre entre Françoise Hardy et Michel Berger. Vous pouvez nous raconter ?
4: Oui, non, parce que c'était une époque où elle avait fait sa maison de disques. Et ça ne marchait pas comme elle voulait. L'effet de disque n'a pas vraiment fonctionné. Et je me souviens que Claude François lui avait dit « Je veux te prendre dans ma maison de disques ». Alors je lui ai dit « Écoute, ça, je crois qu'il faut que tu évites. » Bon. Et peut-être ça serait mieux que tu ailles voir Michel Berger, qui est un type qui a vraiment du talent. Quoi. Là, bon, on parle d'un vrai musicien. Voilà, j'ai fait la rencontre comme ça, et lui a immédiatement fait cette merveilleuse chanson. Donc, c'est une chance de rencontrer un type comme ça. Il n'y en a pas beaucoup. Hein. Moi, j'ai rencontré quoi McCartney, et lui et Rolling Stones, hein. Bon.
1: Il est dans votre top. On est dans une période particulière, en plus, pour Françoise Hardy, qui dit aussi qu'avec Jacques Dutronc, qui est un petit peu par Mons et par Vaux, Michel Berger est en train d'être quitté par Véronique Sanson. Donc cette chanson, en plus, a quelque chose de très particulier. Elle dit, Françoise Hardy, c'est une chanson pour tous les quatre. On ne savait pas qu'on vivait ça à l'époque. Donc ça, c'est une dimension personnelle assez, assez puissante. Vous avez commencé donc avec Daniel Philippaki. Il a 98 ans aujourd'hui, Daniel Filipecki. Vous êtes resté en contact ?
4: Oh, oui, ben, j'ai vu toute ma vie, sauf que là, bon, depuis 10 ans, la dernière fois, j'ai vu, c'est il y a 10 ans à New York, je suis allé le voir chez lui avec ma sœur Anne-Marie. Mais bon, il est plus vraiment là, quoi. Il faut lui foutre la paix maintenant.
1: Il faut lui foutre la paix. Vous avez évoqué aussi, donc on parle avec vous, Daniel Filipecki, et on ne parle pas assez, vous dites, de Jacques Wolfson.
4: Jacques Wolfson, qui est le plus grand directeur artistique des années 60. C'est-à-dire, c'est quand même un type qui, à lui tout seul, a sorti Johnny Hallyday, Françoise Hardy, Jacques Dutronc. Tous les autres étaient accrochés comme des. Hein, ils étaient accrochés à un artiste, lui. Bon, c'est un type absolument extraordinaire, et c'est lui qui, un jour, me dit. Il supportait pas l'arrivée d'Antoine.
1: Les élucubrations.
4: Ah, le succès d'Antoine, ça l'énervait parce que c'était, qu'est-ce que c'est que ce mec habillé en hippie qui chante des conneries? Non, mais il était très sympathique en plus, Antoine. Moi, je le connaissais bien. Bon. Alors, bon, mais là, c'est Wolfson, il était comme ça, il pouvait s'énerver. Il dit, bon, écoute, faut que tu me trouves un type pour écrire des textes, là, parce que j'en ai marre, j'aurais faire quelque chose d'autre, tu vois. Et, bah, je lui dis, oui, écoute, ça tombe bien, parce que il me dit, est-ce que tu connais pas un écrivain? Bah, je lui dis, écoute, si, il est à côté, dans les bureaux de lui, magazine, il s'appelle Jacques Lanzmann. Et c'est comme ça que ça s'est passé. Et on a fait un dîner avec Jacques Lanzmann. Et Wolfson, lequel lui a dit, parce qu'il était très raide et rapide, il a dit, bon, ben alors je veux un texte dans 8 jours, point barre, c'était moi et moi. Et là, Wolfson a réuni ses deux assistants, c'est-à-dire Jacques Dutronc et Adi Calafate, qui étaient deux mômes qui étaient musiciens, mais qui rangeaient les disques de Johnny, quoi. C'était des mecs qui travaillaient.
1: Hein. Et Dutronc voulait pas chanter
4: Non, pas du tout. Lui, il était guitariste, et il ne savait pas. Et Wolfson leur a dit, bon, bah voilà, vous avez tous les deux les paroles, celui qui fait la musique qui va le mieux, c'est lui qui enregistre. Et boum, et Jacques se retrouve en même pas 3 mois au numéro 1 partout. Donc c'était vraiment... Puis c'est vraiment le type le plus rare que j'ai rencontré. Tellement drôle, tellement différent des autres.
1: Vous l'avez beaucoup pris en photo, vous dites à propos des photos Jacques Dutronc et les autres, Sylvie Vartan aussi, tout est faux, tout est mis en scène. Pourquoi ce refus pur et simple du reportage sur le vif?
4: Ah non, je suis incapable de photographier sur le vif. Tout était mis en scène pour deux raisons. D'abord parce que c'était des photos qui étaient destinées à être sur les murs des mômes, donc il fallait les faire rêver. Ouais. Voilà, raconter la réalité, ça ne m'intéresse pas la réalité. Moi, ce que je veux, c'est faire du spectacle. Donc, c'était du spectacle sur les murs. Et c'est vrai que, bon, quand je me baladais en province, partout, je voyais toutes les photos, elles étaient sur les murs. Bon, donc c'était ça. Le but. C'était quoi votre question? Car j'ai oublié, parce que je suis vieux maintenant.
1: Sur le vif.
4: Donc j'oublie tout.
1: Tout est mis en scène. Tout est mis en scène.
4: Oui, parce que ça permettait d'abord d'aller vite, si vous voulez. Tout était préparé avant. Les décors, il y avait des figurants, tout. Bon, tout ça, c'était... Même des photos fausses vraies. Je faisais des fausses vraies. Oui, avec Mick Jagger, par exemple, il y en a une dans la rue où il se retourne à Londres. Mais en fait, c'est faux. Il y avait un type à qui je demandais de passer devant et lui, il a fait 4-5 fois, se retourner. Ce qui était important pour moi, c'était de les faire rêver. C'est tout. C'est pour ça.
1: C'est amusant que vous me parliez de Mick Jagger, Jean-Marie Perrier. Je vous propose de rester dans un instant. Le Club de l'été continue et on va justement évoquer, pas que nous, Mick Jagger dans ce style.
4: Ah, merci.
1: 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On se retrouve tout de suite sur Europe 1 avec Jean-Marie Perrier.
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1: Avec à mes côtés Jean-Philippe Longo, notre invité, le photographe et réalisateur Jean-Marie Perrier. Et on a pour vous, Jean-Marie Perrier, une personne qui vous adresse un message personnel.
10: Mon papa, j'ai toujours été admirative du naturel et parfois même de la nonchalance avec laquelle tu racontes tes souvenirs. Bon, parce que c'est quand même pas hyper commun d'avoir fumé des clopes et bu des coups avec Paul McCartney ou Johnny Hallyday. En fait, cette notion de star, de grande célébrité, elle est quand même née pendant toutes ces années que tu as photographié. Et tes photos, tes souvenirs, ils participent à l'illustration de cette époque. Mais tu l'as toujours fait sans prétention et c'est quand même très très fort. Personnellement, il y a une anecdote que j'aime par-dessus tout. C'est celle avec Mick Jagger à Mulholland Drive, quand vous êtes allé acheter des chemises aux Aurores. Voilà, je trouve que c'est une vraie scène de film et je te laisse la partager à nouveau. Et oui encore, et je t'embrasse fort.
1: Et oui encore, c'est Lola, votre fille.
4: Ah, c'est une merveille, ma fille. Ouais, formidable.
1: Elle vous a laissé ce message personnel pour vous. Oui. C'est quoi cette histoire de chemise avec Mick Jagger en Californie?
4: Oui, ça l'amuse. Moi, c'est simplement, bon, on était en tournée et que bon, il y avait tellement de monde autour d'eux, bon, qu'on était à Los Angeles, donc on se levait très très très tôt pour pouvoir éviter toutes les filles qui dormaient partout dans les rues. On est allé s'acheter des chemises. Voilà, c'était pas plus que ça. Non. Avec Mick, moi je lui suis très très très reconnaissant parce que c'est lui qui m'a aidé. Parce que moi, attendez, je parlais mal l'anglais, avec les Beatles c'était très compliqué. Et lui, il essayait de parler anglais et il m'a fait rentrer dans le truc. Parce que rentrer dans leur histoire à l'époque, ouais, c'est quand même pas facile, hein, je peux vous dire. C'était un groupe assez agressif.
1: Les Rolling Stones,
4: ouais. Ah ouais, ouais. Et donc je l'ai vu énormément dans ma vie, lui. Vraiment, il a beaucoup compté parce que c'est grâce à lui que j'ai pu les suivre pendant 10 ans, oui, finalement. Et j'ai en plus un détail qui est curieux, c'est que quand on s'est séparé avec Françoise, après j'ai vécu avec Marianne Faithfull pendant des mois. Bon, elle était très très belle, mais elle m'avait dit un truc qui m'avait sidéré. D'ailleurs, elle m'a dit voilà, je voudrais que tu fasses avec moi ce que tu as fait avec Françoise. C'était un peu curieux comme genre. Je dis bravo, c'est-à-dire, d'accord. Non, je sais. Non, mais bon, c'était quelqu'un d'intelligent. Hein. Elle était vraiment intelligente par rapport au reste. Et ce qui m'a fait marrer, c'est que donc on a vécu quelques temps ensemble, comme ça. Elle allait le week-end, elle rentrait chez ses parents, chez son mari, parce qu'elle avait un gosse à 20 piges. Hein.
1: Bon.
4: Et puis le reste de la semaine, on était ensemble. Donc c'était très bien. Puis un jour, je ne sais pas pourquoi, elle s'est tirée. Je l'ai retrouvée au bras de Mick Jagger. J'étais très content pour elle.
1: Vous
4: moi.
1: Êtes restés amis
4: mais
1: avec
4: bien
1: Mick
4: sûr.
1: Jagger.
4: Oh ben évidemment. Non, mais d'ailleurs, je ne l'ai pas vue avec lui. Moi, je la voyais lui, mais je trouvais formidable. Je me dis, elle va vivre des trucs extraordinaires. Fatigant quand même, hein.
1: Ouais, fatigant. Vous avez été témoin d'une époque qu'on ne peut plus vivre aujourd'hui. Vous en avez conscience de ça?
4: Oh oui, oui, ça, complètement.
1: Ça vous évoque quoi? C'est du regret?
4: Oui, non, mais c'était tellement simple, tellement facile, parce que regardez, aujourd'hui, vous ne pouvez pas faire une photo avec un chanteur sans qu'il y ait des mecs qui interviennent, des conseilleurs, des directeurs artistiques, tout ça. Là, j'étais en direct avec eux, j'appelais McCartin, je lui disais, dis donc, qu'est-ce que t'es libre la semaine prochaine? Faut que je fasse 8 jours. Il me dit, viens vendredi. Boum, on partait en bagnole tous les deux. Et c'était très simple. Ça n'existe plus du tout. Alors là.
11: Et je crois même, si je ne me trompe pas, vous faisiez partie du voyage de noces de Johnny et Sylvie. Vous étiez avec
4: eux? Oui, ça c'est magnifique, les rapports. Vous vous rendez compte? Ils me prennent pour témoin de leur mariage. C'est déjà gentil, Johnny et Sylvie, quand même. Bon. Et en plus de ça, ils partent en voyage de noces et ils m'emmènent, on était tous les trois. Non mais, c'est quand même insensé. Et c'était pas à cause des photos, c'était parce qu'on était bien. Voilà, j'aimais tous ces gens-là. Et même Sheila d'ailleurs, parce qu'on n'en parle pas beaucoup de Sheila. Mais Sheila, c'est une môme bien. Hein. Elle est partie de rien, elle. Ouais, et elle a été exploitée par un connard en plus.
1: Absolument.
4: Donc c'est vraiment quelqu'un, je suis content qu'en ce moment, hop, elle a repris un peu les choses en main.
1: Oui, elle revient sur le devant de la scène et elle se produit avec toujours une pêche incroyable.
4: C'est une gentille.
1: Vous dites que, qu'un photographe qui met 3 heures à prendre une photo a un problème. Quelle est la séance photo la plus rapide de votre carrière? Parce que vous ne prenez pas sur le vif, hein, vous l'avez dit.
4: Non, s'il n'y a qu'une photo qu'en fait j'ai pratiquement pris sur le vif, c'est celle de, comment il s'appelle, l'acteur américain, là, j'ai oublié complètement.
1: L'acteur américain, vous n'avez pas plus d'indices à nous donner?
4: Non, attendez, oh là là, je ne me souviens plus comment il s'appelle.
1: Un acteur américain, et donc vous avez dû vous,
4: ouais,
1: vous
4: non,
1: dépêcher.
4: Oui, non, c'était, non, enfin qui... Je ne sais plus comment il s'appelle, mais je n'ai plus de mémoire, moi, vous comprenez. Donc,
1: non, mais alors la mémoire des noms, il ne faut pas se fier à Jean-Philippe Diamant.
4: Non, mais c'est pour ça que je fais Instagram aussi. Tous les matins. Bah oui, parce que ça m'oblige. Ça fait travailler le citron des vieux.
1: Hein, c'est vrai.
4: Sans ça, on oublie tout.
1: On va parler d'Instagram et ce photographe, cet acteur américain. Vous êtes, donc ça veut dire que vous pouvez aussi aller vite.
4: C'est la seule fois
1: vite.
4: De ma vie que ça s'est passé. C'est-à-dire qu'il tournait un film en Espagne, je suis allé avec ma sœur le voir. Tu te rends compte, on va voir ce mec-là, il est formidable. Ouais. Et puis, il nous a fait attendre 3 jours. Et puis finalement, ouais. Au bout du 3e jour, il a dit, bon, bah, vous avez 2 minutes.
1: Ah oui, d'accord.
4: Oui, donc, alors j'ai fait la photo, je me suis cassé. Et comment il s'appelait? Putain, je sais plus.
1: Vous savez quoi, on va réfléchir et juste avant, justement, le temps de réfléchir et de trouver cet acteur. Sachez que tous les jours, on a la jeune génération aussi dans le club de l'été, des jeunes ados de 15 ans qui nous ramènent en arrière. Et c'est Alaïs qui nous ramène ce matin dans le club de l'été en 1992.
12: Bonjour, je m'appelle Alaïs, j'ai 15 ans et je suis en seconde à Saint-Malo. Si j'avais eu 15 ans en 1992, j'aurais sûrement été triste de la mort de Michel Berger.
13: Hier soir, Michel Berger a eu un malaise à l'issue d'une partie de tennis. Appelé en urgence, le médecin a tenté de lui faire des massages cardiaques. À l'arrivée du SAMU, c'était déjà trop tard.
12: Si j'avais eu 15 ans en 1992, j'aurais sûrement écouté en boucle le titre Black or White de Michael Jackson et évidemment Smells Like Teen Spirit de Nirvana sur ma chaîne dans ma chambre ou sur le tourne-disque de mes parents dans le salon. Si j'avais eu 15 ans en 1992, j'aurais sûrement été voir le dernier des Mohicans au cinéma parce que j'aime encore ce film aujourd'hui. Est-ce que j'aurais aimé avoir 15 ans en 1992? D'un côté, oui, parce qu'il y a pas mal de titres qui sont sortis. Mais d'un autre côté, étant fan de musique, je trouve qu'il y a un plus grand répertoire de nos jours qu'avant.
1: La jeune Alaïs, auditrice de 15 ans qui nous ramenait en 1992 et on vient d'entendre avec elle, grâce à elle, Michael Jackson, notre invité. Et Jean-Marie Perrier, l'invité du Club de l'été pour 2 expositions. On va se retrouver dans un instant, Jean-Marie Perrier. D'ailleurs, on aura l'ultime épreuve du Club de l'été, les grands choix. 2 propositions. Il n'y aura pas de joker possible, il n'y aura qu'une réponse à me donner. Je vais vous redonner toutes les règles de manière plus simple dans un instant. Et le comédien
4: c'était Steve McQueen dont je parlais.
1: Voilà. Comédien américain qu'on cherche. Steve McQueen. Jean-Marie Perrier, l'invité du Club de l'été. Tout de suite, c'est la musique d'Alex Warren et ça s'appelle Fever Dream. Excellente matinée, bonnes vacances. Et si vous travaillez, bon courage. Vous restez avec nous, on est en direct jusqu'à 13h.

0: Alex Warren, Fever Dream sur Europe 1.
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0: Avec notre invité, le photographe et réalisateur Jean-Marie Perry, pour quelques minutes encore, on a rapidement évoqué, Jean-Marie, votre façon de travailler aujourd'hui et de votre activité sur les réseaux sociaux. Vous êtes d'ailleurs très très actif tous les jours, vous publiez une photo sur Instagram chaque matin. C'est le moyen aussi, de, en plus des expositions, on va le redire, bien sûr, de faire vivre votre œuvre, toucher aussi un nouveau public peut-être.
3: Non, mais surtout, ça permet de raconter des histoires, parce que au départ, quand j'ai connu Instagram, c'était les mecs qui faisaient des selfies, puis voilà, il y avait rien. Là, je raconte vraiment toute une histoire, tous les jours. Mais c'est très bon pour faire marcher le citron des vieux, tu vois.
0: Tous les jours, il y a une photo différente des photos que vous avez prises dans les années 60, mais pas que.
3: Non, pas que. Il y a aussi des photos d'autres photographes, d'ailleurs, parce que faut pas.
0: Ce ne sont pas que les vôtres.
3: Non, mais j'en ai beaucoup, mais il faut quand même travailler. Il y a quand même d'autres mecs que moi.
0: On parle de ces nouvelles technologies réseaux sociaux. Alors, on va remonter un petit peu le temps, puisque vous avez forcément travaillé sur des appareils photo argentiques. Est-ce que le numérique a changé aussi votre façon de travailler
3: Le numérique a changé, pour tout le monde. Par exemple, quand je fais la photo des Beatles où ils allument les cigarettes la nuit. J'avais fait ça dans un studio dans le noir. Bon, pendant 3 jours, je savais pas s'il y avait quelque chose sur la pellicule. Aujourd'hui, vous retournez votre téléphone, vous le savez. Donc, ça a tout changé. Non, mais la photo, de toute façon, telle qu'on l'a connue, elle est finie. Elle n'existe plus.
0: Oui. Aujourd'hui, elle est finie. Parce que c'est quoi? C'est le téléphone?
3: L'IA va tout bousiller. Ça y est, ça a commencé.
0: Ça vous inquiète? Beaucoup.
3: Vous savez, je m'en fous, mais c'est vraiment.
0: Oui, parce que vous les vôtres, finalement, elles sont publiées, vos photos.
3: Non, pas du tout. Ils les prennent, ils les font bouger, ils font ce qu'ils veulent. Bon, il n'y a plus rien à faire. On a perdu la guerre est perdue, là, de toute façon.
0: J'espère que non, quand
3: ça
0: même.
3: Ça ne fait que commencer.
0: Jean-Marie Perrier, avant de se dire, hélas, au revoir, il y a les grands choix de l'été, vos grands choix de l'été. Alors, je vous donne deux possibilités, deux propositions, et vous avez une seule réponse à m'apporter, pas de joker possible. Jean-Marie Perrier, belle étoile ou 5 étoiles? Vous dormez sous la belle étoile ou vous préférez les hôtels 5 étoiles?
3: Je dors partout.
0: Sardine grillée ou crevette grillée?
3: Ah non, sardine grillée.
0: Sardine. Mer ou montagne?
3: Montagne maintenant.
0: Jazz Magazine ou Salut les copains?
3: Les deux. Bah oui, Philippe Aki m'a donné les deux.
0: C'est les deux. Tongue ou espadrille?
3: Ah non, ça, je déteste les trucs de vacances. J'ai horreur de ça, les vacances, j'ai horreur de ça, ça ne supporte
0: pas.
3: Bon,
0: et heureusement pour nous, parce que vous êtes là dans ce studio Europe 1. Photo couleur ou photo noir et blanc?
3: Ah, les grands photographes sont ceux qui font du noir et blanc. Mais moi, je ne pouvais pas, puisque c'était fait pour être sur les murs et c'était du spectacle. Donc, c'était de la couleur.
0: Solitaire ou fait entre amis?
3: Ah, solitaire.
0: Solitaire. Amour ou amitié?
3: Amitié.
0: Photographe ou réalisateur?
3: Oh, mais photographe.
0: Champagne ou rosé?
3: Vin rouge.
0: Très bien, troisième possibilité. Couche tard ou lève tôt?
3: Lève tôt et le couche tard, c'est fini. Tous les soirs, j'étais dehors, c'est fini.
0: C'est vrai. La dernière, Jean-Marie Perrier. Johnny ou Dutronc?
3: Alors là vraiment. Vous...
0: Bah oui, on termine toujours avec les plus difficiles.
3: Ah oui, c'est un peu plus impossible à dire. Non.
0: Les deux.
3: Dutronc, il est encore là. Johnny, il n'est plus là. Bon, donc c'est Johnny.
0: Allez, Johnny Hallyday pour aujourd'hui. Et puis, il y a deux expositions. Et là, on prend les deux, Jean-Marie Perrier, cet été. Vous êtes du côté de chez Christie's à Paris. L'exposition Jean-Marie Perrier, les belles années, 27 photos tirées en grand format. Exposition gratuite jusqu'à la fin du mois d'août. Allez-y, courez-y. Et puis, vous êtes l'un des invités du Festival de la photo de la Gacilly. C'est dans le Morbihan, en Bretagne, avec une autre sélection dédiée à vos années pop. Et là, c'est jusqu'au 4 octobre. On a un petit peu plus de temps et on était très heureux d'en parler avec vous, Jean-Marie Perrier. Merci beaucoup.
3: Je vous remercie d'avoir été invité
0: du club de l'été. Et alors, nous avons été, nous sommes maintenant accompagnés, nous avons été rejoints par la bande du club de l'été. Joe Hume qui rentre de vacances. Bonjour, mon cher Joe.
4: Bonjour.
0: Sébastien Bordeneuf, ça va très bien, qui est aussi avec moi avec sa casquette. Et Nicolas Taureau.
5: Bonjour à tous.
0: Joe, on parle musique avec vous, mais aussi expo et aussi photo.
4: Expo, photo, musique, Beatles, tout ça. Vraiment, j'ai décidé de taper fort pour mon retour.
0: C'est ça.
4: Donc voilà.
0: Vous mettez le petit plat dans le grand.
5: Exactement. Enfin,
0: Paul McCartney, dire quand même.
5: Paul McCartney, du côté d'Aix-en-Provence, donc bon, tout va bien, quoi.
0: Il faut y aller en vacances. Sébastien Bordenave.
6: Omblin, moi, je suis un militant. Je veux que la bande dessinée soit considérée autant que la littérature. Et là, on va pousser le curseur encore plus loin. Je veux que les mangas soient considérés autant que la littérature.
0: Et on compte sur vous. Oui. Votre coup de génie, Nicolas Taureau.
7: Eh bien, ça sera la mini-jupe et sa maxi-histoire.
6: Elle vous va bien. Elle vous va très bien.
5: C'est pas mal. Hein.
0: Voilà, puis chaque jour, on parle de débats l'été, de grands sujets qui font débat. Faut-il raccourcir les grandes vacances? Je vous demanderai votre avis aussi, hein, les
5: ça
0: amis.
5: Ça dépend pour qui.
0: Commencez pas le débat. Il y a le pédopsychiatre Michael Guetta qui sera avec nous. Et pour témoigner, vous posez vos questions, les amis, aussi au 01 80 20 39 21. Le club de l'été, ça continue juste après l'info. À tout de suite.
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0: 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L'essentiel de l'actualité avec Wallis Glaise. Bonjour Wallis.
14: Bonjour Omblin, bonjour à tous. Le dernier bilan de l'afflux migratoire auquel a fait face l'enclave espagnole de Ceuta ces derniers jours permet d'établir qu'au moins 60 000 personnes ont cherché à traverser la frontière. D'après les autorités marocaines, 11 personnes sont mortes. Du côté de l'Espagne, on parle d'au moins 72 morts. Donald Trump annonce la reprise des négociations avec la République islamique d'Iran. L'Iran, de son côté, dément. Le président américain a suspendu des bombardements ce week-end et il parle de progrès diplomatique pour la réouverture du détroit d'Ormuz. Au Brésil, Lula, candidat pour la quatrième fois, le leader de la gauche brésilienne, brigue un nouveau mandat. Il a lancé sa campagne hier. « Je suis en pleine forme », a déclaré l'homme de 80 ans. Il dit s'opposer frontalement au président américain. En France, dans le Var, les pompiers s'attendent à des reprises de feu dans la journée. Ils travaillent au nettoyage complet des lisières alors que les températures augmentent encore. Le vent a soufflé ces dernières heures. En Gironde, la situation s'améliore. Un symbole aujourd'hui, le village dévasté du Porche peut retrouver ses habitants. Des nouvelles personnes évacuées sont autorisées à rentrer chez elles, y compris sur la presqu'île du Cap Ferré. Un feu fixé également hier soir dans l'Aude. Une centaine d'hectares partis en fumée au sud d'est de Carcassonne, un incendie déclenché par l'embrasement d'une voiture sur l'autoroute A61. À noter que 36 départements sont en risque élevé de feux de forêt. Aujourd'hui, ils ne seront plus que 8 demain. Il faudra aussi s'attendre à des orages. 7 départements du sud-ouest, dont la Corrèze et la Dordogne, seront placés en vigilance orange, donc demain. Le Tour de France femmes qui arrive en France, enfin aujourd'hui, avec une troisième étape entre Genève et Poligny dans le Jura. 2400 mètres de dénivelé sont au programme. Le français Arthur Géa en tennis, donc vainqueur ce week-end à Los Cabos au Mexique, son premier titre ATP fait un bond de 45 places au classement mondial. Il pointe désormais au 82e rang dans une hiérarchie toujours dominée par l'Italien Yannick Sinner, mais où Alexander Zverev a cédé la deuxième place à Carlos Alcaraz. Et puis un mot avec la Coupe d'Afrique féminine de football. Le Cameroun est devenu la première nation du groupe D à valider son billet pour les quarts de finale grâce à son succès contre le Ghana hier 2-1. On termine avec le pronostic de Thierry Léger pour le quintet de cet après-midi à Clairefontaine-Deauville. Thierry Léger vous conseille de jouer les numéros suivants. Le 10, le 8, le 7, le 6, le 2, le 3, le 1 et enfin le 5.
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14: 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Le club de l'été, ça continue.
0: Merci beaucoup Élise Glaise. Et prochain point sur l'actualité à 11h30 sur Europe 1.
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0: La suite du club de l'été, vous nous rejoignez, soyez les bienvenus. Nous sommes très heureux de vous accompagner en ce lundi 3 août. On est en direct jusqu'à 13h. On vous accompagne en vacances, sur la route, si vous travaillez, si vous êtes à la maison. Quand je dis on, c'est que j'ai été rejoint par Joe Hume.
16: Bonjour.
0: Rebonjour, on parlera Expo McCartney. Sébastien Bordenave qui milite pour le manga ce matin. Oui, vous êtes venu vraiment avec le poing levé. Oui, absolument. Nicolas Taureau, le
16: coup de chaud. Il est venu habillé en manga.
0: C'est tout à fait vrai ce que vous dites. Votre t-shirt, t'es marqué quoi dessus?
17: Je sais pas,
16: manga.
17: Je vois pas, je suis pas assez souple.
0: Ah d'accord, bon, Natsu. Vous avez pas m'aider là-dessus. Bon, Nicolas Taureau, le coup de génie, la mini-jupe.
7: Exactement.
0: Bon, et puis on va jouer au plic-ploc aussi. Je vous fais réécouter, non pas réécouter, écouter le nouveau plic-ploc, puisqu'il a été remporté tout à l'heure par Lancelot, c'était Gérard Jugnot. Nouveau plic-ploc, Gérard Jugnot, donc c'était une voix qu'on avait modifiée.
17: D'accord.
0: Là, c'est une chanson qu'on a inversée. C'est français? C'est français?
17: Non, non, non. Donne pas d'indice.
0: Ah, je peux te dire que c'est français.
17: C'est français. Ouais.
0: Et c'est dur. Voilà. Non, c'est pas si dur que ça.
7: Si.
0: Non, c'est pas si dur que ça.
16: Je crois qu'il y a une seconde où on peut avoir un peu le.
0: Ah oui,
16: c'est compliqué quand même.
0: 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C'est le club de l'été jusqu'à 13h. Le club de l'été sur Europe 1 ce lundi 3 août et c'est le débat maintenant et ce qui va nous animer c'est cette question. Est-ce qu'il faut raccourcir les grandes vacances, 8 semaines de grandes vacances l'été? Est-ce que c'est trop long pour un enfant, pour les parents? Est-ce qu'on oublie vraiment tout entre juin et septembre? Est-ce que ces deux mois sont justement ce dont l'enfant a besoin pour souffler? Et puis il y a aussi les parents, la garde, l'organisation, la culpabilité. On en parle avec notre invité, le pédopsychiatre Mickaël Guetta. Bonjour Mickaël.
18: Bonjour.
0: Merci d'être avec nous ce matin pour débattre avec les auditeurs d'Europe 1 au 01 80 20 39 21. Est-ce qu'elles sont trop longues ces vacances d'été? Je vous demande votre avis, les amis. Vous êtes parents aussi, Joe Hume. Est-ce qu'elles sont trop longues les vacances d'été pour
16: alors,
0: les enfants?
16: Pour moi ou pour les enfants? Voilà, pour les enfants.
0: Ah bah donnez-moi vos deux, les deux points de vue.
16: Pour moi, elles sont beaucoup trop courtes, bien entendu. non, pour les enfants, je sais pas, c'est difficile parce que, en fait, on est tellement, enfin, tout est très conditionné dorénavant. Enfin, moi, j'ai un fils qui a 11 ans et une fille de 7 ans. Tout est totalement organisé pour que ces vacances soient les plus parfaites possibles pour eux.
0: Oui, bien sûr.
16: Et donc non, ça se passe plutôt bien. Après, voilà, on essaie de rester vigilant sur le fait qu'il n'y ait pas un décrochage total par rapport à ce qui s'est passé tout au long de l'année, les acquis. Et donc on travaille un petit peu pendant les vacances. J'ai la chance, ma fille, elle a déjà fait deux cahiers de vacances de A à Z.
0: Non, donc mais là, c'est pas la norme.
16: Sans qu'on lui demande quoi que ce soit. Donc elle n'est pas dans la norme.
0: D'accord.
16: L'autre, le plus grand, il est un peu plus dilettante l'été, mais après c'est aussi à ça, c'est ce que nous dit le corps enseignant, c'est-à-dire que les deux premiers mois de la rentrée servent aussi à reprendre un petit peu les bases de tout ce qui a pu être un petit peu laissé de côté l'été. Donc non, de ce côté-là, ça, moi pour le moment, ça pose pas spécialement de problème. Après, organisationnellement parlant,
0: ça,
16: ce matin avant de venir travailler, je suis allé déposer les enfants au centre de loisirs. Il était
18: était fermé. Donc,
0: ça, c'est voilà. Pas de bol. Sébastien, Nicolas, Sébastien.
19: Ben, moi, je bosse, ma fille bosse, donc on sait d'autres temps, mais c'est vrai qu'il y a longtemps, je trouvais qu'il fallait mieux rallonger les grandes vacances des grands pour qu'ils puissent bien s'occuper des petits. C'est sûr que si on se retrouve sans rien,
0: sans solution de garde,
19: là, ça reste sans problématique. Centre. Mais après, je pense pas que deux mois de vacances. Mais j'attends l'avis d'un spécialiste.
0: On va en parler, Nicolas.
7: Écoutez, moi, j'ai pas d'enfant, donc le problème ne se pose pas.
0: Donc, pour vous, elles sont trop courtes, alors.
7: Oui, elles sont beaucoup, beaucoup trop courtes. Voilà.
0: Vous n'hésitez pas à réagir au 01 80 20 39 21. Notre invité pour en parler, le pédopsychiatre Michaël Guetta. Alors, est-ce que c'est une idée qui revient sans arrêt depuis des décennies? Ce débat tenace. Il est tenace, ce débat. Les grandes vacances sont trop longues, trop longues certainement pas, mais sont trop courtes.
20: Alors, moi, en général, dans ma pratique, j'ai pas accès au débat, on va dire, sur est-ce que c'est trop long ou trop court, parce que, en général, les parents ne se posent pas cette question. En revanche, le sujet de l'organisation, ça c'est un vrai sujet avec lequel les parents arrivent. Et je suis intéressé par votre définition des vacances parfaites. Parce que c'est vrai qu'assez souvent, les parents veulent faire pour leurs enfants des vacances parfaites. Et souvent, ça rime avec, on va dire, aucun temps mort. Il faut absolument que les enfants soient occupés du matin au soir. Et ça, c'est pas forcément le besoin de l'enfant.
16: Non,
20: et
16: puis ça en plus, j'ai l'impression que c'est un sujet récent dans le sens où, moi, je me souviens des grandes vacances quand j'étais jeune. L'ennui faisait partie des grandes vacances et ça faisait partie du développement de notre absolument. Imaginaire. Bah, l'ennui, en fait, servait l'enfant. Alors qu'aujourd'hui, avec les écrans, avec les consoles portables, pas avec les réseaux, c'est plus difficile d'expliquer que le temps mort, en fait, il est intéressant et il est même essentiel.
0: On va revenir sur cette notion d'ennui, Joe, et également avec vous, Michaël Guetta. Des propositions évoquent de ramener les vacances à 4 ou 6 semaines. Est-ce que 4 semaines pendant l'été, c'est suffisant pour qu'un enfant se repose ?
20: Oui, moi je ne suis pas sûr de toute façon que les vacances ont pour objectif principal de se reposer. Si vraiment l'enfant a besoin de se reposer, ça veut dire que l'année il est tellement surstimulé qu'il ne peut pas du tout survivre. Moi je pense qu'on devrait pouvoir survivre avec des vacances même qui durent quelques semaines, par exemple quelques semaines. Ça voudrait dire qu'il faut qu'on s'adapte pendant l'année et qu'on ne soit pas sur un surdosage et d'apprentissage et d'activité en tout genre. Donc moi je pense que les vacances peuvent avoir l'effet qu'on se repose, ça peut avoir l'effet aussi d'une transition pour passer d'une classe à l'autre, c'est aussi intéressant pour maturer, de passer du temps avec sa famille. Et pour certains élèves, notamment ceux qui ont des difficultés scolaires, ça peut être l'occasion à la fois de faire des cahiers de vacances, mais aussi de travailler parfois avec leurs parents et de rattraper d'une certaine manière le retard qu'ils peuvent accumuler pendant les années scolaires.
0: Parce que ces vacances ne peuvent pas être forcément synonyme de farniente. On va en discuter avec Antoine qui est au 01 80 20 39 21. Bonjour Antoine.
21: Bonjour le club de l'été, bonjour à tous et à toutes.
0: Merci d'être avec nous sur Europe 1. Vous nous appelez d'où d'abord Antoine, pour vous situer géographiquement?
21: Je vous appelle de Toulon.
0: Ah
21: oui, il fait extrêmement froid et d'ailleurs j'ai mis ma doudoune. Mais j'ai mis aussi mon extincteur dans le coffre parce qu'il y a quand même des départs de feu un peu bizarres à droite à gauche.
0: Oui, c'est toujours un petit peu inquiétant ce qui se passe dans le Var.
21: Un peu bizarre.
0: Alors Antoine, dites-moi.
21: Oui. Dites-moi. Alors moi, ce que j'ai à vous dire, bon maintenant mes enfants ils sont grands, mais ça n'empêche que c'est vrai que c'est un problème qui me taraudait depuis longtemps. Moi je serais favorable, effectivement, en tant que parent, qu'on raccourcisse le temps de congé à une condition, c'est qu'on propose en remplacement des activités ou sportives ou ludiques, de façon à que l'enfant, quelque part, reste en activité. Et voilà, donc ok pour raccourcir les congés, par contre avec en remplacement des activités ludiques ou sportives de façon à que il soit encadré et qu'il se retrouve pas livré à lui-même ou tout seul devant les écrans parce que c'est vrai que s'ennuyer ça fait partie de l'éducation, mais trop s'ennuyer c'est peut-être c'est autre chose.
0: Oui, c'est ça, tourner en l'idée c'est pas non plus que l'enfant tourne en rond donc il n'y a pas finalement de solution proposé ou c'était pas suffisant ce qui est proposé l'été. Il y existe pourtant des centres de loisirs, bien sûr, donc proposés par les municipalités, mais est-ce que c'est suffisant?
21: Certains collèges, est-ce que ce n'est pas que de la garderie?
0: Est-ce qu'il y a vraiment des activités organisées par ça? J'imagine qu'il y a disparité.
16: Après, c'est du cas par cas, mais
21: faut que ce soit encadré, surtout.
0: Donc un petit peu plus, mais et pas forcément avec un prix aussi qui provoque des inégalités aussi, parce que c'est ça, les activités aussi, c'est aussi un coût.
21: Clairement, il faudrait que la municipalité donne un coup de main. Enfin, ça, c'est...
0: Vous avez des grands-enfants, donc vous dites Antoine. Vous avez des petits-enfants, peut-être ?
21: Ah non, pas encore.
0: Parce que du coup, vous allez être probablement, peut-être, je ne sais pas, une des solutions de garde, un jour.
21: Euh, là, apparemment. Mais bon, les papis d'aujourd'hui, ce n'est pas les papis d'hier.
3: C'est-à-dire,
0: c'est-à-dire.
3: Respectez
0: que vous avez,
3: les papis d'hier un peu.
0: Vous allez multiplier les activités. Non, mais c'est vrai qu'il y a aussi cette solution de garde des grands-parents, et on va aussi également l'évoquer ce matin.
20: Mais c'est vrai qu'il y a aussi une modernité, une modernité sur la manière d'être grand-parent, c'est-à-dire qu'il y a quelques années, les grands-parents étaient dédiés, étaient peut-être un peu moins actifs qu'aujourd'hui, et aujourd'hui, on assiste de plus en plus à des grands-parents qui sont soit plus jeunes, soit qui se sont arrêtés de travailler un peu plus tôt, et qui disent non, eux aussi, ils veulent profiter, ils sont assez en forme pour profiter, et ils n'acceptent pas forcément de garder les petits-enfants du matin au soir.
21: Mais ce
0: qu'évoque Antoine, c'est vrai que ça peut être aussi une solution, ces grandes vacances, en fait, en profiter pour faire autre chose, qu'il y ait des projets proposés par les municipalités. Est-ce que c'est aussi quelque chose qui serait bénéfique pour l'enfant?
21: Merci, au revoir.
20: Ça serait super.
0: Attendez, Antoine.
3: Non, il a dit ce qu'il avait à dire. Il était un mec de conviction, il donne son avis, et puis ciao.
0: Antoine, donnez-moi une minute de votre temps, Michael Guetta répond, et puis je vous
20: salue. C'est les collègues de la Méditerranée qui sont...
0: Je pense que
20: ça aurait du sens, effectivement, et surtout, vous l'avez rappelé, sur les familles qui ne peuvent pas s'occuper des enfants du matin au soir, et donc ça, c'est très important qu'il y ait des modes de garde. Après, moi, je ne suis pas sûr qu'il faut qu'il y ait des activités, encore une fois, du matin au soir. Parfois, des enfants, en fonction des âges, ils peuvent s'occuper, ils peuvent expérimenter, pas forcément l'ennui, mais une forme de vide dans les activités. Qui peut être intéressant pour développer leur imagination. Donc je ne pense pas qu'il faille absolument faire en sorte qu'il y ait des activités du matin au soir et du soir au matin.
0: Une des inquiétudes avec ces vacances d'été qui durent 8 semaines, c'est la perte des acquis. On en parle dans un instant avec la bande du club de l'été et avec notre invité, le pédopsychiatre Michael.
3: Tout oublié. Je ne sais plus comment on fait
0: tout
3: la radio.
0: Tout oublié. Monsieur,
3: est-ce que tu as su?
0: Vous débrouillez très bien, Joe.
3: On va avoir peur.
0: Joe, Nicolas, Sébastien et Michael Guetta, notre invité. On se retrouve dans un instant avec le club de l'été.
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0: Avec à mes côtés Joe Hume, Nicolas Taureau et Sébastien Bordenave, on parle des grandes vacances. Faut-il raccourcir les grandes vacances avec notre invité, le pédopsychiatre Michael Guetta? L'argument numéro un de ces vacances qui durent d'été, qui durent 8 semaines, c'est la perte des acquis. On entend souvent que 2 mois d'été pour les élèves les plus fragiles, ça équivaudrait à 1 mois d'apprentissage perdu. Cliniquement, est-ce que c'est vrai? Un enfant désapprend l'été?
20: Oui, je pense qu'il y a certaines notions qui sont oubliées, mais on va dire que l'oubli fait partie aussi des apprentissages, puisque c'est comme dans le cerveau des adolescents qui se développe. On sait qu'on perd à l'adolescence énormément de neurones, oui. Et c'est justement la perte de ces neurones qui va permettre de faire en sorte que les neurones qui restent puissent justement bien se consolider. Donc je trouve que la perte des apprentissages, en tout cas l'oubli d'un certain nombre de choses, n'est pas forcément néfaste pour le développement de l'enfant. Au contraire, ça permet de conserver ce qui est vraiment essentiel.
0: Mais il se construit aussi pendant les vacances, l'enfant, en faisant d'autres choses.
20: Absolument.
0: Il se construit des souvenirs aussi. Est-ce que ce qu'il apprend pendant l'été, il n'y a aucune évaluation à la rentrée de cela ?
20: Oui, absolument. Quoique certains parents décrivent, et même les professeurs décrivent, qu'il y a une différence de maturité lorsque les enfants reviennent de colo. Par exemple, souvent les parents disent, on voit qu'il est plus mature, oui. Il est plus autonome sur un certain nombre de choses. Donc, on peut voir les effets positifs. Et même chez les petits-enfants, par exemple, moi j'ai une fille qui a 2 ans, on voit déjà qu'entre le début de l'été et maintenant, oui. En termes de langage, je pense qu'elle a fait un gap. Alors, c'est souvent à cet âge-là qu'il y a des gaps de langage, mais pendant les vacances, on sent que les parents passent plus de temps à discuter avec leurs enfants, et ça peut aider, notamment pour la mise en place du langage.
0: Est-ce que si en fréquentant aussi la famille, peut-être, en voyant des personnes qu'on ne voit pas l'année ?
20: Oui, tout à fait, oui, bien sûr.
0: Le cerveau d'un enfant a besoin de temps mort aussi pour consolider ce qu'il a appris. Est-ce que ça peut être aussi l'utilité des grandes vacances ?
20: Tout à fait. Les adultes aussi, d'ailleurs, ont besoin. D'ailleurs, le sommeil, c'est aussi pour ça. C'est aussi pour permettre de se mémoriser des choses qui ont été importantes et d'oublier, donc de faire le tri, on va dire. C'est ce qu'on fait même pour les adultes, alors que le cerveau est déjà développé, voire en diminution, on va dire, bon. En fonction de l'âge.
0: On a évoqué les cahiers de vacances avec votre fille, Jo, oui. Qui en fait 2 et on n'est que le 3 août. Oui, non, il y en aura 2 autres.
16: On ne sait pas d'où elle tient ça.
0: C'est pas du tout de vous.
16: Non, tiens, mais alors bon. Vraiment pas.
0: C'est important les cahiers de vacances ou ça rassure juste les parents ? Michael Guetta.
20: Alors, ça peut rassurer certains parents, ça peut angoisser certains parents aussi qui ne supportent pas travailler avec leurs enfants. Moi, je pense que c'est surtout utile pour les jeunes qui ont des difficultés d'apprentissage pendant l'année. Et puis, le fait de faire des cahiers de vacances, c'est aussi le moyen, on va dire, de travailler avec une moindre pression au niveau du temps. Et donc, ça peut, à mon avis, avoir cette utilité-là. Et parfois, pour les élèves qui aiment bien travailler, ça peut les rassurer d'avoir, on va dire, un rituel de travail, oui. De continuer à travailler. Quoi.
0: Et de ne pas perdre le fil, il ne faut absolument pas que ce soit, bien sûr, un conflit avec les parents. Sinon, c'est complètement contre-productif.
20: Alors, ça peut. Encore que moi, je soutiens vraiment l'idée que pour les jeunes qui ont des troubles d'apprentissage, il faut aider le parent, on va dire, à mettre en place quelque chose pour faire travailler l'enfant dans des conditions qui sont quand même plus détendues. Alors, il y a des parents qui sont aptes à travailler de manière détendue, d'autres pas du tout. En général, dans le couple, on sait identifier qui est l'un et qui est l'autre. Mais moi, je pense que ça peut être vraiment utile et ça peut permettre d'expérimenter, on va dire, une manière de travailler un peu différente que pendant l'année.
0: C'est pas non plus, ces cahiers de vacances ne servent pas non plus à combler l'ennui, ce fameux ennui dont on parlait tout à l'heure, pour combler les trous de la journée. En gros, tu sais pas quoi faire, on va se mettre sur ton cahier.
20: Oui, en général, ça c'est assez peu efficace. Quand on propose à un enfant, il trouve rapidement une activité alternative en disant non, mais finalement, en réfléchissant, j'ai une autre activité plutôt qu'un cahier de vacances.
0: Bon, c'est vraiment utile l'ennui.
20: L'ennui, pendant je pense que c'est utile.
0: Et surtout pendant les vacances, là, on fait.
20: Moi, je pense que
16: l'ennui à l'école, c'est plus problématique.
20: Oui, ouais. Mais je pense que des temps morts, vous voyez, je pense que des temps morts et des temps sans activité, on va dire, définis, ça peut être utile. Et je pense que même pendant l'année, on n'en a pas assez. Alors, je dis ça, je pense même en tant qu'adulte, on a parfois des plannings tellement, on va dire, remplis, qu'on a assez peu de temps morts. Or, la créativité arrive souvent dans les moments de temps mort. Donc, moi, je pense qu'il faut le cultiver pendant les vacances, mais aussi pendant l'année.
0: Vous témoignez, vous nous dites ce que vous en pensez. Faut-il raccourcir les grandes vacances ? C'est vrai qu'on a l'impression d'en parler tout chaque été. C'est un marronnier, comme on dit, c'est le jargon des journalistes. Et on est avec le pédopsychiatre Michael Guetta. Concernant le rythme, alors ça, c'est pas tant les enfants. Quoique, vous allez me dire, Joe, beaucoup d'adolescents se couchent très tard, voire au milieu de la nuit, 2 mois comme ça. C'est pas très grave de se coucher si tard ?
20: Non, c'est pas très grave s'ils arrivent à accepter. Et si les parents l'acceptent, on va dire que c'est pas forcément très grave de se coucher tard. Oui. Ce qui est important, c'est qu'ils arrivent à récupérer le rythme et à se recaler. Et donc ça, c'est parfois la partie un peu plus difficile de se remettre en route. Il faut parfois quelques semaines pour se mettre en route, mais il n'y a pas de gravité particulière s'ils ne se mettent pas en danger pendant le moment où ils sont réveillés.
0: Bien sûr, on peut lâcher du lest, donc, sur les heures de coucher, des enfants humains.
16: Oui, nous, on a beaucoup lâché de lest.
0: beaucoup,
16: ce matin, le réveil à 7h30 pour le centre fermé, bien sûr, je le rappelle. c'était pas simple, mais voilà, ça aussi, ça fait partie du jeu, effectivement. Et c'est, enfin, nous, on part du principe que tant qu'ils restent oui. debout parce que ils sont contents de le faire, qu'ils aient là des raisons de le faire. Et effectivement, l'été, on en trouve pas mal, des raisons de rester debout le soir. Oui, ça pose pas spécialement de problème.
0: Donc on peut complètement se décaler. Je commence
16: de toute façon, ils sont décalés même l'année.
0: Je commence à m'inquiéter. Joe, ils sont où vos enfants? Vous les avez pas laissés quand même devant le centre en attendant qu'ils ouvrent?
16: Non. Ils sont heureusement, ma compagne étant en télétravail ce matin. Voilà. En revanche, je partirai avant la fin de l'émission, bien sûr.
0: Donc le message est passé.
16: Prendre le relais.
0: C'est ça. Donc là, vous me le dites à l'antenne en direct, comme ça, c'est sûr.
16: Exactement. Voilà. Ça se passe bien.
0: Mais c'est valable aussi pour les adultes. Hein. On fait n'importe quoi avec les horaires. En fait, il n'y a pas plus d'incidence avec les enfants de se coucher tard, d'être complètement en horaire décalé, de se lever à midi. Sur l'apprentissage et sur le cerveau, justement.
20: Alors, il n'y a pas d'incidence sur les adultes. En revanche, sur les enfants, notamment les enfants en bas âge, moi, je pense que c'est important de respecter, on va dire, le fait d'avoir des siestes, par exemple.
0: Oui.
20: Et ça, on sait que pour le développement des enfants, les siestes, notamment jusqu'à 3, 4, voire parfois 5 ans chez certains enfants, les siestes sont vraiment des éléments essentiels. Donc ça, je pense que si l'enfant se couche plus tard, why not? Mais c'est intéressant de pouvoir lui faire quand même la sieste et de maintenir, on va dire, une forme de rituel de sieste pour un enfant, ça peut être utile. Ce qui n'est pas bon, c'est s'il y a, on va dire, des déficits de sommeil qui sont pendant le mois ou les deux mois de vacances.
2: Oui.
20: Là, ça peut causer des difficultés. D'ailleurs, on le voit tous avec des enfants en bas âge qui sont beaucoup plus irritables. Et pour eux, ce n'est pas forcément positif d'avoir cette carence de sommeil.
16: Oui, parce que, alors, pour l'expérience personnelle, jusqu'à l'an dernier, les enfants, que ce soit en vacances l'été ou quelques vacances que ce soit, ne connaissaient pas le concept de grasse matinée. C'est-à-dire que même s'ils se couchaient après minuit, ils étaient quand même debout à 7h du matin.
0: Ah oui, c'était le meilleur, c'était ça aussi, voilà, effectivement.
16: Et à partir de cette année, ils ont compris qu'effectivement...
0: Ils vous laissent tranquille.
16: Ils pouvaient se lever à 10h et que c'était génial. Mais je pense que c'est depuis qu'il n'y a plus de sieste, effectivement, et qu'on est juste en temps calme en début d'après-midi, que la grasse matinée a pris tout son sens. On n'en a pas parlé encore de ça, de la grasse matinée pour les vacances.
0: Non, c'est vrai.
16: C'est un sujet quand même.
0: C'est un sujet, c'est important. Mais alors l'enfant qui se lève à 6h, tous les jours, toute l'année, même le 1er janvier, bien sûr.
16: C'est toujours... même avec seulement 4 heures de sommeil dans les pattes.
0: C'est ça, c'est le rythme. Vous témoignez, vous n'hésitez pas à nous joindre, vous posez vos questions aussi à notre invité, le pédopsychiatre Michaël Guetta, au 01 80 20 39 21. Mon cher Joe, vous allez garder ce micro, on se tourne vers vous, on met les enfants de côté, mais avec bienveillance, et pour parler d'une expo, où il faut d'ailleurs sans doute emmener les plus jeunes aussi, une expo qui se situe dans le sud de la France.
16: Oui, Ombline. Alors, chers amis, déjà une question. Est-ce que vous pouvez me trouver le point commun entre ceci?
0: J'aime ça. C'est un peu.
16: Et cela.
2: Le lieu d'enregistrement,
16: ça aurait pu fonctionner si on était sur les Stones, par exemple. Ça aurait pu marcher.
0: Du bonheur à l'état pur.
16: Les Beatles et les Cigales. Mais pourquoi? Parce qu'en ce moment, en plein cœur d'Aix-en-Provence, au musée Granet, se tient une exposition intitulée Eyes of the Storm, Paul McCartney photographe, 1963-1964. Parce qu'on n'est pas forcément au courant, mais hormis la musique, l'autre passion de McCa, c'est la photo.
0: Et cette expo, Joe, vous l'avez donc vue?
16: Oui, c'était même la dernière chose que j'ai faite samedi avant de repartir pour Paris, mon ultime activité de vacances.
0: Votre cahier de vacances.
16: Vous ne croyez pas si bien dire, il y a un cahier de vacances qui est distribué au début de cette exposition pour les enfants qui peuvent participer pendant l'expo. S'ils s'embêtent un petit peu, ils ont des jeux en rapport avec l'exposition. Donc voilà, je le dis pour les parents qui nous écoutent. Et si vous êtes dans la région, vraiment, cette expo, elle vaut le détour. Elle démarre par les tout débuts des Beatles, quand le groupe était encore composé de 6 membres et non 4, que Ringo Starr n'était pas encore là à la batterie. On est en 1960 et Paul McCartney certaines des premières photos du groupe sont prises par Mike McCartney, le grand frère de Paul, qui l'initie un petit peu à la photographie. Paul, lui, se passionne en amateur depuis l'adolescence, mais c'est véritablement en 1963, lorsque la Beatlemania explose, que le musicien s'y met plus sérieusement.

0: Et donc à partir de là, Joe Paul McCartney va documenter toute l'ascension des Beatles.
1: Exactement, à travers ces photos, on plonge dans l'intimité du groupe. Dans un des textes qui ponctuent la visite, qui sont signés McCartney bien sûr, il commente une photo où on voit John Lennon au naturel dans un taxi avec des lunettes, il est en train de faire une tête bizarre, pas du tout photogénique, pas du tout promo, en se rendant à un concert, en affirmant, Paul McCartney, que ce genre de clichés, seul un des leurs pouvait les prendre finalement.
0: Et cette expo, Joe, c'est en fait l'histoire d'un voyage.
1: Oui, c'est les Beatles qui découvrent le monde, ça commence à Liverpool, puis à Hambourg, puis à Londres, puis le groupe part en tournée pour la première fois, et du 6 janvier au 4 février 1964, George, Paul, John et Ringo débarquent à Paris pour donner une série de concerts légendaires à l'Olympia.
0: Et là encore, Paul McCartney a son appareil photo.
1: Exactement, muni de son fidèle appareil Pentax 35 mm, Paul s'émerveille de tout ce qui l'entoure. Il prend en photo les fans, les policiers. Jean-Marie Perrier, il nous le disait tout à l'heure,
0: absolument,
1: a été pris en photo par Paul McCartney. Il prend également les rues de Paris. Il prend Françoise Hardy, Johnny Hallyday et ses musiciens, ou encore celles qu'on entend
0: et
1: actuellement
0: oui,
1: et qui partageaient la scène avec eux lors de ses concerts à l'Olympia. Sylvie Vartan. Et c'est durant leur séjour à Paris que les Beatles vont apprendre une nouvelle qui va faire basculer leur carrière, ou en tout cas le début de leur carrière. Le groupe est pour la première fois numéro 1 aux USA avec leur single « I Wanna Hold Your Hand ».

Et donc tout le reste de l'exposition est consacré à la première tournée américaine des Beatles qui passe par New York et la fameuse émission le Ed Sullivan Show qui va faire des records d'audience avec le passage des Beatles, puis

0: découverte par McCartney en 2020, d'archives oubliées de près d'un millier de photos. Il y a carrément les planches contact originales au musée Granet, si vous voulez vous faire plaisir. Et sur ce millier de photos, 250 sont exposées en grand format. Je rappelle donc au musée Granet jusqu'au 3 janvier 2027, donc vous avez le temps. Mais si là, pendant les vacances d'été, vous passez dans la région, il faut vraiment y aller, c'est un bonheur total.
1: Le musée Granet qui est à Aix-en-Provence.
0: Exactement, Aix-en-Provence, tout au bout du cours Mirabeau. Ah. Et puis ensuite, vous allez vous faire une petite glace. En tout cas,
2: il y a plein de choses. J'ai pas vu l'expo, mais le livre, il y a un livre de l'expo qui est
0: le catalogue
2: qu'on peut
0: de l'expo,
2: partout en toute la France, avec les mêmes témoignages de Paul McCartney. Et il y avait un truc qui était très drôle, c'est qu'à un moment donné, il raconte des interviews ou ce qui se passe, et les journalistes demandent à John Lennon: alors, comment vous avez trouvé les États-Unis? Et John Lennon dit: bah, juste à gauche après le Groenland. Plein de trucs très très drôles.
1: Ah là là, il est fin ce John Lennon, comme vous d'ailleurs, mon cher Sébastien. Merci beaucoup,
0: Joe Hume,
1: d'avoir partagé cette exposition Musée Granet Aix-en-Provence. On va jouer tout de suite au Plic-Ploc.
3: Plic-Ploc.
1: Et on joue avec Olivier. Bonjour Olivier.
3: Oui, bonjour Ombline, pardon, bonjour le club de l'été.
1: Merci.
3: Bonjour
1: Olivier. Merci d'être avec nous ce matin. Olivier, vous nous appelez d'où?
3: De ma voiture qui est arrêtée sur un parking.
0: Super.
1: Vous avez le même humour que John Lennon. Je vous aime beaucoup, Olivier.
3: Mais elle est arrêtée, mais elle est au soleil. Alors.
0: Il faut vite jouer.
3: Et voilà. Qu'est-ce que je voulais dire? Autrement, je suis à Mont-Louis-sur-Loire.
1: Mont-Louis-sur-Loire.
3: L'Indre-et-Loire.
1: Alors, Olivier, je vous propose de réécouter le Plic-Ploc, le nouveau Plic-Ploc du jour. Est-ce que vous avez une idée de cette chanson qui se cache derrière le Plic-Ploc? C'est une chanson française que nous avons inversée.
3: Ben oui, elle est inversée.
1: Oui. Oh. Et oui, elle est inversée. Elle n'est pas tout à fait récente. Ah, j'ai du bon tabac dans ma tabatière.
3: Non, j'essaie de la remettre à l'endroit. Ah, ouais.
1: Ah, mais je vais vous engager pour le prochain Plic-Ploc.
0: Il a la bonne technique.
1: Bon, est-ce que vous avez une réponse?
3: J'arrive pas, j'aurais dû faire un enregistrement du son le remettre à l'endroit, mince alors, mais je peux pas, je suis pas équipé, je suis dans une voiture.
1: Eh ben oui, bon, alors je vous propose de réécouter le Plic-Ploc et de vous réinscrire je peux pas le rediffuser, hélas, mais Olivier, restez à l'écoute.
0: On peut même pas donner la réponse là.
1: Ah ben non, je peux pas donner la réponse.
3: Vous pouvez pas me le repasser.
1: Faut jouer.
3: Et
1: non, hélas,
2: une proposition peut-être, une petite proposition au hasard, monsieur Olivier.
1: Mais rapidement.
0: Mais c'est une chanson française.
2: Bon, bah il a pas.
1: Vous savez quoi?
3: Alors qu'est-ce qui se passe?
1: Je ne peux pas, je suis prise par le temps. Mais par contre, vous ne repartez pas les mains vides, Olivier. Et on vous fait gagner ce jeu de cartes minéraux qui est disponible chez Hasbro. Mais surtout, vous allez repartir avec la serviette de plage Europe 1. Et n'hésitez pas à rejouer avec nous, Olivier, je vous en prie. Et je vous souhaite
3: En tous les cas, je vais pas beaucoup à la plage, mais je vais me baigner au bord dans la Loire, en Haute-Loire. Vous êtes allé en vacances il n'y a pas très longtemps.
1: Absolument, exactement, au plateau Ardéchois et Haute-Loire, je connais bien cette région. Et il y a des rivières dans lesquelles
3: ma maison de vacances à 18 km au nord du Puy-en-Velay. Ah. Et je me baigne dans la Loire depuis 60 ans. Et je serais plus fier d'avoir une serviette Europe 1 qu'une serviette France Inter.
1: Ah ben voilà, et ça c'est dit. Merci beaucoup, Olivier. Je vous souhaite une bonne baignade. En fait, attention, la Loire c'est dangereux. Je vous souhaite une bonne baignade et surtout un très très bel été. Merci d'avoir joué avec nous dans le club de l'été et avec le Plic-Ploc. Et il reviendra un petit peu plus tard. Je vous dis à tout de suite sur Europe 1.
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1: On se retrouve après le journal permanent et avec Wallis Glaise.
5: Le dernier bilan de l'afflux migratoire auquel a fait face l'enclave espagnole de Ceuta ces derniers jours permet d'établir qu'au moins 60 000 personnes ont cherché à traverser la frontière. D'après les autorités marocaines, 11 personnes sont mortes du côté de l'Espagne. On parle d'au moins 72 décès. Donald Trump annonce la reprise des négociations avec la République islamique d'Iran. L'Iran, de son côté, dément. Le président américain a suspendu des bombardements ce week-end et il parle de progrès diplomatique pour la réouverture du détroit d'Ormuz. Au Brésil, Lula, candidat pour la quatrième fois, le leader de la gauche brésilienne, brigue un nouveau mandat à l'âge de 80 ans. Il dit s'opposer frontalement au président américain. En France, dans le Var, les pompiers s'attendent à des reprises de feu aujourd'hui. Ils travaillent au nettoyage actuellement complet des lisières alors que les températures augmentent encore. Le vent a soufflé ces dernières heures. En Gironde, la situation s'améliore. Symbole aujourd'hui, le village dévasté du Porge.

0: peut retrouver ses habitants. De nouvelles personnes évacuées sont autorisées à rentrer chez elles, y compris sur la presqu'île du Cap Ferré. Incendie fixé ce week-end après avoir parcouru 42 000 hectares de végétation. Il reste malgré tout sous haute surveillance. Un feu fixé également hier soir dans le département de l'Aude. Une centaine d'hectares partis en fumée au sud-est de Carcassonne. Un incendie déclenché par l'embrasement d'une voiture sur l'autoroute A61. Et je vous rappelle qu'en plus des risques d'incendie, ce sont les orages qui inquiètent aujourd'hui dans le sud du pays. 10 départements placés en vigilance orange dès 16h dans le sud-ouest, de la Dordogne à l'Ariège. Et puis enfin, le français en tennis Arthur Géa, vainqueur ce week-end à Los Cabos au Mexique. Son premier titre ATP a fait un bond de 45 places au classement mondial. L'italien Yannick Sinner occupe toujours la première place. 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Le club de l'été, ça continue avec vous, Ombline.
1: Merci Wallis Glaise, et l'info revient dans une demi-heure avec le journal de Jacques Serret sur Europe 1.
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1: Mais également Joe Hume, Sébastien Bordenave et Nicolas Taureau, notre expert du jour, le pédopsychiatre Michael Guetta. On vous pose cette question, faut-il raccourcir les grandes vacances? Vous avez un numéro pour réagir au 01 80 20 39 21. On va continuer de débattre ensemble, mais d'abord je me tourne physiquement vers vous, Sébastien Bordenave.
4: Ah, mais c'est vous.
1: Et oui.
4: Oui, mais comment
1: bonjour.
4: Vous tournez vers moi,
1: voilà,
4: je vous vois.
1: Vous me voyez bien. Les vacances, c'est aussi le moyen, c'est aussi le moment pour lire un petit peu, et vous nous proposez 3 mangas qu'il faut absolument lire cet été.
4: Et oui, car le camarade de Joe Hume est un grand fan de manga. Il est la preuve vivante qu'on peut avoir un certain âge, des cheveux blancs et lire des mangas. Je peux faire ce genre de blague, c'est car moi-même j'ai un certain âge et des cheveux blancs. Et il n'a pas de cheveux.
5: Ouais.
4: Taquinerie mis à part, oui, je tente de lutter avec sincérité à chaque fois que j'en ai l'occasion sur cet a priori qui voudrait que les mangas, c'est forcément pour des ados un peu limités d'esprit. Eh ben non, les mangas, c'est comme les livres, c'est comme les films, c'est comme les expos. Il y en a des biens et puis il y en a des pas bien. Donc voici 3 mangas à découvrir pendant l'été. Surtout si vous n'avez jamais lu de manga de votre vie.
1: Alors le premier, on peut le voir en série actuellement sur Netflix, c'est Alice in Borderland.
4: Oui, mais ne la regardez pas en série avec des vrais acteurs. Il vaut mieux la découvrir en manga, déjà parce que la série a été adaptée du manga et non l'inverse.
1: D'accord.
4: Et c'est pour ceux qui ont aimé Squid Game.
1: Vous voyez, Squid Game. Ah oui, bien voilà. Sûr. C'est très violent.
4: Un peu violent.
1: D'accord.
4: Mais enfin, Squid Game est très violent. Alice au pays.
1: Beaucoup moins.
4: On y retrouve l'esthétisme et la folie de Alice au pays des merveilles. C'est publié chez Delcourt Tonkam. Alors les héros sont projetés dans un univers parallèle. Avant de l'être, ils se disaient quelque chose qu'on s'est tous dit. C'est vrai qu'on s'est tous dit « Ah, ça serait cool un monde où, en fait, on serait seul et on pourrait aller dans les magasins se servir et personne pour nous embêter. »
5: C'est
4: vrai qu'on s'est tous dit ça.
5: Pendant les ennuis des vacances d'été, par exemple, j'ai souvent rêvé de ça.
4: Et ben voilà. Alors, ils vont être vraiment projetés dans ce monde-là, sauf que, en fait, pour survivre, il y a des épreuves cruelles qui vont être obligé de passer.
5: Bah oui.
4: Elles sont cruelles parce que s'ils perdent l'épreuve, eh ben ils meurent. Oui, c'est vrai que c'est cruel.
5: C'est le jeu de la vie en même temps.
1: C'est là, Squid Game, c'est là où il y a un peu le parallèle.
4: Exactement.
1: D'accord. Deuxième manga, le Les Chants du Cygne Noir chez Rue de Sèvres.
4: Alors, c'est pour ceux qui aiment les aventures spatiales un peu à la Albator. Graphiquement, c'est vrai que ça ressemble. Ceux qui aiment les aventures spatiales, mais aussi l'histoire, car la particularité de ce manga, c'est que ça se passe en 1877, mais comme c'est de la science-fiction, les planètes sont déjà colonisés. Alors les Allemands, ils ont pris Mars, et nous, les Français, on se partage Vénus avec les Anglais, pourquoi pas. Il a une particularité, ce manga, c'est qu'en fait, il est dessiné par Alex Alice, qui est un Français. Ce monsieur, ça fait 30 ans qu'il fait des BD super classiques, et là, il fait un manga. Ça en dit beaucoup sur le fait que les mangas font de plus en plus partie de notre culture, pour pas dire que ça fait complètement partie de notre culture.
1: Allez, un petit dernier, s'il vous plaît, Sébastien. Berserk.
5: Oh là là,
4: un grand dernier, c'est pas un petit dernier, c'est un grand dernier. Berserk. Alors là, c'est la star des mangas, c'est de la science-fiction fantastique, violente, et pourtant je l'ai fait lire à des gens qui détestaient la science-fiction violente, fantastique. Quand on lit Berserk, il y a une magie qui s'opère, on est obligé d'adorer, on sait pas pourquoi, mais c'est comme ça. On est au tome 43, mais Glénat est en train de tout rééditer en version prestige, grand format, c'est parfait pour les personnes âgées comme moi, lecture très agréable. Si vous n'avez jamais lu de manga de toute votre vie, essayez Berserk, parce que c'est l'adopté, beaucoup l'ont fait, parce qu'en France, Berserk, c'est quand même 760 000 exemplaires vendus. Berserk, B-E-R-S-E-R-K.
1: C'est un très bel objet que vous tenez entre vos,
4: voilà.
1: mains, en plus c'est tout rouge. Merci beaucoup Sébastien Bordenave.
4: Il faut lire des mangas, c'est chouette les mangas.
1: Et vous en avez sélectionné 3, mais il y en a
4: top.
1: Tellement d'autres. vôtre. Merci beaucoup Sébastien Bordonnave. On se retrouve dans un instant avec le pédopsychiatre Michael Guetta. On parle des grandes vacances. Est-ce qu'il faut les raccourcir? Votre avis au 01 80 20 39 21. 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
1: Avec aussi Joe Hume, Sébastien Bordonnave et Nicolas Taureau, notre expert du jour, Michael Guetta, pédopsychiatre, pour essayer de répondre à cette question, en tout cas d'apporter des éléments de réponse. Faut-il raccourcir Vous réagissez au 01 80 20 39 21. Tiens, je voudrais effectivement rebondir sur le débat que vous aviez hors antenne, messieurs. Ouais, c'est à l'antenne qu'il faut l'avoir. Parce que c'est après, effectivement, les trois mangas que vous présentiez, Sébastien Bordonnave, formidable d'ailleurs. Michael Guetta, justement, ce temps de vacances qui est long, la lecture prend toute sa place. On a le temps, l'enfant a le temps de lire.
17: Alors théoriquement, il a le temps, sauf si on remplit son planning de manière tellement importante que finalement, il alterne entre des activités et évidemment des écrans. Et donc, si on fait activité, écran, etc., on n'a jamais le temps de lire. Or, moi, je pense que c'est utile et les vacances sont un bon moment pour découvrir la lecture. Et la découvrir, notamment quand on n'a pas d'autre chose à faire, c'est-à-dire qu'on n'a pas d'écran entre les mains. Ouais. Et donc moi, je vous disais que je pense qu'il faut accepter pour un parent l'idée d'être pas assez bon à ce moment-là, en tout cas du point de vue de l'enfant, pour lui enlever les écrans. Moi, je pense qu'à tout âge, il faut à un moment stopper des écrans. Même si c'est une lutte, je pense qu'il faut faire cette lutte et qu'elle peut être utile, notamment pour apprendre la lecture.
18: Il est possible que mon fils écoute actuellement l'émission, auquel cas, voilà, c'est validé.
5: Voilà. Par c'est un professionnel, Ernest, ouais. Et donc il n'y aura pas d'écran aujourd'hui.
1: C'est pas tout. Papa qui dit, c'est le monsieur. Michael Guettant, on parle des grandes vacances comme si c'était la même chose pour tout le monde. C'est quand même, il faut quand même préciser qu'il y a l'enfant qui part à la mer pendant un mois et puis il y a celui qui, pendant 8 semaines, reste chez lui. C'est pas le même été quand même. Ça crée aussi des fractures, ces grandes vacances aussi longues.
17: Ça, c'est vrai.
1: Social.
17: Mais ça ne veut pas dire que l'enfant qui part un mois en vacances, avec des parents qui sont parfois stressés ou qui continuent à travailler d'une manière ou d'une autre, passe de moins bonnes vacances ou de meilleures vacances que l'autre. Je pense que ce qui est intéressant, c'est de se dire avec qui on passe du temps aussi. Il y a parfois des jeunes qui sortent pas forcément qui changent pas de ville, mais qui restent en famille, avec des grands-parents, avec des cousins, des cousines, qui s'éclatent beaucoup plus que la famille qui voyage, avec notamment des ados qui s'en fichent parfois complètement de là où on est, même si ça coûte des fortunes. Et donc je pense que ça dépend surtout d'avec qui on est. Ouais. Il faut s'intéresser parfois plus de la personne avec qui on va passer des vacances ou les personnes plutôt que les activités en tant que telles.
1: Le casse-tête aussi des vacances qui pourraient être raccourcies va devenir le casse-tête des parents séparés, puisque effectivement les grandes vacances, c'est aussi le moyen de pouvoir avoir son enfant, pas une seule semaine, quand c'est une semaine sur deux pour Noël par exemple, ou février. Là vraiment, ils vont avoir chacun du temps avec leurs enfants. Ce serait aussi une mauvaise idée de raccourcir les vacances pour des parents séparés.
17: Ça c'est sûr, même si parfois, malheureusement, cette période de vacances scolaires est une zone de tension extrême entre les parents séparés. Ouais. Et parfois les enfants en souffrent beaucoup parce que justement, les tensions qui parfois passent inaperçues durant l'année pour des couples par exemple qui sont en train de se séparer ou qui viennent de se séparer, s'accentuent énormément pendant les vacances. Et souvent, malheureusement, c'est l'enfant qui trinque, c'est-à-dire qu'il est ballotté de vacances en vacances parce que les parents règlent leur compte à l'endroit des vacances et c'est les enfants qui trinquent, malheureusement.
1: Et sur le planning sur l'endroit, mais aussi sur la durée, c'est-à-dire s'ils ne sont pas forcément d'accord, c'est quoi la bonne solution ? C'est s'y prendre à l'avance, un an avant, de mettre un cadre dès le départ ?
17: Moi, je pense que ce qui est important, c'est que de poser la question aux enfants en fonction de leur âge, savoir ce qu'ils préféraient, mais de rassurer les enfants sur le fait que ce sont les parents qui décident dans tous les cas. Et ne pas laisser trop de place, on va dire, aux souhaits des enfants qui, parfois, naviguent entre le souhait de leurs parents et finalement n'arrivent jamais à trouver une bonne solution.
1: Je voudrais revenir aussi sur l'importance des grands-parents, puisque c'est le moment aussi, l'été, où ils peuvent vraiment profiter de ces grands-parents, des oncles et tantes. Qu'est-ce que ça leur apporte cette semaine-là avec eux ?
17: Pour les grands-parents ou pour les enfants ?
1: Alors les deux, j'ai envie de dire. Les deux même.
17: Il y a des grands-parents qui n'ont pas l'occasion de voir beaucoup les enfants pendant l'année, donc c'est à ce moment-là qu'ils les découvrent presque, et surtout que d'une année sur l'autre, quand on a un enfant ou un ado, on voit qu'il y a des grandes différences. Et pour les enfants, c'est intéressant parce que... Oui, vous voulez dire quelque chose ?
1: Non, je crois qu'il y a quelqu'un au 01 80 20 39 21, mais pardonnez-moi, je vous laisse
17: juste sur ce point. Je pense que ce qui est intéressant aussi pour les enfants, c'est d'expérimenter des modes d'éducation un peu différentes, avec les grands-parents souvent qui sont un peu plus souples sur certaines choses, et parfois un peu plus strict sur certaines autres. J'ai une collègue la semaine dernière qui me racontait que, par exemple, chez elle, elle avait du mal à faire que son enfant prenne des douches vraiment tous les jours. Et avec les grands-parents, l'enfant acceptait complètement cette règle-là. Donc il y a une manière d'expérimenter des choses plus souples et des choses un peu plus fermes. Donc c'est très utile pour les enfants d'expérimenter tout ça.
1: Et on en discute avec Sylvain, donc, qui est au 01 80 20 39 21. Bonjour Sylvain.
12: Bonjour, bonjour Obline, bonjour Mickaël, bonjour à toute l'équipe, et puis merci au Standard, enfin j'ai obtenu le Graal, j'arrive.
1: C'est Marie qui vous a répondu.
12: C'est super génial.
5: Pour chaque sujet en fait.
12: C'est un sujet qui m'interpelle, parce que bon, je vais peut-être balancer un pavé dans la mare.
1: Sylvain, juste pour le confort d'écoute, est-ce que vous êtes en haut-parleur ?
12: Non, je ne suis pas en haut-parleur, pas du tout.
1: Alors rapprochez bien votre...
5: Est-ce que vous avez un casque ?
12: Vous êtes
5: au water ?
12: J'ai le téléphone dans la main, tout simplement.
1: Voilà, très bien, alors voilà, rapprochez bien votre bouche. Appelez d'une cabine qui fonctionne. Sylvain, tu es sur le bouton. Ça va être très bien. Vous dites que ce sujet vous concerne particulièrement, je vous laisse terminer.
12: Oui, écoutez, moi c'est un sujet qui me concerne. Alors, à raccourcir les vacances déjà... je pense que les grands penseurs qui veulent ça, je n'irai pas les nommer, pensent pas aux familles qui sont divorcées, dont le papa est à droite, la maman est à gauche. Alors alterner et puis avoir les enfants les vacances, c'est compliqué parce qu'il y a les grands-parents des deux côtés.
1: On en parlait, oui.
12: Et puis, donc ça, je trouve que déjà raccourcir les vacances par rapport à ça, c'est compliqué. Mais par contre, la question que je voudrais poser, moi, au gouvernement, c'est plutôt que de raccourcir les vacances, travaillant dans un collège, donc je pense que je suis assez légitime pour en parler sans prétendre. Bien sûr. Est-ce qu'on peut pas faire bosser les élèves jusqu'au 30 juin déjà ?
1: Bosser les élèves jusqu'au ?
12: Jusqu'au 30 juin déjà, jusqu'à la fin de l'année scolaire.
1: Ah oui, déjà.
17: C'est pas le cas déjà.
1: Déjà, en fait, c'est la théorie,
12: si vous voulez, quand on arrive au 10 juin, Il y a l'arrêt des notes, après il faut préparer le brevet des collèges, après il y a des profs qui sont absents parce qu'on prépare le brevet des collèges, et pendant deux semaines et demie, les gosses ne foutent plus rien au collège. Et ça, je le vois tous les ans, je suis chef de cuisine, je le vois dans les effectifs d'élèves qui passent. Ils sont de moins en moins nombreux, déjà, à la première semaine de juin, ils viennent des effectifs. Parce qu'on ne les intéresse pas. Parce qu'ils ne s'intéressent plus, parce qu'on n'arrive pas à s'intéresser à eux. On n'est pas capable de les garder jusqu'au bout. Parce qu'on leur propose rien. Ah ouais, bah, allez faire du basket dans la cour, bah, prenez votre téléphone, bah, dans les permanences, bon, bah, on va vous passer à Disney. Voilà ce qui se passe maintenant actuellement dans les collèges. Voilà.
1: Vous avez raison de le souligner, Sylvain. Moi, de mes souvenirs d'enfant, j'avais la sensation de jouer à des jeux de société la moitié du mois de juin. Michael Guetta.
17: Mais c'est exactement ce que j'allais dire. J'avais partagé un souvenir d'enfance où on jouait aux jeux de société. Ouais. Alors c'est vrai qu'il n'y avait pas les écrans. En tout cas, moi, les écrans venaient à peine d'arriver, mais jamais de la vie on aurait amené nos téléphones. C'est vrai que je suis d'accord avec vous, c'est un problème si on dit faites ce que vous voulez ou à la limite faites des écrans, sachant qu'ils vont forcément choisir les écrans. Ouais. Mais moi j'ai des souvenirs délicieux de ces périodes de jeux de société.
12: Exactement.
17: Qui duraient quelques semaines à la fin. Mais bon, ouais. Les temps changent malgré tout. Il faut dire que nous aussi les adultes, on a un rapport aux écrans qui est quand même extrêmement présent.
5: Ouais.
17: Et donc je pense qu'on est aussi en code d'une certaine manière. Et peut-être que les profs, pendant que les enfants utilisent leurs écrans, l'utilisent aussi.
1: Sylvain, vous êtes en vacances en ce moment et vous êtes en vacances tout le mois d'août encore ou
12: vous êtes... Alors, moi, si vous voulez, ouais, alors on dit oui, j'ai cette chance et d'ailleurs, je m'en plains pas et je comprends pas les gens qui travaillent dans les collèges qui se plaignent puisque moi, j'ai travaillé dans le privé avant.
1: Oui.
12: En fait, on a trois semaines de vacances et trois semaines qui restent après, c'est des RTT puisqu'on est sur des journées de 8h30, 9h. Donc, en fait, c'est des RTT cumulés par les départements qui nous imposent les vacances, mais on n'a pas à se plaindre. Oui, je suis en vacances jusque l'avant-dernière semaine d'août. Ouais,
1: d'accord. Mais ce que vous dites, en fait, c'est vraiment ça, c'est qu'en gros, les vacances. Non, gardons les vacances comme ça, mais par contre, travaillons jusqu'au bout.
12: Exactement. Moi, je me rappelle, je vais revenir sur ce que Michael disait.
1: Oui.
12: Moi, j'étais au collège. Le brevet des collèges, on n'avait pas de jour pour travailler avant. Les profs étaient là jusqu'au bout. Et les derniers jours, quand j'étais en 6e, 5e, 4e, on aidait les profs à nettoyer les classes, on ponçait les tables, on faisait des petits trucs comme ça qui étaient intéressants, mais qui... Ça avait une certaine valeur, ça mettait l'enfant au travail, et c'était pas de l'esclavage comme on peut l'entendre maintenant par les associations.
1: C'est voilà, apprendre à la dure aussi.
12: c'était pas de l'esclavage, mais c'est vrai que maintenant, bon, l'enfant, on peut plus rien dire, on peut plus rien faire. Mais je trouve qu'on a perdu quelque chose depuis des années. On n'arrive plus à intéresser les élèves à quoi que ce soit. Moi, je vois ma gamine, elle est très très bonne, elle a 18,5 de moyenne, elle est première de sa classe. Et je vous jure, en bline, ce que je vous dis, c'est la vérité. Elle va me dire combien de tonnes de bananes débarquent à Dunkerque tous les ans et combien on en jette. Par contre, elle est incapable de me placer la Loire, la Garonne, le Rhin. Vous voyez ?
1: Alors,
12: c'est ça que je veux dire, c'est là-dessus que je veux en venir. Est-ce qu'on peut pas avoir pas un retour aux sources, mais apprendre l'essentiel aussi, ce qui est notre... Enfin voilà, je sais pas comment qualifier...
1: Non mais vous avez raison de soulever ces multiples problèmes. Alors c'est vrai qu'on pourrait débattre longtemps hein, sur les programmes scolaires, sur s'ils sont respectés aussi par le corps enseignant et par les établissements, est-ce qu'ils peuvent aussi le faire. Ça, ce sera un autre débat. Sylvain, merci beaucoup d'avoir été avec nous ce matin dans le Club de l'été. Vous nous appelez des Hauts-de-France, hein, je l'ai pas précisé. Et je vous souhaite donc de belles vacances encore, profitez-en. Profitez de votre mois d'août et à très vite.
12: N'hésitez pas à donner. Hein.
1: Merci beaucoup.
12: Voilà. Merci beaucoup.
1: Merci Sylvain.
12: Bonne journée. Merci à vous de m'avoir donné l'antenne.
1: Avec plaisir. Michael Guetta, dernière question. Au fond, ce débat raccourcir les grandes vacances, est-ce que ça parle aux enfants ? Ou est-ce qu'eux, en fait, ils ne se posent pas la question, ils prennent comme ça vient ?
17: C'est sûr qu'ils ne se posent pas forcément la question, et je pense que si on leur posait, la réponse serait vraiment sans équivoque. En tout cas, elle serait plus sans équivoque que les parents qui verraient, j'imagine, de manière positive, parfois, le fait de diminuer, on va dire, le nombre de jours de vacances. D'autant qu'il y a des parents, on en parle assez peu, qui sont épuisés et qui sont très contents de reprendre, leur travail dès qu'ils arrivent, parce que ça peut être aussi épuisant, surtout si on se met une pression importante en tant que parent, pour que l'enfant ait les vacances les plus parfaites du monde.
5: Après, je pense que si on posait la question aux enfants, mais qu'on leur offrait une alternative, Peut-être oui, que voilà. Si, est-ce que si on réduisait les vacances, mais que à la place on te proposait ça.
1: Les activités dont nous parlait un auditeur précédemment peut-être. Aussi.
5: Je sais pas.
1: Bon, merci Joe, merci beaucoup, Michael Guetta d'avoir avec été plaisir. Avec nous. Je rappelle que vous êtes pédopsychiatre. Merci d'avoir rallongé un petit peu votre période de travail puisque vous partez en vacances pour être ce matin dans ce studio d'Europe 1. Le club de l'été continue avec Nicolas Thoron. On va parler d'un vêtement qui a révolutionné son époque et justement on remonte le temps. L'aquarelle de Marie-Laurence, hein, ça vous parle ? L'été indien aussi, j'imagine. C'est Joe Dassin sur Europe 1.
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0: Et oui, lorsque les jours raccourcissent mais que la douleur persiste, on parle tous d'été indien. Ça, c'est grâce à Joe Dassin, grâce aussi à Pierre Delanoë et Claude Lemel qui ont signé cette très très belle chanson, maître étalon de tous les slows de l'été depuis 1975. L'été indien sur Europe 1.
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0: Et toujours Joe Hume, Sébastien Bordenave, Nicolas Taureau qui m'accompagne. Et également, à présent, Louana Belmondo. Bonjour Louana.
3: Bonjour, bonjour Omblin, bonjour tout le monde.
0: Hello. Parce que le club bonjour, de l'été, c'est aussi de la cuisine. Et on va pouvoir cuisiner grâce à vous, Louana. Et on va cuisiner ce lundi de l'aubergine, c'est bien ça?
3: Oui, c'est un fruit, c'est un légume. Appelez-le comme vous voulez, mais c'est un fruit, on l'expliquera.
0: Oui.
3: Que j'adore, c'est mon préféré. Dès l'été.
0: Et vous allez nous dire comment le cuisiner, Louana, et on va parler cuisine juste après le journal de midi, grâce à vous, et on va surtout déguster, parce qu'on mange dans le club de l'été. Nicolas Taureau, alors, il est question de votre coup de génie ce lundi 3 août, et vous avez décidé de parler de la mini-jupe, le coup de génie de ces femmes, en fait.
4: Tout à fait, c'est un vêtement particulièrement adapté en ce moment.
0: Absolument.
4: N'est-ce pas? Et son histoire commence en 1965. Nous sommes à Paris, au 48 avenue Kléber, dans les salons d'André Courrèges. Les mannequins défilent au son du jazz, alors que la haute couture avance encore dans le silence. Du blanc, des bottes plates, des lignes géométriques et surtout des jupes largement au-dessus du genou. En quelques minutes, André Courrèges vient de faire vieillir toute la haute couture française. Quelques mois plus tard, cette révolution aura même sa chanson.
5: Mini mode et mini jupe, mini moche et lilliput.
4: Mini, mini, mini, Jacques Dutronc chante la mini-jupe et participe au phénomène. En 1966, plus de 200 000 mini-jupes sont vendues en France.
0: Et j'imagine que c'est là que les ennuis commencent, mon cher Nicolas.
4: Et oui, parce que dans les années 60, montrer ses genoux n'est pas un simple choix de mode. Pour beaucoup, c'est remettre en question et en cause l'image même de la femme élégante. À commencer par Coco Chanel, qui ne mâche pas ses mots concernant le port de la mini-jupe. Elle était au micro d'Europe 1, écoutez.
6: Que les femmes veuillent être jeunes, je le conçois, c'est très bien, c'est très embêtant de vieillir, j'en sais quelque chose. Seulement, entre ça et être impudique, je trouve ça affreux. Les femmes ne veulent plus ressembler à des femmes, elles veulent ressembler à des petites filles. Alors, à force de ressembler à des petites filles, elles étaient habillées misérablement. Parce que pour se permettre de porter des robes extrêmement courtes, de porter tout ça, il faut y mettre des tissus tellement somptueux qu'on ne les a pas. On ne peut même pas les faire, c'est même pas pensable.
4: Le duel est lancé, deux générations, deux visions de l'élégance. Mais pendant que Chanel proteste, les copies et les contrefaçons se multiplient, jusque dans les grands magasins américains. En colère, André Courrèges annonce même qu'il ne présentera plus de collection pour ne plus être copié.
0: Ah bon, il abandonne ?
4: Non, parce qu'il est déjà trop tard. La mini-jupe ne lui appartient plus, elle est descendue dans la rue.
0: Et qu'est-ce qu'en pensent les jeunes femmes de l'époque ?
4: Alors la meilleure réponse, Omblin, ne vient ni des couturiers, ni des journalistes, elle vient des principales intéressées qui étaient au micro d'Europe 1 en 1967.
7: À mon avis, on dit beaucoup que la mini-jupe, c'est une sorte de provocation, ça m'étonne, parce qu'il faut vivre d'abord avec son temps, et on voit bien, et les garçons aussi s'habillent d'une façon assez originale. D'accord, ça ne provoque pas les filles, mais je trouve que la mini-jupe, lorsqu'elle est bien portée, c'est très joli. Et dans les lycées mixtes, peut-être cela a un inconvénient, mais ça dépend de la personne qui la porte, ça dépend de son esprit.
4: C'est très joli, vous avez remarqué ça dépend de son esprit. Ce petit accent. Voilà ce que les salons n'avaient pas prévu. Plus la mini-jupe choque, plus on en parle, plus elle se répand.
0: Et est-ce qu'elle se répand chez les stars?
4: Et oui, en France, c'est Françoise Hardy qui va l'adopter très rapidement. Écoutez, elle était également au micro d'Europe 1.
8: L'histoire de la jupe au-dessus des genoux a été lancée vraiment par Courrèges. Et c'est là-bas que j'ai vu les mini-jupes pour la première fois. Et ça m'a donné l'idée d'en porter parce que je trouvais que ça m'allait mieux que les jupes longues.
4: Elle ne parle ni de scandale, ni de révolution, simplement d'une jupe qui lui va mieux. Quand une vedette adopte une mode, c'est une tendance. Quand des millions de femmes l'imitent, c'est une révolution. La mini-jupe quitte alors les défilés pour les magazines, les chansons, les rues et puis le quotidien.
0: Bon, alors Nicolas, est-ce que André Courrèges est-il vraiment l'inventeur de la mini-jupe?
4: Alors, les historiens hésitent encore. À Londres, la créatrice Marie Quant popularise déjà cette jupe raccourcie dans sa célèbre boutique nommée Le Bazar. Donc, on peut dire que la mini-jupe n'a pas un seul inventeur. En revanche, une chose est certaine, André Courrèges a réalisé un véritable coup de génie en transformant un simple ourlet raccourci en un symbole d'une génération.
0: Merci Nicolas Taureau, votre coup de génie. La mini-jupe, le club de l'été continue dans un instant.
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0: Il est midi 1. Sur Europe 1, le journal de midi présenté par Maëlle Hassani. Bonjour Maëlle.
9: Bonjour Ombline, bonjour à tous. À la veille d'une réunion des ministres européens de l'intérieur dédiée à la crise migratoire à Ceuta, les divisions entre les 27 sur le contrôle des frontières s'affichent au grand jour. Certains, comme la France, veulent faire bloc derrière Madrid. D'autres prennent immédiatement des mesures de précaution. C'est le cas de l'Italie, où la libre circulation des voyageurs en provenance d'Espagne est suspendue. Les détails dès le début de ce journal. Sur le front des incendies, 1500 sapeurs-pompiers tentent toujours de fixer le feu dans le Var, dans le secteur de Corins, où les conditions météo sont de moins en moins favorables. En Gironde, le méga-feu de Somos est désormais fixé, mais loin d'être éteint. La quasi-totalité des habitants évacués sont autorisés à regagner leur domicile. Certains ont tout perdu, illustration dans la commune du Porche, dans quelques minutes. Dans ce journal également, Israël qui tempère l'optimisme de Donald Trump sur le désarmement du Hamas. Et puis le bilan de la première partie de la saison de Formule 1. Les divisions entre pays européens mises en lumière ces derniers jours par la crise migratoire à Ceuta. 60 000 personnes venues du Maroc sont entrées illégalement dans l'enclave espagnole du nord de l'Afrique en fin de semaine dernière. La quasi-totalité ont depuis rebroussé chemin, mais les scènes de chaos diffusées dans le monde entier poussent certains États à prendre des mesures de précaution. C'est le cas en Italie, Marius Druard.
10: Oui, très concrètement, la fermeture des frontières concerne les frontières aériennes et maritimes entre les deux pays. Le gouvernement italien prévoit des contrôles ciblés et renforcés pour les ressortissants non européens arrivant d'Espagne. Les Espagnols peuvent entrer librement sur le sol italien sans difficultés supplémentaires aux frontières. Une mesure de suspension qui doit rester en vigueur pendant un mois selon le ministère italien de l'Intérieur. Et cette arrivée massive de migrants à Ceuta a fait réagir la classe politique italienne tout au long du week-end, à commencer par la première ministre italienne Giorgia Meloni, qui parle d'une responsabilité commune de l'Europe dans cette lutte contre l'immigration. Elle explique être prête à coopérer pour rétablir le plein contrôle des frontières extérieures. Le ministre italien des Affaires étrangères Antonio Tajani a lui aussi multiplié les posts sur ses réseaux sociaux pour dénoncer une crise grave à Ceuta. Suite à cette fermeture des frontières, il évoque une suspension nécessaire et incontournable. Même chose du côté de l'eurodéputé Roberto Vannacci, qui considère les événements de l'enclave comme un avertissement pour les Italiens et appelle à mettre en place des politiques de remigration. Giorgia Meloni a déclaré sur son compte X avoir promu ce week-end une lettre signée par 22 États européens appelant à une action commune pour renforcer les frontières extérieures.
9: Marius Druard, et ce chaos migratoire à Ceuta et les divisions sur le vieux continent en matière de lutte contre l'immigration illégale seront au cœur d'une réunion des ministres de l'Intérieur de l'Union européenne demain en visioconférence. Le dernier bilan fourni par l'Espagne fait état de 72 morts parmi les clandestins durant ces arrivées massives dans l'enclave espagnole. Une question reste pour l'heure sans réponse. Qui est à la manœuvre? Selon de nombreux témoignages, des rumeurs d'ouverture de la frontière espagnole propagées sur les réseaux sociaux ont poussé des dizaines de milliers de Marocains à se précipiter vers Ceuta. Alors d'où viennent ces rumeurs? Est-ce une tentative de déstabilisation orchestrée par Rabat? Écoutez l'analyse de l'ancien patron de la police aux frontières, Fernand Gontier, invité d'Europe 1 Matin.
11: Nous n'avons pas suffisamment d'éléments pour considérer que c'est une forme de pression sur l'Union européenne, à la différence de ce qu'on a vécu, par exemple, avec la Biélorussie, sur les frontières de l'Est, vers la Pologne, vers les Pays-Baltes, etc. Donc je n'irai pas jusqu'à dire que c'est une forme de guerre hybride avec le Maroc, absolument pas. Je pense que ce n'est pas le cas. Mais il faut être vigilant, parce que l'immigration peut être une arme. Peut être une arme diplomatique, politique, voilà, et c'est une forme de guerre qui ne dit pas son nom, mais on peut instrumentaliser comme ça des migrants contre leur gré parfois, ou en les manipulant, ou encore en manipulant les passeurs, les réseaux de passeurs.
9: Fernand Gontier, ancien directeur central de la police aux frontières, invité d'Europe 1 Matin au micro de Jacques Serret. L'actualité de ce lundi, toujours dominée par les incendies. Dans le Var, le feu du Gros Bessillon, qui connaît une importante reprise depuis vendredi, n'est toujours pas fixé. Les 1500 sapeurs-pompiers mobilisés ont pu profiter de conditions météo plutôt favorables au cours de la nuit, mais tout devrait changer dans les prochaines heures. Comme l'expliquait il y a quelques minutes le commandant des opérations de secours.
12: Aujourd'hui, nouvelle bataille. Depuis 11h ce matin, le vent de sud-sud-est s'établit. Tout le travail d'anticipation a porté ses fruits pour répondre à des réactivations dans les secteurs sud-sud-est. L'ensemble des moyens qui sont à notre disposition sont au travail. Toujours 1500 hommes déployés sur le terrain. En termes de moyens aériens, Nous allons disposer à partir de 12h30 d'un prépositionnement tactique des hélicoptères bombardiers d'eau légers et lourds, en sachant qu'à notre demande, à tout moment, on peut faire appel aux avions bombardiers d'eau, notamment des Canadair, pour pouvoir nous permettre de contrôler toutes les reprises de feu que nous avons à traiter.
9: Michel Audier, commandant des opérations de secours dans la lutte contre l'incendie dans le Var, dans le secteur de Corins. Et le Var reste en alerte orange au feu de forêt aujourd'hui, tout comme une trentaine de départements au total. La Gironde n'est pas concernée. Une bonne nouvelle, là aussi, pour les milliers de pompiers toujours mobilisés pour éteindre le méga-feu parti de Somos le 22 juillet dernier. Fixé ce week-end après avoir parcouru 42 000 hectares de végétation, il reste malgré tout sous haute surveillance. La Gironde, où la quasi-totalité des évacués des 12 derniers jours sont désormais autorisés à regagner leur domicile. Feu vert des autorités pour les habitants de Lèche, Cap-Ferret et de deux quartiers du Porge aujourd'hui. Le Porge, où près de 200 logements sont partis en fumée. D'innombrables souvenirs annihilés en l'espace de quelques minutes. Un crève-cœur pour ce couple rencontré par l'envoyé spécial d'Europe 1, Laura Legault.
13: Il n'y a plus rien, franchement c'est un désastre.
14: Seuls les quatre murs de la maison sont toujours debout, au milieu d'un vaste terrain recouvert par les cendres. Arrivés sur les lieux, Marc et Isabelle n'ont plus de mots.
13: C'est un peu une désolation, mais je sais pas, faut qu'on tienne debout. De toute façon, c'est toute une vie, des souvenirs qu'on n'aura plus et que ça sera très dur à reconstruire, quoi. On est resté en vie, c'est le principal.
14: Ils vivaient dans cette maison à deux étages avec leurs deux enfants depuis un an. Désormais, tout est méconnaissable.
15: Tu reconnais quelque chose, moi je reconnais rien.
14: Au milieu des débris, la machine à laver et un cadran de vélo à moitié fondu. La famille a dû partir en vitesse et n'a rien pu sauver.
15: On a tout perdu, quoi, les souvenirs. J'ai plus de photos de mes enfants, bébés. On a trimé pendant des années à travailler et on n'a plus rien, quoi.
14: Les larmes coulent sur les joues de Marc et d'Isabelle, mais ils sont surtout très en colère contre les autorités et la préfète de Gironde. Avec un collectif d'habitants, ils ont lancé une action en justice.
15: Il faut attendre, et puis c'est tout, mais pendant ce temps-là, nous on fait quoi ? Elles veulent nous reloger où ? Dans des campings ? L'État va devoir vraiment rendre des comptes.
14: Désormais traumatisé, le couple préfère tout reconstruire ailleurs, loin de la nature et de ses dangers. Au Porge, Laura Legault, Europe 1.
9: Et dans le cadre des enquêtes ouvertes sur ces départs de feu partout en France, le dernier bilan du ministère de l'Intérieur fait état de 375 interpellations depuis le début de l'été, 36 personnes déjà incarcérées, parmi elles 142, de nombreux mineurs. Dans l'actualité également, un signalement effectué auprès de la justice pour des faits de harcèlement moral au sein des services du Premier ministre. Un représentant du personnel fait état de deux suicides, de deux tentatives et d'un décès suspect depuis octobre 2025 dans cette cinquantaine d'administrations placées sous l'autorité de Matignon. Le parquet de Paris ouvre une enquête préliminaire. Une fonctionnaire dénonce notamment des humiliations publiques, des commentaires dévalorisants ou encore un isolement croissant. C'est une information Europe 1. Un mineur enlevé, séquestré et roué de coups en région parisienne. Un adolescent de 16 ans retrouvé par des agents RATP la nuit dernière à Chevilly-Larue dans le Val-de-Marne explique avoir été retenu pendant deux jours dans une cave, frappé à plusieurs reprises, victime de tentatives d'extorsion avant d'être relâché par ses agresseurs qu'il ne connaît pas. Une enquête est ouverte. Restez avec nous sur Europe 1 dans un instant, direction le Moyen-Orient pour découvrir la première réaction d'Israël à l'accord sur le désarmement du Hamas. A tout de suite.
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22: L'avenir de la bande de Gaza reste bien incertain, trois jours après l'annonce d'un accord sur le désarmement du Hamas. Accord annoncé par les États-Unis, confirmé par le mouvement terroriste, mais Israël gardait le silence jusque-là. Frédéric Simon, vous êtes le correspondant d'Europe 1 à Tel Aviv. Le bureau de Benjamin Netanyahou réagit pour la première fois aujourd'hui et tempère largement l'enthousiasme de Donald Trump.
23: En effet, si Benjamin Netanyahu n'a toujours pas réagi en son nom, les médias israéliens rapportent plusieurs propos attribués à des responsables haut placés et à l'entourage du Premier ministre. Tous expriment des réserves, voire une franche opposition à certains des termes de l'accord annoncé par Donald Trump. Selon la presse, Israël s'opposerait à la limitation de ses opérations militaires dans les zones d'où son armée devra se retirer, ainsi qu'à l'implication de la Turquie et du Qatar dans la mise en œuvre de l'accord. L'État hébreu exigerait en outre que les armes lourdes du Hamas soient détruites et non simplement entreposées. La question des armes détenues par l'organisation islamiste constitue l'une des principales pierres d'achoppement. Si les armes lourdes ne sont qu'entreposées, redoute-t-on en Israël, eh bien Hamas pourra rapidement et aisément tenter de se les réapproprier. Quant aux armes dites légères, fusils d'assaut et lance-grenades, eh bien Hamas y voit une garantie de sa survie. Il n'aurait par conséquent pas la moindre intention d'y renoncer. En outre, les islamistes conditionnent toute avancée à l'arrêt immédiat des opérations de Tsahal et au retrait total des troupes israéliennes déployées actuellement sur environ 60% du territoire de la bande de Gaza.
22: Frédéric Simon, correspondant d'Europe 1 en Israël et toujours au Moyen-Orient. L'Iran dément toute négociation en cours avec les États-Unis. La reprise des pourparlers dès aujourd'hui avait pourtant été annoncée la nuit dernière par Donald Trump. Le président américain maintient qu'un accord est possible sur le détroit d'Ormuz et sur le nucléaire après avoir renoncé à une campagne de frappe massive contre la République islamique ce week-end. Malgré l'abandon de son projet controversé de société commerciale ouverte aux investisseurs privés, Gianni Infantino semble durablement fragilisé. La Fédération galloise de football annonce aujourd'hui retirer son soutien au président de la FIFA dans le cadre de sa réélection en mars prochain. Il s'agit de la première association membre de la FIFA à prendre aussi nettement ses distances avec le patron du football mondial. Sur le Tour de France Femmes, place aujourd'hui à la troisième étape entre Genève en Suisse et Poligny dans le Jura, un parcours de 156 km, départ dans un peu plus d'une heure. La néerlandaise Lorena Vibes conserve son maillot jaune après avoir remporté les deux premières étapes au sprint. Et puis le mois d'août sera difficile pour tous les passionnés de Formule 1. Plus de Grand Prix jusqu'au 23 août prochain. Une pause bien méritée pour les pilotes, surtout ceux de l'écurie Mercedes, ultra dominatrice durant toute la première partie de la saison. Christopher Filloque.
24: Mercedes, c'est l'écurie à battre cette saison. 10 pole positions, 8 victoires, 3 courses sprint remportées sur 4. Et Kimi Antonelli qui mène le championnat du monde. Un bilan sans faute pour l'écurie allemande. Mais Ferrari revient fort. Lewis Hamilton a enfin gagné sous les couleurs de la Scuderia. Charles Leclerc s'est imposé à Silverstone. Frédéric Vasseur, le directeur de l'écurie, tire le bilan au micro de Canal+.
25: Moyen, mais pourrait mieux faire, je sais pas. Parce que oui, on a eu une première demi-saison où on était un peu loin de Mercedes. On est plutôt bien revenu après. Mais voilà, c'est pas assez.
24: Red Bull, en revanche, est à la peine. Toujours aucune victoire et Max Verstappen connaît son pire début de saison depuis 9 ans.
26: Je galère dans cette voiture depuis le premier jour, depuis les essais de pré-saison à Barcelone. Donc c'est rien de nouveau, mais c'est agaçant.
24: Seule éclaircie pour l'écurie autrichienne, le français Isaac Hadjar, jamais sorti du top 6 depuis 7 courses. Autre fait marquant, 5 vainqueurs différents, c'est déjà plus que la saison précédente.
22: Christopher Filloque, prochain Grand Prix donc le 23 août sur le circuit de Zandvoort aux Pays-Bas. Ce sera à suivre sur les antennes de Canal+. Midi 15 sur Europe 1, la météo désormais avec vous Marie-Line Hérault. Et aujourd'hui au programme, orages et chaleur dans le nord.
3: Oui Maëlle, les orages de ce matin sur la façade atlantique vont continuer de balayer la majorité des régions au fil des heures. La pointe bretonne, le nord de la Normandie, la Méditerranée et la Corse resteront épargnés. Et la vigilance orage orange orange dans 7 départements de la Dordogne à l'Ariège. Alors la vigilance est justement de mise avec des rafales de 60 à 80 km/h sous les orages. Les Alpes pourront également connaître des épisodes de grêle. Et en fin d'après-midi, une nouvelle vague orageuse plus sévère remontera par le sud-ouest avec un risque de pluie diluvienne, de grosses grêles et de vents pouvant atteindre 100 km/h. En dehors de ces secteurs, le soleil conservera une large place et pour les températures, le nord affiche jusqu'à 10 degrés de plus que les normales. Pour les maximales, aujourd'hui, on a 25 à Dunkerque, 27 à La Rochelle, 29 à Bordeaux, 30 à Quimper, 33 à Marseille, 34 au Mans, 35 à Nevers, 36 à Ajaccio et dans la capitale, 37 à Mâcon, 38 à Grenoble, Lons-le-Saunier et Chambéry.
22: Et pour les auditeurs d'Europe 1 qui nous écoutent en vacances, peut-être en ce 3 août, un petit point sur la météo des plages.
3: Oui, sur les plages du Nord, l'eau est entre 18 degrés à Brest jusqu'à 22 à Dunkerque. Les vents sont faibles. Sur la façade atlantique, l'eau est entre 17 et 21 degrés entre Lorient et Lacanau, 24 et 25 degrés dans l'eau à Mimizan et Biarritz. Avec le temps nuageux et orageux, les indices UV sont entre 4 et 7. En Méditerranée, l'eau est à 25 degrés au Canet jusqu'à 28 dans l'eau à Nice. Des indices UV entre 6 et 8. Et pour finir, en Corse, les vents sont faibles. Les indices UV à 8 et l'eau entre 28 et 29 degrés.
22: Merci beaucoup Marie-Line Hérault. Et on retrouve désormais le club de l'été avec Combine Roche et toute son équipe.
0: Merci beaucoup Maëlle Hassani et merci beaucoup Marlène.
3: Non, Thérèse.
0: Merci Jacqueline. Et Marilyn. Non, Marilyn. Et on vous retrouve pour l'info à 13h. L'info revient à 13h sur Europe 1 et c'est le club de l'été qui continue.
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0: Et à mes côtés, toujours Joe Hume, Sébastien Bordenave, Nicolas Taureau. Messieurs, vous êtes bien installés. Je sais que, glouton que vous êtes, vous allez aimer ce moment.
6: On s'est dit, Olivier Poul, c'est parti. Bah maintenant, on mangera plus à...
0: Ah non, mais on va encore très très bien manger dans le club de l'été.
7: Et l'italienne est fermée.
6: Et là, on a le sourire.
0: Et grâce à Loana Belmondo qui nous a rejoint juste avant l'info. Et Loana, vous êtes venue certainement pas les mains vides avec un panier. Qu'est-ce qu'on a mis dans le panier ce matin, Loana?
7: Eh bien, comme je vous disais tout à l'heure, on a mis un fruit, parce que je parle bien d'un fruit. Oui. Fruit, légumes, je l'accepte, parce que c'est tellement... Quand on parle de l'aubergine, on dit quoi? On pense à un légume.
6: Bien sûr.
7: Mais en fait, non. C'est comme la tomate. C'est comme les courgettes, elles poussent à partir d'une fleur, donc, et elles contiennent des graines, donc on la considère un fruit.
0: Alors Loana, on croit connaître l'aubergine, mais est-ce qu'il existe plusieurs variétés?
7: Alors oui, moi je dirais que je suis une simple cuisinière, mais ceux qui aiment la cuisiner, on a beaucoup de chance. Alors on connaît surtout l'aubergine longue, violette, celle que je vous ai préparée tout à l'heure. Mais on voit de plus en plus des aubergines rondes, qu'on peut farcir bien sûr, des blanches, tout petites, elles ont un goût un peu sucré. Des violettes striées, alors elles ont une peau très très fine, donc c'est beaucoup plus facile, on va dire, à cuisiner. Et puis, il y a ces aubergines très longues et fines. Peut-être tu les as vues en Italie, parce que c'est très utilisé en Italie.
8: Oui, c'est vrai, des aubergines farcies.
7: Et en fait, elles sont très longues, très fines. Et ça se prête, par exemple, en cuisson plutôt à la vapeur.
8: En Italie, les fleurs d'aubergine aussi.
7: Il y a les fleurs de courgettes, pas d'aubergine.
8: Ah oui, les fleurs de courgettes.
7: Mais on parle de courgettes et les fleurs.
6: Restez dans votre domaine de prédilection. Je vous savais pas d'aller sur l'aubergine. Laissez les professionnels s'exprimer.
0: Et on les trouve chez notre maraîcher. Hein,
7: oui, et n'hésitez pas à y aller, parce qu'en fait, elles vont toutes vous apporter quelque chose de différent dans votre plat. Et ça, c'est important en cuisine.
0: Est-ce que la France produit beaucoup d'aubergines?
7: Oui, surtout le Sud. Ça, c'est pas moi qui va vous le apprendre. La plus grande région reste quand même la Provence-Côte d'Azur. Mmh. Et après, l'Occitanie. Alors, c'est un fruit qui adore le soleil. C'est pour ça qu'on en parle aujourd'hui. On est le mois d'août, c'est sa saison. Elle est ferme, goûteuse et surtout moins chère. Parce que tous les produits achetés hors saison, attention, ne sont pas de notre pays déjà. Et en plus, ils sont beaucoup plus chers.
0: C'est pour ça qu'il faut se fier aussi à son maraîcher. Alors, l'aubergine absorbe énormément d'huile quand on la cuisine.
7: Oui, c'est vraiment une éponge. Alors, moi, mon conseil, c'est souvent de la faire des façons grillées, au barbecue, à l'air frais. Pourquoi pas la frayeur,
0: oui, absolument.
7: Avec un petit
0: peu d'huile quand même.
7: Oui, il faut quand même un peu de matière grasse, pas beaucoup. Et là, elles deviennent bien fondantes, pas trop grasses. Même à la vapeur, ça va très bien. Par contre, si vous voulez la faire revenir à la poêle, mon conseil, sauf si vous allez les frire, c'est de ne pas mettre trop d'huile tout de suite dans la poêle, mais le rajouter tout doucement au fur et à mesure que l'aubergine en demande. Et là, vous verrez, elle sera beaucoup moins grasse que si on mettait une quantité d'huile d'olive et on jette tout dedans, parce qu'elle va tout absorber.
0: Si on a envie, Loana, de manger des aubergines un peu tout le temps dans l'année, puisqu'on est là à pleine saison, hein, vous venez de le dire, est-ce que vous avez des idées pour les conserver pour la période d'hiver,
7: les aubergines ? Alors, l'idée la plus simple qui me vient, c'est vous prenez vos aubergines, vous les grillez, vous les mettez dans un sac et vous allez les surgeler. Et vous les gardez tout l'hiver. Ça, c'est la façon la plus simple de les garder. Mmh. Après, en Italie, surtout en Sicile, on les met, ça s'appelle les conserves à l'olio d'olive, des conserves à l'huile d'olive. Alors, ça prend un petit peu de temps, mais après, vous serez content tout l'hiver. Vous aurez le soleil dans votre cuisine. D'abord, il faut, cette fois-ci, les éplucher. Il faut bien les éplucher.
0: Parce que sinon, on ne les épluche pas quand on les cuisine.
7: C'est-à-dire
0: l'été.
7: Que, comme on disait, l'aubergine est comme une éponge.
0: Oui.
7: Si on enlève la peau,
0: d'accord,
7: elle éponge encore plus l'huile. D'accord. Donc, moi, je conseille toujours de garder la peau.
0: Pas l'hiver. Donc.
7: Cette fois-ci, quand on fait des conserves, on enlève la peau, on fait des bâtonnets un peu fins. Vous avez deux options. Soit vous les mettez dans un passoir avec du gros sel, avec un poivre, ça peut être des longues casseroles d'eau, et vous les laissez entre 2 et 4 heures. Elles vont dégorger de leur eau. Ou alors, moi, j'aime bien quand on cuisine très vite, quand ça va vite et quand c'est bon. Minimum de temps pour un maximum de plaisir. Alors, moi, je les mets 2-3 minutes dans de l'eau bouillante avec du vinaigre blanc. Les quantités sont pour à peu près 2 kg d'aubergines déjà épluchées, 1 litre d'eau, 1 litre de vinaigre blanc.
8: Ah oui.
7: Vous les laissez 2-3 minutes, vous les écoutez. Même dans un torchon, vous serrez bien.
0: On presse bien.
7: Vous pressez bien. Vous les laissez après sur un torchon sécher, même toute une nuit. Et après, dans un bocal, bien sûr, stérilisé, on met des couches d'aubergine, des l'ail, tout ce que vous aimez, des herbes, de l'origan, la menthe, ça se prête très très bien avec l'aubergine, des piments. Et après, vous fermez. Vous couvrez vous mettez beaucoup d'huile d'olive. Il faut que l'aubergine, elle ne soit jamais.
0: Elle nage dedans, quoi.
7: Elle doit être toujours noyée dans l'huile d'olive.
0: Noyée,
7: ça, c'est important, surtout pour bien la garder. Et là, vous la dégustez au bout d'une semaine. C'est mieux au bout de 2-3. Vous la conservez 6 mois à l'abri de la lumière, 2-3 semaines, si vous avez ouvert le bocal.
0: Et on va continuer de parler de l'aubergine avec la reine de l'aubergine, Queen of the Aubergine.
7: Oui, on va téléphoner à l'aubergine Queen. Bonjour Sonia.
9: Bonjour Loana, bonjour à tous.
0: Bonjour.
7: Sonia et Zouglian. Alors Sonia, comment je peux vous présenter? Journaliste culinaire, auteur, chroniqueuse.
9: Aubergine Queen, ça me va bien.
0: Aubergine Queen.
7: vous avez même travaillé, vous avez été chroniqueuse sur Europe 1. Donc,
9: bien sûr, oui, quelques années.
7: Vous êtes un pêcheur, vous, ici? Alors,
9: exactement, à la maison.
7: J'ai parlé un peu des aubergines, je disais qu'il y avait différents types d'aubergines. Alors moi j'ai dit un peu les rondes, les empestriers, mais Sonia, en fait, combien de types d'aubergines il y a?
9: Alors il y en a vraiment des centaines, et en plus il y en a un peu partout dans le monde. On disait tout à l'heure que c'était un légume-fruit.
0: Oui.
9: Pour moi c'est vraiment le légume-fruit voyageur. Partout dans le monde, on peut aller par exemple en Asie, on va découvrir des variétés différentes. On va en Afrique, on va découvrir des variétés complètement autochtones. Et bien sûr, ce qui est formidable, c'est d'essayer de rapporter des graines et de les faire pousser dans son jardin. Pour les gens qui ont la chance d'avoir un petit lopin de terre, comme nous, à Lyon, je suis installée à Lyon, je plante dans le potager de mon papa tout un tas d'aubergines très variées. Et parmi mes préférées, il y en a une qui est absolument extraordinaire, qui s'appelle la Monstrueuse de New York.
7: Wow, ça fait pas envie, la Monstrueuse de New York.
9: Non, mais si, parce qu'elle fait des fruits qui peuvent faire presque 4 kilos, tu te rends compte? On pourrait nourrir toute une famille avec une seule aubergine. Il y a aussi les fameuses aubergines japonaises qui sont des aubergines très très longues qui ressemblent un petit peu à des lianes ou à des petits bâtons de vanille. Elles sont délicieuses à la vapeur. Il y a aussi les fameuses aubergines que tu évoquais tout à l'heure, les aubergines tigrées, qui ont une peau très très fine. Et là, elles sont absolument formidables pour faire des gratins, par exemple. Ça, c'est vraiment génial pour la parmigiana, pour ce type de recettes. Il y a vraiment des aubergines pour toutes les situations. Et moi, j'aime beaucoup les toutes petites
7: Sonia,
9: aubergines
7: indiennes. Sonia, on pourrait t'écouter pendant 3 heures. Quand on te lance sur l'aubergine, on ne t'arrête plus. Mais il y a Joe qui va te poser une question.
9: J'ai
7: une question
9: à recettes à faire.
8: Moi, j'ai une question à vous poser à vous deux, parce qu'on parle des différents types d'aubergines, de la taille, de l'aspect. Mais est-ce qu'on a vraiment des différences de goût très marquées entre certains types d'aubergines? Parce que nous, en France, on a vraiment l'image de l'aubergine violette qui est succulente.
9: Là, vraiment, on peut dire qu'il y a vraiment des goûts très très différents. Par exemple, il y a une aubergine italienne qui s'appelle la Sfumata di Florence. En fait, c'est une aubergine qui est très pâle, qui a des couleurs blanches et légèrement violettes. Ouais. Et celle-ci, elle n'a aucune graine et elle a une chair extrêmement tendre, douce et très soyeuse. Alors ça, c'est vraiment génial quand on fait, par exemple, des aubergines coupées en petits morceaux et qu'on les fait revenir. Là, il n'y a aucune graine. Il y a les aubergines indiennes qui ont une peau assez ferme, mais quand on les fait cuire, on a le goût un peu épicé qui ressort. Parce que comme le disait Luana, ce qui est intéressant, c'est que selon les recettes, on utilise ou non la peau des aubergines. Et petite recette italienne absolument formidable, dans la région de Naples.
7: Attention, je suis là.
9: On épluche les aubergines avant de les cuisiner, et la peau des aubergines, on les coupe en fines julienne, on les fait légèrement sauter avec quelques gouttes d'huile d'olive et de la fleur de sel, et ça devient des petits filaments croustillants qu'on va mettre dans les pâtes, ça devient
7: Il faut savoir que Sonia est auteure aussi d'un livre qui s'appelle Anti-gaspillage, et ça a été une des pionnières effectivement de cette belle révolution, on va dire, dans nos assiettes. Sonia, pour quelqu'un par exemple qui n'aime pas forcément l'aubergine, est-ce que tu peux nous donner une recette, une astuce pour lui faire aimer?
9: Moi je vais donner une aubergine que j'adore, que je fais tout l'été là, c'est une aubergine, on achète une aubergine pas trop trop grosse, parce que sinon on risque d'avoir un petit peu des petits grains, et ça rebute un petit peu les gens. On va couper l'aubergine en tranches à peu près 1 cm. On va la faire cuire 10 minutes à la vapeur, et ensuite cette aubergine, on va la paner. Et ça, c'est extraordinaire. Et la panure, on va prendre
7: comme milanaise,
9: on va faire une chapelure parfumée, parce que justement, pour rendre hommage à la reine aubergine, on va faire une chapelure. On va prendre des biscottes et on va mixer les biscottes avec un peu de basilic. On va

0: même convertir les enfants, parce que tout est une question de recette, en fait. Même les produits les plus étonnants, on peut vraiment convertir tout le monde. Il faut trouver la bonne recette.
1: Voilà, essayez à la maison, avec l'aubergine l'été. En plus, c'est la saison. Merci beaucoup.
2: Merci Sonia.
1: Sonia Esbulian, vous êtes à Lyon donc, et vous êtes la reine de l'aubergine. On était très heureux de vous avoir avec nous.
0: Moi, bonne cuisine.
1: C'est pas
0: à
1: tous
0: bientôt.
1: Les jours. Et on va cuisiner l'aubergine avec vous, Louana Belmondo. On va goûter d'ailleurs ce que vous avez préparé pour le club de l'été. On se retrouve dans un instant sur Europe 1.
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1: À midi et demi, le journal permanent avec Wallis Glaise.
18: Dans le Var, c'est une nouvelle bataille avec le vent. Les mots du commandant des opérations de secours il y a quelques instants. Pour les pompiers, il s'agit avant tout d'éviter toute reprise de feu dans la journée. Ils travaillent actuellement au nettoyage complet des lisières alors que les températures augmentent encore. En Gironde, la situation continue de s'améliorer. Symbole aujourd'hui, le village dévasté du Porche peut retrouver ses habitants. Des nouvelles personnes évacuées sont autorisées à rentrer chez elles, y compris sur la presqu'île du Cap Ferré. Incendie fixé ce week-end après avoir parcouru 42 000 hectares de végétation. Il reste malgré tout sous haute surveillance. Et dans le cadre des enquêtes ouvertes sur ces départs de feu partout en France, le dernier bilan du ministère de l'Intérieur fait état de 375 interpellations depuis le début de l'été, dont 142 mineurs. Dans le reste de l'actualité en français, c'est une information Europe 1. Un mineur enlevé, séquestré, roué de coups, et également en région parisienne, l'adolescente 16 ans, retrouvé par des agents RATP la nuit dernière à Chevilly-la-Rue dans le Val-de-Marne. Il a expliqué avoir été retenu pendant 2 jours dans une cave, frappé à plusieurs reprises, victime de tentatives d'extorsion avant d'être relâché par ses agresseurs. Une enquête est ouverte. À l'étranger, le dernier bilan de l'afflux migratoire auquel a fait face l'enclave espagnole de Ceuta ces derniers jours permet d'établir qu'au moins 60 000 personnes ont cherché à traverser la frontière. D'après les autorités marocaines, 11 personnes sont mortes du côté de l'Espagne. On parle d'au moins 72 décès. Donald Trump annonce la reprise des négociations avec la République islamique d'Iran. L'Iran, de son côté, dément. Le président américain a suspendu des bombardements ce week-end et il parle de progrès diplomatiques pour la réouverture du détroit d'Ormuz. Et puis enfin, au Brésil, Lula, candidat pour la 4e fois, le leader de la gauche brésilienne brigue un nouveau mandat. À l'âge de 80 ans, il dit s'opposer frontalement au président américain. Il a lancé sa campagne hier. Europe 1, il est 12h33, le club de l'été, ça continue.
1: Merci beaucoup, Wallis Glaise. Et l'info revient à 13h sur Europe 1.
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0: Et ça continue avec Joe Hume, Sébastien Bordenave, Nicolas Taureau et Loana Belmondo. Vous nous faites découvrir, Loana, ce matin, l'aubergine, comment on peut la déguster, les 1000 recettes qui existent, les milliers de variétés aussi d'aubergines qui existent. Et on va pouvoir d'ailleurs déguster ce que vous nous avez préparé un petit peu plus tard. J'ai vu que c'était comme des tartelettes.
1: J'ai fait, je suis partie d'un plat classique, la parmigiana. Après, j'ai voulu les deux cultures italiennes et françaises, une tarte à dents, la parmigiana.
2: On parlait d'intéresser les enfants à l'aubergine. C'est bien ça, tarte à l'aubergine.
0: Ouais, ça c'est le mot magique. Et on va pouvoir en parler donc de votre recette, Loana, et de déguster. Mais d'abord, on retrouve le meilleur de Bonjour Monsieur le Maire, extrait des archives exceptionnelles d'Europe 1 avec le guide touristique de France le plus célèbre, on nous l'envie partout, Pierre Bont. Il nous emmène du côté de Cravant-les-Coteaux, c'est dans l'Indre-et-Loire. Il nous emmène surtout en 1968.
3: Ici Pierre Bont. Cravant-les-Coteaux s'écrit en deux mots. Cravant, c'est R-A-V-A-N-T, plus loin, les coteaux. Mais de ces deux mots, le plus important et de loin, c'est le second. Ce qui constitue la raison d'être et la principale richesse de cette commune de l'Indre-et-Loire, située à 8 km de Chinon, ce sont en effet ces coteaux, comme va vous l'expliquer monsieur le maire de Cravant-les-Coteaux, monsieur Angeliaume.
4: Oui, les coteaux sont orientés sud. Ces coteaux sont couverts de vignes, n'est-ce pas? Et nous récoltons à Cravant ce qu'on appelle le breton, vin de Chinon, appellation contrôlée, un vin rouge qui sent bon la framboise, léger, fruité. C'est un vin de délassement, parce que lorsqu'on en boit, il ne fait pas mal, au contraire. Il délasse et il donne de l'esprit. Même Rabelais disait que c'était un vin d'accordement.
5: Et combien en produit-on à Cravant?
4: Eh bien, nous avons 250 hectares qui donnent dans les 7000 hectos de vin bon an, mal an.
5: Mais la commune ne vit-elle que du vin, monsieur le maire?
4: Non, il y a aussi de la polyculture. Par exemple, il y a 800 vaches, autant comme de personnes, et un troupeau de 200 chèvres, car nous touchons au plateau de Sainte-Maure, qui est très renommé pour ses fromages de chèvres. Nous avons une petite laiterie à Cravant qui fait de bons fromages de chèvres.
5: Un fromage de chèvre de Cravant?
4: Non, c'est un fromage de Sainte-Maure. Et vous, nous avons l'appellation Sainte-Maure aussi.
5: Alors vous faites du vin à Cravant, mais on l'appelle le Chinon, et vous faites du fromage à Cravant, mais on l'appelle Sainte-Maure.
4: C'est exact, mais ça n'a pas d'importance. Ils se vendent bien, c'est le principal.
0: Le meilleur de Bonjour Monsieur le Maire dans le club de l'été tous les jours avec Pierre Bont, et le meilleur de Bonjour Monsieur le Maire avec les archives exceptionnelles d'Europe 1 à retrouver en podcast sur europe1.fr et l'appli Europe 1. On joue avec le plic-ploc qui a été remporté un petit peu plus tôt. C'était Gérard Jugnot, c'était une voix qu'il fallait découvrir. Nouveau plic-ploc, je n'en dis pas plus. D'abord, on accueille notre candidat qui s'appelle Afik. Bonjour Afik.
6: Bonjour, Omblin et au club de l'été.
0: Merci beaucoup d'être. Bonjour, merci.
7: Salut.
0: Voilà, vous êtes polis les gens. Oui. Eh oui, nous sommes très très polis.
7: Ouais. Bonjour, on est très bien bonjour, on répond.
0: Oui, mais bien sûr. Afik, vous nous appelez d'où?
6: Alors, j'appelle Dagde.
0: Vous appelez 34. Alors, vous appelez Dagde parce que c'est un lieu. Vous vivez dans un lieu de vacances, alors?
6: Oui, toute l'année.
0: Toute l'année. Est-ce que vous êtes vous-même en vacances?
6: Non, pas du tout. En télétravail.
0: Ah d'accord, vous êtes en télétravail, vous êtes qu'est-ce que vous faites dans la vie?
6: Je travaille pour un imprimeur dans le nord de la France.
0: D'accord.
6: Dans la flexographie, dans le packaging.
0: Mais est-ce que vous allez vous arrêter un petit peu ou est-ce que vous allez travailler un petit peu comme ça tous les temps? D'accord.
6: Sûr.
0: Et profiter d'Agde et des plages du 34, hein, de l'Hérault.
6: Exactement.
0: Bon.
6: Très belle.
0: Elles sont absolument magnifiques. Les côtes méditerranéennes sont absolument géniales. Est-ce que on va réécouter, avant que je vous donne votre réponse, on va réécouter le son qui se cache derrière le plic-ploc à Fic. Alors, c'est une chanson qui a été inversée. Est-ce que vous avez une idée? Je peux vous donner peut-être des indices, si ça peut vous mettre sur la voie.
6: J'ai la bonne réponse, je pense.
0: Ah, vous pensez avoir... Pas d'indice, Afik, hop, directement dans le grand bain.
6: Exactement.
0: Dites-moi à qui vous pensez.
6: Alors, pour moi, c'est le titre « Nous » de Hervé Villard.
0: Oh, vérification. Ah, je suis. Voilà, on l'a pas.
8: On l'a pas bien.
9: On est tellement sûr que.
0: Mais en fait, mais AFIC sans Z, c'est absolument ça. C'est Hervé Villard, la chanson Nous.
2: Qui mais AFIC, s'il a trouvé, c'est qu'il peut la chanter peut-être.
0: Ah oui. Nous.
2: Voilà. Suffisait de demander.
0: AFIC, bravo. Vous avez effectivement deviné qui était derrière ce plic-ploc. C'est Hervé Villard, la chanson Nous. On était tellement contents d'avoir trouvé ce flip-flop. Ah, le voici.
10: Quand je pense à nous, c'était comme un défi autant.
0: Merci Célestin Muller. Ça veut dire que Hervé Villard chante mieux que nous, alors.
8: Non, je vais dire l'inverse. Je trouve qu'on chante mieux que lui. Ouais.
6: AFIC. C'était pas évident.
0: Non, c'était pas évident. Bravo, AFIC. Vous repartez avec ces deux produits iconiques high-tech de la marque française d'objets design et connectés. Lexon, il y a la radio Tyco 3. Vous pouvez écouter Europe 1 partout où vous voulez. Et puis, il y a l'enceinte Bluetooth portable Minox X. Voilà, elle est petite.
9: Tout
0: elle
9: ça
0: est, elle est flottante. Elle est.
2: C'est trop de cadeaux.
0: C'est les deux vont ensemble, écouter la radio et une enceinte pour écouter la musique et la radio. Mais vous avez qu'à jouer si vous n'êtes pas d'accord.
2: Ouais, non, mais je ne jalouse pas.
0: AFIC, merci beaucoup d'avoir joué avec nous ce matin.
6: Non, de rien, c'était un plaisir.
0: C'était un plaisir de vous avoir et à très bientôt sur l'antenne d'Europe 1. Bravo encore à vous et je vous souhaite un très bel été et par avance de bonnes vacances et bon courage pour le travail. On rejouera avec le Plic-Ploc demain dans le club de l'été. On se retrouve bien sûr à chaque fois en direct de 10h à 13h et on se retrouve dans un instant pour déguster les aubergines cuisinées par Loana Belmondo. 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À tout de suite avec le Club de l'été sur Europe 1.
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0: Et Jorum, Sébastien Bordenave, Nicolas Taureau et Loana Belmondo pour déguster le produit du jour qui est l'aubergine. Je sais qu'il nous a des tartes tatin à l'aubergine qu'elles nous attendent dans ce studio. Mais avant de passer à la dégustation, il est de rigueur. Et oui, c'est le club de l'été comme ça, ça a ses règles. D'appeler un ami de la maison, un collègue qui est parti en vacances. Alors pour le coup, c'est pas qu'on est pas sympa, mais il vient de partir en vacances et on a déjà envie de savoir où il est, ce qu'il fait et de lui dire qu'il nous manque. C'est le Roland Pérez qu'on va essayer d'aller joindre, sachant que Roland était là avec nous pendant tout le mois de juillet dans le club de l'été.
26: On va peut-être l'avoir dans la voiture là.
27: Allô,
0: vous voyez ?
27: Allô ?
0: Roland Pérez, bonjour.
27: Oui.
0: Bonjour, Ombline Roche de Europe 1. Oui, je sais,
27: je ne peux pas le croire.
0: Roland.
26: On vous attend, Roland. Qu'est-ce qui se passe là? C'est...
28: Roland, où vous êtes hein?
26: Qu'est-ce que c'est que cette histoire?
0: Vous êtes vachement en retard.
27: C'est pas possible. Non, mais c'est pas possible. Je viens de partir.
0: Vous savez,
27: je viens de partir quand même.
0: Mais non, mais
27: on a fait nos adieux. J'ai fait mes adieux vendredi avec vous.
0: Et oui, je sais bien.
27: Vous m'avez pris dans les bras et vous m'avez dit
0: on a pleuré.
27: Passe de bonnes vacances.
0: Oui. Oui, mais en fait, j'ai envie que vous reveniez, Roland. Vous nous manquez beaucoup trop.
29: C'est comme Sylvie Vartan. C'est des adieux qui durent.
0: C'est ça.
27: C'est vrai.
0: Ce qui ne s'arrête jamais. Tournée après tournée.
27: Vous en profitez pour dire encore un petit mot sur Sylvie Vartan. Ça va aller très mal.
0: Roland,
27: Sylvie Vartan ne touche pas à l'icône.
0: Mais on ne touche pas à l'icône et vous faites partie de nos icônes. Roland, je sais. Non, mais en fait, en vrai, j'ai envie de vous souhaiter de très bonnes vacances encore et j'ai envie de. Faites-nous rêver. Vous êtes parti où ce week-end, du coup? Vous êtes sauté dans le train.
27: Voilà, je suis parti dimanche. Non, je suis parti dimanche. Le temps de faire ma valise. Et je suis parti en Haute-Savoie, au pied du massif du Mont-Blanc. Je suis à Saint-Gervais-les-Bains. Je ne sais pas si vous connaissez. Cette magnifique région, ce pays du Mont-Blanc avec cette lumière incroyable sur le massif. Et voilà, j'ai décidé de me remettre totalement en forme avec des randonnées. J'ai acheté des bâtons, j'ai loué des bâtons dès que je suis arrivé. Et je vais m'adonner à des randonnées, je vais traverser les alpages, je vais essayer de me baigner peut-être dans des torrents, dans les zones évidemment autorisées. Je vais traverser les forêts, je suis au pied de Chamonix, entre Chamonix et Mégès.
26: Je suis en train d'imaginer Roland se baigner dans les torrents.
28: Fraîcheur.
27: Sous la cascade. Le corps de rêve.
0: J'imagine que vous voyez ça au ralenti.
26: Voilà, bien sûr.
29: Il chope des poissons comme ça.
27: Je vois que mes vacances sont du bruit.
0: Ouais. Mais alors surtout, Roland, vos vacances sont absolument pas reposantes. Enfin, alors elles vont être sportives.
26: Vacances actives.
27: Écoutez, j'ai vraiment envie de me reprendre un peu en main. Comme je l'avais dit dans l'émission, j'ai eu une année magnifique avec la Libre Antenne, mais travailler la nuit, voilà, dérègle un peu votre horloge à la fois biologique, votre horloge d'estomac, et j'ai envie vraiment de me remettre à des heures normales pour dormir, des heures normales également pour se réveiller, et puis profiter du bon air, marcher, réfléchir, et puis je suis pas seul, je suis venu avec mon ami Pascal Elbé, qui est venu travailler avec moi, le scénariste et réalisateur et comédien, et on est en train de travailler sur la suite de Ma mère, Dieu et Sylvie Vartan.
0: Ah oui, c'est ça, c'est des vacances actives, sportives et aussi
27: on marche et on parle, et vous savez, quand on marche, on arrive à tout d'un coup à s'oublier, on voit pas le temps passer, et puis ça nous permet aussi de raconter l'histoire que j'avais déjà racontée dans un livre et qu'on va adapter à l'écran.
26: Travail dissimulé, ça, Roland.
27: Du travail dissimulé, vous avez raison, mais c'est pour le bien-être collectif, cher.
0: C'est vrai, et notre bonheur à nous. Roland Pérez, est-ce que cette région de Saint-Gervais-les-Bains, vous la connaissiez? C'est un endroit que vous...
27: Oui, je la connaissais. Alors, je la connaissais pour avoir représenté Europe 1 à plusieurs reprises dans ce qu'on appelle le Mont Blanc des médias. Jean-Marc Payex, qui est le maire, avait organisé ce Mont Blanc des médias. J'ai été venu à plusieurs reprises et je m'étais promis de revenir dans cette région, même quand il n'y aura plus cet événement. Et ce qui est le cas, je suis revenu déjà deux fois. Je suis dans un hôtel, enfin un refuge qui est devenu un hôtel tout en haut du Mont d'Arbois, qui s'appelle La Tente. Et c'est vraiment, voilà, on a pourvu le montagne du Mont Blanc, donc oui. C'est absolument sublime comme vue. On descend, on monte par des œufs pour y arriver, ça se mérite. Hein. Et puis une fois qu'on y loge, eh bien, on prend ces bâtons de pèlerin, j'ai envie de dire, et on peut descendre jusqu'à Chamonix ou Megève en prenant voilà, ces chemins oui. détournés.
0: C'est comme une retraite en fait finalement, hein. Vous vous retirez un petit peu du monde actif.
27: Exactement, il y a le glacier de Bionassay, qui est magnifique ce glacier. Et puis c'est une ville thermale, donc cette eau qui coule, elle est bienfaitrice pour notre corps, donc on peut aussi aller dans le village et profiter de la station thermale. Donc tout y est, on a la montagne, on a la vue, on a la marche, on a la remise en forme, on a ces bel hôtel où je suis. Franchement, j'ai resté quelques jours, mais j'adore, quoi. C'est vraiment des vacances où on se ressource.
0: Vous avez bien profité de vos vacances, Roland Pérez, pour vous ressourcer. On voit tout de suite l'eau qui ruisselle, hein, bien sûr.
2: Et sur votre corps, sur votre corps est faible.
27: Qui ruisselle sur mon corps, oui, oui.
0: Voilà, voilà.
27: Sur mon corps,
2: le fameux ruissellement.
27: Il est très intéressé par... J'enverrai des images d'ailleurs.
0: S'il vous plaît,
2: merci.
0: Prenez des photos. Roland Pérez, vous vous reposez avant de reprendre le chemin des studios d'Europe 1 à la rentrée. On vous retrouvera dans Europe 1 Weekend avec Alexis de la Fléchère.
27: Exactement, dans une chronique absolument qui s'appelle Ai-je le droit le samedi et dimanche. Et moi, je peux vous poser une question. C'est quoi la salade de Luana
4: C'est pas une salade. Désolé que tu ne sois pas là. C'est une tatin. Façon parmigiana, donc avec des aubergines.
27: Là, non, mais c'est pas possible, ils vont se régaler comme
4: mais,
27: ça. Sans
4: mais
27: moi,
4: vous, il faut
27: possible.
4: Que vous marchiez, donc c'est pas bien pour vous. Ça va être trop lourd. Okay. Hein.
27: Merci, j'ai compris le message. Voilà,
0: on vous dira quel goût ça. Merci beaucoup, Roland Pérez. Je vous souhaite de très belles vacances du côté de Saint-Gervais-les-Bains. Vous aussi, vous l'avez compris, c'est pour ça qu'on vous appelle. Profitez bien des montagnes et de ce moment. Donc, vous allez pour travailler, mais aussi pour vous reposer. À très bientôt sur Europe 1, mon cher Roland.
27: Je vous embrasse toute l'équipe, Audrey, Philippe Longo, Marie qui est au standard. Vous embrassez tout le monde.
0: Absolument. Et Théa et Célestin aussi qui sont avec nous derrière la vitre et qui vous entendent.
27: Bah
0: oui, qui n'arrête pas de me gronder. Oui, on va. Oui, il y a de la musique, Célestin. On y va tout de suite. Roland, je vous embrasse. Je vous embrasse et à très bientôt sur Europe 1.
27: Bye bye.
0: Et on continue à écouter la musique de Marguerite dans le club de l'été. C'est une ancienne candidate de la Star Academy. Elle s'est fait petit à petit sa place dans la musique et elle chante Belle Vie. Excellente matinée, excellente journée sur Europe 1.

0: La belle vie de Marguerite sur Europe 1.
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0: Et on n'est pas à plaindre dans le club de l'été. À mes côtés, Jérôme, Sébastien Bordenave, Nicolas Taureau et Loana Belmondo. Et c'est enfin le moment de la dégustation, ma chère.
3: C'est l'heure, on a faim, il est presque 13h,
0: ça fait quand même quelques minutes qu'elles sont sous notre nez, ces magnifiques aubergines tatin.
3: Alors voilà, est-ce que vous connaissez la parmigiana?
4: Oui.
3: Sicilien.
0: Non, rappelez-moi parce que moi je ne sais pas.
3: Alors
0: c'est un
3: plat sicilien. Ce sont des aubergines qui normalement elles sont frites. Elles sont mises en couche comme des lasagnes.
0: D'accord.
3: Entre, on met du parmesan, on met de la sauce tomate, du basilic, de la mozzarella et on répète l'opération. On passe tout ça au four. Ça va gratiner. C'est vraiment un des plats typiques italiens. La parmigiana.
0: Parmigiana.
3: À partir de là, je me suis dit, c'est l'été, il fait chaud. J'ai pas envie de m'embêter, j'avais quelque chose qui va aller très très vite et je vais m'amuser un peu. Mmh. Et donc j'ai fait, à partir de cette recette, un tatin de parmigiana. C'est hyper simple. Vous prenez une plaque, vous mettez du papier sulfurisé, vous mettez un petit peu d'huile d'olive, un petit peu, vous faites des petits ronds.
0: Ah, des petits ronds.
3: J'ai fait portion individuelle, si. Autrement on peut en faire une seule. On rajoute des aubergines coupées crues en fines lamelles, donc on ne s'embête pas les femmes à avoir chaud, à frire, à mettre... Non, on les met à cru.
0: Ah,
3: juste sur la plaque.
0: Sur la plaque, sur l'huile d'olive.
3: Un peu d'huile d'olive. On pose l'aubergine.
0: Tout simple.
3: On prend un très bon coulis de tomate. Vous pouvez le mijoter avant si vous voulez. Moi, je l'ai fait. Mais si vous ne voulez pas, vous pouvez aussi mettre seulement un petit peu de coulis de tomate. Vous mettez un petit peu de parmesan par-dessus de la pâte brisée. Vous fermez. Vous le mettez tout ça, donc on est toujours à cru, on n'a encore utilisé rien, aucun feu, à four à 190 degrés pendant 15 minutes. Au bout de 15 minutes, vous retournez vos tartelettes. L'aubergine, elle est parfaitement cuite, elle sera mélangée à votre sauce aux tomates. Vous rajoutez de la mozzarella, un peu compacte, parce qu'il ne faut pas qu'elle dégage trop d'eau.
0: D'accord.
3: Encore un peu de parmesan, les herbes, le basilic. Et vous mettez 5 minutes au four et vous dégustez. Et c'est fini. Et ça se prête pour un apéro, ça se prête pour une entrée, ça se prête pour un pique-nique, pour aller à la plage et pour partager comme nous en ce moment entre amis. Bon appétit.
4: C'est absolument délicieux.
0: Donc là, vous avez goûté.
5: C'est à tomber. Hein. Et ça a plus goût d'aubergine. Ça a beaucoup moins goût d'aubergine.
3: L'aubergine, on va dire que là, elle accompagne. Quand on fait un parmigiana, c'est pareil. Ouais. On rajoute tellement de le parmesan, on prend dessus. La mozzarella, un peu moins. La sauce tomate, surtout. Là, c'est une sauce tomate en plus maison que je fais. Moi, je fais des conserves des tomates.
4: Ça
3: donc, la mienne, elle est maison. Donc, peut-être, l'aubergine, c'est
5: parlait des gens dont l'aubergine rebutait. Je trouve que là, c'est exceptionnel.
3: Là, ça passe, pense. Alors, on peut la faire. J'ai fait individuellement. Que vous pouvez partager. Mais on peut faire juste une tarte. Et c'est très joli. Et c'est très, très bon.
0: En plus, vous avez juste une plaque sulfurisée, avec du papier sulfurisé. Donc là, vous avez fait des petites parties individuelles. Donc il n'y a même pas besoin de petits moules.
3: C'est posé. Vous voyez, moi j'aime bien la cuisine. En fait, moi je suis une cuisinière au quotidien. Donc la cuisine un peu déstructurée, pas précise. Je ne suis pas chef. Aucune de mes tartelettes ressemble à l'autre.
0: Bien sûr.
3: Donc je l'ai fait vraiment sans moule. Je l'ai posé par-dessus, en fait, la tranche d'aubergine.
5: Et ça vous a pris beaucoup de temps ou pas?
3: Pas du tout, en tout, entre couper l'aubergine, la sauce tomate, je l'avais déjà prête, mais je vous ai dit, vous pouvez utiliser une sauce tomate, un bon coulis de tomate que vous trouvez en grande surface, en rajoutant juste un peu accru. Hein.
0: Oui.
3: On parle toujours accru d'huile d'olive, quelques herbes, sel, poivre. En tout, j'ai pris 20 minutes.
0: Ah oui, c'est très court. La sauce tomate, c'est tout simple pour faire une sauce tomate maison. C'est du coup des échalotes, des tomates, du coulis de tomate.
3: Alors d'un coup, moi je propose de faire peut-être on en parlera vers la fin du mois d'août. On trouve des tomates qu'elles sont très très gorgées, un peu abîmées.
0: Oui.
3: Et là, on va les cuire pendant un moment avec bien sûr ce que vous voulez, des échalotes, des oignons. On va rajouter du sel, de l'ail, des herbes. On la laisse mijoter. La sauce tomate, quand on fait les conserves des sauces tomates, chez nous, c'est comme on fête. En fait, on fête la fin de l'été et on la met en bocal pour en profiter l'hiver.
0: La pâte brisée, maison?
3: Non, pas celle-ci. Non.
0: Elle est très bonne.
3: Non. dire celle-ci.
0: Maintenant, on trouve des bonnes pâtes brisées dans le
3: bien
0: commerce.
3: Bien sûr, un grand surface. Comme je vous disais, c'est l'été.
0: On fait simple.
3: Il fait très chaud.
0: Ouais.
3: Une cuisinière, aujourd'hui, passer une heure et demie en cuisine pour tout faire. Franchement, moi-même, j'ai du mal.
0: Oui, je comprends.
3: Soyons honnêtes.
2: Donc, bien sûr,
0: c'est
3: et
0: le
3: donc,
0: repos.
3: Comme on en trouve en grande surface, des très très bonnes qualités, ou chez son boulanger.
0: Bien sûr.
3: Allez-y.
0: On peut être aussi plus simple. Ça se mange chaud, ça se mange froid aussi.
3: Mais là, vous êtes en train de la...
0: Elle est tiède quand
3: là,
0: même encore.
3: Là, elle est encore tiède. Ouais, elle est très... quand elle sort du four, forcément, la pâte, elle est très croustillante. Vous avez la mozzarella, qu'elle est très coulante. Donc, effectivement, ça a un goût un peu différent.
2: Ouais, là, même c'est très, très bon quand même.
0: Ouais, non, c'est vraiment très, très bon.
2: 20/20.
3: Tant mieux.
0: Merci Loana Belmondo d'avoir mis en avant cette belle aubergine, ce fruit
3: est
0: de saison. Joum, Nicolas Taureau, Sébastien Bordenave, merci les amis. On se
5: revient demain, Loana.
3: Oui, le melon.
5: Tiens ta serviette.
0: Elle va continuer de vous nourrir, Sébastien, ne soyez pas inquiet. Et le club de l'été, demain, ce sera avec notre invité Liane Folly dans ce studio. Et je vous propose de retrouver à présent Charles Lhuillier. Bonjour Charles.
4: Bonjour Omblin, comment allez-vous? J'ai adoré l'entretien avec Monsieur Perrier.
0: Ah, Jean-Marie Perrier, le photographe et réalisateur qui était notre invité, à réécouter en replay et en podcast.
4: Ah oui. Bon, merci, Omblin, à demain.
0: À demain.

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2: Bonjour, je suis ravi de vous accueillir en cette mi-journée. Bon appétit si vous passez à table. Une heure d'information, de débat, d'actualité, de décryptage. J'aurai le plaisir d'ici une grosse dizaine de minutes d'accueillir mes deux débatteurs, Elliot Maman et Antonin André. On débute avec votre journal de 13h sur Europe 1. Savoir-faire et savoir-faire face en cas de nouvel épisode migratoire à Ceuta. Le but de la réunion de demain entre les ministres de l'Intérieur européen, Laurent Nunez y participera bien sûr. Et dans ce contexte, nous nous poserons une question. Les migrants sont-ils devenus une arme politique? L'Espagne soupçonne en effet le Maroc d'avoir voulu faire pression, on vous dira tout dans cette édition. La réunion de négociation entre les États-Unis et l'Iran aura-t-elle lieu cet après-midi? Question qui reste en suspens cette mi-journée. Nous ne négocions pas avec les Américains en ce moment. Voici ce qu'a déclaré ces dernières heures la porte-parole des affaires étrangères iraniennes. Et puis alors que l'incendie dans le Var n'est ni maîtrisé ni fixé, à 13h, on respire enfin en Gironde. Même si les plaies sont toujours très loin d'être refermées, nous irons au Porge, sans doute la commune la plus touchée. Les autorités dans cette ville de 3700 âmes préparent le retour des habitants à la maison. La tendance météo, bonjour Marie-Line Hérault.
3: Bonjour Charles, les orages vont s'étaler sur tout le territoire et le nord du pays sera particulièrement chaud. Tout le détail après le journal.
2: Merci. Europe 1. Et c'est donc demain qu'aura lieu cette réunion de crise entre les ministres de l'Intérieur européens. À l'ordre du jour, donc, ce mardi, la situation à Ceuta. Alors, pour rappel, la quasi-totalité des migrants entrés illégalement est retournée au Maroc. 60 000 personnes au total. Cette visioconférence, demain, aura surtout un objectif, savoir comment faire face à un nouvel épisode de ce type. Sur le plan diplomatique, plusieurs théories commencent à apparaître. Bonjour Alexandre Chauveau.
4: Bonjour Charles, bonjour à tous.
2: Et l'Espagne soupçonne en effet une tentative de pression politique de la part du Maroc. Rabat ferait-elle payer à Madrid un rapprochement avec l'Algérie?
4: Oui, alors si rien n'est officiellement établi à ce stade, le délai est très court entre cette visite de Pedro Sanchez à Alger la semaine dernière et les événements de Ceuta donnent du crédit à cette thèse. Le Premier ministre espagnol a en effet rencontré le président algérien Abdelmadjid Tebboune pour évoquer notamment les questions d'approvisionnement en gaz, affirmant par ailleurs vouloir ouvrir une nouvelle phase de la relation entre Madrid et Alger, de quoi raviver les tensions entre l'Espagne et le Maroc, éternel rival de l'Algérie, tension qui avait connu un précédent il y a 5 ans. En 2021, près de 9000 personnes avaient ainsi franchi illégalement la frontière espagnole à Ceuta, après l'accueil par l'Espagne du leader du Front Polisario, un mouvement indépendantiste du Sahara occidental opposé au Maroc. Ce qui est sûr, c'est que les exemples de recours à la pression migratoire comme arme politique sont nombreux. On peut citer par exemple la Turquie, qui a longtemps joué sur ce levier avec l'Europe, Ankara ayant accueilli sur son sol 4 millions de réfugiés, principalement venus de Syrie.
2: Et on pourra aussi citer la Biélorussie, dont nous parlerons avec nos débatteurs tout à l'heure. Alors, 60 000 migrants en un jour dernièrement, donc, face à ce chiffre vertigineux, cette crise migratoire s'impose déjà comme un thème central de la présidentielle en France et pousse les candidats à réagir, Alexis de La Fontaine.
5: Oui, à droite, Bruno Retailleau parle d'un électrochoc et affirme que les régularisations massives décidées par Pedro Sanchez ont créé un appel d'air. Le candidat des Républicains accuse le gouvernement socialiste espagnol d'avoir engendré cette crise migratoire. Selon lui, une seule solution, la fermeture temporaire de la libre circulation avec l'Espagne. Une conclusion partagée par le Rassemblement National. Marine Le Pen promet, je cite, de stopper cette folie en réservant dès 2027 la libre circulation dans l'espace Schengen aux seuls nationaux européens. Ceuta, c'est l'avenir de la France si nous continuons avec la naïveté migratoire, résume Jordan Bardella. Chez les macronistes, le en même temps perdure. Gabriel Attal estime que nos frontières sont mises à l'épreuve, mais demande à l'Union européenne de régler la situation. Enfin, Jean-Luc Mélenchon continue sa stratégie de radicalisation et se démarque en proposant d'aider l'Espagne à accueillir ses migrants, alors que 83% des Français souhaitent réduire l'immigration.
2: Et nous parlerons de la réunion de demain entre les ministres de l'Intérieur européens. Nous en parlerons avec les débatteurs européens Elliot Maman et Antonin André. Ce sera juste après cette édition.
3: La réunion de négociation entre les États-Unis et l'Iran aura-t-elle lieu cet après-midi ?
2: Question plus que jamais en suspens cette mi-journée. Nous ne négocions pas avec les Américains en ce moment. Voici ce qu'a déclaré ces dernières heures la porte-parole des affaires étrangères iraniennes. Le ministère a par ailleurs indiqué être proche d'un accord avec Oman, accord sur un nouvel itinéraire de transit dans le détroit d'Ormuz. L'incendie dans le Var n'est ni fixé ni maîtrisé. Les pompiers luttent toujours contre ce feu qui, pour rappel, a démarré vendredi, secteur du Gros Bessillon, 1800 hectares brûlés au total en cette mi-journée. Le contexte pourrait aujourd'hui être très défavorable. On prévoit du vent et des températures qui pourraient donc dans le Var dépasser les 35 degrés cet après-midi. Situation plus stable en revanche en Gironde. Hein. Malgré quelques reprises marginales ces dernières heures, les habitants du Porge et de l'Aige Cap-Ferré sont autorisés à revenir à leur domicile. Et justement, partons au Porge. Bonjour Laura Legault.
0: Bonjour Charles, bonjour à tous.
2: Vous êtes actuellement dans la salle des fêtes de cette commune de 3700 habitants, commune meurtrie bien sûr, où les autorités, les pompiers et les bénévoles préparent l'arrivée des habitants.
0: Oui, ici tout le monde s'active. Dans quelques minutes, les 3500 habitants de la commune seront autorisés à revenir. Ils vont découvrir pour certains un village méconnaissable. L'une des avenues qui mène au centre-ville a été particulièrement touchée par l'incendie. De chaque côté de la route, des terrains calcinés, des maisons détruites. 183 maisons ici ont été brûlées par l'incendie. Alors pour accueillir au mieux les habitants et les accompagner, un guichet France Service sera ouvert dans l'une des écoles du Porge, comme l'explique le maire de la commune, Martial Zaninetti.
6: Il y a un gros pôle administratif de campagne qui est monté avec des services juridiques, des services administratifs, des assurances, des experts, des avocats, avec également toute la partie en lien avec le médical et le psychologique, avec des psychologues qui seront aussi présents et qui sont déjà présents pour nous administrer.
0: À noter que certains secteurs de la commune restent fermés, notamment deux quartiers où des obus ont été découverts et sont en train d'être déminés. Pour les habitants sinistrés qui vont commencer à arriver ici, le temps est désormais à la reconstruction.
2: Merci. Merci Laura Legault. Effectivement, on va peut-être entendre vos prochaines interventions, sûrement d'ailleurs dans la prochaine édition, celle de 19h. Notez par ailleurs que le feu dans l'Aude a été fixé, 100 hectares au total ont brûlé. L'autoroute A61 qui relie Toulouse à Narbonne a pu rouvrir dans la matinée. Un jeune de 16 ans a-t-il été enlevé, séquestré et violenté ce week-end à Paris? En tout cas, c'est ce que ce mineur a expliqué aux autorités, histoire, attention aux nombreuses zones d'ombre et qui va faire l'objet d'investigations. Il aurait été enlevé porte d'Orléans par deux hommes. Les mises en cause lui auraient mis un pull sur la tête avant de l'emmener dans une cave pour lui voler de l'argent. Il a depuis été libéré par donc ces mises en cause. Ce jeune a ensuite été transporté cette nuit à l'hôpital du Kremlin-Bicêtre dans le Val-de-Marne. C'est un entretien à lire dans le JDD depuis hier. Entretien dans le journal du dimanche avec Gabriel Attal. Le candidat à la présidentielle y dévoile sa feuille de route. Hein, sécurité, justice, immigration, référendum et incendie. L'ancien Premier ministre défend sa copie. J'ai, dit-il, augmenté le budget de la sécurité civile de 288 millions d'euros contre l'avis de LFI. C'est ce qu'il déclare. Emma Fourreau, eurodéputée de la France Insoumise, lui a répondu ce matin sur Europe 1.
7: Gabriel Attal est extrêmement mal placé pour s'exprimer sur le sujet, puisque comme on le sait tous, en 2024, alors qu'il était Premier ministre, il a baissé le budget de la sécurité civile, ce qui a une conséquence très concrète, à savoir le fait qu'il n'y a pas pu avoir de commandes de nouveaux Canadair, ce qui est extrêmement grave, parce qu'on voit que la France est totalement impréparée face au dérèglement climatique et à ses conséquences, alors qu'il n'y a que Emmanuel Macron qui peut nous dire qui aurait pu prédire, puisque les scientifiques alertent depuis des années, et j'entends par-ci par-là le fait que effectivement, 9 départs d'incendie sur 10 sont de cause humaine, mais la vérité, c'est qu'il n'y a pas une explosion du nombre de pyromanes en France. Par contre, l'intensité des incendies, elle, est liée au dérèglement climatique, parce que lorsque le sol est sec, eh bien, ça se propage beaucoup plus rapidement avec une plus grosse intensité. Et tout ça, le gouvernement le sait et n'a absolument rien fait.
2: Emma Fourreau dans Europe 1 Matin au micro de Jacques Serret.
3: Et à la veille des épreuves de nage en eau libre dans la Seine pour les championnats d'Europe de natation, les organisateurs se veulent rassurants sur la qualité de l'eau.
2: Oui, les championnats d'Europe de natation ont commencé vendredi et dureront jusqu'au 16 août. Les épreuves ont lieu dans le centre aquatique olympique de la métropole Grand Paris, mais aussi dans la Seine, comme lors des Jeux de Paris 2024. Mais la dernière fois, des reports ont eu lieu à cause de la qualité de l'eau. Alors, qu'en est-il cette année ? La réponse de Laurent Cubini, directeur général du comité d'organisation de la Fédération française de natation.
8: Sur la Seine, on monitore en lien avec la ville de Paris l'ensemble de la Seine, puisque nous organisons, nous fédération avec la ville de Paris et notre partenaire Boaz, on organise les trois bassins pour le grand public qui sont situés dans la Seine. On a accueilli déjà depuis le 4 juillet date d'ouverture plus de 70 000 personnes. Il y a eu de très petites fermetures cette année parce qu'effectivement la canicule nous aide finalement puisque globalement ce sont plutôt les pluies qui font baisser la qualité de l'eau et globalement la qualité de l'eau est très bonne et donc on peut penser que les nageurs compétiteurs qui vont aller dans la Seine auront une eau tout à fait correcte pour évoluer.
2: Voilà des propos recueillis par Thomas Guignot. Je rappelle l'une des principales informations que nous allons développer d'ailleurs avec nos débatteurs dans quelques minutes sur Europe 1, la réunion de demain entre les ministres de l'Intérieur européens concernant bien sûr ce qu'il s'est passé à Ceuta. Comment faire face en cas de nouvel assaut migratoire dans cette enclave espagnole ? Nous en parlerons. Tout de suite, c'est la bourse. Il n'y a pas de sponsor, très bien. Eh bien, je le découvre en direct, ce n'est pas grave du tout. Alors après avoir fini en hausse lors de sa dernière séance, le CAC 40 continue sur sa lancée en ouvrant à 8566 points. L'annonce par Donald Trump de discussions de paix sur le Moyen-Orient fait reculer les prix du pétrole et redonne des couleurs au marché. Ainsi, la Bourse de Paris a ouvert positivement ce matin, mais l'optimisme reste fragile. Attention, tant les investisseurs sont désormais habitués au rebondissement dans ce conflit. Le Japon a confirmé une intervention historique avec les États-Unis pour soutenir le yen en difficulté. Contexte général, vous l'avez compris, assez timide. La météo avec Marie-Line Hérault. Les orages, Marie-Line, rebonjour. Les orages sont assez forts aujourd'hui.
3: Oui, c'est la façade atlantique qui est concernée par les orages depuis ce matin et ils progressent vers la plupart des régions toute cette journée, laissant de côté la pointe bretonne, le nord de la Normandie, le littoral méditerranéen et la Corse. Ces orages forts pourront être accompagnés de rafales de 60 à 80 km/h. De la grêle est également possible sur les Alpes. Et en fin d'après-midi, le sud-ouest verra arriver une seconde dégradation orageuse, plus intense avec de fortes pluies, de la grosse grêle et des rafales susceptibles d'atteindre les 100 km/h. Ailleurs, le temps restera calme et souvent ensoleillé, malgré quelques nuages élevés. Les températures demeurent très douces dans le nord, jusqu'à 10 degrés au-dessus des normales de saison, alors qu'elles amorcent une baisse dans le sud-ouest et la tendance pour demain. La pluie devrait se limiter aux régions de la moitié est. Les températures maximales pour aujourd'hui, on a 25 à Dunkerque et Biarritz, 27 à La Rochelle et Tarbes, 28 à Brest et Cherbourg, 29 à Saint-Brieuc, 32 à Mende et Limoges, 33 à Rodez et Angers, 34 à Chartres et Alençon, 35 à Lille, 36 à Paris.
2: Bah dis donc, 37... dites-moi, c'est pas mal
3: tout ça. C'est pas fini, ouais. J'ai pas fini. 37 à Strasbourg et Lyon et 38 à Grenoble, à Lons-le-Saunier et Chambéry. Ça devrait descendre un petit peu demain.
2: Alors on a hâte parce que là franchement
3: c'est dur.
2: Très très compliqué. Je n'ai pas envie de revivre ce qu'on a vécu il y a quelques semaines avec ces émeutes devant un magasin de climatisation à bas prix en région parisienne. Allez, on redevient sérieux parce que d'abord, je vais saluer mes deux débatteurs du jour, Antonin André, bonjour, et Elliot Maman, bonjour Elliot.
9: Bonjour.
2: Nous allons juste après la publicité évoquer cette réunion de crise entre les ministres de l'Intérieur européens, réunion demain en visio. Alors, la quasi-totalité des migrants est retournée au Maroc, mais cette réunion aura pour but aussi de prévenir d'éventuels prochains épisodes de ce type. À tout de suite.
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3: Bienvenue sur Europe 1, il est 13h16, Europe 1 Info, c'est de l'actualité et du décryptage. C'est avec Charles Huillier jusqu'à 14h et ses débatteurs. Avec nous aujourd'hui Antonin André, chef du service politique du JDD, Elliot Maman, journaliste et chroniqueur, et notre invité Nicolas Pouvreau-Monty, directeur de l'Observatoire de l'immigration et de la démographie.
2: Bonjour Nicolas Pouvreau-Monty.
17: Bonjour.
2: Je rappelle votre dernier ouvrage chez Fayard, Immigration, mythe et réalité. Alors, Nicolas Pouvreau-Monty, Pedro Sanchez, parce que, je le rappelle, nous parlons de cette réunion de crise entre les ministres de l'Intérieur européens, demain en visio, après ce qu'il s'est passé à Ceuta, la quasi-totalité des 60 000 migrants est retournée au Maroc, mais ce qu'il s'est passé est sans doute un avertissement. Nicolas Pouvreau-Monty, Pedro Sanchez a-t-il délibérément ignoré l'existence d'un phénomène qui existe finalement un peu au niveau mondial, un peu beaucoup, et qu'on appelle appel d'air ?
17: Oui, c'est absolument certain. Et dans le cas qui nous intéresse à Ceuta, il y a eu finalement un double appel d'air. Il y a eu d'abord la décision strictement politique qui appartient à Pedro Sanchez. C'est ce grand plan de régularisation qui a été lancé depuis le mois de janvier dernier, qui devait concerner normalement 500 000 personnes dans les estimations initiales. On en est aujourd'hui à quasiment 1,2 million de dossiers déposés. Avant même que le plan ait été annoncé, son arrivée était quand même déjà assez suggérée. Et donc, l'an dernier, alors même que les franchissements des frontières de l'UE ont baissé, la seule route migratoire qui a augmenté de manière notable, c'est celle dont nous parlons aujourd'hui, c'est-à-dire celle qui va du nord du Maroc vers l'Espagne, parce que les migrants anticipaient cette régularisation. Mmh. Et puis, un deuxième niveau d'appel d'air plus récent, qui tient à une décision des juges, cette fois-ci, le tribunal suprême espagnol, qui a interdit le dispositif qu'on appelle les refoulements immédiats pour les migrants qui atteignent le territoire espagnol par la mer. Et donc, cette décision additionné au plan de régularisation a créé un ensemble de signaux qui font que les migrants étant des individus rationnels, ouais, y compris dans les situations de détresse réelles qui sont souvent les leurs, ont été portés à tenter leur chance.
2: C'est-à-dire que cette régularisation massive et ces 500 000 régularisations il y a quelques semaines en Espagne ont provoqué ce que vous appelez appel d'air, Nicolas Pouvreau-Monty. Ça n'a rien arrangé.
17: Oui, il est absolument certain que cela fait partie des facteurs qui ont généré cette poussée migratoire soudaine. Allez-y, je vous en prie.
2: Non, je vous en prie. Alors, c'est vrai que Pedro Sanchez met en lumière les statistiques de Frontex, qui disent très clairement qu'il y a eu plus d'immigration en Italie qu'en Espagne. Qu'est-ce que vous répondez, Nicolas Pouvreau-Monty, à Pedro Sanchez ?
17: Mais je réponds que Pedro Sanchez choisit sur les chiffres dont il parle la période qui l'arrange, parce qu'effectivement l'Italie a été plus que l'Espagne pendant un certain nombre d'années l'une des portes d'entrée majeures de l'immigration irrégulière vers l'Europe. Il n'en demeure pas moins que les dynamiques de ces dernières années sont très dissemblables. Globalement, depuis 2023, le nombre des entrées irrégulières détectées par l'Italie a baissé de quasiment 50%, alors même que, je le disais, l'an dernier, dans un contexte de baisse globale des entrées, la route migratoire du Maroc vers l'Espagne est la seule qui a augmenté. Les franchissements irréguliers détectés par Frontex ont augmenté de 14%. C'est-à-dire que les routes migratoires s'adaptent aux signaux politiques qui sont différents d'un État à l'autre, et en l'occurrence, les signaux envoyés par l'Italie d'une part et par l'Espagne d'autre part ces dernières années n'ont pas été du tout les mêmes.
2: Nicolas Pouvremonti, j'ai pas envie de tomber dans le complotisme de bas étage, mais l'apparent relâchement des contrôles marocains lors de cet épisode, est-ce que cela signifie que les migrants sont aussi devenus une sorte d'arme diplomatique, Nicolas Pouvremonti ?
17: Oui, c'est certain. Et il est même certain que ce levier migratoire, cet instrument migratoire, c'est devenu l'un des principaux outils de déstabilisation auxquels les États européens peuvent être confrontés. Alors, on parle ici évidemment du Maroc. Le Maroc qui, par ailleurs, a une revendication de longue date de sa souveraineté sur les enclaves de Ceuta et de Melilla. Donc, effectivement, l'arrivée autorisée au moins implicitement de cette dizaine de milliers de personnes par ce relâchement très soudain des contrôles policiers, c'est aussi un moyen de réaffirmer cette revendication. On sait qu'on a été confronté, nous en France, au sujet, on l'est toujours à Mayotte, c'est la stratégie des Comores envers Mayotte depuis maintenant plusieurs années. Mais plus globalement, si on parle des mouvements en force et en masse de migrants comme facteur de pression politique, ça n'existe pas qu'au sud de l'Europe. On peut penser à ce qui s'est passé en 2021, à la frontière entre la Pologne et la Lituanie d'une part et la Biélorussie d'autre part. Tout la Biélorussie avait fait venir des milliers de migrants du Moyen-Orient pour les lancer
2: à la frontière lituanienne et polonaise. Effectivement. Nicolas Pouvremonti, je suis en compagnie d'Eliott Maman, journaliste et observateur de la vie politique, et puis Antonin André, rédacteur en chef du service politique donc du JDD. Antonin André souhaiterait, Nicolas Pouvremonti, vous interpeller.
15: Parce que je vois qu'en plus, votre institut parle de l'immigration et de la démographie. Or, l'épisode qui s'est passé à Ceuta est quand même l'un des prémices de ce qui risque de se produire dans les années qui viennent. Qu'est-ce que vous répondez-vous à cette équation qui, pour l'Europe, est évidemment assez catastrophique, qui est que en 2050, la population totale en Afrique sera 2,5 milliards d'habitants, ce sera un quart de la population mondiale, dont 1,3 milliard de moins de 25 ans, qui sont des gens qui auront vocation à vouloir quitter leur pays d'origine pour aller essayer de vivre mieux ailleurs en Europe.
2: Et s'étendre.
15: Et s'étendre. En Europe. Et cette pression démographique-là, j'allais dire, avec ses petits bras, dans quelle mesure est-ce que l'Europe est capable de l'anticiper, de l'endiguer ou de s'y adapter? Et c'est ça le grand défi
2: des années à venir. Nicolas Pouvremonti.
17: Pour ce qui est de l'anticiper, je pense que l'Europe en est tout à fait capable et notre discussion en est la preuve. Il y a deux éléments dans ce que vous évoquez, Antonin André. D'abord, sur l'équation mathématique que vous citiez et qui est effectivement souvent présente dans le débat public, le calcul mathématique précisément est tel que ce serait une course sans fin, vouloir remplacer les enfants qui ne naissent pas en Europe par des enfants ou des jeunes adultes qui naissent ailleurs dans le monde. C'est une courbe exponentielle. Les Nations Unies avaient calculé d'ailleurs en l'an 2000 les flux migratoires nets qui seraient nécessaires, qui auraient été nécessaires dans chaque pays développé pour maintenir le ratio population de plus de 65 ans, population d'âge actif.
2: Pardon, est-ce que c'est ça qu'on appelle grand remplacement, Nicolas Pouvremonti? Pardon de mettre les pieds dans le plat.
17: Alors, il se trouve que le rapport des Nations Unies que j'évoquais à l'instant était titré « Rapport sur les migrations de remplacement ». Alors, on en a parfois déduit que l'ONU promouvait ce qu'on appelle le grand remplacement. C'est pas du tout le cas de ce rapport. Simplement, ce rapport évaluait que pour maintenir nos niveaux démographiques stables, il faudrait une immigration nette en France seulement, de 90 millions de personnes sur 50 ans. C'est évidemment quelque chose que personne n'est prêt à admettre. Et ça renvoie au deuxième point, qui est l'angle mort d'une approche strictement mathématique de la question, et qui est évidemment que les hommes et les populations ne sont pas interchangeables. Ils ne sont pas interchangeables sur le plan culturel et anthropologique, bien sûr, mais y compris sur le plan économique, y compris sur le plan des niveaux de qualification. La logique d'une économie moderne, des économies modernes comme le sont les économies européennes, c'est d'apprendre, dans certains cas, à faire plus avec moins, à gagner en productivité. Et ça ne nous dispense pas, bien sûr, de traiter à la racine la question de la natalité européenne qui doit évidemment être relancée.
2: Eliott Maman souhaite vous interpeller, Nicolas Pouvremonti.
18: Oui, parce que finalement, ce que vous nous expliquez, là, ça renvoie aussi à des choix, à des volontés d'actualité qui sont très politiques. On voit d'ailleurs, à mesure que les enquêtes d'opinion se succèdent, que la question de l'immigration est sur le devant des priorités que l'intégralité des populations européennes exprime. L'intégralité.
2: Et en France notamment.
18: En France, alors tout particulièrement en France, mais c'est peut-être un petit peu moins le cas en Espagne. Et d'ailleurs, ce qui est intéressant, c'est que précisément, la quasi-totalité des Européens sanctionnent leur gouvernement dans les enquêtes d'opinion et parfois même dans les urnes également en disant que cette question migratoire n'a pas été prise en charge comme ils le souhaitaient. L'Espagne semble à ce cas être un peu un cas à part. Donc comment est-ce que vous analysez la situation européenne d'une part et cette spécificité espagnole d'autre part ?
17: Bien sûr, je dirais que cette spécificité espagnole tient à deux types de facteurs. D'abord, des facteurs strictement politiques. Pedro Sanchez a choisi de se positionner sur la scène internationale comme l'un des derniers leaders, l'un des derniers dirigeants du monde démocratique favorable à une migration nombreuse et peu contrôlée. Ça a aussi à voir par ailleurs avec la structure de l'immigration reçue en Espagne. Parmi les 1,2 million de dossiers de régularisation qui ont été déposés depuis le mois de février, vous avez 2/3 à 3/4 de profils originaires d'Amérique latine. Et évidemment, ça ne va pas sans poser un certain nombre de difficultés, mais il n'en demeure pas moins que l'enjeu de l'intégration ou de la distance culturelle qui peut exister avec d'autres immigrations est moins présent pour ces immigrations-là. Mais ce qui est notable au niveau européen, et vous l'avez souligné à juste titre, c'est que la politique espagnole aujourd'hui est à rebours radical de la dynamique de reprise de contrôle, de la dynamique restrictionniste, disons-le, qui est engagée au niveau de l'Union européenne, qui l'a été encore il y a quelques semaines avec l'adoption du règlement retour au Parlement européen. Mais ça nous montre aussi les fragilités très sorte du droit européen, parce que dans l'état actuel du droit de Schengen, par exemple, un État tout seul, y compris seul contre tous, et c'est le cas aujourd'hui de l'Espagne, est en mesure d'imposer les conséquences de ses décisions à l'ensemble des partenaires de la zone.
2: Nicolas Pouvremonti, alors on n'a pas entendu le roi Mohamed VI depuis vendredi en réalité. N'est-on pas dans le « qui ne dit mot consent » là avec cette histoire, Nicolas Pouvremonti ?
17: Oui, c'est certain, et on en revient à l'instrumentalisation de la migration. Il se trouve que il y a maintenant quelques mois que le gouvernement espagnol s'est rapproché du gouvernement algérien sur un certain nombre de sujets. Le gouvernement espagnol est en conflit avec le gouvernement marocain sur la question du Sahara occidental, évidemment sur le sujet des deux enclaves de Ceuta et Melilla. Et donc, il est difficile dans un État aussi surveillé, pour ne pas dire dans un État policier comme le Maroc, difficile d'imaginer que les autorités du royaume n'aient pas au moins consenti à ces mouvements soudains.
2: Nicolas Pouvremonti, alors on le sait, hein, le Maroc veut récupérer deux enclaves, Ceuta bien sûr, également Melilla. Faut-il encore, et pardon, je ne veux pas tomber dans le conspirationnisme, mais faut-il encore y voir un lien, Nicolas Pouvremonti ?
17: Oui, ça me semble certain. Et le fait que le Maroc utilise ce levier-là, ce levier à la fois sécuritaire sur le plan migratoire, mais aussi démographique, avec cette idée d'un afflux de soudain de population sur un territoire dont on revendique la souveraineté, afflux qui peut à terme générer un basculement démographique favorable au rattachement. J'y reviens, c'est strictement la stratégie des Comores à Mayotte depuis des années. Là, ça semble quand même très apparent dans le cas du Maroc. Et pour ce qui est de l'utilisation de la migration, nous avons eu affaire au même genre de stratégie de notre côté en France, de la part de l'Algérie, depuis 2 ans maintenant, pour des raisons assez radicalement inverses de celles du Maroc. C'est précisément parce que la France s'est rapprochée du Maroc, en choisissant notamment de reconnaître la souveraineté du Maroc sur le Sahara occidental, que l'Algérie a engagé sa cessation complète de la coopération migratoire. Donc on voit que ce facteur migratoire nous met dans la main d'un certain nombre de stratégies d'États voisins, y compris d'États jugés parmi les plus fiables.
2: Merci.
17: Le Maroc n'est généralement pas jugé comme étant parmi les États les plus hostiles.
2: Merci Nicolas Pouvremonti d'avoir été parmi nous ce midi. Merci sur Europe 1. Je rappelle que vous êtes le directeur de l'Observatoire de l'immigration et auteur de l'ouvrage « Immigration, mythes et réalités » publié chez Fayard. Alors Antonin André, Elliot Maman, c'est vrai que ce qu'il s'est passé à Ceuta, c'est un avertissement lancé à toute l'Europe. Demain, alors je vais être très pragmatique dans ma question, demain il y a cette réunion en visio entre les ministres de l'Intérieur européens, pas tous, mais les principales puissances seront représentées. Est-ce que ça

0: ce qui est très compliqué parce que on parle parfois de sortir l'Espagne de Schengen. Ça n'est pas possible. C'est un traité européen, Schengen. Vous ne pouvez pas exclure un pays comme ça de l'espace Schengen. Donc, les décisions, les modes de décision sont évidemment compliqués en Europe puisqu'elles sont à la majorité qualifiées, voire à l'unanimité. Et tant qu'il n'y aura pas d'accord sur la façon d'appréhender ce problème de l'immigration, renforcer Frontex aux frontières, rétablir des contrôles aux frontières le cas échéant, il y a eu tout ce débat sur les centres de régulation aux frontières de l'Europe.
1: Bien sûr.
0: Et on voit bien que sur tous ces sujets-là, les chefs d'État et de gouvernement ne sont pas encore tout à fait alignés.
1: Merci beaucoup Antonin André. Vous restez avec nous, tout comme Elliot Maman. Je rappelle que dans une poignée de secondes, nous évoquerons un entretien exclusif accordé par Gabriel Attal au journal de dimanche. Gabriel Attal, candidat à la présidentielle, qui dévoile sa feuille de route au programme administration, justice, immigration. Alors faut-il y croire? Est-ce un remake du macronisme? Nous poserons la question à nos deux débatteurs du jour.
2: Europe 1 Info revient tout de suite après un point sur les infos.
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1: Savoir faire face en cas de nouvel épisode migratoire à Ceuta. Le but de la réunion en visio de demain entre les ministres de l'Intérieur européens. Laurent Nunez, ministre de l'Intérieur français, va bien sûr y participer. La réunion de négociation entre les États-Unis et l'Iran aura-t-elle bien lieu cet après-midi? Question en suspens en cette mi-journée. Nous ne négocions pas avec les Américains en ce moment. Voici ce qu'a déclaré ces dernières heures la porte-parole des affaires étrangères iraniennes. Et puis, l'incendie dans le Var n'est ni fixé ni maîtrisé. Les pompiers luttent toujours contre ce feu qui, pour rappel, a démarré vendredi, secteur du Gros Bessillon. 1850 hectares brûlés au total en cette mi-journée. Le contexte aujourd'hui fait peur. Il pourrait être très défavorable. On prévoit du vent et des températures qui pourraient en effet dépasser les 35 degrés cet après-midi. Un jeune de 16 ans a-t-il été enlevé, séquestré et violenté ce week-end à Paris? En tout cas, c'est ce que ce mineur a expliqué aux autorités. Histoire au contour très sombre qui va bien sûr faire l'objet d'investigations. Il aurait, ce jeune, été enlevé porte d'Orléans en début de week-end par deux hommes. Les mis en cause lui auraient mis un pull sur la tête avant de l'emmener dans une cave pour lui voler de l'argent. Il a depuis été libéré. Ce jeune a ensuite été transporté cette nuit à l'hôpital du Kremlin-Bicêtre près de Paris.
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2: Europe 1 Info avec Charles Lhuillier continue jusqu'à 14h. Votre rendez-vous actualité, débat, décryptage sur Europe 1. Avec nous, toujours en studio pour nous accompagner, Elliot Maman, journaliste et chroniqueur, et Antonin André, chef du service politique du JDD.
1: Alors apparemment, j'ai dit journal de dimanche. Alors évidemment, oui, vous pourrez me flageller, vous qui nous écoutez. Et Antonin André.
0: Le journal du dimanche est suffisamment connu pour que les auditeurs aient compris votre...
1: Ils auront fait la rectification d'eux-mêmes. Voilà, j'irai me couvrir de cendres face à ma cheminée ce soir en rentrant chez moi. Alors, je le disais tout à l'heure en préambule, hein, Gabriel Attal livre un entretien dans le journal du dimanche au programme Justice, Insécurité, Immigration. Gabriel Attal qui veut refonder, je cite, la maison France du sol au plafond. Alors, je vais le citer, hein, il y a quelques verbatims que j'ai extraits de cet entretien. L'immigration est un des grands échecs des deux quinquennats, hein, je cite Gabriel Attal. Il faut accueillir moins mais mieux. Alors, est-ce que c'est un changement de ligne, Antonin André, Elliot Maman, ou bien est-ce qu'on a devant nous un clone d'Emmanuel Macron qui essaie de se déguiser avec un lifting?
0: Il y a beaucoup de choses dans cette interview. Donc, si on commence par parler juste de l'immigration et un peu plus largement des sujets sécuritaires, Gabriel Attal se distingue fortement d'Emmanuel Macron. C'est-à-dire que la lutte contre l'immigration, la lutte contre l'insécurité a été une impensée des doubles quinquennats d'Emmanuel Macron, qui était convaincu que si l'économie marchait, si l'emploi repartait...
1: Les Français allaient oublier.
0: Et pas seulement ça, il pensait, lui, que la prospérité économique allait résoudre de façon mécanique des problèmes d'insécurité et d'immigration. Et donc, il a refusé de se positionner sur ces sujets-là de façon systématique.
1: Lors de ces deux campagnes, il a été absent sur ce terrain.
0: Et pendant ces mandats, ce sont souvent Gabriel Attal sur la Baïa qui a pris le problème à bras-le-corps, alors que ça faisait un an et demi que ce problème-là traînait. Et donc, sur l'aspect sécuritaire et migratoire, je vois une rupture, moi, assez forte avec Emmanuel Macron. Après, libre à chacun de le croire ou non.
1: Voilà. Est-ce qu'il y a de la sincérité? Parce qu'il

0: suivre un entretien dans le journal du dimanche.
1: Je reviendrai sur d'autres thèmes.
0: Ah ben très bien. Alors, hâte de vous entendre, Antonin André. Elliot Maman, alors, est-ce finalement la même chose qu'Emmanuel Macron, ou est-on dans la rupture à l'aune de cet entretien de Gabriel Attal au JDD?
2: Alors, de toute façon, il a besoin de montrer qu'il est dans une certaine mesure dans la rupture, parce que, évidemment, les Français ne sont pas très satisfaits de leur situation actuelle, à plusieurs égards, qu'elles soient liées aux questions d'immigration ou qu'elles soient purement économiques et sociales. Et donc, ils ne vont pas avoir envie de purement et simplement redonner un blanc-seing à quelqu'un qui dit « je suis dans la pure continuité de ce que vous avez eu ces dernières années ».
0: Actuellement, ils ne donnent pas de blanc-seing, les Français, quand je regarde les sondages.
2: Exactement, ça c'est absolument certain. Et ce qui est intéressant par rapport à ce que disait à l'instant Antonin André sur les réflexions qu'apporte Gabriel Attal et que finalement Emmanuel Macron n'avait jamais véritablement exprimé sur l'immigration notamment, c'est qu'il y a une habileté assez extraordinaire de Gabriel Attal à avoir un certain nombre de sujets sur lesquels il parvient à faire une espèce d'appel à un électorat de droite. Et c'est tout de même intéressant parce que au sein du bloc central...
0: Est-ce sincère ou est-ce fin, Elliot Maman?
2: Je pense que c'est un très fin communicant, en tout cas.
0: Il est fort.
2: Et c'est vrai qu'au sein du bloc central, c'est très clairement, parmi l'éventail de choix qu'on a, celui qui est le plus à gauche. Il est philosophiquement à gauche, là où Édouard Philippe n'est évidemment pas d'extrême droite, mais il est clairement, intellectuellement,
0: plus
2: de droite.
0: Libéral aussi.
2: Exactement.
1: Il vient du Parti Socialiste, Gabriel Attal.
0: C'est exactement. Hein, voilà. Donc, il est.
2: Et il est authentiquement progressiste, par exemple, sur les questions de société.
0: Sociétale.
2: Donc,
0: voilà.
2: C'est pour ça qu'on suit
0: une ligne Hollande, c'est ça. Je pense.
2: Réussir à contrebalancer, c'est important.
0: Effectivement. J'aimerais que nous écoutions Fernand Gontier. Fernand Gontier, c'est l'ancien directeur central de la police aux frontières. Ça, nous l'entendrons plus tard, effectivement. Parce que là, nous allons entendre Bernard Cohen-Haddad, président du Cercle de Réflexion Étienne Marcel. Il a réagi justement à cet entretien de Gabriel Attal dans le JDD et il était hier sur CNews.
3: Je crois que sur le fond, il a raison, les Français ont envie aujourd'hui d'un dégagisme politique. Est-ce qu'aujourd'hui, les Français ont envie d'un dégagisme avec un spoil system complet, c'est-à-dire considérer que la classe politique qui a été au pouvoir ces 15 dernières années ne répond plus à leur attente? La table, faut peut-être pas la casser non plus, faut peut-être la renverser, mais non pas la casser. Ce qui est intéressant, c'est dans quelle mesure Gabriel Attal va quand même conserver ce qui fait le socle des institutions de la Ve République, auquel nous sommes un certain nombre d'être attachés, c'est-à-dire la stabilité ainsi que la répartition des pouvoirs entre le président de la République et le Premier ministre, qui ces dernières années a totalement été gommé par rapport à l'esprit initial des institutions.
0: Antonin André, alors comment vous interprétez cette analyse, donc, effectivement, de Bernard Cohen-Haddad?
1: Alors, ce qui est intéressant dans ce que fait Gabriel Attal, mais ce qui n'est pas novateur, c'est qu'il dit « je veux renverser la table ». Donc, le spoil system, c'est-à-dire, en gros, vous virez tous les directeurs d'administration quand vous arrivez au pouvoir, de façon à les remplacer et avoir des gens qui sont en ligne avec votre politique. Parce que quand vous votez des lois, il faut qu'elles soient appliquées. Et souvent, les directeurs d'administration centrale freinent les cas de fer.
0: Tout à fait.
1: Voilà. Donc, et ce spoil system, Emmanuel Macron lui-même avait envisagé, l'avait même annoncé pendant sa campagne, il voulait le mettre en place. Il ne l'a pas fait. De la même façon, la réforme institutionnelle qui consiste à réduire le nombre de parlementaires, par exemple, qui est aussi un sujet très populaire.
0: Et je mettrais dans le même panier son envie de faire partir volontairement 100 000 fonctionnaires.
1: Hein. Voilà. Alors, c'est très populaire, comme il dit. C'est-à-dire, on va réduire le nombre de parlementaires parce qu'on montre à l'opinion publique que les parlementaires sont des nantis qui
0: ne sont pas gilets jaunistes aussi comme argument.
1: La réduction du nombre de fonctionnaires. J'ai envie de vous dire, à chaque campagne présidentielle, on a ce genre de proposition. Nicolas Sarkozy voulait réduire le nombre d'échelons territoriaux. Il n'a pas pu aller au bout de sa réforme. Emmanuel Macron voulait faire le spoil system à la
0: française.
1: Il n'a pas réussi. Voilà. Donc, ça fait partie, de la doxa d'une campagne présidentielle, que Gabriel Attal veuille montrer une radicalisation très forte pour dire aux gens, je vais vraiment changer le système, parce que le système est à bout de souffle. On est libre de le croire ou non, l'histoire montre que la mise en pratique est souvent beaucoup plus compliquée et que bien souvent, ces grandes réformes ambitieuses ne voient jamais le jour.
0: Oui, effectivement, parce que moi je me souviens aussi lors de la campagne de 2017, celle d'Emmanuel Macron, où Emmanuel Macron avait voulu remettre en cause le statut de fonctionnaire pour certains domaines de la fonction publique. Je vais citer Emmanuel Macron, c'était dans la maison d'en face, dans le 15e arrondissement, c'était effectivement, il nous disait... est-ce qu'un balayeur doit avoir un emploi à vie dans la fonction publique? Je le cite Emmanuel Macron, attention, hein, je ne fais que citer. Antonin André, est-ce que Gabriel Attal pourrait se reconnaître là-dedans? Faut-il aussi revoir le statut pour certains fonctionnaires en France, pour les nouveaux arrivants dans la fonction publique?
1: Je vais vous dire, je pense que de tous les chantiers que Gabriel Attal veut ouvrir, celui de la fonction publique est le plus important. C'est-à-dire que les effectifs de la fonction publique ont constamment augmenté. Sous Emmanuel Macron, il y a eu plus de 180 000 créations de postes de fonctionnaires.
0: Donc on est bien loin des promesses d'il y a 10 ans.
1: Mais il y avait un ministre de la fonction publique, Stanislas Guérini, qui est sorti du gouvernement au moment de la chute du gouvernement de Michel Barnier, qui avait un projet de loi qui était prêt, qui supprimait les catégories de fonctionnaires A, B et C et qui permettait aux carrières de s'émanciper davantage, de sortir de ces carcans-là.
0: Avec une notion de mérite.
1: Il y avait une notion de contractualisation avec des fonctionnaires et une notion aussi de révocation des fonctionnaires. Ce projet de loi était prêt. Il n'a jamais vu le jour.
0: Ça a fait un tollé.
1: Et c'est pas que ça a fait un tollé, c'est qu'il n'a pas pu aller au bout parce qu'il y a eu un changement de gouvernement et que par ailleurs, évidemment, ça aurait déclenché une ire syndicale qu'il aurait été difficile. Mais simplement, réformer le pays, parfois, il faut en passer aussi par les grands conflits sociaux. Et c'est un peu ça qu'on attend de nos dirigeants politiques aujourd'hui, qu'ils renversent vraiment la table.
0: Elliot Maman.
2: Oui, mais d'ailleurs, une des difficultés, c'est ensuite, en France, comment est-ce que l'on parvient à appliquer ce type de mesures?
0: Et d'ailleurs, vous êtes dans un pays non réformable.
2: Exactement.
0: Et Maman, vous qui êtes suisse, je vous le dis et vous l'avez découvert, hein, voilà. Pratiquant.
2: Absolument, mais et d'ailleurs, le JDD a énormément relancé Gabriel Attal dans cette interview en lui disant, mais Emmanuel Macron avait des ambitions similaires en 2017, il n'est pas parvenu à aller jusqu'au bout parce que la rue l'en a empêché. Et Gabriel Attal botte vraiment en touche puisque le JDD l'a relancé deux ou trois fois dans l'interview et Gabriel Attal n'a jamais vraiment dit comment il allait trouver une méthode miracle pour s'affranchir de cette pression sociale de la rue pour mener à bien ses réformes. Et d'ailleurs, ce qui est quand même amusant, c'est qu'il dit de toute façon, avec moi, ça ira plus vite parce que je vais simplifier les choses. Il reprend d'ailleurs la fameuse réforme institutionnelle que Emmanuel Macron avait dû abandonner d'abord sur l'hôtel des Gilets jaunes, ensuite parce que Nicole Belloubet avait quitté le gouvernement pour que Éric Dupond-Moretti reprenne le ministère de la Justice. Donc la réforme institutionnelle avait été complètement oubliée. Là, Gabriel Attal la reprend, mais on aura probablement le même problème.
0: De toute façon, messieurs, nous faisons des exégèses depuis tout à l'heure sur la fonction publique, sur les retraites aussi, on pourrait en parler, mais vous allez avoir un président qui, qu'il soit de droite ou de gauche, aura à faire face, ou une présidente, effectivement, aura à faire face à ce qu'on appelle le mur de la dette. Donc, la fonction publique, les retraites, que ce président le veuille ou non, ou qu'il y ait la rue ou non, il devra prendre à bras-le-corps, Antonin André, ces problématiques.
1: Mais je ne suis pas sûr que les Français n'y soient pas prêts. C'est-à-dire que ça fait quand même deux ou trois ans qu'on parle beaucoup de la crise de la dette et que c'est devenu, y compris dans les sondages d'opinion, c'est devenu un sujet de préoccupation pour les Français. Mm-hmm. Et puis, pour mémoire, François Fillon, qui a connu des fortunes diverses lors de la dernière de la campagne présidentielle de 2017, avait néanmoins annoncé, lui, du sang et des larmes, avec une réduction drastique du nombre de fonctionnaires, avec une réforme du système social. Et il est tout de même parvenu à se hisser proche de la qualification
0: de second
1: tour
0: en 2017.
1: Donc je pense qu'il y a une partie de ce discours qui est, en gros, on ne peut pas dépenser plus que ce qu'on a. Et aujourd'hui, on est quand même sous le joug de déteneurs de notre dette qui sont des étrangers et qui remettent en cause notre souveraineté. Donc je pense que les Français sont mûrs pour accepter ce discours-là.
0: Vous pensez, Antonin André?
1: Je pense. Et je pense que dans l'élan d'une campagne présidentielle, on verra bien ce qui se produit, mais c'est très difficile évidemment de présager quel sera le climat dans un an, mais dans l'élan d'une campagne présidentielle, il n'est pas à exclure qu'un président puisse néanmoins s'attaquer à ces sujets-là.
0: Le contre-exemple parfait, hein, c'est très passionnant ce que vous dites, Antonin André, mais le contre-exemple parfait, c'est un David Lisnard qui est très au fait de ces questions que vous décrivez très bien, Antonin André, et qui pourtant, dans les sondages, plafonne autour des 2,5-3%.
1: C'est un peu différent, parce que David Lisnard, il a un positionnement qui est vraiment très libéral.
0: Et après, on parlera de Gérard Larcher.
1: Le courant de l'économie libérale pure, vous ne pouvez pas en France faire passer un programme purement libéral. La France est un pays qui est attaché à l'État souverain, à l'État protecteur. Donc il faut concilier l'État au sens gaullien du terme, c'est-à-dire qui protège les citoyens, la solidarité et également la libre entreprise et la bonne gestion. David Lisnard n'est pas vraiment dans cette ligne. Lui, il est dans la ligne encore plus radicale qui est quasiment réduire l'État au strict minimum.
0: Rapidement, Elliot Maman, lorsque vous voyez, alors ce sont des bruits de couloir, mais validé par des confrères très sérieux, très bien informés. Gérard Larcher voudrait lâcher Bruno Retailleau. Gérard Larcher, c'est pas n'importe qui, c'est le président du Sénat. Il voudrait lâcher Bruno Retailleau afin de booster la candidature d'Édouard Philippe. Je rappelle que Gérard Larcher est un LR et que Bruno Retailleau est un LR. Est-on au bord, Elliot Maman, de l'incident diplomatique au sein des LR?
1: Encore une information du JDD ce week-end par Victor Isaacman. Voilà.
2: Et d'ailleurs, à noter également que Gabriel Attal, de son côté, aime beaucoup rappeler qu'il y a un peu plus, il y a quelques mois, quasiment un an, Gérard Larcher lui-même avait dit que si Gabriel Attal devait être le candidat du Bloc central, il pourrait avoir quelques ambitions quant à un éventuel soutien.
0: Alors, sur Larcher.
2: Oui, exactement. Mais donc on voit également que pour Gabriel Attal, c'est intéressant de faire revenir cette information.
0: Maintenant, il n'est pas étranger à ça. Oui.
2: Exactement. Ça rappelle évidemment que les Républicains ont une véritable difficulté quand il s'agit de définir leur ligne. Et on a bien vu que Bruno Retailleau a obtenu une élection assez massive du côté des adhérents LR. Pour autant, est-ce que véritablement l'intégralité du socle des apparatchiks républicains...
0: Y a-t-il un plafond de verre sur Bruno Retailleau? C'est la question, effectivement, Elliot Maman.
2: C'est l'une des questions. Mm-hmm. Et puis, on peut également se demander, puisque vraisemblablement Bruno Retailleau a véritablement réussi à obtenir la légitimité institutionnelle du côté LR pour représenter le parti à l'élection présidentielle, mais est-ce que dans l'opinion, il va parvenir à percer? Ça aussi, c'est quelque chose que beaucoup de responsables républicains se demandent.
0: Bon, allez, on va se quitter l'espace de quelques secondes. Marie-Line Hérault, on est toujours ensemble avec Antonin André, donc du journal du dimanche, et Elliot Maman, qu'on a plaisir à accueillir également. Marie-Line Hérault, on se quitte quelques secondes, c'est ça, le temps d'une petite annonce?
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4: Il est 13h48 sur Europe 1, dernière partie d'Europe 1 Info avec Charles Huillier et ses débatteurs, Antonin André, chef du service politique du JDD, et Elliot Maman, journaliste et chroniqueur.
0: Bon, Elliot Maman, je me permets de saluer votre maman Audrey, qui est en régie derrière une vitre. Donc là où il y a effectivement le réalisateur avec toutes ses consoles et ses boutons. Je salue chaleureusement et affectueusement votre maman Audrey,
2: merci
0: qui nous vient de Suisse.
2: Absolument.
0: Et qui vient regarder vos exploits.
4: Votre fils est formidable.
0: Mais oui, madame Audrey, on adore votre fils et on l'aime. Et c'est un garçon poli, cultivé, brillant et adorable.
4: Et très bien élevé.
0: Voilà. Bon, on referme cette petite parenthèse carnet rose parce que j'aimerais redevenir sérieux. Hein, voilà. Alors, le préfet des Hauts-de-Seine, Antonin André et Elliot Maman, le préfet des Hauts-de-Seine profite des nouveaux droits conférés par la loi narcotrafic pour expulser des locataires perturbateurs. Depuis un an, en fait, je le rappelle brièvement, le préfet peut enjoindre au bailleur social ou bailleur privé de saisir un juge afin d'obtenir la résiliation d'un bail et même de se substituer à tout bailleur afin d'obtenir l'expulsion des occupants des lieux s'ils sont perturbateurs, s'ils font des bêtises ou bien plus si affinité. Alors, Antonin André, est-ce que, finalement, et je pose la question aussi à Elliot Maman, messieurs, est-ce que en France, quand on veut, on peut ? En fait, on a presque l'impression que c'est facile à voir ce que fait le préfet des Hauts-de-Seine.
1: Alors, le préfet des Hauts-de-Seine a fait de ce combat contre le narcotrafic et contre l'immigration illégale, il en a fait vraiment sa marque de fabrique. Et parfois, avant même le vote de la loi narcotrafic d'ailleurs, il utilise déjà des outils de la loi qui permettent de façon détournée de fermer des lieux, par exemple, de radicalisation islamiste, en faisant des inspections sur les normes de sécurité et les incendies. Donc, il y a de multiples leviers aujourd'hui pour agir. Et on dit souvent que, au lieu de voter des lois supplémentaires, il faudrait déjà appliquer celles qui existent.
0: Bien sûr.
1: Cette loi narcotrafic a été votée et elle dispose d'outils extrêmement importants. Il serait bon que tous les préfets,
0: je suis curieux qu'il n'y ait que préfet des Hauts-de-Seine qui s'en empare. Il y en a eu d'autres, mais on en a moins parlé. C'était moins massif.
1: Alors d'autres le font, et je pense que Monsieur Brugère, que je connais par ailleurs très bien, est un homme qui est aussi très politique et qui sait faire savoir ce qu'il fait à juste titre. Et donc, néanmoins, il a des résultats, lui, sur notamment la lutte contre la radicalisation, la lutte contre l'immigration illégale et contre le narcotrafic, qui est particulièrement efficace. Et c'est vrai que c'est assez inspirant pour d'autres préfets, sachant que lui, en plus, n'a pas un parcours classique dans la préfectorale. Donc, c'est peut-être aussi cette expérience-là un peu différente qui fait qu'il a une liberté plus grande dans la façon dont il agit.
0: Moins administratif et bureaucrate, peut-être, Antonin André, effectivement. Elliot Maman, alors, quand on veut, on peut. Existe-t-il quand même, et là je m'adresse à vous deux, Antonin André et Elliot Maman, existe-t-il un risque de fragiliser les familles et de déplacer simplement le problème ? Parce que moi, si je vis en logement social, que j'ai un dealer en bas de chez moi qui passe ses journées appuyé contre un mur à vendre des substances indicibles, si je sais que finalement on le déplace dans la commune d'à côté ou dans la barre HLM d'à côté, à quoi ça sert, Elliot Maman ? Est-ce qu'on n'est pas en train de déplacer le problème ?
2: Certes, je comprends entièrement, mais finalement la question c'est qui fragilise quoi en premier également ? Quand vous entendez les récits qui conduisent par exemple au signalement et qui permettent ensuite à la préfecture d'identifier les dealers, les personnes qui posent problème, on a quand même des situations qui sont absolument invraisemblables. Alors évidemment, l'une des questions, c'est aussi qu'il y a toujours des consommateurs à proximité des points de deal. Et on voit d'ailleurs
0: qui ne vivent pas toujours en HLM, suivez mon regard.
2: Évidemment, mais qui vivent parfois également en HLM. Là, je crois vraiment que la consommation de la drogue en France est quelque chose qui est très hétérogène et qui a lieu dans plusieurs couches sociales.
0: Tout à fait.
2: Mais quand même, l'une des difficultés supplémentaires, c'est quand on a véritablement une congruence entre lieu de consommation et lieu de vente, parce qu'on a déjà énormément de difficultés sociales. Et puis quand on voit précisément les récits qui viennent des Hauts-de-Seine, il y avait un article notamment dans le Figaro où on a quand même des scènes invraisemblables de personnes qui précisément savent attendent directement dans leur immeuble pour que les dealers viennent, vendent de la drogue, etc. Familles précisément qui habitent dans les HLM. Et donc c'est pour ça, je comprends l'idée, ça déplace, mais en même temps...
0: Et Elliot Maman, je vais vous dire quelque chose, parce que c'est passionnant ce que vous dites. Je mène une vie parallèle de reporter. J'ai été dans le quartier de la Paillade, à Montpellier, auprès des choufs et des dealers, pardon de le dire de manière aussi fleurie. Dans ce quartier de la Paillade à Montpellier, quartier très connu dans le sud de la France, le chiffre d'affaires de la drogue représente 200 000 euros. Mmh. 200 000 euros. On fait vivre des familles entières. Il y a parfois, j'ose le dire, la bénédiction des parents dans une précarité totale et donc qui donne un blanc-seing à leurs enfants pour gagner 150 euros pour faire le chouf. Donc c'est-à-dire regarder en bas des immeubles pour crier quand si les policiers arrivent. Exactement, on connaît ça par cœur. Et je trouve que ce préfet a fait preuve d'un courage exemplaire. Tous les préfets qui prennent ces décisions font preuve de courage exemplaire parce que depuis 30 ans, en France, et là encore, suivez mon regard, on a laissé faire, et Antonin André, on a voulu acheter une certaine forme de paix sociale.
1: Ce qui est compliqué, c'est qu'on est aujourd'hui, en fait, on est confronté aujourd'hui à un phénomène de mafia. Et la mafia, c'est un peu, on pourrait faire le parallèle avec le Hamas dans les territoires occupés, c'est des gens qui se substituent à un État qui est défaillant face à des gens qui sont dans la détresse, et qui ne s'occupent plus seulement de produire une idéologie ou de vendre de la drogue, mais qui ont tout l'accompagnement autour. Les fournitures scolaires pour les gamins, qui se substituent...
0: La DZ Mafia, c'est terrible.
1: Mais qui se substituent au rôle de l'État.
0: On phagocyte une société.
1: En fait, c'est un État dans l'État.
0: Comme ça.
1: Et donc, là, c'est un combat très dur à mener, parce qu'il va falloir maintenant faire refuer ce qu'on a laissé s'installer. Et évidemment,
0: bon
1: ça
0: courage.
1: Va être beaucoup plus dur, parce que les enjeux financiers sont énormes, et qu'aujourd'hui, les trafiquants de drogue sont à la limite des narco-États.
0: J'aimerais qu'on écoute Elliot Maman, et je vous donne la parole dans un instant, Cyril Mancon, délégué Alliance Police Nationale. Il a accueilli favorablement l'expulsion des dealers de leur HLM dans les Hauts-de-Seine. Il était sur CNews il y a quelques heures.
12: Ce sont des mesures de bon sens. Le préfet Brugère, très intelligemment, a montré la volonté de rétablir, si vous voulez, l'ordre de la part du représentant de l'État. Aujourd'hui, nous avons des techniques d'enquête judiciaire qui sont chronophages, qui sont énergivores, et vous avez évidemment des décisions de justice qui tardent à venir. Donc, si vous voulez, il y a une inadéquation entre la commission des faits et la réponse pénale. Et ils sont jugés 6 mois, 1 an, 2 ans, parfois plus après. Donc là, évidemment, vous avez une réponse qui est extrêmement claire, rapide, avec une sanction qui est l'expulsion des logements sociaux.
0: Cyril Mancon, délégué Alliance Police Nationale, tout à l'heure sur CNews. Votre analyse, Elliot Maman, de ces propos de Cyril Mancon.
2: Bien sûr, mais l'une des difficultés qu'il met en exergue et sur laquelle il a entièrement raison, c'est par exemple la faiblesse de la réponse pénale. Et c'est vrai que là, ce qui est d'autant plus surprenant, c'est que notre code pénal est plutôt exemplaire, il est extrêmement ferme. Mais ce qui est une difficulté supplémentaire, c'est quand vous avez des adolescents de 14-15 ans qui sont par exemple employés pour faire les choufs devant les immeubles, auxquels on propose 100, 150 euros par jour, qui vont se dire que finalement, il y a une espèce de légitimation de leur travail. Mmh. Parce que à partir du moment où ils reçoivent sans réprimande une telle somme pour aider les narcotrafiquants...
0: Je me fais l'avocat du diable, et ma mal Antonin André, que voulez-vous faire quand vous vous appelez la justice ou même l'éducation nationale, que vous avez assez jeunes à leur offrir des voies de garage, BEP, CAP... des postes subalternes mal payés, Antonin André. Qu'est-ce que vous voulez faire contre ça? C'est le début d'une faillite de l'État,
1: oui, mais
0: Antonin André.
1: Attention néanmoins, parce que il y a beaucoup de gens qui nous écoutent, qui ont passé des CAP, qui sont très heureux
0: et qui ont
1: des métiers qui sont très bons.
0: Plombier notamment.
1: Donc en fait, le sujet est un sujet systémique, c'est-à-dire que c'est un sujet d'éducation.
0: Ah, mais vous savez qu'il y a un déterminisme social en France, quand vous venez d'un milieu ouvrier, populaire, qui plus est en HLM. Bon, il y a peu de chances pour que vous en sortiez de ce sérail.
1: Et donc, c'est une forme d'échec du modèle français qui doit aujourd'hui être repensé, effectivement, peut-être en impliquant davantage les entreprises dans l'éducation, en faisant des liens plus directs entre l'éducation, la formation et l'entreprise. Mais ce sont des réponses de long terme. Ce que je veux dire, c'est que, évidemment, à court terme...
0: Les patrons, je ne suis pas sûr que certains soient volontaires pour ça.
1: Heureusement que le préfet Brugère est là, mais ça, ce sont des réponses immédiates, et il y a des réponses systémiques qu'il va falloir inventer, mais cela prendra beaucoup de temps.
0: Elliot Maman.
2: Oui, mais et par ailleurs, précisément, par rapport aux réponses systémiques sur lesquelles on peut s'interroger, c'est certes, l'État n'a pas nécessairement un rêve à offrir, si par exemple une sanction pouvait arriver de manière extrêmement rapide, cela pourrait également, parce que quand les petits jeunes se disent « je suis légitimé par tout l'argent que je reçois », ils pourraient avoir une espèce de contre-légitimation s'ils voyaient qu'à partir du moment où les policiers les repèrent, il y a immédiatement une sanction, vous savez.
0: Excuse de minorité, se disent certains, parce que j'ai 13 ans que je suis en bas des tours.
2: L'excuse de minorité, c'est des remises de de peine. C'est voilà. pas de peine.
0: Mais, et le vous savez, c'est qu'est-ce que risque un chouf aujourd'hui, un chouf de 12 ans?
2: C'est là le problème.
0: Le club, il risque quoi? Il dans risque le... rien, Elliot Maman.
2: Dans le code pénal, il risque la prison, mais dans les faits, il n'y va pas. Et même s'il a une petite sanction, elle vient 2 ans après. Donc, entre-temps, vous savez, le pédopsychiatre Maurice Berger dit tout le temps que les jeunes ont besoin d'une butée. Quand ils ont fait quelque chose qui n'est pas bien et qu'on a besoin de leur faire savoir que ce n'était pas bien, ils ont besoin d'un signal psychologique clair qui peut leur permettre d'intégrer cette information. Quand les policiers les voient en train de faire quelque chose qui est réprimandé, mais qu'il n'y a pas d'action derrière, si ce n'est le salaire qu'ils perçoivent des narcotrafiquants, évidemment, ensuite, on a une situation où tout ce que l'on interprète comme étant ce qui est légitime, on est complètement faussé. Et donc, de fait, on est imbriqué dans ces situations-là.
0: Antonin André, Elliot Maman, j'ai été ravi de passer cette petite heure avec vous deux et avec vous, Marie-Line Hérault, votre douceur, mais toujours très précieuse. J'aurai le plaisir. Vous ne serez pas là, je crois, ce soir à mes côtés pour le 19-21h.
13: Je suis là depuis 6h du matin.
0: Ouais, c'est vrai, effectivement. Et à deux doigts d'appeler la CGT, Marie-Line Hérault.
13: Merci, Charles.
0: Vous avez du courage, en tout cas.
13: Oh,
0: bravo.
13: J'ai bien fait de venir.
0: Tout à fait. Oui.
13: En tout cas, on se retrouve demain, Charles.
0: Oui, et moi, je dis aux auditeurs à tout à l'heure, 19h.
13: Et puis après les infos, rendez-vous avec Au cœur du crime. Bel après-midi sur Europe 1. 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Et c'est l'heure des infos avec Wallis Glaise. Bonjour Wallis.
14: Bonjour Marilyn, bonjour à tous. Dans le Var, c'est une nouvelle bataille avec le vent. Les mots du commandant des opérations de secours tout à l'heure. Pour les pompiers, il s'agit d'éviter toute reprise de feu dans la journée. Ils travaillent au nettoyage actuellement complet des lisières alors que les températures augmentent encore. En Gironde, la situation s'améliore. Le village dévasté du Porge peut retrouver ses habitants aujourd'hui. Des nouvelles personnes évacuées sont autorisées à rentrer chez elles, y compris sur la presqu'île du Cap Ferré. Incendie fixé ce week-end après avoir parcouru 42 000 hectares de végétation. Il reste malgré tout sous haute surveillance. Et dans le cadre des enquêtes ouvertes sur ces départs de feu partout en France, le dernier bilan du ministère de l'Intérieur fait état de 375 interpellations depuis le début de l'été, dont 142 mineurs. Dans le reste de l'actualité, toujours en français, c'est une information européenne. Un mineur enlevé, séquestré et roué de coups en région parisienne. Adolescent de 16 ans, retrouvé par des agents RATP la nuit dernière à Chevilly-la-Rue dans le Val-de-Marne. Il expliquait avoir été retenu pendant 2 jours dans une cave, frappé à plusieurs reprises, victime de tentatives d'extorsion avant d'être relâché par ses agresseurs. Une enquête est ouverte. Dans le reste de l'actualité, à l'étranger, le dernier bilan de la flux migratoire auquel fait face l'enclave espagnole de Ceuta ces derniers jours permet d'établir qu'au moins 60 000 personnes ont cherché à traverser la frontière. D'après les autorités marocaines, 11 personnes sont mortes. Excusez-moi. Du côté de l'Espagne, on parle d'au moins 72 morts. Donald Trump annonce.
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13: Merci Wallis, prochain rendez-vous avec l'info dans 30 minutes.
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13: Bon début d'après-midi à toutes et tous, lundi 3 août. Alors loin de moi l'idée de vous déprimer, mais la moitié des congés d'été est passée. En revanche, vous faites peut-être partie des chanceux Zaoussiens qui viennent de démarrer les vacances. Et si c'est le cas, vous n'avez peut-être pas encore eu l'occasion de découvrir cette heure très spéciale sur Europe 1. Au cœur du crime, c'est tout l'été, tous les jours, entre 14h et 15h. Nous mettons à l'honneur chaque après-midi ce podcast criminel avec 2 épisodes. Et si vous êtes de retour au travail ou pas encore parti en vacances, ce rendez-vous est aussi fait pour vous, en fond, pour travailler, même si vous en avez la possibilité. Laissez-vous embarquer tout de suite par les enquêtes criminelles du commandant Kermadec, brillamment interprété par Serge Sauvion, voix française du plus célèbre inspecteur. Voici l'intrigue de ce premier épisode. Craig et Nick sont 2 anciens camarades qui se croisent lors d'une réunion d'anciens élèves. Craig blêmit lorsqu'il tombe sur Nick, qu'il croyait mort de l'incendie qu'il avait provoqué 10 ans plus tôt. Nick, d'ailleurs, en est parfaitement conscient.
15: Savez-vous que plus d'un tiers des crimes et délits commis en France sont traités par la gendarmerie nationale? Je m'appelle Yann Kermadec. Je suis commandant de gendarmerie. Je dirige une section de recherche dont la mission essentielle est une mission de police judiciaire. L'histoire que je vais vous raconter est une histoire vraie. Tous les faits sont réels et se sont déroulés en France. Seuls, les noms des personnes et des lieux ont été changés. Moi, Craig Robertson, présumé saint de corps et d'esprit, vous demande, chers auditeurs, de vous souvenir de l'histoire que je vais vous raconter, ma propre histoire. Cela au cas où vous apprendriez que j'ai trouvé la mort dans des conditions suspectes. Et j'ai quelques raisons de croire qu'il peut en être ainsi. La semaine dernière, j'ai participé à une soirée des anciens étudiants sortis de l'université où j'ai fait mes études il y a environ une dizaine d'années. Installé sur un haut tabouret, je sirote mon verre de whisky, me laissant gagner par l'euphorie ambiante. Je prends conscience que quelqu'un est assis sur le tabouret à côté de moi lorsque j'entends mon nom. Craig ! C'est Craig ! Craig Robertson ! Je tourne la tête. Le son de cette voix me fait tressaillir en même temps que le regard du type. Son visage, qui a mûri, est méconnaissable, mais l'homme a conservé le timbre de voix et le regard bleu de l'adolescent dont je garde le souvenir. À vrai dire, c'est son regard que j'ai reconnu. Un regard à la fois terne, arrogant, impénétrable et sans merci. Il se méprend sur la cause de mon air absent tandis que nous échangeons une poignée de main. « Nick !» se présente-t-il avec chaleur. « Nick Murdoch ! Alors vraiment, tu ne te souviens pas de moi ?»« Ah si, si, si, bien sûr, je me souviens de toi, dis-je aussi cordialement que je peux. Mais comment pourrais-je oublier ?» Depuis le jour où j'ai commis ce meurtre, j'ai essayé de me convaincre que ce n'était qu'une tentative et qu'elle avait échoué, bien que je sache pertinemment le contraire. Nick Murdoch est bien mort, et pourtant il est là, à mes côtés. Il irradie une aura de cruauté, jointe à l'indomptable énergie qui le caractérisait déjà au temps de notre prime jeunesse. Je n'ai jamais acheté l'annuaire des étudiants, et je n'ai regardé que d'un œil distrait la liste des participants à cette soirée des anciens de l'université. De toute façon, même si j'avais remarqué le nom de Murdoch, il ne me serait jamais venu à l'idée que ça puisse être Nick, puisque sa mort remonte à quelques années. « Eh bien, Craig, raconte-moi ce que t'es devenu depuis tout ce temps. » Nous bavardons si normalement que je pourrais être convaincu que cette inoubliable nuit, qui remonte à 10 ans en arrière, n'a été qu'un mauvais rêve. Nous échangeons des nouvelles de nos familles réciproques, mais quand je lui demande des nouvelles de son frère, il semble surpris. « Jerry ? Comment ça ? Mais t'es pas au courant ? Il a été tué. Mais ça remonte à loin maintenant. Tué ? Dis-je d'une voix troublée. « Mais oui, il est mort dans un accident, brûlé vif. » Tu te souviens de cette tente que j'avais montée derrière la maison? Eh bien, elle a pris feu. Ainsi, j'ai bel et bien tué quelqu'un. Mais ma victime n'a pas été Nick Murdoch. Celui que j'ai tué par méprise, c'est Jerry, son frère cadet. Eh, hey, mais ça va pas, Craig? Tu te sens pas bien?
16: Si, si. Mais quelle chaleur! On étouffe ici. Mais ça va passer. Ça m'a fait un tel choc d'apprendre la mort de Jerry. Excuse-moi. L'accident a dû se produire juste après que nous avons quitté la ville, ma famille et moi.
15: Ben, je suppose que oui, répond Nick, l'air pensif.
16: Surmontant ma répugnance, je lui pose la question attendue. Dis-moi, et on a trouvé la cause de l'incendie?
15: Non. Enfin, du moins, pas exactement. Mais tu te rappelles que j'avais équipé la tente au pétrole, hein, Craig? Oui. Il y avait plusieurs lampes, un réchaud et même un poêle pour l'hiver. Nous y voilà! Et j'ai stocké dans la tente un bidon de réserve contenant 4 litres de pétrole seulement. C'est dangereux, ces appareils, si on ne prend pas un minimum de précautions, hein?
16: Et Jerry ignorait les consignes les plus élémentaires de prudence. J'ai toujours pensé qu'il avait dû renverser le foyer en voulant régler la flamme et... Mes paumes et mon front sont moites. C'est à peine si j'entends encore Nick. Ma pensée est seule occupée par deux souvenirs indélébiles. Ce que Nick a fait à ma sœur Hélène et ce que moi, j'ai fait à son frère Jerry. Je me dois d'ouvrir une parenthèse. Et tout d'abord, je tiens à dire qu'à l'époque, j'ai agi, ou plutôt réagi, sous le coup d'une grave provocation. Je ne suis pas meurtrier par nature. Nick a un tempérament différent, lui. Pour lui, il faut toujours vaincre ou mourir. Il n'entrevoit pas d'alternative. Une des grandes passions de Nick était cette tente dont j'ai parlé. Il y vivait plus que dans sa chambre ou dans sa maison. À certaines heures de la journée, Nick acceptait notre visite à Jerry et moi. Durant cet été, ma sœur Hélène sort avec Nick, ce qui suscite pas mal de jalousie dans son entourage, car les Murdoch sont riches, très riches. Mon père n'est que l'ingénieur d'entretien dans l'une des usines de M. Murdoch, père. Hélène passe pour la fiancée de Nick, en fait, pour la seule promise qu'on lui ait jamais connue. Il semble évident qu'il l'épousera à son retour des Marines, où il s'est engagé. Mais un soir, au début de septembre, Hélène n'est pas rentrée à la maison après son rendez-vous avec Nick. La colère de mon père, à 1h du matin, en ne voyant pas sa fille rentrer, me réveille. Il téléphone au Murdoch et c'est Nick qui l'a à l'appareil. Le jeune homme lui dit qu'après une dispute stupide avec Hélène, elle l'a planté sur place. Il ignore absolument où elle peut être à cet instant. Mon père a appelé la police et le lendemain matin, il a eu une nouvelle conversation téléphonique avec Nick. Ma sœur n'a plus jamais reparu vivante. Le surlendemain, les plongeurs découvrent son corps dans la rivière. Quand l'autopsie révèle qu'Hélène est enceinte, tout le monde comprend ce qui s'est passé. Jamais Nick n'aurait épousé Hélène. Le mariage était incompatible avec sa nature belliqueuse et intempestive, et jamais ma sœur n'aurait osé avouer à mes parents qu'elle était enceinte. Alors, elle a préféré mourir. Et elle s'est suicidée. Pour moi, Nick Murdoch a toujours été responsable de sa fin tragique. J'ai bien évidemment tout de suite rêvé de vengeance. Quel garçon de 15 ans n'aurait pas ruminé la moindre pensée vindicative en pareil cas? Mes parents sont inconsolables. En novembre, ils décident de quitter la ville. Ils ne peuvent plus supporter de vivre au même endroit et mon père ne veut plus travailler pour M. Murdoch. Je suis plutôt satisfait de déménager, sauf qu'en mettant de la distance entre Nick et moi, ma vengeance est reportée au calende grec. Mon père a prévu que l'on passe la nuit qui suit le déménagement au motel. Après le dîner, l'envie me prend d'aller faire un tour en ville. Pas pour aller faire mes adieux aux amis, c'est déjà fait. Ma pensée est toute à ma défunte sœur. Je ne sais par quel phénomène je me retrouve derrière le jardin des Murdoch, alors que j'avais plutôt l'intention d'aller me promener dans le parc. C'est à ce moment-là que l'idée de venger Hélène me passe par l'esprit. À pas de loup, je traverse la pelouse. Quelques lumières sont allumées dans la maison, mais je ne distingue personne. Je gagne l'arrière de la maison. La tente est toujours là. Elle se devine à peine depuis l'orée du bois obscur. M'étant approché le plus silencieusement possible, j'aperçois un filet de lumière entre les interstices laissés par le pan de toile qui ferme la porte. Je m'avance encore plus près. J'imagine que Nick se trouve à l'intérieur de la tente. De quoi suis-je capable envers le responsable du suicide de ma sœur? La porte de toile n'est tenue vers le bas que par deux bouts de ficelle mal attachés. Je me baisse et défais les nœuds sommaires. Toujours sans bruit, je me glisse sous la tente. À présent, j'y vois mieux. Je distingue successivement deux couchettes, une petite table supportant un réchaud de camping et, dans un coin, plusieurs lampes qu'on n'a pas allumées. La couchette de Nick est garnie d'un sac de couchage. À demi enfoncé dans l'épaisseur du sac, je vois la forme humaine d'un dormeur couché en chien de fusil. Apparemment, Nick est plongé dans un sommeil si profond qu'il demeure inconscient de ma présence. La lumière tremblotante que j'avais aperçue du dehors provient du poêle à pétrole posé sur le sol au centre de la tente. Ce poêle a environ 30 cm de haut et il s'en échappe un léger grésillement. J'estime qu'il y a un réservoir de 4 litres environ. J'ignore combien de temps je reste là, à fixer des yeux le sac de couchage occupé par le dormeur, à rallumer ma haine envers Nick en retournant le fer dans la plaie, à ruminer des idées de vengeance. Amèrement, je me dis que le moment est venu de rentrer au motel et de me résoudre à l'oubli. Je vous raconte l'histoire de ma vie, chers auditeurs, et je vous remercie de me prêter une oreille si bienveillante. Mais l'émotion qui me traverse est si forte que je vous demande quelques instants avant de poursuivre.
13: Nous lui laissons volontiers un moment pour reprendre ses esprits avant d'écouter avec attention la suite du récit de sa vie. Vous écoutez Au cœur du crime sur Europe 1. À tout de suite.
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13: Bienvenue si vous nous rejoignez sur Europe 1 pour ce rendez-vous qui est au cœur du crime. Vous pouvez d'ailleurs retrouver de nombreux autres épisodes de ce podcast sur europe1.fr et l'appli Europe 1. Si vous arrivez à l'instant, on se replonge tout de suite dans l'histoire de Craig Robertson, très mal à l'aise depuis qu'il a croisé un ancien camarade de fac qu'il croyait mort par sa faute.
16: m'appelle Craig Robertson. J'ai entrepris, chers auditeurs, de vous raconter un épisode tragique de ma vie. Au cours de la soirée de notre 10e anniversaire de sortie de fac, Nick Murdoch m'a reconnu. J'ai blêmi quand il m'a abordé car j'étais persuadé de l'avoir tué 10 ans auparavant. Oh, n'en déduisez pas pour autant que je suis un tueur. Hélène, ma sœur, venait de se suicider en apprenant qu'elle était enceinte de Nick, mais qu'il ne l'épouserait pas. Un soir, je ne sais comment, je me retrouve dans la tente où vit Nick. Je suis tiraillé et effrayé par le désir que j'ai de venger notre famille. Souvenez-vous, je n'ai que 15 ans à l'époque. Alors que je me décide à quitter la tente, subitement, sans réflexion, mû par une impulsion chargée de haine inassouvie, je fais volte-face, soulève le poêle qui grésille et le précipite à terre, juste devant la couchette de Nick. L'explosion est aveuglante. Tout de suite, les flammes entourent le sac de couchage. Je m'élance vers la sortie. Je n'ai fait qu'une dizaine de bonds lorsque des cris aigus viennent me poursuivre dans la chaleur intense du brasier qui, déjà, rayonne jusqu'à moi. Le rougeoiement de l'incendie et les hurlements affreux me propulsent en enfer. Je marche comme un automate. Je me retrouve le long de la route qui mène au motel. Tout cela n'a pas eu lieu, dis-je. Il ne s'est rien passé. Durant les 10 années qui suivent cette nuit-là, je me livre constamment à l'autosuggestion pour me persuader que ce n'est pas moi, que je ne suis pas passé à l'acte, malgré l'envie qui me tenaillait. Peu de jours après notre installation dans notre nouvelle ville, ma mère reçoit une lettre qui provoque un certain émoi. « Les Murdoch, » dit ma mère, « ont été durement éprouvés. » Je ne supporte pas d'en entendre davantage. Je me jette sur mon lit tandis qu'une sueur froide m'envahit. Mon Dieu, j'ai bien commis un meurtre. Et voilà que maintenant, après toutes ces années, le hasard a voulu que cette soirée d'anciens étudiants me remette en présence de l'homme qui aurait dû périr de ma vengeance. Et dire que nous sommes là, trinquant ensemble et parlant comme d'autres parleraient du bon vieux temps. En dépit de mes tentatives pour détourner la conversation, Nick en revient toujours à Jerry, comme si cette soirée nocturne le hantait autant que moi. « Mais tu te souviens de mon frère ?» insiste Nick, alors que, perchés sur nos hauts tabourets, nous descendons whisky sur whisky. Il était du genre du petit frangin qui veut faire tout ce que fait son frère aîné. Oui, oui, je me souviens, oui. Jerry s'était mis en tête de camper la nuit dans cette sacrée tente. Je lui avais toujours refusé jusque-là. Nos parents sont intervenus en sa faveur et j'ai failli par craquer. Je lui ai rappelé les dangers que présentait l'usage des lampes à pétrole en lui disant que la tente n'était pas la chambre idéale l'hiver pour un gamin de son âge. Et hélas, les événements m'ont tragiquement donné raison. Oui, oui Nick, tu avais raison. Ma mère m'a demandé d'installer un poêle pour qu'il ne fasse pas trop froid dans la tente. J'ai juste eu le temps d'en acheter un avant la fermeture des magasins. Quand je suis rentré à la maison, j'ai fait le plein du réservoir à pétrole et j'ai installé l'appareil de chauffage sous la tente, non ? Puis je l'ai allumé et réglé pour une nuit froide. Hein, Jerry était aux anges. Après le dîner, nous avons tous défilé dans la tente pour l'embrasser et lui souhaiter une bonne nuit. Nick tourne vers moi ses yeux bleus pâles, au regard impénétrable. Son visage est de marbre. Lorsque je l'ai entendu crier, j'étais dans la salle de séjour. Le temps que j'arrive à la porte, j'ai vu une forme humaine transformée en torche vivante sortir en chancelant de la tente en flammes. Puis Nick se met à rire. Un rire glacial. Tu as dû me haïr, Craig. Je tressaille, mais je fais semblant de ne pas comprendre. Comment ça te haïr? Mais pourquoi voudrais-tu que... Non, mais tu le sais très bien, Craig. Applique-moi, tu n'as pu oublier, n'est-ce pas? Tu te souviens parfaitement des ragots qui me rendaient responsable de la situation embarrassante où s'est trouvée ta sœur. Peu à peu, je sens une tension d'un autre ordre monter en nous. Beaucoup d'eau est passée sous les ponts depuis, Nick. Peut-être, Craig. Peut-être, oui. Mais je conçois que tu dois me haïr. À ta place, j'aurais saisi la première occasion pour venger ma sœur. Devine comment je m'y serais pris, Craig. Sincèrement, Nixon, ça m'intéresse guère de l'apprendre. Eh ben, Craig, entre autres possibilités, j'aurais pu mettre le feu à la tente afin que Nick Murdoch y meure carbonisé. Et dans ce cas, j'aurais pu faire périr par erreur Jerry Murdoch. Ah, tu dérailles, Nick. Laissons-la le passé, tout ça remonte à trop loin. Peut-être, Craig. Mais pour moi, vois-tu, c'est comme si c'était hier. Les manières de Nick restent amicales et il ébauche même un sourire. J'aimerais entendre ta réponse à une petite question, Craig. Non, c'est juste par curiosité que je te demande de me répondre en toute franchise. Cette nuit-là, c'était moi qui, par vengeance familiale, était destiné à griller? Écoute, Nick, 10 ans après, on va pas remettre ça. Bon, d'accord, Craig. D'accord, je vais varier ma question. Comment savais-tu que, sous la tente, il y avait un poêle à pétrole? Mais Nick, tu viens de me... Je m'arrête net, me souvenant que c'est moi qui ai parlé du poêle en premier. C'est-à-dire avant même que Nick ne m'ait signalé son achat qu'il a effectué peu d'heures avant l'incendie. Je n'aurais donc pas dû être au courant. Nick, je suppose, enfin, c'était une simple supposition de ma part. Tu ne supposais rien du tout, Craig. Allons, Nick, s'il te plaît, soyons sérieux. Comment veux-tu qu'après tant d'années, j'ai pu garder un souvenir précis du matériel qui équipait la tente? Comme je sens que Nick me défie, je lui lance la pire idiotie que j'ai jamais dite au cours de mon existence, et en fait, la phrase que je n'aurais jamais dû prononcer. De toute façon, Nick, tu n'as aucune preuve. Nick me jette un regard aigu. Le sourire s'efface de ses lèvres. Alors seulement, j'observe qu'il transpire autant que moi. Très juste, Craig. Très juste. Admet-il après une courte pause. Je ne peux fournir aucune preuve à l'appui de ce que j'avance. Pas plus que toi, tu n'es en mesure de prouver que ta sœur était enceinte de moi. D'accord, Craig? Interloqué, je le dévisage en silence. Une lueur cruelle s'est allumée dans ses yeux bleus qui me semblent doués d'un pouvoir hypnotique. Soudain, il se détourne, riant à gorge déployée. Eh ben, mon vieux, tu devrais te voir dans une glace. T'en fais de ces têtes. Enfin, voyons, Nick, tu m'as quasiment accusé de... Non. Tu as perdu le sens de l'humour, Craig? Hein? Avoue que je t'ai drôlement mis en boîte, hein? Ou alors, tu ne comprends plus la plaisanterie. Tu as un drôle de sens de l'humour, Nick, vraiment? Toi, en tout cas, mon pauvre Craig, t'en as jamais eu à revendre. Mais comme tu le disais tout à l'heure, comment aurais-je pu m'attendre à ce que tu saches avec précision en quoi consistait l'équipement de la tente? Mais si j'avais cru dur comme fer que tu étais l'assassin de Jerry, est-ce que j'aurais fait la bêtise de t'avertir en te dévoilant mes soupçons, hein? Non, Craig, non. Je serais directement passé à l'acte. Nick finit son verre et descend de son tabouret. À bientôt, Craig. Maintenant,
15: La situation est claire entre Nick et moi. Il m'a fait comprendre qu'il savait que j'étais le responsable de la mort de Jerry parce que j'avais voulu venger ma sœur. Il peut jouer avec moi. Il a commencé à distiller sa vengeance en usant de la torture morale, mais je ne pense pas qu'il va s'arrêter là. Et peut-être qu'un jour, vous apprendrez que j'ai trouvé la mort dans des conditions suspectes.
13: Vous en voulez encore ? Ça tombe bien. Au cœur du crime, c'est tout l'été, 14h, 15h sur Europe 1. Mais si vous regardez l'heure, vous avez compris qu'on a largement la place pour un deuxième épisode. Ce sera juste après le journal permanent. À tout de suite.
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13: Toutes les demi-heures sur Europe 1, un point sur l'actualité. On retrouve tout de suite Wallis Glaise.
14: L'heure du retour, enfin, pour les habitants du Porche en Gironde. Ils peuvent désormais rentrer chez eux dans cette commune qui a été la plus touchée par le méga-feu. Des nouvelles personnes évacuées sont autorisées à rentrer.

0: interpellations depuis le début de l'été, dont 142 mineurs. Dans le reste de l'actualité, c'est une information Europe 1. Un mineur enlevé, séquestré et roué de coups en région parisienne. L'adolescent de 16 ans retrouvé par les agents RATP la nuit dernière à Chevilly-Larue, dans le Val-de-Marne. Il a expliqué avoir été retenu pendant 2 jours dans une cave, frappé à plusieurs reprises, victime de tentatives d'extorsion avant d'être relâché par ses agresseurs. Une enquête est ouverte. Dans le reste de l'actualité internationale, le dernier bilan de l'afflux migratoire auquel a fait face l'enclave espagnole de Ceuta ces derniers jours permet d'établir qu'au moins 60 000 personnes ont cherché à traverser la frontière. D'après les autorités marocaines, 11 personnes sont mortes. Du côté de l'Espagne, on parle d'au moins 72 morts. Beaucoup d'incertitudes autour d'une reprise des négociations entre les États-Unis et l'Iran. Donald Trump avait annoncé hier soir la reprise du dialogue. L'Iran, de son côté, le président américain a suspendu des bombardements ce week-end et il parle de progrès diplomatiques pour la réouverture du détroit d'Ormuz. Au Brésil, Lula, candidat pour la 4e fois, le leader de la gauche brésilienne, brigue un nouveau mandat à l'âge de 80 ans. Il a lancé sa campagne hier et il dit s'opposer frontalement au président Donald Trump. Seul candidat à sa réélection pour le moment, Gianni Infantino, a perdu en soutien celui du Pays de Galles. La fédération galloise fustige et les défaillances de gouvernance et de leadership, je cite, du dirigeant de la FIFA. En football, opposé au Sparta Prague pour le 3e tour préliminaire de la Ligue des Champions, l'Olympique Lyonnais y voit un petit peu plus clair sur l'éventuelle suite de son parcours européen. En cas de qualification des Lyonnais, le tirage au sort leur a réservé un barrage contre le vainqueur de la confrontation entre les Turcs du Fenerbahçe et les Autrichiens de Sturm Graz. Un mot de cyclisme. Tadej Pogacar va bien effectuer son retour sur la Vuelta 7 ans après son unique participation. Dès le 22 août prochain, le quintuple vainqueur du Tour de France partira à l'assaut du Tour d'Espagne 2026 pour remporter le dernier grand tour qui manque donc à son palmarès. 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
1: Merci à vous, Wallis Glaise. Prochain rendez-vous avec l'actualité dans une demi-heure.
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1: Merci à vous d'avoir choisi Europe 1 pour accompagner cet après-midi de travail ou de congé d'été. 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
3: Savez-vous que plus d'un tiers des crimes et délits commis en France sont traités par la gendarmerie nationale? Je m'appelle Yann Kermadec. Je suis commandant de gendarmerie. Je dirige une section de recherche dont la mission essentielle est une mission de police judiciaire. L'histoire que je vais vous raconter est une histoire vraie. Tous les faits sont réels et se sont déroulés en France. Seuls, les noms des personnes et des lieux ont été changés. Sam Davis se lève de son fauteuil et se dirige vers l'unique étagère qui meuble la pièce. Il s'empare de la petite cafetière posée sur le réchaud. Au moment où il se verse du café dans une tasse en plastique, des coups légers sont frappés à la porte, qui le font sursauter. La tasse de café encore fumante entre les doigts, Sam marche vers la porte. « Monsieur Davis ?» demande l'inconnu. « En personne ?» répond Sam d'une voix qu'il aurait aimé plus assurée. Devant lui se tient une femme grande et belle, dans les 35 ans environ. Elle entre dans la pièce comme une porteuse d'action entre dans un conseil d'administration. Elle est soigneusement coiffée, maquillée, elle est vêtue de blanc et à ses oreilles pendent des boucles comme des larmes. L'éclat froid des vrais diamants, se dit Sam. Après avoir refermé la porte, elle s'arrête un instant et parcourt les lieux du regard.
4: Monsieur Davis, je suis Carol Nichols.
3: Vous m'avez été recommandé comme un détective privé très compétent.
4: Ah ouais? Et par qui?

0: par mon notaire, Ed Robbins. Que puis-je pour vous, mademoiselle Nichols? Je vais essayer de vous expliquer très brièvement. C'est à propos de mon frère. Il y a un mois environ, il revenait d'un voyage d'affaires de San Diego. C'est une longue route, comme vous le savez. Il s'est endormi au volant de sa voiture en sortant de San Bruno. Son véhicule s'est mis en travers de la route. Tout s'est passé très vite. Une autre voiture arrivait en sens inverse et l'a percuté de plein fouet. Miraculeusement, Martin, mon frère, n'a rien eu. Malheureusement, deux des occupants de l'autre voiture, une femme et une petite fille, ont été tués sur le coup. Le conducteur de la voiture, un homme nommé Victor Beckman, s'en est également sorti sans blessure grave. C'est le mari et le père des deux victimes. Il est fou de chagrin, ce qui est compréhensible. Ce qu'il est moins, Monsieur Davis, c'est que depuis qu'a eu lieu ce regrettable accident, Monsieur Beckman menace la vie de mon frère, œil pour œil et autres sottises de ce genre. La police est-elle au courant de ces menaces, mademoiselle?
1: Oui,
0: mais ils paraissent penser qu'elles sont sans fondement. Ils ont parlé à ce Beckman et il leur a dit qu'il ne se souvenait pas avoir proféré de telles menaces. Il proclame qu'il n'a aucune haine contre Martin, qu'aucun désir de vengeance ne l'anime. Vous savez, mademoiselle Nichols, il se peut que sous le choc, ce Victor Beckman ait pu devenir fou et parler de vengeance, mais je crois pas qu'il mette ses menaces à exécution. La douleur l'a égaré, n'importe qui dans sa situation l'aurait été. Qu'en pense votre frère?
1: C'est justement là où je voulais en venir, Monsieur Davis. Martin pense que Beckman a tout à fait raison, qu'il a tous les droits, même celui de lui donner la mort.
0: Qu'entendez-vous par là, mademoiselle Nichols?
1: Je veux dire par là que mon frère est un homme étrange, Monsieur Davis. Tenez, pour vous le prouver, je vais vous raconter une petite histoire, celle du testament. Notre père est mort il y a quelques mois et nous a laissé, à Martin et à moi, de quoi vivre plus que décemment. Seulement, figurez-vous que mon frère ne veut pas toucher sa part d'héritage.
0: Non mais ça n'est pas étrange, se dit Sam, c'est complètement idiot. Moi j'en veux bien de cet héritage, ça m'aiderait à payer toutes mes factures et ma pension alimentaire. Il reprend. Mais que voulez-vous de moi au juste, mademoiselle Nichols?
1: C'est très simple, monsieur Davis. J'aimerais que vous surveilliez mon frère pendant, disons pendant un mois.
0: Surveillez votre frère?
1: Oui, monsieur Davis. Je vous demande de ne pas le quitter d'une semelle pendant quelque temps. J'ai peur pour lui, vous comprenez? Cette histoire l'a rendu un peu fou, et quelle que soit l'issue des événements,
0: Qu'entendez-vous par issue des événements, mademoiselle?
1: Je vais être franche avec vous, monsieur Davis. J'ai peur que mon frère ne tente de se suicider. Et de toute façon, même s'il ne le faisait pas, ce serait Beckman qui aurait sa peau.
0: Croyez pas que vous exagérez, mademoiselle Nichols.
1: Non, monsieur Davis. Si vous voulez en avoir le cœur net, faites ce que je vous demande. Un mois, seulement un mois. Bien sûr, je vais vous payer, ne vous inquiétez pas au sujet de l'argent.
0: Non, ça n'est pas ce qui m'inquiète, mademoiselle Nichols. Le problème, c'est que je suis détective, pas garde du corps. Carole Nichols le dévisage un peu ironiquement, puis elle se penche pour attraper son sac à main posé à terre. Elle en sort une liasse et négligemment tend $200 à Sam.
1: Pensez-vous que cela vous suffira pour commencer votre travail?
0: Ah, pour un mois, mademoiselle Nichols, ça ne suffirait même pas à payer l'essence.
1: C'est pour une semaine,
0: dit Carole Nichols en souriant. Ah, alors dans ce cas, je vais voir ce que je peux faire. Quelle est l'adresse de votre frère, mademoiselle?
1: 7 Allée San Antonio. Oh, vous ne pouvez pas vous tromper, c'est la maison la plus délabrée du coin. Surtout, monsieur Davis, je vous demande la plus grande discrétion. Si mon frère savait que je le fais surveiller, il m'en voudrait terriblement.
0: Bien, mademoiselle. Je vous téléphone à la fin de la semaine. Carole Nichols se lève et, de son pas souple, se dirige vers la porte.
1: Une fois seul, Sam fouille dans sa poche pour vérifier si les $200 sont encore là, s'il n'a pas rêvé cette scène.
0: Eh non, mon petit Sam, tu n'as pas rêvé. Une petite enquête bien tranquille qui va te rapporter presque $1000. Tu es bien le gars le plus chanceux du pays. Juste au moment où tu commençais à te désespérer, ça te tombe tout cuit dans la bouche.
2: Davis avale son café froid, enfile sa veste et sort. Son vieux taco rouge vif l'attend comme un fidèle destrier au bas de l'immeuble. Il n'est pas loin d'une heure quand il arrive au numéro 7 de l'allée San Antonio. Il gare sa voiture au bout de l'allée et, bien calé sur le siège avant, il attend. La maison est bien telle que l'avait décrite Carol Nichols. Les peintures des murs sont toutes craquelées et la pelouse n'a pas dû être tondue depuis des siècles. À 2h20, alors que Sam s'apprête à sortir pour acheter un sandwich et une bière au café du coin, un homme assez jeune ouvre la porte de la maison. « Ah, ça doit être lui », se dit Sam. Davis bondit hors de la voiture et suit son protégé à la trace en ayant bien soin de laisser une distance raisonnable entre eux. L'homme paraît jeune, environ 30 ans. Pourtant, sa démarche est celle d'un vieillard. Sa tête est baissée, il marche en regardant le sol. Sans aucun doute, ça doit être Martin Nichols, se dit Sam. On a l'impression qu'il porte sur ses épaules toute la misère du monde. Martin Nichols suit l'allée San Antonio, puis tourne à droite. Il s'engage sur l'avenue de Los Angeles et traverse. La foule est dense dans l'avenue et Sam craint de perdre de vue son client, aussi presse-t-il le pas. Puis, il le voit pénétrer dans un bar. Sam entre quelques secondes derrière lui. Martin Nichols est debout devant le comptoir, un whisky à la main. « Ma seule chance, se dit Sam, serait que j'arrive à entrer en contact avec lui, ainsi je saurai ce qu'il a dans la tête. Mais j'ai bien l'impression que ça va pas être du gâteau. Ce gars-là m'a l'air complètement emmuré dans sa solitude. Je vais quand même essayer de trouver un truc. « Donnez-moi la même chose que monsieur, » lance-t-il au barman. Martin lève aussitôt les yeux sur Sam, esquisse un sourire timide, puis replonge le nez dans son verre. « C'est un bon début, » se dit Sam. « L'alcool unit les êtres. » « Un bar sympathique, hein ?» dit-il en se penchant vers Martin. « Vous venez souvent ici ? Moi, c'est la première fois que je viens dans cette ville. Je connais rien ici. Vous pourriez pas m'indiquer un bon petit restaurant pas trop cher ? Vous savez, la vie n'est pas toujours rose pour un pauvre représentant de commerce. » Martin le fixe un instant, le regard vide. Il semble complètement ailleurs. Soudain, ses yeux s'éclairent et il dit « Vous êtes représentant ? Vous devez faire beaucoup de route, alors ?»« Ah bah oui, pas mal. Ma maison, c'est ma voiture. »«
1: Pour moi, » répond Martin, « ma maison est devenue mon cercueil. »«
2: Ah bah mon vieux, on peut dire que vous avez le sens de l'humour, » dit Sam en riant.
1: « Pourtant, c'est la vérité, monsieur. Il m'est arrivé quelque chose d'affreux. »«
2: Vous voulez que nous en parlions ?» J'ai quelques heures devant moi. Allez, venez, je vous emmène déjeuner, là où vous voudrez.
1: Si ça ne vous ennuie pas, oui, j'aimerais vous raconter mon histoire. Je me sens si seul depuis cet accident.
2: Dans la salle du restaurant italien, Martin Nichols raconte le tragique accident survenu quelques mois plus tôt. Il dit tout à Sam sans rien oublier, même les menaces que Beckman a proférées contre lui. Davis essaie de le réconforter. « Vous savez, je pense que ce Beckman a parlé sous le coup du chagrin. Dans quelque temps, il aura un peu oublié. »«
1: J'aimerais, monsieur Davis. J'aimerais que vous ayez raison. Mais ça fait des mois que je ne dors plus. Toutes les nuits, je suis réveillé par le téléphone. Une voix me répète que je suis un assassin. Un assassin. Vous entendez, monsieur Davis? Si ça n'arrête pas, je vais devenir fou. »«
2: Et c'est une voix d'homme ou de femme qui vous réveille, monsieur Nichols ?»
1: Je pense que c'est un homme, mais je ne peux pas vous le certifier. La voix est comme dissimulée.
2: Vous êtes sûr que ce n'est pas un cauchemar ? Demande Sam, un peu sceptique.
1: Venez avec moi à la maison, vous verrez,
2: dit Martin. Sam fait mine de réfléchir, puis très vite accepte la proposition de Martin Nichols. D'accord, Martin. Je viens ce soir chez vous, mais avant j'ai quelques petites affaires à régler en ville. Avant de retourner chez Martin Nichols, Davis passe à son bureau. En chemin, il essaie de démêler un peu toutes les données de cette histoire. Il ne sait pas pourquoi, mais il éprouve une étrange sympathie pour Martin Nichols. Il est sûr que l'homme ne lui raconte pas d'histoire. Mais qui peut bien être cette voix mystérieuse, se demande-t-il. Qui aurait intérêt à le rendre fou, ce pauvre gars? Beckman? Vous le saurez dans quelques instants si le détective privé Samuel Davis découvre le nom qui se cache derrière la voix mystérieuse et anonyme.
3: Peut-être pas si mystérieuse que ça, cette voix. Avec un peu de jugeote ou bien par habitude des récits criminels, vous vous êtes déjà probablement fait une idée. Restez bien sur Europe 1 pour découvrir la suite et vérifier peut-être votre théorie. À tout de suite.
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2: Au départ, le détective privé Sam Davis se voit confier une tâche assez simple. Surveiller le frère de sa cliente, Carol Nichols. Celui-ci vient de tuer dans un tragique accident de voiture la femme et la fille d'un certain Beckman. Mais tout se complique quand Sam découvre que Martin Nichols n'est pas exactement l'homme que sa sœur a décrit. C'est un homme véritablement menacé. Une fois dans son bureau, Sam décroche son téléphone et appelle les renseignements. « Allô, mademoiselle, s'il vous plaît, pourriez-vous me donner le numéro de téléphone d'un certain Harry Beckman ?»« Oui, oui, j'attends, oui. »« Oui ?»« 252-49-17. Merci, mademoiselle. Donnez-moi son adresse aussi, s'il vous plaît. »« Très bien, merci. » Sam jette un coup d'œil à sa montre. Bon, bientôt 7h, j'ai juste le temps de rendre une petite visite à Beckman. Ensuite, je file chez Nichols. Harry Beckman habite une jolie maison de Stanford Avenue, à l'est de la ville. Au premier coup de sonnette, Sam entend le pas lourd d'un homme derrière la porte d'entrée. « Oui, que désirez-vous ? » lui demande le gros homme chauve à lunettes. « Monsieur... Je suis un ami de Martin Nichols. Est-ce que je pourrais vous parler une petite minute ? Je ne vous retiendrai pas longtemps.
11: Entrez,
2: dit Harry Beckman. Sam suit Beckman dans le long couloir sombre et ce dernier le précède dans le salon.
11: Essayez-vous, monsieur
2: Samuel Davis.
11: Que puis-je pour vous, monsieur Davis ?
2: Monsieur Beckman, je sais quels tragiques événements vous avez vécu, mais j'aimerais savoir une chose cependant. Mon ami Martin Nichols s'est bouleversé lui aussi par ce qui s'est passé, mais il ne peut être tenu responsable à 100% de cet accident tragique et...
11: Qu'il tient pour responsable, monsieur Davis ?
2: Non mais je sais que vous l'avez menacé à plusieurs reprises, monsieur, et il m'a dit qu'une voix le réveillait chaque nuit au téléphone en le traitant d'assassin.
11: Ce n'est pas moi. Monsieur Davis, je vais vous dire une bonne chose. Vous êtes son ami. Moi, depuis ce jour-là, je n'ai plus d'amis, plus de famille, plus rien. J'ai sans doute menacé Monsieur Nichols un jour, le premier jour, mais c'est fini tout ça. Je suis seul maintenant, seul avec mon chagrin. Et j'ai compris que la mort de Martin Nichols ne me rendrait pas ni ma femme, ni ma petite fille. Voilà, monsieur Davis, je crois que je vous ai tout dit. Oui. Bien, monsieur Beckman, pardonnez-moi de vous avoir dérangé. Au revoir et courage. À 8h moins le quart, Sam frappe à la porte de Martin Nichols. Celui-ci, en le voyant, semble heureux.
12: « Oh, c'est vous. Je suis content que vous soyez venu. J'ai préparé à dîner. Vous allez attendre avec moi, n'est-ce pas ?»«
11: Oui, oui, Martin, je vais attendre avec vous, je vous l'ai promis. » Il dîne paisiblement et en bavardant. Mais Sam sent bien que Martin est nerveux, comme quelqu'un qui attend quelque chose. À 1h, Nichols sursaute.
12: « C'est l'heure, monsieur. C'est toujours à 1h du matin que le téléphone sonne. Tenez, prenez l'écouteur. »
11: Sam s'exécute. Il attend près d'une demi-heure, mais rien ne vient.
12: « Attendez encore, attendez encore. Il va téléphoner, je vous jure que c'est vrai. Vous me croyez, monsieur Davis, n'est-ce pas? Vous me croyez ?»
11: Sam n'y croit plus du tout. Et pourtant, il essaie de rassurer Martin Nichols et il lui promet de revenir le lendemain soir. Et pendant une semaine, il est là chaque soir et il attend avec lui, en vain. Le téléphone n'a pas sonné une seule fois pendant toute cette semaine. En quittant la maison de celui qui est devenu son ami, Sam est convaincu d'une chose ce soir-là. Beckman, ni qui que ce soit d'autre, n'est pour rien dans cette affaire. Carole Nichols avait raison à propos de son frère. C'est un homme étrange. Bon sang, se dit Davis en rentrant chez lui à 3h du matin. Il se sent tellement coupable qu'il voudrait payer d'une manière ou d'une autre. C'est d'un bon psychiatre qu'il aurait besoin, non pas d'un pauvre privé comme moi. Bon, dès demain, j'irai voir sa sœur et je lui dirai ce que j'en pense. En tout cas, pour moi, c'est fini. Le lendemain, à 6h, Sam Davis monte dans sa voiture et se rend à la demeure de Carole Nichols pour lui faire le compte-rendu de la semaine qu'il vient de passer avec son frère. Il n'y a aucune place pour se garer. Aussi, il est obligé d'aller un peu plus loin dans la rue. À peine a-t-il entamé le virage qu'il aperçoit dans son rétroviseur une silhouette qui redescend l'allée. Mais que vient faire Beckman chez Carole Nichols? Se demande-t-il. Oui, le mieux, ce sera d'interroger l'intéressé. Je suis sûr que la divine demoiselle Nichols pourra éclairer ma lanterne, pense-t-il en sonnant à sa porte.
12: Oh, monsieur Davis, vous venez au rapport?
11: Tout juste, mademoiselle.
12: Alors, quel est votre verdict pour cette première semaine?
11: Je crains fort, mademoiselle Nichols, que vous n'ayez raison. Votre frère a été bouleversé par cette histoire. Et Sam fait le récit minutieux de la semaine qu'il a passée auprès de Martin, des coups de fil manqués, de sa visite à Beckman. Mademoiselle Nichols, si j'ai un conseil à vous donner, c'est de faire soigner votre frère par un bon psychiatre. Carole Nichols l'écoute attentivement, puis elle dit
12: « Mais c'est terrible ce que vous me racontez, monsieur Davis. Vous prétendez que mon frère est fou ?»
11: Non, non, je n'ai pas dit ça, mademoiselle. J'ai dit que je croyais que le mieux, ce serait de le faire suivre par un médecin et pas par un détective.
12: « Alors vous abandonnez ?» demande-t-elle.
11: « En quelque sorte, oui, mademoiselle. »
12: « Bien, monsieur Davis. Combien vous dois-je, alors ?»«
11: Mais rien. Vous avez déjà réglé ma semaine. J'aimerais juste que vous répondiez à une petite question, mademoiselle. » Que venait faire Beckman chez vous tout à l'heure?
12: Beckman? Ah oui, monsieur Harry Beckman. Le pauvre homme, il était simplement venu me dire qu'il allait quitter la ville. Il voulait s'excuser auprès de moi et de Martin. Il m'a dit que personne n'était responsable dans cette histoire, que c'était le destin et puis d'autres choses encore.
11: Sam hoche la tête. Il est sûr et certain qu'elle ment. Sa manière de parler, ses gestes, mais il ne dit rien. Bien, mademoiselle Nichols, j'ai été très heureux de vous rencontrer et encore plus heureux de travailler pour vous et pour votre frère.
12: Au revoir, monsieur Davis. Qui sait, nous nous reverrons peut-être un de ces jours.
11: Qui sait? Ne m'accompagnez pas, mademoiselle, je trouverai le chemin. Au moment d'ouvrir la porte d'entrée, Sam entend le déclic d'un téléphone qu'on décroche. Animé par une soudaine curiosité, il fait mine de refermer la porte d'un coup sec et il se cache derrière la porte de la pièce où se tient Carol Nichols. Je me demande à qui elle peut bien téléphoner. Elle m'a semblé bien nerveuse à propos de Beckman. Attendons voir.
12: « Allô, mon chéri ?»
11: dit-elle d'une voix que Sam a du mal à reconnaître.
12: « Ça y est, enfin, cet idiot de détective vient de sortir. Il est tombé en plein dans le panneau. Il est persuadé que mon frère est fou. Il est devenu sans le savoir le témoin principal du suicide de Martin. Quand la police lui demandera si mon frère avait des tendances suicidaires, que voudras-tu qu'il réponde, sinon oui ? C'est trop comique, n'est-ce pas ? Beckman ? Oui, lui aussi est venu me voir. Ce sera réglé tout à l'heure. Le pauvre chéri est tellement amoureux de moi qu'il fera n'importe quoi. D'ailleurs, ça a failli tourner au vinaigre. Davis, le détective, l'a vu sortir d'ici. Il a commencé à me poser des questions. Enfin, je crois que je me suis très bien débrouillé. Tu peux être fier de moi. Bientôt, nous serons riches. À demain, mon amour.
11: Mon Dieu, se dit Sam. Ainsi, Martin avait raison. En quelques secondes, Sam a refermé la porte derrière lui et il est au volant de sa voiture. Il roule à plus de 140 à l'heure. Mon Dieu, faites que je n'arrive pas trop tard. En 5 minutes, il est devant la maison de Martin. À peine est-il descendu de la voiture qu'il entend un coup de feu retentir. Il se précipite aussitôt et s'engouffre dans la maison. Beckman, ne faites pas ça! Je vous en supplie! Vous avez été un jouet entre les mains de cette femme! Le spectacle qui l'attend est horrible. Harry Beckman, la tête ensanglantée, est étendu à terre. Martin Nichols, les mains attachées à une chaise, a les yeux fixes, le visage blême. « Qu'est-ce qui s'est passé ? Qu'est-ce qui s'est passé ?» dit Sam en dénouant ses liens. « Mais répondez, Martin, vous m'entendez ? Qu'est-ce qui s'est passé ?» Martin Nichols lève les yeux vers lui et peu à peu semble reprendre connaissance. Il parle en tremblant.
12: Il est arrivé et m'a dit que j'étais un assassin, qu'il fallait que je paye pour ce que j'ai fait. Il avait un revolver. Moi, j'avais peur. Il m'a attaché sur cette chaise et a braqué l'arme contre ma tempe. J'ai cru qu'il allait tirer, mais tout d'un coup, je l'ai vu retourner l'arme contre lui. Après, je ne me souviens de rien.
11: Il n'a rien dit d'autre ?
12: Si, si. Il a parlé d'une femme. Il disait qu'il l'aimait et qu'il ne pourrait être heureux que quand je serais mort.
11: Attendez-moi. Je vais prévenir la police et votre sœur. La police est là en quelques minutes, peu de temps avant Carol Nichols. À la vue du corps ensanglanté de Beckman, elle devient comme folle.
12: « Mais c'est impossible !» crie-t-elle. « Il m'avait dit qu'il le ferait. Il m'avait dit qu'il descendrait cet imbécile. Mon Dieu, c'est impossible !»
11: Elle éclate en sanglots. « Je crois qu'il est temps de parler, mademoiselle Nichols, » dit Sam en s'approchant d'elle.
12: « C'est à cause de lui !» crie-t-elle en désignant Martin. « Il ne voulait pas toucher à l'héritage, et moi, je ne pouvais rien faire tant qu'il ne se décidait pas, vous comprenez ? C'était la dernière volonté de mon père. Il lui avait tout légué. C'était lui, Martin, qui devait faire le partage. Mais cet idiot voulait tout donner à des œuvres charitables. Vous ne trouvez pas ça drôle ?»«
11: Si, mademoiselle Nichols, je trouve ça très drôle. »
3: 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Dans un court instant, votre émission Et si on en parlait, cet après-midi, oh là là, on a tous connu quelqu'un qui est passé par là, la crise du milieu de vie, parfois traduit par la crise de la quarantaine ou de la cinquantaine, un sujet qui ne va pas manquer de vous faire réfléchir. Mais d'abord, bel été sur Europe 1, il est 15h. Et à 15h, l'essentiel de l'actualité, c'est avec Wallis Glaise. Bonjour Wallis.
13: Bonjour Estelle, bonjour à tous. L'heure du retour enfin pour les habitants du Porche en Gironde. Ils peuvent désormais rentrer chez eux aujourd'hui dans cette commune qui a été, il faut le rappeler, la plus touchée par ce méga-feu. Et des nouvelles personnes évacuées sont autorisées à rentrer chez elles, y compris sur la presqu'île du Cap Ferré. Dans le Var, c'est une nouvelle bataille avec le vent. Les mots du commandant des opérations de secours, 1500 policiers pompiers mobilisés. Il s'agit d'éviter toute reprise de feu dans la journée. Ils travaillent au nettoyage complet des lisières alors que les températures augmentent encore. Et dans le cadre des enquêtes ouvertes sur ces départs de feu partout dans le pays, le dernier bilan du ministère de l'Intérieur fait état de 375 interpellations depuis le début de l'été, dont 142 mineurs. Dans le reste de l'actualité, c'est une information européen, un mineur enlevé, séquestré, roué de coups en région parisienne. L'adolescent de 16 ans retrouvé par des agents RATP la nuit dernière à Chevilly-Larue, dans le Val-de-Marne. Il a expliqué avoir été retenu pendant 2 jours dans une cave, frappé à plusieurs reprises, victime de tentatives d'extorsion avant d'être relâché par ses agresseurs. Une enquête est ouverte. Des incendies aussi qui font rage en Grèce. En une semaine, plus de 12 000 hectares ont été brûlés dans le pays, touchés par 2 incendies du côté de Porto Germano, mais également sur l'île de Céphalonie. Les flammes sont attisées par le vent. Hier, une collision entre 2 hélicoptères en intervention a fait 2 morts. Des milliers de personnes ont déjà été évacuées. Beaucoup d'incertitudes autour d'une reprise des négociations entre les États-Unis et l'Iran. Donald Trump avait annoncé hier soir une reprise du dialogue. L'Iran, de son côté, dément. Au Brésil, Lula, candidat pour la 4e fois, le leader de la gauche brésilienne brigue un nouveau mandat à l'âge de 80 ans. Il a lancé sa campagne hier. Il se dit opposé frontalement au président américain Donald Trump. Le seul candidat à sa réélection pour le moment, Gianni Infantino, le président de la FIFA, a perdu un soutien, celui du Pays de Galles. La fédération galloise fustige les défaillances de gouvernance et de leadership du dirigeant. En sport, opposé au Sparta Prague pour le 3e tour préliminaire de la Ligue des Champions, l'Olympique Lyonnais y voit un petit peu plus clair sur l'éventuelle suite de son parcours européen. En cas de qualification, les Lyonnais affronteront en barrage le vainqueur de la confrontation entre les Turcs de Fenerbahçe et les Autrichiens du Sturm Graz. Et puis enfin, même Tour d'Espagne avec Tadej Pogacar qui va bien effectuer son retour sur la Vuelta 7 ans après son unique participation. Et dès le 22 août prochain, le quintuple vainqueur du Tour de France partira à l'assaut donc du Tour d'Espagne édition 2026 pour remporter le dernier grand tour qui manque à son palmarès.
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3: Merci Wallis, prochain rendez-vous avec l'info dans 30 minutes.
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3: Et cet été, Marie-Estelle Dupont et Romain Desarbres vous ont réservé le meilleur de l'émission. Et cet après-midi, grande réflexion sur soi, les choix, le passé. Je ne vous en dis pas plus, vous allez comprendre très vite.
15: Tes problèmes avec ta femme, tes problèmes de fric, tes problèmes en général et en particulier, moi, ta mère, je m'en fous comme de l'an 40. Tu m'entends, je m'en fous. Mais alors, je m'en fous. Je n'en ai vraiment rien, rien, rien à foutre.
16: Maria Pacôme, voilà. Maria Pacôme, on va parler aujourd'hui de la crise du milieu de vie. Vous allez nous dire, tiens, pourquoi Maria Pacôme faisait une crise du milieu de vie dans cet extrait du film La Crise. Entre ce qu'on a vécu et ce qu'on veut encore vivre entre 40 et 50 ans, on est souvent tenté de faire un bilan de sa vie. Et si la crise du milieu de vie était l'occasion de se réinventer, tiens, Marie-Estelle Dupont.
17: Extrait extraordinairement bien joué quand même, hein, parce que ça, on peut le regarder des centaines de fois, il nous fait rire de la même manière. Vous avez certainement entendu ce terme de crise du milieu de vie. La crise, on pourrait dire que c'est le fond qui refait surface. Personnellement, je préfère parler d'éveil ou de transformation parce que je trouve que le mot crise est un peu mis à toutes les sauces aujourd'hui dans l'espace public. Chaque âge de la vie est une étape avec des défis, des enjeux qui ne sont pas les mêmes évidemment à l'adolescence, quand on devient parent ou quand on se marie ou à 55 ans. La fameuse middle life crisis, comme disent les anglo-saxons, c'est cette période où l'on prend conscience de ce qui n'a plus de sens, de ce qui n'est pas juste par rapport à soi-même. Comment on pourrait définir en fait cette période comme la période où on se pose la question comment être soi sans écraser autrui ni s'écraser soi-même. Qu'est-ce qui se joue dans la psyché humaine quand la majorité de nos choix d'adultes ont déjà été faits et que l'on aborde le virage des 30 dernières années ? Alors parfois c'est un travail, une ville, un environnement que l'on quitte. Parfois aussi on regarde avec une certaine tristesse mourir son couple parce que la relation tire les deux vers le bas et on doit accepter qu'une histoire qui valait la peine d'être vécue ne mérite pas d'être continuée. Ce n'est pas bien, ce n'est pas mal, c'est une saison en quelque sorte et dans la suivante, tout ne pourra pas être sauvé, mais de l'inattendu surgira. Alors on s'en veut, on repousse, on veut garder le contrôle et puis notre âme crie plus fort. Vous tombez malade ou vous croisez la route d'une personne qui, sans le savoir, vous donne le courage d'être honnête avec vous-même. Un alter ego en quelque sorte qui va faire tressaillir en vous le désir de vivre à nouveau, pas comme un écervelé bien sûr, mais avec ce supplément de sagesse, de la maturité qui vous souffle, qu'il ne suffit pas de se conformer à une image idéalisée de soi-même pour que la vie ait du sens. Ce regard qui vous désaliène parfois, c'est vous-même qui le posez en ayant le courage de faire un pas de côté. Et on avait envie d'en parler avec Romain Desarbres à la veille du week-end.
16: Voilà, on va parler de cette crise du milieu de vie. On a une heure et on est ensemble sur Europe 1. Marie-Estelle Dupont, d'où elle vient cette notion de crise du milieu de vie ? C'est comme la crise d'ado ?
17: Quelque part, c'est un peu son pendant. Là, la crise d'ado, c'est cette mue. C'est un peu avec cette image de la chrysalide où l'enfance meurt, elle reste derrière soi et la personnalité de l'adulte apparaît. Et puis au moment de la crise du milieu de vie, qui a été en fait formalisée par un psychologue canadien, Elliot Jack, en 1963, à partir des travaux du psychiatre et psychanalyste Carl Gustav Jung, en fait, il y a cette idée un peu d'une troisième naissance. Il y a d'abord la naissance au monde, il y a le fait de devenir adulte et puis il y a cette sorte de naissance à soi-même, où en quelque sorte on va faire le tri entre ce que l'on a fait dans une première partie de vie pour s'adapter aux attentes sociales, à la nécessité de prendre sa place dans le groupe, donc évidemment certains renoncements, certains efforts pour se faire une identité sociale, professionnelle, familiale, etc., etc. Et puis à un moment donné arrive ce processus intérieur d'individuation où on dit mais finalement bon, le personnage social, l'ego c'est bien, mais il y a aussi mes aspirations très profondes, qu'est-ce que j'ai peut-être trop mis de côté ou trop facilement en pensant que ça ne me coûterait pas, puis finalement bah ça commence à tirer un peu parce que je me sens plus très alignée avec mon existence.
16: Oui. Cette crise du milieu de vie dont on parle aujourd'hui sur Europe 1, Marie-Estelle Dupont, ce n'est pas exactement une crise. Hein. Ce n'est pas une crise au sens pathologique ou négatif du terme.
17: Non, c'est pour ça qu'en fait, comme on parle beaucoup de crise pour tout et n'importe quoi, je préfère parler de prise de conscience ou de moment d'éveil. En fait, j'ai envie de vous dire, le plus vous aurez mis des choses de côté, le plus vous aurez refoulé des choses, le plus vous aurez en quelque sorte menti vis-à-vis de vous-même sur des choses importantes par souci de vous hyper adapter à ce que l'environnement attendait de vous, le plus il va y avoir un retour de bâton, excusez-moi, je trouve difficilement mes mots, un retour de bâton qui va faire que ces mensonges à vous-même ne vont plus tenir. Et ça va se manifester soit par des troubles de l'humeur, vous allez pas comprendre pourquoi vous êtes tout le temps en colère, tout le temps énervé, ou alors vous allez somatiser énormément, vous allez être tout le temps fatigué, mais en fait vous êtes tout le temps fatigué simplement parce que votre vie ne vous motive pas. Il n'y a pas de problème organique, c'est une sorte de fatigue réactionnelle au fait que quelque chose ne vous fait plus vibrer, ne vous porte plus dans votre existence. Donc il va y avoir tout un tas de manifestations, ça peut être des disputes conjugales, ça peut être plein de choses qui vous disent, il faudrait quand même que tu fasses un bilan, que tu fasses un pas de côté, il y a peut-être des choses qui n'ont plus de sens, ouais. Tu as eu besoin de les faire. Il faut pas regretter de les avoir faites, mais peut-être que ce rôle du mari parfait, du père parfait, du chef d'entreprise parfait, eh ben, ça t'oblige aussi à mettre de côté toute une part de toi qui est en train de te revenir dans la figure, parce que je dis toujours l'âme murmure jusqu'à ce que le corps crie. Et finalement, peut-être que si tu fumes énormément, peut-être que si t'es souvent de mauvaise humeur, peut-être que si t'es toujours fatigué le matin, c'est qu'il y a quelque chose dans ta vie qui ne te correspond plus, dans lequel tu ne te retrouves pas.
16: J'allais dire, c'est l'accumulation de tous ces signaux qui font que c'est une crise du milieu de vie. Parce que se disputer avec son conjoint, bon, fumer un petit peu trop, bon, boire un petit peu trop, bon, ça peut arriver. Pris séparément, c'est peut-être pas très grave.
17: Oui, bien sûr, c'est pas un événement de la vie banale qui veut dire qu'il y a une crise du milieu de vie. C'est à un moment donné, c'est comme si on sentait qu'on n'adhère plus, mais on veut pas se l'avouer. à la vie qu'on a construite. Et moi, mes patients qui abordent ce virage, je leur dis toujours, mais n'ayez pas peur du virage. Ça veut pas dire que tout ce que vous avez vécu, toutes les relations que vous avez tissées, tout ce que vous avez construit n'avait pas de valeur. C'est précisément parce que vous avez fait tous ces kilomètres-là avant qu'aujourd'hui vous avez la possibilité de remettre quelque chose en question et de laisser de la place à d'autres aspirations. Jung, il disait très bien, jusqu'à 40 ans, l'être humain fait de la recherche.
16: C'est-à-dire ?
17: Et il commence à exister après. C'est-à-dire que jusqu'à 40 ans, en fait, vous avez quand même, bon, quand vous êtes tout petit, vous avez l'impératif de vous adapter aux règles de l'environnement, les apprentissages fondamentaux à l'école, les apprentissages des règles de vie en société, etc., etc., se faire une place parmi les pairs, apprendre les règles du jeu à tous les niveaux de la vie et dans tous les domaines de la vie, en quelque sorte. Donc là, l'enfant, il absorbe, il apprend, il s'adapte. Dans ces activités où il s'adapte, on découvre aussi son profil de personnalité. Est-ce qu'il est plutôt sensible et poète? Est-ce qu'il est plutôt chercheur? Est-ce qu'il a besoin de faire des choses concrètes? Donc il y a quelque chose de sa personnalité qui se dessine, qui normalement devrait l'aider à pas trop mal s'orienter professionnellement. Mais parfois, l'environnement impose sur nous, projette sur nous des attentes, des choses qui fait qu'on se retrouve ou dans un mariage ou dans une situation professionnelle qui ne nous correspond pas du tout, mais à ce moment-là, on n'a peut-être pas la force de caractère de s'affirmer parce qu'il faut payer un certain tribut aux attentes sociales, et c'est normal. Et puis après 40 ans, bah il y a ça, c'est tout ce que le Jung appelle la persona, c'est-à-dire le masque social, le rôle dans un théâtre, hein, le masque que l'on porte et qui est nécessaire pour la vie en collectivité. Puis après 40 ans, il dit, il y a quand même notre soi, notre être profond, notre psyché, notre inconscient, nos désirs, nos aspirations, ce qui nous définit nous dans notre subjectivité, dans notre singularité, qui peut apparaître justement parce qu'on a payé ce tribut à la collectivité et que là, on n'est plus dans le conformisme, on n'est plus dans l'hyper-adaptation, on commence à exprimer sa singularité. Alors vous allez me dire, mais pourquoi à 40 ans et un jour, on se réveille et on a envie d'être soi-même? C'est pas si binaire que ça. Et je pense même que ma génération ne vit pas véritablement la crise du milieu de vie comme les générations, peut-être la génération de Maria Pacôme, justement. C'est-à-dire que comme dès notre plus jeune âge, on entend parler d'introspection, de développement personnel, on se pose quand même, on voit bien que les jeunes, ils choisissent plus tellement leur formation professionnelle par rapport aux revenus, mais aussi beaucoup par rapport à est-ce que ça a un sens, par rapport à mes valeurs, etc., etc. Donc, certainement qu'il y aura moins à 40 ans ce sentiment de tout d'un coup, voilà, ouais. Oh mais je suis spectateur de ma vie, je me reconnais pas dans mon coup, je me reconnais pas dans mon boulot, je me reconnais pas dans le personnage que les autres projettent sur moi, je me reconnais pas dans ma bande de copains. C'est pas forcément si binaire et si brutal que ça. Mais je dirais que le plus vous vous êtes conformé, soit par demande de votre milieu d'origine, soit parce que vous voulez être imposé à une sorte de personnage idéalisé, à une version idéalisée de vous-même, il faut que je sois le bon ceci, la bonne cela, etc., la mère parfaite, etc., etc., plus forcément, quand l'abcès va crever, vous allez tout remettre en question.
16: On va voir comment gérer cette crise du milieu de vie, mais déjà restons sur le comment la détecter. Parmi les questions qu'on peut se poser, comment faire la différence entre une crise du milieu de vie et une dépression ou un burn-out? Quelle est la différence? Et est-ce que la crise du milieu de vie, c'est pas une petite dépression?
17: Alors d'abord, la dépression ou alors le burn-out, il n'est pas reconnu juridiquement, il n'est pas dans les classifications, mais effectivement, les situations de burn-out, d'épuisement professionnel ou familial, ou les situations de dépression, ont quand même une dimension de maladie qu'il n'y a pas dans la crise du milieu de vie. Ça ne veut pas dire que dans la crise du milieu de vie, vous n'allez pas vivre des tempêtes émotionnelles, des ascenseurs émotionnels. C'est ce que disent les patients d'ailleurs. Ils disent, mais je ne me reconnais pas, je suis tout le temps énervée, ou je suis très en colère, ou je suis très angoissée parce que je vois pas du tout la suite. Donc on peut avoir des affects dépressifs et anxieux sans que ça soit une dépression caractérisée ou un trouble anxieux. Ça va émailler, je dirais, en quelque sorte, ce moment de la crise du milieu de vie. Alors, vous pouvez aussi le reconnaître à des somatisations. C'est-à-dire que quand vous avez de manière répétée et chronique des petits soucis de santé dont vous trouvez pas forcément une origine organique grave et clairement identifiée par le médecin, c'est peut-être que votre corps est en train de vous dire mais il y a un truc qui va pas. Donc, qu'est-ce qui va pas? Est-ce que ça va pas dans mon environnement? Moi, je propose toujours aux patients d'imaginer un camembert comme ça, comme au triel poursuite, et puis ils essayent d'imputer des sortes de proportions à ce qui en fait, s'ils se racontent pas de salade et qu'ils sont honnêtes avec eux-mêmes, ce qui véritablement les stresse. Et parfois, Eh ben, un couple qui a trois enfants dit, non, mais en fait, ce qui nous stresse, c'est qu'on habite dans une grande ville, qu'on n'a pas de, on n'a pas du tout d'espace extérieur pour les enfants, ça ne nous correspond plus, et pof, ils plaquent tout, ils partent vivre dans une grande maison, à la campagne, etc., etc. Alors là, c'est heureux, parce qu'ils font leur crise du milieu de vie ensemble et dans la même direction.
16: Ouais.
17: et les enfants en bénéficient. Donc, si vous voulez, quand on essaie d'identifier sans se raconter de salade, sans se mentir à soi-même, et ça, on peut pas le faire avec ses copains, on peut pas le faire avec son conjoint, etc., parce qu'il y a des projections sur nous, donc on peut le faire que soit avec un thérapeute, soit en... On part tout seul une semaine, on commence à se poser, à faire un peu le bilan et déjà on va sentir des choses. Ça veut pas dire qu'en une semaine c'est réglé, mais on va avoir des pistes de réflexion, soit avec quelqu'un qui l'a traversé. On se dit non mais en fait tout ça je l'ai fait et c'est très bien que je l'ai fait, mais aujourd'hui ça n'a plus de sens pour moi parce que ça ne me correspond plus du tout. Et c'est là qu'il peut y avoir des grandes prises de décision professionnelles ou bien en fait, je veux pas parce que mes enfants, parce que mon milieu social, je veux pas m'avouer que ça va pas du tout dans mon couple et que c'est du rafistolage permanent, mais ça ne va pas du tout dans mon couple. Et on va prendre la décision, en prenant son temps, en faisant pas les choses n'importe comment, de mettre un terme à une relation dans laquelle, de toute évidence, et a priori ça crève les yeux de tout le monde, mais vous voulez pas le voir, les deux sont malheureux. Parce que très souvent, les deux sont malheureux, mais on veut pas se l'avouer.
16: C'est compliqué justement de se poser cette question. Enfin, de se poser ces questions, c'est plus facile, mais d'y répondre, c'est compliqué. On parle aujourd'hui, vous l'avez compris, de la crise du milieu de vie. Et si on en parlait avec vous, Marie-Estelle Dupont, sur Europe 1. Quelques conseils aux auditeurs d'Europe 1 qui nous écoutent, qui ont la bonne quarantaine, une cinquantaine, et qui se disent ah tiens, ça me concerne un petit peu. Comment faire pour se regarder dans la glace et se dire tiens, est-ce que je suis vraiment heureux, et si je ne le suis pas, quelles en sont les raisons? Peut-être des conseils presque techniques, j'allais dire. Alors vous dites partir une semaine tout seul. Alors tout le monde ne peut pas le faire, mais quand s'octroyer peut-être des moments, une petite heure seul,
17: peut-être
16: au café ou...
17: C'est ce que je dis dans mon livre Se libérer de son moi toxique, c'est oui. Que tant que vous êtes dans un enchaînement de rôles, votre rôle de chef d'entreprise et puis votre rôle de père de famille ou votre rôle de mère de famille nombreuse et puis votre rôle d'enseignante, etc. Vos rôles vous apportent quand même des gratifications même si vous épuisez. Et tant que vous êtes dans le faire et dans l'enchaînement de ces masques successifs que vous portez tout au long de la semaine, vous pouvez pas faire le pas de côté. Et donc, faut arriver à se trouver des moments de silence où on se regarde un peu dans la glace, enfin, symboliquement parlant, on se dit, si je ne me raconte pas de salade et que je suis tout à fait honnête avec moi-même, qu'est-ce qui fait aujourd'hui que j'ai le sentiment que ma vie, elle est cohérente, elle est alignée avec mes valeurs, elle a du sens, est-ce que je me sens pas vide? Il y a des gens, vous savez, en consultation qui sont des gens très connus, avec des postes avec de grandes responsabilités, où de l'extérieur, on se dit, mais ils doivent être très accomplis, très heureux de ce qu'ils font. Et quand vous leur demandez, est-ce que vous vous sentez, heureux, ils vous disent, mais je ne comprends pas cette question, je ne ressens rien, je monte au volant de ma voiture quand c'est fini, je rentre, je fais ce que j'ai à faire, je gère les affaires courantes à la maison et je me sens totalement vide parce que quasiment ça va plus vite que moi. Et c'est pas forcément une dépression, c'est je suis un passager qui regarde derrière la vitre, j'ai tout mis en place, hein, c'est moi qui ai construit cette vie, j'ai personne à accuser, mais finalement je m'identifie pas à ma vie. Et c'est très difficile parfois parce que votre vie pourrait être le rêve de quelqu'un d'autre. Et pour vous, c'est un enfer. Vous n'avez pas envie de vous réveiller à côté de cette personne. Vous sentez que cette personne vous fait des reproches en permanence, mais que vous ne vous comprenez plus, qu'il n'y a plus rien qui vous relie. Et dans ces cas-là, il faut s'autoriser, je crois, à faire le pas de côté, à comprendre aussi qu'on est aujourd'hui dans une espérance de vie qui fait que il n'est pas rare d'avoir plusieurs carrières, il n'est pas rare d'avoir plusieurs partenaires, et que penser à l'intérêt de ses proches ne veut pas dire se sacrifier. Et je crois que plus on s'oublie, plus tôt ou tard on va devenir aussi un persécuteur pour nos proches en leur disant mais c'est pour vous que j'ai fait tout ça et vous êtes des ingrats. Donc c'est pour ça que Jung dit très bien que une femme qui a réalisé véritablement le mariage intérieur entre les parties d'elle masculines et les parties d'elle féminines, ne sera pas dans le rôle de la mère sacrificielle. Elle assumera ce qu'elle donne aux autres et elle assumera aussi les moments où elle ne donne pas. Et ce que je trouve très intéressant dans le travail de Jung, c'est qu'il parle vraiment de ce mariage intérieur. Il dit finalement, un homme qui, pour réussir ce couple de toute sa sensibilité, de toutes ses parties émotionnelles, eh ben, il va les projeter peut-être sur une figure féminine qui sera chargée de le porter, donc dans le couple ça va très mal se passer. A contrario, une femme qui veut être dans la mère sacrificielle parfaite, etc., etc., qui n'osera jamais s'affirmer, affirmer ses envies, affirmer ses ambitions, elle va beaucoup en vouloir à son homme de se l'autoriser. Et finalement, quand on arrive à réaliser un mariage intérieur, on est dans une relation beaucoup plus apaisée à l'autre, parce qu'on a beaucoup moins de difficultés à dire ça je peux le donner, ça je ne peux pas le donner, je désire ça et je n'ai pas honte de désirer ce que je désire.
16: Ouais. Est-ce que tous les hommes et toutes les femmes se posent ces questions ou est-ce que seuls quelques profils se la posent? Parce que changer de vie, formidable, tout le monde ne peut pas. Je pensais par exemple à un agriculteur. Quand vous avez la responsabilité d'une exploitation, vous parlez d'un chef d'entreprise, c'est la même chose. Quelqu'un qui a la responsabilité d'une entreprise, il a des employés, il a des salariés, il ne peut pas faire ce qu'il veut. Donc est-ce que, c'est pas une crise d'enfant gâté?
17: Non, pas du tout. Je crois vraiment que c'est des cycles. En fait, il faut comprendre que la vie humaine n'est pas quelque chose de linéaire. C'est des étapes de croissance. Alors il y a un auteur, Michel Odoul, qui parle des 12 travaux d'Hercule en disant il y a des étapes dans la croissance humaine qui correspondent un petit peu à ces 12 travaux d'Hercule. Il y a des moments où on doit nettoyer l'histoire familiale, c'est nettoyer les écuries d'Augias. Il y a des moments où voilà, et donc il prend cette symbolique. Et je crois que les mythes, la mythologie, les contes sont aussi des récits très porteurs pour comprendre que la jeune fille n'a pas les mêmes enjeux que la femme qui a fini d'enfanter, fini d'éduquer ses enfants, et que chaque âge a ses enjeux psychiques, chaque âge a ses questionnements existentiels, que la vie ne se réduit pas à la consommation et à la gestion des choses concrètes. Et vous disiez l'agriculteur, il peut pas tout plaquer. Évidemment que l'agriculteur, mais le chef d'entreprise, il peut pas tout plaquer non plus. Enfin, la mère de famille, elle peut pas tout plaquer non plus. Et Maria Pacôme, elle dit ça à Vincent Ladon, qui a déjà un certain âge. Quand il fallait le nourrir avec des petits pots, elle lui disait pas, je m'en fous de tes problèmes. Donc, je crois que ce sont des saisons. La vie a ses saisons. Et pour qu'il y ait un joli printemps, il faut accepter de passer par des moments d'hiver. Il y a des moments où on est endeuillé dans sa propre vie. Et simplement, tant que vous ne l'admettez pas, vous ne pouvez pas transformer les choses. Alors ça ne veut pas dire que du jour au lendemain, vous allez changer d'identité, changer de numéro de téléphone, disparaître, laisser l'exploitation agricole toute seule, et vous tirer au Japon et devenir expert des mangas. Mais ça veut dire que si vous en prenez conscience, si vous l'acceptez, vous allez pouvoir peut-être dire, tiens, mais là... je peux pas laisser l'exploitation agricole, mais j'ai besoin d'être plus aidée. Donc voilà, je vais former, je vais embaucher, moi je vais dégager du temps pour ça. Oula, je commence quand même à avoir très très mal, je tire trop sur la corde. Qu'est-ce que ça signifie? Et vous allez commencer à faire des ajustements. Il s'agit pas de disparaître du jour au lendemain. Vous savez, la fameuse histoire du type qui part chercher un paquet de cigarettes et puis il ne revient jamais, il laisse sa femme et ses enfants.
16: Ça peut arriver.
17: On dit pas ça. C'est typiquement une crise du milieu de vie qui n'a pas voulu se faire.
16: Ah oui.
17: Parce que finalement, s'il a fait le travail introspectif, il ne sera pas impulsif. Il fera les ajustements petit à petit et d'une manière quand même respectueuse de son environnement.
16: Et si on en parlait sur Europe 1 avec Marie-Estelle Dupont, on parle aujourd'hui de la crise du milieu de vie. Tiens, les hommes et les femmes la font différemment. On va en parler dans la deuxième partie de l'émission. Et puis on va voir comment on sort de cette crise du milieu de vie. Parce que ça peut être très positif. Restez bien avec nous sur Europe 1. Petite pause et on se retrouve juste après. À tout de suite sur Europe 1.
18: Avant de retrouver la suite de votre émission jusqu'à 16h, un peu de musique, c'est l'été, ça ne fait pas de mal. Charlotte Cardin sur Europe 1, The Way We Touch.

0: The Way We Touch, c'était la pétillante Charlotte Cardin sur Europe 1.
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0: Dans un instant, la suite et fin de votre émission. Et si on en parlait, ce sera juste après votre journal permanent. A tout de suite.
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20: Le chef cuisinier Jean Humbert, placé en garde à vue aujourd'hui, on l'a appris il y a quelques instants. Il est accusé de violence conjugale par trois de ses ex-compagnes, notamment l'ancienne Miss France Alexandra Rosenfeld. Le vainqueur de Top Chef conteste quant à lui.

0: services de feu. Dans la journée, ils travaillent au nettoyage complet des lisières alors que les températures continuent d'augmenter. Et dans le cadre des enquêtes ouvertes sur ces départs de feu partout en France, le dernier bilan du ministère de l'Intérieur fait état de 375 interpellations depuis le début de l'été, dont 142 mineurs. Dans le reste de l'actualité, c'est une information Europe 1, un mineur enlevé, séquestré, roué de coups en région parisienne. L'adolescent de 16 ans retrouvé par des agents RATP la nuit dernière à Chevilly-Larue, dans le Val-de-Marne. Il a expliqué avoir été retenu pendant deux jours dans une cave, frappé à plusieurs reprises avant d'être relâché par ses agresseurs. Une enquête a été ouverte. Des frappes ukrainiennes ont fait 10 morts dans la péninsule de Crimée, annexée par la Russie, et dans la région russe méridionale de Krasnodar, deux zones touristiques. Dans le même temps, une attaque de Moscou dans le centre de l'Ukraine a tué 3 personnes. Beaucoup d'incertitudes autour d'une reprise des négociations entre les États-Unis et l'Iran. Donald Trump avait annoncé hier soir une reprise du dialogue. L'Iran, de son côté, dément. Le seul candidat à sa réélection pour le moment, Gianni Infantino, le président de la FIFA, a perdu en soutien celui du Pays de Galles. La fédération galloise fustige les défaillances de gouvernance et de leadership du dirigeant de la FIFA. En football, opposé au Sparta Prague pour le troisième tour préliminaire de la Ligue des Champions, l'Olympique Lyonnais y voit un petit peu plus clair sur l'éventuelle suite de son parcours européen. En cas de qualification, les Lyonnais affronteront en barrage le vainqueur de la confrontation entre les Turcs du Fenerbahçe et les Autrichiens du Stumgars. Enfin, en cyclisme, Tadej Pogacar va bien effectuer son retour sur la Vuelta 7 ans après son unique participation. Dès le 22 août prochain, le quintuple vainqueur du Tour de France partira à l'assaut du Tour d'Espagne 2026 pour remporter le dernier grand tour qui manque à son palmarès. Europe 1, il est 15h32. Les meilleurs moments de ci, on en parlait, ça continue.
1: Merci Wallis, prochain bulletin d'information avec le flash de 16h. Avant de retrouver la suite de votre émission Et si on en parlait sur Europe 1, je vous laisse prendre une inspiration pour vous laisser attirer, c'est le cas de le dire, avec Attraction, nouveauté du mois dernier, signé Juliette Armanet et Sébastien Tellier.

0: Attraction, Sébastien Tellier et Juliette Armanet à l'instant sur Europe 1 pour accompagner votre après-midi et vous retrouver tout de suite la deuxième partie de votre émission.
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2: Et si on en parlait sur Europe 1, on parle aujourd'hui de la crise du milieu de vie. Vers 40 ans pour les femmes et une cinquantaine d'années pour les hommes. C'est ce que vous nous disiez quand on préparait l'émission Marie-Estelle Dupont. On fait pas la crise du milieu de vie de la même manière et au même âge quand on est un homme et quand on est une femme?
3: J'ai presque envie de vous dire, bah non, vous faites tout plus tard, vous les hommes. Allez, ça c'est cadeau pour le week-end. Non, c'est-à-dire que je crois que pour les femmes qui deviennent mamans, la maternité est un tel séisme identitaire qu'il y a des choses que vous essayez de refouler peut-être ou de mettre de côté et qui, une fois que vous êtes maman, ne peuvent plus être mises de côté. Par exemple, on voit beaucoup de reconversions professionnelles chez les femmes une fois qu'elles ont eu leur deuxième ou leur troisième enfant. C'est-à-dire que une carrière qui les flattait dans leur ego, qui était une belle ambition, etc., etc., et auquel elles pouvaient sacrifier une certaine fatigue, un certain rythme presque aliénant, une fois qu'il y a des enfants, pour elles, ça ne fait plus sens et elles sont heureuses d'avoir été des avocates dans un cabinet où elles ne comptaient pas leurs heures. Et puis, à un moment donné, il y a aussi leur maternité qui fait qu'elles ne sentent pas leur place exactement au même endroit. Le centre de gravité de leur vie change. Et ça ne veut pas dire que leur mari, en devenant papa, était indifférent à ce rôle de papa. Ça veut dire que, en tant qu'homme, forcément, il a aménagé le nid différemment. Donc, souvent pour les femmes, quand elles ont des enfants, la maternité est un grand moment de remise en question parce qu'elles sont aussi attentives aux besoins de leurs petits et qu'elles se disent bah, ce qui faisait sens avant, rallumer l'ordinateur après dîner pour bosser sur un truc qui finalement ne m'accompagnera pas dans mes vieux jours, là ça n'a pas de sens et j'ai peut-être envie de me reconvertir dans un métier différent, de devenir institutrice, de voilà. Et j'en ai vu mais plein des femmes comme ça. Ou comme je disais, le couple qui dit bah, on était super bien dans notre vie parisienne à faire des musées, des théâtres tous les week-ends, mais maintenant qu'on a trois enfants, on veut juste un espace vert et donc on quitte les grandes villes. Donc, chez les hommes et chez les femmes, ça ne va pas forcément se faire exactement au même moment. Je pense qu'il y a un virage assez difficile pour les hommes qui est la cinquantaine. Où très souvent, enfin moi j'entends beaucoup d'hommes qui disent « je me suis menti pendant très longtemps ». C'est-à-dire que ce que j'étais en train de construire dans ma carrière professionnelle, dans mon identité sociale, était extrêmement important et il fallait que je bâtisse ça. Et donc finalement, je savais que j'avais pas beaucoup d'énergie à mettre dans le reste. Donc je me contentais de ce que j'avais parce que je me disais que je pouvais pas aspirer à avoir beaucoup mieux alors que moi, j'avais pas grand-chose à donner. Mais la réalité, c'est qu'aujourd'hui, j'ai 50 ans, 55 ans et que je n'ai plus autant de focus à mettre sur la construction de ma carrière. J'ai fait le plus gros. Les grands choix ont été faits. Je les regrette ou je les regrette pas d'ailleurs. Certains disent qu'ils les regrettent, d'autres disent qu'ils en sont très contents, mais que là, les enjeux sont autres et que non, ça va pas être possible de vieillir dans cette situation familiale. Et qu'ils se rendent compte que ce qu'ils ont peut-être pas minimisé, mais qui ne prenait pas une grande place proportionnellement parce qu'ils avaient mis le focus sur cette réussite sociale, aujourd'hui, en fait, ils voient bien qu'ils sont pas heureux, qui se raisonnent en se disant que c'est pas grave puisque les week-ends passent vite, qui prennent du poids, alors il y a plein de bonnes raisons de prendre du poids, notamment la période de Noël, et qu'en fait, si on arrête de tourner autour du pot, je suis pas bien et je trouve pas les clés pour améliorer la situation. Donc après, on aide la personne à dire est-ce qu'il faut reconsacrer de l'énergie à cette relation parce qu'on peut souffler sur les braises et vous pouvez retomber amoureux parce qu'une histoire d'amour qui dure, c'est plusieurs histoires d'amour qui succèdent et vous allez retomber amoureux de votre femme et votre femme va retomber amoureuse de vous. Ou est-ce que malheureusement non, et plutôt que de se tirer vers le bas, la personne se dit il vaut mieux arrêter l'histoire et s'aimer autrement en continuant à se respecter pour tout ce qu'on a fait et bâti ensemble avec nos enfants et rester des parents, mais accepter qu'on peut plus être des amants et que c'est pas la peine de se côtoyer au quotidien parce qu'en fait elle m'en veut d'être là et moi j'ai le sentiment de pas être aimée. Et beaucoup d'hommes expriment en thérapie que ils ne se sentent pas aimés dans ces situations qui s'enlisent, vous savez, avec des conflits larvés, des espèces de reproches où on a l'impression qu'en fait on est juste là pour exécuter les choses, mais il y a plus de réelle communion entre les deux personnes. Et c'est toujours douloureux parce qu'on s'en veut toujours de se dire qu'une histoire a une fin.
2: Marie-Estelle Dupont, cette crise du milieu de vie, est-ce qu'elle a un déclencheur? Est-ce qu'il y a des événements qui déclenchent cette crise? Je pense au décès d'un parent, au départ des enfants. Par exemple, on a fait la crise du nid vide.
3: Non, le syndrome du nid vide.
2: De conscience de l'âge, on se dit le compteur tourne, ou un échec professionnel, un licenciement. Est-ce qu'il y a forcément un déclencheur?
3: Oui, bien sûr, c'est pour ça que la crise du milieu de vie, enfin, on n'a pas tous le même milieu, et pourtant on ne connaît pas la date de fin, donc le milieu, c'est nous qui le décrétons,
2: c'est
3: on n'en sait rien, on est peut-être au milieu, puis ça s'arrêtera demain. Donc.
2: Dans une minute ou dans 30 ans, oui.
3: Mais disons que, alors, aux alentours de 40 ans, le soi, c'est-à-dire le soi, notre âme, notre psyché, pas notre ego social, commence un peu à réclamer son dû. Donc il envoie des signaux, ça peut être des symptômes physiques, des moments de malaise, des moments où vous vous dédoublez dans un dîner, où vous dites, mais je ne me reconnais pas du tout dans ces gens que je fréquente, des rêves qui vont un peu forcer l'ego à lâcher son identification à ce rôle social et à s'ouvrir à ce qu'il avait mis de côté. Mais bien évidemment, si à 35 ans vous êtes foudroyé, frappé par un cancer du sein alors que tout allait bien, vous allez la faire un peu en avance, entre guillemets. C'est-à-dire que tout d'un coup, ce cancer, cette expérience de la vulnérabilité extrême, que tout peut s'arrêter, que tout peut basculer du jour au lendemain, ou la maladie d'un enfant, ou un enfant qui arrive avec un trouble neurodéveloppemental, vous allez vous dire, non mais tout ce à quoi j'accordais une importance extrême, en fait, c'est quand même très relatif. Ouais. Donc bien sûr qu'une épreuve va la faire plus tôt. Mais j'ai envie de vous dire, plus vous avez des épreuves jeunes dans votre vie, plus vous traversez des difficultés jeunes, quelque part, moins la crise du milieu de vie va être violente, parce qu'en fait, vous allez être tellement obligé de lâcher sur l'ego, de ne pas vous mentir à vous-même, de comprendre ce qui est essentiel et ce qui ne l'est pas. Vous allez gagner un peu de temps. Et finalement, quand vous avez été très très préservé et que vous avez un peu pris les autoroutes et par conformisme, parfois le réveil est un petit peu douloureux pour certains à 50 ans qui se rendent compte qu'ils sont rentrés dans la vie de quelqu'un d'autre. C'est ce qu'ils expriment. Ouais. J'ai pris un modèle tout fait parce que j'avais cette ambition, parce que je venais d'un milieu modeste et j'avais envie d'être le parfait bourgeois gentilhomme. Et puis en fait aujourd'hui, je me rends compte que je m'identifie ni à mon milieu social, ni à la vie que j'ai créée. Et donc ça a été effrayant parce que je me réveille la nuit avec des cauchemars en ayant l'impression d'être en prison et c'est moi qui ai créé cette prison dorée. Et donc là, on aide les gens tout doucement à regarder comment les ajustements peuvent être faits, ce qui peut être transformé, ce qui doit être ce qu'on doit laisser derrière soi, ce qu'on doit accepter de perdre pour gagner quelque chose. Et parfois, il y a des épreuves qui déclenchent ça, mais il y a aussi parfois des rencontres. C'est pas forcément des choses douloureuses. Ça peut être une très belle rencontre au cours d'un voyage avec un homme ou une femme qui justement est dans ce moment-là ou qui a fait des choix complètement différents alors que on avait en apparence la même origine et la même formation. Et ça aussi, ça peut réveiller quelque chose en nous dans nos prises de conscience.
2: Comment on se fait aider? Est-ce qu'il faut se faire aider ou est-ce que on doit rester seul face à sa glace, comme on se disait tout à l'heure?
3: Je pense que
2: j'ai une idée derrière la tête. Est-ce qu'on se fait aider par un professionnel, un psychologue, une psychologue, ou par son conjoint?
3: Ah bah non, pas par son conjoint.
2: Pas par son conjoint, d'accord.
3: Déjà, c'est votre conjoint, oui, le pauvre. Ouais. Il va pas en plus jouer les psys. Typiquement, aller voir un psychanalyste jungien, même si vous avez une mauvaise idée de la psychanalyse, parce que vous en avez l'image un peu caricaturale, peut-être, ou uniquement freudienne ou lacanienne, mais Jung a vraiment travaillé sur ses grands archétypes, ses grands âges de la vie. Et c'est là qu'il est très fort, parce qu'il relie vraiment l'inconscient personnel à l'inconscient collectif. Et donc, un psychanalyste jungien aura vraiment cette écoute, parce que c'est quand même lui qui a parlé de la dialectique du moi et de l'inconscient, de la différence entre l'ego, la persona, et puis le soi profond, et de cette idée de mariage intérieur où on projette sur les autres tout ce qu'on n'arrive pas à assumer à l'intérieur de soi. Je pense qu'il y a des lectures qui aident, je pense qu'il y a des activités qui aident aussi au discernement, parce que très souvent, en fait, c'est ce qu'on se prend dans la figure, c'est les conséquences de choix qui ont été faits sans discernement. On s'est dit, il faut épouser cette fille-là parce qu'elle est de tel milieu, il faut faire tel boulot parce que c'est ça qui est bien vu dans la famille et que de toute façon je suis le fils aîné il fait tel boulot, etc., etc. Et donc, si vous voulez pas que ça se manifeste par des comportements addictifs, de la dépression, de l'anxiété, des trucs très impulsifs où tout d'un coup, comme Maria Pac, comme vous envoyez bouler tout le monde, c'est mieux d'avoir un espace pour en parler. Ouais. Parce que c'est pas parce que vous vous sentez mal qu'il faut tout jeter. Ça, c'est la réaction régressive, immature. On dit, non, mais c'est la faute des autres, c'est la faute de mon boulot, c'est la faute. Hop, j'envoie tout balader, je jette tout à la poubelle. Oui, mais la personne que tu vas garder dans ta vie, c'est toi. Donc, si tu regardes pas comment tu fonctionnes et que tu te connais pas, tu vas te remettre dans des situations et dans 10 ans, tu les supporteras plus. Donc, un travail introspectif, ça aide. Et puis, je pense que si on peut assumer d'être seul à certains moments et de partir seul, moi quand je dis à mes patients, si vous pouvez partir une semaine tout seul, n'ayez pas peur de l'ennui, vous allez avoir plein de réponses qui vont venir, ça va vous faire gagner des dizaines d'heures de thérapie. Ils sont toujours extrêmement étonnés par le certains partent marcher, il y en a qui font des randonnées, etc. Et ils disent toujours, on revient avec des réponses à des questions qu'on avait à peine réussi à bien se formaliser.
2: Ouais. Tout à l'heure, vous l'avez évoqué rapidement, on pourrait y revenir. Est-ce que c'est pas la crise d'une génération, la crise de ceux qui avaient une vie justement qui cochait toutes les cases, sachant qu'aujourd'hui, les plus jeunes ont des soupapes de sécurité. Peut-être qu'ils s'astreignent moins à ces contraintes, c'est-à-dire qu'ils se sentent moins obligés de cocher effectivement ces cases. Ils sont peut-être plus libres, c'est différent, c'est une nouvelle génération. Est-ce que la crise du milieu de vie, c'est pas la crise d'une génération ?
3: C'est-à-dire que c'est pas une génération qui est formatée ou conditionnés comme nous. Ils ne sont pas formatés par autant par les projections. Ils sont moins conditionnés par le milieu social. Ils sont plus soumis aux injonctions, parfois paradoxales d'ailleurs, des réseaux sociaux. Et en fait, la société véhicule toujours des injonctions, mais elle les véhicule pas de la même manière. Voilà. Donc, là où autrefois c'était peut-être le milieu d'origine qui prescrivait des comportements et des conduites, là c'est aussi beaucoup les réseaux sociaux, les boucles où ils se retrouvent enfermés avec des gens qui ont les mêmes comportements ou les mêmes certitudes, et donc ça les empêche de faire le pas de côté. En revanche, c'est une génération qui a découvert les outils de la psychologie, les outils du questionnement, de la question du sens. Donc ils vont peut-être se la poser plus tôt, là où avant c'était tellement bien socialement de faire une grande école qu'évidemment on ne se posait pas la question, on faisait la grande école, alors que là aujourd'hui un gamin est capable de dire non mais en fait moi ce qui me passionne dans la vie c'est de jouer du piano, donc je vais pas faire cette grande école de commerce qui m'ennuie mortellement parce que je sais que je vais faire un burn-out 3 ans après avoir commencé. Donc ils ont peut-être plus cette capacité à dire j'existe. Pour autant ils ont un autre écueil qui est l'écueil de la victimisation, où on se dit que c'est de la faute du monde extérieur si ça va pas, parce qu'on leur dit de toute façon comme tout est cataclysmique, comme c'est la crise dans tout et que c'est la fin du monde, ça leur coupe aussi les ailes dans leur envie parfois de s'élancer dans des projets. On le voit d'ailleurs dans la dénatalité dont on parlait récemment. Donc je pense qu'ils ont des atouts pour eux, puis chaque époque a ses atouts et ses inconvénients. Et évidemment que l'exemple qu'on prenait de Maria Pacôme, c'est une génération aussi qui sacrifiait beaucoup, comme le décrivait Jung au début, aux attentes de la collectivité. Et puis à un moment donné c'est cette image du type qui disparaît en allant chercher des cigarettes, de la mère de famille qui pète les plombs quand on voit balader tout le monde en disant j'en ai marre de laver vos slips. mais bon, ça c'est les caricatures. Je dirais que c'est les crises du milieu de vie qui sont ratées, parce qu'en fait quand c'est réussi, c'est une renaissance à soi. C'est-à-dire que ça y est, on a fait nos preuves, on a fait notre naissance professionnelle, on a fait notre naissance en tant que parent, les enfants sont élevés. Maintenant, qu'est-ce qui va me rester à vivre? Ça va, je vais le vivre avec quand même un déclin physique, donc je peux plus me raconter de sornettes juste en brillant par ma beauté physique ou mon prestige ou ma force musculaire, voilà. Donc qu'est-ce qui va rester d'important? Qu'est-ce qui a de la valeur? Et qui sont les gens que je veux voir dans ce dernier tiers de ma vie à mes côtés? Et surtout, qui sont les gens que je ne veux plus voir à mes côtés?
2: Et là, on peut rayer quelques noms dans le téléphone. Cette crise du milieu de vie, en réalité, elle est liée, Marie-Estelle Dupont, au vieillissement et à la fin de vie. Est-ce que c'est pas...
3: À la maturité.
2: Ouais.
3: En fait, on voit beaucoup la...
2: C'est pas une prise de conscience que en fait, ça a une fin et qu'il ne faut pas se louper sur les 30 dernières années.
3: Ah bah c'est la prise de conscience qu'on n'a qu'une seule vie, qu'elle n'appartient qu'à nous et que les décisions qu'on prendra pas, c'est pas les autres qui vont les prendre. Enfin, les autres vont les prendre pour nous, mais du coup ils vont les prendre pour eux. et que donc oui, si vous avez qu'une vie, elle n'appartient qu'à vous. Donc si vous agissez uniquement par peur du qu'en dira-t-on, peur des conséquences, peur que ça fasse un peu mal, peur que ça pique, peur qu'il y ait des émotions un petit peu difficiles à traverser. Bah oui, vous aurez une vie vraiment avec toutes les garanties de sécurité, mais vous allez mourir à vous-même et vous allez être triste et vous allez somatiser. Donc c'est aussi une opportunité de cesser de se mentir à soi-même et de retrouver la joie. Et parfois, C'est d'ailleurs un moment où on retombe amoureux. Pourquoi ? Bien parce que comme par hasard, on rencontre quelqu'un qui est au même niveau de conscience que nous. Et donc, les âmes viennent dialoguer différemment sur un autre registre que le registre de la prescription sociale à 25 ans, de faire des enfants et de construire une cellule familiale. Et donc, on va s'aimer quelque part. Quelque part, on va mieux s'aimer parce qu'on n'aura pas besoin l'un de l'autre. Donc, on va s'aimer avec plus de maturité. Je te choisis parce que c'est toi, parce que c'est ton altérité, et pas parce que j'ai besoin de toi pour me renvoyer une certaine image de moi.
2: Oui. Après, je me dis, pas de panique chez les couples qui nous écoutent. On n'est pas obligé de changer de conjoint.
3: Je l'ai dit, une histoire d'amour qui dure, c'est plusieurs histoires d'amour qui se succèdent. Moi, j'ai plein d'exemples de parents qui disent, quand tous les enfants sont partis de la maison, ah, mais en fait, on a eu un moment de déprime et après on était euphorique parce qu'on s'est remis à faire plein de trucs tous les deux.
2: Ouais.
3: On s'est redécouvert, on a eu du temps pour notre complicité, on s'est remis à faire l'amour, on s'est remis à voyager et on est retombé amoureux. Et j'ai redécouvert l'homme qui était à mes côtés et ou la femme qui était à mes côtés et qui évidemment par nécessité était essentiellement une mère ou était essentiellement un père, bien sûr.
2: Quels sont les témoignages, tiens, les plus marquants que vous avez rencontrés dans votre pratique, des hommes ou des femmes qui sont venus vous parler de cette crise du milieu de la vie dont on parle cet après-midi sur Europe 1 et que vous avez réussi à amener vers quelque chose de beau? Est-ce qu'il y a évidemment sans donner les noms, bien sûr, mais des cas qui vous ont marqué? Est-ce qu'il y en a?
3: Oui, il y en a, je pense à deux notamment. Une femme qui est venue me voir en pensant justement qu'elle était déprimée, qu'elle avait beaucoup de somatisation, beaucoup de douleurs articulaires, beaucoup de fatigue, etc. Et puis qui s'est rendu compte qu'il était temps pour elle de se désidentifier de la petite fille obéissante qui avait suivi une voie professionnelle brillante, très bien réussie. Elle avait fait un parcours sans faute, mais elle l'avait fait pour faire plaisir, en fait, pour faire plaisir à son père. Et elle a compris au fil de la thérapie que c'était pas son couple le problème, que c'était pas son rôle de maman, que c'était qu'elle s'était éteinte dans cette injonction professionnelle. Elle a arrêté son travail et elle s'est adonnée à quelque chose qui la passionnait. Elle a repris des études qui n'avaient rien à voir avec ce milieu très aride pour elle de la banque, et elle s'est remise dans des études de philosophie. Elle m'a dit, mais je retrouve avec délectation ce plaisir de penser. Et ce qui était très étonnant, c'est que je la voyais arriver aux séances complètement différente. Elle est redevenue hyper féminine. Elle était bien coiffée, elle avait des jolies robes, etc. Alors qu'elle s'était complètement éteinte à elle-même dans la banque où elle m'a dit, je me suis complètement désérotisée parce que ce milieu ne m'inspirait pas. Et donc ça a été une très jolie renaissance, un très joli printemps. Et puis je pense à un homme, alors on n'a peut-être pas le temps de détailler, mais un homme qui est tombé très très amoureux d'une femme et qui s'est senti extrêmement coupable, qui n'a absolument pas voulu rentrer dans ce truc d'adultère, de double vie, etc. Il avait la cinquantaine, il était marié et il était vraiment tourmenté quand il est venu me voir parce qu'il m'a dit, je suis sincèrement très amoureux de cette femme, mais il n'est pas question que je fasse n'importe quoi, ni vis-à-vis de ma femme qui n'a rien demandé, ni vis-à-vis de cette femme qui est extraordinaire et que j'ai pas du tout envie de faire souffrir. Et il a eu pas mal de courage puisqu'en fait il a pris le temps de ne pas voir cette jeune femme. Il s'est interdit de l'avoir, le temps de faire un vrai travail de discernement. Il me dit, en fait, je pense qu'aujourd'hui, je vis juste un énorme retour de bâton. C'est que je me suis engagée dans mon mariage avec un vrai manque de discernement. La passion des débuts a recouvert les vrais questionnements. J'ai jamais fait ce travail de discernement. Aujourd'hui, on a 50 ans, on vieillit, il y a des rancunes qui se sont accumulées. Et clairement, en fait, c'était pas la femme de ma vie. C'était la femme avec qui faire des enfants. Et on s'est très sincèrement aimé. Mais ça n'est pas la femme avec qui je me sens aimée, ça n'est pas la femme avec qui je me sens vivant. Il a fait un long travail de discernement. Je pense que la femme dont il était tombé très amoureux était beaucoup trop intelligente pour essayer de passer en force. Elle n'a pas du tout donné signe de vie, ou peut-être pour se protéger parce qu'elle avait mal. Et il a pris son temps. Alors il a pris la décision de se séparer, mais il a fait les choses avec beaucoup de contrôle, beaucoup d'intelligence, beaucoup de respect. Et il m'a dit que quand il avait dit à sa femme qu'il avait pris sa décision, sa femme lui avait dit, mais en fait je te remercie parce que tu ne te rends pas compte à quel point c'est une libération pour moi. Et donc, en fait, voilà, ils étaient en train de se raconter des bobards l'un à l'autre. Et puis, il y en a un qui a eu le courage de mettre fin au bobard. Alors, je suis pas du tout en train de faire l'apologie du divorce. Et le divorce est toujours une fracture et une épreuve terrible. Et j'aimerais tellement que tous les couples qui se rencontrent à 25 ans meurent ensemble, parce que c'est tellement beau de voir ces petits papy et mamie qui ont passé 50 ans. Moi, je les adore, qui ont passé 50 ans ensemble et qui s'embrassent encore sur les bancs publics. Mais voilà, parfois, il y a des choses très difficiles à entreprendre. Mais on peut les faire avec délicatesse et intelligence. Donc lui, il a vécu une tourmente, et puis ensuite, il a vécu une deuxième vie dans laquelle il a pas rendu les autres malheureux, et il s'est rendu heureux.
2: Beaucoup de c'est très positif ce que vous nous
3: racontez. Oui, je crois que notre ego est toujours dans le jugement, et puis quand on passe au niveau de conscience supérieure, on comprend que c'est pas des, il y a pas de jugement à avoir, il y a des ajustements à faire et du discernement.
2: Et ne pas se mentir à soi-même.
3: Et puis ne pas se mentir à soi-même, parce que quand l'âme murmure et qu'on ne l'entend pas, le corps crie et on tombe malade.
0: Et si on en parlait, aborde vraiment tous les sujets et ne vous laisse jamais seul avec une question. Pourtant demain, c'est bel et bien la thématique de la solitude que vont aborder Marie-Estelle Dupont et Romain Desarbres en compagnie du docteur David Gourion, psychiatre et auteur du livre « La fragilité psychique des jeunes adultes ». 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Demain, invité de l'émission, Liane Folly. Rendez-vous 10h, 13h sur Europe 1. Le point sur l'actualité avec le flash, puis retrouver les meilleurs moments de Pascal Pro et vous jusqu'à 18h. C'est à mon tour de partir en congé d'été. Un grand merci à Antonin Arbitre qui prépare ces 2 heures de programme sur lesquelles je vous ai accompagné. Très bel été encore à toutes et à tous, et à très vite, j'espère, sur Europe 1. Bon après-midi.
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7: Votre rendez-vous avec l'actualité de ce lundi 3 août, c'est avec Wallis Glaise. Bonjour Wallis.
13: Bonjour à tous. Le chef cuisinier Jean Humbert, placé en garde à vue aujourd'hui, on l'a appris dans l'après-midi. Il est accusé de violence conjugale par trois de ses ex-compagnes, notamment l'ancienne Miss France Alexandra Rosenfeld, vainqueur de Top Chef, conteste quant à lui ses accusations. L'heure du retour enfin pour les habitants du Porche en Gironde. Ils peuvent désormais rentrer chez eux dans cette commune qui a été la plus touchée par ce méga-feu. De nouvelles personnes évacuées sont autorisées à rentrer chez elles, y compris sur la presqu'île du Cap Ferré. Dans le Var, l'incendie n'est toujours pas fixé, même si les évacués ont pu regagner leurs habitations. L'inquiétude règne pour cet après-midi avec de fortes températures et surtout le vent et qui a fait son retour. Et dans le cadre de ces enquêtes ouvertes sur ces départs de feu partout dans le pays, le dernier bilan du ministère de l'Intérieur fait état de 375 interpellations depuis le début de l'été, dont 142 mineurs. Dans l'international, à présent, des frappes ukrainiennes ont fait 10 morts dans la péninsule de Crimée annexée par la Russie et dans la région russe méridionale de Krasnodar. Dans le même temps, une attaque de Moscou dans le centre de l'Ukraine a tué 3 personnes. Beaucoup d'incertitudes autour d'une reprise des négociations entre l'Iran et les États-Unis. Donald Trump avait annoncé hier soir la reprise du dialogue. L'Iran, de son côté, dément. Seul candidat à sa réélection pour le moment, Gianni Infantino, le président de la FIFA, a perdu un soutien, celui du Pays de Galles. La fédération galloise fustige les défaillances de gouvernance et de leadership du dirigeant de la FIFA. Opposé au Spartak Prague, les Tchèques, pour le troisième tour préliminaire de la Ligue des Champions, l'Olympique Lyonnais y voit un peu plus clair sur l'éventuelle suite de son parcours européen. En cas de qualification, les Lyonnais affronteront en barrage le vainqueur de la confrontation entre les Turcs du Fenerbahçe et les Autrichiens de Stuttgart. En cyclisme, Tadej Pogacar va bien effectuer son retour sur la Vuelta 7 ans après son unique participation dès le 22 août prochain. Le quintuple vainqueur du Tour de France partira à l'assaut du Tour d'Espagne édition 2026 pour remporter le dernier grand tour qui manque à son palmarès.
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7: Et bienvenue à toutes et à tous sur Europe 1. Merci de passer cet après-midi avec nous et avec le meilleur de l'émission Pascal Praud et vous. Au sommaire, un karaoké pas piqué des hannetons, entonné par Pascal en plein direct, mais aussi le succès des soirées Le Canon Français, l'engouement des Lensois pour leur équipe de foot après leur victoire en Coupe de France en mai dernier. Bref, de l'information, du débat, de la bonne humeur, de la culture, la preuve. Tout de suite avec l'historien David Chanteran qui nous éclaire sur le fonctionnement de la Légion d'honneur. C'est tout de suite sur Europe 1.
15: Ce sont à la fois le président de la République, le Premier ministre et les différents ministères qui ont une sorte de quota pour chaque année. On est entre 2000 et 3000 légionnaires ou personnes qui rentrent dans la Légion d'honneur. Et donc, ce quota, il doit être respecté.
16: Est-ce qu'il faut motiver la décision ? Est-ce qu'il faut dire pourquoi on a la Légion d'honneur ?
15: Le dossier, il doit être instruit. Il est présenté par le ministère qui propose. Ensuite, la grande chancellerie a cette réunion qui permet justement de discuter. Et ensuite, en dernier cas, évidemment, la présidence de la République. Alors, il y a plusieurs critères. Ça dépend dans quelle action vous avez entreprise. Si vous êtes dans le domaine militaire ou civil, c'est deux choses différentes. Ensuite, dans le civil, parce qu'il y a plus de civils aujourd'hui qui deviennent membres de la Légion d'honneur. Ensuite, ce sont les actions que vous avez entreprises. Il faut que ce soit des cas remarquables. Et puis surtout, il faut avoir un casier judiciaire vierge et être de haute moralité.
17: Est-ce qu'on demande pour soi ou est-ce que je peux demander par exemple pour mon ami Gérard Carrérou ?
15: On ne la demande jamais pour soi.
17: D'accord. Donc je peux appeler, par exemple, le ministère de la Culture.
15: Et vous faites le dossier pour Gérard.
17: Ça serait le ministère de la Culture ou la présidence de la République.
15: C'est ça.
18: Vous voulez le numéro du standard ?
19: On peut appeler le ministère de la Culture.
17: Donc je demande au ministère de la Culture, Madame Pégard, je dis voilà, Gérard Carrérou quand même, ça fait 50 ans que. Il est,
18: mais il la veut, Gérard ?
17: Mais non, il la veut pas.
18: Vous n'avez pas lui imposé une Légion d'honneur, quand même ?
20: Non, il suffit que vous disiez « je suis à CNews », en plus, ça accroît mes chances.
15: Il y a eu des cas particuliers de personnes qui refusaient la Légion d'honneur, qui avaient été demandées. Jean-Paul Sartre, par exemple. C'était un cas particulier, justement, qui a refusé la Légion d'honneur. Et puis, il y en a eu d'autres. Il y a eu des gens, des anonymes, qui ont refusé, tout simplement, en disant qu'ils ne méritaient pas parce que leur père n'avait pas eu.
17: On dit « ça ne se porte pas, ça ne se demande demande pas, ça ne se refuse pas. C'est ça, je crois, l'expression.
14: Oui. Le mieux, c'est de passer par un parlementaire. Le plus souvent. Efficace, un député ou un sénateur.
19: Député et puis préfet, par contre.
14: Le préfet qui saisit le...
17: Ah, et vous connaissez les...
19: Vous la voulez,
17: le mieux, c'est de passer, vous
14: j'en
17: voyez.
14: J'en ai fait obtenir, oui.
17: Ah oui.
14: Ah bah, oui.
17: Auprès de qui?
14: Avec mes bonnes relations que j'avais, avec certains ministres.
17: Et après, ceux...
14: Dans la majorité.
17: Ceux, par exemple, à qui vous avez été intermédiaire, vous avez servi d'intermédiaire, ils vous ont été reconnaissants?
14: Bien sûr, ils m'ont invité pour leur remise.
17: Oui, bah, tu parles, manger un petit gâteau.
14: Mais après... Reconnaissant, bah, reconnaissant. C'est une reconnaissance de la République, surtout.
3: Non, mais bien sûr.
17: Oui, mais attendez, oui, est-ce qu'il y a eu un renvoi d'ascenseur?
14: Vous voyez des intérêts partout.
19: Genre, non, mais ça change quoi de l'avoir?
17: Ça change beaucoup de choses. Alors, je vais vous dire, ça change. Quoi, ça change pour certains? La dernière phrase de Madame Bovary, c'est « Il vient de recevoir la croix d'honneur ». C'est Monsieur Homais. C'est le personnage le plus horrible du roman. C'est un médiocre absolu. Il a la Légion d'honneur. Eh bien, ça, croyez-moi, ça vous pose un homme, n'est-ce pas, Monsieur Chantran?
19: Un homme, une femme, et justement, la première femme qui l'a
17: reçue. C'est la vanité pure, oui, la Légion d'honneur. Je trouve que je suis même étonné qu'il n'y ait pas de fiction sur la Légion d'honneur. Quelqu'un qui voudrait absolument l'avoir et qui ferait tout pour l'avoir. Moi, je suis fasciné ce que ça déclenche auprès des gens. Il y a des gens qui ont tellement envie de la Légion d'honneur. Moi, je préfère gagner à l'euro million.
19: Ça relève de tous les fantasmes, oui. Justement. Parce que la Légion d'honneur, c'est l'élément ultime. Ça reconnaît une carrière, ça reconnaît aussi un engagement. Il y a des gens qui ont reçu, bien évidemment, des soldats en particulier, mais aussi des personnes qui sont engagées à différents niveaux, qui peuvent la recevoir à titre posthume. Enfin, il y a aussi des étrangers maintenant qui sont entrés dans ça. Alors, ils ne font pas partie de la cohorte générale dont je parlais tout à l'heure, ou du moins du système général qui est organisé. C'est uniquement à titre étranger. Mais il n'en demeure pas moins que c'est une valeur tellement importante.
17: Beaucoup de gens, ça fait rêver. Ils ont envie d'avoir le petit ruban rouge, c'est classe. Mais honnêtement, tu peux aussi le porter sans jamais l'avoir eu. Personne n'ira vérifier.
19: Ah non.
17: Alors, bah, quand t'es un anonyme,
19: non,
17: moi si port... je le porte, effectivement...
19: Ah non, un port d'une distinction, tout de suite s'est révélé, et il y a eu des cas notamment, il y a eu des procès qui ont été faits, intentés, ou de fausses décorations, des choses comme ça a été fait. Oui, notamment, il y a la fameuse couronne de fer, qui était une distinction qui avait été faite du temps de l'Empire, justement, en 1805, et il y a des personnes qui ont essayé de la réactiver.
17: Parce que ça s'achète...
19: La grande chancellerie vérifie tout ça.
17: Ça coûte 0 francs, hein. Tu achètes la rosette...
19: 0 euros, même.
17: Oui, 0 euros. Tu la portes sur ton... sur ton petit veston, et puis tu vas chez les gens...
19: La tradition... Tu peux pas t'en procurer comme ça.
17: La tradition, si tu veux impressionner...
19: Un petit magasin, si tu veux... On peut l'acheter.
17: Ouais, tu veux impressionner quelqu'un, par exemple, dans un deal d'affaires.
19: Une femme,
17: je ne suis pas sûr qu'avec la Légion d'honneur, tu l'impressionnes. Mais par exemple, ton banquier, tu veux un prêt. Tu te mets une petite rosette le matin, tu dis bonjour, monsieur le banquier.
19: Bon, une rosette. Toujours... Ah, on dit une rosette.
17: Oui,
19: une
17: petite rosette.
19: C'est pas le saucisson. Non, mais justement, il faut se rappeler.
20: Une petite rosette.
19: Il faut se rappeler d'Audiard, qui dans un stage en hiver, fait dire cette fameuse phrase, c'est comme un gigot sans ail et un escroc sans rosette.
17: Bon. Donc,
19: vous n'avez pas fini votre histoire? On parlait de rosette.
17: Mais
19: oui, mais c'est ça.
17: Ben non, mais ça impressionne. Ça impressionne. Les avantages, quel avantage ça?
19: Les avantages ne sont pas directement pour la personne. Il n'y a pas de pension particulière,
17: si,
19: sauf exception.
17: Non, 20 euros par an, je crois.
19: Oui, mais voilà, c'est pas une grande somme. Et il n'y a pas de pensionnés qui vivent avec ça. En revanche, c'est pour tous vos descendants. Par exemple, vos filles peuvent bénéficier des maisons d'éducation qui ont été créées en 1805 et qui continuent d'exister.
17: Ah, ça, c'est bien.
19: À la fois l'éloge, qui donc, c'est un enseignement public d'ailleurs,
17: d'élite. Ça,
19: alors l'éloge à Saint-Germain-en-Laye, et puis bien évidemment, c'est l'école des loges.
17: Je crois que c'était à Saint-Denis, moi, l'école de la Légion d'honneur.
19: Après, lorsqu'elles arrivent au lycée, elles sont à Saint-Denis, et c'est la maison d'éducation de la Légion d'honneur, pour les jeunes filles qui sont en lycée.
17: D'accord, donc ça c'est un avantage, est-ce qu'il y en a d'autres?
19: Il y en a d'autres, il y a notamment aussi le fait d'être un aspect plus respectable dans certaines professions, notamment dans les professions médicales et autres. Le fait d'avoir la Légion d'honneur vous donne un certain prestige autour de vous, et notamment pour d'autres distinctions, parce qu'on parle toujours de la Légion d'honneur, je l'ai évoqué tout à l'heure, il y a eu la création de l'Ordre du Mérite par le général de Gaulle en 63, qui justement voulait décerner, récompenser aussi certaines actions d'éclat.
17: Mais est la différence entre le mérite et la Légion d'honneur?
19: Alors justement, la distinction, la frontière, elle est un peu ténue. Et c'est justement dans cela que certains s'emparent de l'opération en disant « mais il vaudrait mieux plutôt le mérite plutôt que... » Ça, c'est laissé au libre arbitrage.
17: Mais le mérite, c'est moins prestigieux.
19: Le mérite, c'est bleu.
17: C'est moins prestigieux, quand même.
19: C'est peut-être moins prestigieux, mais alors justement, les couleurs, elles sont intéressantes. Elles viennent d'une certaine tradition. Il y avait deux grandes ordres de la Légion de la chancellerie. Au départ, deux grands ordres de chevalerie, c'était l'ordre du Saint-Esprit et l'ordre de Saint-Louis. Mmh. Le bleu et le rouge. Et justement, on a repris ces couleurs pour, à partir de la Révolution française et donc à partir de Bonaparte, premier consul, en 1802, distinguer avec le rouge l'ordre de la Légion d'honneur qui va devenir l'ordre, puisqu'au départ c'était une distinction, et puis l'ordre du mérite.
17: Parce
19: avec
17: qu'avant, pour récompenser un grand français, il était récompensé de l'ordre de Saint-Louis.
19: C'est ça. Mais pour cela, il y a une grosse différence, c'est qu'aujourd'hui, sans distinction et sans vraiment.
17: Ça avait une certaine classe, justement.
19: Sans distinction, ni d'origine, ni de classe sociale, ni de quoi que ce soit d'autre, vous pouvez entrer justement dans l'ordre de la Légion d'honneur.
17: Ce qui agace ceux qui nous écoutent souvent, c'est lorsqu'ils voient les journalistes qui ont une Légion d'honneur, lorsqu'ils voient les comédiens qui ont une Légion d'honneur.
19: C'était prévu dès le départ.
17: Oui, c'était prévu, mais ils l'ont parce qu'ils connaissent les ministres.
19: Pas forcément. Bien sûr, parce qu'on voit. Alors, le problème, c'est qu'on a le regard.
17: Je ne vais pas citer de nom, mais tel comédien est-il une Légion d'honneur ?
14: Ce serait mieux les arts et les lettres, par exemple.
19: Alors, il y a justement toutes ces distinctions, comme par exemple le mérite agricole et autres, selon évidemment la fonction qui est la vôtre et selon effectivement la corporation à laquelle vous appartenez. Mais tout cela était déjà prévu dès le départ parce que justement, il était prévu que toutes les professions, que toute la société soit représentée. Il faudra attendre 1851, hélas, pour que les femmes soient les premières décorées.
17: Ah, parce que les femmes...
19: Non, l'ont pas été tout de suite, évidemment. 1851.
17: Ah oui, c'est tôt.
19: Alors, c'est le prince président, effectivement, le futur Napoléon III. Oui. Mais il le distingue pour une femme.
17: 18 ans.
19: Il faut avoir 18 ans.
17: Si vous êtes un enfant à 12 ans, vous sauvez, par exemple, quelqu'un de la noyade, là, il n'y a pas la Légion d'honneur.
19: Non, il n'y a pas la Légion d'honneur, mais après, il peut y avoir, je vous dis, il y a aussi des exceptions qui peuvent être accordées, mais souvent, effectivement, vous faites partie d'un ministère qui décide de vous l'attribuer. Ensuite, ça passe en grande chancellerie, et après, c'est le président de la République qui a le dernier mot.
17: Pour la porter, faut qu'il y ait la cérémonie de réception.
19: C'est ça.
17: Vous ne pouvez pas autrement. Vous ne pouvez pas ne pas échapper
19: à... Et vous la portez en sautoir, c'est-à-dire avec la vraie médaille elle-même, pour les grandes cérémonies et autres, et sinon...
17: En sautoir, on est...
19: Oui.
17: Et alors, la formule consacrée, c'est au nom de...
19: Au nom du président de la République, et grand maître de la Légion d'honneur.
17: Et des pouvoirs qui me sont conférés.
19: Et donc, il faut avoir...
17: Je vous fais chevalier de la Légion d'honneur. Mais alors, qui choisit... c'est vous qui choisissez qui vous la remettra?
19: Alors, vous pouvez le faire, mais il faut que la personne ait le même grade, ou un grade supérieur au vôtre, pour qu'il puisse vous la décerner.
14: Et on peut aussi vous la retirer.
19: Et on peut vous la retirer, effectivement, mais...
17: Oui, je suis d'accord, avec vous, mais...
19: Les raisons sont multiples.
17: Ouais, mais c'est vous qui choisissez qui vous la remettra, j'ai l'impression.
19: Vous pouvez faire ce choix, mais il faut que je vous disais qu'il faut que ça réponde à ce critère, en particulier.
17: Bon, alors, et président de la République qui la remet, ça c'est le top.
19: Très souvent, c'est effectivement, on a ça en tête, c'est une remise soit au Palais de l'Élysée, soit dans un ministère... Ou parfois aussi au palais de la Légion d'honneur, c'est-à-dire au palais de Salm, qui est le lieu où se trouve
17: le palais
19: de Salm.
17: De Salm.
20: Qui se trouve sur Salm, sur les quais.
19: Oui. Qui se trouve sur les quais.
20: Georges Lain y a été longtemps, général Georges Lain.
19: C'est le général Lecointre aujourd'hui. C'est un bâtiment qui est
17: en face le musée d'Orsay.
20: C'est ça.
17: Moi je suis allé, je l'ai visité.
19: Exactement. Il y a juste une petite rue entre les deux. La rue de la Légion d'honneur.
17: Et la rue de la Légion d'honneur.
19: On est rue de Lille, et ce bâtiment aujourd'hui abrite un très beau musée.
17: Eh bien écoutez, c'était formidable.
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7: Ne bougez pas, chers amis, les meilleurs moments de Pascal Pro et vous reviennent dans un instant. Et en attendant, j'aimerais vous présenter Manon Lisa. C'est une jeune artiste qui a écrit et composé pour Céline Dion, Grand Corps Malade ou The Avener, entre autres. Voici son premier titre, ça s'appelle Le Petit Pêcheur. Bel été sur Europe 1.

0: C'était Manon Lisa, le petit pêcheur sur Europe 1. Bel après-midi.
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0: Bienvenue si vous nous rejoignez à l'instant au cœur des meilleurs moments de Pascal Praud et vous. Nous voici maintenant le 25 mai dernier. À l'occasion de la Pentecôte, le père Amar évoquait le lien entre la France et la religion catholique. Il soulignait l'ADN de ce pays, 1500 ans de christianisme, la France, que le pape Jean-Paul II a même qualifié de fille aînée de l'Église. Bon après-midi avec nous sur Europe 1.
2: Pour coutume de dire qu'il y a deux métiers magnifiques, c'est maman et prêtre. Je ne peux pas faire maman, donc j'ai choisi prêtre.
3: Non, mais ce qui m'étonne, c'est vrai que c'est tellement rare les gens qui ont l'air heureux, comme disait Fernand Reynaud, et qui diffusent.
2: C'est un métier à vocation.
3: On rappelle la Pentecôte, on parlera de l'aspect religieux, mais l'aspect républicain, si j'ose dire, c'est un jour férié, pas férié.
4: Alors, plus Europe 1, par un accord d'entreprise, c'est un jour de travail, et c'est le jour de solidarité, comme l'a dit tout à l'heure Gauthier.
3: C'est-à-dire qu'on travaille pour rien.
4: Pour rien. Non, pas pour rien. On travaille pour les aînés.
5: Les
4: personnes handicapées.
3: Je trouve que c'est très bien.
4: Voilà.
3: Le geste gratuit dans notre société est très bien et c'est pourquoi on est venu.
6: On avait été prévenu de tout ça, hein. On savait pas. Oui.
3: Mais
6: tu travailles alors pour Gérard, toi t'es content quand même.
3: C'était Jean-Pierre Raffarin, je crois qu'il était
4: Jean-Pierre
3: revenu.
4: Raffarin, premier ministre, qui l'avait mis en place. Ouais.
3: Voilà, et puis c'est assez.
4: Ça a été remis en cause et il y a des entreprises qui prennent un jour de vacances d'office aux salariés et d'autres qui font quelques minutes en plus sur quelques jours.
3: Bon, quand je me balade dans Paris, ce qui a été mon cas aujourd'hui, on a quand même l'impression que beaucoup de gens ne travaillent pas aujourd'hui et que les entreprises sont en repos, chers camarades.
4: C'est vrai.
3: Bon.
4: Nous sommes là.
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3: On est donc avec le père Amar, prêtre du diocèse de Versailles. On va pouvoir parler du pèlerinage de Chartres, mais un mot quand même sur la Pentecôte pour les catholiques, pour les chrétiens. Quel est le sens de cette journée particulière ?
2: Pentecosté, en grec, ça veut dire 50e. On est 50 jours après Pâques. Donc voilà, le calendrier avance, les fêtes liturgiques, les grandes fêtes chrétiennes se déroulent. On a eu l'Ascension il y a 10 jours, et là c'est la Pentecôte. C'est un bel événement qui est arrivé à l'Église, peut-être un de ses plus beaux, qui fait que les chrétiens ne restent pas dans leurs églises ni leurs sacristies. Ils sortent à la rencontre du monde. Ils annoncent ce trésor qui les fait vivre, qui est la joie, l'amour de Dieu, le salut offert par Jésus-Christ. Donc c'est une belle nouvelle. C'est une belle nouvelle. Je vous dis vraiment une des plus belles choses qui est arrivée à l'Église. Sortir de chez elle pour partager un truc incroyable qui s'appelle l'Évangile.
3: Et on rappelle ce qu'est l'Évangile. Parce que tous ceux qui nous écoutent ne savent pas précisément ce qu'est l'Évangile.
2: Un homme est venu il y a 2000 ans. Et si c'est vrai, si l'histoire est vraie, alors c'est une histoire de fou. Moi j'y crois profondément. Et cet homme s'appelle Jésus. Je lui ai donné ma vie, mais ça ne s'explique pas, ça se vit, Pascal. Je suis désolé.
3: Et c'est pour ça que vous êtes là, pour le vivre avec nous. Alors, il y a le pèlerinage entre Paris et Chartres. Et on a le sentiment qu'il y a un regain de ferveur auprès d'une jeune génération. Alors, il y a sûrement des raisons religieuses, mais j'ai envie de dire pas que. Est-ce que vous partagez cet avis ?
2: Oui, c'est vrai, vous avez raison. Si on compte un peu tous les rassemblements qui ont eu lieu ce week-end, l'Église a rassemblé pas moins de 50 000 personnes. Et parmi ces 50 000, énormément de jeunes. Des jeunes qui se fichent des étiquettes, qui vivent très sereinement leur foi chrétienne avec beaucoup de joie, beaucoup d'espérance, qui vont aussi bien à Chartres, vous en parliez à l'instant, qui vont aussi bien à Lourdes, qui vont aussi bien à Paray-le-Monial, qui sont capables d'aller à la messe en latin, à la messe en français, qui sont capables de marcher, de chanter, d'écouter du rock, d'écouter du grégorien, de dire une prière en latin, de dire une prière en français. En fait, ils se fichent de tout ça. La jeunesse d'aujourd'hui, elle nous interroge, hein, parce que moi j'ai 50 ans, donc je les regarde, je me dis tiens, c'est étonnant. Au grand restaurant catho, ils choisissent pas un plat du menu, ils prennent tout dans le menu. Et ça, c'est assez étonnant.
3: Le père Amar est avec nous. Je rappelle qu'il est prêtre du diocèse de Versailles. Vous êtes sur l'antenne d'Europe 1. Mais vous avez parlé de foi. Et moi, je pense que tout le monde, tous ceux qui sont dans ces pèlerinages, tous n'ont pas la foi. Certains s'interrogent. Certains viennent chercher des réponses. D'autres peuvent être là aussi parce qu'ils se sentent bien dans ce monde culturel que représente l'Église de Rome. C'est-à-dire qu'au-delà du message de Jésus-Christ, il y a aussi une influence de cette Église dans nos vies. Elle a façonné la France. Et à un moment où l'identité française est questionnée, il y a peut-être, alors c'est toujours difficile, on n'a pas de sondage, une part de ces jeunes gens qui viennent précisément dans ces rassemblements pour continuer une mémoire et être ensemble aussi avec des gens dont ils partagent les valeurs sans forcément sans forcément, comme vous l'avez dit, la foi, hein, c'est quelque chose de si particulier. Est-ce que vous le mesurez, ça ? Est-ce que vous l'entendez, en tout cas ?
2: Oui, moi, ce qui me parle beaucoup, c'est la notion d'héritage. On ne peut pas savoir où on va si on ne sait pas d'où on vient. Et ces jeunes nous disent, voilà, il y a des cathédrales, il y a des églises dans tous nos villages, il y a des croix, il y a des crucifix à nos carrefours. Et ils ne sont pas sortis de nulle part. En fait, le liquide amniotique de ce pays, l'ADN de ce pays, c'est 1500 ans de christianisme. Que vous soyez croyant ou pas, dire, peu importe, ça fait partie de notre calendrier. Regardez aujourd'hui, le lundi de Pentecôte, alors il est férié, il n'est pas férié, certains bossent pas tout, etc. Mais en fait, c'est encore un jour qui est offert par notre culture chrétienne. Jeudi de l'Ascension, on n'a pas travaillé, qu'on soit croyant ou pas, c'est encore un jour qui a été offert par notre histoire, notre héritage chrétien. En fait, voilà, ça fait partie de l'histoire de ce pays. On dit que la République est laïque, et c'est bien, mais la France, elle n'est pas laïque, en fait. La France, elle est chrétienne, par sa culture.
3: Et ce qui m'a frappé dans ces images, c'est la bienveillance, la joie de vivre, l'énergie, l'enthousiasme. J'ai vu des gens qui se mariaient, qui annonçaient leur mariage. Ouais. Il y avait quelque chose de très émouvant. Alors, c'est vrai qu'il y a beaucoup de jeunes.
2: C'est une belle jeunesse. Voilà. Zéro voiture brûlée, zéro drogue, zéro... Non, c'est vrai, c'est une belle jeunesse. Christine Kelly le disait récemment sur votre antenne, oui, bien sûr.
3: Alors, on n'est pas dans une rêve partie, alors chacun fait ce qu'il veut de sa vie, si j'ose dire. J'ai pas... Qui es-tu pour juger ?
2: En même temps, c'est l'Église est exigeante. Elle dit à ces jeunes, attention, hein, oui. Les biens matériels, sexe, argent, pouvoir, ça ne rend pas heureux. En fait, voilà ce que dit l'Église aussi à ces jeunes. Et ça leur plaît ?
3: Oui, alors c'est sexe, je ne sais pas, argent, je ne sais pas, mais faut pas non plus. Tous ces jeunes gens, ils ont des désirs dans
2: bien
3: leur
2: sûr,
3: vie,
2: ils ont
3: une ambition parfois. Et si cette ambition n'est pas forcément au rendez-vous, peut-être qu'ils seront pas non plus les plus heureux du monde.
2: Moi, alors, je retiens. Leur
3: chacun
2: soif.
3: A une ambition. Ouais. Hein, je veux dire, moi, je juge pas l'ambition. Il y en a qui en ont beaucoup, un peu. D'autres pas du tout. Ils seront très heureux. Mais il faut quand même se réaliser, ouais. Comme dit l'autre.
2: Moi, je retiens leur soif d'un défi incarné. On parlait des pèlerins de Chartres. Là, ils ont marché quand même 3 jours en plein soleil. Oui, on parlait des températures. C'est un vrai exploit physique. Hein. Ouais. Donc, un défi incarné. Et puis, une soif de transcendance, de verticalité. L'homme et la femme ne sont pas faits pour vivre complètement à l'horizontale. On est fait aussi pour d'autres choses, en fait, à la verticale.
3: Et parfois de fonder aussi une famille,
2: bien sûr,
3: des enfants, forcément. Bon, alors je ne sais pas si les uns les autres seraient tentés de participer à ce pèlerinage de Chartres. C'est une tentation, c'est la tentation de Venise parfois. Il y a beaucoup de gens. Alors Gauthier est très jeune, et puis Sabrina aussi, mais je vois beaucoup de gens qui ont 55, 60 ans, qui ont envie de se retirer l'espace de quelques jours dans un monastère pour réfléchir, comme si c'était un temps qui, avec justement les années qui avancent, un temps important.
2: De ressourcement, on a besoin de ces des moments
3: de réfléchir.
2: Où on coupe un peu les réseaux sociaux, le portable, et on se ressource avec Dieu, avec soi-même. Oui, bien sûr, le silence, le silence des moines est une immense richesse.
3: Est-ce qu'on pourrait tenir, nous, dans le silence ?
2: Moi, je tiens 3 jours.
3: C'est-à-dire que comment ça se passe quand vous faites une retraite comme celle-là, pendant trois jours, vous ne parlez pas ?
2: Je donne mon portable au frère, le hôtelier, le moine du monastère, et au bout de 3 jours, j'ai du mal. Hein. Je lui dis, bon, c'est-à-dire faut peut-être que regarde les mails, les machins. Il me dit, hop, c'est 5 jours la retraite. Il
3: m'a alors, dit. La retraite, c'est 5 jours ?
2: C'est 5 jours en général.
3: Mais alors ça, ça m'intéresse. Comment elle se passe, cette retraite, dans l'organisation quotidienne ?
2: Simple. Manger, prier, dormir. Voilà la recette d'une retraite.
3: Mais
2: dans cet ordre-là.
3: Mais il n'y a pas de parole échangée.
2: Non, parce que Dieu parle dans le silence. C'est d'ailleurs pour ça qu'on a du mal dans nos villes modernes. Il y a beaucoup de bruit. On a du mal à entendre la voix de Dieu. C'est pas Dieu qui parle pas. C'est nous qui sommes sourds, en fait, qui sommes parfois passés à son écoute. Hein. Ouais.
3: Mais qu'est-ce qu'il nous dit, par exemple, Dieu ces derniers jours ?
2: Moi, ce qu'il me dit en ce moment, il me dit d'aimer mon prochain. Il me dit d'être ouvert à tous, tout à tous. C'est pas facile d'être le prêtre de tous, pour tous, de se laisser déranger. Vous voyez, si je suis célibataire, c'est pour me laisser déranger, en fait. Si j'avais une femme ou des enfants, ils auraient la priorité dans mon cœur. Mais non, en fait, la priorité, c'est vous tous, ceux qui nous écoutent, les gens qui viennent.
3: Parfois dérangent.
2: Hein, ça dérange, hein.
3: Ouais. L'idée, oui, quand on voit le nom de son enfant sur le portable arriver, il y a une inquiétude immédiate qui se met en place.
2: Et puis, il me demande d'être crédible aussi. J'ai pas le droit. Vous voyez, je suis habillé en prêtre. Même sans ça, je suis prêtre quand même, hein, mais. Voilà, je peux pas m'énerver en voiture, je peux pas insulter les gens, je peux pas, ça m'aide en fait d'être habillé comme ça. Je peux pas me conduire comme n'importe qui, en fait. Amen.
3: Pardon, non, mais alors évidemment, dans ces cas-là, les questions les plus banales sont toujours posées. Où est Jésus en ce moment ? Ouais. Où est Jésus en Iran ? Ouais. Où est Jésus
2: On a posé la question à Elie Wiesel, vous vous souvenez ?
3: Voilà, où était Dieu à Auschwitz ?
2: Ouais. Il a dit dans ce petit enfant-là qui souffre, qui est en train d'être pendu. Ouais, elle est horrible, cette question.
3: Ben, bien sûr.
2: Je sais aussi que je suis le disciple d'un homme qui est mort sur une croix, donc la souffrance, il connaît. Bien sûr, mais ça n'explique pas tout.
3: Mais qu'est-ce que vous répondez parfois à ces jeunes gens qui vous interrogent de la manière la plus banale, comme je viens de le faire à l'instant ?
2: Il se trouve que j'ai beaucoup souffert moi-même il y a 7-8 ans. Un gros souci de santé, on m'a annoncé que c'était un peu la fin du voyage. Et la foi a été pour moi mais d'une immense aide. Vous imaginez pas, à tel point que je me suis dit, mais comment font ceux qui souffrent et qui ne sont pas croyants ? Je me dis, comment font-ils ? C'est double peine en fait. Non seulement ils ont la souffrance physique, mais en plus ils se sentent abandonnés. Moi j'ai senti vraiment, mais là, encore une fois c'est difficile à expliquer, ça se vit. J'ai senti que Dieu était là avec moi et qu'il pleurait, qu'il souffrait avec moi, bien sûr.
3: Le Père Amar était avec nous, il est prêtre du diocèse de Versailles. La prochaine fête catholique chrétienne, c'est le 15 août, désormais.
2: Oui, 15 août. Encore un jour férié offert par les chrétiens. Voilà, ça n'arrête pas, en fait. Hein. Cadeau, c'est cadeau, bon, tout ça.
3: Et puis,
2: cadeau.
3: Alors, c'est la saison des mariages, j'imagine.
2: Oui, les mariages, des ordinations aussi. On a des prêtres qui deviennent prêtres. Là, nous, on en a 6 dans mon diocèse. Ça va être une grande joie. C'est des petits frères pour moi, hein, parce que c'est beau de dire qu'il y a encore des jeunes qui veulent être prêtres aujourd'hui. Il y en aura, je pense, pendant une centaine encore en France. Bon. Ouais, c'est beau. Et puis les mariages, bien sûr, c'est la saison.
3: La période des communions, peut-être.
2: Ça, c'est presque terminé. C'est les confirmations. Ouais. Mariage. Et puis ordination. Et puis les enterrements, bien sûr. Mais je vais vous surprendre, hein, mais les enterrements, sauf quand c'est tragique, quand c'est des enfants. Les enterrements, j'aime bien. C'est des lieux d'espérance où la famille est réunie. J'aime bien.
3: J'entends ce que vous dites. Je trouve qu'il faut que la messe d'enterrement soit réussie.
2: Je suis d'accord.
3: Je pense par exemple à la messe d'enterrement qui avait été magnifique, celle de Thierry Gilardi, j'y pense souvent, parce qu'il y avait tellement d'amour, d'amitié, d'estime autour de lui que elle est restée dans le cœur de tous ceux qui ont participé. Donc j'entends ce que vous dites.
2: Les gens sortent pas de la même façon.
3: Voilà, j'entends
2: sont rentrés,
3: ce que vous dites, et puis il y a une, il y a quelque chose qui se passe lorsque la personne était aimée. Bon, en revanche, il y a des enterrements qui sont des telles tragédies, et ce que vous venez de dire, bien
2: sûr. C'est les bébés, j'arrive pas à m'y faire. Bah, enterrement d'enfant, j'y arrive pas.
3: Donc voilà, là, c'est autre chose. Mais c'était intéressant de vous écouter, en tout cas, c'est toujours.

0: Journal permanent, on retrouve Wallis Glaise. Bonjour Wallis.
1: Bonjour Loïc, bonjour à tous. La crise migratoire de Ceuta continue de faire réagir. La présidente de la Commission européenne, Ursula von der Leyen, appelle à trouver une réponse européenne commune après les tensions diplomatiques entre plusieurs pays de l'Union européenne. Beaucoup d'incertitudes autour d'une reprise des négociations entre les États-Unis et l'Iran. Donald Trump avait annoncé hier soir la reprise du dialogue. L'Iran, de son côté, dément. En France, l'heure du retour enfin pour les habitants du Porche en Gironde. Ils peuvent désormais rentrer chez eux dans cette commune qui avait été la plus touchée par ce méga-feu. De nouvelles personnes évacuées sont autorisées à rentrer chez elles, y compris sur la presqu'île du Cap Ferré. Dans le Var, l'incendie n'est toujours pas fixé, même si les évacués ont pu regagner leurs habitations. Inquiétude pour cet après-midi avec de fortes températures et surtout le vent qui a fait son retour. Et dans le cadre des enquêtes ouvertes sur ces départs de feu partout dans le pays, le dernier bilan du ministère de l'Intérieur fait état de 375 interpellations depuis le début de l'été, dont 142 mineurs. Le chef cuisinier Jean Humbert, placé en garde à vue aujourd'hui, il est accusé de violence conjugale par trois de ses ex-compagnes, notamment l'ancienne Miss France Alexandra Rosenfeld. Le vainqueur de Top Chef conteste quant à lui ses accusations. Seul candidat à sa réélection pour le moment, Gianni Infantino, le président de la FIFA, a perdu un soutien, celui du Pays de Galles. La fédération galloise fustige les défaillances de gouvernance et de leadership du dirigeant de la Fédération internationale de football. En sport, football justement, opposé au Sparta Prague pour le troisième tour préliminaire de la Ligue des Champions, l'Olympique Lyonnais y voit un petit peu plus clair sur l'éventuelle suite de son parcours européen. En cas de qualification, les Lyonnais affronteront en barrage le vainqueur de la confrontation entre les Turcs du Fenerbahçe et les Autrichiens de Sturm Graz. 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Les meilleurs moments de Pascal Pro et vous, ça continue.
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0: Pascal Pro et vous, où l'art est la manière de retrouver le sens de nos racines. Évidemment, les meilleurs moments de l'émission continuent de vous accompagner jusqu'à 18h, avec maintenant le succès de la soirée du Canon français. C'était le samedi 18 avril dernier à Caen. Et pour en parler, en studio autour de Pascal Pro, Christophe Bordet, Olivier Guénec, Sarah Salman, Mayalen Trémollet et Gérard Carrérou. Bref, la Dream Team sur Europe 1.
3: Plus de 4000 participants au Parc des Expositions pour mettre en avant nos valeurs, nos agriculteurs, notre patrimoine, des grandes tablées, de la bonne humeur, la fête, fromage, charcuterie, vin, chanson française, 4000 personnes, une belle réponse à la députée européenne LFI Emma Fourreau qui avait demandé son annulation. Écoutez quelques sons, peut-être, quelques atmosphères.

0: les gens aiment chanter ensemble et ils ne font de mal à personne.
1: Donc ça, c'est
0: même...
1: l'extrême droite quand on chante les joies sauvages, c'est en fait. Tout...
0: Mais on est dans une époque folle.
1: Parce que là, ils font la fête, quoi, point.
2: Parce que c'est un banquet qui n'est pas spécialement politique et c'est une réunion de personnes, d'ailleurs, qui payent pour se retrouver ensemble. Le but, ce n'est pas du tout un meeting politique. Je pense que Emma Fourreau interprète ça parce qu'elle se dit c'est une ambiance un peu chasse, une ambiance
1: terroir. C'est quoi sa culture à elle, moi? Elle est française, quand même. C'est quoi sa culture? Je ne comprends pas.
2: Ah, parce qu'il est sûr, c'est que c'est une culture qui ne parle plus du tout à la gauche LFI. Hein. Ça, c'est assez évident.
1: Non, mais, par exemple, dans ma commune, moi, à la Gorse, en Gironde, il y a chaque année le banquet du chevreuil, donc les chasseurs de chevreuil, il y a le banquet des pêcheurs, le banquet du club de tarot, etc. Et tout le monde est là, tout le monde mange, tout le monde boit, tout le monde fait la fête, et ce n'est pas pour ça que tout le monde... enfin, il y a peut-être des gens qui votent extrême droite, j'en sais rien, mais enfin, il faut arrêter de dire que tous ces gens-là sont forcément d'extrême droite. Ça suffit maintenant.
0: Le banquet du tarot.
1: Oui, absolument. Ouais. Le club de tarot.
0: Non,
1: mais... Ben oui, ils vous inviteront un jour, vous verrez, la vraie France.
0: Non, mais Gérard,
2: non, mais c'est aussi dû au fait qu'il y a une partie du financement du canon français qui avait été entamée, je crois, par Pierre-Édouard Sterrin, ouais. Le milliardaire qui fait polémique, notamment. Il y avait eu la même chose pour la nuit du bien commun, qui est une nuit de levée de fonds qui a lieu à l'Olympia et dans toutes les villes de France, à l'Olympia, à Paris. Et la nuit du bien commun, qui n'a plus aucun lien avec Pierre-Édouard Sterrin, elle a vu son activité quand même très ralentie, parce qu'à chaque fois, avant les soirées de levée de dons, complètement apolitique, hein, d'ailleurs, c'est toujours pour de l'associatif, etc. Eh bien, à chaque fois, il y avait des antifas qui essayaient de perturber la salle avec des boules puantes. On en a fait des reportages. Et donc, ce qui est inquiétant, c'est que ce banquet-là,

0: a été un succès, mais c'est possible que les suivants soient annulés ou pour trouble à l'ordre public ou pour risque de trop forte perturbation. Et c'est plutôt ça qui est dommage.
1: Je vous propose d'écouter Géraud de la Tour. Il est cofondateur du Canon français. Il était hier après-midi sur CNews.
2: On voit très bien que finalement c'est une minorité, certes très bruyante, mais qui représente pas grand monde. Donc voilà, on dénonce aussi un traitement médiatique qu'on trouve parfois un peu déséquilibré à ce niveau-là. Madame Fourreau se pavane de plateau en plateau en répétant mensonge sur mensonge. À chaque fois qu'elle parle, elle aggrave son cas. Nous avons décidé de porter plainte contre elle.
1: En fait, la réalité, elle est celle-ci. C'est une manière pour Emma Fourreau d'exister sur le plan médiatique en attaquant ce Canon français, sans quoi personne ne connaîtrait Madame Fourreau.
3: Oui, et puis c'est surtout une manière de montrer qu'au fond, cette nouvelle façon de faire de la politique et ce parti extrémiste qui est... Enfin, je vais respecter les choses, je ne vais pas entrer dans de la polémique politique, mais honnêtement, ce sont des gens qui n'aiment pas la France. Qui n'aiment pas la France. Parce qu'il n'y a rien.
1: Vous parlez de la France insoumise.
3: Oui, je pense que la France, la vraie France, la France des villages, des petites villes, etc., les banquets. Moi, j'ai travaillé il y a longtemps, mais dans un journal de province. Et il y avait des pages entières qui étaient consacrées à ces réunions du week-end, des anciens du tel régiment, de l'association des boulistes, et il y avait les photos et tout le monde, se plaisait, avait du bon temps, aimait boire un coup, etc. C'était la France, ça. Et ces gens-là veulent atteindre la France au cœur de ce qu'elle est. Au cœur de ce qu'elle est, par la bouffe. Ah, ils vont dire, ce sont des gens qui ne pensent qu'à ça, qu'à se goberger, etc. C'est une manière, même pas subtile, une volonté de destruction de notre société. Il faut y prendre garde, parce que on pourrait dire c'est anodin, au fond, eux, ils sont contre le banquet, on n'en a rien à faire, et puis le banquet aura lieu quand même. Mais c'est de la subversion politique, à travers toutes ces façons d'attaquer notre société, de grignoter par tous les bouts.
0: Après, on ne sait pas si ça servirait à Emma Fourreau, parce qu'en un mot, ça révèle aussi une forme de déconnexion de la gauche. Ça fait penser aux propos polémiques de Sandrine Rousseau sur le barbecue. Et au bout d'un moment, les Français se sentent méprisés, quoi. Les Français qui ont des barbecues, les Français
4: vegan.
0: Qui aiment la chasse, qui aiment faire des banquets. Ils supportent plus les espèces de leçons de morale d'une certaine gauche, pas de toute la gauche, mais d'une certaine gauche.
5: Vive la gauche. J'ai jamais entendu parler de ce banquier, donc je vous avoue que je...
1: Le Canon français.
5: Non, j'en ai jamais entendu
1: bien
5: parler.
1: Sarah Salman.
5: Tel que vous me le décrivez, je m'y vois pas du tout.
1: Mais pourquoi? Moi, je vous vois bien au Canon français.
6: Pourquoi ça te plairait pas?
1: Qu'est-ce qui vous plairait? Qu'est-ce qui ne vous plairait pas?
3: C'est les banquets républicains de la Troisième République.
5: Mais je suis en train de lire sur le sujet.
1: Mais bien sûr, vous aimez le saucisson?
5: Pas trop.
1: Vous aimez le vin rouge?
5: Je ne bois pas d'alcool.
3: Ah bah oui,
6: le fromage.
3: Ah,
6: oui, bon.
1: Vous aimez le fromage,
5: ouais,
1: pas trop.
5: Oui, ça va.
1: Vous aimez la. Est-ce que vous aimez chanter avec les autres?
5: J'ai pas beaucoup l'occasion de le faire.
1: Par-dessus les temps, jamais vous n'aimez participer à une soirée festive où on chante ensemble?
5: Non, je sors pas.
0: Vous sortez pas du tout?
5: Non, pas trop.
1: Mais c'est pas vrai, ça. Je vous.
5: Non, non, je vous parle pas de soirée. Je parle pas d'un cocktail dinatoire. Je vous parle.
1: dinatoire.
5: Non mais le menu, le
3: dans le menu. C'est une forme de cocktail dinatoire.
1: Un
5: cocktail dinatoire, je peux y aller. Mais parce que déjà, c'est une grosse soirée comme ça, non?
1: Non, une grosse soirée, non. Mais un cocktail dinatoire, pourquoi pas? Pourquoi pas?
5: Inquiète-moi.
1: Non, mais c'est vrai que il y a une proximité, il y a 4000 personnes qui chantent ensemble. Bon,
6: oui, bon, voilà, ça s'appelle une fête. Oui. Mais c'est un bon test, le Canon français. Vous savez pourquoi? Parce que je pense, et là, c'est mon avis. Bien sûr, je connais. Le Canon
1: mais
6: français, c'est un bon test.
1: Vous avez déjà une soirée?
6: Non, j'adorerais. Ça fait plusieurs fois qu'on doit
1: faire. Pourquoi on n'y va pas? C'est quand Laurent Tessier, pourquoi vous en faites pas? On pourrait y aller, nous.
0: Je ne sais pas s'il y en a déjà eu en région parisienne.
1: Il y en a à Paris, par exemple?
7: Ah, il y en avait un au moment du Salon de l'agriculture.
6: Ah oui.
1: Ah ben vous auriez dû nous dire.
6: Vous allez faire le Canon français, vous? Vous allez aller au milieu des 4000 personnes?
7: Vous seriez une star.
6: Non, je pense que je ne pourrais pas sortir avec une femme qui ne peut pas aller dans un événement comme celui-ci.
7: Pour manger du jeu.
6: Parce que je pense que c'est révélateur de la personnalité qu'elle a, etc. Et une fille simple, elle dira oui pour aller à un rassemblement du Canon français.
5: Je suis pas simple.
6: Bah t'es pas simple, non? Ah non, t'es pas simple. Non mais c'est vrai, t'es pas simple. Ah non, mais non, un profil comme le tien, je ne pourrais pas être en couple avec un profil comme le tien.
5: Moi non plus, je te rassure. Bon, bah voilà. Mais à partir du moment où...
6: Non, mais c'est pas méchant.
1: Sarah, il est beau, il est jeune.
6: Mais non, mais tu vois ce que je veux dire, Sarah, c'est pas méchant.
5: Et c'est pas un jugement, mais moi déjà, je bois pas, je fume pas, je sors pas beaucoup. Déjà, ça serait incompatible.
6: Exactement.
0: Mais on ne peut pas reprocher à quelqu'un de ne pas fumer. Ou de pas boire. Non,
6: c'est pas ce que je dis, mais il y a un esprit festif.
5: Bonne franquette.
6: C'est un esprit, je trouve, où il y a beaucoup de simplicité. C'est révélateur quand quelqu'un ne veut pas y aller ou n'aime pas ce genre d'événement.
1: Et vous, Mayalette, vous iriez
0: pas moi, j'y ai jamais été, donc je...
1: On va y aller.
6: Je vais y aller avec Gérard, moi.
3: On va y aller.
1: Avec Gérard.
6: Allez, mon Gégé.
1: On va y aller. Gérard.
3: Mais Patrick, on comprend que Patrick Sébastien a été viré du service public. Avec la réaction de la France insoumise à l'égard de
4: ces gens qui d'une campagne électorale, j'ai travaillé à l'époque avec Balladur,
6: c'est
4: on avait fait
6: monter. Parle une France qui pue en fait. Non mais vraiment, mais souvent quand c'est ce que je remarque depuis que je suis ici, je trouve qu'on parle d'une manière assez péjorative de cette France-là. Celle du canon français, celle de Patrick Sébastien. Et pardon, mais moi je viens de là, donc c'est pour ça que ça me sensibilise peut-être.
5: En fait,
1: là où vous avez raison, il y a un mépris culturel, intellectuel pour la France dite des beaufs.
6: Exactement.
1: Et qui est traduit. Alors les beaufs, d'ailleurs, c'était un dessin. Je ne sais pas d'où vient le mot beauf. C'était dans les années 70, c'est pas Reiser. C'est pas. Non, ça c'était autre chose. Mais le mot beauf. Et c'est vrai que.
6: J'inclus le canon français.
1: Et notamment, il y a des. Vous allez sourire encore, je vais vous parler des frontières invisibles, mais la culture est souvent une frontière invisible entre ceux qui l'ont et ceux qui ne l'ont pas. Les films, effectivement, vous parlez parfois des films en VO, en VF.
6: Exactement.
1: Voilà, ce sont des choses, ce sont des marqueurs culturels qui montrent des différences entre les uns et les autres.
6: Exactement. Non,
4: mais moi, je me rappelle juste des campagne électorale où on fait monter Édouard Balladur sur les tables lors de la campagne face à Chirac, puisque c'est Chirac qui finalement prend le lead et Balladur s'écroule dans les sondages. On le fait monter sur les tables alors qu'autour de lui, il y a tout un tas de sympathisants et de militants qui mangent du cassoulet. Je peux vous dire que là, on voit la différence entre un Édouard Balladur plutôt coincé, quelque part, et puis tous ces gens qui étaient là pour faire la fête.
8: Je vous demande de vous arrêter.
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18: Merci de votre fidélité au meilleur moment de Pascal Pro et vous. Une petite pause musicale, est-ce que ça vous tente? D'autant que là, les amis, c'est du nectar pour vos oreilles. Michael Jackson, Paul McCartney, Say, Say, Say. Retour en 1983. Bel été sur Europe 1.

0: Michael Jackson et Paul McCartney, c'était Say Say Say sur Europe 1, des destins absolument extraordinaires. 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
0: Bienvenue dans les meilleurs moments de Pascal Pro et vous. On continue de passer en revue la saison qui vient de s'écouler avec un retour au 21 avril dernier. Pascal Pro recevait Valentin Doyen, auteur du livre « Émile, les zones grises de l'enquête », un ouvrage choc sur la mort du petit Émile dans un village des Alpes de Haute-Provence. C'était le 8 juillet 2023.
3: Je travaille tous les jours depuis juillet 2023 sur ce dossier, effectivement, qui est un dossier hors norme et passionnant aussi.
4: Alors,
3: malheureusement.
4: Il y a des étapes évidemment qui sont importantes et il y a notamment la découverte du crâne.
3: Oui.
4: Alors, on a beaucoup dit, le crâne, il est retrouvé deux jours avant Pâques et certains ont vu un signe dans Pâques. Mais finalement, c'est pas ça qui est le plus important. C'est surtout qu'il arrive quand précisément? Quand est-ce qu'on retrouve ce crâne?
3: Il arrive le 30 mars 2024. Et c'est vrai que c'est la veille de Pâques. Et c'est vrai qu'on avait beaucoup parlé du catholicisme des proches de l'enfant. Donc tout le monde y a vu un lien, et moi le premier. Pour autant, ce qui est très important, c'est que deux jours avant cette découverte macabre, il y avait la mise en situation. C'est une sorte de reconstitution qui ne dit pas son nom, une mise en situation.
5: Faite par les enquêteurs,
3: la section de recherche de Marseille et les juges instructeurs, les deux juges d'instruction d'Aix-en-Provence qui étaient présentes au hameau du Haut-Vernay. Et là, ce sont 19 personnes qui étaient convoquées pour revivre leur journée du 8 juillet 2023.
4: Dans les 19 personnes, il y a toute la famille.
3: Et il y a une
4: évidemment
3: bonne partie de la famille.
4: Alors, les grands-parents, je rappelle, les grands-parents maternels, c'est Anne et Philippe Vedovini.
3: C'est ça.
4: Les grands-parents paternels, c'est Pierre et Yvonne Soleil.
3: Oui.
4: Il y a 10 enfants, ils ont 10 enfants, dont Marie, qui est la mère d'Émile, famille catholique.
3: Exactement.
4: Qui a été présentée et parfois même attaquée, caricaturée, j'ai envie de dire. Donc, ils ont 10 enfants, Marthe, Maximin et Marie, qui sont tante et oncle d'Émile, qui seront mis en garde à vue d'ailleurs, Marthe et Maximin.
3: Oui, c'est ça.
4: Et puis, de l'autre côté, il y a les grands-parents paternel, Pierre et Yvonne Soleil, je l'ai dit, avec Colomban, qui est le père Colomban. Colomban étant marié avec Marie, il y a deux frères, deux sœurs, et Émile avait un frère et une sœur.
3: Oui, c'est ça.
4: Cette famille vit où aujourd'hui d'ailleurs?
3: Toujours au même endroit, à la Bouilladis, dans les Bouches-du-Rhône. Ils essaient de se reconstruire et c'est pas évident pour eux.
4: Voilà. Et je vous ai interrompu lorsque vous disiez que ce crâne est donc retrouvé au moment de la mise en situation.
3: Deux jours après. Ouais.
4: Et en quoi faites-vous un rapport entre la mise en situation qui est annoncée, nous sommes d'accord, et le fait qu'on retrouve ce crâne?
3: Mais il y a une hypothèse sur la table et elle est défendue notamment par les parties civiles, par l'avocat du grand-père, Maître Colombani, c'est que une personne a pu prendre peur. Une personne convoquée ou non, d'ailleurs. Parce que la mise en situation, nous, on l'a expliqué avant, mais c'était un peu abstrait aux yeux des habitants et des habitués de ce hameau du Haut-Vernay. Alors, est-ce que un individu, un homme ou une femme, a pris peur et s'est débarrassé à la hâte de ses ossements? Je vous rappelle que c'était un crâne qui était retrouvé, un fragment de tibia et quelques vêtements, dont des chaussures sans lacets.
4: Qui aurait été chez cette personne? Et elle aurait pris peur d'une perquisition,
3: peut-être,
4: c'est ce que vous
3: dites. Peut-être, parce qu'on ne sait pas à quoi ressemble une mise en situation. Est-ce que les gendarmes allaient venir
4: donc
3: à plusieurs?
4: Donc ça, c'est pas un hasard, c'est vraiment très important ce que vous dites.
3: Mais oui, parce qu'il y a celles et ceux qui ont vu le rapprochement avec Pâques, donc en pensant à la famille, puis à celles et ceux qui se disent « Oui, mais il y a quand même cette mise en situation qui est un acte d'investigation, un acte d'enquête qui est important, qui peut être crucial. » Puisque ce jour-là, on a demandé aux principaux concernés qui étaient là au moment de la disparition, avec qui vous étiez, qu'est-ce que vous avez vu? Est-ce que depuis votre terrasse, vous avez bien vu l'enfant? Mais c'était bien lui, Dodo? C'est des questions assez difficiles, ça a duré toute la journée.
4: Ils n'ont aucune certitude aujourd'hui, ou ils ont parfois, ou ils ont peut-être, pardonnez-moi, des certitudes que par définition, ils ne disent pas?
3: Ils ne disent rien. Il faut savoir que la section de recherche de Marseille s'est verrouillée à double, voire triple tour. C'est l'enquête la plus importante et la plus difficile de la gendarmerie nationale depuis ces 40 dernières années. Il y a toujours l'épée de Damoclès au-dessus de la tête.
4: Combien de personnes?
3: Et combien de personnes, c'est-à-dire aujourd'hui 6 ce... dans la cellule nationale d'enquête, 6 personnes à temps complet. Personnes
4: à temps complet, c'est-à-dire qu'aujourd'hui, par exemple, on est mardi,
3: ça travaille dessus.
4: Ces gens ont travaillé toute la journée.
3: Ah, bien sûr, c'est une évidence, puisque là, il y a eu ces ADN qui ont été prélevés.
4: C'est beaucoup quand même. Hein. Pardonnez-moi, il y a des gens qui nous écoutent qui peuvent se dire, tiens, la gendarmerie française met 6 personnes en permanence sur un dossier, matin, midi et soir.
3: On est monté jusqu'à 15.
4: Oui.
3: On est monté jusqu'à 15.
4: Il y a une réflexion à avoir. Ouais. Ça vous m'étonnez, moi, que, ce soit à temps complet.
3: C'est 6 quotidiennement. Mmh. On est monté jusqu'à 15. C'est une enquête.
4: Mais il y a un moment, quand même, on arrête si on n'a pas de, si on n'a rien.
3: Mais quand
4: je vous pose la question.
3: Mais parce qu'au jour,
5: on a le pôle. Là, on voit bien qu'avec le.
6: On a le pôle de Nanterre.
3: Oui, le pôle Colquaise.
6: Colquaise qui, au bout d'un certain nombre d'années, reprend à plein temps ce type d'affaires.
3: Mais il faut. Que la section de recherche. Alors, il faut surtout que la section de recherche de Marseille soit d'accord. Il faut aussi que le pôle criminel d'Aix-en-Provence se dise l'enquête est au point mort, on la donne à Nanterre. Sauf que, à leurs yeux et aux yeux du procureur Blachon à Aix-en-Provence,
6: l'enquête
3: est vivante, elle peut rebondir et ils attendent beaucoup de ces prélèvements ADN.
4: Vous n'avez aucune certitude, nous disiez-nous, aucune piste. Est-ce que quand même vous pensez que c'est davantage un meurtre ou un accident ?
3: Ah, écoutez, je ne peux pas me prononcer là-dessus.
4: Ou un assassinat.
3: Tout est possible. Ils étudient toutes les pistes, c'est très difficile.
6: Moi,
3: je dis simplement que.
5: Il y a eu la thèse de l'aigle. C'est la seule qui a été
3: fermée. Mais l'aigle, franchement, ça ne tenait pas la route.
5: Ouais,
3: c'est mais parce que les gens qui vivent là-bas savent bien qu'un
6: aigle, bah non,
3: oui, mais un aigle ne peut pas emporter un enfant de 15 kilos. Non, monsieur Fenech. Aucun aigle dans le Verdon.
5: En tout cas, la piste a été fermée.
3: J'y vis. Non, au Canada, oui, mais aucun aigle dans le Verdon ne peut embarquer un enfant de 15 kilos. Ça, c'est faux. Un chaton, un chiot, un agneau de lait, mais pas un enfant de 15 kilos. Alors, il y a eu aussi le spectre du loup. Là, il y en a beaucoup. Mais le loup, c'est encore une légende urbaine. Ça a été écarté, même si ça a été étudié par les enquêteurs. Non, aujourd'hui, c'est l'acte d'un homme ou d'une femme qui est privilégié pour expliquer la mort de cet enfant.
4: Bah, je vous remercie vraiment grandement parce que c'est passionnant. Valentin Doyen, Émile, les zones grises de l'enquête, c'est chez Fayard, bien évidemment, c'est 300 pages. C'est 300 pages. Alors, c'est vrai qu'au-delà d'ailleurs des faits que vous rapportez, il y a un plaisir de lecture et c'est important, un plaisir de lire ces livres. Et vraiment, on prend... j'allais dire du plaisir, c'est pas le mot, mais de l'intérêt, parce que c'est quand même un drame. Et puis il y a cette image du petit Émile que chacun connaît, avec cette fleur.
3: Terrible. Le papa m'a confié, je l'explique au début du livre, c'est une photo qui m'a été confiée par les parents. Et une fois qu'on l'a diffusée, elle était très belle. Mais hélas, ce jour-là, déjà.
4: Ah, c'est à vous qu'il l'a donnée. Oui. Donc l'image du petit Émile, c'est vous d'une certaine manière.
3: Hélas, oui. Et parce que dès qu'elle a été publiée et diffusée au plus grand nombre, déjà, ce jour-là, Émile et le pissenlit n'appartenaient plus à ses parents. Il appartenait à la France entière.
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0: Europe 1, il est 17h. Merci d'être avec nous. Wallis Glaise pour votre rendez-vous avec l'information. Bonjour Wallis.
19: Bonjour Loïc, bonjour à tous. Les enquêtes sur les incendies en France ont permis d'incarcérer 36 personnes. En tout, 375 personnes ont été interpellées, dont 142 mineurs. Des feux actuellement, il faut le dire, contenus dans le Var. Alors que le vent reprend de la vigueur aujourd'hui en Gironde, les habitants du Lèche-Cap-Ferré, mais aussi du Porche, village le plus touché par ce fameux méga-feu, sont autorisés à retourner dans leur commune. Et pour parler de ces incendies, Jacques Seret recevra demain à 8h10 Anne Souyri, sénatrice de Paris et porte-parole du groupe écologiste au Sénat, pour la grande interview Europe 1. Dans le reste de l'actualité en France, le chef cuisinier Jean Habert, placé en garde à vue aujourd'hui, il est accusé de violence conjugale par trois de ses ex-compagnes, notamment l'ancienne Miss France Alexandra Rosenfeld. Le vainqueur de Top Chef conteste quant à lui ses accusations. Une réponse européenne commune pour renforcer les frontières, c'est le souhait de la présidente de la Commission européenne, Ursula von der Leyen, après la crise migratoire de Ceuta, cette enclave espagnole mitoyenne du Maroc où 60 000 personnes sont entrées illégalement la semaine dernière en nageant par la mer. Demain, les ministres de l'Intérieur des pays de l'Union européenne se retrouveront en vision conférence pour évaluer puis tenter de répondre à cette crise migratoire. Beaucoup d'incertitudes autour d'une reprise des négociations entre les États-Unis et l'Iran. Donald Trump avait annoncé hier soir la reprise du dialogue. L'Iran, de son côté, a démenti, tout simplement. En football, opposé au Sparta Prague pour le troisième tour préliminaire de la Ligue des Champions, l'Olympique Lyonnais y voit un petit peu plus clair sur l'éventuelle suite de son parcours européen. En cas de qualification, les Gones affronteront en barrage le vainqueur de la confrontation entre les Autrichiens de Sturmgraz et les Turcs de Fenerbahçe. En cyclisme, Tadej Pogacar, le Slovène, va bien effectuer son retour sur la Vuelta 7 ans après son unique participation. Dès le 22 août prochain, le quintuple vainqueur du Tour de France partira à l'assaut du Tour d'Espagne 2026 pour remporter le dernier grand tour qui lui manque à son palmarès.
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19: Europe 1, il est 17h02. Les meilleurs moments de Pascal Praud et vous, ça continue.
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0: Votre après-midi sur Europe 1, c'est évidemment aux côtés de Pascal Praud et de toute son équipe. Soyez les bienvenus pour vivre ou revivre les meilleurs moments de Pascal Praud et vous, avec une question existentielle à laquelle vous pourrez essayer de répondre si ça vous amuse. Avons-nous la maîtrise de nos paroles? C'était l'un des sujets proposés aux élèves de terminale pour l'épreuve de philosophie au baccalauréat. Et c'est Didier Lemaire, professeur de philosophie, qui nous avait rejoint pour tenter d'y répondre. Bel été sur Europe 1.
21: J'ai combien de temps? 4 heures. Non, on va faire
22: ça. Qu'est-ce qu'il faut faire? Alors, d'abord, je trouve que Guénec a posé une excellente question. Qu'est-ce que le sujet signifie? Alors, maîtrise de parole. Qu'est-ce que ça veut dire?
21: Il y a trois choses, je pense, à faire quand on reçoit le sujet de dissertation. D'abord, dégager le ou les présupposés qui sont dans la question, c'est-à-dire les affirmations qui sont implicites. Ensuite, il faut dégager un problème pour comprendre la contradiction que nous allons examiner et ne pas partir avec une réponse dans sa poche. Et puis, il faut bien cerner le sens de la question. Il me semble que, d'ailleurs, dans cette question, le sens est assez difficile. Avons-nous la maîtrise de nos paroles? Il y a la question, évidemment, qui porte sur la maîtrise de l'acte de parler, mais une des difficultés dans le sens du sujet, c'est le « nos paroles ». À savoir, sommes-nous sûrs que ce sont bien les nôtres, ces paroles, lorsque nous parlons? Qu'est-ce qui nous en assure? Et là, on a un pan du sujet qui est vraiment très, très intéressant. C'est un très beau sujet, il est très ouvert. Il pose plusieurs problèmes, il pose trois problèmes. Le premier problème, c'est le problème de la maîtrise, en sens, le sujet est-il souverain ? Est-ce qu'il contrôle sa parole ? Est-ce que parfois la passion, la colère, par exemple, quelque chose qui lui échappe dans sa parole, qui fait qu'il ne sait pas très bien ce qu'il dit. Ça, c'est le premier, je dirais, le premier problème que pose ce sujet. Le deuxième, peut-être moins évident, c'est le problème de la responsabilité. C'est-à-dire que lorsque nous parlons, nous nous adressons à autrui. Autrui est dépositaire de cette parole, il la comprend à sa façon. Donc, maîtrisons-nous les effets de notre parole. Et puis, il y a un troisième problème, qui me semble peut-être le plus intéressant des trois, et qui mériterait une partie assez approfondie, c'est que la parole, si nous la définissons rapidement, elle suppose la combinaison de signes. C'est la différence entre ce qu'on appelle le langage animal, à tort, ce n'est pas un langage, c'est une faculté d'association entre un symbole et des actions ou des choses, alors que l'homme a la faculté de combiner des signes, et donc de parler, c'est-à-dire de former des phrases et des discours sans cesse nouveaux. Et là se pose une question que Bergson, dans sa philosophie, a abordée, et me semble de manière très très pertinente, c'est que lorsque nous parlons, au fond, nous utilisons des termes qui ont une valeur générale, et nous ne pouvons pas dire des choses singulière. Seul l'artiste, je vais faire très très rapidement, mais seul l'artiste est capable de créer une parole qui ne soit pas réductible à des étiquettes posées sur des choses, comme dit Bergson, ou à simplement des généralités. Par exemple, si je dis « je suis en colère », c'est très très général, car ma colère, elle a un début, une intensité, un caractère particulier. Comment vais-je le dire ?
5: Vous m'avez un peu perdu sur le troisième paragraphe.
6: Moi, j'ai pas terminé, là.
21: Alors, l'artiste. L'artiste est celui, le poète, le romancier, le dramaturge, c'est celui qui va donner à cette parole une valeur véritablement singulière et individuelle. Ouais. Alors que l'homme de la rue, finalement, il ne fait que répéter les paroles de tout le monde, et il croit qu'il s'agit de sa parole, alors que ce n'est pas la sienne. Le philosophe aussi, bien sûr, va s'enquérir de savoir quelle est sa parole.
5: Vous m'avez retrouvé, effectivement. On est avec Léna. Et Léna, elle a passé ce matin le bac. Bonjour Léna.
20: Bonjour.
5: Alors Léna, je précise, est la fille de Fabrice. Donc votre père, j'imagine, était inquiet parce que c'est comme ça que ça se passe les jours de bac. Parce que quand un enfant passe le bac, c'est pas un enfant qui passe le bac, c'est toute la famille qui passe le bac.
20: C'est vrai.
5: Ça, j'ai remarqué ça. C'est vrai. Ah, c'est toute la famille. Ouais. Toute la famille est concernée, le père, la mère, les enfants, les frères, et tout. Prends de l'eau ce matin, fais ceci, fais cela, et on appelle au téléphone. Bon. Léna, vous êtes en quelle. Comment dire en,
6: spécialité.
5: Oui, en quelle filière ?
20: Je suis en filière générale.
5: Filière générale. Donc, ce matin, vous avez pris quel thème ?
20: J'ai pris le troisième sujet, c'est l'explication de texte.
5: Ah oui, mais l'explication de texte, on considère toujours que c'est un peu plus facile peut-être, mais c'est difficile dans ces cas-là d'en parler, parce qu'en dissertation, c'était un texte de qui ?
20: De Friedrich Nietzsche.
5: De Friedrich Nietzsche. Ouais. Et quel était le thème du sujet ?
21: La science.
20: Dans le texte, il abordait... la science et la manière dont les méthodes scientifiques, elles permettent d'avoir une meilleure réflexion.
5: Les élèves ont pu choisir aussi le commentaire d'un texte extrait de « Humain, trop humain » de Friedrich Nietzsche. Et qu'est-ce que vous avez dit, Léna ? Qu'est-ce que vous avez écrit ?
20: J'ai écrit que, comme l'explique l'auteur, les méthodes scientifiques, elles permettent d'avoir des meilleures réflexions, que la manière dont on réfléchissait... et la manière dont on comprenait les méthodes scientifiques, elle permettait d'avoir des réflexions plus poussées et d'apporter des meilleurs résultats que si on se basait sur, par exemple, un seul point de vue ou une seule opinion.
5: Et vous avez eu le sentiment d'avoir plutôt réussi votre copie ou vous êtes un peu inquiète ?
20: Je pense que j'ai compris l'essentiel, parce que d'après moi, le texte n'était pas tant compliqué que ça. Mais après, à voir avec les corrections qui arrivent.
5: Et vous avez plutôt des bonnes notes, généralement, en philo ?
20: Généralement, oui.
5: Bon, bah écoutez, ça va marcher. Là, moi, j'ai l'impression que vous avez bien compris effectivement le texte, même si j'ai pas lu et que vous l'avez bien cerné. Quelle est l'erreur à ne pas faire quand on fait un commentaire de texte ? C'est de paraphraser, sans doute.
21: Oui, il faut vraiment bien articuler le raisonnement de l'auteur. Et en l'occurrence, dans ce texte, il fallait bien repérer l'opposition que fait l'auteur entre la méthode scientifique, ou les méthodes, même s'il n'utilise pas ce terme, et les résultats de la science. Car il dit que finalement, nous pouvons être très savants, très cultivés, connaître beaucoup de résultats de science, mais tant que l'on n'a pas approfondi une méthode scientifique, finalement, on n'a pas réellement appris à penser.
5: Qu'est-ce que vous pensez de ce que dit Didier Lemaire, professeur de philosophie, Léna ?
20: Je pense qu'il a... Il a raison de ce qu'il dit, parce qu'il s'y connaît sur son sujet. Et j'ai écrit un peu la même chose dans ma copie, donc ça me rassure.
3: Ah, très bien.
5: Alors là c'est parfait. Bah, merci beaucoup, Léna. On vous fait des bisous. Et quand est-ce le
20: merci
5: résultat? Quand est-ce le résultat de philo?
20: Les résultats, c'est le 7 juillet.
5: 7 juillet. Ah, bah, c'est 7 juillet.
4: Il y a beaucoup de gens qui ont le 7 juillet.
5: Merci. Autre question qui nous a intéressés, parce que, alors, peut-on être heureux quand les autres ne le sont pas? Si vous me permettez, c'est pas des sujets très philosophiques. Hein. C'est des sujets moraux, mais c'est pas très philo. D'ailleurs, vous pourriez presque, un élève pourrait dire, ça serait formidable d'ailleurs, un élève pourrait prendre sa plume et dire, écoutez, vos sujets, c'est pas des sujets de philo.
21: Ah, je suis pas du tout d'accord
5: vous
21: avec vous.
5: Vous trouvez que c'est philo, ça?
21: Ah, c'est un sujet classique de philosophie.
5: Peut-on être heureux quand les autres ne le sont pas?
21: Oui, absolument. D'abord, il y a trois notions implicites dans ce sujet. Il y a la notion de bonheur qui est au programme, il y a la notion d'autrui, et puis il y a la notion de politique aussi, parce que le bonheur peut être... Évidemment, c'est le problème que pose ce sujet. L'aspiration individuelle au bonheur est une donnée, évidemment, que les philosophes, d'ailleurs, ou certains philosophes, ont traité comme une philosophie du bonheur. On connaît bien, et les élèves en général étudient la philosophie d'Épicure, qui est une philosophie qui aspire au bonheur, celle de Spinoza également. Et puis, il y a un enjeu quand même politique dans ce sujet, et qui est de taille, puisque vous savez que dans la déclaration universel des droits de l'homme et du citoyen, à l'article 1er, il est question déjà de la finalité de l'organisation sociale comme devant éviter les malheurs humains. Et puis dans la reformulation de 1793, il y a une insistance, le mot même bonheur apparaît.
5: Qu'est-ce qu'il eût fallu écrire? Peut-on être heureux quand les autres ne le sont pas? Parce que c'est un sujet sur lequel...
4: Non mais surtout, est-ce qu'on peut être sanctionné si on dit que oui? C'est ça?
6: Moi, je dois aborder sur l'aspect social et économique.
21: Il n'y a pas de bonne réponse en philosophie.
5: Il n'y a pas de bonne réponse. Ou de mauvaise.
4: Ça dépend du correcteur aussi, non?
21: Non, c'est raisonnement. Non, ça ne dépend pas du correcteur. Ouais. Ça dépend vraiment de votre raisonnement philosophique.
6: Je me souviens d'un livre de François Clouzet, Le bonheur en plus. Autrement dit, est-ce qu'on peut accepter une société où on est soi-même protégé et les autres ne le sont pas? Ça, c'est sur le plan social. Je ne sais pas, ça fait partie du sujet.
21: Oui, oui, absolument.
5: Bien sûr, c'est ce que vous avez accepté depuis 40 ans.
6: Quoi donc?
5: D'être protégé quand les autres ne l'étaient pas. Vous avez accepté ça pour vous.
6: Non, mais c'est vrai que j'étais gâté dans mes fonctions. C'est
5: oui, forcément.
6: J'avais un statut
5: protecteur. Vous auriez pu redonner tout votre salaire aux autres, à ceux qui gagnaient moins.
4: Oui, tout votre salaire.
3: Bien sûr, au moins.
4: Non, mais si vous le faites, d'ailleurs.
6: Mais rigolez, quoi.
4: Si vous voulez redistribuer à ceux qui gagnent moins que vous.
6: Moi, je donne à mes enfants, je donne à ma femme.
5: Franchement, la redistribution. Oui, la redistribution, oui, elle existe fortement quand même.
6: Des impôts, comme vous.
4: Ah voilà, oui. Georges aussi.
5: Oui, je vous le souhaite. Oui.
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0: Les meilleurs moments de Pascal Pro et vous reviennent dans quelques instants, le temps de retrouver une chanteuse et compositrice suédoise qui a cartonné en 2011 avec I Follow Rivers. Cette artiste s'appelle Lee Kelly, un titre propulsé en France grâce au film

0: Likely, c'était I Follow Rivers sur Europe 1.
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0: Les meilleurs moments de Pascal Pro et vous, ça continue jusqu'à 18h avec maintenant un petit détour par la ferveur lensoise pour son équipe de foot. Le 22 mai dernier, le RC Lens remportait la Coupe de France face à l'OGC Nice. L'occasion de tendre notre micro à Jean-Paul qui tient plusieurs friteries. Il nous parle avec passion de l'engouement des Lensois pour leur équipe.
2: Nous sommes avec Jean-Paul. Bonjour Jean-Paul, qui est supporter de Lens. Depuis, vous seriez supporter de Lens depuis 55 ans? Comment est-ce possible?
3: Je fais des frites à Lens depuis 1976.
2: Donc ça fait 50 ans que vous faites les frites à Lens.
3: Voilà.
2: Mais vous aviez quel âge quand vous avez fait les frites à Lens en 76?
3: Oh, j'avais 22 ans.
2: Donc là, vous en avez 72?
3: Non, j'ai 78 ans.
2: Oui, donc vous avez... Bon, peu importe c'est d'ailleurs. Mais vous êtes les célèbres frites du Stade Bollaert, c'est vous?
3: Oui, c'est moi. Ouais.
2: Donc j'ai dû en acheter sûrement lorsque je suis venu à Bollaert, puisque vous êtes juste en face de la tribune latérale, qui était la tribune à la fois de presse et puis présidentielle. Et puis,
3: ouais, alors j'ai fait plusieurs tribunes. J'ai fait la tribune de Pagnot. Mmh. Là, ici, pour la Coupe de France, j'étais en de la cour. Mmh. Après, j'étais dehors aussi à l'entrée du stade, au poste de garde.
4: Il n'y a qu'une seule friterie autour du stade ?
2: Bah, y a une friterie très célèbre.
3: Non, j'en ai deux, moi. J'ai deux friteries à l'extérieur et j'en ai 17 à l'intérieur.
2: Ah oui, donc vous êtes effectivement 17 friteries. Oui, donc c'est une usine, là. C'est une entreprise.
4: C'est un monopole, hein.
3: Plus de 100 personnes.
2: Mais vous voyez ça aussi dans les stades de football. C'était une. C'était quelque chose qui existait autour des stades. Et il y avait des marchands qui étaient parfois différents les uns des autres. Ouais. Et puis, avec le temps, tu as voulu commercialiser ça, donc tu as donné ça à un seul prestataire. Et tu as perdu parfois le charme qui existait de la galette saucisse à Rennes.
4: Je crois que ça existe toujours à Rennes, la galette saucisse.
2: De la frite qui pouvait exister du côté de Nantes. Voilà, les marchands ambulants, les merguez, etc. Ça fait partie du folklore de l'avant-match. Et c'est très, très important. Combien elle est vendue, la frite, chez vous, avant match?
3: 4 euros. Avec 15. La sauce.
2: 15, combien? 4 non, euros ouais, pas 15, pardon, 4 euros. Pardon. Ça, c'est la frite 4, seule.
3: 2 fois 2.
2: Bon, et il y a plusieurs modèles ou il y a...
3: On n'a qu'un seul modèle avec les sauces. On offre les sauces gratuitement. Hein, donc, c'est pas cher. C'est vraiment...
4: C'est quoi les sauces traditionnelles?
2: Bah, c'est quoi les sauces? C'est
3: mayonnaise, ketchup, samoura.
2: On prend ce qu'on veut. J'ai un souvenir d'une frite assez roborative à Lens.
3: Ah oui, on sert bien les clients. Hein.
2: Oui, et puis même la matière...
3: Le ventre bien chargé pour pouvoir crier dans les tribunes.
2: Oui, mais bon, c'est formidable les frites.
3: C'est important.
2: Est-ce que combien vous vendez de frites les soirs de match?
3: Oh, on en vend un paquet, hein. On en vend un paquet.
2: Est-ce que... Non, pas tous, il y a 50... Il y a combien aujourd'hui dans le stade de Lens lorsqu'il est plein? Il y a 40 000 personnes ou on est au-delà de 40
3: 000? 38 000, 39 000.
2: Bon, il n'y a quand même pas 38 000 personnes qui mangent des frites ce soir-là.
3: Non,
2: faut pas exagérer.
3: On quand même bien.
2: Bon, il y a une tradition à Lens du football. Vous dites que vous êtes depuis 76. En 75, il y avait une finale de Coupe de France jouée par Lens. Et c'est vrai que vous avez connu alors des joueurs comme Bouzdira, Eli, Leclerc dans les années 70, Lannoy, tous ces... Bon, ça, c'était les joueurs. Arnold Slovinski. Bon, est-ce que vous avez vécu samedi, est-ce que c'est le plus beau moment de supporter lensois?
3: Ah oui, ouais, samedi c'est vraiment c'est l'apothéose. L'apothéose de la victoire, d'abord pour le peuple lensois, pour les organisateurs du Stade Bollaert, pour nous, franchement c'est à voir.
2: Vous dites le peuple lensois, qu'est-ce qu'il fait selon vous, qu'est-ce qu'il définit ce peuple lensois?
3: Alors ce peuple lensois, c'est principalement le bassin millier, vous voyez, donc c'est beaucoup d'enfants, petits-enfants, de fils, de mineurs, donc qui ont une certaine solidarité entre eux, et comme vous, tout à l'heure, j'entendais que vous parliez des corons, mais c'est incroyable, quand le chant des corons, s'il y a 38 000 personnes, il y a 38 000 personnes qui chantent.
2: Oui, mais la dernière mine à Lens a été fermée quand, Jean-Paul?
3: En 1975.
2: Donc on est quand même plus sur les ni dans les enfants, ni dans les petits-enfants. On est quasiment dans des gens qui sont descendus à la mine Il ne doit pas en rester beaucoup.
3: Mon père était mineur.
2: Oui, mais,
3: était mineur.
2: Oui, mais il est décédé. Il est décédé sans doute, votre père peut-être.
3: Ah, bien sûr, ils sont décédés, mais avec la silicose, du charbon, ils sont décédés assez jeunes.
2: Donc qu'est-ce qui fait que cette mémoire vit encore aujourd'hui?
3: Eh ben, écoutez, c'est les enfants, les petits-enfants, mais ils restent solidaires comme leurs parents étaient, parce qu'ils ont vu leur père souffrir à la mine d'un travail énorme. Ils sont devenus exemplaires et supporters de Lens. C'est une communion populaire dans le Bassin-Minier, vous voyez. Les gens vous disent bonjour, vous arrivez, vous avez un bonjour de tout le monde. Vous allez dans des régions, on dirait qu'ils ont mangé du sûr. On vous regarde
2: pas. On dirait qu'ils ont mangé quoi, dites-vous ?
3: Du sûr.
2: Du sûr, c'est-à-dire quoi, manger du sûr ? Je ne connais pas cette expression.
3: Ah ben voilà, ils font la gueule, quoi.
2: On dirait qu'ils ont mangé du sûr. Ça, c'est drôle comme expression.
3: Ils mangent du sucré.
2: Bah oui, mais je préfère manger évidemment des frites. Bon, vous avez alors vous n'étiez pas au Stade de France, si j'ai bien compris, vendredi soir. Vous étiez à Bollard comme d'habitude.
3: Le match était retransmis et il y avait comme 38-39 000 personnes, donc je devais rester là.
2: Bon, et vous étiez là à 4h du matin lorsque le car et les joueurs sont revenus de Paris?
3: Ouais, moi je suis parti un petit peu avant, il était 3h20.
2: Et vous avez participé à la fête dans la ville?
3: Ah oui, le lendemain. C'est pour ça que je suis parti un petit peu plus tôt pour aller voir. C'était extraordinaire, le défilé avec le bus. C'est incroyable.
2: Et on insiste beaucoup, Jean-Paul, sur le fait qu'il n'y ait pas de débordement, il n'y a pas eu tir de mortier, pas de pillage, de choses comme ça. Comment vous l'expliquez?
3: Communion populaire, c'est exemplaire, les supporters sont exemplaires, ils rigolent, ils chantent, voilà.
2: Mais c'est une ville dure sur le plan du travail, parfois avec un chômage qui peut être important, vous avez la chance d'avoir...
3: C'est plus important qu'ailleurs, mais Lens c'est une belle ville, on est très très bien, Lens, Liévin, Avion, vous voyez, c'est le bassin minier.
2: Vous êtes né à Lens vous-même, Jean-Paul?
3: Non, moi je suis né entre Lens et Arras, je suis né à Neuville-Saint-Va.
2: Et vos enfants, est-ce qu'ils ont repris la friterie? Est-ce qu'ils travaillent avec vous?
3: Oui,
2: est-ce
3: qu'ils ma fille reprendra, si j'ai qu'une fille, donc ma fille reprendra le flambeau.
2: Et elle reste évidemment dans la région?
3: Oui, elle habite à Noyers-sous-Lens.
2: Bon ben merci Jean-Paul. Merci Jean-Paul
3: Merci Europe 1.
2: Ouais. Vous savez que vous souvenez qu'Europe 1 était le sponsor dans les années 75-80.
3: Bien sûr.
2: Je ne sais pas si vous avez gardé des maillots, si vous avez collectionné des maillots.
3: Oh, je dois avoir des écharpes.
2: Oui.
3: Ah ouais.
2: Bon, parce que vous restez pas dans la friterie quand le match commence, vous entrez dans le stade peut-être?
3: Ah non, mais moi je suis toujours dans la friterie.
2: Ah oui?
3: Non, je ne vois pas le match.
4: Il n'y a jamais vu un match.
2: Ah ouais, c'est-à-dire que ça fait 5 ans que vous ne voyez pas un match.
3: Ah non, j'étais invité par le président pour un Lens-Nantes l'année dernière. Lens a d'ailleurs gagné, mais je n'étais jamais allé au match.
2: Non, alors que vous êtes à 50 mètres de l'entrée du stade.
3: Je ne suis pas 50 mètres, je suis à 15 mètres.
2: Non, mais là, vous nous chambrez, c'est pas possible.
3: Le problème, c'est que je me suis forcé de demander des mi-temps de 2 heures, mais il n'y a pas moyen. Ah, c'est toujours un quart d'heure. Alors, vous savez que quand le match se met en route, il faut recuire les frites pour la sortie.
5: Ah ben oui.
3: Alors, je ne peux pas m'absenter.
2: Il y a 2 bains de cuisson, mais on vend plus de frites avant le match, à la mi-temps ou après le match?
3: Toujours avant le match.
5: Ouais.
2: C'est vrai.
3: Toujours avant le match, et un petit peu à la mi-temps et à la sortie si le résultat est satisfaisant.
2: Mais là, vous faites que frites, vous ne faites pas merguez, vous ne faites pas accompagnement,
3: un petit peu. Des hamburgers, des saucisses, des merguez, des sandwichs froids, du thon, du crabe.
2: Ah oui, bon, ça vous fait tout.
4: C'est une épicerie.
2: Ah,
4: ouais.
2: Bon, bah, écoutez,
3: tout le monde, hein.
2: Bah, vous nous avez mis l'eau à la bouche, c'est dommage parce que la frite avant le match, c'est effectivement...
4: Ça fait partie de l'expérience.
2: Ouais. Ça fait partie... Et il n'y en a jamais assez, en fait, parce que tu pourrais en manger une deuxième. Et elle est versée, elle est donnée dans un... je sais pas...
4: Une barquette blanche.
2: Une barquette en plastique.
3: Non, Cornet. Dans une barquette en carton.
2: Dans le temps, c'était une barquette en plastique, mais le plastique n'est plus à la mode.
3: Dans le temps, c'était une barquette en plastique.
2: Et c'est la barquette en carton.
3: C'était un semblant de plastique, mais ce n'est pas du plastique.
5: Bon, bah écoutez, hein, on vous embrasse, et puis on salue tous les Lensois à travers vous.
3: Puis, bravo Europe 1.
5: Hein. Ouais.
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0: Les meilleurs moments de Pascal Praud et vous reviennent dans un instant. Tout de suite, c'est le journal permanent. On retrouve Wallis Glaise. Bonjour Wallis.
14: Bonjour Loïc, bonjour à tous. Les enquêtes sur les incendies en France ont permis d'incarcérer 36 personnes. En tout, 375 individus ont été interpellés, dont 142 mineurs. En Gironde, les habitants du Lège-Cap-Ferré, mais aussi du Porge, village le plus touché par le méga-feu, sont autorisés à retourner dans leur commune. Dans le Var, l'incendie est contenu, mais une nouvelle bataille contre le vent est amorcée pour contenir toutes les reprises de feu. Ce département et 19 autres de l'Est et du Sud-Est sont toujours en alerte orange canicule. Météo France a aussi placé en alerte orange aux orages 12 départements du Sud-Ouest et du Massif central. Et pour parler de ces incendies, demain, Jacques Serret recevra 8h10 Anne Souyris, sénatrice de Paris et porte-parole du groupe écologiste au Sénat. Pour la grande interview Europe 1. Dans le reste de l'actualité, toujours en France, le chef cuisinier Jean Humbert, placé en garde à vue aujourd'hui, il est accusé de violence conjugale par trois de ses ex-compagnes, notamment l'ancienne Miss France Alexandra Rosenfeld. Le vainqueur de Top Chef conteste quant à lui ses accusations. Une réponse européenne commune pour renforcer les frontières, c'est le souhait de la présidente de la Commission européenne, Ursula von der Leyen, après la crise migratoire de Ceuta, cette enclave espagnole mitoyenne du Maroc où 60 000 personnes sont entrés légalement la semaine dernière en nageant par la mer. Demain, les ministres de l'Intérieur des pays de l'Union européenne se retrouveront en visioconférence pour évaluer, puis tenter de répondre à cette crise migratoire. Après l'annonce de Donald Trump sur la reprise des négociations avec l'Iran, le prix du pétrole a commencé à baisser sur les marchés financiers. La tendance pourrait s'inverser car le ministère des Affaires étrangères iranien déclare qu'aucune négociation en ce moment avec les États-Unis. Selon Téhéran, les seuls échanges sont avec Oman pour sécuriser un passage dans le détroit d'Ormuz. Seul candidat à sa réélection pour le moment, Gianni Infantino, le président de la FIFA, a perdu en soutien celui du Pays de Galles. La fédération galloise fustige les défaillances de gouvernance et de leadership du dirigeant de la Fédération internationale de football. Opposé au Sparta Prague pour le troisième tour préliminaire de la Ligue des Champions.

0: prochain, le quintuple vainqueur du Tour de France partira à l'assaut du Tour d'Espagne de 2026 pour remporter le dernier grand tour qui lui manque à son palmarès. 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Les meilleurs moments de Pascal Praud et vous, ça continue.
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3: Je vous propose de retrouver maintenant un animateur culte de jeux à la télévision. Il s'appelle Philippe Risoli, visage emblématique du Juste Prix et du Millionnaire dans les années 90, entre autres. Philippe Risoli qui réagissait à la proposition du député Charles Alloncle de supprimer les jeux sur le service public.
4: Parce que vous avez été un grand animateur de jeux, et visiblement Charles Alloncle propose de supprimer des jeux, et c'est pour ça qu'on a demandé que vous soyez avec nous, parce que vous êtes contre.
5: Oui, je suis tout à fait contre. C'est-à-dire supprimer des jeux. D'abord, j'aimerais comprendre le pourquoi de cette motivation. Pourquoi supprimer des jeux ?
4: Parce qu'il y en a plus qu'ailleurs. Ça... Il y a plus que dans le privé.
6: Il n'y en a pas dans le privé.
7: À part les 12 coups de midi, il n'y en a plus.
8: Sur Canal, il y a des jeux, vous regardez, il y a le Loup-Garou.
5: On ne peut pas dire ça, ils sont distillés de façon différente. C'est-à-dire que sur TF1, vous avez un jeu, effectivement, qui marche très bien.
7: Non, mais à part les 12 coups de midi, il y a quel jeu ? Citez-moi des jeux.
5: Si vous me laissez finir, je vais vous les citer.
4: Philippe Risoli.
5: Ils se sont plutôt orientés vers des spéciales en prime time, genre Qui veut gagner des millions, présenté par Arthur, genre Le Grand Concours des...
4: Le Grand Concours, c'est un jeu ?
5: Bien sûr que c'est un jeu.
7: C'est une fois par an.
5: C'est une fois par trimestre.
8: Vous avez gagné.
4: Bien sûr, il m'invite plus du tout. Quand j'étais à TF1, il m'avait invité, mais ça fait 20 ans qu'ils m'ont pas invité.
7: Et alors, dites, vous avez gagné.
4: Non, j'ai pas invité, j'ai été éliminé. En plus, j'étais vexé. J'ai été éliminé tout de suite.
7: Culture un peu faible, peut-être.
4: Je crois que j'ai été éliminé au premier tour.
7: Oula,
4: il me semble.
8: Pourtant, vous êtes cultivé.
7: Et depuis, vous avez refait votre culture générale ou pas ?
4: Bon, Philippe Risoli est en train de parler. Philippe Risoli, vous l'avez fait, vous semble.
5: Oui, je l'ai fait, j'étais comme vous, j'ai été éliminé.
7: Je pense table.
4: Pardonnez-moi, je fais juste une parenthèse. Le casque. Parce que j'ai demandé un casque pour venir dans l'émission.
5: Il est où ?
4: On l'a pas un casque audio, mais. Pas un casque audio, mais un casque militaire.
5: Comment
4: on arrive ? Je voudrais un casque vraiment. Vous savez, un casque, vous savez, comme il y avait pendant la guerre de 40. Bourville a ça dans la grande vadrouille. Donc je voudrais bien un casque.
7: Enfin, c'est un casque allemand. On pourrait plutôt prendre un casque français ou américain.
4: Il est pas.
8: Non, c'était pas. Ça serait peut-être pas bizarre dans la grande vadrouille.
4: Si vous souhaitez
7: mettre un casque allemand.
4: Si vous souhaitez arranger mes affaires, ne me donnez pas de casque allemand. C'est pas une bonne idée. Je ferme la parenthèse et je vous donne la parole.
5: En vous écoutant, j'avais pas remarqué qu'on parlait en haché comme ça.
8: Ah, oui.
5: C'est-à-dire qu'on dit trois mots, on s'arrête 10 minutes.
8: C'est le principe de l'émission.
4: C'est bien. Bienvenue sur l'antenne de CNews. Europe 1, c'est tout à fait différent.
5: C'est ce que je vois. Oui.
4: Tout à fait. C'est une émission mais tout à fait différente.
5: C'est autre chose. Mais
4: c'est pour ça qu'elle marche d'ailleurs.
5: Donc, c'est là, je suis en train de me mettre dans le truc.
4: Ça dépend des jours. Bon, allez-y. Mais oui, il a raison. Laissez me parler, Philippe Risoli, quand même. Allez, Philippe Risoli a 2 minutes devant lui.
5: On en était au jeu sur le service public. Moi, on m'annonce 7-8 jeux par jour. Où est-ce que vous avez vu 7-8 jeux par jour sur le service public ? J'en vois deux. Prenons France 2, par exemple. Il y en a deux. Ils sont tous sur leur portable.
7: Non, j'avais noté, c'est pour ça.
4: Mais n'oubliez pas les paroles, c'est un jeu.
5: Oui, c'est un jeu.
4: Le pyramide, tout ça, ça n'existe plus.
5: Non, ça n'existe plus. Non, mais c'est pas le problème.
7: Non, mais c'est quotidien. Il avait dit quotidien.
9: Il y a chacun son tour.
5: Oui, non, mais
8: tout le monde va prendre sa place.
5: Il y en a deux.
4: Philippe Risoli.
5: Il y en a deux qui vont vous emmener au journal de 13h et il y en a deux qui vont vous amener au journal de 20h. Voilà, ça fait 4. On peut en compter un tout petit sur les mots qui est présenté par, comment s'appelle-t-elle, l'ex-Miss France. C'était Laurence Boccolini avant.
7: Camissaire,
5: voilà. Ouais. Mais ça dure 3 minutes, voilà. Non. Donc ça fait 4 jeux, ça ne me semble pas véritablement excessif. Donc c'est pour ça que là, alors moi je veux bien, on peut supprimer ce qu'on veut, mais pourquoi s'attaquer ? Moi c'est ça que j'aurais bien aimé que dans son rapport ils disent voilà, moi j'aimerais qu'il y ait moins de jeux parce que quoi ? Là on ne sait pas.
7: Bien sûr.
5: On ne sait pas. Donc, ça veut dire quoi que c'est une sous-culture le jeu ? Pas du tout. D'abord, ce sont des formats assez extraordinaires pour la plupart d'entre eux
7: qui traversent.
5: Non, tiens, j'ai participé là récemment parce qu'ils ont aussi des formats en prime time, des formats plus longs. Oui. J'ai participé récemment à son

0: 100% logique, le jeu de Cyril Ferraud. Mmh. La réponse est sous vos yeux. Mais c'est un jeu absolument extraordinaire.
1: Et qui cartonne.
0: Qui cartonne. Alors vous allez faire quoi? Vous allez l'enlever, mais au nom de quoi vous allez l'enlever? C'est un jeu de réflexion, c'est un jeu passionnant. Allez dans n'importe quelle boutique, allez acheter des jeux de société. Vous allez voir le nombre de créations qu'il y a sur des jeux par jour.
2: Oui, mais est-ce que c'est au service public de proposer des jeux? C'est quand même une question qu'on peut se poser.
0: Non, mais alors, ça veut dire que vous avez un point de vue négatif sur le jeu, obligatoirement?
3: Pas forcément, monsieur.
4: Pas forcément. Ça veut dire que vous considérez que c'est pas essentiel.
3: Si, on peut aussi considérer que c'est un...
0: Philippe, sinon très bien.
3: Non, mais comme l'objectif était de rationaliser les coûts du service public qui coûte 4 milliards pour contribuables, monsieur Charles Lalonde l'a proposé une économie de 1 milliard. Et sur les 1 milliard, il a bien fallu arbitrer. Je ne crois pas que ce soit d'ordre moral, je crois que c'est plutôt d'ordre financier.
0: Non, mais là,
3: pour justement amener à...
0: Ah,
3: c'est pas mon point de vue, c'est juste un constat que je lis.
0: Son point de vue à lui, son constat. Oui, non, mais parce que, si vous voulez, là, on vit dans un pays où on n'arrête pas de raisonner en perte et donc en économie. On pourrait peut-être raisonner aussi, à l'inverse, un petit peu en profit. Si vous voulez, moi, si on me dit, voilà, sur le service public, il y a un certain nombre de producteurs. C'est pareil, l'histoire de producteur-animateur, je ne comprends pas très bien son truc, mais enfin bon. Il y a un certain nombre de productions qui, passez-moi l'expression, mais ont tendance à se gaver un peu, à avoir la pédale lourde sur leur facturation. Là, je le suis. Parce que c'est vrai, c'est pas normal. C'est pas normal qu'on fasse 60% de
3: marge. Bénéfices. Mais les bénéfices, de marge, bien sûr.
0: Qu'on prenne 60% de marge quand on facture un jeu. Ça me paraît complètement... Mais en même temps, celui qui prend ses 60% de marge, il n'est pas rentré dans un bureau avec une mitraillette. Il a bien discuté avec quelqu'un. Il a bien échangé avec un professionnel. Un professionnel de la télévision, normalement, qui représente un diffuseur. Donc, quand ce diffuseur, il a quand même une vague idée du coup d'un jeu qui normalement dure à peu près 26 minutes, même si maintenant on a tendance à les rallonger un petit peu. Donc il signe le contrat et allons-y, c'est parti pour... Et en plus sur des années. Là, je le suis complètement, il y a un problème. Mais c'est pas en enlevant des jeux que vous résoudrez ce problème-là.
1: Il dit qu'il y a 9 jeux par jour diffusés sur France 2
0: et il compte les
1: rediffusions. Donc sur une période de 24 heures, il a étudié le dossier. Oui. Sur une période de 24 heures, il dit qu'il y a 9 jeux diffusés sur France 2, comptant les rediffusions.
2: Bon, est-ce que c'est au service public?
0: Si vous voulez, on se met devant la télé, on va les compter les jeux. Il y en a pas 9.
2: Philippe,
3: je crois pas que c'est la question
2: du
3: jeu.
2: Le service public, ça coûte 4 milliards.
3: Mais oui.
2: Bon, il y a besoin d'économies partout. Les jeux, est-ce qu'ils doivent être payés par vos impôts? Parce que c'est ça la question. Ou est-ce que le service public...
0: Bah alors, est-ce que les séries doivent être payées par vos impôts?
2: Exactement, mais il y a un moment...
0: Parce qu'on peut
2: considérer que le service public, c'est quoi? C'est de faire connaître le patrimoine, par exemple littéraire, le patrimoine culturel, le patrimoine théâtral, le patrimoine cinématographique. Moi, je vois plus le service public comme cela.
0: Oui, mais ce n'est pas que ça.
2: Le problème, c'est qu'on n'a plus d'argent, en fait. C'est ça, le souci. Quand on a de l'argent, il n'y a pas de problème. Aujourd'hui, il n'y a plus d'argent. Donc, quand on fait des économies, quand on cherche des économies, est-ce que c'est à vous? Est-ce que vous avez envie, vous, de payer? Est-ce que c'est vous qui payez?
4: Ah oui, mais tout le monde en bénéficie. Moi, je suis très contente de payer pour les jeux. Moi, j'adore regarder des jeux.
2: Mais pardonnez-moi, sur TF1 aussi,
1: je ne connais pas les jeux dégonflés.
2: Pardonnez-moi, sur TF1, vous regardez, vous ne payez pas. De la même manière, vous en bénéficiez, mais ça vous coûte 0 francs.
4: Oui, mais il n'y a pas les mêmes jeux sur TF1 que sur France 2. Par exemple, Fort Boyard, je regarde tous les ans.
2: Oui, c'est pas pareil.
1: Là, il parle des jeux quotidiens. Il ne parle pas des jeux événementiels l'été.
4: Ça ne me gêne pas.
2: Mais ça ne vous gêne pas. Ce n'est pas question que ça gêne. Ou pas.
4: Ça ne me gêne pas qu'on paye pour ça.
2: Non mais continuez de payer.
0: Vous dites payer pour mettre en avant le patrimoine culturel. Oui. Alors voilà, vous habitez la Creuse, vous avez bossé toute la journée, vous rentrez chez vous et vous dites, est-ce que vous vous réjouissez à l'avance de vous dire, ce soir, très bien, en access prime time, là j'ai une petite émission qui va me mettre en avant le patrimoine culturel.
2: Mais il y a 300 chaînes, Philippe, ça c'était vrai quand il y en avait 2.
3: Bien sûr.
2: Si vous ne voulez pas regarder, vous ne regardez pas.
1: C'est des rendez-vous pour les gens, les jeux.
3: Mais oui.
0: Mais,
2: Vous pouvez en avoir un, si vous voulez. Le souci, je vous le répète, il n'y a plus d'argent dans la caisse. Donc, quand vous avez 300 chaînes, l'homme de la Creuse, comme vous dites, bah, il rentre chez lui, il regardera pas le service public, oui, et on laissera le service public pour un service haut de gamme.
5: Il regardera quel jeu?
2: Haut de gamme.
5: Il regardera quel jeu.
0: Ça devient un service public élitiste.
2: Pardonnez-moi, si ça marche aussi bien que ça, les jeux, il faut les mettre sur toutes les chaînes privées. De toute façon, ça, j'imagine que Nagui, si. Pourquoi, alors, ça, c'est une bonne question. Pourquoi il y a plus de jeux sur le service public qu'ailleurs?
0: Parce qu'en ce moment, ils ont des formats qui sont plus forts. Mais regardez, M6 qui reprend, par exemple, la roue de la fortune, ça marche bien. L'après-midi, avec Eric Antoine, ça marche très bien. Ils ont repris le juste prix, ça a un tout petit peu moins bien marché, mais enfin c'était pas mal du tout quand même, ça se passait bien, parce que ce sont ce qu'on appelle des marques fortes. Un jeu, c'est pas un truc d'idiot, quoi, je veux dire, c'est...
2: Mais je vous dis pas que c'est idiot.
5: Vous le mettez au second plan, un petit peu.
4: Vous dites que c'est
2: je pense que c'est pas la même chose que le patrimoine des
1: Est-ce que je peux répondre à Olivier? Juste dire une chose à Olivier, puisque tu dis le jeu est un rendez-vous pour beaucoup de téléspectateurs. C'est vrai. Ça n'a pas dérangé les patrons de France Télé de supprimer des chiffres et des lettres et de passer en week-end Question pour un champion, qui était pour le coup un jeu qui mettait en avant la culture.
5: Moi, on en a parlé,
1: exactement. Moi, je prends l'exemple de ma grand-mère. Question pour un champion, c'était son rendez-vous quotidien. Ouais. Du jour au lendemain, alors déjà, elle perd Julien Lepers, elle s'en est jamais remis. Et ensuite, il y a Samuel Etienne qui débarque et ça passe en week-end.
5: Je suis d'accord avec toi.
1: Donc cet argument-là, visiblement, quand c'est pour supprimer Question pour un champion ou des chiffres et des lettres, les patrons de France Télé ne le remettent pas au goût du jour, puisqu'ils peuvent supprimer ce rendez-vous quotidien du jour au lendemain.
2: Regarde YouTube, sa grand-mère, même.
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11: Bientôt 18h sur Europe 1 et votre rendez-vous avec l'actualité. Mais juste avant, une nouveauté musicale. Pas si nouvelle, mais quand même, vous allez comprendre. Ça s'appelle « Tomber pour la France », chanté initialement par Étienne Dao en 1985. Et là, eh bien, c'est le groupe breton Matmata qui signe son grand retour avec cette reprise façon rock. Ça bouge en cette fin d'après-midi sur Europe 1.

0: C'était Tombé pour la France, le tout nouveau titre de Matmata, reprise du titre iconique d'Étienne Dao, sorti en 1985. 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
0: Et si on terminait cet après-midi en chanson ? Bah c'est pas mal ça. Vous allez découvrir le joli petit brin de voix de Pascal Praud qui célèbre l'arrivée du soleil à Paris. Alors, c'est vrai que pour vous qui nous écoutez de régions ensoleillées, il faut vous le dire, pour les Parisiens, de novembre à avril, le soleil c'est un peu une denrée rare. Donc on est très heureux quand le printemps pointe le bout de son nez et voilà que Pascal Praud se lance dans un karaoké improvisé. On est bien sur Europe 1.

0: facile à retenir.
1: C'est bien, mais...
2: De la vie, il y a...
3: C'est une référence.
4: Alors, c'est un jeune groupe.
5: Voiture, c'est efficace.
3: C'est un jeune groupe et qui fera carrière, on l'espère. Les Chardens. Mais il n'y a pas mieux que ça. C'est la variété des années 70. J'ai oublié.
0: Nana Mouskouri.
3: Nana Mouskouri, c'est différent, mais ça a son charme également. Fabrice Lafitte est avec nous.
1: Ça tout devient plus notre génération quand même.
6: Exposer un peu plus au soleil.
3: Jennifer, et on salue la Corse à travers Jennifer, puisque
1: on embrasse la Corse.
3: Jennifer, comme vous le savez, et elle vit.
5: Je suis amoureux de Jennifer.
1: Tellement belle.
5: Exceptionnelle.
3: Oubliée.
5: Comment ça oublier?
3: Parce que
5: vous pensez que j'ai pas de chance.
4: Regardez vos cheveux.

0: magnifique, ouais. Richard. On devrait le recevoir, Richard Cocciante. Laurent Tessy, bonsoir.
1: Bonsoir.
0: Comment ça va?
1: Oui, avec grand plaisir.
2: Il est en forme?
0: Oui. Alors, je vous annonce que nous allons monter un petit spectacle cet été et que nous serons à
1: Noirmoutier
0: le 12 juillet. Le 13 juillet,
2: c'est dommage qu'on ne le fasse pas.
0: Le 14 juillet à Dinard, le 15 juillet, nous serons à Pamplonne
3: et à Royan.
0: Et nous serons le 17 juillet à Carayon, le 20, 21, 22, 23, 24 au Cap d'Agde.
4: Ah oui, avec Marc Menant.
0: Avec Marc Menant, puisqu'il nous a appris effectivement.
4: Très intéressant.
2: Il nous prête son emplacement.
0: Son emplacement, comme vous dites.
3: Le matin n'attend pas.
0: En fait,
3: vous savez qui a composé ça?
0: C'est Christophe et Didier Barbelivien.
3: Didier Barbelivien.
2: Alors, c'est composition également de.
3: Paroles
2: et musique.
3: Paroles, non.
0: Elle est géniale cette chanson.
3: J'adore cette chanson.
0: Bah oui, évidemment. Mais ça, c'est presque un générique d'un de vos films.
3: Oui.
0: Alors, comme vous l'avez compris jusqu'à 18h, on va écouter des chansons qui ont un rapport avec le soleil. C'est un karaoké. Donc, si vous êtes dans votre voiture, vous pouvez nous appeler pour
2: soumettre des titres.
0: Hein, soumettre des titres.
5: Chanter avec lui au soleil, c'est une chose qu'on n'aura jamais. Chaque fois, c'est pareil.
0: Il
5: n'y
0: a pas une chanson d'après 1978.
4: Hein. Oui, on a remarqué.
3: Surtout pas. Surtout pas.
0: S'il y a eu Jennifer quand même. Alors vous pouvez nous appeler au 01 80 20 39 21. Mais c'est vrai que là par exemple, vous restez à Paris ou vous allez dans votre...
3: Je pars dans mon Pays Basque. Mais on peut s'interroger. Ils employaient beaucoup le mot soleil dans leur texte.
0: Oui, exactement.
3: Pourquoi a-t-il disparu le soleil?
0: Et à votre avis?
4: Parce que la France,
2: c'est une époque très sombre.
0: Vous déjà, professeur, vous faites bien de rappeler.
3: C'est évident. Je vous soumettais cette question.
0: Effectivement. Fabien Antoniente, du Pays de France.
4: Mais c'est une question intéressante. Mais oui, c'est une question intéressante. Mais c'est vrai.
0: C'est comment?
4: C'est vrai. C'est une question intéressante. Vous avez raison.
0: Le soleil a-t-il disparu de la chanson française avec Fabien Antoniente du Collège de France qui est là avec sa
4: Olivier Guénec de l'Académie française.
0: Et Olivier Guénec.
4: Académicien.
3: C'est intéressant.
0: Académicien à sa mémère, évidemment. Et qui vient de publier son livre Le soleil a disparu. Mais c'est vrai que vous avez
3: élevé le débat. On est dans
4: une
3: sorte d'éclipse.
4: Fou, c'est vrai. Non, mais moi je le prends très au sérieux, mais c'est vrai.
0: Et cher professeur, vous en connaissez un rayon.
2: Et lui, c'est le mec le plus cher du pape.
0: Bon, sérieusement, les garçons, on va être à l'antenne dans 10 minutes. Sérieusement, on va être. Donc, on est à l'antenne tout à l'heure. Là, on fait un peu de répétition.
2: C'est une maquette.
0: Et puis là, c'est une maquette. Bien okay, évidemment.
4: C'est un pilote.
2: C'est bon pour les niveaux.
0: C'est bon. J'imagine Donat Vidal-Revel, je crois qu'il est en vacances, Donat Vidal-Revel. S'il est sur la route et qu'il est en train de nous écouter, je pense qu'il est en train de revenir à Paris.
4: Non, moi je pense aux gens qui nous écoutent pour la première fois.
0: Oui.
4: Qui se mettent sur Europe 1 et qui vraiment pour la deuxième, première fois.
0: Mais évidemment, ça sera la dernière.
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23: Bonsoir à tous, bienvenue dans Punchline version été en direct sur CNews et sur Europe 1. On va parler dans quelques instants de la crise migratoire qui frappe le continent européen, notamment ce qui se passe dans l'enclave de Ceuta, justement, au large du Maroc, qui est évidemment une province espagnole. On en parlera dans quelques instants. Les réactions politiques aussi. On sera en direct avec Nicolas Pouvremonti dans quelques instants. Mais d'abord, c'est le point sur l'actualité avec Marco Siffert dans quelques instants.
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24: Sans sapeurs-pompiers mobilisés dans le Var. Le feu, qui n'est toujours pas fixé, fait face à un renforcement du vent. Risque de reprise au Gros-Bessillon. Le transport de bidons de carburant et d'allume-gaz est interdit jusqu'à mercredi. Et les maires sont invités à annuler ou à reporter leurs feux d'artifice. Nette amélioration en revanche en Gironde, où les milliers d'habitants évacués du Porge ont pu regagner leur domicile. Ne sont pas concernés deux quartiers, Le Ferron et Plein Soleil, où des opérations de déminage sont en cours. Les résidents de l'Esch-Cap-Ferré ont aussi pu rentrer chez eux, à l'exception des campings. Ce chiffre également, 375 personnes interpellées en lien avec les incendies en France. Parmi elles, 142 mineurs. 36 individus ont déjà été incarcérés. Nouvelle tension entre Washington et Téhéran qui dément une reprise des négociations. Elle avait été annoncée la veille par Donald Trump et devait débuter cet après-midi. Le président américain affirme que l'Iran a le choix entre un accord ou une capitulation totale. Et puis, au moins 52 personnes, dont des enfants kidnappés cette nuit dans le nord-ouest du Nigeria. Des hommes armés ont incendié un véhicule de patrouille militaire avant de s'en prendre à un village. Un soldat et un policier ont été tués.
23: Merci beaucoup, merci Margot Siffert pour ce point complet sur l'actualité. J'ai le plaisir d'être accompagné de Joachim Le Floquimade ce soir. Bonsoir cher Joachim.
25: Bonsoir,
23: merci
25: Thomas.
23: De m'épauler pour commenter cette actualité, l'actualité qui va donc nous conduire à Ceuta. C'est donc un territoire espagnol, une enclave espagnole qui se situe sur la pointe nord du Maroc, enclave qui a été touché par l'arrivée illégale et massive de milliers de migrants. On parle de 50 000 à 60 000 personnes. Je vous propose d'écouter ce récapitulatif des derniers jours et cette arrivée massive de migrants.
26: Le calme est revenu, ou presque. Après 2 jours de traversée massive, les abords de Ceuta ont retrouvé un visage de station balnéaire. Pour empêcher de nouvelles traversées, les autorités espagnoles ont installé une barrière flottante en mer. Sur ces images, un homme parvient malgré tout à la franchir, mais rien à voir avec les scènes de ces derniers jours. Depuis, la plupart ont rebroussé chemin, épuisés par plusieurs jours d'errance, la faim et le manque de sommeil. Mais pour les autorités locales, la crise est loin d'être terminée.
1: Ceuta n'est pas revenu à la normale. Nous ne sommes pas dans un état normal. Plusieurs milliers de personnes à Ceuta doivent encore être rapatriées. Et l'atmosphère, parmi la population, reste marquée par l'inquiétude et le malaise.
26: Les migrants restés sur place sont principalement des mineurs isolés, toujours bloqués à Ceuta dans l'espoir de rejoindre l'Europe. Dans les rues, pour les habitants, l'inquiétude reste bien présente.
2: La situation s'est un peu calmée, mais nous ne nous sentons toujours pas en sécurité dans les rues. Ceuta demeure dangereuse et nous avons toujours besoin de la police et de l'armée, car cela nous rappelle qu'ils peuvent nous envahir à tout moment.
26: Une crise qui laisse derrière elle un lourd bilan. Au moins 67 personnes sont mortes en tentant de rejoindre Ceuta à la nage.
23: Et pour commenter cette actualité, j'ai le plaisir d'accueillir en direct Nicolas Pouvreau-Monty. Bonsoir Nicolas, vous êtes le directeur de l'Observatoire de l'immigration et de la démographie. Merci beaucoup de participer à ce débat avec nous. Vous avez signé une tribune dans le Figaro, on aura l'occasion d'y revenir dans quelques instants, d'explorer ce que dit cette crise de notre continent, de la réaction aussi des différents pays à cette crise migratoire. Mais d'abord, on parle de Ceuta. Je vous propose de faire le point sur la situation géographique, j'allais dire, de cette enclave espagnole. C'est une enclave espagnole qui est stratégique. Pierre Crépy, bonsoir. En quoi cette enclave est particulièrement stratégique ?
3: C'est un véritable point névralgique concernant les flux migratoires reliant l'Europe à l'Afrique du Nord, à savoir qu'il y a trois territoires européens situés sur le continent africain. Vous avez les îles Canaries, Melilla, mais surtout donc Ceuta, qui n'est situé qu'à 13 petits kilomètres des côtes espagnoles continentales. 13 petits kilomètres, c'est l'équivalent donc du fameux détroit de Gibraltar. Si Ceuta est à 13 kilomètres des côtes espagnoles, ça veut surtout dire qu'elle est à 13 kilomètres de l'Union européenne. Et un statut particulier, justement, pour la ville de Ceuta doit être comprise. Ceuta fait partie de l'Union européenne, mais il y a un statut spécifique pour l'espace Schengen, puisqu'il y a un régime dérogatoire, ce qui signifie que pour les étrangers présents sur le territoire de Ceuta, il va falloir, comme tout autre pays, traverser la frontière avec des accords. L'espace Schengen n'est donc pas inclus pour le territoire de Ceuta, de même que pour l'Union douanière.
23: Alors, en termes de moyens sur le terrain, Pierre, il y a eu des mesures fortes prises par l'Espagne face justement à ces flux migratoires.
3: Oui, Ceuta, on peut l'appeler le verrou de l'Europe, on peut également l'appeler la forteresse de l'Europe. Regardez, évidemment, la frontière avec le Maroc est fermée avec une double clôture, des présences de barbelés tout au long de la frontière. Il y a aussi une défense naturelle, géographique. Vous avez une vaste zone forestière qui limite forcément les flux migratoires. Vous avez une crête au milieu de cette forêt, ce qui, là encore, ralentit fortement l'arrivée des migrants. Vous avez des présences de postes de garde, vous en voyez deux par ici, un dans la zone forestière, et évidemment des zones militarisé, ce qui est très important pour, là encore, gérer les flux migratoires. Vous en avez un ici, au Monte Acho, et un autre ici, au niveau d'Otero. Ceuta est donc fortifié de toutes parts. Seulement un petit passage existe ici, vous le voyez avec une flèche. C'est là que sont arrivés 50 à 60 000 migrants en fin de semaine dernière, vendredi dernier. Donc, au total, nous estimons, selon les bilans officiels, que 48 000 migrants sont déjà repartis vers le Maroc suite aux interventions des autorités marocaines et espagnoles. Cependant, les centres d'accueil demeurent toujours saturés parce qu'il reste des milliers de migrants présents à Ceuta. L'identification des migrants mineurs prend également beaucoup de temps. Selon les autorités espagnoles, les incidents ont causé au minimum 72 morts, alors que les autorités marocaines disent qu'il n'y en a eu que 11 pour le moment.
23: Merci beaucoup. Merci Pierre Crépy pour cet exposé complet, très clair. On a tout compris à la situation géographique et politique de cette enclave de Ceuta. On retrouve donc Nicolas Pouvreau-Monty qui est en direct avec nous. Vous avez, je le disais, signé cette tribune dans les colonnes du Figaro. Et vous parlez de cette décision politique de Pedro Sanchez qui est quand même aussi à l'origine de cette crise, c'est-à-dire qu'il est l'un des seuls, pour ne pas dire le seul en Europe, à vouloir se montrer positif et donc favorable, voilà le mot que je cherchais, favorable à l'arrivée de migrants sur son territoire.
0: Oui, c'est certain. C'est-à-dire que dans ce qui s'est passé à Ceuta ces derniers jours, à côté de l'évidente instrumentalisation du phénomène par le Maroc, mais on aura sans doute l'occasion d'y revenir, il y a d'abord le résultat du gigantesque appel d'air qui a été créé en Espagne ces derniers mois pour l'immigration irrégulière. Appel d'air qui a été créé, vous l'avez dit, par des décisions politiques, en l'occurrence le plan de régularisation mis en œuvre par l'exécutif espagnol, qui devait concerner normalement 500 000 personnes. On en est maintenant à quasiment 1,2 million de dossiers déposés. Dès l'an dernier d'ailleurs, alors même que les franchissements irréguliers des frontières européennes baissaient, la route du nord du Maroc vers l'Espagne était la seule à avoir connu une augmentation notable, parce qu'on anticipait déjà ce plan de régularisation. Et puis un deuxième effet d'appel d'air qui a été créé cette fois-ci par des juges espagnols. Au début de ce mois-ci, le tribunal suprême espagnol a interdit la pratique de ce qu'on appelle les refoulements immédiats pour les migrants qui arrivent par la mer. Et on voit que c'est notamment en arrivant par la mer, même quelques mètres seulement des plages, que la vague de ces derniers jours a eu lieu.
4: Vous dites que c'est une crise qui est un avertissement et que c'est amené à se reproduire. Quelles leçons on peut déjà tirer, même si la situation n'est pas revenue à la normale, on l'a bien compris, mais quelles leçons peut-on déjà tirer de ces derniers jours, ce qui s'est passé à Ceuta?
0: Il me semble qu'il y a deux grandes leçons qui peuvent être tirées sans le moindre doute. D'une part, on le savait déjà, mais l'effet d'appel d'air que je viens d'évoquer rappelle à qui l'aurait oublié que les migrants, y compris dans les situations de détresse réelle qui sont souvent les leurs, sont des individus rationnels qui réagissent aux signaux et aux contre-signaux d'ouverture ou de fermeté. En l'occurrence, l'Espagne a envoyé un certain nombre de signaux que l'Italie n'a pas du tout envoyé, par exemple, et c'est bien vers l'Espagne que cette poussée vers l'Europe a lieu. Ça, c'est la première grande leçon. Et la deuxième leçon, elle est très géopolitique. On sait que les migrations sont aujourd'hui un instrument privilégié de déstabilisation pour les États européens. On le voit ici avec le Maroc, dans le cas de Ceuta et Melilla, sur lesquels, par ailleurs, le Royaume revendique une souveraineté. Mais on l'a vu par le passé à l'est du continent, en Biélorussie en 2021, quand le régime biélorusse a fait venir des milliers de migrants du Moyen-Orient pour les lancer sur les frontières polonaises et lituaniennes pour protester contre les sanctions occidentales. La Turquie d'Erdogan le fait aussi souvent. Et la question qui se pose maintenant, c'est pour l'Europe d'enfin remédier à sa vulnérabilité qu'elle se crée proactivement afin d'être en mesure de tenir le choc face aux tentatives de déstabilisation, notamment par les flux migratoires.
4: Nicolas Pouvremontier, restez bien sûr avec nous pour participer à la discussion. On parlera notamment des différences, des fractures que révèle aussi cette crise au sein de l'Union européenne avec différentes tonalités parmi les participants à une réunion qui aura lieu demain. Des ministres de l'Intérieur de l'Union européenne. On voit que tout le monde n'est pas sur la même longueur d'onde. Joachim Le Floch-Imad, il y a réellement un test, un avertissement au travers de cette crise. On a beaucoup parlé des causes, des raisons pour lesquelles il y a eu cet afflux massif de migrants. Et effectivement, Nicolas Pouvementier en a abordé un certain nombre. Il y a aussi cette réalité de la faiblesse, de la fragilité aussi des frontières de l'Union européenne.
5: Il y a le cas particulier de Ceuta, Nicolas Pouvremonti l'a très bien rappelé, qui montre la réalité de la notion d'appel d'air que certains voudraient condamner pour des raisons purement idéologiques, qui montre la folie de la politique du Premier ministre espagnol, M. Sanchez, qui montre aussi que l'immigration, en effet, est utilisée comme une arme de déstabilisation massive par des États qui nous sont hostiles et qui profitent de notre propre vulnérabilité au nom d'une conception dévoyée de l'État de droit, de l'idéologie de l'État de droit du gouvernement des juges, puisque tout ça part d'une décision de juillet de la Cour suprême espagnole. Mais il y a aussi, si on prend le panorama un peu plus large, une énième preuve que l'immigration n'est pas un sujet franco-français, mais qu'elle est un défi existentiel qui est lancé à l'Europe tout entière. Une Europe qui a accueilli en 10 ans 8,5 millions de demandeurs d'asile supplémentaires, ce qui représente quand même la taille d'un État membre, la taille moyenne d'un État membre, ce qui est absolument significatif d'un point de vue quantitatif. Donc il y a, oui, Nicolas Pouvreau-Mouti a raison de le dire, non pas une anomalie, mais un avertissement, un laboratoire de ce que sera l'Europe demain en l'absence de mise en œuvre de politiques de rupture. Politiques de rupture, d'ailleurs, qui sont en train d'être mises en œuvre par certains au niveau national. C'est pour ça que je ne suis pas du tout pessimiste quand je vois les résultats très positifs de l'action de gouvernement de gauche, du centre, de droite, du Danemark à l'Italie, le Royaume-Uni également, qui n'est plus dans l'Union européenne.
4: On parlera justement des différents gouvernements juste après, parce qu'on voit que la France est étrangement, j'allais dire, très isolée sur ce dossier-là, parce qu'elle est... Elle a choisi de s'isoler en étant en opposition, notamment avec l'Italie. On en parlera juste après. Mais je voulais juste revenir sur ce qu'a dit Nicolas Pouvremonti, qui, à mon avis, est essentiel. Il parle de la rationalité des migrants et avec eux, malheureusement, des passeurs qui sont tout à fait connectés, tout à fait au courant des décisions politiques qui sont prises dans les différents pays. Là où parfois le débat politique en France est pollué par l'aspect émotionnel qui empêche d'aller justement sur un aspect rationnel et concret et pragmatique
5: Exactement.
4: De ces questions.
5: C'est pour ça que je parlais de cet aveuglement pour des raisons purement idéologiques sur la réalité de la notion d'appel d'air. Nicolas Pouvremontier explique très bien son article dans le Figaro du jour, c'est-à-dire que les migrants font un calcul coût-bénéfice. Ils s'interrogent sur les avantages qu'ils peuvent tirer du fait de notre fausse générosité. Ils comparent les modèles sociaux. Et donc, on voit que c'est là où il y a les appels d'air les plus significatifs, que l'immigration tend à augmenter, hein, si bien que, alors même que l'immigration irrégulière a baissé en Europe ces dernières années, ce sont les statistiques de Frontex qui le montrent, l'immigration irrégulière a augmenté sur une route en particulier, c'est la route de Méditerranée occidentale. Pourquoi ? Parce qu'il y a eu des appels d'air lancé notamment par le gouvernement espagnol, et parce qu'il y a un aveuglement d'autres gouvernements en Europe de l'Ouest, et je pense à la France en particulier.
4: On va marquer une courte pause, et on bien sûr, vous restez avec nous, Joachim Le Floch-Imad. Nicolas Pouvremonti reste également avec nous. On va parler de cet isolement de l'Espagne. Comment expliquer cet isolement de Pedro Sanchez ? Un seul pays, même radicalement isolé en Europe, est en mesure d'imposer les conséquences de ses décisions à l'ensemble des autres États membres de la zone. C'est ce que dit Nicolas Pouvremonti dans le Figaro. On en parle dans quelques instants, alors que nous sommes à la veille d'une réunion cruciale des ministres de l'Intérieur sur ce sujet. On revient dans quelques instants dans Punchline sur CNews et sur Europe.
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4: De retour dans Punchline, en direct sur CNews et sur Europe 1, toujours avec Joachim Le Floch-Imad. Nicolas Pouvremonti est également avec nous. Dans quelques instants avec vous, Jean Delacoste, bonsoir. On verra la position de la France à la veille maintenant d'une réunion des ministres de l'Intérieur qui va se tenir demain. Mais justement, on va voir comment la France a réagi à cette crise. C'est passé notamment par le renforcement des contrôles à la frontière franco-espagnole. On va retrouver notre envoyée spéciale Julia Ferrand, bonsoir Julia, vous avez passé la journée justement à cette frontière où les contrôles se sont multipliés et puis il y a eu cette communication de la sous-préfète dans la journée, racontez-nous.
10: Effectivement Thomas, les contrôles de police sont renforcés sur toute la frontière ici dans les Pyrénées-Atlantiques sur 19 points de passage comme ici où nous nous trouvons Axel Rebo et moi à Dantxarria où la frontière est montagneuse. Désormais les contrôles ici ont lieu constamment. L'enjeu ici c'est d'identifier les passages clandestins qui pourraient être plus accessibles qu'en empruntant par exemple le grand péage de Biriato où nous avons rencontré le sous-préfet des Pyrénées-Atlantiques qui nous a expliqué le dispositif de renfort.
12: Suite à ce qui s'est passé à Ceuta et aux instructions du ministre de l'Intérieur, des moyens nous ont été mis à disposition et donc nous avons un petit peu moins de 400 personnes qui sont mobilisées, 120 fonctionnaires militaires ou policiers des unités des forces mobiles, que ce soit CRS et escadron de gendarmerie mobile, 200 policiers et gendarmes soit dont le travail est au quotidien avec des services spécialisés comme les services de la police aux frontières, nos réservistes qui sont également très présents. À côté de ça, nous avons nos équipes, nos forces sentinelles et puis les services des douanes qui sont également présents, qui sont mobilisés. Ça représente en gros 390 personnes qui sont mobilisées aujourd'hui pour lutter contre l'immigration clandestine.
10: La police et les autorités françaises sont en complète coopération avec la Guardia Civile espagnole pour ce faire. Les contrôles ont également été durcis dans les gares et les gares routières grâce au renfort des forces sentinelles. Toutes ces mesures préfectorales ont été prises suite à la situation rencontrée à Ceuta, Thomas.
23: Merci beaucoup Julia Ferrante et merci à Axel Rebo qui vous accompagne derrière la caméra. Nicolas Pouvron-Monti. On voit donc ce renforcement des contrôles à la frontière entre la France et l'Espagne. Vous dites dans votre tribune que ça n'a qu'un effet très limité finalement parce que l'espace Schengen étant ce qu'il est, vous ne pourrez pas empêcher la libre circulation des individus, qu'ils soient ressortissants de l'Union européenne ou pas. Et c'est bien ça le cœur du sujet.
0: Oui, tout à fait. C'est-à-dire que dans son ambition originelle, l'espace Schengen, c'était, vous l'avez évoqué, la libre circulation des citoyens européens dans l'espace européen. Par la pratique et par une série de traités, c'est devenu un principe de libre circulation absolue, tant pour les citoyens des pays de l'UE que pour les ressortissants extra-européens qui peuvent être sur le territoire de l'Union européenne, y compris en situation irrégulière. Il est effectivement prévu dans le droit qu'on puisse rétablir de manière temporaire des contrôles aux frontières. C'est ce que le ministre Nunez a annoncé dans le cadre du renforcement évoqué. C'est ce qu'on fait en vérité depuis 2015 en France, notamment à la frontière franco-italienne. Mais le cadre juridique de ces contrôles est très limité. Il est devenu d'ailleurs d'autant plus limité ces dernières années. En 2023 en particulier, on a eu une décision de la Cour de justice de l'Union européenne qui a très fortement limité un dispositif qu'on appelle la non-admission aux frontières françaises, qui était un dispositif rapide et souverain, qu'on utilisait à la frontière franco-italienne et que nous aurions pu aujourd'hui utiliser à la frontière franco-espagnole. La CJUE lui a fixé des contraintes très très lourdes qui ont fait qu'en un an, ses non-admissions ont baissé de 80%. Donc tant qu'on ne s'attaque pas au cœur du problème, qui est l'état actuel du droit de l'espace Schengen, de son fonctionnement ordinaire, on se condamne à essayer de récupérer les difficultés en aval.
23: Nicolas Pouvremonti, c'est pour ça que vous dites que la décision de l'Espagne, aussi isolée soit-elle, a des conséquences pour l'ensemble de l'Union européenne. Et c'est ça, effectivement, que fait apparaître aussi cette crise à Ceuta. C'est-à-dire que vous avez beau dire, et c'est le cas de certains pays, qui on va le voir avec vous, Jean, dans quelques instants, faire preuve de fermeté sur le plan migratoire. L'Union européenne, dans sa construction, fait qu'il est impossible pour les autres pays d'exclure totalement l'un de leurs membres des conséquences d'une décision.
0: Oui, absolument. Et ça, c'est très vrai pour ce qui a trait à la régularisation qui a actuellement lieu en Espagne. Je l'ai dit, plus d'un million de dossiers déposés. Il y aura très certainement plusieurs centaines de milliers de régularisations sur ce million de dossiers. L'octroi d'un titre de séjour en Espagne vaut liberté de circulation dans l'ensemble de l'espace Schengen. En théorie, ça ne vaut pas liberté d'installation dans les autres pays. On est censé ne pas y rester plus de 90 jours. Mais en pratique, puisqu'on ne contrôle quasiment jamais les entrées aux frontières, qu'on n'a pas de système d'enregistrement des entrées des ressortissants extra-européens, on ne saura tout simplement pas depuis combien de temps ces personnes titulaires d'un titre de séjour espagnol sont en France. Et je le répète, ça leur permet vraiment d'entrer en France en situation régulière. Dans le cas de Ceuta, là, il y a un niveau de difficulté supplémentaire, évidemment, lié au statut dérogatoire dans Schengen. En théorie, on ne peut pas passer librement de Ceuta et Melilla jusqu'au territoire espagnol. Il y a aussi une difficulté physique, hein, qui est le petit bras de mer. Un bras de mer qui fait 14 kilomètres, là où la Manche en fait 30. Et il se trouve qu'il y a plusieurs dizaines de milliers de personnes qui traversent chaque année la Manche de la France vers l'Angleterre. Donc aujourd'hui, ce qui est posé, c'est bien la rationalité de cet état, du droit de Schengen, qui contribue puissamment à faire de l'Europe ce qu'elle est aujourd'hui, c'est-à-dire la zone du monde la plus ouverte à l'immigration irrégulière.
23: La question que ça pose, Joachim Le Floch-Imad, en fait, c'est la faculté, la possibilité de régler ces questions migratoires à l'échelle de l'Union européenne. Est-ce que c'est possible, est-ce que c'est encore, j'allais dire, pertinent de réfléchir à l'échelle de l'Union européenne? On sait que c'est le mantra, notamment, d'Emmanuel Macron, qui veut à chaque fois parler des frontières de l'Union européenne. Bon, bah, quand vous avez un pays qui peut prendre une décision qui a un impact sur les 26 autres, ça pose question sur notre faculté à l'avenir à affronter ces crises.
5: Et ça montre qu'il ne faut pas être dans la demi-mesure et qu'il y a une nécessité de politique de rupture structurelle. Et je pense que Schengen est périmé dans sa forme actuelle et qu'il faut revenir, Nicolas Pourreau-Monti l'a dit, à son esprit originel, c'est-à-dire aller vers une forme de double frontière pour permettre la libre circulation des Européens et des contrôles pour les ressortissants extra-européens. C'est une banalité. Maintenant,
23: je vous interromps, mais idée de double frontière qui avait été moquée lorsque Jordan Bardella, parce qu'il avait été un des premiers à la proposer, elle avait été moquée. Je vois aujourd'hui un certain nombre de voix se rallier à cette idée qui, en effet, paraît être une idée qui pourrait répondre à un certain nombre de difficultés.
5: Indépendamment de ceux qui portent cette idée dans le champ politique, je pense qu'il y a un consensus très net chez nos compatriotes pour défendre celle-ci. Donc oui, il y a une explosion quantitative de l'immigration. Maintenant, je ne suis en rien fataliste. Pourquoi ? Tout simplement parce que je vois qu'il y a des pays qui sont en train de mettre en œuvre des politiques de bon sens avec des résultats très rapides en matière migratoire. Je pense au Danemark, je pense à l'Italie de Mme Meloni, je pense à l'Angleterre aussi, où l'immigration qui avait atteint des sommets est en train de baisser de manière significative. Et aussi parce que les cartes sont en train d'être rebattues en Europe. La Commission européenne n'est plus la même, n'a plus le même discours du tout en matière migratoire. Il n'y a qu'à comparer le discours qui est celui de l'actuel commissaire aux affaires intérieures et aux migrations par rapport à celui de sa prédécesseur. Il n'y a qu'à voir le vote du règlement retour il y a quelques mois qui aurait été totalement inenvisageable il y a des mois. Donc on voit que les lignes de force sont en train de bouger. Ce qui me pose question dans tout ça, c'est le surplace que fait cette France qu'on nous avait promis En Marche et qui s'enfonce dans les léthargies face à l'immigration, alors même que des politiques de rupture de bon sens pourraient être mises en œuvre, pour être non pas dans le traitement des conséquences comme on est en train de le faire avec cette crise, mais pour être dans une action de fond sur les causes.
23: Et justement, alors on va en parler avec vous, Jean Delacoste-Larémondi. Demain, réunion entre les 27 pays membres, les ministres de l'Intérieur des 27 pays membres, réunion en visio le matin à 10h. Et donc, il va y avoir un échange d'idées, un échange de points de vue sur la crise et ce qu'a révélé cette crise à Ceuta. Et la France a une position minoritaire dans ces équilibres.
1: Oui, Thomas, il va y avoir un échange de points de vue lors de cette réunion demain, mais on peut déjà distinguer depuis quelques jours deux tendances en Europe, deux tendances qui ne s'équivalent pas. Depuis cette entrée massive de dizaines de milliers de clandestins à Ceuta, il y a eu des réactions. Jeudi, le 30 juillet, Giorgia Meloni a dénoncé cette immigration clandestine hors de contrôle. Et le lendemain, elle a fait part de sa décision de suspendre le traité de Schengen avec l'Espagne, c'est-à-dire très concrètement d'arrêter la libre circulation des personnes entre les deux pays. Et ce même jour, vendredi 31 juillet, d'autres responsables politiques européens se sont ralliés à cet appel à la fermeté. On peut parler de la Finlande. Mari Rantanen, qui est la ministre de l'Intérieur, a appelé les autres pays européens à soutenir cette proposition de Giorgia Meloni. Et la première ministre danoise, Mette Frederiksen, a elle aussi renchéri dans ce sens. Elles ont tweeté, toutes les deux, en appelant très concrètement à exclure l'Espagne de l'espace Schengen. Donc dans ce mouvement, dans ce même mouvement, 22 pays, dont l'Italie, la Finlande et le Danemark, donc 22 pays sur les 27, ont finalement signé une lettre adressée à la présidence du Conseil européen et à celle de la Commission européenne. C'est une lettre qui demande une réunion d'urgence, cette réunion dont nous parlons, qui devrait se tenir demain. Mais l'Espagne n'est pas restée non plus indifférente face à cela, puisqu'elle a aussi, par la voix de son ministre Pedro Sanchez, a réagi. Et il a envoyé une lettre aux présidences de Commission européenne et du Conseil samedi. C'est une lettre où il demande une réunion d'urgence également, mais il ne cache pas, il n'a pas caché son mécontentement, sans nommer les pays dont on vient de parler, et il dénonce le manque de solidarité. Parce que, et là, on voit cette deuxième tendance se distinguer, qui est celle qui a tenu la France, qui n'est pas la mise au banc d'une certaine façon de l'Espagne, mais un appel à la solidarité. Nous nous tenons solidaires de l'Espagne, avec un en même temps un peu ambigu, qui est le renforcement des frontières dont nous avons parlé, frontières franco-espagnoles.
23: Et on merci beaucoup, Jean Delacoste. Et on voit à poindre une posture française qui sera portée demain par Laurent Nunez, le ministre de l'Intérieur, mais qui bien sûr parle aussi au nom d'Emmanuel Macron, qui consiste aussi à cibler l'Italie, et on prendra la direction de l'Italie tout à l'heure, justement pour voir quelles sont les réactions du côté de Giorgia Meloni. Donc je vais prendre une dernière question pour Nicolas Pouvromonti. Comment expliquer, Nicolas Pouvromonti, que la France choisisse, j'allais dire, plutôt de défendre et de soutenir le Premier ministre espagnol, alors que le consensus dont on nous parle très régulièrement en Europe, il se situe plutôt aux côtés des Danois et des Italiens, et même des Allemands dans cette affaire?
0: Écoutez, c'est assez mystérieux par bien des aspects. Il se trouve que pendant un certain nombre d'années, les gouvernements d'Emmanuel Macron, quand ils disposaient d'une majorité, étaient effectivement favorables à la vieille politique européenne, si je puis dire, celle qui précède le règlement retour, celle qui correspond à la précédente Commission européenne qu'évoquait à l'instant Joachim Le Floch-Immat, c'est-à-dire un principe d'accueil très large, un rapport très distancié aux frontières et à leur efficacité. Mais il se trouve que ces dernières années, depuis 2 ans en particulier, il y a une forme d'inertie politique en France qui fait qu'on ne décide rien. Et donc, alors même que le rapport de force dans l'opinion est très largement au diapason du reste des opinions européennes, la France continue bon an mal an sur une politique qui était dans la moyenne européenne il y a 10 ans, mais qui aujourd'hui est beaucoup plus large, d'aucuns diraient beaucoup plus laxiste, que ce qui se décide au niveau européen. Il faut bien avoir en tête que notre continent vient de vivre une décennie de tous les records en matière d'immigration. En une décennie, on a reçu 8 millions de demandeurs d'asile en Europe, par exemple. Donc, vous voyez, 8 millions de personnes, c'est un peu comme si l'UE avait admis un nouvel État membre qui serait le 15e par la taille de sa population. Nos voisins européens, dans leurs gouvernements respectifs, puis au niveau même des institutions européennes, ont choisi d'engager un virage, et il faut souhaiter que la France monte rapidement dans ce train qui est aussi dans son intérêt.
23: On a vu également, Nicolas Pouvromonti, pardon, hein, je vous garde encore un peu, le président de la République, Emmanuel Macron, s'opposer à la mise en place des hubs de retour, des centres de retour qui se trouveraient à l'extérieur de l'Union européenne. C'était pourtant une des mesures qui figurait dans la directive retour, le règlement retour qui a été adopté au Parlement européen. Est-ce à dire qu'Emmanuel Macron agit de manière, disruptive, pour reprendre un mot à la mode chez les macronistes, sur la question de l'immigration, alors même que le consensus se dégage? Est-ce que vraiment aujourd'hui on peut dire qu'Emmanuel Macron, comme Pedro Sanchez, sont isolés sur cette question?
0: Oui, il est probable qu'Emmanuel Macron soit un peu dans le même genre d'état d'esprit que Pedro Sanchez, lorsque Pedro Sanchez se répand dans la presse internationale pour expliquer qu'il est l'un des derniers dirigeants du monde occidental favorable à une politique d'immigration très très large et très tolérante envers l'immigration irrégulière. Emmanuel Macron a choisi aussi d'endosser ce magistère d'immoral sur cette question, alors même qu'il a à rebours des aspirations, y compris de l'électorat du Bloc central, de son électorat à lui particulièrement, et sur la question des hubs de retour, on en revient au sujet de la rationalité. Il est très probable qu'on ne mette pas des centaines de milliers de migrants dans ces hubs de retour. Il n'en demeure pas moins que leur existence même revient à changer les données du calcul opportunité-risque. Si vous visez l'Europe, mais que vous risquez de vous retrouver en Ouganda ou en Asie centrale ou au Rwanda, eh bien peut-être que vous ne prendrez pas le risque d'entrer dans l'Union européenne en situation irrégulière. L'état du droit actuel étant que lorsque vous mettez le pied en Europe, vous êtes quasiment assuré de ne jamais en repartir.
23: Merci beaucoup. Merci Nicolas Pouvromonti d'avoir été en direct avec nous. C'est toujours très clair de vous entendre sur ces sujets. Je rappelle que vous êtes le directeur de l'Observatoire de l'immigration et de la démographie. Et puis je renvoie à votre tribune qui a été publiée dans le Figaro du jour. Merci beaucoup d'avoir été en direct avec nous sur CNews et sur Europe 1. C'est vrai que Joachim Le Floch-Immat, on voit le président de la République isolé sur la scène européenne, mais isolé même de son électorat. Et Nicolas Pouvromonti le rappelait. Quand j'entends Édouard Philippe ou Gabriel Attal, on sent que même eux sont en train de prendre leur distance avec cette posture qui est celle d'Emmanuel Macron.
5: Mais évidemment qu'il y a des blocages, qu'il y a de la naïveté, qu'il y a même de l'aveuglement au niveau européen. Vous savez, je suis chevènementiste, donc la question de la souveraineté est très chère à mes yeux et je suis tout à fait lucide sur les problèmes qui ont cours à Bruxelles. Maintenant, il ne faudrait pas pour autant désigner l'Union européenne en bouc émissaire pour exonérer nos responsables nationaux de leurs propres responsabilités. Pourquoi ? Tout simplement parce qu'il y a tout un tas de leviers qu'on s'est refusé par idéologie d'utiliser ces dernières décennies. On connaît les remèdes qu'on pourrait mettre en œuvre face à l'explosion quantitative des flux. Il s'agirait de réviser la Constitution, il s'agirait de réduire l'attractivité sociale et médicale de la France à la portion congrue, il s'agirait d'aller vers la dénonciation de tout un tas de traités bilatéraux qui nous lient, de taper du poing sur la table pour demander une réforme en profondeur de Schengen, ce qu'on s'est toujours refusé à faire, et pourquoi pas en attendant remettre un contrôle permanent aux frontières. Tout ça, on pourrait le faire et on ne l'a pas fait, d'où l'explosion quantitative des flux qui parfois est désigné comme un sujet qui diviserait les Français, alors même que je crois qu'il y a difficilement un sujet qui fait plus consensus, non pas pour stigmatiser quiconque à l'échelle individuelle, mais pour s'opposer à l'immigration comme phénomène politique.
23: Alors Jean Delacoste nous rappelait les enjeux de la réunion de demain, avec une opposition visiblement qui est en train de se mettre en place, avec d'un côté l'Espagne, le Portugal et la France, et puis de l'autre quasiment tous les pays, j'allais dire un peu emmenés par l'Italie, qui semble quand même être en pointe sur ce sujet, hein, par la voix de

0: italien.
1: Oui, c'est une politique, une voie que Giorgia Meloni travaille depuis des années, hein, c'est-à-dire vouloir que l'Union européenne se concentre sur ses frontières extérieures, gère cette immigration à ses frontières en tant qu'Union européenne, qu'elle vise à résoudre les problèmes dans les pays africains. Elle a d'ailleurs passé de nombreux accords avec les pays africains. C'est ce qu'elle pousse l'Europe à faire ça. Et puis, pour gérer l'immigration clandestine en Europe, eh bien, elle veut décentraliser, délocaliser plutôt les centres d'accueil dans des pays hors Union européenne. Elle le fait avec l'Albanie, même si ça fonctionne plus ou moins bien. Et c'est sur ce point ainsi que le Danemark la soutient. Et c'est cette position qu'elle amènera demain en Europe, c'est délocaliser le plus possible les centres d'accueil et de rétention des migrants pour ensuite pouvoir les renvoyer plus facilement et plus rapidement.
0: Antonio Gallofaro, correspondant en Italie, on voit se dessiner, se dégager demain une opposition qui pourrait se voir affronter, si je puis dire, verbalement au moins, le ministre de l'Intérieur français, Laurent Nunez, et le ministre de l'Intérieur italien, puisque visiblement, du côté de Paris, on a plutôt envie de rappeler l'Italie à ses propres responsabilités en matière d'immigration. Comment est perçu ce bras de fer qui est en train de se mettre en place entre l'Italie d'un côté, la France de l'autre, j'allais dire l'Espagne aussi, mais plus particulièrement entre la France et l'Italie?
1: Alors, il faut voir la position italienne sur le long terme. Hein. Depuis une dizaine d'années, lorsque les premiers grands flux migratoires ont traversé la Méditerranée, où il y a eu des centaines, voire des milliers de morts, même des dizaines de milliers de morts désormais depuis les années 2013-14, où l'Italie s'est tout de suite sentie laissée seule, abandonnée. Ensuite, elle a répondu elle-même avec l'opération Mare Nostrum. Elle a essayé de porter cette question en Europe. Elle s'est sentie toujours abandonnée. Et alors, elle essaie de taper du poing sur la table. L'Italie, les Italiens soutiennent cette position qu'elle soit soutenue par un gouvernement de gauche, c'était le cas avec Renzi et l'État avant lui, avec l'opération Mare Nostrum, quand il s'agit de gérer les flux migratoires, et c'est le cas aujourd'hui avec Giorgia Meloni. Je lisais que le ministre français de l'Intérieur parlait de 500 000 migrants arrivés en Italie ces 5 dernières années. Ce sont les chiffres du ministère de l'Intérieur, environ 500 000 personnes arrivées clandestinement de 2020 à aujourd'hui. Ces chiffres sont en baisse. Hein. Cette année, c'est 16 000 personnes arrivées contre 35 000 sur la même période de l'année dernière et l'année précédente, en 2024. Il faut rappeler que géographiquement, l'Italie est une des trois portes d'entrée en Europe. Hein. Les migrants qui arrivent en Italie empruntent la voie centrale de la Méditerranée. Ils arrivent de la Libye et de la Tunisie, mais il y a aussi la route occidentale, hein, celle dont on parle ces jours-ci, celle qui part du Maroc et qui arrive en Espagne. Et puis il y a aussi la route orientale, celle qui part de l'Égypte et de la Turquie qui arrive en Grèce. Et puis, selon la géopolitique, selon de très nombreux facteurs, ces routes sont plus ou moins empruntées. Aujourd'hui, celle centrale qui arrive en Italie est moins empruntée. Ça pourrait être le cas demain. Et l'Italie veut faire en sorte que l'Union européenne gère ces questions de manière unie et pas seulement en laissant l'Italie ou l'Espagne ou quel autre pays que ce soit tout seul.
0: J'ai une dernière question pour vous, Antonio Gallofaro. Vous suivez bien sûr au quotidien la vie politique en Italie, mais plus généralement en Europe. Ce qui se joue aussi demain, mais j'allais dire au cours des prochains jours, des prochaines semaines, c'est le poids de l'Italie aussi au sein de l'Union européenne. C'est la capacité ou pas à remporter des victoires politiques. Et si demain l'Union européenne prenait une position très ferme sur le dossier, ça voudrait dire aussi que Giorgia Meloni, d'une certaine manière, l'a emporté et qu'elle gagne en influence. J'imagine que c'est comme ça que c'est analysé de votre côté des Alpes.
1: Il y a sur la politique internationale, l'Italie est vue comme modérée. On a vu que quand Giorgia Meloni est arrivée au pouvoir, elle a pris la suite de Mario Draghi, qu'on ne peut pas définir d'extrême droite. Et sur les questions migratoires, elle a essayé d'apporter une version pragmatique. Elle sait qu'elle ne pouvait pas faire comme Matteo Salvini en 2019, qui est un de ses alliés, c'était de fermer carrément les ports, donc empêcher tout migrant de rentrer et donc conséquence de nombreuses personnes mouraient en mer ou alors étaient envoyées vers d'autres pays et provoquaient des crises diplomatiques. Elle a essayé de pousser l'Union européenne, Ursula von der Leyen, avec qui elle s'entend très bien, vers une politique d'Union européenne de gestion de ces flux qui passe par des accords avec les pays africains de départ et de transit, et l'Union européenne sous l'impulsion de l'Italie, on a passé avec de nombreux pays africains et aussi avec la gestion de l'immigration clandestine qui passe par un renvoi plus rapide et plus efficace des migrants qui ne peuvent pas rester en Europe via

0: des centres délocalisés hors du territoire de l'Union européenne. L'Italie le fait avec l'Albanie, comme je le disais, avec plus ou moins de succès. Elle aimerait que les autres pays le fassent avec d'autres pays.
1: Merci beaucoup. Merci Antonio Gallofaro, correspondant en Italie, à Milan pour être précis. Merci de nous avoir apporté toutes ces précisions. On va voir maintenant ce qui va se passer demain dans cette réunion, évidemment avec une forte connotation politique, forts enjeux politiques aussi sur les équilibres au sein de l'Union européenne. On voit que l'Italie essaye d'imposer aussi d'une certaine manière sa vision. Pour clore ce sujet sur Ceuta, on était tout à l'heure à la frontière entre la France et l'Espagne où les contrôles aux frontières ont été renforcés. Ce sont donc les policiers, les gendarmes qui sont soumis évidemment à rude épreuve pour augmenter la cadence en matière de contrôle. Et ça tombe bien, on est avec Daniel Domanger qui est délégué à Alliance des Pyrénées-Atlantiques. Bonsoir, merci beaucoup d'être en direct avec nous sur l'antenne de CNews et d'Europe 1. On l'a vu donc, les contrôles ont été renforcés. Est-ce que ça veut dire que vos collègues vont être mis à contribution à nouveau, j'allais dire, pour essayer de faire le mieux qu'ils peuvent, c'est-à-dire de contrôler et d'empêcher, on imagine, les arrivées illégales sur le territoire français?
2: Oui, une fois de plus, les collègues vont être sollicités pour lutter là contre le risque d'immigration massive de ces personnes qui se trouvent sur le territoire espagnol. Mais il faut aussi rappeler que nos collègues sont déjà sollicités sur la côte basque pour toute la période estivale, puisque la population est multipliée par 10 sur l'été. Et nous avons peu de renforts pour gérer déjà la population estivale. Et maintenant, on va avoir la lutte contre l'immigration clandestine. Bon, c'est une lutte que l'on mène au quotidien sur le département. On a les collègues de la police aux frontières qui sont des spécialistes de la lutte contre l'immigration, mais ils luttent contre les personnes qui veulent rentrer illégalement sur le territoire, mais également ils luttent contre les passeurs, parce qu'il y a des personnes qui profitent de la misère humaine pour essayer de gagner de l'argent. Mais il n'y a pas que la frontière à Hendaye, c'est toute la frontière sur l'ensemble des Pyrénées et surtout le département des Pyrénées-Atlantiques, puisque nous avons d'autres lieux de passage où nous allons devoir aussi répondre et intervenir pour limiter le maximum d'immigration clandestine.
1: Daniel Domanger, on a l'impression, d'une certaine manière, qu'il s'agit plutôt d'une mesure symbolique, j'allais dire cosmétique presque. C'est-à-dire que on ne peut pas demander à vos collègues, à effectif constant, de contrôler l'intégralité de la frontière entre la France et l'Espagne. Est-ce que vous partagez ce sentiment qu'il s'agit surtout d'un effet d'annonce dans un climat politique qui peut-être nécessitait une annonce de ce genre de la part du ministre de l'Intérieur?
2: Alors, il y a des effectifs qui sont arrivés pour renforcer nos collègues de la police aux frontières avec des effectifs mobiles que sont les CRS ou les gendarmes mobiles. Mais là, c'est sur le terrain pour lutter contre les individus qui arrivent. Mais une fois que ces individus sont interpellés, derrière, il faut traiter toute la procédure, soit judiciaire, soit administrative, pour faire une reconduite à la frontière. Voilà. Et là, par contre, il n'y a pas d'effectif supplémentaire, c'est un effectif constant. Donc, nos collègues qui doivent faire les signalisations pour savoir si l'individu déclare une réelle identité, parce que, comme on l'a vu sur les images, beaucoup arrivent à la nage et je suis pas sûr que leur papier d'identité soit en bon état pour être contrôlé. Ça demande une certaine technicité en plus pour contrôler les papiers par rapport au visa, parce qu'on va pas empêcher des gens non plus de venir en France pour faire du tourisme. Voilà, c'est tout ça qui est effectivement difficile à contrôler et à élaborer, mais c'est une surcharge de travail énorme que l'on ne pourra pas pallier. Et ensuite, il faudra voir au niveau politique, effectivement, la politique espagnole et la politique française, savoir s'ils se mettent d'accord, parce qu'il ne faudrait pas qu'on fasse comme on aime bien jouer au Pays Basque, à la pelote basque. Quand on est enfant, on s'entraîne avec ce qu'on appelle un jokari. C'est une balle que vous envoyez qui revient avec un élastique. Là, si on doit faire la même chose avec des individus, je pense que ça peut être effectivement problématique pour nos collègues.
1: Eh bien, merci. Merci, Daniel Domanger, d'avoir été en direct avec nous. Une fois encore, on fait reposer sur les policiers des mesures qui sont, à mon avis, plutôt d'ordre symbolique, même si on a bien entendu effectivement qu'il y a eu des renforts d'effectifs. Merci. Voilà ce qu'on pouvait dire sur ce sujet. On aura l'occasion d'en reparler demain avec cette réunion en visio des ministres de l'Intérieur. Et puis, donc, Jean Delacoste, vous pourrez nous rapporter ce qu'il s'est dit au sein de cette réunion. Mais donc, il est 18h42 sur l'antenne de CNews et d'Europe 1. On va reparler des incendies. On a parlé tout à l'heure de la situation en Gironde, dans le Var. Il y a une information qui nous est parvenue aujourd'hui, c'est le nombre d'interpellés. 375 personnes ont été interpellées, dont 142 mineurs, pour des départs de feu. Écoutez les explications de notre journaliste au service police-justice, Tanguy Hamon.
3: Le nombre d'interpellations ne cesse d'augmenter au fil de l'avancée des enquêtes sur les incendies qui ravagent la France depuis le début du mois de juillet. Selon un dernier bilan, 375 personnes ont été interpellées. Parmi elles, 142 mineurs, soit près de 40% des mises en cause. Concernant les cas les plus graves, 36 personnes ont d'ores et déjà été incarcérées. Il s'agit de personnes condamnées à de la prison ferme après leur jugement ou d'individus placés en détention provisoire pour éviter évidemment qu'ils ne recommencent dans l'attente de leur audience. Et parmi les personnes déjà condamnées à de la prison, le cas par exemple de ce Tunisien puni d'un an de prison ferme avec maintien en détention et interdiction du territoire français pour avoir mis le feu à de la végétation dans le Var. Ou encore cet individu âgé de 57 ans, auteur de 4 incendies en Normandie. Il a été condamné à 18 mois de prison avec incarcération immédiate.
1: La question qui va se poser, c'est celle de la justice. Il va falloir être particulièrement sévère, exemplaire, j'allais dire, face à ces pyromanes, qu'ils soient mineurs ou pas. Or, malheureusement, l'actualité nous rappelle trop souvent que quand on est mineur, on est rarement condamné lourdement par la justice.
4: Il y a énormément de questions qui se posent dans cette actualité. Il y a le défi absolument vertigineux de la violence des mineurs. Je rappelle une statistique, hein, c'est deux fois plus de mineurs mis en cause aujourd'hui que dans les années 1990. Et il y a le problème de la réponse qui est apportée par la justice, hein, qui est très largement insuffisante dans bien des cas, hein, avec des peines prononcées qui correspondent à 18% en moyenne des peines encourues. C'est une statistique que rappelle l'Institut de la justice. Donc oui, il y a la nécessité d'une remise à plat en matière judiciaire. Mais encore une fois, sur un sujet comme sur l'immigration, on ne peut pas juste être dans le traitement des conséquences. Il faut aussi agir sur les causes derrière ces violences des mineurs. Et je crois qu'il y a une nécessité en amont de responsabiliser les parents et de remettre en place des interdits éducatifs, des interdits sans lesquels on ne peut pas civiliser la jeunesse. Et on a tendance à abandonner, non pas toutes celles-ci, mais une partie significative de celles-ci à ces pulsions, à ces névroses, à ces excès. Il faut remettre des cadres, des interdits, tout ce qu'on a voulu déconstruire depuis trop d'années.
1: Il y a un volet éducatif. À n'en pas douter, c'est sûr, Joachim Le Floquimade. Mais en attendant, on gère plutôt les conséquences.
4: Ah oui, il faut le faire.
1: Que les causes.
4: Il faut le faire avec fermeté. Oui.
1: Il faut le faire avec fermeté. Alors, on va prendre la direction tout de suite de Amélie-les-Bains. C'est dans le département des Pyrénées-Orientales. Et dans cette ville, eh bien, la maire a décidé d'instaurer un couvre-feu pour les moins de 15 ans parce qu'une salle des fêtes a été incendiée. Vous êtes sur place, Nicolas Roger, envoyé spécial de CNews. Donc à Amélie-les-Bains, racontez-nous cet arrêté qu'a pris la maire de la commune pour ce couvre-feu qui va donc prendre effet.
5: Oui, vous l'avez dit, nous sommes devant cette salle municipale et alors je vais tenter d'être le plus descriptif possible pour les auditeurs d'Europe 1. Il y a cette porte à l'entrée avec déjà des traces de flammes et puis nous entrons dans cette salle qui fait une trentaine, quarantaine de mètres carrés et regardez, la salle est détruite, ravagée par les flammes. Il y a un toit calciné. Et puis aussi, je voulais vous montrer ces ballons. Pourquoi il y a des ballons ? Et bien, tout simplement parce que cette salle municipale, eh bien, il s'agit bien d'une salle pour la jeunesse. Et c'est une salle qui sert de centre aéré pour les enfants de 11 à 17 ans. Et en l'occurrence, ce qui est paradoxal, c'est que les deux personnes qui ont été interpellées sont effectivement deux mineurs de 10 ans et de 13 ans. Alors justement, ce phénomène de délinquance n'est pas la première fois qu'il frappe cette ville. La maire a donc décidé d'installer un couvre-feu de 23h à 6h pour les mineurs de moins de 15 ans qui n'ont pas le droit sur ces horaires-là de traverser le centre-ville seuls jusqu'au 1er septembre. Et donc, pour effectivement combattre ces incivilités, il y a également une amende prévue contre les parents si un jeune de moins de 15 ans est trouvé dans les rues du centre-ville sur ces horaires-là. Et aussi, je voulais vous montrer l'extérieur de la salle. On va y arriver. Pourquoi ? Parce qu'en fait, il y a une forêt juste derrière la route départementale. Et cette forêt, eh bien, en fait, elle aurait pu s'enflammer en même temps que ces jeunes mettent le feu. Les pompiers ont été très réactifs. La maire a donc tenu à remercier les pompiers pour leur réactivité. Regardez sur la droite cette forêt qui aurait pu prendre feu et créer un énième feu de forêt cette saison.
1: Merci Nicolas Roger, merci également à Malo Stenner qui vous accompagne. Je décris pour les auditeurs d'Europe 1, vous avez une salle communale qui se trouve à une centaine de mètres d'un massif forestier. Et en effet, l'incendie de cette salle publique, cette salle communale, aurait pu provoquer un incendie. Donc voilà, la maire de cette commune contrainte de recourir à un couvre-feu. On rappelle que les individus, selon les informations de Nicolas Roger, 10 ans et 13 ans, et ils se rendent coupables d'un départ de feu volontaire dans cette salle des fêtes. On parlait de l'autorité parentale, on est en plein dans le sujet, Joachim Le Floch-Imann.
4: Non, mais c'est absolument effrayant. Ce que je constate, c'est que du fait de notre incapacité à mettre en œuvre des politiques de rupture au niveau national face à la violence, non pas de tous les mineurs, encore une fois, mais de certains mineurs, on a des maires en première ligne qui sont obligés de recourir à ce type de mesures sécuritaires que je comprends, mais qui correspondent aussi à une forme de punition collective pour les agissements, encore une fois, d'une minorité de mineurs que l'État est incapable de mettre hors d'état de nuire. Or, c'est sur cette minorité qu'il faudrait travailler via la construction, je le préconise dans l'ouvrage que j'ai écrit sur l'école, la construction massive de places en centre éducatif fermé, en établissement de réinsertion, via une vraie politique de responsabilisation des parents. Je crois que c'est quand même infiniment préférable à des politiques qui tendent à être liberticides pour le plus grand nombre, sans pour autant apporter de vraies réponses au niveau macro.
1: Pour refermer cette émission, on va parler de cette plainte qui a été déposée par l'AGRIF. C'est l'Alliance Générale contre le Racisme et pour le Respect de l'Identité Française et Chrétienne. Et le président de l'AGRIF est en direct avec nous, Yann Bali. Bonsoir, merci beaucoup d'être en direct dans Punchline sur CNews et sur Europe 1. Vous déposez plainte contre la France insoumise et vous mettez en cause le mouvement de Jean-Luc Mélenchon pour des propos qui ont été tenus lors des universités d'été, c'était en 2025, l'été dernier, il y a un an donc, à Valence. Alors les propos n'ont pas été tenus directement par un élu, mais plutôt par une personne du public qui semble se revendiquer comme un militant de la France insoumise. Je propose qu'on écoute ces propos et puis vous nous direz après pourquoi vous avez décidé de porter l'affaire devant la justice.
6: Si on occulte l'influence de la religion sur tout ce qui se passe, on parle de l'Inde en fait, mais on parle aussi... On parle de l'islamisme, mais en fait, le pire fléau aujourd'hui, c'est le christianisme, en fait. C'est ce sont les chrétiens qui sont les plus puissants et qui mènent la politique la plus inhumaine qui soit. Donc, voilà, j'aimerais bien savoir pourquoi nous, en tant que France insoumise, on veut toujours occulter ces problèmes-là, on n'en parle jamais, on s'excuse à chaque fois qu'on veut évoquer ces problèmes-là.
7: Rapidement, alors moi je trouve qu'on parle pas mal de religion parce que par exemple quand je parle de l'hindouisme politique, je parle pas mal de religion de fait et que le problème c'est pas la religion, c'est l'utilisation politique du religieux parce qu'il n'y a pas de conflit religieux, voilà. Merci. Il n'y a pas de conflit religieux, voilà, il n'y a qu'une utilisation politique de ça, et on parle des chrétiens, mais on peut aussi parler par exemple des bouddhistes, qui en Birmanie sont pas hyper sympas, et des hindouistes qui chez moi, enfin en Inde, sont pas hyper cool non plus.
1: Voilà pour les propos qui sont à l'origine de la plainte que vous avez déposée, Yann Bali, je rappelle que vous êtes président de l'AGRIF. Pourquoi avoir décidé de déposer plainte contre ces propos ?
8: Parce que ces propos qui qualifient le christianisme de fléau et qui mettent en cause les chrétiens étant les plus puissants et menant une politique la plus inhumaine qui soit, ben sont sans nuance et c'est une attaque sans distinction, sans nuance, sans allégation d'aucun fait contre le christianisme et contre les chrétiens. Donc ça tombe sous le coup de la loi comme une injure publique aggravée entre les chrétiens et contre les chrétiens et contre le christianisme. Donc nous avons porté plainte contre LFI, puisque LFI n'a pas corrigé ses propos clairement lors de cette table ronde qui, je le rappelle, était présidée par le député Raphaël Arnaud. Il est toujours dans les bons coups, plutôt dans les mauvais coups. Par ailleurs, LFI a publié l'intégralité de cette table ronde sur sa chaîne YouTube sans retirer le propos et sans aucun autre commentaire. Donc, ils ont couvert ce propos qui relève nettement d'un racisme anti-chrétien et qui tombe sous le coup de la loi. C'est pour ça que nous avons porté plainte avec constitution de partie civile contre LFI à ce sujet.
1: Alors, je précise que sur l'extrait en question, on ne voit pas la personne qui prononce ces propos et qu'en effet, la vidéo et l'extrait a été diffusé. Je précise aussi que la France Insoumise, ses responsables, ses élus, sont évidemment les bienvenus pour répondre à ces accusations, à cette plainte et aux propos qui ont été proférés. Mais Yann Bali, ça dit quelque chose aussi, cette phrase qui a été prononcée sur l'état d'esprit qui peut régner au sein de la France insoumise, mais j'allais dire de plus généralement dans la gauche radicale qui fait de la religion catholique une cible très régulièrement.
8: Oui, tout à fait. Et puis cela intervient dans une société française qui est marquée, je ne voudrais pas dire quotidiennement parce que je ne voudrais pas mentir, mais chaque semaine, on assiste à des actes, des passages à l'acte antichrétiens. La semaine dernière, le diocèse de Tours, l'archevêché de Tours, annonçait que 3 églises avaient été attaquées et profanées. Dans la même semaine, c'est l'église Saint-Pierre de Nevers qui est attaquée. On a le curé de Plan de la Tour dans le Var qui annonce la semaine dernière qu'il ferme son église en raison des attaques et des profanations répétées qu'il subit. Vous voyez, donc on est dans un climat où on voit la haine antichrétienne qui monte et ce genre de propos ne peut qu'inciter un certain nombre d'esprits au chauffé à passer à l'acte. C'est pour ça que la GRIF a décidé de réagir face à ces propos comme elle l'a fait dans d'autres affaires depuis 35 ans.
1: Merci beaucoup Yann Bali. Je rappelle, vous êtes président de l'AGRIF, c'est l'Alliance Générale contre le Racisme et pour le Respect de l'Identité Française et Chrétienne. Ce que je vous propose, c'est que vous nous teniez informés de l'évolution de cette plainte et de voir s'il y a eu d'abord une réponse de la France Insoumise et puis si l'affaire suit son cours d'un point de vue judiciaire. Merci beaucoup d'avoir été en direct avec nous ce soir sur l'antenne de CNews et d'Europe 1. Un mot pour conclure avec vous, Joachim Le Floch-Humad. Ouais. On n'est pas surpris, j'allais dire, par ces propos. Malgré tout, c'est vrai, il ne faut rien laisser passer. Parfois, il faut un peu d'intransigeance aussi.
4: Il y a en effet une explosion des actes anti-chrétiens en France. C'est 770 recensés sur un an, ce qui fait que la France est le pays le plus touché en Europe, ce qui est un comble pour une nation qui tirait jadis orgueil de se considérer comme la fille aînée de l'Église. Donc, il y a la nécessité d'un réveil collectif face à ces actes, face à l'indifférence qui trop souvent prévaut. Et un réveil qui ne doit pas être mené au nom de la foi, mais qui doit concerner tous ceux, je crois, qui ne veulent pas voir la France basculer dans la violence et qui sont attachés à une certaine idée de celle-ci, que Marc Bloch rappelait très bien. Vous savez, il disait que l'histoire de France, c'était être fidèle au souvenir du Sacre de Reims et au récit de la fête de la Fédération. Et je crois que c'est avec cette unité qu'il faut renouer.
1: Merci beaucoup. Merci Joachim Le Floch-Humad de m'avoir accompagné tout au long de cette émission. Punchline, c'est donc désormais terminé. Sur Europe 1, vous avez rendez-vous avec Charles L'Huillier pour la suite de vos programmes. Et sur CNews, rendez-vous dans quelques instants avec l'heure des pros animée par l'ami Julien Pasquet. L'info continue. Bonne soirée sur CNews.
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24: Bonsoir à tous, nous sommes ensemble jusqu'à 21h. Je suis ravi de passer ce début de soirée en votre compagnie. Menu varié, dense ce soir, parce que juste après le journal de 19h qui ne va plus tarder, Philippe Vigier sera parmi nous. Le député Modem de Eure-et-Loir nous dira ce qu'il pense de Gabriel Attal. Gabriel Attal qui, pour rappel, a dévoilé sa feuille de route dans le JDD en vue de la présidentielle. Nous en parlerons avec Philippe Vigier. Et puis, ne nous abandonnez pas, le nom de la nouvelle campagne de communication de l'UMI en Gironde. L'Union des métiers et industries de l'hôtellerie du département lance un appel aux touristes pour qu'ils se rendent sur place en ce mois d'août. Malgré tout, je serai donc en compagnie de Franck Chaumès, président de l'UMI en Gironde. Ce sera le second invité d'Europe 1 Soir aux alentours de 20h10. Je n'oublie pas non plus mes débatteurs, Georges Fenech, Raphaël Steinville. J'évoquerai avec eux Ceuta, bien sûr, puis nous parlerons du préfet des Hauts-de-Seine. Il a, pour rappel, décidé de mettre en application la loi narcotrafic. Pour faire simple, le préfet peut expulser dealers ou fauteurs de troubles de leur logement respectif. Alors, est-ce la solution? N'est-ce pas un déplacement du problème? Nous nous poserons la question. Je suis ravi de vous accompagner pendant quasiment 2 heures. Ce sera comme ça tout le mois d'août. Vous aurez aussi le droit à des points d'information réguliers avec Guillaume Lariche qui me rejoindra dès 19h30. Bienvenue sur Europe 1, il est un peu plus de 19h. Et merci d'être avec nous.
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24: Et donc, c'est une réunion de la plus haute importance. Demain, visioconférence sur Ceuta entre les ministres de l'Intérieur européens. Laurent Nunez y participera. L'objectif est clair, savoir réagir si un nouvel épisode de ce type se produit. Une crise migratoire qui provoque aussi de très grosses tensions au sein même de l'UE. Il y a 2 jours, l'Italie a déclaré fermer l'espace Schengen à l'Espagne. Alors, qu'en pense-t-on à Milan? Reportage à suivre dans cette édition. Situation toujours très préoccupante ce soir dans le Var. Presque 1900 hectares brûlés, des feux qui ne sont pas maîtrisés. La préfecture lance un appel à la prudence. La qualité de l'air s'est fortement dégradée sur place. Le pire est en revanche derrière nous en Gironde. Les habitants du Porge ont pu regagner leur domicile ce lundi. L'envoyé d'Europe 1 est sur place. L'envoyé spécial d'Europe 1, Laura Legault, nous donnera donc un point de situation. La tendance météo, bonsoir. Bonsoir Loïc Landreau.
0: Bonsoir Charles, bonsoir à tous. 18 départements restent en vigilance orange canicule demain. Mais attention surtout aux orages du Limousin aux frontières belges dès le lever du jour. Des orages qui vont se renforcer dans l'après-midi sur la région lyonnaise, les Alpes et les Pyrénées. Bref, une journée plutôt instable. Je vous en dis plus à la fin de ce journal.
24: 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Et c'est donc demain qu'aura lieu cette réunion de crise entre les ministres de l'Intérieur européens. À l'ordre du jour ce mardi, la situation à Ceuta. Alors pour rappel, la quasi-totalité des migrants entrés illégalement est retournée au Maroc. 60 000 personnes au total. Cette visioconférence demain aura surtout un objectif, savoir comment faire face à un nouvel épisode de ce type. Cette crise migratoire a provoqué une autre crise entre Madrid et Rome. Cette fois-ci, l'Italie a déclaré suspendre l'espace Schengen à l'Espagne. Suspension qui, théoriquement, doit durer tout le mois d'août. Alors, qu'en pensent les Italiens? Le reportage d'Antonino Gallofaro à Milan.
2: Contrôlées dans les aéroports et les ports les personnes qui arrivent d'Espagne, la décision est saluée par Pasquale Grazia.
3: L'affluenza.
1: Il y a énormément de monde qui arrive. Le gouvernement n'a pas fait beaucoup de bonnes choses, mais ça, c'en est une. Ce n'est pas une question de racisme, mais on est déjà trop et il en arrive encore davantage.
5: C'est une décision très difficile, mais je ne me sens pas la condamner parce que malheureusement, accueillir des gens sans avoir le moindre plan pour leur permettre de vivre dignement en Italie, c'est comme ne pas les accueillir. C'est même pire à mon avis.
2: Giorgia Meloni est aussi accusée de propagande, d'utiliser cette crise pour durcir le ton sur l'immigration. Giacomo.
6: C'est de la pure folie, de la pure démence. L'Italie accueille déjà des dizaines de milliers d'immigrés par an. Et Giorgia Meloni ne fait rien. Et puis elle voit 60 000 personnes arriver chez les autres, à la nage, et elle veut fermer Schengen. Franchement, c'est Meloni qu'il faudrait renvoyer.
2: L'Espagne accuse l'Italie de ne pas réussir à gérer l'immigration clandestine. Rome répond, les arrivées de personnes migrantes ont diminué, 16 000 cette année contre 35 000 environ sur la même période en 2025 et 2024. Milan, Antonino Gallofaro, Europe 1.
24: Et nous parlerons de la situation à Ceuta et surtout de cette réunion entre ministres de l'Intérieur européens avec les débatteurs d'Europe 1, Georges Fenech et Raphaël Steinville. Puis je l'évoquerai aussi cette situation avec l'invité d'Europe 1 Soir juste après cette édition. Ce sera Philippe Vigier, député Modem de l'Eure-et-Loire. La qualité de l'air est en train de se dégrader dans le Var. La préfecture appelle les personnes fragiles à la vigilance. Et c'est vrai que le cocktail sur place est très loin d'être idéal. Incendie pas encore maîtrisé, quasiment 1900 hectares brûlés, fumées épaisses et donc situation sous très haute surveillance. L'après-midi a été compliqué avec des températures proches des 35 degrés et des vents changeants, donc très compliqué à gérer pour les 1500 pompiers mobilisés. Situation beaucoup plus stable en revanche en Gironde, où 42 000 hectares ont pour rappel brûlé la semaine dernière, mais où le pire est désormais, on l'espère, derrière nous. Les habitants du Porge, rappelez-vous, l'une des communes les plus meurtries, ont pu regagner leur habitation aujourd'hui. Laura Legault les a accompagnés. Reportage.
25: Une énorme file de voitures attend à l'entrée du village. Les 3500 habitants sont de retour, accueillis par le maire, Martial Zaninetti.
26: Allez-y, bienvenue chez vous.
27: Merci. Ah bah, énormément plaisir.
28: T'es pas très loin, mais bon.
27: Pour échanger, de pouvoir les voir. Ils sont quand même heureux de revenir dans leur village. C'est la fin d'une étape, mais c'en est une autre qui s'ouvre aujourd'hui.
25: Tous ont le sourire aux lèvres, ils rentrent valise à la main. Laurent a été évacué parmi les premiers, 11 jours loin de sa maison. Il est soulagé d'être de retour.
26: Ah, ça fait toujours du bien. Mais c'est que ça manque en fait. C'est bizarre, comme on part en vacances avec aisance, là on prépare un sac en 10 minutes, on part à la volée et là on a tout de suite envie de revenir. On ne sait pas pourquoi. Bah, ça fait toujours plaisir de retrouver un monde qu'on connaît.
25: Mais il n'y a pas que le soulagement, la destruction de près de 200 habitations est dans tous les esprits. Josette, les larmes aux yeux, est sous le choc.
29: Ça me fait mal au cœur. Voir tout cramer comme ça, ça me... Je sais pas.
30: Donc c'est un retour difficile.
29: Ouais.
25: Il y a aussi la crainte d'une reprise du feu. Il faut rester vigilant, selon Miquette.
31: Tellement de choses qui a cramé qu'on se demande s'il y a encore quelque chose à brûler, mais après on sait jamais.
25: Place désormais à la reconstruction que beaucoup attendent pour tourner la page. Au Porge, Laura Legault, Europe 1.
24: Et puis notez par ailleurs que le feu dans l'Aude, cette fois-ci, a été fixé, c'est officiel depuis le début de journée, une centaine d'hectares brûlés. L'autoroute A61 qui relie Toulouse à Narbonne a pu rouvrir dans la matinée. Inquiétude aussi aux États-Unis où les pompiers continuent de batailler dans le nord-ouest du pays contre les incendies qui ravagent en ce moment la ville de Spokane dans l'État de Washington. 60 000 habitants ont reçu l'ordre d'évacuer et plusieurs centaines de bâtiments ont été détruits. L'état d'urgence a été décrété. Il n'y a pour l'instant aucune victime. Et puis c'est une affaire très trouble qui s'est déroulée ce week-end en Île-de-France et dont on ne sait toujours pas grand-chose. Ce soir à 19h08, un jeune de 16 ans aurait été enlevé, séquestré et violenté ce week-end à Paris. En tout cas, c'est ce qu'il a expliqué aux autorités. Histoire aux nombreuses zones d'ombre et qui va faire l'objet d'investigations. Il aurait été enlevé porte d'Orléans en début de week-end par deux hommes. Les mises en cause lui auraient mis un pull sur la tête avant de l'emmener dans une cave pour lui voler de l'argent. Il a depuis été libéré. La guerre au Moyen-Orient à présent et cet énième revirement de Donald Trump. Après avoir menacé de frapper fort l'Iran ces derniers jours, le président américain affirme que des négociations sont en cours avec l'Iran en vue de relancer le protocole d'accord conclu, pour rappel, en juin dernier. Bonsoir Wilfried de Villers.
3: Bonsoir Charles, bonsoir à tous.
24: Alors voilà pour les déclarations de Donald Trump, sauf que c'est un événement. L'Iran a démenti dans la foulée toute reprise de pourparlers aujourd'hui.
3: Oui, aucun doute possible pour les Iraniens. La situation est limpide. Le chef de la diplomatie, Ismail Barheil, est on ne peut plus clair.
4: Nous ne négocions pas actuellement avec les États-Unis. Nos négociations se déroulent avec Oman afin de garantir le passage par le détroit d'Ormuz.
3: Alors on va revenir dans un instant sur ces négociations avec Oman, c'est important. Mais avant cela, concernant la position américaine, comme souvent la prudence reste de mise avec Donald Trump. Il affirme régulièrement qu'un accord avec l'Iran est proche, une quarantaine de fois au moins depuis le début de la guerre selon CNN. Sa stratégie à Donald Trump reste la même, celle d'une pression maximale pour contraindre Téhéran à la négociation selon les termes américains. Le président américain justement l'a répété tout à l'heure sur son réseau Truth Social, l'Iran a le choix entre un accord ou une capitulation totale, tout en évoquant lui aussi des négociations entre l'Iran et Oman. Les deux pays qui se font face dans le golfe d'Oman sont en pleine discussion pour le retour de la navigation dans le détroit d'Ormuz. Ils seraient même proches d'un compromis à en croire Téhéran. Pour l'instant, le passage maritime, si stratégique pour le commerce international, est de nouveau verrouillé.
24: Merci Wilfried de Villers. Donc on le rappelle, c'est l'une des informations principales que vous nous donnez ce soir. Téhéran indique être proche d'un accord avec Oman, accord sur un nouvel itinéraire de transit dans le détroit d'Ormuz.
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24: C'est la très mauvaise nouvelle de ce début de semaine. Vous baigner dans des zones non autorisées vous coûtera désormais plus cher. Depuis hier, un décret publié au journal officiel s'applique à l'ensemble du territoire français. Il prévoit une augmentation de l'amende. Bonsoir Alexis Bourdon.
9: Bonsoir Charles, bonsoir à tous.
24: Alors, parlez-nous très concrètement, parce qu'on a envie de savoir à combien va s'élever cette nouvelle contravention, Alexis.
9: Eh bien, il faudra désormais débourser 68 euros contre 38 auparavant. Une décision qui intervient à la demande de la préfecture de police et de la préfecture de la région Île-de-France. Objectif, lutter contre les noyades pendant les baignades sauvages de plus en plus nombreuses ces dernières semaines en France. Depuis le début de l'été, 197 personnes, dont 57 mineurs, ont perdu la vie. Des noyades qui représentent la première cause de mortalité par accident de la vie courante chez les moins de 25 ans. Et les autorités craignent que ces chiffres continuent d'augmenter après une quatrième vague de forte chaleur, de nouvelles canicules pour inciter de nombreux Français à braver les interdictions de baignade pour trouver un peu de fraîcheur.
24: Merci Alexis, on passe à la bourse. La bourse de Paris, au sommet à la clôture ce lundi, le CAC 40 a atteint un niveau record à 8642,32 points. Le précédent pic remontait à fin février, avant que la guerre, bien sûr la guerre en Iran, n'affole les bourses européennes. On va passer à la météo avec Loïc Landreau. Et c'est vrai qu'on vous retrouve, Loïc, pour cette météo, pour ce point, avec une journée très instable qui nous attend demain, Loïc.
0: Oui, toute la France va se réveiller sous les nuages, donc au moins il n'y aura pas de jaloux, mais ils auront une couleur et une intensité différentes selon les régions. Ce sera par exemple bien gris sur la côte atlantique, avec quelques pluies faibles sur la pointe bretonne. De l'autre côté de la carte, le ciel sera bien voilé, de l'Alsace à la Corse en passant par le Lyonnais. Et déjà, du Limousin aux frontières belges, de gros cumulonimbus qui amènent des averses orageuses localisées. Attention d'ailleurs aussi du côté de Nîmes et de Montpellier. Le soleil, eh bien, ce sera de la Charente au Pas-de-Calais en passant par la Normandie. Et côté température, 16 degrés à Caen pour la minimale, 26 déjà à Nice pour la maximale. Dans l'après-midi, les orages dont je viens de vous parler vont se déplacer vers le Grand Est, mais surtout vers la région de Lyon. La Savoie, le Gard, l'Isère, la Drôme, l'Ardèche et la Lozère, où ils vont s'intensifier avec de gros risques de grêle. Prudence également en Corse, sur les reliefs ainsi que dans les Pyrénées. Et toujours 18 départements, vigilance orange canicule, en gros du territoire de Belfort jusqu'aux Alpes-Maritimes, ainsi que la Corse. Il va faire 33 degrés à Dijon et Ajaccio, 34 à Chambéry et Colmar, 35 à Épinal, 36 degrés du côté de Lyon et de Nancy. On ira même jusqu'à 37 degrés à Brumath, près de Strasbourg.
24: Merci Loïc Landreau. Restez avec nous sur Europe 1. Dans une poignée de secondes, je recevrai Philippe Vigier, le député MoDem de l'Eure-et-Loire. Je reviendrai entre autres avec lui sur la présidentielle qui approche à grands pas et sur cet entretien de Gabriel Attal donné au JDD hier. Une véritable feuille de route donnée par le candidat à la présidentielle. On en parle tout de suite.
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24: Avant de retrouver Philippe Vigier, ce petit rappel de l'actualité. C'est une réunion de la plus haute importance demain. Visioconférence sur Ceuta entre les ministres de l'Intérieur européen. Laurent Nunez pour la France y participera. L'objectif, savoir réagir si un nouvel épisode de ce type se produit. Crise migratoire qui provoque aussi de grosses tensions au sein même de l'UE. Il y a deux jours, l'Italie a pour rappel déclaré fermer l'espace Schengen à l'Espagne. Situation toujours très préoccupante sur le front des incendies et notamment ce soir dans le Var, presque 1900 hectares brûlés, des feux qui ne sont pas maîtrisés. La préfecture lance un appel à la vigilance. La qualité de l'air s'est fortement dégradée sur place. Le pire est en revanche derrière nous en Gironde. 42 000 hectares brûlés la semaine dernière, mais les habitants du Porge ont pu regagner leur domicile ce soir.
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24: Bonsoir à tous si vous nous rejoignez. Je vais saluer d'abord, avant d'accueillir Philippe Vigier, mes deux débatteurs du soir, Georges Fenech. Bonsoir, bonsoir Georges Fenech, ravi de vous retrouver. Et puis Raphaël Steinville bonsoir, également. Charles. Bonsoir Raphaël Steinville, le JDD est avec nous ce soir. Et donc je le disais en préambule, j'accueille Philippe Vigier. Bonjour Philippe Vigier.
13: Oui, bonjour.
24: Alors, je le rappelle, vous êtes député MoDem d'Eure-et-Loire et maire de Châteaudun. Philippe Vigier, les candidatures se multiplient à moins d'un an de la présidentielle, au centre et surtout à droite également, aussi à gauche, en réalité sur la totalité de l'échiquier politique. Vous avez sans doute, Philippe Vigier, lu cet entretien intéressant, il faut l'avouer, de Gabriel Attal dans le JDD, dans lequel il donne sa feuille de route en vue de la présidentielle. Philippe Vigier, est-ce que Gabriel Attal vous a convaincu ?
13: Non, il ne m'a pas convaincu, non pas parce que sa feuille de route ne présente pas d'intérêt, bien au contraire, il y a des éléments sur lesquels je me retrouve, mais il y a un sujet qui est mortifère. Georges Fenech est autour de la table, il le connaît par cœur, c'est le sujet de la primaire.
3: Oh oui,
13: le sujet de la primaire, c'est un exercice de style où chacun va vouloir se différencier des autres à tout moment. Et on sait qu'à partir de là, il faudra recoudre. Et recoudre en 6 semaines, en 2 mois, c'est impossible. Vous ne pouvez pas avoir tapé sur la tête de votre collègue concurrent du même espace central, du centre-gauche à la droite républicaine, sans qu'à un moment ou un autre, et vous verrez, malheureusement, il faut attirer sur ses pieds. Donc moi, je ne suis pas du tout favorable à cette idée-là.
1: La primaire, alors Philippe Gier, pardon, la primaire est aussi l'occasion pour un mouvement politique, un courant de pensée, d'avoir une belle vitrine, parce qu'il y aura des débats à la télévision, un vote, c'est aussi ça qui peut être positif avec une primaire. Vous ne le voyez pas de cet œil, Philippe Vigier.
13: Si, là-dessus, vous avez raison. Quand François Fillon, par exemple, a démarré, on a vu qu'il y a eu un afflux des hommes et des femmes qui n'étaient pas spécialement d'ailleurs adhérents à l'époque de l'UMP qui sont venus. Il y a des gens qui peuvent s'intéresser à un chemin présidentiel. Là, attendez, pardonnez-moi, l'équation a changé. Nous sommes en 2026. Dans le monde, on parlera probablement de ce qui se passe dans l'enclave marocaine en Espagne. Ça veut dire que, clair, avec une crise climatique qu'on n'a jamais vue, avec des crises migratoires est très importante, avec une crise de déficit public telle qu'on la connaît. Moi, j'ai pas envie de me retrouver entre les LFI et le RN coincés entre les deux. Donc, je demande simplement une chose, que chacun fournisse ses arguments, son projet, et c'est normal qu'il aille sur les plages expliquer, qu'il fasse son tour de France, c'est très bien. Et puis, à l'automne, il aura lieu le moment de la décantation. Et il faudra se retrouver d'ailleurs une femme ou un homme pour porter un projet, une ambition, une candidature pour la présidentielle. Si on prend un autre chemin, écoutez, j'ai un peu d'expérience de la vie politique, j'ai vu ça depuis très longtemps, eh bien, ça sera mortifère.
1: Raphaël Steinville, oui, du JDD, souhaite vous interpeller, Philippe Vigier.
5: Oui, Gabriel Attal ne dit pas qu'il souhaite une primaire. Il dit que si en janvier, Édouard Philippe et lui-même devaient être au coude à coude, il envisagerait, il propose comme solution qu'un vote permette de les départager. Pour l'instant, l'heure est au débat et c'est comme ça qu'il inscrit sa campagne.
13: Eh bien, j'ai envie de vous dire que le débat a lieu maintenant, qu'il a lieu tout l'automne. Je suis d'accord avec Gabriel Attal. S'ils sont au coude à coude, eh bien, à un moment ou à un autre, ils se mettent autour d'une table en disant, mon vieux, il y en a un des deux qui va y aller. Si ce sont eux qui ont le plus de chances de faire en sorte que l'espace central puisse apporter un nouveau message avec de l'optimisme, de l'ambition. Là où je retrouve dans le message de Gabriel Attal quelque chose d'intéressant, il dit, ce pays n'est pas foutu, ce pays a des ressources exceptionnelles. Regardez, nous sommes 6 ans après la Covid. Qui pensait qu'on s'en relèverait, comment s'en est relevé. Ce pays a toujours su se relever dans les moments les plus compliqués. Donc, si en janvier, ils sont ce moment d'intelligence, mais au contraire, ça c'est quelque chose qu'on n'a jamais vu dans la vie politique. Eh bien, je peux vous assurer que le quidam, celui qui s'intéresse moins à la vie politique que vous, que moi, dirait, bah tiens, pour une fois, ceux-là, ils ont un peu de bon sens. Eh bien, on va les suivre.
1: Philippe Vigier, alors, votre parole est importante parce que vous n'êtes pas n'importe qui, député solidement ancré dans votre territoire, ancien ministre des Outre-mer, d'ailleurs, dans l'équipe de Gabriel Attal, même si c'était Mme Borne qui était donc votre patronne à
13: absolument,
1: l'époque.
13: Absolument, je les connais bien tous.
1: Non, mais voilà. On est d'accord. Bon, qui trouve grâce à vos yeux? La question est simple, Philippe Vigier, ce soir.
13: C'est très bien posé. Je vais vous dire pour le moment. Je vais voir qu'est-ce que proposent les uns et les autres. Gabriel Attal,
1: pas
13: je commence à voir
1: que fait
13: une route.
1: Pas ce soir, Philippe
13: Vigier.
1: Non, je n'ai pas de longue de bois.
13: Non. Pour l'instant, mon choix n'est pas arrêté. Je vous dis très clairement. Moi, j'ai envie d'abord, je serai derrière celle ou celui qui gagnera. Et j'ai quelques sujets sur lesquels on ne transigera pas. Vous savez, par exemple, les déficits. Vous avez au téléphone un député qui, en 2007, présentait, Georges Fenech s'en souvient très bien, je voulais que le budget soit voté à l'équilibre. On faisait ça avec Courson. Et on expliquait qu'on ne pouvait plus vivre toujours à crédit. Il semble que cette idée ait fait son chemin. Bayrou l'a porté, malheureusement, il s'est fracassé après dans les conditions que vous connaissez. Et là, c'est un sujet absolument majeur d'indépendance, d'autonomie de notre pays, de survie même pour l'avenir. On parle d'intelligence économique, mais comment on fait si on n'a pas les moyens derrière pour faire en sorte qu'en matière de recherche, en matière d'innovation technologique, on soit au rendez-vous?
1: Thierry Breton, alors on sait que ça a l'air d'être le favori de François Bayrou. Est-ce que Thierry Breton fait partie, pardonnez-moi l'expression avec tout le respect que j'ai pour Thierry Breton, de vos poulains, Philippe Vigier?
13: Je trouve, il a été très bon commissaire européen. C'est un bon ministre de l'économie, non, je ne le vois pas comme président de la République. Voyons, on peut avoir des avis différents au sein d'une famille politique, parce que c'est comme ça. Et je pense qu'à un moment, il faut aussi un nouveau message, quelqu'un en plus qui est coché, j'y tiens. Alors, vous verrez, c'est pas le cas de Gabriel Attal, même s'il est élu quand même, il est parlementaire maintenant depuis quelques années. savez, cette France, elle a besoin d'être protégée. Moi, c'est ce que me disent les habitants de ma ville, de ma circonscription, protégez-nous par rapport aux défis climatiques, je le disais, aux défis énergétiques que devant nous. Et donc, quelqu'un qui connaisse bien la France profonde, ses racines, d'ailleurs, j'ai vu que Gabriel Attal, assez adroitement, était dans l'Aveyron, lancé sa candidature, et qu'Edouard Philippe arpenté les routes de France. Mais oui, c'est ce qu'il faut faire, la France, vous voyez, la rencontrer. C'est un homme, une femme, un destin.
1: Vous êtes, effectivement, et vous ne vous en cachez pas, vous êtes un député MoDem, et vous avez tout à fait le droit, Philippe Vigier. Simplement, après 10 ans de macronisme, la question est simple. Est-ce que le ni de droite, ni de gauche, n'est-il pas un peu désuet, quand même, là, en 2026?
13: Ouais, j'ai envie de vous dire, vous savez, quand vous regardez les débats au Parlement, à un certain moment, qui est vraiment de gauche et qui est vraiment de droite, en dehors de ceux qui veulent affirmer une droite sur les sujets immigratoires, sur lesquels, vous savez, moi, je suis pour des quotas sur l'immigration, je suis favorable à ce que proposait d'ailleurs à l'époque Alain Juppé, qui voulait qu'on vote chaque année au Parlement.
1: L'immigration, pour vous, n'est pas un gros mot, Philippe Vigier?
13: Non, pas du tout. Mais il faut prononcer tous les mots, sinon vous les laissez à vos adversaires qui surfent là-dessus. D'ailleurs, il y a des articulations médicales, un sujet que je connais très bien. Le RN, là-dessus, surfe dans tous les territoires ruraux, c'est scandaleux, rien ne se passe. Lorsque le député que vous avez au téléphone a essayé de leur expliquer, de déposer des projets de loi, des propositions de loi, pardon, pour faire en sorte qu'on régule l'installation des médecins, ils votaient contre. Moi, je veux simplement la confrontation d'idées, et surtout, maintenant qu'ils ont plusieurs années de Parlement, mais qu'on les mette en contradiction avec ce qu'ils disent au Parlement et ce qu'ils disent sur le terrain. Et là, croyez-moi, en matière économique, RN et LFI, c'est exactement la même chose. Sur les retraites, c'est le même sujet.
1: Georges Fenech souhaite vous poser une question, Philippe Vigier.
2: Non, d'abord dire à Philippe que je partage, mais vraiment ce qu'il vient d'être dit, et notamment sur les primaires. Moi, je n'aime pas les primaires. Je vais vous dire, ça laisse des traces épouvantables. Et puis en réalité, quand vous regardez...
1: La gauche en a bien profité il y a plus de 10 ans.
2: Oui, voilà, à part François Hollande.
1: Vous avez raison.
2: Tous ceux qui gagnent des présidentielles sont ceux qui n'ont pas fait des primaires. Tous ceux qui sont au second tour...
1: C'est vrai.
2: Tous ceux qui arrivent au second tour sont les candidats qui n'ont pas fait de primaire. Comme dans les villes d'ailleurs, vous prenez Paris, Lyon, Marseille en 2014, les finalistes étaient ceux qui n'avaient pas fait de primaire, qui ont gagné, n'ont pas fait des primaires. Donc il faut quand même se poser, et puis c'est pas très conforme.
1: Ces guerres intestines sont contre-productives, c'est ce que dit Philippe Vigier.
2: Voilà, moi pour moi la primaire c'est le premier tour. Voilà, la première...
13: On est d'accord, la primaire c'est Georges Fenech.
2: On départage, voilà.
13: Georges a complètement raison. Moi, ce que j'attends, c'est un message d'enthousiasme, un message de rupture, un message de réalisme, et que on propose à cette France un avenir dans le contexte international absolument dingue dans lequel nous sommes projetés tous les jours, et dont on voit les conséquences. Vous voyez, moi, j'étais, comme tous les Français, je prenais l'essence à la pompe cet après-midi, de 30. Et eux, c'est un sujet qui leur parle. Qu'est-ce qu'on fait? Qu'est-ce qu'on dit?
5: Oui, mais le Bloc central peut-il se permettre, par l'éparpillement des candidatures et donc des voix, peut-il se permettre le risque de voir au second tour le RN affronter LFI?
13: Non, on peut pas se le permettre. C'est pas nous se le permettre. C'est pas pour nous. L'ambition, moi, je l'apporte pas pour moi. Je l'apporte pour ma France.
1: Vous aurez votre part de responsabilité au MoDem, oui, et dans tout le Bloc central. Vous le dire, Philippe Vigier.
13: Vous voulez que je vous dise quelque chose? Oui, mais vous voulez m'amener sur les primaires. Moi, je vous dis que, rappelez-moi au mois d'octobre ou au mois de novembre, lorsque les choses se sont un peu décantées, et je vais dire avec force, il y en a un qui a 4-5 points de plus dans les sondages, et bien que voilà. C'est à la fin de la foire qu'on compte les bouts, et on dira maintenant, on arrête de jouer et on avance.
1: Philippe Vigier, Emmanuel Macron, c'est un silence assourdissant, parce que le président de la République ne s'est toujours pas prononcé sur sa préférence. Il observe une sorte de réserve, et il a l'air de dire que tous les candidats en lice ne trouvent pas grâce à ses yeux. Est-ce que vous déplorez cette absence de prise de position de la part du président de la République, Philippe Vigier?
13: Eh bien, moi, je pense que le président, il fait bien de rien dire. Voilà. Écoutez, c'est pas lui qui doit peser sur l'élection présidentielle. Il les connaît tous. Ils ont tous été ses ministres, ses premiers ministres. Ils ont travaillé avec lui. Pour la plupart, mais même Bruno Retailleau également. Donc en clair, mais non, il n'a pas à peser sur le débat présidentiel. Il est dans son rôle de président. Écoutez, j'ai vu qu'il était allé sur les incendies en Gironde, je trouve que c'était sa place la semaine dernière, avec un dramatique incendie de plus de 40 000 hectares. Je sais qu'au Conseil des ministres, ça a été relaté dans la presse, c'est lui qui a demandé que cette réunion que vous évoquiez dans les titres, demain des ministres de l'Intérieur sur ce qui se passe dans l'enclave espagnole. Donc ça veut dire en clair que, oui, c'est son travail de faire cela, mais il n'a pas à peser sur la présidentielle. S'il l'ouvrait et s'il disait quelque chose, on critiquerait. Non, je préfère qu'il ne dise rien.
1: Bon, Philippe Vigier, alors que le gouvernement tente de convaincre les banques de financer les campagnes des candidats à l'élection présidentielle, le groupe Crédit Mutuel, on l'a appris il y a quelques jours, jours, a annoncé qu'il n'accorderait pas de prêt aux candidats sans garantie de l'État. Alors, si ce n'était que le Crédit Mutuel, à la limite, ce ne serait pas grave. Le problème, c'est que le président du Crédit Mutuel, Daniel Bral, est aussi le président de la Fédération Française Bancaire. Donc, bon, on pourrait penser que tout cela pourrait faire tache d'huile. Est-ce que, Philippe Vigier, ça, c'est une perspective qui vous inquiète ?
13: Ça m'inquiète terriblement. Je vous rappelle qu'il y a un homme politique qui l'avait porté,
2: Bayrou.
13: C'est François Bayrou qui voulait créer la Banque de la Démocratie en 2017. Parce que lorsque vous voulez faire une législative, si vous n'avez pas les 50 ou 60 000 euros devant vous, vous faites comment ? Si vous faites une campagne régionale qui vous coûte 1 million ou 2 millions d'euros jusqu'au plafond, vous faites comment ? Non ! Ça, c'est vraiment un vrai sujet. Alors, ça m'embête d'autant plus que Crédit Mutuel le dise non, parce que c'est une banque mutualiste. Et je rappelle que les banques mutualistes ont des fiscalités qui ne sont pas celles des banques de droit commun. Et le rôle mutualiste, c'est une valeur. Et cette valeur, c'est aussi de promouvoir la démocratie. Et l'élection, c'est la promotion de la démocratie.
1: Raphaël Stainville.
5: Oui, on peut même ajouter que François Bayrou avait fait cette proposition en 2017 et qu'il a même conditionné, conditionné son soutien à Emmanuel Macron en février 2017 à ce que cette banque de la démocratie soit effective. Malheureusement, on a pu constater que cette promesse n'avait pas été réalisée par le président.
13: Vous avez raison, ça faisait partie des promesses et des engagements qui avaient été pris. Je vous rappelle qu'en 2017, François Bayrou est resté 1 mois garde des Sceaux, après il a dû quitter le gouvernement pour les raisons que l'on sait, donc il n'a pas pu aller au bout du chemin. Mais une fois de plus, il avait, comme sur la dette, pointé les sujets très en amont. Et franchement, le financement des partis politiques, vous voyez, après les dérives, vous voyez, parce qu'on vient de vivre avec le procès du RN et d'autres familles politiques. Non, mais là, je suis désolé, la démocratie a un coût. Il faut le vivre ainsi. Ça n'est pas un inconvénient. La vie politique, elle doit être financée de façon transparente et de façon suffisante.
1: Bon, Philippe Vigier, nous sommes un peu pris par le temps. Avec votre autorisation, je vous le demande de manière un petit peu informelle, est-ce que vous êtes disponible 2 minutes après 19h30? On a quelques impératifs. Vous restez avec nous. Nous évoquerons cette campagne et ses financements de campagne. Et puis également, de manière plus détaillée, peut-être Ceuta et puis les Hauts-de-Seine avec Philippe Vigier, député Modem de l'Eure-et-Loire. On retrouve Guillaume Lariche dans quelques secondes pour le journal permanent, puis on revient avec Georges Fenech et Raphaël Stainville incessamment sous peu. À tout de suite.
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1: On est sur Europe 1 dans un instant, Georges Fenech et Raphaël Stainville. Et je dis bonsoir à Guillaume Lariche pour les rappels de titres. Bonsoir Guillaume.
3: Bonsoir Charles, bonsoir à tous. En Gironde, les habitants de Lèche, Cap-Ferré, mais aussi du Porge, village, vous le savez, le plus touché par le méga-feu, ont été autorisés à retourner aujourd'hui dans leur commune. Dans le Var, l'incendie est contenu, mais une nouvelle bataille contre le vent est amorcée pour contenir les reprises. Ce département et 19 autres d'Est et du Sud-Est sont toujours en alerte orange canicule. Météo
4: Île-de-France a également placé en alerte orange aux orages, cette fois 12 départements du sud-ouest et du massif central. Pour la présidente de la Commission européenne, la protection de toutes nos frontières extérieures constitue une responsabilité européenne partagée. Dans une lettre adressée au Premier ministre espagnol Pedro Sanchez, Ursula von der Leyen évoque la piste de l'utilisation de barrières physiques quand cela est nécessaire. Suite à la grande vague migratoire survenue dans la ville espagnole de Ceuta, au nord du Maroc, les ministres de l'Intérieur des pays d'Europe se réuniront demain pour tenter de trouver des solutions. Et puis enfin, après l'annonce de Donald Trump sur la reprise des négociations avec l'Iran ce week-end, le prix du pétrole a commencé à baisser sur les marchés financiers. La tendance pourrait s'inverser puisque le ministère des Affaires étrangères iranien déclare qu'aucune négociation a lieu en ce moment avec les États-Unis. Selon Téhéran, les seuls échanges sont avec Oman pour sécuriser un passage dans l'étroit d'Ormuz.
1: Merci Guillaume Lariche. Prochain point sur l'actualité, 19h45, c'est-à-dire dans un peu moins d'un quart d'heure. À tout à l'heure, Guillaume. Nous sommes toujours avec Georges Fenech et Raphaël Steinville et nous étions il y a quelques instants en pleine discussion avec Philippe Vigier, député Modem de l'Eure-et-Loire. Philippe Vigier, nous avons un peu évoqué en préambule de votre propos la situation à Ceuta, cette réunion de demain entre les ministres de l'Intérieur européens. Philippe Vigier, craignez-vous une crise politique au sein même de l'Union européenne ?
13: Non, je ne crois pas, mais il faut manifester de la fermeté lorsqu'il y a un tel phénomène qui se produit. Je trouvais que pour une fois, Mme von der Leyen avait réagi très rapidement en disant que c'était le rôle de l'Europe que de garantir naturellement les frontières de tous les pays européens. Et donc, il y a, me semble-t-il, un double sujet. Il faudra bien un moment parler aux Marocains qui ont laissé partir de ces gens-là. Et puis, la deuxième chose, c'est que l'Europe se donne des moyens complémentaires pour éviter ces vagues migratoires sur lesquelles vous avez bien vu, on parlait de présidentiel il y a quelques secondes, immédiatement le RN s'est déchaîné, de croire que la France seule peut se sécuriser, tout ça c'est du rêve, malheureusement.
1: Bon, j'aimerais peut-être passer la parole à Georges Fenech, effectivement.
2: Mais néanmoins, cher Philippe, vous ne pouvez pas non plus ne pas voir que l'espace Schengen, qui était effectivement une belle idée au départ, la libre circulation des personnes et des biens au sein de l'espace européen, aujourd'hui, pose de vrais problèmes de circulation.
1: Schengen est

0: ouvert nos portes. Et donc qu'il faille adapter Schengen, j'y vois bien sûr un avantage, mais rien ne se frappe si l'ensemble des partenaires européens ne le font pas de façon solidaire. Parce que s'il suffit qu'il y a un maillon faible, et à partir de là, eh bien, c'est l'hémorragie, dans un sens ou dans l'autre. Donc une fois de plus, l'Europe a des moyens de coercition, je rappelle qu'il y a des actions financées avec beaucoup de crédits européens, donc on a la capacité de dire aux États, vous devez aussi vous aligner, et les Espagnols en la matière, ben, doivent s'aligner sur les autres et doivent prendre en compte ces nouveaux risques et faire évoluer Schengen avec nous. Il faut le faire. Je crois que c'est une des choses qu'il faudrait réaliser, je l'espère, en 2027, parce qu'on ne pourra pas continuer ainsi.
1: Est-ce que, comme le propose Bruno Retailleau dans le JDD ce week-end, il faudrait songer à réserver la libre circulation dans l'espace Schengen aux seuls Européens?
0: Non, je suis moins restrictif que lui. Pour autant, c'est un début de piste qu'il faut emprunter. Mais après, non, parce que il peut y avoir des cas où des non-européens et aussi des besoins de circulation. Et sinon, ne rentrons pas dans des cas de rigidification totale. Mais une fois de plus, vous savez, on marche et c'est en avançant qu'on voit comment l'efficacité, elle est au rendez-vous. On a un constat commun qui est partagé d'ailleurs par ceux qui vous entourent et moi à l'instant avec vos téléphones, c'est que le Schengen est dépassé quelque part. Donc, il appartient aux États. Donc là, c'est une crise de réunion d'urgence demain. Donc, c'est pas le sujet. Je crois que c'est au niveau des chefs d'État et du gouvernement de voir comment, dans le dernier trimestre 26, d'ailleurs je pense que le président de la République va certainement se saisir de ce sujet, parce que c'est une question qui est extrêmement sensible, et il a d'ailleurs eu des propos il y a quelques semaines sur cette question-là, qui me semblait incarner cette fermeté nouvelle, mais c'est pas une fermeté, on adapte la stratégie. Vous savez, c'est, lorsque vous avez des ennemis en face de vous, des gens qui veulent absolument venir chez nous, parce que nous sommes une terre très accueillante, l'Europe est très accueillante, et ces migrations, au-delà des migrations politiques, il y a des migrations économiques, et il y a des migrations aussi pour des raisons climatiques très importantes. On oublie toujours qu'il y a 40 millions de personnes chaque année qui quittent leur pays pour des raisons climatiques.
2: Merci d'avoir été parmi nous sur Europe 1 ce soir, Philippe Vigier, je le rappelle, député MoDem de l'Eure-et-Loire, et effectivement avec nous, aux côtés de nos chroniqueurs, donc depuis 20 minutes. Merci et bonne soirée, Philippe Vigier. Je crois que vous avez d'ailleurs des impératifs. Allez, j'aimerais, et nous sommes toujours avec Georges Fenech et Raphaël Steinville, je le rappelle, j'aimerais continuer à parler de Ceuta et entendre Fernand Gontier. Fernand Gontier, ancien directeur central de la police aux frontières, il a estimé que cette crise à Ceuta est un avertissement pour l'Europe sur la question migratoire. Il était sur Europe 1 ce matin.
3: Je n'avais jamais vu une action, un assaut aussi massif, à force ouverte, aussi organisé, avec un effet de masse et surtout un grand débordement des services de police, tant marocains qu'espagnols. Donc oui, c'est tout à fait historique et je pense que c'est un avertissement pour l'Europe. Il faut un engagement beaucoup plus massif de l'Europe, tant sur ses frontières communautaires, que dans les pays d'origine et les pays de transit dont le Maroc fait partie. L'immigration peut être une arme diplomatique, politique, voilà, et c'est une forme de guerre qui ne dit pas son nom, mais on peut instrumentaliser comme ça des migrants contre leur gré, parfois, ou en les manipulant, ou encore en manipulant les passeurs, les réseaux de passeurs.
2: Les migrants comme arme diplomatique, Georges Fenech, Raphaël Steinville, est-ce que c'est une théorie, hein, pas seulement partagée par Fernand Gontier, mais une théorie qu'on entend, hein, de plus en plus depuis le début de ce week-end et ce qui s'est passé à Ceuta? Georges Fenech, est-ce qu'on est dans l'ordre du complot ou bien c'est quelque chose de bel et bien réel de se servir des migrants comme arme diplomatique? On sait qu'en avec la Biélorussie, notamment en 2021, on l'avait observé aux abords des frontières lituaniennes et polonaises, je crois.
4: Oui, on l'avait déjà observé, souvenez-vous, en Espagne également.
2: Également, tout à fait. Hein,
4: puisque, quelques jours après la visite de Pedro Sanchez à M. Tebboune, quelques jours, ça n'a pas plu évidemment au Maroc, toujours le conflit du Sahara occidental. Et donc, il y a eu une invasion de 9000 migrants déjà. Et là, comme par hasard, c'est aussi après la réception du chef du Polisario, pour des questions de santé, je crois, à Madrid, du Front Polisario, qu'on a tout à coup quelques 40 ou 60 000, enfin je sais
5: 60
4: pas, 60 000 dit-on au dernier chiffre.
2: Donc ça n'y a pas de place pour le hasard, selon vous.
4: Non, hein. C'est pas être complotiste que de constater que ça n'a pas pu se faire sans une bienveillance des autorités marocaines. C'est pas possible. Et c'est donc une arme diplomatique, effectivement.
5: Non, mais c'est d'autant plus vrai qu'un certain nombre de vidéos documentent non pas l'organisation.

0: en total, mais en tout cas, la complicité ou la passivité des autorités policières marocaines. Et effectivement, lorsque l'on assiste à un exode si massif, si organisé en apparence, on peut se demander légitimement si certains n'avaient pas des intérêts et n'ont pas participé, orchestré cette manœuvre.
1: Ce qui est très frappant, c'est qu'il y a, comme souvent dans les flux migratoires, beaucoup d'hommes.
0: Oui,
1: j'enfonce peut-être une porte ouverte, mais c'est toujours, moi ça me frappe, peut-être un peu naïf, messieurs Fenech-Estainville, mais c'est toujours le même type de migration très masculine.
0: Non, mais puis on peut quand même souligner que le Maroc est un pays qui bénéficie d'une situation économique très favorable par rapport à nombre de pays du Maghreb et de l'Afrique.
1: Quand on compare à l'Algérie, c'est pas pareil.
0: Cette espèce de fuite interroge forcément, et on ne peut pas s'empêcher de poser un certain nombre de questions qui ne relèvent pas seulement de ces questions migratoires, mais plus largement de questions géopolitiques, avec notamment cette alliance entre les États-Unis, le Maroc, Israël, avec des États-Unis qui, ces derniers mois, et la guerre en Iran nous a montré à quel point les détroits étaient d'une importance capitale et stratégique. Et donc, de voir que l'Europe, parce qu'en fait, il y a une guerre larvée entre les États-Unis et l'Europe, de plus en plus évidente, les prises d'opposition de l'Espagne, bien sûr, mais d'un certain nombre de pays européens ont largement déplu à Donald Trump, et de pouvoir, dans un futur proche, peut-être mettre la main sur ce corridor qui permet d'accéder à la Méditerranée, c'est aussi une question qui doit être posée.
1: Emma Fourreau était donc ce matin l'invitée de Jacques Seret sur Europe 1 dans la matinale. Emma Fourreau, donc je le rappelle, eurodéputée LFI, elle a critiqué les réactions politiques face à la situation à Ceuta. On ne va pas l'écouter, hein, effectivement, Emma Fourreau, mais je me permets de citer un verbatim. Elle a notamment critiqué les nombreuses réactions politiques à droite face à cette situation à Ceuta. Georges Fenech, que lui répondez-vous ?
2: Je réponds qu'il ne faut quand même pas être naïf. Tout cela aussi, c'est le fruit d'une politique de grande générosité et d'ouverture de Pedro Sánchez qui a lancé un appel d'air, on peut l'appeler comme vous voulez.
1: 500 000 régularisations il y a quelques semaines en Espagne. Voilà. C'est un appel d'air selon vous.
2: Quand vous êtes effectivement un migrant en puissance, vous entendez « je serai régularisé, j'y vais ». Voilà. Donc vous pouvez pas exonérer M. Pedro Sánchez d'une responsabilité. Qui plus est, il prend cette décision sans aucune concertation avec ses partenaires européens. Il fait cavalier seul.
1: Il ne joue pas collectif. Vous appartenez à l'espace Schengen, vous devez jouer collectif, surtout lorsque vous avez une position aussi stratégique par rapport à l'Afrique, quand vous vous appelez l'Espagne. Raphaël Stainville.
0: Moi, je suis d'accord avec Georges Fenech, mais je crois qu'en même temps qu'on peut accabler la politique et la folie de Pedro Sánchez de vouloir régulariser si massivement les clandestins qui sont en Espagne, on ne peut pas s'exonérer malgré tout de cette réflexion, de cette hypothèse en tout cas qui accourt aussi qu'il y a des pressions géopolitiques stratégiques des États-Unis et du Maroc pour finalement obtenir cette souveraineté sur ce détroit qui aujourd'hui est à l'exclusive de l'Europe.
1: Voilà, tout à fait. Et il y a également les questions Ceuta et Melilla, qui sont au cœur de toutes les convoitises. Ces deux.
2: Pour moi, c'est des anomalies historiques.
1: Oui, non, mais effectivement, on est totalement d'accord.
2: On
1: est totalement d'accord, effectivement.
2: Voilà, c'est quand même le territoire marocain, c'est la pointe de l'Afrique.
1: Je sais que vous êtes très attaché à l'Afrique du Nord, effectivement, et vous connaissez très bien ce territoire.
2: Je connais très bien l'Afrique du Nord, je connais très bien le Sahara occidental aussi. J'y suis allé à Dakhla plusieurs reprises. Et donc, il faut voir qu'il y a une territorialité et qui ne peut pas se discuter géographiquement, déjà. C'est comme les Malouines, c'est comme Gibraltar, il y a comme ça quelques... Voilà.
1: Comme Mayotte pour les Comores
2: On peut dire aussi.
1: Je suis un peu taquin ce soir, Georges Fenech, pardonnez-moi.
2: Non, mais les Mayotte, c'est eux qui ont fait le choix.
1: Ils ont voté dans les années 70, tout à fait.
2: Absolument, oui.
1: Allez, restez avec nous sur Europe 1. Dans quelques minutes, nous reprendrons la parole et nous parlerons des Hauts-de-Seine avec ce préfet qui lutte qui lutte contre les dealers et les guetteurs dans les Hauts-de-Seine et qui n'hésite pas à prendre des décisions drastiques et à expulser tous ces fauteurs de troubles de leurs logements sociaux ou privés. Et de tout cela, nous parlerons dans une poignée de secondes. 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
1: Et c'est avec Guillaume Lariche.
7: Les enquêtes sur les feux de forêt en France ont permis d'incarcérer 36 personnes, en tout 375 personnes interpellées, dont 142 mineurs depuis le début de l'été. Sur le front des incendies, les feux sont actuellement contenus dans le Var, alors que le vent reprend de la force. En Gironde, les habitants de l'Esch-Cap-Ferré, mais aussi du Porge, sont autorisés à nouveau à retourner dans leur commune. La Gironde, où 70 pompiers ukrainiens viennent d'arriver pour contribuer aux opérations de noyage du méga-feu. Il s'agit d'une mobilisation inédite dans notre pays. Une réponse européenne commune pour renforcer les frontières, souhait de la présidente de la Commission européenne, Ursula von der Leyen, après la crise migratoire de Ceuta. Ce bout de terre espagnol, mitoyen du Maroc, où 60 000 personnes sont entrées illégalement la semaine passée, en nageant par la mer. Plus de 80 migrants morts noyés. Demain, les ministres de l'Intérieur des pays de l'Union européenne se retrouveront en visio pour évaluer, puis tenter de répondre à cette crise migratoire. Enfin, le blocus naval contre l'Iran ne sera levé qu'en cas d'accord ou de capitulation totale. C'est l'annonce du jour de Donald Trump sur son réseau social. Le président américain rappelle aussi que des négociations ont lieu entre les États-Unis et l'Iran. C'est tout le contraire pour Téhéran, qui dément toute discussion.
1: Merci Guillaume Lariche, on vous retrouve à 20h, c'est-à-dire dans moins de 15 minutes, pour le journal de 20h justement.
7: Tout à l'heure.
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1: Et je suis toujours en compagnie de Georges Fenech et de Raphaël Steinville. Georges Fenech, Raphaël Steinville, j'aimerais évoquer avec vous ce qu'il se passe dans le département des Hauts-de-Seine avec un préfet qui a pris effectivement à bras-le-corps l'un des leviers dont il a à sa disposition, la loi narcotrafique, qui lui permet, théoriquement, je vais simplifier dans les grandes lignes, hein, mais il peut en tout cas actionner des leviers qui permettent d'expulser des fauteurs de troubles de leur logement respectif. Fauteurs de troubles, souvent, on va pas se mentir, ça veut dire dealer, guetteur, chouf, comme on dit, ou bien même, ça peut aller jusqu'à tous ceux qui sont bien les auteurs de tapage nocturne lorsque cela agisse dans des proportions tout à fait disproportionnées. J'aimerais, pour planter le débat, messieurs Fenech et Steinville, écouter Cyril Mancone, délégué à Alliance Police Nationale. Cyril Mancone qui a accueilli favorablement l'expulsion des dealers de leur HLM dans les Hauts-de-Seine. Il était sur CNews tout à l'heure.
8: Ce sont des mesures de bon sens. Le préfet Brugère, très intelligemment, a montré la volonté de rétablir, si vous voulez, l'ordre de la part du représentant de l'État. Aujourd'hui, nous avons des techniques d'enquête judiciaire qui sont chronophages, qui sont énergivores, et vous avez évidemment des décisions de justice qui tardent à venir. Donc, si vous voulez, il y a une inadéquation entre la commission des faits et la réponse pénale. Et ils sont jugés 6 mois, 1 an, 2 ans, parfois plus après. Donc là, évidemment, vous avez une réponse qui est extrêmement claire, rapide, avec une sanction qui est l'expulsion des logements sociaux.
1: Cyril Mancon, délégué Alliance Police Nationale, ce matin sur CNews. Georges Fenech, Raphaël Steinville, est-ce que vous saluez le travail de ce préfet Bruguère qui, c'est vrai, hein, a actionné l'un des leviers qu'il avait à disposition pour expulser ces fauteurs de troubles? Raphaël Steinville, Georges Fenech.
0: Non, mais il faut reconnaître que lorsqu'Alexandre Brugère a été nommé préfet des Hauts-de-Seine, beaucoup ont douté de ses compétences parce que ce dernier, de par sa jeunesse, parce qu'il était l'ancien directeur de cabinet de Gérald Darmanin,
1: il a un profil très politique,
0: Darmanin,
1: effectivement.
0: Il voyait d'abord du copinage. Mmh. Il faut dire que depuis qu'il est en fonction, qu'il s'agisse de la manière dont il a lancé l'offensive dans les Hauts-de-Seine contre les salafistes et l'islamisme radical, et aujourd'hui contre le narcotrafic, il fait montre d'une énergie absolument remarquable. Et il applique les textes qui ont été votés, les textes dont il a en sa possession pour finalement faire appliquer la loi. Et ce qu'il fait pour finalement rendre un certain nombre de quartiers qui étaient invivables, mmh, plus vivables, c'est tout à fait remarquable. Je crois que sur les 23 expulsions qui ont été prononcées ces derniers temps, 13 sont à l'initiative du préfet, justement sur la foi de cette loi narcotrafique.
1: Alors, malgré tout, et là je m'adresse à Georges Fenech, à qui je passe la parole, n'est-on pas, parce que je rappelle que vous êtes ancien juge d'instruction, c'était pour ça que votre parole compte encore davantage ce soir, Georges Fenech, n'est-ce pas aussi une sorte de déplacement du problème? Parce que expulser, c'est bien. Expulser un dealer en bas d'une tour, c'est très bien. Mais si on le retrouve à quelques communes d'encablure ou à quelques kilomètres à la ronde, ça ne sert pas à grand-chose, Georges Fenech.
2: Oui, mais moi...
1: C'est dissuasif.
2: Je salue également l'action du préfet Brugère. Ce qu'on peut d'ailleurs s'étonner, qu'il n'y ait pas plus de Brugère dans notre pays, parce que des préfets, il y en a au moins un par un département, que je sache. Donc il devrait y avoir application de la loi partout, au même endroit, partout, et de la même manière. Pourquoi on en parle de celui des Hauts-de-Seine?
1: Parce que lui, il a tendance à dire ce qu'il fait aussi, hein. C'est un petit peu la méthode Bruguère.
2: En tout cas, il le fait, et en fait, ce qu'il fait, c'est qu'il se substitue aux bailleurs défaillants pour ordonner l'expulsion. Après, il y a une procédure judiciaire quand même. Hein.
1: Bien sûr.
2: Ce sont des procédures qui ne sont pas toujours faciles à mettre en œuvre, parce que derrière, vous avez des familles, vous avez des enfants, vous avez un problème humain. Mais attendez, ce sont des gens qui troublent l'ordre public, qui troublent le voisinage, qui troublent la paix dans certains quartiers, dans certains immeubles, dans certaines cités. Et donc, on comprend, et chacun comprend, que ces gens-là ont perdu la légitimité d'occuper un logement social. Parce que la liste est longue, hein, pour avoir un logement social, et qu'ils doivent tout faire pour se reloger ailleurs. Mais vous avez raison, est-ce que ça ne déplace pas simplement le problème? Ça le déplace seulement si la justice ne suit pas. Si, et d'ailleurs, c'est ce qu'a dit le syndicaliste, hein, il faut que la justice soit intraitable avec ces dealers qui ont en réalité entre leurs mains une économie souterraine qui fait vivre tout un quartier.
1: Qui fait vivre aussi des familles.
2: Des familles.
1: Parce qu'on ne va pas se mentir, certains dealers, certains guetteurs plutôt, qui ont malheureusement, hein, je le dis avec beaucoup de pudeur, 12 ou 13 ans, qui guettent en bas des immeubles, qui peuvent gagner jusqu'à 150 euros par jour pour rester assis sur une chaise à crier lorsque la police arrive.
2: Les choufs,
1: effectivement. Ouais. Ça se fait aussi, Raphaël Steinville, avec la bienveillance des parents, cette histoire, Raphaël Steinville. Les parents ont parfois une forme de complicité, ou bien, au mieux, font semblant de ne pas voir ce que font leurs enfants.
0: Oui, mais je pense qu'il faut bien comprendre que le poids de la drogue dans un certain nombre de quartiers fait que ceux qui en vivent détiennent désormais l'autorité par rapport aux autres, et parfois même par rapport aux parents. Quand vous avez des enfants qui gagnent 150 euros par jour à surveiller, guetter que la police n'intervienne pas dans ces cités, ça leur donne un poids dans leur famille. Et ça explique un certain nombre de déséquilibres, ça explique l'absence d'autorité que des parents peuvent avoir sur leurs enfants. Et donc, s'attaquer à ce problème du narcotrafic, quitte à prendre des mesures radicales, à expulser des familles qui, pour certains, dans certains membres de la famille, n'ont rien à voir avec le trafic de drogue. Il faut en passer par là, malheureusement, si on veut pouvoir résorber ce cancer qui ne cesse de décemer dans le pays.
1: Parce que moi, ce qui me fait terriblement peur, c'est que je vois que notamment les membres de la DZ Mafia sont en train de tisser leur toile, avec parfois des kermesses organisées, parfois, c'est vrai que je fais quelques pas de côté, mais c'est important d'évoquer ce sujet, parce que c'est quand même cousin germain de ce qu'on vient d'évoquer. Georges Fenech, Raphaël Steinville, lorsqu'on voit qu'on organise des kermesses, qu'on offre des fournitures scolaires aux enfants, avec finalement l'argent de la drogue et du narcotrafic, on s'aperçoit qu'il faut absolument mettre fin à ce narcotrafic, avec un prolongement aussi, on le dit, on le répète, dans les prisons où certains réussissent à piloter des territoires entiers depuis leurs cellules de prison. On a atteint un niveau jamais égalé en France avec cette histoire de narcotrafic. Et c'est vrai que s'il n'y a pas de décisions drastiques qui sont prises, on n'en sortira pas et ce seront eux qui gagneront, Georges Fenech.
2: Oui, ils sont organisés, c'est un peu
1: très méthodique,
2: de type mafieux, hein, c'est-à-dire ils ont des œuvres sociales dans le quartier, ils se font accepter, voilà. Mais il y a aussi une autre mesure, moi, que je trouve qu'on devrait appliquer beaucoup plus fermement, c'est, vous savez qu'il est possible de rendre pour le juge une ordonnance d'éloignement. Il y a des cas, c'est quand même un peu difficile, des fois, de sortir toute une famille d'un appartement. Par contre, une ordonnance d'éloignement du dealer, c'est-à-dire... plus de questions de paraître dans ce secteur.
1: Comment ça fonctionne tout ça, sans être trop technique, Georges Fenech?
2: C'est prévu, d'ailleurs, c'était M. Dupond-Moretti, rendons à César ce qui appartient à César, pour une fois, qui avait encouragé et pris ces mesures. C'est-à-dire que vous avez un juge qui peut ordonner, et généralement c'est souvent des juges des enfants d'ailleurs, ordonner l'éloignement du dealer de ce quartier. Et l'éloigner, c'est-à-dire interdiction de paraître, voyez-vous. Et quelquefois, ça règle aussi le problème.
0: Moi, je comprends, ce sont des mesures qu'on peut saluer, mais est-ce qu'elles sont effectives?
1: Est-ce que ça fonctionne?
0: Est-ce que lorsque ces mesures d'éloignement sont prononcées, elles peuvent être appliquées?
1: Est-ce que ça fait vraiment peur à un dealer quand on lui demande de s'éloigner d'un quartier? Pardon, Georges Fenech.
2: Non, ça ne lui fera pas peur, mais en tout cas, ça permet de l'éloigner d'un milieu criminogène en espérant qu'il s'en sortira lui-même. Et qui laissera tranquille le quartier, mais s'il n'y a pas respect de ces mesures, évidemment, il faut que derrière, la sanction, elle tombe. C'est-à-dire l'emprisonnement, voyez-vous.
1: Chose qui, actuellement, fait un peu défaut.
2: Surtout quand on est mineur.
1: Bien sûr.
2: Voilà.
1: Bon, parce qu'il faut quand même faire un petit historique de ce qui se passe en France dans ces quartiers depuis 30, voire 40 ans, où on a véritablement... parfois, suivez mon regard, acheter une paix sociale dans certains quartiers. Et c'est vrai qu'on a beaucoup laissé faire, parce que, comme le disait Raphaël Steinville du JDD, ça fait vivre des familles. Et c'est vrai que là, c'est un petit peu nouveau, ce combat qui est mené contre le narcotrafic en France. Et ça risque de surprendre beaucoup de familles et beaucoup de dealers, ce qu'il se passe là, notamment avec le préfet des Hauts-de-Seine, Raphaël Steinville.
0: Non, mais ce qui est vrai, c'est que je pense qu'il a fallu la mort tragique de ces deux gardiens qui accompagnaient Mohamed Amra pour que la France, et plutôt les politiques, ouvrent les yeux sur cette gangrène qui était en train de prendre racine de manière extrêmement conséquente dans tout le pays. Et effectivement, les choses ont changé. Il y a eu des lois, il y a eu des constructions de prisons de haute sécurité qui permettent désormais d'isoler totalement des narcotrafiquants là où, il y a encore quelques mois, ils étaient en prison comme s'ils faisaient du télétravail.
1: C'est la corruption en prison avec certains surveillants pénitentiaires.
0: C'est malgré tout plus difficile dans ces prisons de haute sécurité où les contacts, les rapports avec leurs gardiens de prison sont beaucoup plus limités. C'est vraiment le but et l'objectif affiché par Gérald Darmanin que de casser la possibilité pour ces narcotrafiquants de communiquer avec l'extérieur. Oui.
1: Georges Fenech, sur les consommateurs aussi, on ne peut pas faire cette émission sans évoquer la part de responsabilité, Georges Fenech, des consommateurs, qui ne viennent en plus pas forcément des quartiers. Est-ce une responsabilité morale ou bien pénale? C'est aussi aux magistrats que je pose la question, Georges Fenech.
2: C'est les deux, c'est sûr que s'il n'y avait pas de demande, il n'y aurait pas d'offre, c'est évident. C'est prévu par la loi, c'est une sanction, c'est une infraction punissable d'ailleurs à la simple consommation d'un an d'emprisonnement, il faut le rappeler. Mais ça n'est jamais appliqué, c'est toujours le même problème. Mmh. Moi, je voudrais quand même dire que c'est tout de même la réaction de certains magistrats courageux qui ont fait aussi prendre conscience. Notamment, il y a eu la première interview importante de Laure Bécquiot, la procureure de Paris, dans Le Monde, qui avait dit « Nous avons un risque en France d'une mexicanisation ». C'est la première fois qu'on entendait ça. Mmh. Et ensuite, vous avez eu les magistrats de Marseille dans le cadre de la commission d'enquête.
9: Tout à fait.
2: Vous vous souvenez, dans le procureur de Marseille, qui avait dit « on a perdu la guerre ici ».
9: Éric Dupond-Moretti, que vous citiez tout à l'heure, avait répondu que des magistrats ne devraient pas dire ça.
2: Et il y a eu cette commission d'enquête, ensuite sénatoriale, qui a vraiment mis à jour cette guerre qu'il fallait absolument mener, d'où création d'un parquet national anti-criminalité organisée, etc. On a fait des prisons, qu'a rappelé Raphaël, on a aujourd'hui plus de moyens, y compris, malheureusement, le Conseil constitutionnel n'a pas donné tous les moyens, avait retoqué un certain dispositif, notamment de procédure pénale, qui était intéressant, inspiré de l'Italie. On a encore une marge de progression importante. C'est une vraie guerre qu'il faut mener sur tous les fronts. Vous avez raison, les consommateurs, les trafiquants, les importateurs, les liens avec les pays importateurs, tout ça est un vaste programme à mener de front, sur différents fronts précisément.
1: Bon, on referme cette première heure de discussion, d'analyse, de décryptage avec vous, messieurs Steinville et Fenech. Vous restez avec moi, bien sûr, parce que dès le début de la seconde heure d'Europe 1 Soir, eh bien, j'accueillerai mon second invité, Franck Chomès. C'est le président de la branche restauration de l'UMI. L'UMI, c'est l'Union des métiers et industries de l'hôtellerie. L'UMI Gironde qui lance un appel à l'aide aux touristes, ne nous abandonnez pas, nous les professionnels du tourisme. Certes, nous avons vécu des heures difficiles. Certes, notre département a été frappé, décimé. Les plaies sont encore à vif, mais venez en Gironde, soutenez-nous et faites le nécessaire pour ne pas déserter pour le mois d'août notre département qui est quand même très tributaire du tourisme. En cette période de l'année, ce sera donc Franck Chomès, président de la branche restauration de l'UMI et président de l'UMI en Gironde, que j'aurai avec moi, donc effectivement, sur Europe 1. Dans quelques secondes, ce sera le journal de Guillaume Lariche, et c'est même imminent, le journal de 20h, celui de Guillaume Lariche.
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1: Et après la vague de migrants à Ceuta, bonsoir Guillaume Lariche, l'Espagne soupçonne une tentative de pression politique de la part du Maroc.
7: Effectivement, la visite du Premier ministre espagnol Pedro Sanchez en Algérie pourrait avoir posé le problème, c'est ce que nous verrons dans un instant. Dans le Var, l'incendie est contenu, mais une nouvelle bataille contre le vent est amorcée pour contenir les reprises de feu. À 600 km de là, en Gironde, l'activité des commerçants reprend très timidement après le méga-feu qui a brûlé, vous le savez, l'équivalent de 4 fois la surface de Paris. C'est ce qu'a constaté Europe 1 à Arès, dans le bassin d'Arcachon. Enfin, le blocus naval contre l'Iran ne sera levé qu'en cas d'accord ou alors de capitulation totale. C'est l'annonce du jour de Donald Trump sur son réseau social.
1: Et puis la tendance météo, Loïc Landreau.
10: Eh bien, c'est parfaitement résumé. 18 départements en vigilance orange canicule, des orages et de la pluie, ça c'est pour le Limousin jusqu'aux Ardennes le matin. Puis sur le Grand Est, le Lyonnais, la Corse et les Pyrénées au cours de l'après-midi, avec des risques de grêle et des précipitations assez marquées. Bref, une journée instable dont je vous parle plus en détail à la fin de ce journal.
1: 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C'est donc le journal de 20h sur Europe 1, celui de Guillaume Lariche. Alors, cette question pour débuter cette édition, Guillaume, Rabat ferait-il payer à Madrid son rapprochement avec l'Algérie?
7: On peut s'interroger, Charles, alors que près de 60 000 migrants sont entrés illégalement la semaine dernière dans l'enclave espagnole de Ceuta, frontalière au Maroc, l'Espagne soupçonne une tentative de pression politique de la part du Royaume. Alexandre Chauveau, une semaine après la visite du Premier ministre espagnol Pedro Sanchez en Algérie, c'est l'une des pistes privilégiées par l'Espagne.
11: Oui, alors si rien n'est officiellement établi à ce stade, le délai très court entre cette visite de Pedro Sanchez à Alger et les événements de Ceuta la semaine dernière donne du crédit à cette thèse. Le Premier ministre espagnol a en effet rencontré le président algérien Abdelmadjid Tebboune pour évoquer notamment les questions d'approvisionnement en gaz, affirmant par ailleurs vouloir ouvrir une nouvelle phase de la relation entre Madrid et Alger. Une visite susceptible de raviver les tensions entre l'Espagne et le Maroc, éternel rival de l'Algérie. Tension qui avait connu un précédent il y a 5 ans. En 2021, près de 9000 personnes avaient ainsi franchi illégalement la frontière espagnole à Ceuta après l'accueil par l'Espagne du leader du Front Polisario, un mouvement indépendantiste du Sahara occidental opposé au Maroc. Ce qui est sûr, c'est que les exemples de recours à la pression migratoire comme arme politique sont nombreux. Citons par exemple la Turquie qui a longtemps joué sur ce levier avec l'Europe, Ankara ayant accueilli sur son sol 4 millions de réfugiés, principalement venus de Syrie.
7: Concernant la présidente de la Commission européenne, la protection de toutes nos frontières extérieures constitue une responsabilité européenne partagée. Dans une lettre adressée au Premier ministre espagnol Pedro Sanchez, Ursula von der Leyen évoque la piste de l'utilisation de barrières physiques, quand cela bien sûr est nécessaire. Suite à la grande vague migratoire survenue dans la ville espagnole de Ceuta, au nord du Maroc, les ministres de l'Intérieur des pays d'Europe se réuniront demain mardi afin de tenter ensemble de trouver des solutions. Les enquêtes sur les incendies en France ont permis d'incarcérer 36 personnes depuis le début de l'été. En tout, 375 personnes interpellées, dont 142 mineurs. Par ailleurs, trois enfants d'une dizaine d'années jouant avec des mortiers d'artifice sont soupçonnés d'avoir déclenché un feu dans un parc de Neuilly-sur-Marne, c'est près de Paris. Plus de 150 arbres calcinés, des flammes qui se sont arrêtées à quelques mètres des habitations seulement. Le maire d'Hiver-Droite a porté plainte. L'édile veut contraindre les parents à rembourser. Il y en a pour plus d'un million d'euros de dégâts. Dans le Var, les pompiers, eux, continuent leur lutte acharnée contre les flammes. Selon le préfet du département, l'incendie n'est pas encore fixé, mais il est bien stabilisé, Antoine Bienvaux.
12: Oui, et signe de cette avancée majeure des pompiers, pour la première fois depuis le 21 juillet, plus aucun habitant du Var n'est confiné ou évacué. Le résultat d'une nouvelle journée de lutte et de surveillance des soldats du feu qui ont réalisé une centaine de largages d'eau aujourd'hui. Car malgré la stabilisation des flammes, le combat n'est pas encore gagné, comme le rappelle le préfet du Var, Simon Barbe.
13: Nous avons eu quelques réactivations et reprises en nombre limité aujourd'hui, mais qui ont quand même nécessité une centaine de largages. Donc la situation reste une situation d'extrême vigilance. Demain, nous aurons à nouveau une journée avec un vent de sud-sud-est, des rafales qui pourraient quand même atteindre ou dépasser les 40 km/h, avant que mercredi ou jeudi ne se réinstalle un flux de Mistral qui referait partir le vent dans un sens opposé, qu'il a déjà connu et qui pourrait réactiver des foyers ailleurs que les foyers qui ont été traités depuis deux jours.
12: Vigilance maximale donc, car on le rappelle, cet incendie avait déjà été fixé avant de repartir de plus belle vendredi dernier.
7: En Gironde, les habitants de l'Eche-Cap-Ferret, mais aussi du Port, vous le savez, c'est le village le plus touché par ce feu XXL, sont autorisés à retourner dans leur commune depuis le début de l'après-midi. À Arès, sur le bassin d'Arcachon, eux, les habitants ont pu être autorisés à rentrer depuis samedi. Mais voilà, la commune reste vide. Écoutez le reportage de Laura Legault.
14: Le ciel est bleu, l'odeur de brûlé a disparu, mais les rues du centre-ville restent désertes. Les volets des maisons sont fermés. Jacqueline ne reconnaît plus son quartier.
15: Je suis frappée par le silence qu'il y a autour. D'habitude, à cette saison de l'année, on entend des cris d'enfants, là, il n'y a rien.
14: Seuls deux commerces ont rouvert sur une dizaine. À la maison de la presse, les clients viennent surtout trouver un peu de réconfort.
16: Comment allez-vous ?
17: Oh, dur, très très dur.
14: Pascal, la gérante.
18: On a quand même pas mal de clients qui sont choqués de ce qui s'est passé, qui sont encore inquiets aussi par rapport à ce qui peut arriver.
14: Guy est rentré dès qu'il a pu, mais il reste sous le choc.
19: On ne se remonte pas facilement. On a encore les idées très confuses. Le peu de fumée qu'il y a eu hier soir, on s'est dit, ça y est, ça redémarre. Et puis heureusement, les vents ont tourné.
14: Les habitants se font rares et les touristes aussi, ce qui inquiète les commerçants. Anaïs est caviste, elle a perdu 30 000 euros à cause de l'évacuation.
20: L'assurance, c'est assez compliqué. On a fait toutes les démarches, on attend un petit peu les retours. Le problème étant que nous sommes sur Arès, donc nous étions quand même relativement loin des feux. On a un petit peu peur pour la suite.
14: Elle espère que les touristes reviendront pour faire vivre l'économie locale.
7: Que faire maintenant des millions de tonnes d'arbres calcinés dans les Landes et la Gironde? Pour les représentants de la filière bois, ces pins vont devoir être abattus, évacués. L'objectif étant de sécuriser le massif face aux chutes d'arbres et aussi aux parasites qui pourraient arriver. En Nouvelle-Aquitaine, l'industrie du bois représente 10 milliards d'euros de chiffre d'affaires et 60 000 emplois. C'est une information européenne. Un adolescent de 16 ans enlevé et séquestré durant deux jours dans une cave. Ça s'est passé à Chevilly-la-Rue, dans le Val-de-Marne, près de Paris. Des agents RATP l'ont retrouvé la nuit dernière. Avant d'être relâché, la victime a été rouée de coups. Une enquête est ouverte. Il pourrait s'agir d'une tentative d'extorsion.
1: 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Partons au Moyen-Orient à présent. Après avoir menacé de frapper fort l'Iran, Donald Trump change de ton.
7: Et Charles, un revirement de plus. Malgré le démenti formel de l'Iran aujourd'hui, le président des États-Unis affirme que des négociations sont en cours entre Washington et Téhéran. Bonsoir Wilfried de Villers.
21: Bonsoir Guillaume, bonsoir à tous.
7: Alors ça devient une habitude, Wilfried. La situation est particulièrement flou, que savons-nous exactement des négociations ?
16: Eh bien, ce que l'on peut dire avec certitude ce soir, c'est que s'il y a bien des négociations en cours, du moins officiellement, elles ne semblent pas inclure les États-Unis, mais se déroulent entre l'Iran d'un côté et Oman de l'autre. Des échanges qui, selon Téhéran, seraient même prêts à aboutir à un compromis avec un objectif principal, la réouverture d'une route maritime dans le détroit d'Ormuz, de nouveau verrouillée par l'Iran au début du mois, alors que le pays refuse un retour à la situation d'avant-guerre, comprendre un passage libre et sans frais dans le détroit pour les navires commerciaux. Les autorités omanaises n'ont toujours pas réagi pour l'instant. Concernant les négociations avec les États-Unis maintenant, Téhéran dément fermement aujourd'hui, de quoi provoquer la colère de Donald Trump. Les dirigeants iraniens sont d'une duplicité incroyable, a lancé le président américain tout à l'heure sur son réseau Truth Social, affirmant que l'Iran a le choix entre un accord ou une capitulation totale. Sa stratégie reste la même, celle d'une pression maximale pour contraindre Téhéran à la négociation, selon les termes américains. Depuis le début de la guerre au Moyen-Orient, Donald Trump a affirmé plus d'une quarantaine de fois, selon CNN, qu'un accord était sur le point d'être conclu avec l'Iran.
7: Soutenu par la chute des prix du pétrole, les bourses européennes vont plutôt bien. La bourse de Paris a enregistré aujourd'hui un nouveau record absolu. Ça a été le cas aussi à Francfort et à Madrid. Le CAC 40, l'indice vedette de la bourse parisienne, a atteint un pic en séance à 8642,32 points. Au chapitre des sports, le président de la FIFA voit le soutien de la Fédération galloise du football lui échapper. Après la tentative de Gianni Infantino d'ouvrir la Fédération internationale de football aux investisseurs extérieurs, c'est la première association membre de la FIFA à ne plus le soutenir pour sa réélection à la présidence de l'organisation. Enfin, au Tour de France femme, la néerlandaise Lorena Wiebes voit son maillot jaune passer sur les épaules de Sigrid Hoogstedt. La Norvégienne a gagné aujourd'hui la troisième étape menant à Poligny dans le Jura. Demain, contre la montre de 21 km entre Gevrey et Chambertin, bien connu pour ses grands crus de Pinot Noir. Et Dijon aussi, bien connu pour sa moutarde.
1: Oui, tout à fait. Effectivement, mais quelle culture gastronomique, mon cher Guillaume Lariche. Allez, on vous retrouve tout à l'heure pour un nouveau point sur l'actualité. En attendant, c'est Loïc Landreau. Loïc Landreau, rebonsoir. Alors, il va faire chaud et humide demain. 18 départements en alerte canicule. Et puis, des orages intenses sur le centre-est du pays.
10: Oui, ce sera très perturbé demain après-midi du territoire de Belfort jusqu'à l'arrière-pays niçois, avec à la fois de la chaleur et des averses orageuses, de la grêle même par endroits, mais on va peut-être commencer par évoquer notre matinée puisque les orages seront déjà stationnés dès le lever du jour, du Limousin jusqu'aux Ardennes, mais aussi sur le Languedoc. Le ciel sera bien gris et chargé sur l'ensemble de la côte atlantique, avec quelques pluies légères sur la pointe bretonne. Et le soleil, lui, eh bien, il sera sur la Charente, le Val-de-Loire, la Normandie jusqu'au Nord-Pas-de-Calais, avec des températures encore assez douces. 16 degrés à Caen, 18 à Charleville-Mézières, 19 à Angoulême, 21 degrés à Paris, 23 à Bastia et 26 degrés à Nice. Et puis dans l'après-midi, vous l'avez dit Charles, le front orageux et pluvieux va se déplacer vers le Grand Est, mais surtout vers la région lyonnaise, la Savoie, l'Isère, le Gard, la Drôme, l'Ardèche et la Lozère, avec de gros risques de grêle et des précipitations assez notables. Et ce qui est toujours étonnant, hein, c'est que malgré les orages, les températures vont rester très chaudes sur ces départements. 34 degrés à Chambéry et à Colmar, 35 à Épinal, 36 degrés du côté de Lyon et de Nancy. On ira même jusqu'à 37 à Brumath, près de Strasbourg. Ce sont en tout 18 départements qui sont en alerte orange canicule demain, dans l'est du pays et en Corse. Et puis partout ailleurs, eh bien on oscille entre soleil et nuages, avec des températures comprises entre 23 degrés à Brest et 36 à Sartène, 32 à Paris, 33 du côté de Perpignan.
1: Merci Loïc Landreau, restez avec nous sur Europe 1. Je suis toujours en compagnie de Georges Fenech et de Raphaël Steinville. Dans quelques secondes, j'accueillerai sur cette antenne Franck Chaumès. Ce sera le second invité d'Europe 1 Soir. Franck Chaumès, c'est le président de l'UMI Gironde, l'Union des métiers et industries de l'hôtellerie, les professionnels du tourisme dans le département qui demande aux touristes de venir malgré ce qu'il s'est passé. A tout de suite.
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1: Bonsoir à tous et merci de nous rejoindre. Si c'est le cas sur Europe 1, un petit rappel de l'actualité à 20h12. Après la vague de migrants à Ceuta, l'Espagne soupçonne une tentative de pression politique de la part du Maroc. La visite du Premier ministre espagnol Pedro Sanchez en Algérie pourrait avoir posé problème. On rappelle que demain, les ministres des Affaires étrangères européens se réuniront en visioconférence. L'objectif, éviter qu'un nouvel épisode de ce type ne se reproduise. Dans le Var, l'incendie est contenu, mais nouvelle bataille contre le vent amorcée pour contenir les reprises de feu. Presque 1900 hectares ont, pour rappel, été brûlés dans ce département. Et puis les enquêtes sur les incendies en France ont permis d'incarcérer 36 personnes. En tout, 375 personnes ont été interpellées, dont 142 mineurs. Et puis par ailleurs, trois enfants d'une dizaine d'années jouant avec des mortiers d'artifice sont soupçonnés d'avoir déclenché un feu dans un parc de Neuilly-sur-Marne, près de Paris. Plus de 150 arbres calcinés et des flammes qui se sont arrêtées à quelques mètres des habitations. Le maire d'Hiverdroite a porté plainte. L'édile veut contraindre les parents à rembourser. Il y en a pour plus d'1 million d'euros de dégâts. Et puis, à l'international, le blocus naval contre l'Iran ne sera levé qu'en cas d'accord ou de capitulation totale. C'est l'annonce du jour de la part de Donald Trump sur son réseau social.
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1: Georges Fenech, Raphaël Steinville. Bon, ça se passe bien ce soir. Raphaël Steinville, je vous trouve extrêmement bronzé. Hein. Je suis un peu jaloux. Hein. Vous êtes allé où en vacances ?
9: J'étais en Corse.
1: En Corse, où ça, en Corse ?
9: Dans la montagne, à Vivario,
1: vous
9: un
1: savez
9: charmant
1: que
9: village.
1: Le rédacteur en chef de cette émission s'appelle Thierry Mariani. Henri Mariani, pardon, parce que Thierry, c'est le député. Henri Mariani, je me fais gronder dans l'oreillette. Henri Mariani, effectivement, et il est corse d'origine, et il voue un culte à cette île, évidemment, qui est magnifique.
9: Hein, voilà.
1: Bon, Georges Fenech, on va parler également tourisme, hein, parce que, et là, je redeviens sérieux, je vais accueillir Franck Chomès, président de l'Union des métiers et industries de l'hôtellerie de Gironde. Bonjour Franck Chomès, bonsoir.
0: Bonjour.
1: Alors, Franck Chomès, déjà, je vais vous poser une question simple. Hein. Comment s'est déroulé ce premier week-end d'août dans le département de la Gironde sur le plan touristique? Les touristes ont-ils été au rendez-vous ou bien vous sentez que c'est quand même très compliqué de relancer la machine, Franck Chomès?
0: Non, c'est ils sont revenus par timidité parce que aujourd'hui on n'a pas la fréquentation de ce premier week-end d'août à la normale où d'habitude. On peut dire que c'est un des plus gros chassés croisés et en termes de fréquentation touristique, c'est un énorme week-end pour nous. Donc effectivement, il est en dessous de cela. On sait pourquoi, mais on a quand même maintenant, si vous voulez, le sourire un peu aux lèvres parce que on a pu regagner l'ensemble des communes qui ont été évacuées.
1: Voilà, et notamment le Porge, ville meurtrie. Les habitants ont pu regagner leurs habitations ce soir. Alors, pourquoi vous êtes ici parmi nous ce soir, Franck Chomès? C'est parce que l'Union des métiers et industries de l'hôtellerie de Gironde lance une grande campagne de communication. Son titre est évocateur, « Ne nous abandonnez pas ». Et c'est vrai que c'est une campagne de communication un peu XXL, en cinq langues. Vous sortez l'artillerie lourde. Est-ce que c'est un appel à l'aide que vous lancez aux touristes, Franck Chomès?
0: Oui, en quelque sorte, oui. On s'est aperçu que les Français avaient du cœur, puisque nombreux ont été les soutiens, la solidarité. On a vu les agriculteurs chez nous qui ont été incroyables. On a vu des citoyens qui ont été magnifiques. Il y a certains touristes qui ont stoppé leurs vacances pour venir en aide aux plus vulnérables. Donc on a vraiment vu un élan de solidarité, une démonstration de savoir-vivre à la française. Malheureusement, il faut le voir quand il y a des catastrophes. Mais je crois qu'effectivement, nous sommes un pays de cœur. Mais ça ne suffit pas pour garder nos affaires. Donc, il faut bien évidemment appeler par solidarité. La meilleure des solidarités maintenant, c'est de ne pas annuler ses vacances, de continuer à venir chez nous. Parce que c'est un département qui est, alors que ce soit les Landes ou la Gironde, ce sont des départements très vastes. C'est le premier et le deuxième département plus grand en France. Mmh. Et il y a une diversité qui est incroyable. Donc, effectivement, nous avons une zone qui a brûlé, forestière, qui malheureusement est assez apocalyptique. Mais je rappelle que la presqu'île du Cap Ferret est intacte. Tous les gens pourront s'en rendre compte.
1: Et puis, de toute façon, Franck Chaumès, il n'y a pas que le Cap Ferret en Gironde. Honnêtement, vous avez l'un des plus beaux départements de France, Franck Chaumès. Et il
0: n'y
1: a pas que le Cap Ferret dans la vie. Et je rappelle juste quelques chiffres avant de donner la parole à Raphaël Steinville du JDD. Le tourisme en Gironde, c'est 40 000 emplois. C'est 7% du PIB du département. Et donc, c'est énorme ce que vivent les professionnels du tourisme comme Franck Chaumès. Raphaël Steinville, je vous donne la parole.
9: Oui, Franck Chaumès, on comprend votre appel au secours, votre appel à la solidarité. Pour autant, il y a un certain nombre de questions qui demeurent. Est-ce que vous êtes en mesure de lever un certain doute vis-à-vis de ceux qui, parce qu'ils ont des enfants notamment, craignent pour la santé des leurs, avec ces particules qui sont encore parfois dans l'air? Est-ce que vous avez, en plus de cet appel à la générosité, à la solidarité, des choses concrètes pour rassurer ceux qui voudraient, malgré tout, et surtout avec beaucoup de cœur, qui voudraient rejoindre votre belle région?
0: Alors déjà, comme l'a très bien dit l'animateur, c'est qu'aujourd'hui, c'est extrêmement grand. Donc ça veut dire qu'il y a tout le Médoc, la côte atlantique chez nous, elle est extrêmement grande. Donc il y a de quoi avoir, il y a le Sauternay, il y a le Libournais, il y a la route des Châteaux, il y a Bordeaux, qui est quand même classé à l'UNESCO. Donc oui, je peux garantir à tous les touristes qu'il n'y a pas de particules. Je suis moi-même aujourd'hui côté Arcachon, et nous sommes comme tout le temps, c'est-à-dire sans particules, sans problématique. Le feu s'est déclaré dans un dirons-nous secteur forestier. Donc l'entrée du Cap Ferret, effectivement, pendant les feux au plus haut de cette catastrophe, il y a les particules qu'on a ressenties jusqu'à Bordeaux et ailleurs, d'ailleurs. Mmh. Maintenant, il n'y a plus rien. D'abord, il y a eu des pluies. Là, aujourd'hui, à l'heure actuelle où je vous parle, il y a une petite pluie douce chez nous. Donc, on espère même qu'elle s'accentue et que pour une fois, il y ait l'orage, même en plein été, pour que tout cela s'arrête. Mais pas de masque, rien du tout. Aujourd'hui, je garantis à tous les touristes qu'il n'y a aucun souci.
1: Franck Chaumès, je rappelle, hein, l'UMI Gironde, l'Union des métiers et industries de l'hôtellerie, que répondez-vous à vos détracteurs? Parce que vous en avez, pas vous personnellement, mais les professionnels du tourisme en général qui lancent comme ça des appels à venir en Gironde. Que répondez-vous à tous ceux qui jugent qu'il est encore trop tôt, par respect pour les milliers de sinistrés et les pompiers encore mobilisés, que répondez-vous à tous ceux qui disent qu'il est encore trop tôt pour venir passer ses vacances en Gironde? Est-ce que vous comprenez le débat, ou bien là c'est des gens qui cherchent un peu les problèmes pour rien, selon vous, Franck Chaumès?
0: C'est des gens qui peut-être cherchent la polémique, qui veulent contrer les choses. Là, je viens de voir un balai. Je suis parti de Bordeaux pour aller à Arcachon, pour aller à la rencontre de mes adhérents et de mes collaborateurs, parce que bien évidemment que il y a eu une baisse énorme suite à l'annonce de pas venir en Gironde, qui a été, dirons-nous, même sur la 63 et la 10. Donc effectivement, ça a été un effet néfaste considérable. Non, je crois qu'aujourd'hui, moi j'arrive de Bordeaux pour venir à Arcachon, et il y a eu un balai de pompiers qui rentrent chez eux, qui sont arrivés de toute la France. Ils ont été acclamés, klaxonnés. C'est-à-dire qu'on est sur la 63 et nous avons des gens qui klaxonnent pour les saluer alors qu'ils sont sur le chemin du retour. Sûrement parisien, parce qu'on a eu les pompiers de Paris, et ainsi de suite. Donc non, je crois qu'aujourd'hui, bien évidemment, il y a d'autres lieux que la presqu'île du Cap Ferret, mais c'est vaste, grand et beau. Biscarrosse, qui est frontalier avec la Gironde, il n'y a eu que des... Malheureusement, c'est un quartier résidentiel avec une zone industrielle qui a brûlé, mais tout le reste est intact.
1: Georges Fenech souhaite vous poser une question.
2: Oui, la solidarité, nos compatriotes, les gardes de votre région, évidemment, nous l'espérons tous, et
4: elle sera au rendez-vous. Mais est-ce que vous avez aussi, par l'État, des aides? Est-ce que vos entreprises, oui, vos hôtels, enfin, tout ce qui, vos membres, etc., ont permis d'avoir notamment des formules de chômage partiel,
1: ouais, ou 500 entreprises ont eu recours au chômage partiel, voilà, en Gironde, effectivement.
4: Est-ce que ces mesures-là, elles sont arrivées, qui vous permettent de tenir en attendant le grand retour des touristes, quoi?
0: Alors, votre question est très bonne et elle est fraîche parce que j'ai eu la réponse exactement à 15h30. Vous voyez, nous avons fait une réunion avec le président de la région, Alain Rousset, et le préfet, qui nous ont annoncé que le chômage partiel, qui nous avait confirmé avec 60% de chômage partiel et 40% à charge de l'employeur, va devenir 100% pris en charge par l'État.
1: C'est une
0: nouvelle qu'on a saluée. Mais vous savez, au-delà de ça, nous sommes bien évidemment en train de lutter pour d'autres accompagnements, parce que j'aime pas le mot aide. On veut être accompagné, on a des charges fixes, on n'a pas de recettes, donc il va falloir bien évidemment avoir des reports de paiement, mais je crois qu'on va l'avoir. Mais surtout, il faut juste comprendre une chose. On vient de reprendre le chemin de nos affaires, on est un métier d'accueil, on est un métier de l'hospitalité, on veut être présent, on veut donner le sourire à ces touristes qui nous font la joie de venir sur notre territoire depuis des années, pour certains, pour d'autres, ils viennent de le découvrir. Donc on vous garantit vraiment à tous que notre département et les départements voisins des Landes, et ce sont de magnifiques départements, et qu'on pourra vous recevoir, dirons-nous, dans les règles de l'art.
1: Effectivement, alors je rappelle qu'on est avec Franck Chaumès, de l'UMI Gironde, l'Union des métiers et industries de l'hôtellerie, Raphaël Steinville. Franck Chaumès est avec nous, on est avec Georges Fenech également. Franck Chaumès, est-ce que vous déplorez le fait que, au cœur de l'incendie, je dis bien au cœur de l'incendie, dorénavant ce n'est plus le cas, la préfecture de Gironde ait lancé un grand appel, notamment aux touristes, leur demandant de temporairement ne plus venir en Gironde? Est-ce que ça vous a fait du mal, et ça risque de vous faire du mal pour les semaines qui viennent et le mois d'août qu'on entame aujourd'hui?
0: Alors oui, bien sûr que ça nous a fait du mal, ça c'est le moins qu'on puisse dire. Après, moi, je suis venu personnellement au secours de notre préfète. Pourquoi je dis ça? Parce que
1: Sophie Broca.
0: Oui, parce qu'elle, elle, quand elle annonce de pas venir en Gironde, on est au plein cœur des feux. C'est-à-dire que là, on est au maximum de ce qu'il y a eu pendant les 10 jours. Elle a une demande des professionnels, sapeurs-pompiers, qui ont besoin des routes dégagées. Les agriculteurs qui sont venus avec les tracteurs ont besoin des routes dégagées. Donc, est-ce que si on avait continué à fréquenter le chemin de la Gironde, est-ce qu'on aurait arrêté les feux à 10 jours? C'est-à-dire qu'ils ont été fixés hier soir. On ne sait pas. Aujourd'hui, ce qu'on peut se glorifier, c'est que la préfète, elle a zéro perte de citoyens. Aucune perte humaine. C'est ce qu'il faut regarder. Il y a le côté financier, je vous l'accorde. C'est pour ça qu'on a déclenché cette campagne dans l'urgence, et que je me suis permis de dire à tous les acteurs du tourisme, c'est que chaque jour est compté. Chaque jour est compté. Donc il y a des offices de tourisme. Il y a Atout France qui va sortir sa campagne de communication. On les en remercie. Mais si c'est mercredi, jeudi, vendredi, c'est déjà des jours de perdu. Nous, on l'a fait il y a 4-5 jours. Je vous remercie de mettre cette campagne à l'honneur. Vous avez des chaînes de télévision qui l'ont mis à l'honneur. C'est des millions de personnes qui ont vu cette affiche « Ne nous abandonnez pas ». On ne peut que vous remercier, parce qu'on a besoin de ça. Voilà, on a besoin de positif, et on a besoin d'avoir des acteurs qui nous aident.
1: Raphaël Steinville souhaite vous poser une question. Raphaël Steinville.
9: Oui, Franck Chaumès, vous avez évoqué la préfète de Gironde. Est-ce que vous diriez que l'État, pendant cette crise que vous avez connue, a été au rendez-vous et l'est encore, peut-être encore aujourd'hui?
0: Je crois qu'elle est, parce que le président de la République l'a annoncé, je l'espère. Vous savez, aujourd'hui, entre les annonces et les résultats, ça fait deux. Ce que je déplore, je sors d'une réunion, comme je vous ai dit, avec la région. Il y avait les acteurs, les professionnels forestiers qui étaient là. En 2022, quand il y a les feux de l'autre côté, là où je suis actuellement, c'est-à-dire du côté d'Arcachon, la Teste, il y a eu des réunions qui ont démarré suite à ces feux, où les forestiers ont expliqué qu'il fallait, pour éviter qu'il y ait des milliers d'hectares qui brûlent, faire des pare-feux de 100 mètres. 100 mètres, ça veut dire qu'il y a très très peu de chances à ce que les flammes sautent de parcelle en parcelle. Il y a eu des réunions, il n'y a pas eu d'acte. 2022, nous sommes 2026. Rebelote. S'il y avait eu des pare-feux, ce qu'on a fait là dans l'urgence, ce que les forestiers ont fait dans l'urgence, ce que les agriculteurs ont fait dans l'urgence, ce que les pompiers ont fait dans l'urgence, il y a eu 163 kilomètres de pare-feux qui ont été faits dans l'urgence en 10 jours, les 10 derniers jours. Donc aujourd'hui, il faut se mettre autour de la table, écouter les professionnels qui, eux, bien évidemment, ont hérité des anciens qui ont expliqué comment il fallait faire pour éviter des catastrophes naturelles. Et puis aussi, il y a un dernier truc, c'est que à cause de l'écologie, l'écologie nous empêche de couper un arbre. C'est pas un arbre qu'on a coupé, c'est des millions d'arbres qu'on a coupés à cause de ça, en deux feux. Donc j'ai envie de dire, et puis une dernière chose, tous les champs qui ont été voisins, qui étaient irrigués, ont stoppé les feux. Donc au bout d'un moment, il faut aussi, on est conscient qu'il y a le réchauffement climatique, mais il ne faut pas que l'écologie prenne le dessus et puis que ça fasse des catastrophes comme on est en train de vivre, comme on a vécu et comme on est en train de vivre sur tous les territoires français.
1: Bon, Franck Chomès, dernière question. Le mois d'août, sans langue de bois, il est fichu ou bien il y a moyen quand même de limiter la casse là, si cette campagne de communication porte ses fruits, Franck Chomès?
0: Écoutez, je reste un garçon optimiste pour ma profession et je vais vous dire que si... comme vous faites ce soir, c'est de nombreuses télé, nombreuses radios, nombreux supports donnent cet élan, eh bien on peut sauver notre saison.
1: Merci. Merci beaucoup Franck Chomès. Je rappelle que vous représentez l'UMI de Gironde, l'Union des métiers et industries de l'hôtellerie. Hein, Franck Chomès, effectivement, avec la Gironde, territoire... On le rappelle, un sinistré, 42 000 hectares d'hectares donc brûlés, c'est terrible. Et c'est vrai que, eh bien, on rappelle le nom de cette campagne, Ne nous abandonnez pas. Campagne donc réalisée en urgence et en cinq langues, campagne de communication pour inciter les touristes à venir donc effectivement dans ce département qui est meurtri. Je rappelle aussi que la commune du Porge, dorée d'avancée de l'histoire ancienne, les habitants ont pu regagner leurs habitations aujourd'hui. Il en va de même d'ailleurs pour le Cap Ferret. Et de tout cela, nous allons parler en détail avec Guillaume Lariche parce qu'il est quasiment 20h30 et c'est le flash. Guillaume Lariche.
7: Dans le cadre des enquêtes ouvertes, Charles, sur les départs de feu survenus en France depuis le début de l'été, 375 personnes ont été interpellées, dont 142 mineurs. Sur ces 375 personnes interpellées, 36 ont depuis été incarcérées. Sur le front des incendies, le feu n'est pas encore fixé dans le Var, mais il est contenu. En Gironde, les habitants de Lesches-Cap-Ferret, mais aussi du Porge, on le disait, village le plus touché par le méga-feu, sont autorisés à retourner dans leur commune depuis cet après-midi. Demain matin à 8h10, dans la grande interview Europe 1, Jacques Serret recevra Anne Souris pour parler de ces incendies. Elle est sénatrice de Paris et porte-parole du groupe écologiste au Sénat. Que faire maintenant des millions de tonnes d'arbres calcinés? Les Landes, la Gironde, où vous le savez, l'équivalent de 4 fois la surface de la capitale, Paris a brûlé. Pour les représentants de la filière bois, ces pins doivent être abattus, doivent être évacués rapidement pour sécuriser le massif, bien sûr, face aux chutes d'arbres, mais aussi pour les parasites qui pourraient arriver. En Nouvelle-Aquitaine, l'industrie du bois, c'est 10 milliards d'euros de chiffre d'affaires et 60 000 emplois. La course à la présidentielle, Charles Lullier et son invité d'Europe 1 Soir, le député modem d'Eure-et-Loire, Philippe Vigier, sont revenus sur la feuille de route dévoilée hier dans le journal du dimanche par Gabriel Attal, l'ancien Premier ministre qui devra prendre le lead sur Édouard Philippe pour espérer représenter l'espace central. Philippe Vigier, lui, député modem d'Eure-et-Loire, est satisfait.
5: Et je suis d'accord avec Gabriel Attal, s'ils sont au coude à coude, eh bien à un moment ou à un autre, ils se mettent autour d'une table en disant « mon vieux, il y en a un des deux qui va y aller ». Si ce sont eux qui ont le plus de chances de faire en sorte que l'espace central puisse apporter un nouveau message, avec de l'optimisme, de l'ambition. Là où je retrouve dans le message de Gabriel Attal quelque chose d'intéressant, il dit « ce pays n'est pas foutu, ce pays a des ressources exceptionnelles ». Regardez, nous sommes 6 ans après la Covid. qui pensait qu'on s'en relèverait, comment s'en est relevé. Ce pays a toujours su se relever dans les moments les plus compliqués. Donc, si en janvier, ils sont ce moment d'intelligence, mais au contraire, ça c'est quelque chose qu'on n'a jamais vu dans la vie politique. Eh bien, je peux vous assurer que le quidam, celui qui s'intéresse moins à la vie politique que vous, que moi, dirait, bah, tiens, pour une fois, ceux-là, ils ont un peu de bon sens. Eh bien, on va les suivre.
7: À la veille d'une réunion des ministres de l'Intérieur des pays de l'Union européenne autour de la crise migratoire de Ceuta, Ursula von der Leyen appelle à trouver une réponse européenne commune. Dans une lettre adressée au Premier ministre espagnol Pedro Sanchez, la présidente de la Commission européenne évoque la piste de l'utilisation de barrières physiques quand cela est nécessaire. Rabat ferait-il payer à Madrid son rapprochement avec l'Algérie, alors que près de 60 000 migrants sont entrés illégalement la semaine dernière dans cette enclave espagnole de Ceuta, frontalière du Maroc? L'Espagne soupçonne une tentative de pression politique de la part du Royaume. Au Moyen-Orient, beaucoup d'incertitudes sur la reprise des négociations annoncées hier par Donald Trump entre les États-Unis et l'Iran. Selon le ministère des Affaires étrangères iranien, les seules négociations actuelles se font avec Oman pour sécuriser un passage dans le détroit d'Ormuz. La Bourse de Paris a enregistré aujourd'hui un nouveau record absolu. Ça a été le cas aussi à Francfort et à Madrid, soutenu par la chute des prix du pétrole. Le CAC 40, qui est l'indice roi, l'indice vedette de la bourse parisienne, a atteint un pic en séance, le CAC 40, qui a marqué 8642,32 points. Les sports, seul candidat à sa réélection pour le moment à la tête de la FIFA, Gianni Infantino, a perdu le soutien du Pays de Galles. La fédération dénonce les défaillances de gouvernance et de leadership du dirigeant qui a tenté d'ouvrir la FIFA aux investisseurs privés. Enfin, après avoir remporté les deux premières étapes du Tour de France femmes et du cyclisme, la Néerlandaise Lorena Wiebes voit son maillot jaune passer ce soir sur les épaules de Sigrid Hoogstedt, la Norvégienne qui a gagné aujourd'hui la troisième étape menant à Poligny dans le Jura. La Française, qu'on surnomme PFP, Pauline Ferrand-Prévot est dixième du classement général. Pauline Ferrand-Prévot qui compte 2 minutes et 10 secondes de retard seulement sur le

0: Oui, la bataille culturelle n'a jamais été aussi forte ces derniers mois. Il y a eu des artistes qui ont pris la parole pour se donner bonne conscience, une bonne image dans leur milieu du cinéma. L'actrice Marina Foy, c'était sur RTL en septembre dernier, elle avait critiqué, je cite, « le problème d'empathie des Français vis-à-vis des migrants ».
1: Pour répandre la peur, il faut parler de submersion migratoire, qui n'est pas vrai. Le français n'est pas menacé. Je ne comprends pas le problème empathique vis-à-vis du sort des migrants.
0: Le monde culturel a peur, est en panique aussi. La bien-pensance en campagne pour l'élection présidentielle avec un message tous contre le RN, le Rassemblement National. Le chanteur Alain Souchon avait insulté près de 11 millions d'électeurs au mois de novembre et sûrement au passage une partie de son public.
2: Je ne crois pas. Pas que les Français soient assez cons pour élire quelqu'un du Front National pour diriger. Si jamais ça arrivait, on irait en Suisse.
0: Mais l'espace médiatique avait été surpris, déboussolé par les propos de Florent Pagny. Le chanteur avait mis KO l'émission Quotidien et son présentateur Yann Barthès.
3: Si j'étais président, je ferais comme Milei. Milei, le président argentin.
4: Mmh. Il fait beaucoup de conneries aussi, Milei.
3: Ah, mais il fait des conneries, sauf qu'il a réussi à stabiliser un petit peu l'inflation.
0: L'espace médiatique en campagne ces derniers mois contre votre radio Europe 1, CNews, le JDD, le JD News, parce que nous parlons au quotidien de la réalité, ça les dérange. Comme le magicien et présentateur télé de M6, Éric Antoine, en décembre, sur la chaîne belge LN24.
5: Je suis vegan, je suis écologiste, je suis féministe, je suis woke. Je suis...
4: Vous êtes pas très CNews, quoi.
5: Non, je suis pas CNews, c'est une évidence. Et donc, le discours que tient Pascal Praud et tous les gens chez CNews qui est un discours qui est basé sur la peur de l'autre, etc. Moi, je pense que c'est un discours de détournement d'attention.
0: En 2025, Radio France et France Télévisions voulaient nous attaquer en justice pour dénigrement. Le service public qui n'avait pas hésité pourtant à nous critiquer, comme dans l'émission Quelle époque sur France 2 fin novembre avec Christine Ockrent.
6: Des gens qui sont la négation même de nos métiers, à mon avis. Il suffirait de faire la liste quotidienne de toutes les erreurs, de toutes les falsifications des faits, de toute la désinformation qu'il déverse.
0: Un service public qui avait imposé l'économiste Gabriel Zucman et sa taxe. Un service public pris la main dans le sac avec cette vidéo l'an dernier de Thomas Legrand, journaliste à Libération, et Patrick Cohen, journaliste à France Inter, filmé dans un restaurant parisien avec deux responsables du PS et ses propos avant les municipales à Paris contre Rachida Dati.
7: Nous,
0: on fait ce qu'il faut pour Dati, Patrick et moi. Vincent Mellet, directeur éditorial de Radio France, avait donné en septembre une interview au journal Le Parisien pour dire que nous étions, je cite, ses pires adversaires, la négation du journalisme. Bah, c'était la panique totale dans la bien-pensance médiatique. Vivement la rentrée.
8: Merci Laurent Tessier, à demain matin. Alors on retrouve tout de suite la chronique culture d'Héloïse Goua. Héloïse, tout cet été vous nous parlez des séries qui ont marqué cette saison et vous avez particulièrement aimé un thriller chez les ultra-riches.
9: Oui, et vous l'avez sûrement remarqué, les séries à suspense peuplées de millionnaires qui s'entretuent poussent comme des champignons sur les plateformes depuis quelques années. Mais si vous avez aimé Un couple parfait avec Nicole Kidman, The Girlfriend avec Robin Wright ou encore The White Lotus, eh bien la série dont je vous parle ce matin est un formidable mélange de ces bons crus. La série s'appelle Malice. En anglais, malice signifie malveillance, méchanceté. Vous allez comprendre. La fiction est portée par l'irrésistible David Duchovny qu'on connaît pour X-Files et Californication.
8: Et donc, que raconte cette série, Héloïse ?
9: Le premier épisode s'ouvre en Grèce, dans la somptueuse villa d'un couple londonien. Ils accueillent des amis dans cette maison de vacances avec un certain Adam. C'est un jeune homme au pair qui a vraiment tout pour plaire.
10: Il cuisine. Il joue avec les enfants.
11: Tout à fait pour les enfants aujourd'hui, c'était super. Tu devrais venir chez nous. Ce serait génial.
12: Merci de m'avoir permis d'entrer dans vos vies.
9: Et ça y est, le loup est dans la bergerie. Le couple richissime adopte Adam. Il l'emmène chez eux à Londres. Pourtant, dès le début, on comprend que ce jeune homme a une idée étrange derrière la tête. Déjà, on le voit jeter discrètement à la mer le passeport du père de famille. Il s'arrange aussi pour évincer la nounou de la maison avec des méthodes peu loyales. Et bien sûr, ses plans machiavéliques montent en grade au fil des épisodes. Je vous préviens, ce personnage est 100% détestable.
13: Il y a quelque chose qui cloche avec lui. Il est tout le temps à rôder dans les parages.
14: Une plainte vient d'être officiellement déposée contre toi au sujet d'une série de mails que tu aurais envoyés.
11: Je n'ai envoyé aucun mail.
15: Il y a un truc qui bouge dans le coffre.
9: Et oui, le piège macabre du jeune Nani semble parfaitement se refermer sur la famille qui l'accueille.
8: Bon, le thème du parasite qui s'introduit dans une famille, c'est pas nouveau, hein.
9: Et oui, mais quand la mayonnaise prend, pas besoin de rajouter d'huile. Même si tout n'est pas révolutionnaire dans cette série, ça reste un thriller domestique efficace comme on les aime. C'est rythmé, le suspense est redoutable. Cette série est britannique, donc comme souvent, l'écriture des personnages est fine, c'est malin. Cette fiction, c'est aussi l'occasion de constater que les ultra-riches

0: ultra-riches ne sont pas plus heureux que nous tous. Ça, c'est pour le côté White Lotus, hein, avec des personnages parfaitement névrosés. Il n'y a que 6 épisodes et vraiment, je vous mets au défi de ne pas les avaler d'une traite.
1: Merci Héloïse. Cette mini-série est à retrouver sur Prime, la plateforme d'Amazon. Merci Héloïse Goua, bonne soirée à vous. La chronique santé de Brigitte Millot, on va parler ménopause. La ménopause, tout le monde connaît, mais l'andropause, personne ne sait réellement à quoi cela correspond, ni même Brigitte, si elle existe vraiment. Alors c'est quoi en fait ?
2: En fait, le nom est calqué sur la ménopause, mais il n'est pas tout à fait juste. Chez les femmes, il y a véritablement un arrêt des sécrétions des estrogènes et de la progestérone par les ovaires, alors que chez les hommes, la diminution de la testostérone se fait progressivement. Elle diminue à partir de 40 ans d'environ 1 à 2% chaque année. Autre différence, la ménopause concerne toutes les femmes, soit la moitié de l'humanité tout de même. L'andropause, elle, ne concerne pas tous les hommes. Et une autre différence de taille, à la ménopause, les femmes ne peuvent plus procréer. J'en profite tout de même pour rappeler qu'absence de fertilité ne veut pas dire absence de féminité. En revanche, les hommes peuvent encore procréer, même andropausés. Alors, je sais que le mot n'existe pas, mais ça fait rien. Un Indien, je le rappelle, a eu un enfant à 96 ans. Alors, comment savoir si on est andropausé ? Je rappelle que la testostérone est l'hormone de l'énergie physique et psychique. Donc, quand elle diminue, on peut avoir une baisse de la libido, une baisse des érections matinales ou autre, une fatigue, des troubles du sommeil, des sautes d'humeur, une déprime, une diminution de la pilosité, de la masse musculaire. Pour résumer, c'est comme un coup de vieux qui vous tombe dessus. Le principal, si vous ressentez ces signes, c'est d'en parler et d'aller consulter un médecin qui cherchera s'il n'y a pas d'autres causes, par exemple une dépression ou un diabète responsable de vos problèmes d'érection. Et sinon, il dosera la testostérone sanguine. Et ensuite, si vous avez des symptômes et que la testostérone est plutôt basse, il pourra vous recommander un traitement à base de testostérone. Et si vous allez mieux au bout de 2 à 3 mois, c'est que c'était l'andropause et vous pourrez continuer le traitement. Donc on le voit, il est important de détabouiser l'andropause et de consulter, car il existe des solutions efficaces.
1: Merci Brigitte Millot, on vous retrouve demain et juste après la pause, nous rejoindrons Elisabeth Assayag avec le patron de la France Bouge. Restez avec nous sur Europe 1.
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1: Bon. point sur l'actualité avec Guillaume Lariche. Bonsoir Guillaume.
15: Bonsoir Charles, bonsoir à tous. En Gironde, les habitants de Lèche-Cap-Ferré et du Porge, village le plus touché, vous le savez, par le feu XXL de ces derniers jours, ont été autorisés à retourner ce lundi dans leur commune. Dans le Var, l'incendie lui est contenu. Une nouvelle bataille commence maintenant contre le vent qui est amorcé pour contenir la reprise. Sachez que le Var, mais aussi 19 autres départements d'Est et du Sud-Est sont toujours en alerte orange canicule. Météo France a aussi placé en alerte orange aux orages 12 départements du Sud-Ouest et du Massif Central. Après la vague migratoire sur Ceuta, les ministres de l'Intérieur européens se retrouvent demain en visio. Le but étant de trouver des solutions. Si un tel épisode venait à se reproduire, Laurent Nunez y participera. Enfin, après l'annonce de Donald Trump sur la reprise des négociations avec l'Iran, le prix du pétrole a commencé à baisser sur les marchés financiers. La tendance pourrait s'inverser puisque le ministère des Affaires étrangères iranien déclare qu'aucune négociation a lieu en ce moment avec les États-Unis. Selon Téhéran, les seuls échanges sont avec Oman pour sécuriser un passage dans le détroit d'Ormuz. La suite d'Europe 1 Soir avec vous, Charles Lullier.
1: Merci Guillaume Lariche. On retrouve tout de suite Elisabeth Assayag. Le patron de La France Bouge, et le patron ce soir, c'est Nicolas Cargou.
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17: Mais avant de nous raconter Sam Baud, vous allez le pitcher pour que tout le monde comprenne de quoi nous allons parler pendant toute la durée de cette émission. Donc Sam Baud, en une minute, Nicolas Cargou, ça donne quoi?
18: Ben, Sam Baud, c'est simple. C'est un site internet qui permet à n'importe qui de louer un bateau de façon simple, en un clic, et ce, partout dans le monde. Avec ou sans skipper, du bateau électrique jusqu'au gros catamaran, il y en a pour tous les goûts, il y en a pour tous les budgets, à travers plus de 50 000 bateaux et 1 400 destinations sur la plateforme. Aujourd'hui, notre principal but est de démocratiser la plaisance.
17: Merci, moins d'une minute, mais c'est très clair. Merci Nicolas Cargou, cofondateur et CEO de Sam Baud. Jérôme Giacomini, vous connaissiez Sam Baud ?
19: Oui, oui, bien sûr. C'est une très belle réussite française qui permet d'intermédier en fait ceux qui aiment le bateau et ceux qui ont besoin de louer leur bateau.
17: Ouais, donc c'est ça. Donc Sam Baud existe depuis 12 ans, entreprise bordelaise, Nicolas. Vous l'avez dit dans le pitch, l'idée c'est de démocratiser la plaisance. C'est ça la promesse initiale de Sam Baud. Alors est-ce que vous avez réussi au bout de 10 ans ? Comment ça va ?
18: Au bout de 10 ans, oui, on peut confirmer qu'on a réussi à démocratiser la plaisance. On s'est lancé dans un tout petit bureau avec mon associé à l'époque. Aujourd'hui, on est plus de 50 à travers le monde, 50 employés. Évidemment, en fonction des saisons, on peut monter à 60-70 personnes. Ce qui est très important aujourd'hui de comprendre, c'est que c'est aussi une industrie qui a évolué avec le temps et que les besoins d'il y a 10 ans ne sont plus ceux d'aujourd'hui.
17: Ça veut dire quoi, les besoins d'il y a 10 ans ne sont plus ceux d'aujourd'hui ? Ce que vous voulez dire, si vous dites qu'en 10 ans, ça n'a cessé de croître, en termes de chiffres, en 10 ans, il y a 10 ans, c'était quoi ?
18: Notre toute première saison, on va dire, on faisait 150 locations. Aujourd'hui, on en fait plus de 100 000 à l'année.
17: Ah ouais, donc c'est marquant. Et comment vous l'expliquez ? C'est quoi les besoins aujourd'hui ? Qu'est-ce qui a changé ?
18: Alors, les grandes tendances d'aujourd'hui, et surtout des trois dernières années, c'est... découvrir donc le nautisme, avoir accès à la mer, mais sans être un vrai aficionado.
17: Donc ça veut dire quoi ? Ça veut dire que quand on n'a jamais fait de mer, on peut y aller, on peut louer sur Sam Baud ?
18: C'est exactement ça. La démocratisation pour nous, c'est synonyme d'aller à la mer sans avoir aucune compétence, donc avoir des offres suffisamment en nombre pour répondre à tous les besoins. Donc par exemple, des locations avec et sans skipper, de plus en plus de bateaux sans permis, voilà, qui s'ouvre au marché pour répondre à l'intégralité de tous les besoins. Et surtout, des flexibilités en termes d'horaire. Parce que avant, c'était vraiment des locations à la journée ou sur plusieurs jours ou la semaine si on voulait faire des croisières. Aujourd'hui, de plus en plus de demandes sont à l'heure ou sur l'expérience.
17: C'est-à-dire mais comment on peut louer un bateau à l'heure ? Déjà, le temps de partir, enfin, comment ? Expliquez-moi, je ne comprends pas. Ou alors
18: disons qu'on va pas très loin, tout simplement. Ce qu'on veut juste, c'est louer un bateau, prendre un petit apéro ou un petit moment en famille ou entre amis de quelques heures suffit pour passer un très bon moment. On n'a pas besoin de finalement aller très loin.
17: Et ça fonctionne beaucoup. C'est ça dont vous parliez tout à l'heure, que vous disiez les besoins ne sont plus les mêmes il y a 10 ans qu'aujourd'hui. C'est ça. Ça, c'est par exemple quelque chose qui est nouveau.
18: Ça c'est quelque chose de nouveau et qu'on a vu aussi à travers nos partenaires, qui sont aussi des professionnels et qui font évoluer leurs offres au fur et à mesure
17: des
18: années.
17: C'est qui vos partenaires ?
18: Ce sont des professionnels de la location, mais aussi des particuliers qui ont leur bateau et qui le mettent à disposition.
17: Donc le modèle économique de Samboat, c'est-à-dire je suis propriétaire d'un bateau, je peux le mettre sur votre plateforme.
18: Exactement.
17: Et je suis gagnante parce qu'on le sait, entretenir un bateau, c'est un coût, c'est très important, non ?
18: Ah ben, entre la place au port, l'entretien, le stockage d'hiver, l'anti-fouling et tout ce qui va avec, oui. Les deux seuls.
17: Combien ? C'est quoi en moyenne ?
18: Généralement, c'est 10% du prix d'achat par an. Donc, ça dépend de la valeur du bateau après, mais ça tourne entre 2000 euros et 25 000 euros, on va dire, d'entretien par an.
17: Et en faisant appel à vous, quand on est propriétaire de bateau, ça veut dire que je remplis ces frais, c'est-à-dire je rentre dans mes frais?
18: L'idée est d'amortir clairement les frais d'entretien du bateau. Et c'est le constat qui a fait qu'on s'est lancé il y a plus de 10 ans, c'est qu'un bateau coûtait trop cher et était trop peu utilisé.
17: Donc aujourd'hui, comment ça va par rapport à il y a 10 ans? Donc vous le disiez, on l'a compris, sans la première année, vous aviez loué une centaine de bateaux. Aujourd'hui, vous êtes à plus de 100 000. Est-ce que vous constatez, vous pouvez nous le confirmer, que c'est un marché qui croît?
18: C'est un marché qui croît, en effet, quand on prend en considération la croissance annuelle. Il y a évidemment une période avant Covid et après Covid.
17: C'est vrai qu'à la fin du Covid, on voulait tous partir un peu en mer, même une journée, même faire un bateau mouche, hein, mais on voulait un petit peu respirer, arrêter d'être. De prendre.
18: C'est vrai qu'il y a une vraie explosion post-Covid, qui depuis s'est un petit peu calmée, évidemment. Mais en tout cas, oui, ça reste un marché qui grandit avec également des offres qui évoluent. Et on est, comme je disais, pas du tout sur la même typologie de location d'avant. On est sur des paniers moyens qui diminuent légèrement.
17: C'est-à-dire, c'est quoi le budget en moyenne ?
18: Pour une journée de location sur un bateau moteur, on va dire, de 7 mètres, 150 chevaux, ça va tourner aux alentours des 450 euros, hors essence. Si on prend un bateau électrique à l'heure, on peut en avoir à partir de 50 euros.
17: 50 euros. Ouais. Et c'est partout en France. Est-ce que, par exemple, là, on l'a vu pendant la cérémonie d'ouverture des JO, on a utilisé la Seine pour toute la cérémonie d'ouverture. Est-ce qu'aujourd'hui, vous constatez des locations de bateaux pour naviguer sur la Seine ou chez vous, sur la Garonne?
18: Alors, sur la Garonne, à Bordeaux, malheureusement, il n'y a pas vraiment d'offre de location.
17: Ouais.
18: Mais sur la Seine, oui, il y a.
17: C'est-à-dire, vous avez constaté un changement?
18: C'est surtout qu'il y a des professionnels aujourd'hui qui exploitent des activités sur la Seine.
17: Et chez vous, on peut louer chez Samboat des bateaux?
18: Et chez Samboat, on peut louer des bateaux, en effet, à l'heure, en effet, sur des créneaux courts, partout en France et également en Europe et dans le monde.
17: Et donc sur la Seine, est-ce que vous avez constaté un engouement après justement cette cérémonie d'ouverture des JO qui a utilisé la Seine comme élément central? Est-ce qu'après, est-ce que ça devient courant?
18: Alors aujourd'hui, ça devient de plus en plus courant, mais je ne pense pas que ce soit les JO qui l'aient déclenché.
17: Ouais. Et quand vous dites que c'est de plus en plus courant, ça veut dire quoi? Là, on a eu des journées extraordinairement chaudes. Est-ce que vous avez constaté une hausse de location, même pour la Seine?
18: On est tributaire de la météo de manière générale.
17: Et donc,
18: plus il fait chaud, plus il fait beau, plus il y a de demande. Les gens anticipent environ à 3-4 jours en haute saison. Et on est très tributaire aussi de la météo pour les annulations. C'est aussi notre façon d'innover, c'est de proposer des solutions qui permettent d'annuler sans raison, ce genre de choses.
17: Ouais.
18: En tout cas, au fur et à mesure des années, on a vu des besoins qui évoluaient et donc on s'adapte.
17: Oui, évidemment, vous vous adaptez. Mais là, quand il a fait très très chaud, par exemple à Paris, est-ce que les bateaux étaient pris d'assaut? Ça peut se faire d'une heure le matin, je me dis, tiens, je vais aller... racontez-nous.
18: C'est-à-dire que, vu qu'on travaille avec les plus gros pros qui exploitent les bateaux électriques, par exemple sur la Seine, on voit des explosions de demandes, des explosions de réservations. Et en effet, les gens se lèvent le matin, disent « Oh tiens, il va faire super beau aujourd'hui, j'ai un petit créneau entre midi et deux, j'ai un petit créneau en fin de journée pour justement passer un petit moment, soit entre collègues, soit entre amis ». Donc en l'espace de 30, une heure ou une heure et demie suffit amplement à passer un merveilleux moment.
17: Mais il ne faut pas nécessairement avoir un permis bateau?
18: Pas pour les bateaux électriques, pas sur les bateaux, en tout cas sur la Seine.
17: Et comment vous vous assurez que la personne est capable de le diriger, de se retourner? Comment vous faites?
18: Ça c'est une vraie problématique.
17: Grosso modo,
18: oui, non, mais c'est vrai.
17: On est dedans, on fait comment?
18: Ça reste des bateaux à faible puissance. Il est de la responsabilité du propriétaire, qu'il soit particulier ou professionnel, d'accompagner quand même le locataire pour lui montrer comment ça fonctionne, les éléments de sécurité et comment il faut se comporter. Quand on est sur des locations comme ça, on ne va pas très loin. Il y a très très peu de risques. Je veux dire, on n'est pas sur la mer avec de la houle, avec des courants. On est sur des plans d'eau calmes, des plans d'eau fermés. Qui réduisent complètement le risque.
17: Donc vous avez des personnes qui, après le boulot, par exemple à Paris ou région parisienne, ils se connectent sur votre plateforme, oui, et ils vont faire un apéro pendant 2 heures. Et ça, c'est possible. Ça coûte combien en moyenne?
18: Et ça, c'est possible. Comme je disais, les petits bateaux électriques vont coûter... alors, tout dépend de la taille, évidemment, mais ça commence à partir de 50 euros l'heure.
17: Je pense que ça vaut la peine, hein, Jérôme Giacomoni.
19: C'est une super idée.
17: C'est une très bonne idée.
19: Ah, moi, j'adore. Surtout que là, c'est magnifique, la Seine. Un petit tour de bateau, top.
17: C'est formidable, vous nous inspirez, Nicolas Cargou. Je rappelle que vous êtes le cofondateur et CEO de Samboat. Vous partez souvent en mer? Parce qu'à l'origine, vous n'êtes pas du tout lié à cet univers maritime.
18: Pas
17: c'est votre associé.
18: Issu. C'est ça, exactement. Pas du tout issu du milieu nautisme. Moi, personnellement, je passe toutes mes vacances sur des bateaux. C'est les meilleures vacances du monde.
17: Pourquoi?
18: Parce que généralement, c'est location de voilier ou de catamaran avec skipper. Comme ça, j'ai l'esprit tranquille. Même si j'ai les compétences potentiellement, c'est avoir l'esprit tranquille et se lever le matin et avoir comme le plus bel espace l'océan comme terrain de jeu, c'est quand même assez incroyable. Et qui permet aussi de découvrir des zones exclusives qui ne sont pas accessibles à pied.
17: Les propriétaires sont vite venus à vous, c'est-à-dire que vous êtes une solution pour eux. Donc est-ce que vous avez constaté aussi un engouement de leur part?
18: Ça, c'est le travail de tout start-upper, de tout entrepreneur du début. C'est surtout trouver le client qui va consommer, mais aussi le client qui va fournir, parce qu'on fait l'intermédiation. Mm-hmm. Donc, on a la double casquette. Et trouver l'offre est le plus dur quand on commence, parce qu'on n'a aucune légitimité, aucune expérience non plus. On fait du démarchage pur et dur, commercial. Donc, on compte sur des gens pour nous faire confiance avant même que la plateforme soit en ligne.
17: Qui vous a fait confiance en premier alors?
18: En premier, ce sont les particuliers, du coup. On a travaillé.
17: Donc, qui eux étaient en demande?
18: Qui eux étaient en demande parce que ils ne louaient finalement que sur des sites de petites annonces, sans avoir de sécurité, sans être sûr d'être payé, sans être sûr d'avoir des cautions qui étaient gérées à travers une plateforme, etc. Donc, nous, on a apporté tout ça. On a apporté l'industrialisation de l'approche existante.
17: Et vous, votre modèle économique, vous percevez sur le propriétaire de bateau ou sur les locations des particuliers?
18: C'est une commission à la transaction, donc c'est sur les propriétaires de bateau.
17: Et c'est en fonction de la taille du bateau, du montant de la...
18: Non,
17: ou c'est toujours la même
18: pourcentage qui est
17: la même.
18: En moyenne, c'est 20%.
17: 20%. Un quiz écrit et préparé par César Dian. Vous êtes prêt, Nicolas Cargou?
18: Allons-y.
17: Eh bien, alors, c'est parti. On y va. Vous êtes plutôt voilier ou bateau à moteur?
18: Bateau moteur.
17: Le bateau aujourd'hui, il est réservé à quelques passionnés ou c'est une activité qui se démocratise de plus en plus?
18: Ça se démocratise de plus en plus et donc destiné finalement à n'importe qui.
17: Ça c'est bien. Votre premier souvenir en mer?
18: Le lac de Biscarrosse et j'avais le loué avec ma conjointe.
17: Le plus bel endroit où vous avez navigué, Nicolas Cargou?
18: J'en ai fait pas mal, mais au final ce qui revient souvent c'est la Croatie et Dubrovnik. Incroyable. En catamaran, c'est merveilleux.
17: Vous êtes plutôt capitaine ou passager qui profite du paysage?
18: Alors, capitaine sur bateau moteur, passager sur les catamarans pendant les croisières, parce que l'esprit tranquille pendant les vacances, c'est bien.
17: Le numérique a-t-il totalement changé la façon de louer un bateau?
18: Complètement, parce qu'aujourd'hui, en quelques clics, on se retrouve déjà sur un bateau. Donc ça change complètement la façon de procéder à une réservation, là où avant, il fallait aller dans les agences physiques.
17: Le tourisme nautique a-t-il encore un fort potentiel de croissance en France?
18: Pour moi, on est en prémisse encore de l'accès à la mer de façon simplifiée. Donc oui, je dirais qu'il y a un énorme potentiel encore.
1: Merci Elisabeth Assayac. Je vous dis à demain. Tout de suite, c'est la météo. Loïc Landreau. Loïc, bonsoir. Alors pour la météo de demain, c'est une journée à la fois... Alors accrochez-vous bien, caniculaire, orageuse et pluvieuse.
20: Oui, les orages et la pluie qui seront stationnés dès le lever du jour du Limousin jusqu'aux Ardennes, en passant par l'Île-de-France, mais aussi du côté de Nîmes et de Montpellier. On attend également de la grisaille bien marquée sur la façade atlantique, avec quelques averses sur la pointe bretonne. Et puis un ciel assez chargé également de l'Alsace à la Côte d'Azur, avec des températures assez douces, comprises entre 16 degrés à Caen et 26 degrés déjà à Nice. 18 ce sera pour Bordeaux, 19 au Mans, 20 degrés à Boulogne-sur-Mer et Manosque, 21 à Paris par exemple. Pour votre après-midi, le front pluvieux et orageux dont on parlait à l'instant. eh bien, il va se déplacer et se renforcer vers le Grand Est, mais surtout dans la région lyonnaise. La Savoie également, l'Isère, le Gard, la Drôme, l'Ardèche, la Lozère, avec des risques de grêle et des précipitations assez notables. Donc prudence dans ce secteur si vous devez prendre la route. Quelques coups de tonnerre sont également attendus du côté des Pyrénées et des montagnes corses. Et puis ce qui est étonnant, c'est que même sous la pluie, il va faire chaud. De 23 à 28 degrés entre Brest et Tarbes, 30 degrés à Tours, 32 à Paris. Et puis c'est là que ça monte, hein, 34 degrés à Chambéry et Colmar, 35 à Épinal, 36 degrés du côté de Lyon et de Nancy. Et on ira même jusqu'à 37 à Brumath en Alsace. Voilà, en tout, ce sont 18 départements du centre-est et de la Corse qui sont placés en vigilance orange canicule demain. Mais les températures vont quand même commencer à baisser un peu à partir de mercredi, même si les orages, c'est vrai, vont faire de la résistance, notamment sur les Pyrénées ainsi qu'aux abords du Massif central.
1: Merci Loïc Landreau. Tout de suite, ce sont les destins extraordinaires sur Europe 1. Quant à moi, je vous dis à demain, 13h-14h sur Europe 1. J'aurai le plaisir d'être avec vous également à 19h.
0: 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C'est l'heure des infos avec Guillaume Larriche. Bonsoir Guillaume.
15: Bonsoir Marilyn, bonsoir à tous. En Gironde, les habitants de Lesches-Cap-Ferret, mais aussi du Porge, c'est cette ville qui a été la plus meurtrie, la plus touchée par le feu XXL. Ces habitants ont été autorisés à retourner aujourd'hui dans leur commune. Dans le Var, l'incendie lui est contenu, mais une nouvelle bataille commence pour les soldats du feu. Bataille contre le vent amorcée pour contenir d'éventuelles reprises. Le département du Var et 19 autres départements d'Est et du Sud-Est restent en alerte orange canicule. Météo France a par ailleurs placé en alerte orange aux orages cette fois 12 départements du Sud-Ouest et du Massif central. Les enquêtes sur les incendies en France qui ont permis d'incarcérer 36 personnes. En tout, 375 personnes ont été interpellées, 142 mineurs parmi elles. Par ailleurs, 3 enfants d'une dizaine d'années qui jouaient avec des mortiers d'artifice sont soupçonnés d'avoir déclenché un feu. Ça s'est passé dans un parc de Neuilly-sur-Marne, près de Paris. Au moins 150 arbres calcinés, des flammes qui se sont arrêtées à seulement quelques mètres des habitations. Le maire d'Hiverdroite a porté plainte. Pour lui, il veut contraindre les parents à rembourser. Il y en a pour plus d'un million d'euros de dégâts. C'est une information Europe 1. Un adolescent de 16 ans a lui été enlevé et séquestré pendant pas moins de 2 jours dans une cave. Ça s'est passé à Chevilly-la-Rue, dans le Val-de-Marne, près de Paris. Des agents RATP l'ont retrouvé la nuit dernière. Avant d'être relâché, la victime a été rouée de coups. Une enquête est ouverte. Il pourrait s'agir d'une tentative d'extorsion. Pour la présidente de la Commission européenne, la protection de toutes nos frontières extérieures constitue une responsabilité européenne partagée. Dans une lettre adressée au Premier ministre espagnol Pedro Sanchez, Ursula von der Leyen évoque la piste de l'utilisation de barrières physiques, ce bien sûr quand cela est nécessaire. Suite à la grande vague migratoire survenue dans la ville espagnole de Ceuta au nord du Maroc, les ministres de l'Intérieur des pays d'Europe vont se réunir demain pour tenter de trouver des solutions. Une rencontre par visioconférence. Laurent Nunez, notre ministre de l'Intérieur en France, sera présent. Après l'annonce de Donald Trump sur la reprise des négociations avec l'Iran, le pétrole, lui, a commencé à baisser sur les marchés financiers. La tendance pourrait changer. Pourquoi ? Puisque le ministère des Affaires étrangères iranien a lui déclaré aujourd'hui qu'aucune négociation a lieu actuellement avec les États-Unis. D'après Téhéran, les seuls échanges, les seules négociations et discussions se font avec Oman afin de sécuriser un passage dans le détroit d'Ormuz. Les sports, le Tour de France femmes, c'est du cyclisme. La néerlandaise Lorena Wiebes voit son maillot jaune passer sur les épaules de Sigrid Hoogstedt. La Norvégienne a gagné aujourd'hui, c'était la troisième étape menant à Poligny dans le Jura. La Française Pauline Ferrand-Prévot, celle qu'on surnomme PFP, est dixième du classement général. Elle compte 2 minutes 10 secondes de retard sur le maillot jaune, sur la maillot jaune. Demain, contre la montre de 21 km entre Gevrey et Chambertin, ville bien connue pour ses grands crus de pinot noir et également en Dijon connue pour la moutarde.
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15: 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Marilyn Hérault, rendez-vous maintenant avec les destins extraordinaires. Et vous avez
0: merci
15: rendez-vous
0: Guillaume,
15: tout de suite.
0: On vous retrouve à 22h pour le journal.
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0: 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Bienvenue, chers auditeurs qui vous nous rejoignez. Et cet été, vous allez pouvoir découvrir ou redécouvrir notre série de podcasts Destins extraordinaires. 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Ce soir, votre programme de Destins extraordinaires, c'est la première soirée consacrée à Brigitte Bardot, racontée par Isabelle Morizet. On débute avec sa carrière de cinéma, pourtant bien engagée, mais elle s'ennuie. elle aimerait donner un autre sens à sa vie. En 1973, elle arrête le cinéma et se consacre à la cause animale. Ensuite, nous découvrirons qu'avec son mari, le jeune Roger Vadim, le film « Et Dieu créa la femme » va la révéler au monde entier et faire d'elle une icône planétaire. Bonne soirée à l'écoute d'Europe 1.
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21: Épisode 4. Et Bardot décida de tout plaquer.
22: Voici plus de 10 ans maintenant que Brigitte Bardot est épiée, photographiée, surveillée, scrutée comme si elle était une bête curieuse. En 1967, bébé en a plus qu'assez du cinéma. Du cinéma et de cette vie de paillettes qui l'accompagne. À chaque film, elle se dit que c'est le dernier. Mais elle continue encore et encore comme si elle ne pouvait échapper à ce destin de star. Elle aurait pourtant bien besoin de respirer, Bardot, et de faire ce qu'elle n'a jamais eu le temps de faire, profiter du calme de la Madrague ou de cette maison de campagne qu'elle vient d'acheter à Bazoches, dans les Yvelines. En mai, quand son mari Gunther Sachs lui demande de l'accompagner au Festival de Cannes, où elle n'a pas mis les pieds depuis les années 50, Bardot s'affole. Elle lui répond « Quoi ? Me retrouver au milieu de cette foire d'empoigne ?» Et en plus, pour présenter un documentaire que tu as réalisé sur le Kenya, non, non, jamais. Une fois n'est pas coutume, Bardot finit par céder, mais elle va le regretter.
23: Cette soirée de clôture et de gala s'est déroulée dans le plus grand des désordres, au milieu des cris, des sifflements et des bousculades, une véritable manifestation. Tout a commencé presque à l'heure, reconnaissons-le, et comme prévu à l'arrivée de la voiture de Brigitte Bardot. Gunther Sachs conduisait lui-même la Mercedes. À ses côtés, Brigitte, en smoking noir, plus blonde que jamais, bronzée, souriante et manifestement très heureuse de l'accueil que les quelques 4000 personnes massées derrière les barrières lui ont réservé. Et pour faire pénétrer sa femme à l'intérieur du palais du festival, Gunther a dû jouer des coudes.
22: Brigitte Bardot est visiblement ravie de l'accueil réservé, dit le journaliste. En réalité, bébé est ballotté, écrasé, bousculé. Elle est horrifiée. Un journaliste de Paris Match est piétiné par la foule. La police elle-même est submergée par cette vague humaine qui déferle sur les marches de l'ancien palais du festival. Au milieu de cette cohue, c'est un exploit que réalise Bardot en réussissant à sans cesse garder le sourire. Mais ce soir-là, elle se fait une promesse. Celle de ne plus jamais réapparaître officiellement en public.

0: Alors qu'elle s'éloigne peu à peu de Gunther Sachs, dont elle supporte mal l'entourage et la bande de copains qui ne le quittent jamais, Bardot se réfugie dans la musique. Pour les besoins d'une émission de télévision, elle fait la connaissance de l'un des artistes les plus prolifiques et certainement les plus doués de la chanson française, Serge Gainsbourg. Elle est la beauté incarnée, il est l'homme à la tête de chou. Mais ce sont deux grands timides et leur entente est immédiate. Bien qu'il n'ait jamais fait de moto, Gainsbourg lui écrit Harley Davidson. Et c'est un tube. Il l'emmène aussi dans son comic strip. Un autre tube.
1: Viens petite fille dans mon comic strip. Viens faire des bulles, viens faire des.
0: Puis il écrit cette chanson qu'il va chanter en duo avec elle, Bonnie and Clyde, inspirée du film d'Arthur Penn du même nom, film qui vient de sortir. Encore un tube.
2: Bonnie and Clyde, je pense que c'est un des plus beaux films que j'ai vu. Parce qu'il est beau sur tous les plans, esthétique, les acteurs sont parfaits, la mise en scène extraordinaire, et l'histoire est un conte cruel, comme un conte de Garbeau ou de Perrault.
3: Moi, lorsque j'ai connu Clyde autrefois, c'était un gars loyal, honnête et droit.

0: Inévitablement, le frisson de la passion saisit Bardot et Gainsbourg, qui vivent alors une idylle intense. Bébé est une immense source d'inspiration pour Gainsbourg, qui lui compose des morceaux d'anthologie.
1: J'étais moi non plus première version.
2: Avec Brigitte.
1: Avec Brigitte Bardot. Ça n'existe pas en disque, ça?
2: Non, interdit.
1: Interdit? On le passe quand même?
2: Allez, envoyez.

0: lorsqu'ils enregistrent « Je t'aime, moi non plus » au studio Barclay, Brigitte et Serge ont chacun leur micro, mais se tiennent par la main pendant qu'ils chantent. Brigitte est assez intimidée de devoir gémir, mimer l'amour. Mais Serge la rassure. Il la rassure sans cesse par un clin d'œil, un sourire. C'était bon, c'était beau, c'était pur, c'était nous. Comme mantra Bardot.
1: Et quand Brigitte m'a demandé de lui écrire, donc, la plus belle chanson d'amour que je puisse imaginer, j'ai trouvé « Je t'aime ». Puis ne pouvant dire « Je t'aime », j'ai dit « Moi non plus ». Et puis, bon, ben, elle était mariée à l'époque, alors les journaux à scandale ont eu vent du titre. Nous l'avons enregistré très joliment. Studio fermé à clé, grand mystère sur l'enregistrement, mais il y a eu une fuite et les journaux à scandale se sont emparés de l'affaire. Et Brigitte m'a demandé d'arrêter immédiatement la sortie. Alors, bon, j'aurais pu passer outre, j'ai accepté.
0: Enregistré le 10 décembre 1967, « Je t'aime, moi non plus » sera diffusé le lendemain à la radio, à 12h30, pile sur Europe numéro 1. Mais ce sera sa seule et unique diffusion. Car lorsque « Je t'aime, moi non plus » arrive aux oreilles de Gunther Sachs, qui est toujours le mari de Brigitte Bardot, eh bien celui-ci menace de poursuivre tout le monde en justice. La chanson est donc mise de côté. Gainsbourg la reprendra plus tard avec Jane Birkin, dont il fera la rencontre l'été suivant. Mais avant cela, Bébé lui inspire un dernier chef-d'œuvre. Initials BB, que l'auteur lui-même qualifie d'hymne nostalgique, glorifiant à jamais une image de déesse adorable.

0: Après la parenthèse enchantée et en chanson avec Gainsbourg, Bardot reprend tant bien que mal le chemin des studios. Chalaco, le western qu'elle tourne aux États-Unis avec Sean Connery, lui laisse un souvenir catastrophique. En plus, c'est un bide.
1: Why?
2: Because you don't belong here. Whoa.
1: What?
2: Shut up.
0: Puis vient le divorce d'avec Gunther Sachs et les événements de mai 68. Selon Bardot, qui avait pourtant brisé les codes de la bienséance, cette période a sonné le glas de toute morale et de toute dignité. Mai 68 a aussi, selon elle, accéléré l'entrée de notre société dans l'ère du sexe, de la drogue, de la décadence. Dès qu'elle le peut, bébé prend position et tire la sonnette d'alarme. Les raisons de ces colères sont multiples. Elles vont de la politique à la maltraitance animale, en passant par les essais nucléaires, contre lesquels elle signe une pétition.
3: Parce que les hommes se détruisent, ils vont se détruire, nous détruire avec, et que je trouve que c'est idiot. Et je trouve que tout ça est bien dangereux, et bien... Enfin, c'est l'apprenti sorcier, en somme. Alors, toutes ces expériences nous ont prouvé que les hommes étaient très forts, qu'ils avaient inventé l'atome, et que l'atome détruisait tout. Ben, sachant ça, il faut s'arrêter de faire des expériences atomiques.
4: Est-ce que c'est la première fois, Brigitte Bardot, que vous signez un tel appel ?
3: Je prends de temps en temps position pour des faits qui me paraissent graves. Enfin, uniquement quand ça me paraît vraiment grave.
0: Brigitte Bardot ralentit volontairement le rythme de ses tournages. Rares sont ceux qui lui font du bien. À l'exception peut-être de cette nouvelle et savoureuse aventure mexicaine avec Lino Ventura pour Boulevard du Rhum, où elle joue une vedette du cinéma muet.
5: C'est fou ce qu'elle lui ressemblait.
6: On me le dit souvent, alors j'en profite un peu. Je me coiffe comme elle. C'est pas très honnête, hein?
5: Vous l'avez sûrement vu dans La Chatte Humaine.
6: Non.
5: Vous avez pas vu La Chatte Humaine?
6: Non, non.
5: Alors, écoutez, là, vous me connaissez pas, mais j'en avais les larmes aux yeux, hein. Et dans La Panthère amoureuse, vous l'avez vu quand même.
6: Non.
0: Il y a aussi la comédie romantique L'ours et la poupée de Michel Deville avec Jean-Pierre Cassel, dans le rôle du musicien bougon qui n'est pas du tout sensible au charme de Madame. C'est l'un des rares films de cette période dont Bardot gardera un souvenir ému.
7: Vous jouez du violon ?
8: Oui, Madame, du gros violon.
7: Où ça ?
8: À l'ORTF, Madame.
7: Enfin, vous prenez la rue à droite là-bas.
8: Madame va bien m'excuser, mais moi je vais tout droit.
7: Qu'est-ce qui vous prend de me parler comme un valet de chambre ?
8: Il me semblait que ça devait vous plaire.
7: Écoutez, je suis très pressée, je divorce tout à l'heure. Amenez-moi ma voiture au bout de la rue à droite. Ça vous ennuie ?
8: Oui, moi aussi, je suis pressée.
0: Le plus souvent, bébé compare le cinéma au bagne. Quand elle tourne Les Pétroleuses avec Claudia Cardinale, elle le dit elle-même. Oh, le cœur n'y est plus. Mais alors, plus du tout. En fait, tout devient indifférent à Bardot. Les tournages, la promotion des films, le box-office... Mais à quoi cela sert-il ? D'autant qu'à Bazoches, plusieurs chiens de la propriété de bébé sont retrouvés morts, vraisemblablement tués par des agriculteurs voisins. Ce drame conforte sa détestation de l'humanité. Bardot se jure de les venger. En 1972, Bardot retrouve celui qui l'a aidé à poser la première pierre de sa légende, l'ami éternel, Roger Vadim. Mais la magie de « Et Dieu créa la femme » semble éteinte avec ce nouveau film intitulé « Don Juan » ou « Si Don Juan était une femme ».
9: J'ai essayé toute ma vie de lui dire « Mais si un jour tu arrêtais de jouer les Simone Simon, les petites filles ». Et j'ai fait une dernière tentative avec elle qui était le plus mauvais film de ma carrière qui s'appelait « Don Juan ». J'ai voulu lui changer ses cheveux. Parce que je savais qu'elle arrivait à un moment de sa vie où elle allait ou renoncer à être actrice ou il fallait qu'elle change. Elle n'a pas voulu changer. Et le résultat, c'est d'abord que mon film était une merde. Et après ça, qu'elle a renoncé à être actrice.
10: Il t'appelle, n'y va pas.
11: Si, j'y vais.
10: Tu es folle.
0: Par amitié pour la réalisatrice et scénariste Nina Companese, rencontrée sur le tournage de L'Ours et la Poupée, Brigitte Bardot accepte aussi, quelques mois plus tard, de tourner pour elle une comédie moyenâgeuse. L'histoire très bonne et très joyeuse de Colino trousse chemise.

0: Mais soudain, c'en est trop. La coupe est pleine. Alors que Brigitte sauve sur ce film une chèvre destinée au méchoui du clap de fin, sa pensée s'affine. Tout cela est dérisoire, superflu. Bon, je n'ai qu'une vie, il est temps qu'elle corresponde à mes valeurs. Alors elle donne un scoop à une journaliste de France Soir. J'arrête le cinéma. C'est fini. Ce film, c'est le dernier, j'en ai marre. Le dernier plan du dernier film de Bardot la montre entonner un improbable duo avec Francis Blanche tout en embrassant une colombe. Tout un symbole.
1: Pour moi, le cinéma, c'est bien fini maintenant. Quand j'ai commencé à faire du cinéma, je ne pensais qu'au jour où j'allais m'arrêter d'en faire, parce que ça n'a jamais été une grande passion entre nous. C'est-à-dire que là, je me suis vraiment beaucoup trompée. Hein. J'aurais mieux fait de ne pas tourner certains films que j'ai tournés. Mais quelquefois, dans les bons films que j'ai tournés, comme La Vérité, comme Viva Maria, etc., c'était vraiment des coups de foudre. Enfin là, c'était vraiment, j'avais envie de tourner. Ce qui était rare, que j'ai envie de faire un film, c'était très rare. Bah, je regrette d'avoir fait des mauvais films, ça c'est sûr. J'aurais mieux fait de pas les faire et d'en faire des bons à la place. Mais cela dit, c'est un métier que j'ai fait avec quand même assez de sérieux et qui m'a permis maintenant quand même de m'arrêter assez jeune et de profiter de la vie.
0: Les projecteurs s'éteignent. Pour le grand public et les admirateurs de Bardot, cette décision est un choc. Décider d'arrêter le cinéma du jour au lendemain à l'âge de 38 ans alors qu'on est au sommet de sa gloire, ça c'est pas ordinaire. Pour sa grande amie Christine Gousrenal, productrice de plusieurs de ses films, c'est au contraire une décision totalement logique vu son parcours et ses aspirations.
2: C'est une fille qui, au moment où il a fallu, a décidé de ne plus faire de cinéma.
3: Parle de la décision de Brigitte d'abandonner sa carrière.
2: Et je trouve que c'est extraordinaire pour une fille de cette beauté et de cette personnalité qui avait encore certainement beaucoup de choses à faire au cinéma. Et ne croyez surtout pas que c'est un faux départ. Brigitte ne veut pas tourner. On lui a proposé des choses, on lui propose des choses. Non. Et puis Brigitte, en fin de compte, le milieu du cinéma ne lui a donné aucune joie. Elle n'aime pas les gens de cinéma. Elle le dit. L'univers du cinéma n'est pas l'univers dans lequel elle est heureuse. Brigitte est beaucoup plus heureuse chez elle, dans ses maisons, avec ses animaux, avec les amis qu'elle a. Elle a tout un univers qui s'accommode assez mal du milieu cinématographique.
1: Quand on regarde les choses, les gens veulent toujours plus.
4: Ah bon. Oui.
1: Et alors, le résultat, c'est qu'ils se crèvent au travail, ils profitent pas de la vie. Les gens n'ont jamais assez, parce que le voisin a toujours plus, forcément. Alors, ils regardent le voisin qui a plus, ils veulent avoir plus. Le voisin, lui, qui a plus, il y a un autre voisin qui a plus, il veut avoir plus. Bon, et c'est une escalade. Et les gens se crèvent à travailler, ils ne profitent plus de rien. Je me suis contentée très peu au début de ma vie, parce que quand je me suis mariée avec Vadim, mes parents m'ont pas donné un sou et Vadim gagnait pas un sou. Et j'ai appris vraiment, je sortais d'une famille très riche, etc. J'ai appris à vivre avec très peu de choses et à me contenter de très peu de choses.
0: J'ai arrêté pour ne pas finir comme Romy Schneider ou Marilyn Monroe, confiera plus tard Brigitte Bardot. Quand elle sera amenée à se repencher sur cette année 1973, année charnière, jamais elle n'exprimera le moindre regret.
5: La vraie raison, c'est que ça me taraudait depuis déjà un moment, puisque plusieurs fois j'ai dit je ne veux plus faire de films, j'en ai assez, patati, patala, mais je continuais quand même, parce que la décision, ça a l'air facile comme ça, mais décider tout d'un coup de tout abandonner en pleine gloire et jeune, comme ça, pour s'occuper de quelque chose de plus important à mes yeux, de plus profond et de plus indispensable, parce que je savais déjà que ça serait pour les animaux. Ça a été une décision que j'ai bien mûrie avant et que j'ai prise sans jamais revenir dessus.
0: Loin du cinéma, Brigitte Bardot ne joue plus désormais que son propre rôle. Mais le public ne l'oublie pas pour autant. Sa rareté à l'écran comme à la télévision continue de nourrir sa légende.
5: Chez mes parents, il y avait un cendrier dans lequel il y avait marqué « Faites-vous rare, on vous aimera ». C'est drôle parce que j'étais toute petite quand j'ai vu Cendrier. Mmh. Et cette phrase m'a frappée. Et je pense que je l'ai mise en application maintenant. Mais pas pour qu'on m'aime, je l'avais mise en application parce que je voulais avoir un peu la paix et m'éloigner de tout ça. Et en fin de compte, ça a fait l'effet inverse. Ça a rapproché plus encore les gens de moi par curiosité. Pourquoi ? Qu'est-ce qu'elle a ? Pourquoi est-ce qu'elle veut plus paraître ?
0: Après avoir tourné dans une quarantaine de films, dont beaucoup ont déchaîné les passions et les scandales, Brigitte savoure enfin une vie sans maquillage et sans trucage, à Saint-Tropez ou à Bazoches. Être loin des studios de cinéma, c'est être désormais loin des photographes, des journalistes, loin de cette image de star qu'elle n'a finalement jamais vraiment cherché à avoir. Alors, heureuse ? Au départ, la transition n'est pas si simple.
5: Là, il y a eu un passage à vide terrifiant. Parce que quand on fait du cinéma, on est programmé, on sait qu'à tel moment on doit refaire un film, on est entouré par des partenaires, etc. Bon, là, tout d'un coup, il n'y avait plus rien.
0: Si l'actrice est connue du monde entier, la protectrice des animaux a encore toutes ses preuves à faire. Quand on a cette notoriété, on n'a pas le droit à l'erreur quand on s'implique dans une cause aussi importante qui lui tient tant à cœur.
5: Il y avait mon envie de protéger les animaux, mais je ne savais pas non plus par quel bout m'y prendre.
0: Commencer, oui.
5: Et ça a été un apprentissage vraiment dur parce que pas de structuration, pas de but, ne sachant pas ce que j'allais faire de mes jours à venir, ni comment j'allais me dépêtrer de cette image de star qui me collait forcément à la peau pour devenir une protectrice reconnue et aussi qu'on ne me prenne pas en dérision.
0: Au départ, Brigitte Bardot a l'impression de ne servir à rien dans cette nouvelle vie. Cette angoisse va durer 3 ans. Il lui faudra une nouvelle fois faire preuve d'une force de caractère exceptionnelle pour sortir du tunnel et en fait remporter le plus grand défi de sa vie.
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0: Avec son premier film en tant que réalisateur, Roger Vadim était persuadé qu'il allait faire décoller la carrière de Brigitte Bardot à toute vitesse. Mais les critiques de « Et Dieu créa la femme » sont rares, tout comme les spectateurs d'ailleurs. Il doit peut-être se faire à l'idée que sa femme, eh bien sa femme n'est pas faite pour le cinéma. Peut-être aurait-elle mieux fait de ne pas abandonner la danse. Pourtant, quelques semaines après sa sortie française, il semble que l'audace du film provoque des discussions enflammées à l'étranger. On évoque même des bagarres devant les cinémas.
7: Tu ferais pas une bonne épouse ?
8: J'aime trop m'amuser.
7: Jolie comme tu es, c'est normal.
8: Je sais pas. C'est toujours comme si j'allais mourir le lendemain. Il y a quelque chose de trop fort en moi qui me pousse à faire des bêtises.
7: Et si tu étais amoureuse, ça changerait ?
8: Peut-être.
0: En Angleterre et en Allemagne, Brigitte Bardot devient un phénomène de société. Ce qui constitue une publicité formidable pour Et Dieu créa la femme. Fort de ce succès chez nos voisins, le film va donc bénéficier d'une seconde sortie en France. Ce qui est rarissime. Et comme par magie, eh bien c'est un carton. Là, le box-office monte à 4 millions de spectateurs. Tout le monde parle du film, en bien ou en mal. Mais vous savez ce que disait Cocteau, du moment qu'on parle de vous. Pour le Vatican, Bardot est un outrage aux bonnes mœurs. Elle est l'incarnation du mal. En revanche, Arletty, la reine des actrices parisiennes, adopte instantanément Bardot. Et elle le claironne haut et fort.
9: Je trouve qu'elle maîtrise le nu. C'est merveilleux de pouvoir descendre des escaliers nus comme ça avec une telle autorité. Ça l'est imbattable. Faut savoir le faire.
0: Mais la reconnaissance la plus spectaculaire va venir des États-Unis. En 1957, lorsque les bobines du film « Et Dieu créa la femme » traversent l'Atlantique, eh bien c'est un triomphe. Là-bas, tout plaît aux spectateurs. Ce sud de la France, comme une carte postale en cinémascope. ce petit village de pêcheurs, Saint-Tropez, si français. Et surtout, surtout alors cette charmante petite Française sauvageonne, à la crinière blonde et à la moue si boudeuse et insolente.
10: Écoutez, j'ai contribué à rien du tout. J'ai fait un film qui a été un succès planétaire, mais au départ en France, il a été très critiqué et personne n'en voulait. Et quand il est parti aux États-Unis et qu'il a été là-bas encensé, du coup les Français ont trouvé que c'était génial après avoir trouvé que c'était dégueulasse. Alors vous savez, les choses vont, viennent, on ne sait pas pourquoi tout d'un coup... on fait un film qui dépasse les limites qu'on avait imaginées. Et puis, en tout cas, moi, c'était pas mon but de faire changer quoi que ce soit. Moi, j'étais comme j'étais, c'était tout. Hein.
0: En fait, c'est en étant naturel, on pourrait dire nature, que Brigitte Bardot devient l'autre jeune Française, tout comme Françoise Sagan, qui agite cette France trop sage des années 50. Mais pour Roger Vadim, il y a un malentendu.
11: Elle a choqué le monde entier parce qu'elle n'était pas perverse. Parce qu'elle agissait d'une façon qui était considérée comme perverse par le establishment, par la société, et qui pour elle était simplement sa nature et la nature des choses. Non, c'est plutôt quelqu'un qui a choisi de vivre avec son corps et son esprit sans penser aux conséquences. Et peu de gens font ça, croyez-moi. Peu de gens ont ce courage.
12: Je suis pudique et timide. Je ne suis pas impudique en fin de compte, je suis nature. C'est très différent. Mais ce qui est naturel n'est pas impudique.
0: On ne saura jamais vraiment si c'est Vadim qui créa Bardot ou si c'est Bardot qui se révéla spontanément. En tout cas, Bardot donne un sacré coup de vieux à toutes les stars féminines du cinéma français. Les charmes de Michèle Morgan, Daniel Darieux, Micheline Prel ou Martine Carole paraissent alors surannées. Avec sa taille de guêpe, ses jambes kilométriques, sa cambrure, sa moue sensuelle et sa démarche chaloupée, Bardot impose de nouveaux canons de beauté.
11: Elle avait un cul de garçon sublime, une élévation du cou et une tendresse des épaules, une taille incroyablement fine, des jambes très longues, des cuisses à faire rêver tout le XVIIIe siècle. Mais elle était un peu plus masculine que féminine. Et je crois que son grand succès a été d'être le contraire d'une Sophia Loren.
0: Il n'a fallu qu'un seul film pour que Brigitte Bardot et Roger Vadim deviennent le couple le plus célèbre du cinéma français. Pourtant, leur histoire d'amour n'a pas survécu au film. Preuve qu'elle vit intensément ses rôles, Bardot est tombée sous le charme de son partenaire, le beau et très réservé Jean-Louis Trintignant. Exactement comme dans le scénario.
13: Bon, j'ai eu une histoire d'amour avec Brigitte Bardot, qui était sa femme à ce moment-là, et bien sûr, il m'a détesté, et moi je l'ai détesté aussi. Et puis, finalement, quand tout ça s'est atténué par le temps, j'ai commencé à aimer beaucoup Vadim, et c'est un type que j'aime vraiment beaucoup maintenant. Et Brigitte Bardot, alors c'était une femme extraordinaire. C'était vraiment une femme qui avait un charme, une fascination... absolument extraordinaire.
0: Pour suivre les aventures de Brigitte Bardot, le public se tourne désormais tout autant vers les courriers du cœur que vers les critiques de films. Les deux se confondent d'ailleurs, tant l'actrice prolonge dans la vie ses aventures à l'écran. Mais Bardot n'en a que faire de cette presse. Elle ne la lit pas. Elle vit alors avec son Jean-Loup, elle le confiera plus tard, une des plus belles périodes de sa vie. Pourtant, leur histoire d'amour n'a pas survécu au film.
10: Vous savez, le bonheur, c'est pas un état latent. Hein. On ne dit pas, tiens, alors je rentre dans une période de bonheur, je vais y rester pendant tant d'années. C'est pas un bail 3-6-9, le bonheur. Le bonheur, c'est quand on arrive à attraper quelque chose d'extraordinaire qui vous arrive, ou avoir la chance de croiser quelqu'un qui vous apporte du bonheur, ou avoir la chance de profiter d'un moment exceptionnel qui n'arrivera plus.
0: Hélas, ce bonheur avec Jean-Louis Trintignant lui glisse entre les mains. En 1957, l'acteur est appelé sous les drapeaux. Or, Bardot perd aussitôt pied quand elle n'est pas en présence de l'être aimé. Quand je ne suis pas amoureuse, je deviens laide, confie-t-elle. Dans son grand appartement de l'avenue Paul Doumer, où Brigitte vient de s'installer, eh bien, elle doit gérer seule sa notoriété naissante et pourtant démentielle. Le téléphone n'arrête pas de sonner, le courrier s'empile, sans compter toutes les demandes en mariage farfelues qu'elle reçoit, notamment de ce cultivateur normand qui lui passe un message à la radio.
14: Monsieur Gaston Lacaille, je crois que vous avez un message à nous communiquer.
15: Oui, je m'adresse à Brigitte Bardot, je lui renouvelle mes sentiments très profonds et je profite du micro de l'Europe numéro 1 pour lui confirmer ma plus tendre affection et lui renouvelle les promesses que je lui ai faites par écrit lui dire nos destinées. Je suis très loin, je n'ai pas l'occasion de la rencontrer et que j'espère qu'elle consentira enfin à se rendre à mon invitation. Je pense qu'elle est en très bonne santé.
14: Et en fait, vous désirez l'épouser, quoi.
15: Je désire épouser Brigitte Bardot.
14: Et dans quelles circonstances est-ce que vous avez été amené à penser justement à Brigitte Bardot?
15: Nous sommes faits l'un pour l'autre. Nous rechercherons toujours.
14: Ici Claude Noé qui vous a parlé de Valliquerville près d'Yvetot, Europe numéro 1.
0: Côté cinéma, les propositions sont heureusement plus sérieuses que cette demande. La plupart des critiques rechignent toujours à reconnaître son talent de comédienne, mais les producteurs, eux, ne jurent plus que par Bardot. En mai 1957, elle n'a même pas le temps d'aller au Festival de Cannes. Cette absence veut dire aux mauvaises langues que la jeune star aurait pris la grosse tête. Non, non, Brigitte leur répond au micro d'Europe numéro 1.
16: Alors Brigitte, il y a un cas affreux dans le festival. Tout le monde, toute la presse vous attendait au Festival de Cannes et vous n'êtes pas venu. Il paraît que vous avez boudé.
17: Mais c'est pas vrai du tout. Moi, j'aurais bien voulu y aller, mais je peux pas. Je travaille.
16: Oui, mais travaille. Le soir.
17: Mais le soir, on se lève de très bonne heure le matin. Et si j'arrive pas à l'heure au studio, après on dit que je suis pas sérieuse, que je suis une actrice qui prend son boulot comme ça.
16: Bon, alors Brigitte Bardot, quand même, donnez-nous des explications plus détaillées sur cette absence du festival.
17: Mais
16: car tout le monde vous a cherché.
17: Qu'est-ce que je vous dise de plus que ce que je viens de vous dire? Je tourne tous les jours, je suis dans tous les plans et on a un retard terrible qu'il faut rattraper. Je fais souvent des heures supplémentaires et le soir je suis crevée, le matin on se lève de très bonne heure. Moi je trouve ça parfait parce que j'aime beaucoup mon travail, mais je peux pas faire autre chose en dehors de ça. C'est-à-dire que le soir je ne sors pas.
0: Après « Et Dieu créa la femme », Brigitte Bardot enchaîne rapidement avec un autre film qui lui aussi va défrayer la chronique. En cas de mal.

0: Ah ? Pourquoi ?
1: Parce qu'un avocat n'a pas le droit de voir un témoin.
0: Ah ? Je ne savais pas.
1: Vous ne savez pas grand-chose.
0: Mais vous la prenez, mon affaire ?
1: Aucune idée.
2: Une scène va devenir instantanément aussi célèbre que la scène du mambo dans « Et Dieu créa la femme ». Yvette, pour convaincre cet avocat de la prendre sous sa protection, s'adosse lascivement contre le bureau, donc de Jean Gabin, en dévoilant ses jambes, et bien plus encore, devant un interlocuteur, mais plus que médusé, subjugué, qui ne va pas tarder à être saisi par le démon de midi.
0: Autant que vous en profitiez avant qu'il me mette en prison. Non, ça ne vous dit rien. Alors, sinon, pour tout.
2: Pour cette scène, le réalisateur Claude Autant-Lara avait prévu un plan sur les fesses de bébé. Eh bien, ce plan sera retiré du film, ordre de la censure. Donc, Claude Autant-Lara doit manier les ciseaux pour couper cette scène torride pour l'époque. Mais si vous revoyez le film aujourd'hui, il ne vous échappera pas que ce plan a été réintégré.
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4: 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Et rendez-vous demain à 21h pour la suite. Et nous débuterons par la deuxième partie de « Et Bardot créa la femme ». 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Et maintenant, un peu de musique avec My Girl du groupe de soul américain The Temptations, sorti en 1964.

C'était The Temptations et leur tube de 1964, My Girl. Et la suite de votre programme maintenant avec Jean-Claude Brialy et un autre destin extraordinaire à savourer. Lors de ses 15 saisons passées à Europe 1 entre 1983 et

0: 1998, le comédien Jean-Claude Brialy a reçu les plus grands artistes de son temps dans son émission « Jean-Claude Brialy reçoit ». Ce soir, à l'honneur, Serge Lama. C'est une archive Europe 1 de 1986. Il est à l'affiche à l'époque de la comédie « Napoléon » présentée au Théâtre Marigny. On en écoute un extrait.
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1: Serge Lama. Bonjour Serge.
2: Bonjour.
1: C'est gentil d'être là parce que quand on joue au théâtre depuis 400 fois, plus de 400 fois, au théâtre Marigny Napoléon, je dois dire que quand on a matinée et soirée.
2: Oui, le samedi, nous, on n'a pas matinée, on fait deux matinées le dimanche.
1: Oui, enfin, je veux dire, quand on a. Alors, le samedi, c'est une soirée.
2: Oui, oui, ben, on fait sept représentations par semaine avec le lundi de relâche. C'est fatigant, mais enfin, je pense que vous en faites autant de notre. C'est notre métier, de toute façon,
1: oui,
2: quand
1: non,
2: même ça.
1: Enfin, non, bien entendu. Non, mais enfin, je veux dire que quand on est consacré. Enfin, est-ce qu'on a le temps, quand on est la vedette d'un spectacle lourd, et en même temps le producteur, mais enfin, la vedette, où il faut être là tous les soirs avec bonheur. Et quelquefois on est fatigué, il y a des grippes, il y a des choses qui sont indépendantes de notre volonté. Est-ce que toi tu peux faire autre chose? Est-ce que tu peux écrire? Tu peux te composer?
2: Oui, c'est même relativement plus facile quand on est dans un endroit précis tous les soirs. Parce que moi, j'ai vécu quand même depuis plus de 20 ans la vie des routes. Je faisais des moyennes de 250 galas par an. Tu vois ce que ça fait? Plus les disques enregistrés, les chansons à écrire que j'écrivais dans les voitures, dans les hôtels, etc. Alors là, au moins, il y a un point fixe. Bon, que je suis comme beaucoup de gens qui aiment notre métier. C'est-à-dire que j'arrive très tôt au théâtre parce que j'ai besoin de ça. J'arrive aux alentours de 6h30. Donc ma journée commençant vers 11h du matin, puisque je me couche pas avant 3-4 heures, il me reste, disons, 5 heures ouvrables pour travailler à des choses. Mais au moins, je suis sur place et ça me permet de voir des gens que je n'ai pas vus depuis des années. Puis j'ai quand même préparé un album qui sort là où j'ai écrit des chansons à Paris. C'est quand même plus commode que quand t'es sur les routes. Alors je trouve que c'est pas plus fatigant que de faire des tournées. Et il faut bien dire une chose aussi, c'est que le récital est très très fatigant parce que tout le spectacle porte sur toi pendant 2h15. Alors que tout de même là, même si le spectacle dure 3 heures, je suis quand même étayé par une mise en scène, étayé par des gens autour de moi, qui, des partenaires qui prennent le relais. Donc je trouve pas ça plus fatigant que ce que j'ai fait depuis des années.
1: Enfin, ça, c'est comme un rêve d'enfant, hein. C'est comme une chose que tu pensais depuis longtemps.
2: Oui, mon grand rêve, moi, c'est de monter une revue, pour te dire la vérité.
1: Je viendrai vieux boy.
2: Oui, parce que j'adore les revues, j'adore le spectacle genre Alcazar, Paradis Latin. J'ai été élevé là-dedans, mon père faisait ça, l'opérette. C'est donc ça, à ce niveau-là, c'est un vieux rêve. J'adore l'atmosphère de troupe, et c'est la première fois que je m'offre ça, on peut le dire dans tous les sens du terme, où je m'offre ça, et vraiment c'est formidable. Et ça, je pense que même à l'avenir, maintenant, ma vie sera différente, parce que je ne me vois pas revenir complètement dans le tour de champ isolé. Je m'ennuie au bout d'un moment tout seul. J'ai déjà tendance par nature à m'ennuyer, c'est pour ça que j'entreprends tellement de choses. Alors je crois que là j'ai trouvé ma forme de spectacle qui me plaît le mieux.
1: Alors il faut se dire que dans cette fresque musicale d'Yves Gibert et de Serge Lama, il y a 20 tableaux, 150 costumes, 25 chansons, que le livret a été fait par toi et Ronny.
2: Oui, disons par Ronny et moi, plus exactement, ce serait le meilleur ordre, parce que quand on s'est rencontré avec Jacques...
1: Il a fait un découpage, enfin.
2: Il a trouvé ce qui fait un petit peu le fil conducteur. Moi, je lui avais déjà parlé de l'idée de revue, justement. Moi, je voulais monter Napoléon comme une revue, et c'est le premier qui a compris ce que je voulais dire. Les autres, ils me regardaient avec des yeux ronds, Napoléon comme une revue, tu vois, au départ, c'est pas évident. Et lui a compris, mais il m'a dit, mais il faut un argument théâtral. Car au théâtre, il faut un argument. Il faut trouver un point.
1: Une idée,
2: une chose qui suive. Et c'est lui qui a trouvé cette idée des comédiens, donc, qui montent le spectacle, ce qui nous permet de sortir de Napoléon pour revenir sans arrêt à la troupe et qui donne cette espèce de d'onctuosité, de gaieté.
1: Et un humour. Parce qu'il y a beaucoup d'humour. On s'amuse beaucoup.
2: Oui, ça tient un peu de la revue, un peu de la chanson, un peu du théâtre et un peu du chansonnier par moment.
1: Et de la revue, oui.
2: Et de la revue. Mélange de tout ça, et je crois que c'est assez unique d'ailleurs, ça porte pas de vrai nom, on peut pas dire que c'est une comédie musicale, je crois qu'on pourrait dire que c'est un musical un peu à l'américaine, comme ils disent là-bas, un musical, voilà.
1: Mais la place du théâtre est aussi importante que celle de la chanson.
2: Oui, et c'est Jacques qui m'a poussé là, parce que moi j'aurais reculé davantage, je lui disais, mais tu sais, moi je suis pas du tout comédien, j'aurais fait jouer certaines choses que je joue par d'autres, j'aurais pris un autre Napoléon si tu veux, et lui m'a poussé, quand on a écrit le truc, pour que j'aille vers ça.
1: Il a eu raison.
2: Oui, peut-être. En tout cas, bon, au résultat, il a eu raison, oui.
1: Alors, quand on se lance dans une pareille entreprise, on sait qu'au théâtre, tout est très très cher, et que d'avoir une troupe, parce que c'est quand même beaucoup, beaucoup, beaucoup, beaucoup de monde qu'il faut tous les soirs payer, et en même temps, il faut que, malgré les grèves, malgré le verglas...
2: Les maladies.
1: Il faut continuer à assumer un spectacle, ce qui est très très rare qu'aujourd'hui on fait d'une 400e d'un spectacle aussi lourd qui n'est pas subventionné.
2: Exact, et d'ailleurs ça a été le problème au départ, on a failli ne pas pouvoir le monter à cause de ça, et je suis en train d'essayer de monter la tournée, et puis c'est très bien que tu me parles de ça, parce que le grand problème, je veux pas, enfin bon, il nous faudrait 20 millions par jour pour aller dans des théâtres de province, je pense que ça serait quand même pas mal qu'on monte un spectacle français, car c'est l'un des premiers spectacles français musical qui a été monté depuis des années, je pense que les mairies, avec tout ce qu'elles dépensent ailleurs et dans des spectacles souvent inutiles, pourraient faire l'effort de nous, ils nous donnent 15 millions, et 15 millions on peut pas partir. Et avec 18 et 20 millions, on pourrait vraiment partir dans des conditions relativement bonnes pour faire une tournée à travers la France. Et là, j'en appelle un peu aux mairies. S'ils veulent que ce spectacle, parce que c'est quand même pas mal, c'est un spectacle français, c'est personnage français.
1: C'est super. Oui.
2: C'est super, ça serait pas mal que ce spectacle puisse se monter dans des bonnes conditions en province.
1: Est-ce que tu penses qu'après le 16 mars, les choses vont s'arranger ou pas?
2: Je l'espère.
1: Il y a un blocage politique, quelque chose?
2: Il doit y avoir un blocage politique aussi, mais néanmoins, alors là, je vais te dire, on connaît mes tendances politiques, donc je n'ai rien à cacher, mais je crois que ça, c'est un sectarisme général, il y a un snobisme au niveau de tous qui sont là qu'à voir le Châtelet, où ils montent que des spectacles qui sont très bien, certainement, mais qui viennent d'Amérique, et quand j'ai été proposé mon spectacle de Napoléon à Monsieur Cartier, le directeur du Châtelet, il m'a regardé un petit peu avec des yeux ronds, alors qu'il dépense des fortunes pour monter des spectacles qui ne sont pas français. Alors ça m'agace beaucoup.
1: Ce qui est formidable, c'est que quand même, quand un spectacle a un tel succès, ce qui est votre cas, et qui est unique, hein, comme Napoléon d'ailleurs, mais c'est unique d'avoir une troupe aussi lourde avec un très beau spectacle qui se joue à bureau fermé. Il y a seul, je crois, le Luron qui atteint.
2: D'ailleurs, tous les deux, on a été un peu jumelés dans le succès depuis 2 ans. C'est très curieux. C'est pour ça que je parlais d'ailleurs de Thierry. On nous a vus souvent en photo l'un et l'autre parce que spectacles. Ça fait jaser beaucoup jaser, d'ailleurs. Oui. Et ça fait un an et demi que tous les deux, un petit peu, on est à. C'est les deux spectacles quand même qui ont été les gros succès des deux dernières saisons. Quoi.
1: Et toi, grâce au ciel, tu as toujours Christine Delaroche.
2: Christine Delaroche, oui, c'est que je préfère quand même. Oui. J'aime beaucoup Perrier, j'aime beaucoup Thierry, mais enfin, par goût personnel, oui. Je préfère Christine Delaroche.
1: Personne n'est parfait. Alors on va écouter la polonaise.
2: C'est ce que dit mon meilleur ami.
1: Alors on va écouter la polonaise. Qui est extrait de.
2: Enfin, qui n'est pas. Et que je chante à Christine tous les soirs, voilà. À la fin du spectacle.
1: C'est pour ça que je dis ça, c'est pas dans le spectacle.
2: Non, c'est hors spectacle parce qu'on n'a pas pu l'intégrer.
1: Oui. C'est un plus.
2: Voilà, c'est le porte-clés.

0: Jean-Claude Brialy présente.
1: Reçoit.
0: Oui, reçoit.
1: Elle est troublée par Serge. Elle croit qu'un Polonais, c'est elle. Mais non. Mais non. Mais non, c'est Christine Delaroche.
0: Tu reçois donc.
1: Oui, je reçois Serge Labat.
0: Serge Labat.
1: Alors Serge, on va encore parler un tout petit peu de Napoléon. Il faut dire qu'il y a beaucoup, beaucoup d'acteurs, il y a 20 acteurs dans le spectacle qui jouent tous 7 ou 8 personnages chacun, ce qui fait 140 personnes.
2: À peu près, oui.
1: De personnages de sur scène, que ton camarade Yves Gilbert, dont on parlait tout à l'heure, qui est un vieux complice, toi, qui est le compositeur de beaucoup de musique, de chansons.
2: Oui, de la moitié, sinon des deux tiers. Oui.
1: Vous connaissez depuis 66.
2: Exact.
1: Et bon, on va rappeler quelques titres. Une île.
2: L'aventure.
1: L'aventure, les ballons rouges. La première fois, les glycines.
2: La polonaise.
1: La polonaise, je t'aime à la folie. Tout ça.
2: Tout ça, et puis bien d'autres qui sont un petit peu, mais qui sont les plus belles peut-être. C'est l'esclave, le 15 juillet à 5 heures. Bon, c'est pas les chansons qui au départ font des hits, mais qui au fond d'un répertoire, quand, sur une longue carrière, ce sont celles qui restent. Ouais. Beaucoup plus que les chansons de première zone qui font le succès immédiat.
1: Comment ça se passe? C'est toi qui écris les textes d'abord?
2: Avec Yves toujours, oui. Parce que lui, il a besoin d'un appui.
1: Alors tu écris les textes et après il délire.
2: Il part dessus et puis après on retravaille ensemble. Parce qu'il y a des choses, des fois il a trouvé une musique formidable et mon texte à un certain endroit ne colle plus parce que les notes ont des couleurs de mots et ça colle plus. Alors on retravaille ensuite ensemble sur ce qu'on a écrit.
1: Les nouvelles chansons sont de...
2: Les nouvelles chansons, non. Le nouveau disque, il y a deux chansons d'Yves, dont Maman Chauvier et puis une autre chanson qui s'appelle La vie simple et tranquille, musicalement. Et il y a six compositeurs. Parce que j'ai voulu complètement renouveler justement l'esprit un petit peu de ce que je faisais. J'en ai profité du fait que je suis sous Napoléon, si j'ose dire. Et comme je prépare un spectacle que je voudrais un petit peu différent pour le Casino de Paris en 87, alors j'ai volontairement varié les compositeurs.
1: Et l'album a un titre ?
2: Oui, un titre générique qui s'appelle Portrait de femme, parce que ça tourne autour de la femme, autour de l'amour, du couple, de la femme. Enfin, tu me diras, ça a toujours été un peu le cas. Oui. Mais là, ça l'est encore davantage. Et mon spectacle aussi du Casino de Paris va tourner aussi autour de la femme. Et
1: tous ceux qui ont joué Napoléon, quand on pense, ma chère Anne, qu'il y a eu 200 pièces sur Napoléon, c'est insensé. Ah, oui, oui. Enfin, ce qu'on a écrit déjà, c'est déjà beaucoup. Mais ce qu'on a fait comme film, comme spectacle, comme pièce sur Napoléon, ils ont tous été marqués par un petit grain, sauf les derniers.
2: Oui.
1: Mais
2: il y a un historien qui me disait qu'il s'est écrit autant d'ouvrages sur Napoléon que de jours écoulés depuis le jour de sa mort. En gros. C'est un personnage, c'est après Jésus-Christ, c'est le personnage sur lequel on a le plus écrit.
1: Pierre Mondy, Daniel Gélin, Raymond Pelgrin, Marlon Brando, Rod Steiger, Charles Boyer, Patrice Chéreau, et bien sûr Dieudonné qui lui...
2: Il est devenu dingue.
1: Lui, ça l'avait carrément... Moi, j'ai connu Dieudonné.
2: Ah bon?
1: Ah oui, il avait la main dans
2: il
1: le...
2: Il n'était pas ton âge.
1: Oui, non, il avait... Moi, j'étais très, très, très, très, très jeune et lui, il était déjà à Sainte-Hélène. Alors, mon petit Serge, tu es fils unique.
2: Oui.
1: Tu t'appelles Serge Chauvier et tu es né à 11 février à Bordeaux, sous le signe du Verseau.
2: Exact.
1: Ascendant Cancer.
2: Et quand j'étais môme, quand on remplit le curriculum vitae en arrivant à l'école, je marquais toujours, déjà très jeune, tu vois comment j'étais, je marquais fils, deux points, unique.
1: Ah oui, ah oui, carrément. Ton papa était donc il y a des premiers prix du conservatoire.
2: De Bordeaux, oui.
1: De Bordeaux et des chanteurs baryton, c'est ça on dit
2: baryton Martin, oui.
1: Baryton Martin.
2: Il était baryton Martin, chanteur lyrique. Il a fait beaucoup d'opérettes classiques et puis aussi un petit peu d'opéra comique. Il a chanté l'Acmé.
1: C'est ça.
2: Il a chanté plein de choses. Il chantait remarquablement bien.
1: Tu as été quand même, ce qui est merveilleux, bercé par la musique toute petite.
2: Ah, tout l'enfant de la balle, on peut le dire.
1: Parce que répertoire lyrique, tu l'entendais du matin au soir.
2: Ah oui. Et j'ai même placé inconsciemment ma voix en écoutant mon père faire ses vocalises, certainement, et inconsciemment, ça a été du... Je l'ai fait sans travailler, si tu veux.
1: Et ton père t'a jamais fait travailler?
2: Jamais. Il n'était pas non plus très pour que je fasse le métier. Hein.
1: Non. Il avait subi à la fois des bonheurs, mais en même temps... Et il se rendrait compte de la difficulté, des problèmes.
2: C'est-à-dire que c'est un métier cruel, parce que c'est un métier qu'on n'oublie jamais. Quand on l'a exercé, mon père l'a exercé jusqu'à l'âge de 33 ans, à peu près, 33-34 ans, jusqu'à vers 54. Et tu ne quittes pas ce métier de gaieté de cœur et tu ne te remets jamais d'avoir quitté ce métier. Alors, quand il a vu que moi, je voulais embrasser la même carrière et dont il connaissait les difficultés et qu'il savait que c'est un métier où il y a beaucoup de partants et peu d'élus, Il préférait que je sois instituteur ou architecte, et ma mère encore plus, puisque quand même ma mère était elle carrément contre. C'est beaucoup elle qui a empêché mon père de continuer, parce que mon père, sans être un premier plan, aurait pu dans l'opérette, comme j'en connais d'autres, comme Borel que tu connais, qui font des carrières, qui vivent de leur métier depuis, ouais. qui ont pratiquement le même âge que mon père, ont fait des carrières, mais ma mère ne tenait pas à ce qu'il fasse ce métier-là, et donc ça s'est arrêté. Ça a été une grande blessure pour moi. C'est une période noire de ma vie, ça. La période qui s'est... Le jour où mon père a arrêté de chanter, c'était assez épouvantable.
0: Mais pourquoi a-t-il écouté ta mère ?
2: Parce qu'il était faible. Ma mère était une femme forte. J'ai hérité du caractère de ma mère, moi, bizarrement. Des qualités vocales de mon père et artistiques de mon père, qui écrivait aussi des chansons charmantes. Il avait un don d'écriture. Et j'ai hérité. Ma mère était une femme forte qui le dominait complètement. Et mon père, même en dehors, pour pas dire des choses désagréables sur ma mère, parce que c'est une femme forte de caractère, bon, c'est bien... Mon père n'avait peut-être pas non plus les qualités requises dans le métier pour s'imposer à certains niveaux, parce que le caractère n'était pas là, et de la même façon dans sa vie privée, il s'est laissé dominer par ma mère. C'est pas elle, parce que les femmes dominantes, j'en connais, quand elles tombent sur des types qui font l'affaire, ben de temps en temps elles se taisent. Ben là, ma mère ne se taisait jamais.
1: Et pourquoi ? Parce qu'elle avait l'angoisse de qu'il ne travaille pas, que
2: elle était jalouse. Ma mère, d'abord le premier point, elle était d'une jalousie maladive. Dont j'ai un peu hérité, je dois dire que...
1: T'es jaloux, toi ?
2: Pas en amitié, j'ai une grande ouverture d'esprit au niveau de l'amitié, mais au niveau de l'amour passionnel, au niveau de l'amour homme-femme, là, je suis assez chiant, oui. Suis assez emmerdant, oui.
1: Exclusif.
2: Oui, exclusif, oui.
1: Alors, quand tu montes à Paris, t'as 7 ans, et vous étiez d'une façon assez modeste.
2: Oui, très modeste. Oui, on habitait comme beaucoup de gens, parce que bon, maintenant...
1: Oui, une chambre d'hôtel et tout ça.
2: Chambre meublée, bon...
1: Rue Vivier, c'est ça ?
2: Rue du Vivier, au
1: 7e,
2: 19.
1: Oui.
2: Et on a vécu là pendant 5 ans, oui. Et évidemment, il faut, à la décharge de ma mère, encore une fois, il faut bien dire que c'était quand même une vie très difficile pour elle, parce que dans une chambre comme ça, bon, on l'avait tout à la main. À l'époque, c'était pas, il n'y avait pas le luxe naturel que les gens acceptent comme naturel aujourd'hui. Mmh. Bon, on se lavait dans des cuvettes, c'est vrai. Ouais, c'était tout ça, c'est vrai. Et on mangeait, bon, on vivait une vie très très modeste. Et vivre dans ces conditions pendant 5 ans, pour ma mère, c'était très dur. Elle en avait ras-le-bol.
1: Oui, rester enfermé pendant que ton père, lui, allait dans les lumières.
2: Oui, mais d'un autre côté, il faut dire aussi que mon père refusait parfois des contrats très intéressants parce que ma mère ne voulait pas qu'il parte. Pour les mêmes raisons que j'ai dit tout à l'heure, c'était parce qu'elle était jalouse, elle voulait pas qu'il parte. Il avait eu à signer à monter une tournée avec Holiday on Ice, je crois, je sais plus dans quel contexte, où il partait 6 mois, où il aurait très très bien gagné sa vie. Mais ma mère, l'idée que mon père parte 6 mois avec d'autres femmes dans des spectacles, c'était effrayant. Enfin, alors quand mon père rentrait avec un quart d'heure de retard le soir, c'était des scènes chuchotées. Mais moi, je dormais déjà, j'avais le sommeil déjà relativement fragile, j'entendais tout. C'est ce qui est un mauvais travers pour quelqu'un justement qui est jaloux. J'entendais tout et c'était assez horrible. Je veux dire. Mon père avait une vie impossible.
1: Oui, oui.
2: C'est-à-dire que j'ai été malheureux quand mon père a arrêté de chanter. J'étais bien dans ce.
1: C'était un monde qui était merveilleux.
2: Voilà, j'aimais ça. Et je me plaignais pas du tout. Je veux dire que j'étais très bien dans ma peau. C'est quand mon père a arrêté de chanter, moi, cette relative pauvreté ne me gênait pas. Non, qui m'a gêné, c'est cette relative aisance.
1: Je pouvais aller au théâtre.
2: Voilà, je pouvais aller au théâtre et c'était déjà ma vie. Moi, j'ai jamais pensé faire autre chose que ça depuis la plus tendre enfance.
1: Ah oui, tout petit.
2: Ah, tout petit, oui.
1: Mais est-ce que tu faisais comme les enfants quand on a une jolie voix, on faisait chanter quand on était petit?
2: Oui, bien sûr.
1: Ah oui, au fin des repas.
2: Ah, je montais sur les chaises, oui. Aux communions, au mariage.
1: Et c'était Luis Mariano ton répertoire ?
2: C'était Luis Mariano mon répertoire de base, oui, à cette époque-là. J'avais aussi une chanson insensée qu'avait écrite Aznavour, qui n'était pas encore Aznavour, qu'on connaît, mais qu'il avait fait pour Philippe Clay, qui s'appelait Oublie, oublie, Lolo, c'était mon tube gay. Alors, entre Rossignol de mes amours,
0: comment
2: tu vois.
0: Comment c'était Oubli,
2: Oubli,
0: Loulou.
2: Oubli, Oubli, Loulou. Oubli, Oubli, Oubli, Oubli, Ladon. Oubli, Oubli, Loulou. Oubli, Oubli, Oubli, Oubli, Ladon.
0: Ah,
2: si tu ne le veux pas, tu ne le peux pas, tu ne l'auras pas. Ah, ah. Si tu le veux, tu le peux, c'est un jeu, et voilà.
1: Ah. Ah oui. Là.
2: Alors, c'était mon tube gay, ah, c'était oui. mon pas vraiment beau de l'époque.
1: Mais c'est avec Rossignol de mes amours que t'emballais plutôt.
2: Et c'est avec Rossignol que je faisais le bon tube, terrible.
1: Et t'étais amoureux tout le temps des petites filles. Est-ce que t'étais très sentimental quand t'étais petit?
2: J'étais, oui. J'ai toujours été très attiré par les petites filles et par l'amour.
1: Peut-être, oui, non,
2: peut-être
1: par l'amour,
2: qu'on est amoureux de l'amour, je crois, finalement, beaucoup plus que de quelqu'un d'autre au départ. Et puis comme moi j'étais porté sur les dames, bon ben ça se portait sur les petites filles qui étaient, je dois dire, pas très gentilles avec moi, parce que faut bien dire à leur décharge que j'étais pas très beau. Et tu sais, il y a des gens qui rejoignent leur physique, c'est-à-dire t'as des gens qui sont très mignons entre 14 et 25 ans, et ça se gâte un peu par la suite.
1: C'est pour moi que tu dis ça.
2: Non, non, je dis ça. Et t'as le contraire. T'as ceux qui sont assez entre 13, 14, et puis 20, le temps que le physique se forme avec l'âme, et puis tout ce que ça comporte, et qui sont plutôt faits, comme c'était mon cas, je crois, pour avoir la quarantaine. Alors, j'ai beaucoup plus de succès depuis que j'ai 30 ans, si tu veux, depuis que j'ai eu 30 ans, que entre 13 et... Mais j'en ai beaucoup souffert, parce que, en plus, j'étais toujours, bien sûr, avec des copains qui étaient pas fous, qui étaient beaucoup plus beaux que moi, ce qui fait que derrière, je me disais dans l'ombre, peut-être je vais obtenir quelque chose.
1: Des miettes.
2: Alors, des miettes. Et j'obtenais pas de miettes parce que finalement, je devenais le confident de ces dames et j'arrangeais le coup et j'étais le Talleyrand voilà. Des affaires des autres. Voilà.
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4: Il est 22h sur Europe 1, merci de passer cette soirée avec nous sur Europe 1.
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4: Et suite à la vague de migrants qui a déferlé la semaine dernière à Ceuta, ville espagnole, vous le savez, frontalière du Maroc, l'Italie a suspendu l'espace Schengen à l'Espagne. Nous irons à Milan pour voir ce qu'en pensent les Italiens. Dans le sud de la France, la situation des feux est toujours très préoccupante. Ce soir dans le Var, une nouvelle bataille contre le vent a débuté pour contenir les reprises. La Gironde, là, les habitants du Porge et du Cap Ferré ont pu regagner leur commune ce lundi. Europe 1 était avec eux. Dans votre journal également, l'appel au micro d'Europe 1 de l'Union des métiers de l'industrie de l'hôtellerie de Gironde. L'UMI lance cet appel aux touristes pour venir passer leurs vacances d'août en Nouvelle-Aquitaine. Et puis enfin, le blocus naval contre l'Iran ne sera levé qu'en cas d'accord ou de capitulation totale. C'est l'annonce du jour de Donald Trump sur son réseau social.
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4: Demain va se tenir une réunion de crise des ministres de l'Intérieur européens. Laurent Nunez va y participer pour la France en visioconférence. L'enjeu sera de trouver une réponse durable pour ne plus revivre une nouvelle vague de migrants comme celle de la semaine dernière à Ceuta, cette petite ville espagnole mitoyenne du Maroc qui a vu entrer illégalement 60 000 personnes en 24 heures. La plupart a pu retourner au Maroc. Cette crise migratoire qui a provoqué des tensions depuis entre Madrid et Rome, l'Italie qui a suspendu l'espace Schengen à l'Espagne pour, a priori, tout le mois d'août. Qu'en pensent les Italiens ? Écoutez le reportage d'Antonino Gallofaro à Milan.
7: Contrôlées dans les aéroports et les ports les personnes qui arrivent d'Espagne, la décision est saluée par Pasquale Grazia.
8: L'affluenza. Il y a énormément de monde qui arrive. Le gouvernement n'a pas fait beaucoup de bonnes choses, mais ça, c'en est une. Ce n'est pas une question de racisme, mais on est déjà trop et il en arrive encore davantage.
9: C'est une décision très difficile, mais je ne me sens pas la condamnée parce que malheureusement, accueillir des gens sans avoir le moindre plan pour leur permettre de vivre dignement en Italie, c'est comme ne pas les accueillir. C'est même pire à mon avis.
7: Giorgia Meloni est aussi accusée de propagande d'utiliser cette crise pour durcir le ton sur l'immigration. Giacomo.
10: C'est de la pure folie, de la pure démence. L'Italie accueille déjà des dizaines de milliers d'immigrés par an. Et Giorgia Meloni ne fait rien. Et puis elle voit 60 000 personnes arriver chez les autres, à la nage, et elle veut fermer Schengen. Franchement, c'est Meloni qu'il faudrait renvoyer.
7: L'Espagne accuse l'Italie de ne pas réussir à gérer l'immigration clandestine. Rome répond, les arrivées de personnes migrantes ont diminué, 16 000 cette année contre 35 000 environ sur la même période en 2025 et 2024. Milan, Antonino Gallofaro, Europe 1.
4: Rabat ferait-il payer à Madrid son rapprochement avec l'Algérie ? Alors que près de 60 000 migrants sont entrés illégalement la semaine passée dans l'enclave espagnole de Ceuta, frontalière au Maroc, l'Espagne soupçonne une tentative de pression politique de la part du Royaume. Alexandre Chauveau, une semaine après la visite du Premier ministre espagnol Pedro Sanchez en Algérie, c'est donc l'une des pistes privilégiées par l'Espagne.
5: Oui, alors si rien n'est officiellement établi à ce stade, le délai très court entre cette visite de Pedro Sanchez à Alger et les événements de Ceuta la semaine dernière donne du crédit à cette thèse. Le Premier ministre espagnol a en effet rencontré le président algérien Abdelmadjid Tebboune pour évoquer notamment les questions d'approvisionnement en gaz, affirmant par ailleurs vouloir ouvrir une nouvelle phase de la relation entre Madrid et Alger. Une visite susceptible de raviver les tensions entre l'Espagne et le Maroc, éternel rival de l'Algérie. Tension qui avait connu un précédent il y a 5 ans. En 2021, près de 9000 personnes avaient ainsi franchi illégalement la frontière espagnole à Ceuta après l'accueil par l'Espagne du leader du Front Polisario, un mouvement indépendantiste du Sahara occidental opposé au Maroc. Ce qui est sûr, c'est que les exemples de recours à la pression migratoire comme arme politique sont nombreux. Citons par exemple la Turquie qui a longtemps joué sur ce levier avec l'Europe, Ankara ayant accueilli sur son sol 4 millions de réfugiés, principalement venus de Syrie.
4: Europe 1, nuit 22h04, place aux enquêtes sur les incendies en France qui ont permis d'incarcérer 36 personnes depuis le début de l'été. En tout, 375 personnes ont ainsi été interpellées, dont 142 mineurs. J'ajoute que 3 enfants d'une dizaine d'années jouant avec des mortiers d'artifice sont soupçonnés d'avoir déclenché un feu ce week-end dans un parc de Neuilly-sur-Marne, près de Paris. Plus de 150 arbres calcinés, des flammes qui se sont arrêtées à quelques mètres seulement des habitations. Le maire d'Hiver-Droite a porté plainte. L'édile souhaite contraindre les parents à rembourser. Il y en a quand même pour plus d'1 million d'euros de dégâts. Suite aux incendies dans le Var, la qualité de l'air est en train maintenant de se dégrader dans le département. La préfecture d'ailleurs en appelle aux personnes fragiles à être prudentes. Alors que le feu est contenu dans le Var, une nouvelle bataille commence, cette fois contre le vent. Elle a lieu donc pour éviter toute reprise des flammes, du feu. Avec des températures dépassant les 35 degrés, l'après-midi a forcément été compliqué. C'est stable, en tout cas en Gironde, où 42 000 hectares ont brûlé la semaine dernière. C'est 4 fois la surface de Paris. 70 pompiers ukrainiens sont d'ailleurs même arrivés aujourd'hui pour contribuer aux opérations de noyage du méga-feu. C'est une mobilisation inédite en France. Pendant que la Gironde panse ses plaies, les habitants du Porche, qui est la ville la plus touchée par les flammes, eux ont pu regagner leur commune. Laura Legault les a accompagnés. Reportage.
11: Une énorme file de voitures attend à l'entrée du village. Les 3500 habitants sont de retour, accueillis par le maire, Martial Zaninetti.
12: Allez-y, bienvenue chez vous.
13: Merci. Énormément plaisir.
14: T'es pas très loin. Mais bon.
13: Pouvoir échanger, de pouvoir les voir. Ils sont quand même heureux de revenir dans leur village. C'est la fin d'une étape, mais c'en est une autre qui s'ouvre aujourd'hui.
11: Tous ont le sourire aux lèvres, ils rentrent valise à la main. Laurent a été évacué parmi les premiers, 11 jours loin de sa maison. Il est soulagé d'être de retour.
12: Ah, ça fait toujours du bien. Oui, mais c'est que ça manque en fait. C'est bizarre, comme on part en vacances avec aisance, là on prépare un sac en 10 minutes, on part à la volée et là on a tout de suite envie de revenir. On ne sait pas pourquoi. Bah, ça fait toujours plaisir de retrouver un monde qu'on connaît.
11: Mais il n'y a pas que le soulagement, la destruction de près de 200 habitations est dans tous les esprits. Josette, les larmes aux yeux, est sous le choc.
15: Ça me fait mal au cœur. Voir tout cramer comme ça, ça me... Je sais pas.
16: Donc c'est un retour difficile.
15: Ouais.
11: Il y a aussi la crainte d'une reprise du feu. Il faut rester vigilant, selon Miquette.
17: Tellement de choses qui a cramé qu'on se demande s'il y a encore quelque chose à brûler, mais après on sait jamais.
11: Place désormais à la reconstruction que beaucoup attendent pour tourner la page. Au Porche, Laura Legault, Europe 1.
4: À propos des incendies, le feu dans l'Aude a été fixé. La 61 entre Toulouse et Narbonne est à nouveau ouverte. 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Elle est sénatrice de Paris et porte-parole du groupe écologiste au Sénat. Ne nous abandonnez pas, voilà le slogan de la nouvelle campagne de communication de l'UMI en Gironde. L'UMI, c'est l'Union des métiers et industries de l'hôtellerie du département qui lance un appel aux touristes pour venir sur place durant cet été. Franck Chaumès, président de l'UMI Gironde, était l'invité de Charles Luyer ce soir dans Europe 1 Soir.
18: On s'est aperçu que les Français avaient du cœur. On a vu les agriculteurs chez nous qui ont été incroyables. On a vu des citoyens qui ont été magnifiques. Il y a certains touristes qui ont stoppé leurs vacances pour venir en aide aux plus vulnérables. Donc on a vraiment vu un élan de solidarité, une démonstration de savoir-vivre à la française. Malheureusement, il faut le voir quand il y a des catastrophes. Mais je crois qu'effectivement, nous sommes un pays de cœur. Mais ça ne suffit pas pour garder nos affaires. Donc il faut bien évidemment appeler par solidarité. La meilleure des solidarités maintenant, c'est de ne pas annuler ses vacances, de continuer à venir chez nous. Parce que ce soit les Landes ou la Gironde, ce sont des départements très vastes. C'est le premier et le deuxième département plus grand en France. Et il y a une diversité qui est incroyable.
4: Franck Chomès, président de la branche restauration de Lumy et Gironde, et donc il répondait à Charles Huillet ce soir dans Europe 1 Soir. Le Var, là-bas, les pompiers continuent leur lutte acharnée face aux flammes, l'incendie qui est contenu, mais une nouvelle bataille, je vous le disais en titre, continue, cette fois contre le vent, elle est amorcée pour contenir les reprises. Selon le préfet du département, même si l'incendie n'est pas encore fixé, il est quand même bien stabilisé, Antoine Bienvaux.
8: Oui, et signe de cette avancée majeure des pompiers, pour la première fois depuis le 21 juillet, plus aucun habitant du Var n'est confiné ou évacué. Le résultat d'une nouvelle journée de lutte et de surveillance des soldats du feu qui ont réalisé une centaine de largages d'eau aujourd'hui. Car malgré la stabilisation des flammes, le combat n'est pas encore gagné, comme le rappelle le préfet du Var, Simon Barbe.
14: Nous avons eu quelques réactivations et reprises en nombre limité aujourd'hui, mais qui ont quand même nécessité une centaine de largages. Donc la situation reste une situation d'extrême vigilance. Demain, nous aurons à nouveau une journée avec un vent de sud-sud-est, des rafales qui pourraient quand même atteindre ou dépasser les 40 km/h, avant que mercredi ou jeudi ne se réinstalle un flux de Mistral qui referait partir le vent dans un sens opposé, qu'il a déjà connu et qui pourrait réactiver des foyers ailleurs que les foyers qui ont été traités depuis deux jours.
8: Vigilance maximale donc, car on le rappelle, cet incendie avait déjà été fixé avant de repartir de plus belle vendredi dernier.
4: Le Var et 19 autres départements d'Est et du Sud-Est, toujours en alerte orange canicule. Météo France a aussi placé en alerte orange aux orages 12 départements du Sud-Ouest et du Massif Central. La Gironde, les habitants de l'Escaferré, aussi mais du Porge, village le plus touché, je vous le disais, par le méga-feu, ont été autorisés à retourner aujourd'hui dans leur commune. Que faire sinon maintenant de ces millions de tonnes d'arbres calcinés? C'est la grande question. Les Landes et la Gironde, où vous le savez, l'équivalent de 4 fois la surface de Paris a brûlé, eh bien, pour les représentants de la filière bois, ces pins vont devoir être abattus, des pins qui vont devoir être évacués. L'objectif, c'est bien sûr de sécuriser le massif face à d'éventuelles chutes d'arbres et aussi aux parasites qui pourraient bien pulluler. En Nouvelle-Aquitaine, l'industrie du bois, ça représente 10 milliards d'euros de chiffre d'affaires et 60 000 emplois. Dans la course à la présidentielle, Charles Huillet et son invité d'Europe 1 Soir, le député Modem d'Eure-et-Loir, Philippe Vigier, sont revenus sur la feuille de route dévoilée hier dans le JDD, le journal du dimanche, par Gabriel Attal, l'ancien Premier ministre qui va devoir prendre le lead sur Édouard Philippe pour représenter l'espace central. Je vous propose d'écouter Philippe Vigier, député Modem d'Eure-et-Loir.
16: Je suis d'accord avec Gabriel Attal, s'ils sont au coude à coude, eh bien, à un moment ou à un autre, ils se mettent autour d'une table en disant, mon vieux, il y en a un des deux qui va y aller. Si ce sont eux qui ont le plus de chances de faire en sorte que l'espace central puisse apporter un nouveau message avec de l'optimisme, de l'ambition. Là où je retrouve dans le message de Gabriel Attal quelque chose d'intéressant, il dit, ce pays n'est pas foutu, ce pays a des ressources exceptionnelles. Regardez, nous sommes 6 ans après la Covid. Qui pensait qu'on s'en relèverait, comment s'en est relevé. Ce pays a toujours su se relever dans les moments les plus compliqués. Donc, si en janvier, ils sont ce moment d'intelligence, mais au contraire, ça c'est quelque chose qu'on n'a jamais vu dans la vie politique. Eh bien, je peux vous assurer que le quidam, celui qui s'intéresse moins à la vie politique que vous, que moi, dirait, bah tiens, pour une fois, ceux-là, ils ont un peu de bon sens. Eh bien, on va les suivre.
4: Europe 1 Nuit, 22h11, l'actualité au Moyen-Orient. Après avoir menacé de frapper fort l'Iran, Donald Trump change de ton, un revirement de plus. Malgré le démenti formel de l'Iran, aujourd'hui, le président des États-Unis affirme que des négociations sont en cours entre Washington et Téhéran. Bonsoir Wilfried de Villers.
19: Bonsoir Guillaume, bonsoir à tous.
4: Alors Wilfried, ça devient une habitude, la situation est particulièrement floue. Qu'est-ce que nous savons des négociations ce soir?
19: Eh bien, ce que l'on peut dire avec certitude, c'est que s'il y a bien des négociations en cours, du moins officiellement, elles ne semblent pas inclure les États-Unis, mais se déroulent entre l'Iran d'un côté et Oman de l'autre. Des échanges qui, selon Téhéran, seraient même prêts à aboutir à un compromis avec un objectif principal, la réouverture d'une route maritime dans le détroit d'Ormuz, à nouveau verrouillée par l'Iran au début du mois. Alors que le pays refuse un retour à la situation d'avant-guerre, comprendre un passage libre et sans frais dans le détroit, les autorités omanaises n'ont pour l'instant toujours pas réagi. Concernant les négociations avec les États-Unis, Téhéran dément formellement aujourd'hui, de quoi provoquer la colère de Donald Trump. Les dirigeants iraniens sont d'une duplicité incroyable, a lancé ce soir le président américain sur son réseau Truth Social, affirmant que l'Iran a le choix entre un accord ou une capitulation totale. Sa stratégie au président américain reste la même, celle d'une pression maximale pour contraindre Téhéran à la négociation selon les termes américains. Depuis le début de la guerre au Moyen-Orient, Donald Trump a affirmé plus d'une quarantaine de fois qu'un accord était sur le point d'être conclu avec l'Iran.
4: Et dans la perspective de ce que nous explique Wilfried de Villers, la chute des prix du pétrole. Résultat, la Bourse de Paris, elle enregistre aujourd'hui un nouveau record absolu. Ça a été le cas aussi à Francfort et à Madrid. Le CAC 40, l'indice vedette de la Bourse de Paris, qui a atteint un pic en séance, 8642,32 points. Après avoir remporté les deux premières étapes du Tour de France Femmes, la néerlandaise Lorena Wiebes voit son maillot jaune passer sur les épaules de Sigrid Hoogstedt, la Norvégienne qui a gagné aujourd'hui la troisième étape menant à Poligny, c'est dans le Jura. La Française Pauline Ferrand-Prévot est dixième du classement général. PFP, c'est son petit surnom, elle compte 2 minutes 10 secondes de retard sur la maillot jaune. C'est donc tout à fait gérable pour revenir dans sa roue. Gianni Infantino, lui, le président de la FIFA, candidat à sa réélection, voit le soutien de la Fédération galloise de football lui échapper. C'est la première association membre de la FIFA à lui retirer son soutien. Ça pourrait peut-être en inciter d'autres à faire de même. Une décision suite à la tentative de Gianni Infantino de commercialiser la Fédération internationale de foot, la FIFA, à quelques investisseurs extérieurs. 22h13, la météo de Loïc Landreau. Bonsoir Loïc.
20: Et ça commence dès le lever du jour avec des orages et de la pluie du Limousin jusqu'aux Ardennes, en passant par l'Île-de-France et la Bourgogne. Quelques coups de tonnerre aussi à prévoir sur le Languedoc, soyez un peu prudents là-bas. De Biarritz à Bordeaux et de La Rochelle à Brest, c'est vraiment très très gris, avec même quelques averses sur la pointe bretonne. Et pour trouver du soleil, ce sera en gros d'Angoulême à Dunkerque en passant par la Normandie. Et les températures, elles seront déjà assez douces. 16 degrés à Caen, 18 à Charleville-Mézières, 19 à Angoulême, 21 degrés à Paris, 23 à Bastia, 25 à Toulon et 26 degrés à Nice. En fait, ça va vraiment se gâter au cours de votre après-midi de mardi, puisque le front orageux va se décaler vers le Grand Est, mais surtout vers la région lyonnaise, mais aussi la Savoie, l'Isère, la Drôme, l'Ardèche, avec de grosses précipitations et même de la grêle. Donc soyez prudents si vous êtes sur la route. Ça ne sera pas à l'image de ce qu'on a pu connaître ces dernières semaines, mais selon Météo France, on n'est pas loin quand même en termes de taille de grêlon. Il va continuer en plus à faire chaud, de 23 à 28 degrés entre Brest et Tarbes, 30 degrés à Tours, 32 à Paris, 34 à Chambéry et Colmar, 35 à Épinal, 36 degrés du côté de Lyon et de Nancy. On ira jusqu'à 37 à Brumath, près de Strasbourg. En tout, ce sont 18 départements du centre-est et de la Corse qui sont placés en vigilance orange canicule demain. Mais les températures vont commencer à baisser un peu à partir de mercredi. Courage, on y est presque.
4: Oui, courage. Merci beaucoup Loïc Landreau pour toutes ces informations météo. Je vous souhaite une très bonne soirée. Je vous retrouve à 23h pour le prochain journal permanent sur Europe 1. Puis dans quelques instants, eh bien, la libre antenne sur Europe 1 avec Sana Blanger. Très bonne soirée avec Sana.
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26: Bonsoir à toutes et à tous. Quel bonheur de vous retrouver en direct sur Europe 1. J'espère que votre week-end vous a fait du bien. Et si ce n'est pas tout à fait le cas, alors prenez place. Cette soirée est aussi faite pour vous. Une nouvelle semaine commence et avec elle reviennent ces instants où l'on ose dire tout haut ce que l'on garde parfois pour soi depuis des semaines, des mois, parfois même des années. Derrière chaque appel, il y a une histoire. Derrière chaque histoire, il y a une femme, un homme, une famille et souvent une question qui attend simplement d'être entendue. Pendant les prochaines heures, nous allons écouter des parcours de vie, des doutes, des choix difficiles, des rencontres qui bouleversent, des épreuves qui transforment, mais aussi ces petits déclics qui permettent parfois de regarder sa propre vie autrement. Parce qu'en écoutant l'histoire d'un autre, il arrive qu'on comprenne un peu mieux la sienne. Bienvenue dans votre libre antenne. Jusqu'à 1h du matin, cette émission est la vôtre. Audrey et Jade vous attendent dès maintenant au 01 80 20 39 21. Vous pouvez également nous écrire par SMS au 7 39 21 en commençant votre message par le mot nuit, réagir sur la page Facebook de la Libre Antenne et retrouver cette émission en podcast sur europe1.fr dès demain. Vous pouvez également nous envoyer un mail à libreantenne@europe1.fr. Cette émission est réalisée par Mathieu Frette, à qui on souhaite la bienvenue. Bonsoir Mathieu, bienvenue dans la famille de la Libre Antenne. Alors ouvrons d'ailleurs ensemble une nouvelle semaine d'histoire, d'émotion et je l'espère de quelques réponses. A tout de suite sur Europe 1.
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26: Bonsoir Bastien.
0: Bonsoir Sana.
26: Bienvenue vraiment à la Libre Antenne.
0: Merci infiniment de me recevoir aujourd'hui.
26: Alors vous nous accordez beaucoup de, enfin, on va dire du temps et de votre confiance, puisqu'en fait vous avez vécu 8 ans dans le syndrome de Diogène. À quel moment, Bastien, votre vie a-t-elle commencé à basculer ?
0: Alors déjà peut-être préciser que le syndrome de Diogène, parce qu'à l'époque je ne savais même pas que ça portait un nom, c'est le syndrome d'accumulation compulsive. Il peut être aussi appelé sylogomanie, enfin il porte plusieurs noms, mais c'est vraiment de l'accumulation compulsive au domicile d'objets ou jusqu'au stade final de déchets. Et pour moi, ça a basculé vers l'âge de... Je devais avoir une trentaine d'années. Mmh. J'ai eu une enfance assez commune, pas de traumatisme particulier. Je me suis mis en couple après avoir fini mes études. Je me suis séparé, je me suis retrouvé en colocation, j'ai monté mon entreprise. J'ai travaillé sur les marchés, j'étais rôtisseur. L'alcool a toujours été présent, il y a quand même ça qu'il ne faut pas occulter, c'est que l'alcool a toujours été présent dans mon adolescence, dans cette vie sur les marchés. Et puis un jour j'ai racheté une rôtisserie, tout se passait très bien, mais l'alcool était toujours là. Et c'est ce qui a fait que 5 ans après avoir performé avec cette rôtisserie sur les marchés, je perds tout. Je perds mon permis une première fois, je le perds une deuxième fois. Là, je me dis qu'il faut vendre et qu'il faut passer à autre chose. Donc, je revends tout et je me dis que je vais redémarrer ma vie autrement, dans la grande distribution ou autre.
26: Ouais.
0: J'ai des projets, j'ai toujours rebondi. Donc, j'ai plein de projets.
26: Donc, un homme actif, très actif même, qui pense,
0: exactement, oui.
26: Qui pense beaucoup à demain. Est-ce qu'on peut dire que dans votre mode de fonctionnement, vous êtes plutôt dans l'anticipation, en mouvement en tout cas ?
0: Toujours en mouvement, toujours dans l'anticipation, mais là je me retrouve à ce qu'on me dise, vous ne pourrez pas accepter les ordres, vous ne pourrez pas être manager, et toutes les entreprises de la grande distribution me ferment les portes.
26: Quelle
0: raison ? Là je me retrouve vraiment à devoir redémarrer de zéro. Donc je vais frapper aux portes de l'intérim et je décharge des camions 2h le matin, l'après-midi on me rappelle, on me dit il y a une autre petite mission là-bas. Voilà, et je leur dis que je suis disponible pour faire tout et n'importe quoi puisque je commençais à tourner en rond chez moi, je suis quelqu'un d'hyperactif.
26: Bah oui, c'est ce qu'on entend. Et courageux, et courageux. Moi ce que je voudrais continuer à comprendre, Bastien, vous nous dites que les portes se ferment au niveau des candidatures ou après des entretiens de recrutement dans la grande distribution. Vous nous dites que à plusieurs reprises on vous ferme la porte. Est-ce que vous déjà à cette époque vous aviez commencé à essayer de comprendre ce qui pouvait être un frein auprès de ces personnes ou de ces entreprises?
0: Je n'avais pas du tout, anticipé, moi, quand j'ai vendu mon affaire, c'était sûr que je retrouverais un travail avec mon tant que manager, en qualité de manager. Ouais. C'était vraiment pour moi quasiment un acquis. C'était vraiment. Et là, je me suis retrouvé, bloqué chez moi.
26: Enfin, et sans permis, en plus, hein, de ce que vous nous avez expliqué.
0: Sans permis. À un moment même, je n'avais pas de domicile. J'étais dans un petit bureau qu'on me prêtait. Après, j'ai réussi quand même à retrouver un appartement. Et je me suis retrouvé isolé, en fait, complètement isolé, sans permis. J'avais l'habitude de voir 300 à 500 personnes dans la semaine. Là, du jour au lendemain, je me retrouve à ne plus voir personne. J'ai l'habitude d'avoir des responsabilités. J'ai plus de responsabilités. Je me retrouve à aller au Resto du Cœur, à consulter des psychologues, des psychiatres. J'ai toujours ce problème d'alcool qui persiste.
26: Oui, qui est là, qui est présent toujours.
0: Et là, c'est parce que je me mets à ma condition de pauvre, et quand je trouve des choses dans la rue, je trouve dommage de... mon salaire a été divisé par 3, je dis tiens, ça je peux ramener, je vais en faire quelque chose. Je prends souvent, j'ai fait plusieurs témoignages, je prends souvent l'exemple de chaises de jardin, je me dis, je vais les rentrer, je vais mettre ça dans ma douche, je vais passer un bon coup de savon dessus, de lessive, et puis cet été, je pourrais en profiter tranquillement sur mon balcon. Voilà, ça m'évite de l'acheter. Après, je trouve des planches en bois, je me dis, ça, je vais pouvoir en faire une étagère. Je vais trouver du temps, mais ce qu'il y a, c'est que ce travail en intérim m'use vraiment de décharger les camions. Je rentre du très mal au dos. Et ces objets, je n'en ferai rien.
26: Alors, Bastien, pour continuer, je vous interromps, hein, excuse-moi, mais excusez-moi. Ce que je voulais comprendre, c'est en fait, qu'est-ce qui a été le tout premier signe pour vous, concret? Est-ce que c'était cette salle de bain qui commençait à se remplir? Est-ce que c'est un objet que vous n'avez pas jeté, une visite que vous avez évitée? Ça a été quoi le premier signe concret où vous vous êtes dit, il se passe quelque chose?
0: J'ai pas vu qu'il se passait quelque chose. J'avais ce sentiment d'avoir été trahi, parce que j'avais beaucoup de monde autour de moi qui m'entourait quand j'avais ma rôtisserie. Là, je me suis retrouvé complètement isolé. J'ai eu ce sentiment de me retrouver seul, quand moi j'avais eu la bonne oreille ou la bonne écoute pour les autres. Oui. À mon tour, j'espérais peut-être trouver une oreille. Je n'avais pas autour de moi. Et donc, j'ai pas senti... quelque chose se transformait, en fait. Ces objets se sont accumulés comme ça. Je sentais pas ce sentiment de compulsion au fond de moi. Oui. Je sentais pas que c'était malgré moi que j'entassais beaucoup de choses et qu'au final, j'ai réussi à me créer une barrière contre l'être humain. J'ai réussi à créer autour de moi une forteresse dans cet appartement de 28 mètres carrés qui me protégeait de la visite extérieure, qui me protégeait des attaques, qui me protégeait de beaucoup de choses. Mais vraiment, il me faudra... c'est qu'au bout de 4 ans, je crois que je vais ouvrir les yeux et regarder cet intérieur et dire « mais il y a réellement un problème ». Mais j'ai toujours été maniaque. Ma maman était très, très maniaque. Moi, je suis aussi... J'ai toujours été maniaque. J'ai toujours eu la tolérance, entre guillemets, au bordel, assez basse. Quand mon colocataire et meilleur ami, avec qui j'ai vécu pendant 5-7 ans, lui, c'était son bonheur. Parce qu'à chaque fois, c'est moi qui me levais pour ramasser les verres. C'est moi qui me levais pour ramasser et emmener tout à la cuisine. Parce que ma tolérance au bordel était bien plus basse que la sienne. Donc, je comprends pas ce qui m'arrive.
26: Donc, en fait, si on continue à essayer d'analyser et de comprendre, c'est pas le premier objet ou la pièce qui s'est remplie, c'est plutôt, en fait, la solitude et le sentiment d'abandon, parce que c'est ça que j'entends. Vous nous avez dit, j'étais extrêmement entourée, j'aidais mon prochain, mais finalement, comme moi, je me suis retrouvée dans une situation difficile, compliquée, il n'y avait plus personne. Et à ce moment-là, ce sont ces objets qui sont venus vous remplir ?
0: Certainement. Certainement. Aujourd'hui, j'ai pas d'explication nette, précise. L'association qui viendra en aide quelques années plus tard, maintenant travaille avec des psychologues, ont toute une armée de... Mais moi, à la rigueur, je ne veux pas savoir.
1: Oui.
0: Je ne veux pas retrouver. Je veux pas chercher des causes. J'ai réussi à le surmonter. J'étais très bien entouré. Et aujourd'hui, c'est aujourd'hui, j'exerce un contrôle sur tout ce qui rentre chez moi. Mais pour en revenir à cette période, on repart maintenant, ça fait 5 ans que je suis en rémission, on repart 10 ans en arrière. Syndrome de Diogène, ça me paraît pas. Je ne sais pas ce que c'est.
1: Je ne sais pas, ouais, je comprends.
0: J'ai aucune idée. Donc moi, quand je regarde mon intérieur et que je vois que j'ai du mal à circuler dans mon propre intérieur, dans mon propre domicile, un jour je tape accumulation, je regarde avec des yeux d'en haut, cet appartement, je me dis mais t'es en train d'accumuler compulsivement. Et là, je tape ça sur Internet et je trouve que ça porte un nom, syndrome de Diogène.
1: Il y avait quand même des amis, vous aviez quand même un entourage pendant ces 4 années. Personne.
0: Non, j'ai vécu
1: en autarcie totale.
0: Assez seul et j'arrivais à feindre les rencontres ou si ma maman venait me rendre visite, je disais je descends directement à ta voiture, appelle-moi 3 minutes avant d'arriver, je descends. Et après j'avais qu'une peur, ou pareil quand des amis m'amenaient ou me ramenaient d'une soirée, d'une fête, et c'était qu'ils avaient envie d'aller aux toilettes et me demandent est-ce que je peux monter chez toi 2 minutes.
1: Non,
0: ça c'était impossible. Oui. Pareil pour mes voisins, quand je les croisais dans l'ascenseur, il fallait que je fasse semblant d'avoir oublié quelque chose dans mon scooter pour pouvoir redescendre et pouvoir ensuite rentrer dans cet appartement qui sera mon cauchemar pendant 8 ans quasiment.
1: 8 ans. Qu'est-ce qui se passe alors ensuite ?
0: Donc je vois que ça porte un nom, donc syndrome de Diogène. Déjà, je me sens moins seul. Je vois que c'est une maladie, que c'est en train d'être reconnu comme une maladie. Je vois les avant-après, forcément, parce que je cherche solution. Syndrome de Diogène, je cherche comment s'en sortir. Donc je tombe sur le professeur Montfort, qui a des études maintenant qui datent d'il y a 20 ans. Donc lui, il connaissait bien à l'époque ce syndrome, et je cherche des solutions, j'appelle des sociétés, et les sociétés me proposent toutes, une solution unique qui est de tout jeter. Et on voit les photos avant-après sur leur site internet, mais moi, c'était pas la solution qui me convenait, pas du tout, quoi. C'était vraiment à l'opposé de qui j'étais devenu, en fait. Ces objets, certains, oui, j'étais prêt à m'en séparer, mais d'autres que j'avais de ma vie d'avant. Quand j'étais rôtisseur, je partais très régulièrement en vacances. J'ai ramené des souvenirs, j'ai des photos d'enfance, j'ai des photos avec mon papa qui est décédé en 98. Enfin, il y avait des choses que je ne voulais pas voir disparaître. Et on me proposait toujours la solution unique de mettre une benne en bas de chez moi.
1: Oui.
0: Voilà.
1: Alors,
0: cette benne, cette image de mettre une benne en bas et de tout jeter par la fenêtre du deuxième étage à la vue de mes voisins, à la vue de tout le monde, et de me faire passer pour le crasseux fainéant, ce que j'étais pas du tout.
1: Qu'est-ce que vous auriez aimé comme solution, Bastien, à ce moment-là ? Qu'est-ce que vous auriez aimé entendre ?
0: Moi, c'était quelqu'un qui vienne m'aider, comme un coach, qui vienne m'aider, et puis que petit à petit, on trie ensemble, on dise est-ce que t'es prêt à t'en séparer ? Oui, non, mais là, pareil, c'est une solution où après j'ouvrirai les yeux, et aujourd'hui, je peux le constater, c'est pas possible, c'est trop long sur la durée, personne va assumer ce rôle-là. Donc moi, je voulais un tri méthodique, en fait. Pour retrouver chaque affaire auquel vraiment j'étais attaché de cœur, et puis celle qui s'était accumulée parce que j'étais rentré d'un week-end de chez ma compagne en Alsace et que j'avais posé mon sac à dos, qu'ensuite le lendemain j'avais été faire les courses, j'avais acheté 2-3 outils dans une enseigne pas chère et que j'avais posé ça par-dessus, et puis s'en viennent m'a trié les couches successives d'objets qui m'avaient envahi, mais ça, personne ne proposait ça à l'époque.
1: Autre chose également, je continue avec mes questions, si vous êtes d'accord, Bastien.
0: Bien sûr.
1: Vous nous dites que, par rapport à votre relation à l'alcool, vous étiez suivi par des thérapeutes. psychiatre, psychologue. Est-ce que vous aviez commencé à aborder le sujet avec eux une fois que vous avez compris de quoi est-ce que vous souffriez?
0: Tout à fait. Et là, on m'a dit, c'est à cause de l'alcool. Et de là, j'ai répondu, ok, envoyez-moi en cure de sevrage. J'ai fini un sevrage, du coup j'ai tenu 2 ans. Mmh. Et pendant ces 2 ans, j'ai tenu tête aussi aux psychiatres et aux psychologues en disant, voilà comment c'est chez moi. J'avais vraiment confiance au milieu médical, autant qu'au milieu associatif dont j'ai abordé après le sujet. Mmh. J'ai pu montrer des photos à ces psychiatres, psychologues, et là, ils étaient à court de possibilités. Ils ne pouvaient pas m'aider. Ils n'avaient pas la formation. Ils n'avaient pas reçu les outils pour m'aider. C'était leur seul conseil, c'était que je rentre chez moi, que j'aille faire un petit tour à pied, et puis que je prenne une grande bouffée d'air, et puis qu'en rentrant, hop, je mette dans un sac poubelle, que je fasse un sac poubelle. Ouais. C'est impossible. Ma main, elle ne voulait pas rentrer dans le sac poubelle. Si aussitôt un objet mis dans le sac poubelle, il devait en ressortir, en fait. J'étais complètement tétanisé. J'étais comme un enfant à pleurer de ne pas pouvoir le faire. Ce geste-là qui est complètement anodin. Pour le commun des mortels, c'est anodin de jeter quelque chose à la poubelle. Pour moi, c'était impossible. Un blocage, un réel blocage.
1: Concrètement, ce réel blocage, C'était quoi? C'était vous preniez un sac poubelle et vous n'arriviez pas à mettre les objets dedans. C'était voilà.
0: Ça j'arrivais pas à déconstruire cette barrière que j'avais mise, que j'avais créée de moi-même, cette muraille qui m'entourait. J'arrivais pas à la déconstruire tout seul. Mmh. Par contre, l'avoir détruire par une société de nettoyage, c'était hors de question. Ça, c'était hors de question. J'ai mis tellement de temps à bâtir ça. Dedans, il y avait des choses qui me tenaient vraiment à cœur. C'était impossible. Et puis, pour l'alcool, j'ai aidé beaucoup aussi dans le milieu associatif l'association Vie Libre. J'ai reçu des gens qui étaient abstinents à l'alcool et à mon tour, j'ai pu donner jusqu'à être secrétaire d'une section, prendre des responsabilités et pouvoir aider les autres. À mon tour, donc, ayant confiance au milieu associatif, je tape syndrome de Diogène, association, et il y a 8 ans en arrière, je trouve rien. Donc là, je suis extrêmement déçu. Et puis pendant 3 ans durant, je vais retaper ça sur les moteurs de recherche, et puis un jour, ça match. Je tombe sur une association, Diogène Asso, je téléphone, et là...

0: combien ça? Maintenant, non, rien du tout. Éventuellement, une adhésion, vous adhérez à l'association. Ok, bon. Et là, j'ai pris mon courage à deux mains, ce samedi-là, et je l'ai laissé rentrer. Je vois un monsieur qui arrive devant moi, monsieur Ludowski, très bien habillé, des mocassins. Il monte au deuxième étage. Il mettra juste des surchaussures et s'assure que mes voisins sont pas présents sur le palier, qu'il n'y a personne. Il rentre, et là, il me dit, oui, c'est bien le syndrome de Diogène. Et là, j'ai 8 ans derrière moi qui s'écroule, en fait.
1: Ah oui, voilà.
0: Enfin, je suis reconnu. Quelqu'un me dit, il est là, il est présent sur place. Lui s'est déplacé. Lui voit ça et me dit, j'en ai vu d'autres et je vous confirme que c'est bien ça. Et je vais pas vous laisser tomber. Voilà ce qu'il me dit. Et là, on part dans un café. Il n'aura pas un œil inquisiteur, il ne me jugera pas, au contraire.
1: Voilà, exactement. Vous savez, merci beaucoup, Bastien, parce que vous décrivez vraiment très bien ce qui vous est arrivé. C'est-à-dire que on comprend que le syndrome de Diogène, en fait, c'est pas un manque de volonté. Bien, vous êtes un homme actif, vous êtes constamment dans l'action, vous ne manquez pas de courage, bien au contraire. La maladie, c'est-à-dire l'alcoolisme, eh bien, vous essayez de vous en sortir. La preuve, vous continuez à avoir des thérapeutes. Et en fait, c'est un cercle qui se referme. Il y a la chute sociale qui crée l'isolement. L'isolement qui renforce la honte. Alors, je ne sais pas si vous, justement, vous ressentiez de la honte, parce que c'est très souvent ce qui accompagne
0: énormément,
1: le syndrome de Diogène. Voilà. Et donc, oui.
0: La pire chose qui pouvait arriver, c'est qu'il m'arrive quelque chose chez moi, que les pompiers doivent rentrer, ou bien qu'il m'arrive un accident avec mon scooter, et que quelqu'un qui vient chercher de ma famille, qui récupère mes clés et vient chercher des vêtements pour moi à l'hôpital, pour m'amener ça à l'hôpital, et c'est arrivé. Je n'ai pas laissé donner mes clés à mon propre frère.
1: Oui, je comprends. Je comprends.
0: J'étais hospitalisé, je l'ai pas allé. Je dis non, tu ne rentres pas. Mais pourquoi? Mais c'est comme ça. Et c'est souvent à attendre une catastrophe, en fait, que les Diogènes sont démasqués, puisqu'on est très, très. Les Diogènes sont très, très malins pour éluder le souci. Et même quand ils en ont pris conscience, tant qu'ils n'admettent pas qu'il y a une souffrance, tant que la personne n'admet pas qu'il y a une réelle souffrance, et qu'il est temps de tirer le signal d'alarme, on vit avec. On subit, ouais. Subit jour après jour, on subit ce qui se passe. Mais voilà, avec la peur d'être découvert, moi j'avais peur que mon propriétaire me demande de visiter l'appartement. Il a le droit, une fois par an, tous les 2 ans, il me dit « je veux vendre ». J'ai dit, désolé, je peux pas, je suis hospitalisé, j'ai menti sur ma propre santé. Pour vous dire à quel point c'était impossible. Mes voisins, personne ne s'est douté, personne ne pouvait imaginer quoi que ce soit.
1: Je comprends. Et donc, effectivement, ça rappelle un peu le mécanisme de l'alcoolisme, justement, où on ne manque pas de ruse pour ne pas montrer à son entourage ce qui se passe. Encore une fois, là, les objets là, ils deviennent vraiment à la fois une protection, ça devient également une réserve, et puis un lien avec son histoire. Et vous nous l'avez tellement bien décrit, avec également l'histoire de la photo, enfin des photos de votre papa. Enfin, en fait, le syndrome de Diogène, c'est vraiment plus l'appartement se remplit, plus en fait on évite les visites, plus on évite les visites, et plus en fait, moins on a envie que quelqu'un nous aide en fait. Parce que il y a ce sentiment de honte. Et
0: exactement.
1: Encore.
0: Vraiment, qui est énorme et qui est un frein, je crois, le plus gros frein, c'est vraiment, oui, ce sentiment de honte, de passer pour le crasseux fainéant, que la personne n'est pas, en fait, que c'était pas moi, c'est vraiment... Mon cerveau a construit ça, mes mains ont agi, ce que disait mon cerveau, et j'ai construit ça, et 5 ans après, je me retrouve à dire, mais qu'est-ce qui se passe? Qu'est-ce qui m'est arrivé? J'ai travaillé pour manger, voilà, mais qu'est-ce que j'ai fait?
1: Bastien,
0: c'est les filles, voilà.
1: Bastien, est-ce que vous vous souvenez du premier objet que vous avez réussi à jeter?
0: Alors, de temps en temps, j'arrivais à jeter 1, 2, 3 sacs poubelles. J'avais une frénésie, comme si mon cerveau déconnectait ce syndrome.
1: Oui.
0: Mais l'espace de

0: quelques heures, l'espace de... Même pas quelques heures. Parce que des sacs poubelles, j'en achetais chaque semaine, avec l'intention, le week-end, d'arriver, de faire les choses. C'est des sacs poubelles de jardin que je doublais. Voilà, j'étais prêt à passer à l'action. C'est bon, j'en ai marre de subir. Ok, j'ai acheté tout le matériel, maintenant, je passe à l'action samedi. Arriver le samedi, impossible.
1: Oui.
0: Impossible. L'envie était là, alors de temps en temps, il se passait deux heures où, paf, j'arrivais à remplir des sacs poubelles, à les descendre, on ne me demandait pas comment, pourquoi. Voilà. Mais sinon, le reste du temps, après, c'est les déchets qui commençaient à s'accumuler, les mouches qui ont infecté mon appartement. Voilà, je n'ai pas eu le droit au cafard. Après, il n'y a pas de limite, quoi. Si vous laissez aller comme ça, c'est un puits sans fond, quoi. Ça peut aller très loin.
1: Donc, ce monsieur arrive à vous mettre en confiance et il vous aide.
0: Tout à fait. Je vois que il faudra quand même qu'on se voit au moins 3 ou 4 fois pour qu'il gagne ma confiance.
1: Oui.
0: À l'époque, on ne parle pas du tout, l'association n'est pas connue, l'association est sur ses premiers pas. Et au bout d'un... Puis après, ben, je vois que je demande combien ça va me coûter, forcément. Donc là, il me dit que le tarif va être adapté aussi en fonction de mes revenus et que... voilà, ce ne sera pas quelque chose d'impossible pour moi, même si aujourd'hui, je prendrai un crédit pour le faire. Je prendrai un crédit pour le faire de la façon dont ça a été fait. C'est que vraiment... Donc cette confiance a été... Il a eu du mal à gagner ma confiance. Il m'a expliqué ce qui m'arrivait. Et quand j'ai compris qu'il avait vraiment le savoir, que c'était vraiment le sachant, je lui ai remis ma vie entre ses mains, tout simplement.
1: Ah oui, c'est carrément votre vie.
0: En lui disant que s'il me mentait,
1: ah oui.
0: S'il me mentait, que c'était tout simplement pour d'un point de vue financier ou je sais pas, que voilà, c'était trop beau ce qu'il me proposait. Cette solution de désencombrer, d'avoir un tri méthodique, que tout serait sorti de mon appartement, mais de façon extrêmement discrète, que tout partirait en sac noir opaque, que mes voisins ne seront pas informés, mes voisins ne comprendront pas que j'ai le syndrome de Diogène, et c'est le cas. Mes voisins n'ont rien compris. Mes voisins ont cru que je faisais une réflexion salle de bain, cuisine. On m'a demandé pourquoi, j'ai un voisin curieux qui m'a demandé pourquoi, puisque j'étais locataire. J'ai dit, ben, je viens d'hériter de ma grand-mère, j'ai envie de me faire plaisir, au pire je la revendrai au propriétaire. J'ai dit, puis quoi, ça te regarde en quoi? Et donc la discussion s'est terminée là. Maintenant, aujourd'hui, bien sûr, mes voisins me reconnaissent, bien sûr, mais n'osent toujours pas m'en parler. Le sujet est maintenant tabou pour eux. Peut-être qu'ils savaient à l'époque, mais qu'ils n'ont pas su me tendre la main. Peut-être qu'ils ne savaient pas qu'ils le savent maintenant. Mais c'est un sujet qui n'est jamais abordé. Pareil en entreprise. Je travaille en intérim, j'ai fait plus d'une centaine de sociétés.
1: Mmh.
0: Je sais qu'on me reconnaît. Je sais que là, mon témoignage, demain, quelqu'un va l'avoir entendu. Peut-être que cette personne, demain, au lieu de me serrer la main normalement, va me tendre le poing, comme pendant le Covid, vous voyez.
1: Je comprends.
0: La peur de la différence, en fait.
1: Nous avons probablement des auditeurs qui sont dans votre situation. C'est-à-dire, enfin, vous, ça y est, on va en parler là, bien évidemment, parce que quelle bonne nouvelle que d'annoncer une rémission. Vous nous avez parlé de ce monsieur concrètement, et vous nous parlerez encore de cette association. Alors, j'ai Jade hein, qui nous a noté le nom. L'association...
0: Survivre à l'insécurité, voilà. Elle s'appelle aussi Diogène Asso.
1: Asso
0: comme association, pas l'asso à deux SO. Diogène-asso.org.
1: Voilà, donc Diogène, survivre à l'insécurité.
0: Tout à fait.
1: Qu'est-ce que vous les inviteriez à faire? Sans être en injonction, le « il faut », mais vous, en tout cas, vous l'avez vécu, vous vous en êtes sorti, donc qu'est-ce que vous les invitez à faire?
0: Alors, j'ai créé un groupe Facebook sur lequel j'invite les personnes diogènes ou les personnes qui sont en période d'accumulation ou sentent qu'ils reconnaissent avoir certainement un trouble, qui peut-être ne veulent pas que ça porte ce nom-là, appelons-le sligomanie, peu importe. Moi, je pense que c'est une histoire de... Quand la personne reconnaît qu'elle en souffre, comme pour l'alcool, il y a un moyen de trouver une solution derrière. Tant que la personne n'admet pas qu'elle en souffre et que pour elle tout va bien, dans le meilleur des mondes, c'est impossible de convaincre quelqu'un de désencombrer un appartement.
1: Bien sûr.
0: Une personne âgée qui va dire à son fils « Non mais c'est comme ça, je le vis très bien, laisse-moi tranquille. De quel droit vous pouvez pénétrer chez elle et retirer des choses ?» Vous n'avez pas le droit, même si c'est votre maman, même si c'est son choix en fait. Par contre, vous pouvez lui faire admettre que est-ce que te mouvoir dans ton appartement librement serait quand même pas plus simple. Et c'est là où il faut amener les choses pour... ça, c'est pour les aidants. Et après, pour les personnes elles-mêmes qui m'écoutent, c'est préciser qu'il existe... Voilà, moi, je suis là pour dire qu'il existe d'autres solutions que cette solution radicale proposée par les sociétés. Parce que depuis 5 ans, malheureusement, les choses n'évoluent pas et on propose toujours les mêmes services. Et on propose de faire ça pour des parents-enfants, par exemple, de faire ça dans le dos de la personne pendant qu'elle est hospitalisée. On retire quelques affaires. J'ai des mails de tout ça, enfin, j'ai des écrits. Mais c'est prendre le Diogène pour un imbécile. C'est vraiment aller le prendre pour un imbécile en pensant qu'il a mis ça n'importe comment. Mais non, les choses sont mises de façon... Je savais exactement où tout était, entre guillemets, dans un mètre cube. Je vais dire, au mètre cube près, j'étais prêt à retrouver, éteindre ma cigarette électronique. Elle est tombée il y a X mois, elle est tombée là, derrière ci, ça, près de ma télé, juste là à gauche. Voilà, je pourrais dire où elle était. Et voilà, cette solution que propose Diogène Asso, c'est vraiment un accompagnement. Derrière, il y a un suivi psychologique, une obligation même de suivi psy. Maintenant, l'association, c'est bon, elle a 5 ans, elle a bien... Elle a pris le bon chemin et elle tient le cap et on n'est plus sur une personne. Voilà, il y a des psychologues qui ont été formés, qui peuvent accompagner les gens, qui par la suite aussi, c'est la mise en place d'une aide ménagère régulièrement.
1: Par exemple, une aide ménagère?
0: Oui, moi chez moi, je fais venir quelqu'un 2 heures par semaine, ce qui m'assure, à moi, que... Déjà, quand je vais la recevoir, si j'ai laissé des choses traîner ou j'ai laissé mon quotidien aller, avant même qu'elle arrive déjà, paf, je me mets en alerte. Et par respect pour elle, je vais moi-même passer à l'action. Mmh. Là où avant, j'aurais pu laisser aller en disant, non, là j'écoute ma souffrance du dos, j'écoute ce que me dit mon cerveau, laisse aller, c'est bon, tu verras demain. Non, là, voilà, il y a des stratégies qui sont mises en place. Et après, moi j'ai mis personnellement des stratégies en place. Mais là, c'est vraiment personnel à contrôler tout ce qui rentre maintenant chez moi. Il n'y a plus d'achat comme ça au hasard, ou de ça va servir, ou peut-être pour demain, ou pour faire un cadeau plus tard à un tel ou une telle. Non, je n'achète rien. Ça, tout ce qui passe ma porte est contrôlé. Ça évite les dérives.
1: Bravo.
0: Ce qui m'évite, en tout cas, à moi, de dériver.
1: Vous avez mis des pare-feux, comme on dit.
0: Tout à fait.
1: Oui.
0: Tout à fait.
1: Et ces pare-feux, est-ce qu'ils sont également d'ordre, par conséquent, émotionnel?
0: Oui. J'ai plus de mal, beaucoup plus de mal qu'avant à m'attacher. Je peux m'attacher, je donne sans attendre en retour de la conversation, des sentiments, l'approbation, mais je peux couper du jour au lendemain et tourner les talons sans aucun problème, sans aucun état d'âme. C'est que j'ai jugé que je perdais mon temps à donner à telle ou telle personne et que du coup je pars, je peux fuir.
1: Alors, avant de nous quitter, Bastien, j'ai quelques SMS qui sont arrivés au 739-21. Merci aux auditeurs de réagir par rapport à l'histoire de Bastien. Nous avons Laura, bonsoir Laura, qui nous dit « Bonsoir, lors de mes périodes d'alcoolisation, je refusais la visite de mes proches par honte de l'accumulation des cadavres de bière et de vin. Je compatis avec cet auditeur. Je me suis rendu compte du problème lors de mon hospitalisation. Ça vous parle ?
0: Oui. Ouais. Maintenant, Diogène est quand même bien plus... J'ai pas l'adjectif. C'est bien plus que quelques bouteilles. C'est bien plus que même 80 canettes de bière. C'est rien. 200 canettes de bière, c'est rien. Quand vous avez du mal, quand vous devez chevaucher un meuble, quand vous devez vous appuyer sur des tas de vêtements qui ont été entassés, parce que j'ai pris 50 kilos en quelques années, des tas de vêtements qui n'ont pas été lavés, qui voilà, je rachetais au fur et à mesure, parce que je trouvais plus les vêtements. Quand vous devez, ouais, c'est un parcours du combattant pour atteindre votre cuisine, et quand même un jour, ma cuisine, je l'ai déclarée condamnée, que je devais manger froid, ou pour atteindre la salle de bain. Non, on est vraiment à un niveau au-dessus que... Mais je comprends ce que décrit cette personne. Ça démarre de là, de toute façon, ça démarre d'un point. Ça peut démarrer de là, et puis demain, c'est des déchets, et puis ça va très vite, en fait. Ça va très, très vite.
1: Vous en êtes où par rapport à l'alcool, Bastien ?
0: Alors, moi, je suis abstinent. Il m'arrive de temps en temps, de boire un verre. J'ai plus cette envie irrépressible de boire, parce que le président de l'association m'a aussi beaucoup aidé à régler mes problèmes personnels, d'enfance, d'adolescents, des casseroles que je n'avais même pas l'idée que je traînais les casseroles comme ça derrière moi. Mais la discussion a été très fluide, en fait, ça s'est fait, il a gagné ma confiance. Une fois qu'il avait gagné ma confiance, j'ai libéré ma parole. Et là, j'ai senti une réelle oreille et une façon de voir autrement que de la façon dont moi je voyais les choses.
1: Vous n'étiez plus seul.
0: Déroulé.
1: Vous n'étiez plus seul déjà.
0: Exactement.
1: Eh ben oui.
0: Et du coup, cette approche autre, cette approche différente de la mienne, m'a permis de régler mes problèmes avec mon passé, de régler mes problèmes avec ma jeunesse, avec et du coup, voilà, je ne peux plus aider aujourd'hui, ce que j'ai beaucoup fait, aider les malades alcooliques via l'associatif aussi, je ne peux plus le faire, parce que l'alcool, c'est abstinence totale. Donc pour être totalement, je ne vais pas mentir en disant que je suis abstinent complet, total, c'est faux. J'ai réussi cette possibilité de reboire normalement. Mais là, je ne veux surtout pas donner des espoirs faux à des personnes malades alcooliques. Attention, c'est un travail très très dur. Là, c'est vraiment de fond.
1: J'ai envie de vous dire, chaque chose en son temps. Là déjà, vous avez réussi à combattre le syndrome de Diogène, qui n'est franchement, mais vraiment pas une mince affaire. Donc, bon...
0: Voilà, le combat contre l'alcool, c'est rien par rapport au syndrome de Diogène. Vraiment, je le minimise pas. Hein. Je l'ai subi pendant... L'alcool m'a battu. Hein. Il m'a fait vendre ma société. Il m'a fait perdre ma compagne. Il m'a fait perdre mon appartement, mon permis et tout. L'alcool est très fort. Et le syndrome de Diogène est encore plus fort. Ça peut arriver vraiment à tout le monde. C'est là où j'insiste vraiment, c'est que demain, avant de rire de ce que vous pourriez voir comme photo ou autre, avant de rire de se moquer ou de... pensez que ça peut vous arriver à vous, ça peut arriver à votre sœur, ça peut arriver à votre maman, ça peut arriver à votre papa. Et c'est pas, comme disait le psychiatre il y a 20 ans, des personnes riches, fortunées, âgées, qui habitent dans tel coin de la France. Non, c'est tout le monde.
1: Ouais.
0: Il n'y a pas de... Ça frappe tout le monde, comme l'anorexie, comme la boulimie, comme beaucoup de troubles du comportement. Personne n'est à l'abri, en fait.
1: Tout à fait. Autre SMS. Quel beau témoignage. Je n'ai pas Facebook et j'aimerais entrer en contact avec ce monsieur dont son parcours me touche. Courage, amitié, Fabienne de l'Ardèche.
0: Bastien Rezé. Bastien...
1: Alors en fait...
0: Voilà, Rezé, R-E-Z-E sur Facebook. Je suis là et sinon j'ai créé en remerciement à l'association, j'ai créé un groupe d'entraide de diogène-asso.org pour remercier l'association et par contre le jour où l'association va plus avec mes valeurs, comme je vous disais tout à l'heure, je montrerai mes talons, et le groupe Facebook sera renommé autrement, mais il n'y a pas de raison. Tout avance très bien avec cette association. Je vois ce qu'ils font, pas au jour le jour, mais j'ai des retours, des témoignages. Les personnes n'osent pas encore se dévoiler publiquement, mais voilà. Donc vous pouvez me trouver, je suis administrateur du groupe Facebook. Et...
1: Bastien, est-ce que vous êtes en train de nous dire qu'en fait, c'est vous, aujourd'hui, qui accompagnait les personnes atteintes de Diogène?
0: C'est vous qui entrez dans les appartements? Moi, j'ai mon travail en intérim, hein, je suis cariste. J'ai rien à faire avec l'association. Peut-être plus tard, quand elle aura grandi, peut-être que... voilà, mais pour l'instant, moi j'ai mon métier de chariste et j'ai créé ce groupe Facebook qui, voilà, n'importe qui peut dire ce qu'il a envie, ce qu'il ressent, s'il veut se mettre un challenge de, ben voilà, ce week-end j'ai acheté ci, j'ai acheté des sacs poubelles, j'ai acheté de quoi faire, et ben je passe à l'action. Si la personne est passée à l'action, elle sera félicitée par il y a 1500 membres, il y a bien 8 personnes qui vont la féliciter. Et si elle n'est pas passée à l'action, elle aura une dizaine de messages d'encouragement en disant c'est pas grave, ce sera pour la prochaine fois et ne te mets pas trop de culpabilité.
1: Voilà. C'est très important.
0: C'est le même mécanisme qu'avec l'alcool en fait. J'ai retrouvé le même mécanisme et j'ai voulu créer cette même ambiance qu'on retrouve sur les groupes de malades alcooliques sur Facebook. Et je ne pousse personne à aller vers l'association, j'ai pas d'intérêt. C'est voilà, moi je veux juste simplement témoigner, expliquer ce qui s'est passé, comment moi j'ai pu subir pendant 8 ans, et que si une personne se retrouve dans cette situation, si elle trouve sa solution par elle-même, par un coach, par une société, tant mieux. Même sur le groupe, elle peut en parler, j'ai aucun souci. Voilà, moi mon témoignage, il est là pour essayer de donner de l'espoir, dire qu'il est possible de s'en sortir, que vous ne l'avez pas mérité. Ça vous est, c'est voilà, ce sac à dos que vous êtes mis sur le dos, vous pouvez aussi le relâcher. C'est pas une fin en soi, vous n'allez pas mourir dans votre logement encombré, quoi. Il y a des possibilités de s'en sortir.
1: Alors, votre témoignage, ben, vous avez vraiment très très bien fait de nous contacter ce soir parce que ça réagit énormément, que ce soit par SMS ou même au standard. Et en fait, nous avons une personne qui est atteinte de Diogène qui aimerait échanger avec vous. Donc déjà, dans un premier temps, je voulais savoir, Bastien, si vous acceptiez d'échanger
0: bien
1: avec
0: sûr.
1: Cette personne en direct. D'accord. Ensuite...
0: Les humains, j'ai aucun... Et cette personne garde son anonymat.
1: Évidemment.
0: Et moi, dans mon téléphone, quand j'ai des gens qui souhaitent me parler, je me note, je pense à une dame, je mets dame, Diogène, et je mets 19 ans, parce que voilà, elle m'a dit, c'est, voilà, j'arrive à la retraite, ça fait 19 ans que ça dure, moi j'ai retenu ça. Je ne peux pas me projeter, je ne cherche pas des noms, je ne cherche pas un fichier client, loin de là. Par contre, je ne pourrais pas rentrer dans une écoute proactive, dans le sens où je ne peux pas me mettre à la place de la personne, sinon je vais souffrir pour elle.
1: Je comprends, ça s'appelle la sympathie. Non, c'est la sympathie. Et justement, on va en parler après le journal, parce que Guillaume Lariche est arrivé au studio. Donc on va se retrouver juste après le journal, d'accord? Avec Isabelle. À tout de suite. 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Tout de suite les actualités. Guillaume Lariche. Bonsoir Guillaume.
2: Bonsoir Sana, bonsoir à tous. Dans le Var, c'est un feu hors norme. Il n'est pas fixé, c'est l'alerte du préfet ce soir. Le vent reprend de la vigueur, les pompiers continuent leur lutte. Le Var qui sera toujours en alerte orange canicule demain mardi, comme un peu plus d'une quinzaine de départements allant du Doubs jusqu'à la Corse. Dans le sillage des feux en Gironde, après le retour des habitants du Lège-Cap-Ferré, la préfecture a donné son feu vert aussi à la réouverture de plusieurs campings. Les habitants de Porge ont aussi pu retrouver leur commune ce lundi. C'est le village le plus sinistré de Gironde. Sur 240 habitations, 183 ont brûlé. Le Porge, où le passage du feu a révélé aussi la présence d'obus de la Seconde Guerre mondiale. Les opérations de déminage menées depuis plusieurs jours maintenant ont permis à tous les habitants de revenir, je vous le disais, aujourd'hui. Les enquêtes sur les incendies en France depuis le début de l'été ont permis d'incarcérer 36 personnes sur 375 interpellations. Et sur l'ensemble de ces personnes arrêtées, on compte 142 mineurs. Ce week-end, d'ailleurs, trois enfants d'une dizaine d'années seulement, jouant avec des mortiers d'artifice, sont soupçonnés d'avoir déclenché un feu dans un parc de Neuilly-sur-Marne, près de Paris. Plus de 150 arbres calcinés, des flammes stoppées seulement à quelques mètres des habitations. Après avoir porté plainte, le maire d'hiver droite de cette ville de Seine-Saint-Denis souhaite contraindre les parents à rembourser. Les dégâts dépassent le million d'euros. Suite à la crise migratoire de Ceuta, la présidente de la Commission européenne, Ursula von der Leyen, souhaite une réponse européenne commune pour renforcer les frontières. Ce bout de terre espagnol, Ceuta, mitoyen du Maroc, où 60 000 personnes sont entrées illégalement la semaine dernière en nageant par la mer. Plus de 80 migrants sont morts noyés. Demain, les ministres de l'Intérieur des pays de l'Union européenne vont se retrouver en visio pour évaluer puis tenter de répondre ensemble à cette crise migratoire. Après l'annonce de Donald Trump sur la reprise des négociations avec l'Iran, le prix du pétrole a commencé à baisser sur les marchés financiers. La tendance pourrait s'inverser. Le ministère des Affaires étrangères iranien déclare qu'aucune négociation a lieu en ce moment avec les États-Unis. Selon Téhéran, les seuls échanges, c'est avec Oman pour sécuriser un passage dans le détroit d'Ormuz. Les sports, premier retour de bâton pour Gianni Infantino, candidat à sa réélection, le président de la FIFA, voit le soutien de la Fédération galloise de football lui échapper. Elle est la première association membre de la FIFA à lui retirer son soutien suite à sa tentative de vouloir ouvrir la Fédération internationale de foot aux investisseurs extérieurs, aux investisseurs privés. Au Tour de France femme, c'est du vélo. La néerlandaise Lorena Wiebes voit son maillot jaune passer sur les épaules de Sigrid Hoogstedt. La Norvégienne qui a gagné aujourd'hui à la troisième étape menant à Poligny, c'est dans le Jura. Sachez que notre Française Pauline Ferrand-Prévot est dixième du classement général. PFP, c'est son surnom, compte 2 minutes 10 secondes de retard sur la maillot jaune. Demain, pour le contre-la-montre de 21 km jusqu'à Dijon, les coureuses partiront de Gevrey-Chambertin, bien connu pour ses grands crus de Pinot Noir. 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
1: Merci Guillaume, à tout à l'heure. Minuit.
2: Avec plaisir.
1: Merci.
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1: Bonsoir à toutes et à tous. Merci de votre confiance et bienvenue sur la libre antenne si vous nous rejoignez. Nous sommes en direct jusqu'à 1h du matin et nous allons écouter ces histoires que l'on garde parfois trop longtemps pour soi et qui, une fois partagées, peuvent éclairer notre route. Audrey et Jade vous accompagnent également au standard jusqu'à 1h du matin au 01 80 20 39 21. Vous pouvez également nous joindre par SMS au 7 39 21 en commençant votre message par le mot nuit. Vous pouvez également nous contacter via la page Facebook de la Libre Antenne ou par mail libreantenne@europe1.fr. Je vous rappelle que vous pouvez réécouter cette émission dans son intégralité sur le podcast d'Europe 1. Vous pouvez aussi donc nous contacter en direct dès maintenant si vous le souhaitez. À tout de suite pour la suite de notre programme.
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1: Nous étions et nous sommes encore avec Bastien. Bastien, merci infiniment de nous partager votre parcours d'un syndrome que l'on commence à connaître de plus en plus, qui est le syndrome de Diogène. Donc, vous l'avez tellement bien expliqué dès le démarrage de votre témoignage, le syndrome de Diogène. Vous nous l'expliquez ? Bastien.
0: Oui, mais c'est ce syndrome d'accumulation compulsive, vraiment, où le cerveau dérive complètement et va créer autour de la personne une barrière, une muraille, même à la fin, vraiment une muraille qui est indestructible, qui, qui pourrait laisser penser que la personne se protège, ce qui est certainement le cas, mais ça, il faudrait en parler avec le président de l'association, Diogène Asso, ou avec les psychologues, et puis qui fait s'accumuler surtout ce sentiment de honte avec les années qui passent. Et puis chaque jour, c'est un peu plus, et en fait, à la fin, plus les jours avancent, et plus il est dur de s'en sortir.
1: Exactement.
0: De s'extraire de cette situation, mais c'est des gens que vous rencontrez tous les jours. C'est des gens à qui vous serrez la main, c'est des gens qui travaillent, c'est des gens qui sortent de chez eux pour aller travailler, qui travaillent généralement très très bien, qui excellent, je dirais, dans le milieu du travail, parce que chez eux, ils ne maîtrisent plus. Ils n'ont plus la maîtrise chez eux, donc c'est une façon de compenser. De dire, ouais, mais au travail, je suis toujours quand même quelqu'un de... Voilà, je suis reconnu pour mon travail, j'ai ces valeurs du travail, mais en attendant, la vie personnelle, elle s'efface complètement.
1: Et comme nous l'avons dit tout à l'heure, ce n'est pas une question de motivation. On est vraiment sur un trouble obsessionnel du comportement qui est une conséquence. Alors, vous nous avez dit que c'était lié à l'alcool, mais en fait, c'est aussi l'isolement... L'isolement, la solitude.
0: C'était l'isolement, une perte de repère dans le cycle de ma vie, la vente de mon entreprise, la perte de mon permis, la vente de mon entreprise, ne plus voir de clients. J'étais quelqu'un de reconnu, d'estimé, de vaillant, de dur, de costaud, et je me suis retrouvé tout en bas à aller demander à manger au Resto du Cœur. Il y a eu vraiment une fracture dans ma vie. Mmh. Il y a vraiment un fossé qui s'est créé et que j'ai pas vu venir, en fait. Maintenant, ça peut aussi être dû à des troubles dans l'enfance.
1: Tout à fait.
0: Ça, je rentrerai pas dans... C'est pas mon métier que de faire l'analyse. Voilà. Moi, ce que je voudrais, c'est que les personnes puissent être reconnues, tirer un signal d'alarme. Au niveau des villes, qu'est-ce qu'ils vous proposent? Ils vous proposent, pareil, de faire intervenir une société, et encore si on vous exclut pas de votre appartement, qu'il n'y a pas un juge qui dit parce que l'Agence nationale de santé, régionale de santé est passée, vous leur avez ouvert, ils ont pu voir par l'entrebâillement de la porte que il y avait beaucoup d'objets, que vous allez vous chauffer à l'électrique cet hiver, et que donc, en conséquent, vous mettez votre vie en danger, puisque ça peut prendre feu plus facilement pour vous, pour vos voisins, donc on vous exclut chez vous. Mmh. Je l'ai vu, j'ai fait des témoignages pour l'association, j'ai vu des courriers comme ça partir.
1: Alors, j'expliquais juste avant, je vous annonçais plutôt, juste avant le journal de Guillaume Lariche, que nous avions une auditrice, donc Isabelle, hein, qui souffre actuellement du syndrome de Diogène. Et je vous ai donc demandé, Bastien, si vous acceptiez qu'elle se joigne à nous.
0: Bien sûr.
1: Oui.
0: Bien sûr.
1: Bonsoir Isabelle.
4: Bonsoir Chana.
1: Bienvenue à la Libre Antenne.
0: Bonsoir.
4: Merci.
1: Et surtout, Isabelle, un grand merci de votre confiance.
4: Donc, par contre, je vais demander à Bastien si je peux lui dire tu.
0: Oui, bien sûr, bien sûr.
4: Ah ben voilà.
0: Sans aucun souci. J'essaie d'avoir un peu de mal, mais essayons.
4: Ben non, mais moi, j'aime pas dire vous, voilà.
0: Aucun problème. Bon. Aucun problème, j'ai 46 ans, j'habite en région parisienne, aucun problème.
4: Alors, moi j'ai 59 et moi j'habite à Nantes.
1: Qu'est-ce qui vous arrive alors Isabelle? Qu'est-ce qui se passe?
4: Ah ben moi je suis en plein dedans et donc j'avais appelé, j'étais avec Valérie là.
1: Valérie Darmon, qu'on embrasse, qui est en vacances et qui revient pour la rentrée.
4: Oui. Et puis ça m'est tombé dessus, mais sans prévenir, hein.
0: Ah, oui.
4: Qu'est-ce qu'il dit, Bastien?
0: Ben non, je valide que c'est vraiment où ils sont. Il n'y a rien qui prévient, en fait.
4: Et puis, un matin, j'ai pris mon café, allez hop, le litre de lait est vide, puis je l'ai balancé.
1: Oui.
4: Enfin bref, ça, un pot de yaourt, et puis on balance, et puis voilà. Et c'est là que je me suis dit, là vraiment, un problème. Et puis, comme il dit Bastien, c'est vrai que, bon, on essaye de ranger un minimum, mais au fur et à mesure, on n'y arrive plus tellement qu'on accumule.
1: Il ressemble à quoi, votre appartement, aujourd'hui ?
4: Ah ! Un bourdier.
1: C'est-à-dire ? Est-ce que vous arrivez, parce que Bastien l'a très très bien décrit, est-ce que vous arrivez à vous déplacer ?
4: Ah oui, oui, oui, oui, oui, oui, oui, oui, oui, oui, oui, oui, oui, oui, oui, oui, oui. Donc moi je rentre dans ma porte d'entrée, mon couloir, enfin l'autre couloir c'est un peu juste, et puis dans la salle à manger, bon c'est un peu juste, mais si, j'arrive à passer.
1: Bastien, ouais. Est-ce que vous avez des questions à poser à Isabelle ?
0: Non, je reconnais cette situation. Et je connais la suite, en fait. C'est que s'il n'y a pas une aide extérieure, avec bienveillance, avec quelqu'un qui ne vous jugera pas, qui pourra rentrer chez vous et vous tendre la main et vous aider à vous accompagner dans le désencombrement, l'étape prochaine, c'est le couloir qui est à moitié rempli, il va être rempli, et derrière la porte d'entrée, moi j'en étais avec mon épaule, 90 kilos, à pousser de l'extérieur pour rentrer chez moi. Il fallait que je donne un coup d'épaule énorme pour rentrer dans mon domicile, puisque derrière, c'était plein.
4: Bon, ce qu'il y a, c'est que moi, tout au début, j'avais un très très bel appartement.
1: Oui.
4: En location, hein. Et puis donc, je me suis mis en ménage avec quelqu'un qui accumulait, mais moi, je ne m'en suis pas rendu compte. Et enfin, bref, et donc, ce qu'il a accumulé chez moi, c'est resté chez moi. Et on s'est séparés en 2022. Et donc, ce qu'il a mis chez moi, c'est resté chez moi. Et moi, je pense que c'est là que j'ai dû prendre le syndrome. Il me semble que c'est là. Donc quand il est parti, il a laissé toutes ses merdes, on va dire. Et puis moi j'ai eu des problèmes de santé et je pense que c'est là. Je ne sais pas ce que Bastien en pense, mais moi je pense que ça a été la cause aussi.
0: Le déclencheur.
4: Voilà.
0: Et c'est là où ça a commencé, déjà d'identifier quand ça a commencé. Après, le pourquoi, moi, je poserai pas du tout, j'ai pas le droit et je suis pas en... J'ai pas le savoir pour de poser un avis médical. Il y a l'association pour ça, elle est accompagnée par des professionnels.
4: Mais quelle association ? Voilà. Parce que moi, j'en ai pas trouvé, l'association.
0: Ils pourront vous donner mon numéro de téléphone en privé.
1: Hors antenne.
0: L'association Isabelle. S'appelle Diogène-Asso.
4: ASS. Oui, parce que moi j'étais voir plusieurs fois sur internet et j'en ai pas trouvé.
0: Alors elle a été beaucoup imitée les premières années. Il en existe. Il y a ils ont fait des associations d'entreprises, mais il y a des filous. C'est un milieu où dans ces entreprises, il y a beaucoup de filous. Il y a de l'argent, il y a un marché, c'est du commerce. Et puis il y a cette association que moi pour laquelle je m'engage personnellement à ce que vous receviez une satisfaction, moi une écoute, moi une compréhension. Après ce que vous en ferez, je reste disponible avant, pendant, après votre accompagnement, mais.
4: Et moi, j'ai mon infirmier qui est venu chez moi me faire une prise de sang, donc je l'avais prévenu. Puis quand il est rentré chez moi, il me dit ça va, il me dit c'est bien chez toi, chez quoi ? Donc apparemment, il doit avoir peut-être un patient sur quatre.
1: Alors, Isabelle, quand je vous écoute, j'ai l'impression qu'au fond, vous avez surtout beaucoup donné lors de cette relation que vous avez eue. Et qu'aujourd'hui, vous avez le sentiment que c'est votre corps qui paye la facture, en fait. Est-ce que c'est ça ?
4: Ouais, vous avez tout compris, parce que là, je suis rendue à 44 kilos.
1: Ah oui.
4: Vous avez tout compris. T'as tout compris, Shana.
1: Oui.
4: Ouais.
1: Bon, donc...
4: Ouais. Donc là, je suis en train de morfler de tous les côtés.
1: Ouais. Est-ce que vous êtes suivi? Est-ce que vous voyez un professionnel pour vous aider à faire le deuil de cette...
4: Non, donc demain matin, j'ai une prise de sang, là. Et mon médecin traitant, je lui ai demandé... non, on va attendre. On va attendre quoi? Que la neige tombe?
0: Non, il faut absolument que vous ayez une prise en charge psychologique, comprendre pourquoi maintenant ça agit aussi sur votre santé. Parce que là, quand vous dites votre poids, il y a quelque chose qui colle pas, quoi. C'est que vraiment, je sens vraiment un appel au secours. Et je pense que vraiment, vous devriez arriver les bras tendus chez votre médecin et lui dire « je repars pas tant que vous ne m'avez pas orienté ».
4: Tu me donneras ton numéro en antenne ?
0: Oui, bien sûr. Pas de souci, je travaille de l'après-midi, donc demain matin, je suis disponible toute la matinée. On peut échanger demain matin tranquillement.
4: Moi, demain matin, j'ai prise de sang, tout ça.
1: Bon.
0: Oui, après, vous m'envoyez un petit message, il n'y a aucun souci.
4: Par contre, tous les deux, là, je vais vous dire que moi, je suis contente de vous avoir à l'antenne.
1: Nous aussi, justement, Isabelle, c'est ce que j'allais vous dire. J'allais vous dire vraiment, merci de nous avoir appelés. Vraiment. Je rejoins Bastien quand il dit qu'on comprend que c'est un appel au secours ce soir que vous nous faites. Et merci de l'avoir fait vraiment dans la libre antenne, de nous avoir contactés. On est là, c'est votre émission et justement, c'est du direct. Et c'est pour ça que cette émission existe. Donc là, surtout, ce qui va être important, c'est, comme l'a dit Bastien, c'est de prendre soin de vous, de continuer à voir un médecin, de lui expliquer exactement ce qui vous arrive. Les associations, oui. Alors, hors antenne, on va vous mettre en contact tous les deux.
4: Oui.
1: Et rappelez-moi, Isabelle, rappelez-moi, on va voir avec Audrey si on peut vous positionner cette semaine ou la semaine prochaine pour qu'on puisse discuter toutes les deux de ce qui vous arrive. D'accord ? Est-ce que vous êtes d'accord ?
4: Oui. Okay. Et puis donc, j'avais eu affaire avec Valérie et puis ça avait été... très bien,
1: ouais.
4: Parce que donc il y avait Nicolas m'avait rappelé après et puis il me dit y a une dame qui habite à côté de chez vous, on a fait connaissance.
1: Très bien, d'accord.
4: Ah oui.
1: Bon, alors merci infiniment à tous les deux, surtout Bastien, vous ne raccrochez pas parce qu'il y a beaucoup d'appels qui sont arrivés au standard et des personnes qui souhaiteraient échanger avec vous. Vraiment, je vais lire juste avant de nous quitter le dernier SMS de Bernadette qui dit « Bastien, oui, la solitude et l'isolement social peut constituer ce syndrome. Bravo pour ce courage. » Quant à vous, Isabelle, merci de votre confiance et j'attends votre appel très très vite prochainement. Je me permets de vous embrasser tous les deux.
4: Oh, moi aussi, Sana.
1: Et
4: je vraiment... raccroche ou pas alors? Oui.
1: Non, surtout oui. Pas. Vous ne raccrochez pas tous les deux. Audrey vous récupère tout de suite.
0: Merci.
1: Merci à vous. Et bravo encore.
0: Merci.

0: C'était Pascal Obispo, Francis Cabrel avec Il faudrait que pleuve l'amour sur Europe 1. 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
0: Bonsoir Eric.
2: Oui, bonsoir Sana.
0: Bienvenue.
2: Merci de m'accueillir.
0: Oh ben c'est normal, la libre antenne est votre émission.
2: Ah oui, je suis un fidèle habitué scotché au poste depuis de très nombreuses années sur différents sujets. Et puis, de temps en temps, quand j'ai un petit peu de mal à dormir aussi, en replay, donc les podcasts.
0: Ouais. Voilà. Qu'est-ce qui vous arrive, Eric?
2: Ah, c'est une belle histoire et en même temps, c'est une histoire triste. Je vais vous parler de mon animal.
0: Oui.
2: J'ai un petit Yorkshire qui va bientôt avoir 13 ans.
0: Bel âge.
2: Ouais, un adorable petit phénomène que j'ai eu donc tout bébé à 2 mois et demi et qui est très dynamique, mais qui est comme beaucoup de chiens de ce type de race, il est cardiaque depuis 1 an et demi à peu près. Donc il a un traitement qui réagit bien et puis il a un autre traitement, il a un diurétique puisqu'il a un petit peu d'eau de temps en temps dans les poumons.
0: Ouais.
2: Et au mois de juin, donc il n'y a pas très très longtemps, avant la première canicule, du jour au lendemain, il s'est mis à ne plus rien manger, à ne plus vouloir prendre son traitement, à avoir un regard très noir, très affaibli, d'un air de dire « laisse-moi partir, j'en peux plus ». Voilà. Donc j'ai eu très peur. Je suis allé voir mon vétérinaire, et puis... là, je suis tombé un petit peu sur les fesses, c'est mal l'expression. Le cœur est faible, ça serait bien de faire euthanasier, etc. Enfin, je suis reparti totalement démoli de cette consulte.
0: Ah, ben oui, je comprends.
2: Et je me suis dit, non, je vais pas en rester là. Donc, mieux avoir deux avis qu'un seul. Donc, j'ai décidé d'avoir un autre vétérinaire, à une vingtaine de kilomètres de chez moi. Et là, j'ai eu un autre son de cloche. En disant, bah oui, effectivement, votre petit York, il a un cœur affaibli, il est à 5 sur 6. Hein, pour les gens qui ont des chiens, ça leur parle. Mais l'avantage, c'est que vous avez un chien qui fait presque 5 kilos, qui a un bon gabarit, qui est musclé. On sent qu'il est dynamique, qu'il est varieur. Donc, il faut réussir à lui redonner à manger. Peut-être de nouvelles croquettes, peut-être une autre alimentation différente. Peut-être, effectivement, du poulet, de la dinde, des choses que vous faites vous-même. Voilà, faut qu'il reprenne du poids. Faut qu'il boive. Donc, s'il n'arrive pas à boire, eh bien, faut que vous lui donniez à manger, enfin, à boire, pardon, avec, par exemple, une seringue que vous allez chercher en pharmacie. De manière régulière pour qu'il s'hydrate, tout simplement. Puis, en plus, avec les chaleurs, c'était absolument affreux. J'avais vraiment peur de le perdre.
0: Je comprends.
2: Bon, donc j'ai acheté une clim, ça a calmé déjà un petit peu les choses. Et puis ce vétérinaire m'a vraiment redonné la patate. Il avait à ce moment-là, il avait pas mal de soucis, mon toutou. C'est-à-dire qu'il ne mangeait plus, il était très faible. C'était compliqué de le sortir, même pour faire ses besoins naturels, parce qu'en plus il faisait très chaud. Donc dès que je le mettais à l'extérieur, on a l'impression qu'il était hagard, il voulait rentrer. Donc voilà, c'était très très compliqué. Il a fallu faire preuve de grande patience, mais je voulais pas croire que c'était la fin, et j'ai bien fait de ne pas croire que c'était la fin. Voilà. Donc petit à petit, il a repris goût à la vie. Je lui ai trouvé des pâtés de très bonne qualité. J'ai rajouté un petit peu d'eau. J'ai supprimé toutes les petites choses complémentaires que je pouvais lui donner, parce qu'on n'y pense pas, mais il y a par exemple du sel dans le... dans le fromage de chèvre qu'il adore depuis un certain nombre d'années. Et puis, le vétérinaire a fait également une prise de sang.
0: Oui.
2: Et sur cette prise de sang, le seul marqueur qui était en dehors des clous, c'était l'urée, c'est-à-dire les reins.
0: Oui.
2: Donc, à ce moment-là, le véto m'a dit, bon, la bonne nouvelle, c'est que la créatine est bonne. Enfin, je ne vais pas faire un cours de biologie, je ne connaissais pas avant de vous en parler, mais voilà. Ce qui veut dire que, bon, il est en... Au niveau de l'urée, il est élevé, mais par contre, la créatine est bonne, ce qui veut dire que les reins fonctionnent encore très bien.
3: Donc maintenant, ce qu'il faut faire, c'est qu'effectivement, il faut prendre soin de lui, il faut lui donner un petit peu de légumes, il faut changer l'alimentation, lui donner du poulet, de la dinde, des choses comme ça, des choses naturelles, voire de bonnes pâtées, et puis de nouvelles croquettes spéciales insuffisance rénale. Donc j'investis dans tout ça, et effectivement, mon petit jeune homme, eh bien, il est reparti comme s'il avait un an, j'en revenais pas, mais d'un dynamisme absolument terrible. Je me dis, ça y est, on tient le bon bout, on est reparti pour de belles aventures et de belles années.
0: Alors, je suis extrêmement soulagée de ce que j'entends. Comment il s'appelle votre chien ?
2: C'est un roi, il s'appelle Arthur.
0: Arthur, oh c'est mignon.
2: Il porte bien son prénom.
0: Alors, je suis soulagée et ravie pour vous, et soulagée pour Arthur. Maintenant, j'étais juste en train de me dire que si vous aviez accepté la proposition du premier vétérinaire... Enfin, c'est incroyable. J'ai bien compris que le premier vétérinaire vous ait dit il va falloir l'euthanasier.
2: Oui, et je vous dirais, je vais faire une petite confidence. En fait, là, j'ai une micro-entreprise à mon nom.
0: Alors, on ne vous entend pas très bien, Eric.
2: Pardon, est-ce que vous m'entendez bien, là? Vous m'entendez?
0: Non, c'est un peu bizarre. C'est comme si vous étiez loin.
2: Attendez, je ne sais pas si... Parce que j'ai peut-être un petit souci de réseau. Attendez, je vais essayer de me rapprocher de la...
0: Vous avez peut-être bougé.
2: Vous m'entendez mieux, là, comme
0: ça ? Ah, bah oui, plus, oui. Là, ça n'a plus rien à voir.
2: Retour à la civilisation, tout va bien. Donc, on en était au mois de juin. Oui, on était au mois de juin. Et oui, donc en fait, j'avais également, si vous voulez, j'avais postulé dans pas mal d'entreprises et je devais en fait démarrer un poste à responsabilité intéressant dans une agence immobilière fin juin. Et donc, du coup, comme le vétérinaire m'avait mis la pression par rapport à l'état du chien, moi, j'étais dans un état pas possible en me disant, mais qu'est-ce que je fais? Je ne vais pas sacrifier ce petit animal. Alors, voilà. Donc, dans ma tête, j'étais vraiment pas bien. Puis, je me dis, si je prends ce boulot, c'est pas possible. Je ne serai pas là. Il va être tout seul. Je paniquais. Et puis, bon, j'ai pris un petit peu de recul. Et puis, finalement, le destin et la vie a fait que finalement, ce poste, avec un petit peu de recul, j'ai réfléchi et j'ai laissé tomber. Et je n'ai pas du tout regretté de l'avoir laissé tomber. Voilà.
0: Ah ben oui, vraiment. Je vais vous raconter une petite anecdote, puisqu'on se raconte les choses, Eric. Mm-hmm. Vous me rappelez le chien de ma voisine quand j'étais petite, ado. Elle avait un York qui était incroyable. Mais quand je vous dis incroyable d'énergie. Et nous habitions au sixième étage. Et ce chien, c'était un York, a sauté deux fois, Eric. Deux fois du balcon pour aller chasser les pigeons, parce qu'il adorait les pigeons. Et je vous assure qu'il a survécu aux deux fois où il a sauté du balcon, et il a vécu jusqu'à l'âge de 18 ans. Et il s'appelait Ulysse.
2: Wow.
0: Ce chien, voilà. Donc quand vous nous racontez l'histoire d'Arthur, je vous assure qu'il y a des choses incroyables. Les Yorks sont d'une nature, franchement, c'est... Et je suis c'est pour ça que je vous disais, je suis très heureuse et soulagée que vous soyez allée jusqu'au bout de votre intuition qui était non, c'est pas le moment, c'est pas maintenant. Arthur ne partira pas maintenant. Donc vous auriez pu très bien accepter et vous dire tout de suite, ok, c'est fait, je vais démarrer une nouvelle activité. Je m'en occupe maintenant parce que je suis chez le vétérinaire et puis on n'en parle plus. Mais voyez, pas dans le sens je me débarrasse d'Arthur, mais de la charge émotionnelle quand on a son animal qui ne va pas bien et dans le désespoir de se dire ok ben bah, il se sentira peut-être mieux si je le fais euthanasier que s'il continue. Vous voyez la démarche. Donc franchement bravo.
2: Donc en fait voilà, il y a eu cette première étape. Donc là c'était la première étape de gagner. Même le vétérinaire m'a dit c'est un varior, il sent qu'il est combatif. Certes, il a un cœur en fin de vie, mais ça ne veut pas dire qu'il va s'arrêter demain. Parce que justement il a des interactions avec moi, il joue, il marche bien, il est super bien traité. C'est plus mon appartement, c'est l'appartement d'Arthur on va dire. donc voilà. Et donc j'ai mis une piscine à l'extérieur. Enfin je vais pas tout vous raconter, mais voilà. la SPA pourrait faire une enquête sociale, je crois que j'aurais 10 sur 10. Quoi.
0: Voilà. Donc vous êtes prêt à en avoir d'autres ou comment ça se passe?
2: Oui, ah ben pour l'instant, l'aventure n'est pas finie. Alors, je vous explique la suite, en fait. Donc, le mois de juin, c'est à peu près bien passé. Il m'a fait un cadeau absolument magnifique, parce que comme j'avais peur qu'il parte, j'avais pris rendez-vous avec un photographe professionnel et j'étais faire de sublimes photos dans des paysages, je suis dans les Vosges, dans les pays, à côté de Gérardmer, donc les gens connaissent bien. Il y a quand même il y a des lacs, il y a des cascades, il y a plein de choses. Mmh. Donc, ça me permet d'avoir de très, très beaux contrastes et puis de beaux paysages. Donc, le matin, il commençait à flotter. J'avais prévenu le photographe quelques jours auparavant que mon chien était pas très bien. Et le matin, je me lève à 6h. On avait rendez-vous à 9h30. J'avais l'impression que c'était le dernier jour. Il était vraiment triste et tout. Donc, je dis, je vais pas y imposer ça. Je vais appeler à 8h30 par courtoisie et puis on annule. Mmh. Et puis finalement, je le sors à 7h, il bouge pas. À 8h, il utilise une dynamique. Finalement, je vais là-bas. Et puis ça se passe formidablement bien. J'ai des clichés absolument magnifiques, sublimes.
0: Mmh, ouais. Super, ouais. Super.
2: Donc, je me suis dit, s'il doit partir, j'ai été quand même content d'avoir immortalisé ces bons moments. Il y a des photos aussi avec moi, de paysages et tout. Donc vraiment, c'est quelque chose. J'ai un album absolument sublime. Bon. Donc voilà, l'aventure a continué. Donc le mois de juin s'est à peu près bien passé. Nourriture, il a repris du poids. Il faisait 5 kilos, il était descendu à 4 kilos 2. Il est remonté à 5 kilos, quasiment. Donc super. Il y a quelques semaines, puisque là on est début août, il y a une quinzaine de jours, de nouveau alerte générale. Cette fois-ci, il toussait énormément.
0: Ouais.
2: Donc c'est sans doute dû à l'œdème. Donc je revois le nouveau véto, celui qui le suivait. On a mis un nouveau traitement qui est plus costaud que celui que je prends habituellement. On garde le cachet pour le cœur, mais l'autre traitement diurétique un petit peu plus costaud. Et pendant une semaine, pas d'amélioration. Donc après, il y a eu d'autres choses. J'ai eu différents médicaments et tout, etc. Et amélioration, on va dire, très peu sensible. J'ai dû batailler pour avoir un sirop à la codéine. Parce qu'apparemment, il y a eu quelques années du trafic, donc c'est très très compliqué. Alors j'avais une ordonnance d'un vétérinaire, oui. Et il y avait un produit spécial pour chiens qui n'existe plus, qui n'est plus du tout distribué depuis un an et demi. Et pourtant, qui est très très efficace quand justement les chiens en fin de vie ont un problème de trachée. Parce que je ne sais pas si vous savez, les Yorkshire, ils ont ce problème, c'est-à-dire que c'est la trachée en fait qui se rétrécit. Et donc, du coup, il s'étouffe. C'est-à-dire qu'en journée, quand je le balade, il n'y a pas de problème. Il marche bien, il est dynamique, il peut faire 1-2 km sans problème. Je lui redonne de l'eau, on s'arrête, on marche à son rythme. Par contre, quand il est chez moi, il essaye toujours d'avoir la tête un petit peu surélevée pour pouvoir respirer. Parce que sinon, il s'étouffe. Et donc, du coup, la codéine permet de dégager un petit peu les bronches. Et donc là, j'ai réussi, j'ai dû faire 30 pharmacies, parce que c'était hyper compliqué d'en avoir, pas possible de le faire fabriquer, etc. Puis j'ai trouvé une pharmacie qui a pu, avec un laboratoire, me le faire fabriquer totalement légalement. Hein. C'est pas du tout interdit, j'avais une ordonnance, mais voilà. Et donc ça va un petit peu mieux, je dis bien un petit peu mieux, mais j'ai revu.

0: après on y croit, on n'y croit pas, chacun voit midi à sa porte, voilà, je respecte. Et effectivement, donc en fait, elle m'a, si vous voulez, j'ai envoyé des photos, j'ai envoyé des vidéos,
1: ouais.
0: Et puis elle m'a retranscrit ce que Arthur, mon chien, voulait me dire. Et sur ce que j'ai pu avoir comme information, il y a des choses sublimes en disant « je suis prêt à partir, mais je vais rester avec toi, etc. C'est pas le moment. » Voilà, enfin, des choses, mais vraiment qui m'ont...
1: Qu'est-ce qu'on ressent à ce moment ? Voilà, qu'est-ce qu'on ressent quand on sort d'une séance comme ça
0: Ben moi, pour moi, ça m'a fait un bien-être fou.
1: Ouais.
0: C'est-à-dire de me dire, c'est pas fini. De me dire, bon, ben maintenant, chaque seconde qui reste...
1: Vous allez encore vous battre.
0: Oui, chaque minute, chaque seconde, chaque heure, chaque semaine, chaque jour, je vais passer un maximum de temps avec lui. Si c'est le dernier jour, si c'est la dernière heure, je veux strictement rien rater. Voilà. C'est vivre à 1000%, un peu comme malheureusement quelqu'un qui a une maladie qui est condamnée.
1: Ouais,
0: il sait qu'elle va, la personne, elle va partir. Moi, si demain, je sais pas, ça m'arrivait, j'aurais pas forcément envie de me faire soigner avec la thérapie à non plus finir. Si je décide en âme et conscience de dire bon, ben voilà, ma vie va s'arrêter, ben, j'ai envie de vivre de belles choses. S'il me reste 3 mois, je fais ce que je veux. C'est pas au médecin de me dire non, mais monsieur, vous allez faire ça, vous allez faire une chimio, vous allez faire ceci, cela. Non, si j'ai envie de vivre 3 mois tranquille, je vis 3 mois tranquille. Quand ça s'arrête, au revoir, c'est fini. Point barre. Voilà. Chacun fait ce qu'il veut, mais en tout cas, voilà. Et donc, ce petit chien adorable, voilà, c'est. Donc, il y a eu le mois de juin, il y a eu le mois de juillet. Là, je suis un petit peu inquiet parce qu'effectivement, il y a ces épisodes où il s'étouffe plusieurs fois par jour. J'ai passé des nuits un peu plus compliquées ces derniers temps parce que des fois, à 2h, 3h du matin, ça vous fait un genre de klaxon, quoi. C'est-à-dire que c'est très, très fort, quoi. Ça fait très très peur. Hein. Parfois, ça peut faire peur. Et puis, vous le voyez qui tremble, quoi. Vous voyez le corps, le corps qui bouge, qui vibre et tout. Donc, je ne sais pas ce qu'il a exactement. Il a toujours de l'appétit. Ça, c'est une bonne chose. J'ai plus du tout de problème de diarrhée comme au mois de juin. J'ai plus de problème de vomissement comme au mois de juin. Donc voilà. Et puis, bon, je dis, le matin, je le sors. Mais il part devant, il court et tout. Enfin, il est heureux. Il va voir les copines, les copains. Enfin, voilà, c'est un chien, mais voilà. Et moi, je veux dire, je vais vous faire une petite confidence. Je l'ai eu en 2014, pour mon anniversaire, en février 2014. Il y avait 2 mois et demi.
1: Ouais.
0: J'ai été chercher à côté de Saint-Etienne, à Furse, dans le 42. Et il y avait une portée de 4 bébés qui n'étaient pas prévus. Donc voilà. Et la personne qui a mis en vente ces chiots sur un site d'annonce m'a fait passer vraiment un entretien d'embauche presque pour savoir qui je suis, ce que je fais, est-ce que j'ai un terrain, etc. Enfin, truc. J'ai adoré. Et puis il me dit « Non, mais j'attendrai dans quelques jours, je vais vous dire oui ou non. » Bon, mais ok. Donc je me suis dit « Bon, ok. » Peut-être qu'il a un peu illuminé, mais pas du tout. Elle me rappelle le mardi, elle me dit « Écoutez, il reste 2 balles. Si vous voulez venir ce week-end, il n'y a aucun problème. Moi, ça me convient par rapport à ce que vous m'avez dit et tout, nickel et tout, etc. » J'y suis allé, j'avais pris rendez-vous avec, j'avais téléphoné à son veto m'a dit aucun problème, toute la fratrie était suivie, c'est des gens sérieux et tout, c'était une portée qui n'était pas prévue, donc en fait c'est juste pour financer la stérilisation de la femelle, pour plus avoir de bébé, mais c'est tout. Donc voilà.
1: D'accord.
0: Et donc j'arrive, je vois les deux petits bébés, et j'en vois un tout de suite, dès que j'arrive, qui sort de l'autre pièce, et puis qui regarde, et puis qui met les deux oreilles en l'air, et qui tourne la tête d'un air de dire, comme un numéro de charme, on dit, hey, tu me prends, hein. Tu prends pas l'autre, tu vas t'emmerder avec. Et je dis, je prends l'artiste, là. Ah, elle me dit, attention, il est super dynamique. L'autre, il est super cool. Vous voulez un chien calme ou super dynamique? Je dis, non, je prends le dynamique, là, j'ai un collier, je le mets tout de suite, comme il se ressemble, comme 2 gouttes d'eau, je serais plus quelque chose. Donc voilà. Et l'aventure a commencé comme ça. Donc c'est lui qui m'a choisi. C'est même pas moi qui l'ai choisi quand je suis arrivé.
1: Eh ben voilà. Non, c'est mignon comme tout. D'ailleurs, on a une auditrice qui souhaitait nous contacter, enfin, en passer en direct ce soir ou dans la semaine pour nous parler effectivement de sa relation également avec un York. Et donc, elle vous attend là au standard. Elle aimerait beaucoup échanger avec vous. Donc, si vous êtes d'accord, Eric, bien évidemment. En tout cas, vraiment, merci de nous avoir confié cette si jolie histoire. Parce que quand on vous écoute, on se dit qu'Arthur, il a beaucoup de chance. Parce que vous êtes présent, parce que vous êtes attentif, parce que vous profitez de chaque instant avec lui. Et je vous souhaite vraiment, mais alors de tout cœur, parce que justement on parlait de son cœur, mais je vous souhaite de tout cœur que le rendez-vous de ce vendredi vous apporte de bonnes nouvelles. Et j'espère également que vous nous donnerez des nouvelles d'Arthur par rapport à ce qui lui arrive, parce que les auditeurs sont extrêmement sensibles

0: à toutes les histoires qui touchent nos compagnons de vie à quatre pattes. Donc voilà, vraiment, Eric, j'espère un petit message sur la page Facebook ou vous nous appelez même juste deux minutes pour nous dire, voilà, comment va Arthur. On fait comme
1: oui,
0: ça.
1: Bah, je n'y manquerai pas, je vais, ouais, juste, conclure je vais juste conclure rapidement mon histoire sur la suite. Parce que c'est un petit peu pour ça que j'appelais, hein. Je me suis un petit peu, je suis parti un peu dans tous les sens, excusez-moi. C'était justement pour la suite. Si malheureusement, effectivement, son départ serait dans quelques jours, dans quelques semaines, je mets tout ça au conditionnel.
0: J'espère
1: pas trop
0: aussi.
1: Penser. J'aurais en fait souhaité échanger avec des personnes qui vous écoutent, parce que aujourd'hui, je me pose la question. J'ai deux possibilités. La première possibilité, c'est la crémation. C'est pas vraiment quelque chose qui me plaît. Évidemment, certes, j'ai les cendres chez moi et tout. Non, d'accord, il y a la séance, il y a tout ça. Et la deuxième possibilité, c'est un cimetière pour animaux. Alors, chez nous, il n'y en a pas. Il y en a un dans une commune des Vosges, mais c'est réservé aux chiens des Vosges, malheureusement, enfin, aux chiens de cette commune. Il y en a un dans le 57. Bon, c'est un peu compliqué parce qu'il faut passer par les pompes funèbres, ça coûte une blinde et tout, etc. Et il y a, je lance un petit clin d'œil pour les gens qui nous écoutent du côté de la Côte d'Or à Dijon, je suis originaire de là-bas en plus, il y a un cimetière animalier en Côte d'Or à Dijon, qui est ouvert depuis juin 2026, donc j'ai déjà pris contact il y a quelques jours avec, c'est très bienveillant, les prix sont très très corrects, et on peut faire enterrer son animal là-bas. On peut nous-mêmes, si vous voulez, faire une pierre tombale ou quelque chose de personnel sur une planche bien traitée pour pas que ça pourrisse, pour que ça dure dans le temps et tout, etc. Donc voilà, on peut vraiment personnaliser la tombe de son animal. Et je vous dis encore une fois, sans que ça coûte vraiment une blinde, quoi, financièrement parlant, parce qu'il y a quand même une grosse part de business pour certains cimetières ou certains crématoriums. Je suis désolé de dire ça, mais c'est malheureusement la réalité. Oui. Donc voilà, donc aujourd'hui, je suis un petit peu partagé en me disant qu'est-ce que je fais ? Est-ce que je le garde, entre guillemets, avec moi le jour où il part chez moi ? Ou est-ce qu'effectivement, je fais une sépulture Bon, en plus, quelque part, mes parents et mes grands-parents sont pas très loin en Côte d'Or, donc ça sera l'occasion aussi. Voilà, ça arrive malheureusement de faire une sortie où je verrai un petit peu les personnes qui ne sont plus là, de ma famille, que j'ai aimées, malheureusement, qui nous ont quittés. Et mon toutou, bien évidemment.
0: Bah oui, voilà. Donc en fait, là, c'est la question de ce soir, c'est plutôt de se dire comment lui dire au revoir le moment venu. C'est bien ça, Eric ?
1: Oui, c'est ça. Il y a plusieurs choses qui se passent dans ma tête. Je me dis, bon, qu'est-ce que je dois choisir entre ces deux possibilités ?
0: Et vous avez vraiment envie d'ouvrir cette page maintenant, c'est-à-dire aujourd'hui, lundi, avant vendredi ? C'est vraiment nécessaire ?
1: Non, simplement j'aimerais en fait, s'il y a des personnes qui,
0: oui,
1: qui ont
0: juste, d'accord,
1: enterré leur animal,
0: ouais, je comprends.
1: C'est plus, entre guillemets, j'ai pas envie, c'est pas un dossier que j'ai envie de fermer. Je préfère aujourd'hui vivre dans l'instant présent. Là, je vais le sortir après avoir raccroché dans quelques minutes. Voilà, demain matin, je vais me réveiller avec lui, je vais le balader et tout, etc. Je vais profiter de tout ce qu'il m'offre. Parce que c'est très fort, et il s'accroche, hein. Faut garantir qu'il est courageux, hein. C'est clair, hein. Et il sait que je tiens à lui, ça c'est sûr aussi. Donc voilà, j'en parle avec beaucoup d'émotion.
0: Ben, nous aussi, on est ému. Vraiment, vraiment.
1: J'ai pas envie qu'il parte, quoi. J'ai vraiment envie de... Alors je sais que je vais pas pouvoir le garder 10 ans, mais voilà, c'est compliqué. C'est très compliqué, désolé.
0: Non, mais je suis vraiment désolé, vous le savez. Bon, c'est compliqué parce que je sais ce qu'on peut ressentir quand on est attaché je le disais encore, à son animal. Et encore, j'ai tellement pas envie d'employer ce terme parce que c'est parfois extrêmement réducteur quand on sait tout l'amour qu'ils nous transmettent, quand leur présence, c'est l'âme de la maison, que ce soit un chat ou un chien, ou même un lapin aussi. Parfois, il y a des relations incroyables avec nos bêtes qu'on aime tellement. Donc je comprends la souffrance, la détresse, et on vous a entendu, Eric. Je vous assure que vraiment il y a eu énormément, il y a encore beaucoup d'appels. au standard 01 80 20 39 21. Voilà, je sais pas quoi vous dire de plus, si ce n'est courage et qu'on est vraiment de tout cœur avec vous.
1: Bah merci beaucoup en tout cas, et puis merci à toute la communauté des gens de la Libre Antenne du soir. Et puis voilà, pour conclure, je vais rejoindre sur ce que vous venez de dire, tout simplement sur une belle parole, une belle pensée, c'est qu'effectivement les animaux, nos animaux de compagnie, les chiens, les chats et les autres, eh bien ils nous aiment plus qu'ils ne s'aiment eux-mêmes.
0: Ouais, c'est...
1: Je dirais si on avait 40-50% nous humains de cette capacité, mais qu'est-ce qu'on serait heureux, on serait loin de la guerre, de l'égoïsme, des divisions, enfin de tout ce qu'on peut imaginer, du racisme et d'autres choses, enfin voilà, de toutes les choses négatives de notre époque, comme dirait Jacques Brel, quoi, voilà.
0: Merci.
1: Merci Eric, à vous, et puis je vous souhaite une très bonne soirée.
0: Vous nous contactez pour nous donner des nouvelles d'Arthur, s'il vous plaît?
1: Oui, je vous fais un petit retour, je peux vous mettre un post sur la Libre Antenne.
0: Oui,
1: appelez-nous, je vous
0: prendrai même deux minutes, trois minutes, si vous êtes d'accord, parce que vraiment, je vous le redis, il y a énormément d'appels au standard, vraiment un grand merci. Donc surtout, Eric, ne raccrochez pas, parce que je pense qu'Audrey, elle va vous communiquer plein de numéros de téléphone, vraiment. On se soucie de vous
1: avec
0: et d'Arthur.
1: Il n'y a pas de souci. Ça marche, c'est très gentil à vous. Bon. Bonne soirée à vous.
0: À vous aussi.

0: C'était Santa avec Recommence-moi sur Europe 1.
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0: Bonsoir Sandy.
2: Bonsoir Sana.
0: Bienvenue à la libre antenne.
2: Merci beaucoup, c'est gentil.
0: Sandy, quand Jade m'a raconté votre histoire, ma première réaction, ça a été « Waouh !»
2: La réaction de beaucoup de monde.
0: Ouais. Alors, on a fait un sondage la semaine dernière, Audrey a déposé sur la page Facebook de la Libre Antenne un sondage qui demandait aux auditeurs fidèles de la Libre Antenne de nous aider à construire les témoignages de la semaine. Et en fait, ce qui est ressorti en premier, c'est les histoires insolites. Demande d'histoires insolites. Et on peut vraiment dire que votre histoire, votre parcours de vie, s'inscrit dans ce qu'on peut vraiment appeler une histoire insolite.
2: Oui, c'est vrai.
0: Qu'en pensez-vous ?
2: Oui, je suis d'accord avec vous.
0: Je ne sais même pas par quoi commencer. Et je préfère vous laisser nous raconter votre histoire. Et le titre, rien que le titre de votre livre est extrêmement évocateur. Une pièce manquante.
2: Oui.
0: Qui êtes-vous, en fait, Sandy ? C'est vraiment la question que vous-même vous vous posez. Qui êtes-vous ?
2: Alors, déjà, bonsoir à tous. Je m'appelle Sandy, je vis en région parisienne. J'ai 41 ans et j'ai un petit garçon de 8 ans. En 1985, j'ai été adoptée au Sri Lanka par une famille suisse. En mai 1985.
0: Une famille suisse ?
2: Oui, suisse.
0: Suisse, d'accord.
2: Je suis suisse, j'ai déménagé il y a 11 ans et demi à peu près, en Île-de-France. Donc mes parents, à cette époque-là, avaient déjà deux garçons. Et en fait, ils voulaient une fille et ils ont décidé d'adopter une petite fille que d'essayer naturellement d'avoir un troisième enfant. Donc, suite à des connaissances, ils ont décidé d'adopter au Sri Lanka. À l'époque, ils ne connaissaient pas super bien le pays. C'était pas comme maintenant. On n'avait pas le même nombre de ressources pour s'informer sur des pays. Mais comme ils avaient des connaissances qui avaient déjà adopté au Sri Lanka, ils se sont dit pourquoi pas. Donc, ils ont commencé les démarches en 1983-1984.
0: Vous aviez quel âge à l'époque ?
2: J'ai été adoptée, j'avais un mois.
0: Un mois, ah oui, d'accord.
2: Oui, j'étais tout bébé.
0: Oui.
2: Vraiment tout bébé. Donc, ils ont commencé les démarches en Suisse, avoir l'assistance sociale, enfin, tout ce qu'il faut faire. Mm-hmm. Et un jour, ils reçoivent un fax en leur disant qu'une petite fille les attend, qui s'appelle Nimali. Voilà, elle les attend. Et donc, ils commencent à faire leur réservation de billets d'avion, etc. Quelques mois se passent, ils reçoivent un autre fax en disant que cette petite Nimali est décédée. Mais qu'ils ne s'inquiètent pas, car une autre petite fille les attend. Et voilà, donc ils continuent leur préparation à leur voyage. Et début mai 1985, ils partent au Sri Lanka. Donc ils arrivent là-bas, ils montent dans un bus avec d'autres parents adoptifs. Voilà, donc ils roulent quelques instants et au bout d'un moment ils s'arrêtent. Et là, des femmes montent dans un bus avec des bébés dans les bras et vont vers chaque parent et leur donnent leur bébé dans un bus au milieu de la rue. Vient le tour de mes parents et là, elle leur tend un bébé, elle leur dit ben voilà Anoucha. Et là, mes parents. Un petit peu, ils se posent la question, ils te regardent, t'interrogent et ils disent « Mais non, nous, on nous a dit qu'on attendait une petite Irécha et donc vous devez vous tromper, ça doit être peut-être pour les parents d'à côté. » Et ils disent « Non, Irécha, on a perdu les papiers d'adoption, c'est Anoucha, mais vous inquiétez pas, c'est un beau bébé, elle est en bonne santé. » Donc, après plus d'une dizaine d'heures de vol, ils vont pas se dire « Bah non, on repart. » Donc, ils disent « Ok, ça a dû être arrivé là, on a peut-être pas reçu le fax, donc ils prennent ce bébé qui est moi.
0: Oui.
2: Voilà, pour commencer, donc voilà, notre première rencontre a été dans un bus.
0: Dans un bus. Donc ils vous ont raconté en fait, j'imagine,
2: oui.
0: Voilà.
2: Oui, oui, oui.
0: Donc ils vous récupèrent et vous partez vivre en
2: Suisse. D'abord, on part dans... on doit quand même passer 2 semaines à peu près au Sri Lanka.
0: D'accord.
2: Pour des questions administratives. Donc, ils prennent... ma maman me dit que je suis assez sale, quand même. J'ai des coups d'air, les oreilles. Je suis en bonne santé, mais je ne suis pas propre.
0: D'accord.
2: Mon papa fait des allers-retours avec l'ambassade. Il doit remplir des papiers, etc. Voilà, après 2 semaines, il y a un jugement au tribunal donc pour valider l'adoption. Et là, ils doivent faire comme s'ils ne m'avaient jamais eu pendant 2 semaines, comme si c'était la première fois qu'ils me voyaient.
0: Okay.
2: Donc l'adoption se passe, on rentre en Suisse. J'ai mon passeport qui est encore sri lankais parce qu'en Suisse, l'adoption n'est pas totalement valide. Ça se fait au bout de 2-3 ans. Il y a quand même un suivi qui fait... au niveau de la Suisse, donc mes parents, quand ils sortaient avec moi, ils ont mon passeport sri lankais avec une feuille, enfin un document en attestant que je suis adoptée, c'est pour ça que j'ai un passeport sri lankais, etc. Donc voilà, après je rentre en Suisse et première petite intrigue de mon histoire, c'est que mon passeport, à l'intérieur, c'est écrit au stylo.
0: Mm-hmm.
2: Et que c'est mon nom de famille et mon prénom d'adoption qui sont déjà écrits.
0: D'accord. Et en quoi c'est intrigant ?
2: Bah, sinon, déjà, c'est écrit à la main.
0: Oui.
2: Et en fait, je suis contente, c'est mon passeport sri lankais, donc il aurait dû être fait avant que mes parents arrivent, déjà, et avec mon nom sri lankais encore.
0: D'accord.
2: Mon prénom et mon nom sri lankais.
0: Les années passent. Tout se passe bien avec votre famille d'adoption ?
2: Très bien, j'ai 2 grands frères, on a 15 d'années de différence. Avec mes parents, ça se passe très bien, ils m'ont toujours expliqué mon adoption. Ma maman me racontait mon histoire quand elle me bordait. Donc vraiment, j'ai toujours eu une très belle enfance, j'ai jamais eu de problème par rapport à mon adoption. Vers l'adolescence, j'ai des questions qui sont venues, bien sûr, mais
0: voilà.
2: J'ai jamais senti de mal-être.
0: En fait, je vous amène vers à quel moment est-ce que vous avez commencé à sentir qu'il y avait cette fameuse pièce manquante, Sandy ?
2: Vers l'adolescence.
0: Qu'est-ce qui s'est passé très exactement ?
2: Alors,
0: le pire, c'est que je vous pose cette question. Il est 23h59, que le journal arrive et que je pose une des questions qui est la plus, pas centrale, mais en tout cas importante. Alors moi, ce que je vous propose, c'est qu'on la mette de côté et qu'on se retrouve juste après parce qu'elle est extrêmement importante, parce que c'est le socle de votre livre. Donc, on va se retrouver juste après les actualités de Guillaume Lariche. À tout de suite sur Europe 1.
2: À tout de suite.
0: 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Tout de suite, on peut dire les dernières...
3: Ou les premières, c'est comme,
0: allez, les premières, effectivement. Guillaume Lariche, bonsoir Guillaume.
3: Bonsoir Sana, bonsoir à tous. L'incendie dans le Var est toujours actif, mais n'a pas gagné de terrain, selon le préfet. Le vent rend le travail des pompiers difficile, et puis pour ne rien arranger, la canicule se poursuit. Le Var sera toujours en alerte orange aux fortes chaleurs ce mardi. Ce sera le cas dans un petit peu plus d'une 15 de départements allant du Doubs jusqu'à la Corse. Sur la côte atlantique, les habitants du Cap Ferret ont pu rentrer en début d'après-midi dans leur commune. La préfecture de Gironde a donné aussi son feu vert à plusieurs campings pour réaccueillir des touristes. À Porges également, les habitants ont pu rentrer ce lundi. Porges, vous le savez, c'est le village le plus sinistré de Gironde. 183 habitations brûlées sur 240. Le Porge, où le passage du feu a révélé aussi des obus de la Seconde Guerre mondiale. Des opérations de déminage sont menées maintenant depuis plusieurs jours. Et à propos des incendies, le feu dans l'Aude a lui été fixé. La 61 entre Toulouse et Narbonne est à nouveau ouverte. Demain matin, donc tout à l'heure, à 8h10, dans la grande interview Europe 1, Jacques Serret recevra Anne Souris pour parler de ces incendies. Anne Souris est sénatrice de Paris et porte-parole du groupe écologiste au Sénat. L'une des questions qui lui sera posée certainement concernera peut-être l'avenir de ces forêts dévastées par les flammes. Que faire des millions de tonnes d'arbres calcinés, autant dans les Landes que la Gironde ? Pour les représentants de la filière bois, ces pins vont devoir être abattus, des pins qui vont devoir être aussi évacués. L'objectif étant de sécuriser le massif face aux chutes d'arbres ou encore aux parasites. En Nouvelle-Aquitaine, l'industrie du bois représente 10 milliards d'euros de chiffre d'affaires et aussi 60 000 emplois. La protection de toutes nos frontières extérieures constitue une responsabilité européenne partagée. Voilà l'avis de la présidente de la Commission européenne. Dans une lettre adressée au Premier ministre espagnol, Pedro Sanchez, Ursula von der Leyen envisage l'utilisation de barrières physiques quand cela est nécessaire. Suite à la grande vague migratoire survenue dans la ville espagnole de Ceuta, au nord du Maroc, les ministres de l'Intérieur des pays d'Europe vont se réunir ce mardi pour tenter ensemble de trouver des solutions. Laurent Nunez participera à la visioconférence. Au Moyen-Orient, beaucoup d'incertitudes encore sur la reprise ou pas des négociations annoncées par Donald Trump ce week-end entre les États-Unis et l'Iran. D'après le ministère des Affaires étrangères iranien, les seules négociations actuelles se font avec Oman pour sécuriser un passage dans le détroit d'Ormuz. Donald Trump, qui sur son réseau social a assuré pourtant que le blocus naval contre l'Iran ne sera levé qu'en cas d'accord ou de capitulation totale. Après avoir remporté les deux premières étapes du Tour de France Femmes, la néerlandaise Lorena Wiebes voit son maillot jaune passer sur les épaules de Sigrid Hoogstedt. La Norvégienne a gagné aujourd'hui la troisième étape menant à Polignac dans le Jura. La Française Pauline Ferrand-Prévot est dixième du classement général. Elle ne compte que 2 minutes 10 secondes de retard sur la première. Et puis peut-être le début de la fin pour Gianni Infantino. Candidat à sa réélection, le président de la FIFA a vu le soutien de la Fédération galloise de football lui échapper. Elle est la première association membre de la FIFA à lui retirer son soutien suite à sa tentative de vouloir ouvrir ces derniers jours la Fédération internationale de football aux investisseurs extérieurs. Très bonne nuit avec nous sur Europe 1 et très bonne nuit avec la libre antenne de Sana Blanger.
0: Merci Guillaume, à demain.
3: À demain, avec plaisir.
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0: Vous êtes sur Europe 1, il est minuit, c'est la libre antenne sur Europe 1. Merci d'être toujours avec nous en direct et si vous nous rejoignez, bienvenue. Nous sommes ensemble jusqu'à 1h du matin. Vous pouvez continuer à nous appeler au 01 80 20 39 21, nous écrire avec le mot nuit au 7 39 21 sur la page Facebook de la Libre Antenne ou par mail à libreantenne@europe1.fr. Vous pourrez réécouter cette émission dans son intégralité en podcast sur le site europe1.fr. Jade et Audrey sont toujours à votre écoute au standard et nous nous retrouvons tout de suite Sandy qui nous raconte une histoire assez bouleversante, aussi, j'ai envie de dire aussi bouleversante qu'incroyable. Adoptée au Sri Lanka en 1985, elle a découvert que son adoption cachait en réalité le mystère. Donc tout de suite, mais derrière cette incroyable révélation que nous aurons, c'est surtout une femme qui cherche à comprendre d'où elle vient et qui elle est vraiment. À tout de suite sur Europe 1.
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0: Merci Sandy d'être toujours avec nous.
2: Avec plaisir.
0: J'ai failli gaffer en disant...
2: Oui.
0: En réalité, ce qui se passait. Alors, je vais faire un pas de côté, parce que nous avons reçu un SMS suite au passage de Eric sur sa relation avec Arthur. Et en fait, je vais lire ce SMS. « Bonsoir, moi j'aimerais avoir des nouvelles de la petite choupie qui a été volée à sa maîtresse. Il y avait un auditeur qui était un détective et qui voulait l'aider à retrouver sa petite choupie. J'aimerais tellement qu'elle l'ait retrouvée. Eh bien, je suis comme cette auditrice qui nous a, ou cet auditeur qui nous a envoyé, parce que le message est long, donc je ne sais pas qui a envoyé ce SMS, mais je suis exactement dans la même situation. J'aimerais vraiment, vraiment avoir des nouvelles de cette auditrice qui nous avait contacté l'été dernier pour nous dire que on lui avait volé sa chienne qui s'appelle Choupi et qu'elle savait exactement qui lui avait pris sa chienne, mais qu'elle ne pouvait pas la récupérer. Donc si cette auditrice nous appelle, ou si on a un moyen de... Si vous avez eu des nouvelles, ben on aimerait bien savoir la suite et peut-être la fin j'espère, heureuse de cette histoire de Choupi. Voilà, c'était un pas de côté que je voulais faire, bien évidemment, parce que quand on reçoit des SMS, je les lis, et celui-ci était important aussi. Donc Sandy, merci de nous confier également votre histoire de vie, ce parcours incroyable. Donc là, en fait, je vous posais la question, à quel moment est-ce que vous avez compris qu'il y avait une pièce manquante, et vous nous avez dit, à mon adolescence, en fait.
2: Oh oui, c'est ça, à mon adolescence, j'avais autour de moi des amis d'origine différente, et en fait, ils connaissaient leur histoire, leurs parents étaient de la même origine qu'eux, ils mangeaient des plats chez eux, ils parlaient la langue, ils partaient en vacances chez eux, enfin voilà. Moi, c'est des choses que je n'avais pas. Voilà, j'ai une couleur de peau qui est différente de celle de mes parents et de mes frères. Je mangeais pas la nourriture du Sri Lanka, ou très peu, peut-être une ou deux fois dans l'année. Je connaissais pas les coutumes. Après, mes parents m'ont expliqué beaucoup de choses, enfin tout ce qu'ils savaient, avec des livres, quelques émissions qu'il y avait à la télé. Mais c'est vrai que à l'époque, on n'avait pas autant de ressources que maintenant, avec Internet, etc. Donc c'est vrai que c'était un peu plus compliqué pour moi. Donc j'ai commencé à me poser des questions, mais c'était aussi compliqué pour moi d'avoir des réponses. J'aurais dû partir pour mes 20 ans au Sri Lanka, mais 3 mois avant, il y a eu un tsunami. Donc j'ai décidé de ne pas partir parce que personnellement, je n'avais pas envie de voir mon pays dévasté pour la première fois, aller là-bas, et je ne me sentais pas, je n'avais pas le courage d'y aller, donc j'ai préféré annuler ce voyage.
0: Ah, c'est intéressant. C'est vraiment, c'est très intéressant aussi ce que vous nous dites. Vous nous dites, je n'avais pas envie de voir mon pays.
2: Oui.
0: Alors qu'en fait, vous avez été adoptée à l'âge de 1 mois, et donc par conséquent, on peut se dire que vous vous sentez plus citoyenne suisse que Sri Lanka.
2: Je me sens aussi totalement citoyenne suisse.
0: Oui, oui.
2: En fait, être adoptée, ça ne veut pas dire qu'on doit choisir.
0: Merci pour cet éclairage aussi. Donc, citoyenne du monde.
2: C'est ça, totalement. j'avais pas le courage, je ne suis pas partie. C'est seulement en 2013 que je suis partie au Sri Lanka.
0: Donc, tout le monde, vous nous dites que tout le monde connaissait vos origines, sauf vous. Donc, Sandy, qu'est-ce qui a été le plus difficile, finalement? Est-ce que c'était de ne pas savoir d'où vous veniez, mais à qui vous ressembliez, en fait?
2: Je pense que c'est un peu un mélange de tout. C'était aussi de ne pas savoir à qui je ressemblais, de ne pas m'identifier.
0: Oui.
2: Même si je connaissais un petit peu des Sri Lankais, il y avait des Sri Lankais où j'habitais, dans la ville où j'habitais, mais j'arrivais pas à m'identifier à eux, et je savais pas pourquoi j'avais été mise à l'adoption.
0: Ah oui, et ça c'était vraiment, c'était le grand pourquoi.
2: Oui.
0: Ouais, vous aviez besoin d'avoir cette réponse.
2: Oui, j'avais envie de. J'avais cette envie, ce désir de retrouver ma mère biologique pour lui demander pourquoi.
0: Et pour en faire sans quoi juger, par la suite?
2: Je ne sais pas, juste pour savoir.
0: D'accord, je comprends.
2: Juste pour savoir. Parce que sans la juger, parce que je ne savais pas ce qui s'était passé dans sa vie. Je voulais savoir pourquoi et savoir si j'avais des frères et sœurs.
0: Donc vous y allez?
2: Je pars en 2013, en octobre 2013. Auparavant, je donne mes papiers d'adoption à une personne qui vit là-bas.
0: D'accord.
2: Pour qu'il fasse des recherches pour moi, sur ma famille, parce que depuis la Suisse, je ne pouvais rien faire. Donc je lui envoie le peu de papiers d'adoption que j'ai, dont mon acte de naissance, qui est un petit peu aléatoire, je dirais. Il y a des infos, mais pas beaucoup, et des infos qui sont pas... qui ne coïncident pas entre elles, je dirais. Donc j'ai le prénom et le nom de famille de ma mère biologique. C'est marqué que je suis de père inconnu. J'ai l'année de naissance de ma mère et quelques lignes en dessous, il y a son âge écrit. Et déjà là, on a une différence de 10 ans. Entre son âge écrit en chiffres et son année de naissance. Donc voilà.
0: Entre qui et qui?
2: Entre l'âge de ma mère. Entre l'année qui est marquée et après... son âge est marqué en chiffres.
0: Ah oui, donc j'ai bien compris. Oui, d'accord. Moi, je me disais, mais il y a vraiment 10 ans entre votre mère et vous.
2: C'est, Non, vraiment entre son âge à elle, en fait.
0: D'accord.
2: C'est pas cohérent et c'est signé d'une croix.
0: Ok.
2: Donc, je lui donne le peu d'infos que j'ai. Il commence à faire des recherches. Printemps 2013, il me dit qu'il a retrouvé une tante, mais voilà, ça reste très vague. Donc en octobre 2013, je pars avec une amie à moi. On part avec un sac à dos chacune et on part un petit peu à l'aventure. Mm-hmm. La première semaine, on a décidé de vraiment visiter et la deuxième semaine, peut-être plus aller dans ma région d'origine pour éventuellement rencontrer ma famille que cette personne aurait trouvé. Donc le jour du départ, on est dans le couloir vraiment pour monter dans l'avion. Et là, je reçois un SMS de sa part qui me dit « J'ai retrouvé ton frère et ta sœur. »
0: Oh, waouh.
2: Voilà. Il n'y a pas beaucoup de mots qui sortent de ma bouche à l'instant T. Ouais. Je montre le SMS à mon amie, elle me dit que c'est incroyable. Et en fait... J'ai presque pas dormi du vol entre... On a fait Genève, Dubaï, Colombo. J'ai très peu dormi.
0: J'allais vous poser la question. J'allais vous dire, mais comment vous avez vécu ce vol? Oui, en fait, qu'est-ce qu'on ressent?
2: Il y a tout qui passe dans ma tête.
0: Oui, c'est ça.
2: Tellement de choses. Franchement, je peux pas vous donner un mot sur ce que j'ai ressenti. Il y avait trop d'émotions en moi. J'avais un petit frère, une petite sœur. Pour moi, c'était énorme.
0: Oui. En plus de ceux que vous aviez, puisque vous avez deux frères,
2: deux grands frères, ouais. Mais j'allais peut-être voir quelqu'un qui allait me ressembler potentiellement. Enfin, j'étais la grande sœur de quelqu'un. C'était ouais. Je me posais beaucoup de questions, mais voilà.
0: Donc vous arrivez sur.
2: On arrive sur place. Donc il vient nous récupérer à l'aéroport. Il fait une journée avec nous et là je lui pose 2-3 questions. Il me dit qu'il a pas trop d'infos, qu'il sait juste que. Les deux sont dans un SOS village, donc c'est comme un orphelinat, qu'il n'a pas beaucoup d'infos, mais qu'on irait les voir la deuxième semaine. Mm-hmm. Donc cette première semaine, on visite le pays, on prend le train, le bus, on dort dans des maisons d'hôtes, vraiment, c'était incroyable. Et en fait, même en posant le pied sur le sol sri-lankais en descendant de l'avion, je me suis sentie bien.
0: D'accord.
2: Je me suis vraiment sentie bien, je me suis sentie chez moi.
0: Ok.
2: Pas que je me sentais mal en Suisse, mais j'ai ressenti quelque chose de familier.
0: Oui. C'est étonnant ce que vous dites, Sandy. Vous arrivez dans un pays que vous ne connaissez pas et pourtant, vous vous y sentez immédiatement chez vous.
2: Oui.
0: Ouais. Et donc, arrive cette deuxième semaine, celle où vous pensez rencontrer votre frère. Et votre sœur, qu'est-ce qui se passe?
2: Alors d'abord, on va voir une de mes tantes, donc potentiellement la sœur à ma mère biologique. Donc on arrive, elle est là avec une autre femme, deux jeunes filles et ma grand-mère biologique. La deuxième femme est la femme de mon oncle, donc son frère, et donc aussi ma tante. Et ce sont mes deux cousines, ces filles. Ma tante, la première, elle a le visage très fermé, elle n'est pas hyper contente de nous voir, apparemment. Mais bon, mon autre tante, par contre, me prend dans ses bras, elle est très souriante, très avenante. Elle est beaucoup plus contente de nous voir, mais bon, on passe quand même un moment chez elle, on est quand même très bien accueillis. Voilà, j'essaie de poser des questions, c'est assez flou les réponses que j'ai. On me dit que oui, que ma mère ne vit pas dans cette ville-là, qu'elle vit dans une autre ville. Ils ont très peu de nouvelles. J'essaie de poser des questions sur mon père, j'ai aucune réponse.
0: Ah oui.
2: Et je pose des questions sur mon frère et ma sœur, et là, faut même pas en parler. Faut pas en parler, ma tante ne veut pas en parler. Elle fait comme si elle ne les connaissait pas.
0: Ah oui.
2: Un petit peu plus tard, mon autre tante vient vers moi en me disant qu'elle a été les voir à l'orphelinat, qu'elle va les voir de temps en temps. Ils vont bien, mais qu'effectivement, ma mère a eu ses deux enfants d'une autre union, qu'eux sont vraiment frères et sœurs, ils ont même père, même mère, mais qu'aucun de leurs parents s'en occupe.
0: Sandy, quand vous voyez votre tante, Est-ce que là, vous avez le sentiment d'avoir, vous savez, cette air de famille?
2: Pas du tout.
0: Ouais, parce que vous nous dites, je ne m'identifiais à personne finalement, et là...
2: Et toujours pas.
0: Et toujours pas, voilà.
2: Non.
0: Donc, qu'est-ce qui se passe ensuite, hein, parce que je me permets d'avancer un petit peu, parce que votre histoire est incroyable, et j'aimerais que les auditeurs comprennent ce qui va tout changer. Donc, à quel moment...
2: Donc là, on part chez mon oncle.
0: Oui.
2: Donc un autre oncle avec sa femme qui a une épicerie. On va dans cette épicerie, on va au fond de l'épicerie, il y a un petit salon. Mmh. On s'assoit, il y a un canapé. Et là, il me regarde et il me dit « Oui, c'est là que tu as... » Je mets des guillemets, mais que la transaction a été faite de ton adoption.
0: La transaction de votre adoption.
2: Ouais. Et là, je ne comprends pas tout. Je dis « Mais comment ça ? Moi, mes parents m'ont récupéré dans un bus. » Et il me dit « Oui, il y a une femme qui est venue te chercher ici. C'est ici qu'elle est venue te chercher. » Et voilà. Et je... Ok, je me dis « Bon, ben, potentiellement, ok, c'est possible. Ils n'ont peut-être pas été jusqu'à dans la capitale pour m'amener. » Enfin, voilà. Il me dit « C'est faisable. » Mon oncle, quand il parle de ma mère, il dit son prénom. Il n'est pas celui que j'ai sur mon acte de naissance.
0: Oui.
2: Et à un moment, je toque, je m'attendais, mais vous parlez de qui ? Et il me dit, oui, c'est ta mère. Et je dis, non, moi, ma mère s'appelle Mélanie. Et il me dit, non, Mélanie, c'est une autre de tes tantes. Et je dis, mais moi, c'est le prénom que j'ai sur mon dossier. Il me dit, oui, à l'époque, ta mère n'était pas mariée. Et en fait, on a préféré mettre le nom de ta tante sur l'acte de naissance. Parce que ça ne se fait pas d'avoir un enfant hors mariage. Donc, ok. Là, je me dis que oui, ça me semble logique.
0: Oui, vous y croyez en tout cas.
2: J'y crois.
0: Ouais.
2: Je fais juste une parenthèse, je monte plusieurs années plus tard, où là, j'ai un éclair qui apparaît dans ma tête et je me dis, mais attends, on a mis le prénom de ma tante qui était mariée parce que ça ne se fait pas, mais sur mon acte de naissance, c'est marqué père inconnu.
0: Ah,
2: pourquoi
0: oui.
2: On n'a pas mis le nom de son mari?
0: Oui, donc là, c'est pas cohérent.
2: Voilà, deuxième incohérence. Donc je reviens à ce moment-là, donc je dis ok, mais pourquoi du coup vous ne m'avez pas gardée? Et là, ma tante, donc sa femme, me dit, je suis désolée, j'étais enceinte de la troisième, on ne pouvait pas te garder. Et je dis, mais c'est pas grave, elle s'excuse. Et je dis, mais pourquoi ma tante Mélanie alors ne m'a pas gardée? Et en fait, c'est ma mère apparemment qui a dit, si elle ne pouvait pas me garder, personne d'autre allait me garder, donc elle préférait me donner à l'adoption. Donc voilà pourquoi je ne suis pas restée dans la famille.
0: Donc, en fait, vous comprenez que là, tout se joue, et par conséquent, à quel moment comprenez-vous que ce qu'on vous a raconté depuis toujours, bah, est totalement faux, en fait?
2: Ben, je ne m'en rends pas compte là. Parce qu'en fait, je crois à tout ce qu'on me dit. Je rencontre cette fameuse Mélanie, qui est une très belle personne, qui a été... Son mari l'a quitté aussi parce qu'elle ne pouvait pas avoir d'enfant, elle a vécu seule. Donc je crois à ce qu'on me dit, je les crois parce je pense qu'ils sont vraiment sincères et je le pense encore maintenant. Mais c'est 5 ans plus tard que je vais apprendre d'autres choses en fait.
0: Et donc, qu'est-ce que vous allez apprendre?
2: Alors en 2018, je réponds à un commentaire sur Facebook d'un journaliste suisse qui aimerait interviewer des enfants adoptés du Sri Lanka parce que. On commence à parler d'un trafic d'enfants au Sri Lanka. On commence à en parler de plus en plus. C'est passé dans les années 80-90. Donc, je le contacte. Il vient ici en Île-de-France m'interviewer. À l'époque, je suis enceinte. J'ai déménagé en France fin 2014. Donc là, on est en 2018. J'attends mon petit garçon. Je fais cette interview et au sud de l'interview, il me dit « Mais tu veux pas faire un test ADN ?» Déjà, peut-être pour avoir des informations sur ton père biologique et peut-être sur ta mère. Voilà, enfin, pour être sûr que c'est ta famille.
0: Oui.
2: Et moi, je lui dis « Non, non, mais c'est ma famille. Pas besoin de faire de test ADN. » Je lui dis « Non. » Il me dit « Ok, c'est toi qui vois. » Et en fait, ce qu'il me dit fait quand même écho dans ma tête. Fait écho dans ma tête et je me dis « Bah, fais le test. » Au moins, tu auras peut-être plus d'infos sur son père, effectivement.
0: Je comprends.
2: Peut-être que tu vas apprendre d'autres choses, on ne sait pas.
0: Oui.
2: Donc, je fais le test, mais j'envoie aussi un test à mon frère biologique pour qu'il fasse le test également. J'étais sûre que c'était ma famille, mais je lui envoie quand même le test, donc je pense qu'au fond de moi, j'avais quand même un doute. Donc, on fait le test les deux. Quelques mois plus tard, la personne qui l'a emmené faire le test avait mis son adresse mail à elle pour recevoir les résultats. Elle m'appelle et elle me dit « Est-ce que tu as reçu les résultats du test ?» Et je lui dis « Non ». Elle me dit « Moi, je les ai reçus ». Et je lui dis « Bah, dis-moi, je veux savoir. » »«
4: Bah oui.
2: »« Qu'est-ce qu'il en est ?» Et là, elle me dit « C'est pas ton frère. » »«
4: Oh là là. »
2: Elle me dit « C'est pas ton frère. » Je lui dis « Non, mais il y a une erreur. C'est peut-être mon cousin, alors. » Elle me dit « Non, vous avez aucune... »
4: Aucun lien.
2: Aucun lien de parenté.
4: Ouais, aucun lien de parenté. Qu'est-ce que...
2: Et là, je me dis, non, mais moi, j'attends mes résultats à moi. Je ne veux pas y croire, en fait.
4: Ah oui.
2: Donc, le lendemain ou le surlendemain, je reçois les résultats. Et j'ouvre le mail, je clique, et effectivement, pas mon frère, ni mon cousin, ni rien du tout, en fait.
4: Sandy, est-ce que vous savez pour quelle raison, est-ce que vous l'expliquez dans votre livre, la raison pour laquelle vous n'avez pas voulu croire au résultat ADN dans un premier temps, de façon vraiment, je dirais, cette espèce de réflexe pavlovien de dire « Ah non, non, non, je ne veux pas y croire ». Est-ce que vous savez pour quelle raison ?
2: J'ai créé des liens avec ces personnes pendant 5 ans et j'avais pas envie de me dire que j'avais eu mes réponses et qu'en fait... c'est pas ça, enfin, j'avais pas envie de me dire que c'était du vent, en fait. J'avais envie d'y croire que j'avais retrouvé ma famille. Même si, attention, et je veux vraiment préciser là-dessus que mes parents adoptifs, je les aime, que mes frères aussi, que c'est ma famille, et que j'ai pas envie d'en changer, hein. Je veux vraiment que les gens comprennent ça, j'ai aucun problème avec ça, mais j'avais besoin de savoir, et là, je savais. Enfin, je savais pas tout, mais je savais une partie, donc, voilà, j'avais pas envie d'y croire. C'est un petit peu l'autruche.
4: Est-ce que, malgré tout, c'est-à-dire le fait de découvrir aucun lien de parenté, est-ce que vous êtes resté en contact et est-ce que vous avez entretenu un lien de cœur, quand même, avec...
2: Oui, parce que quand j'avais plus de contact avec mon frère qu'avec ma sœur, et quand j'ai annoncé à mon frère, il a été très triste, mais il m'a dit « c'est pas grave, tu restes ma sœur ». Donc oui, on a gardé contact, alors beaucoup moins, quoi. Enfin ça s'est un peu estompé avec le temps, je ne vais pas mentir, mais grâce aux réseaux sociaux, on a toujours
4: un contact. Ce contact, ouais.
2: Voilà, mais beaucoup moins. Et après, moi, je suis quand même vite passée à autre chose. Je suis de nature, je suis quelqu'un qui relativise beaucoup, peut-être un peu trop, parce que c'est un peu dur ce que je veux dire, mais c'est un peu comme un deuil quand même qu'il faut faire.
4: Oui, mais je comprends. Bah oui.
2: Mais j'ai mis ça de côté. J'ai eu mon fils entre-temps. Je me suis dit, bah voilà, c'est ma famille, mon fils me ressemble. J'avais quelqu'un qui me ressemblait, en fait.
4: Ah, bah oui. Je viens de comprendre votre. C'est vraiment votre quête, c'est cet effet miroir que vous avez.
2: Ouais. Beaucoup.
4: C'est vraiment très touchant ce que vous nous racontez, vraiment. Mmh. Sandy, mais. Et donc. Qu'est-ce que vous en avez déduit, en fait ? Vous en avez déduit que vous êtes un enfant issu...
2: Là, quand j'ai reçu les résultats du test, j'ai commencé à assembler les pièces du puzzle, le passeport écrit à la main, mon acte de naissance, ce qu'on m'a raconté le jour dans cette épicerie, le bus. Non, mais en fait, je fais partie de ce trafic d'enfants, je ne vois pas... Je ne vois pas comment ce serait possible. Alors après, attention, je pense que cette famille que j'ai rencontrée a vraiment mis un bébé à l'adoption. Sauf que ce n'était pas moi, ce bébé-là. Donc pour eux aussi, ça a dû être dur.
4: Oui, certainement.
2: C'est dans les deux sens, voilà.
4: Oui.
2: Mais c'est là que je me suis dit, et c'est que c'est là que j'ai commencé à me renseigner sur ce trafic d'enfants. Donc, ces deux femmes qui sont à la tête de ce réseau, elles ont créé des fermes à bébés.
4: Oh là là.
2: Il y a eu des vols de bébés en maternité. On a dit à des parents que leur bébé était mort-né. Il y a des mamans qui laissaient leur bébé pour quelques mois parce qu'elles partaient travailler dans d'autres pays. Quand elles revenaient, leur enfant n'était plus là. Il y a eu un réseau de prostitution. Enfin, voilà. Donc, je vois aussi pourquoi maintenant j'étais sale quand mes parents m'ont eu, pourquoi j'avais des croûtes, parce qu'on était... dans cette ferme à bébé un peu Je pense que ça devait être très insalubre. Et en fait, c'est deux femmes qui ont créé ça pour l'argent, clairement. Parce qu'après, de là, elles ont créé des hôtels. Il y a eu un vrai trafic. Les autorités sri lankaises, à l'époque, ont averti l'ambassadeur qui était sur place à l'époque, a averti qu'il y avait des choses qui se passaient qui n'étaient pas normales. Tout le monde a fermé les yeux.
4: Sandy, je crois que les auditeurs ont bien compris l'ampleur de ce trafic. Effectivement, l'aspect argent, toujours, quand on est... C'est terrible. Pour moi, ce qui m'intéresse avant qu'on se quitte, c'est vous. J'ai le sentiment que, en tout cas, la première ressemblance que vous recherchiez, elle vous est offerte par votre fils.
2: Tout à fait. Oui.
4: Je ne sais pas si ça vous aide à savoir qui vous êtes, parce que c'était la question du départ, c'est Sandy, qui êtes-vous ?
2: Je pense que ça m'a totalement... Si je suis comme ça aujourd'hui, c'est grâce à tout ce que j'ai vécu, tout ce que j'ai appris, grâce à mes parents, grâce aux gens que j'ai pu rencontrer. Le fait d'avoir écrit mon livre est un peu une thérapie, parce
4: Exactement.
2: Que il y a quand même plus de détails, j'ai raconté beaucoup de choses, je me suis livrée.
4: Ça vous a apaisé ?
2: Ça m'a apaisé.
4: Oui.
2: Ouais, ça m'a apaisé. Alors, je suis pas une personne en colère, en règle générale. Mais je pense que je me suis découverte, j'ai compris des choses sur mes raisonnements, sur mes réactions face aux gens, face à certaines relations, etc. Mmh. Donc, ça m'a fait du bien et ça, c'est vraiment personnel parce que je pense que, comme je dis toujours, il y a autant d'adoption que d'histoire et de ressenti.
4: Oui. Est-ce que pour vous, donc, il reste encore une pièce manquante ?
2: Oui, oui. Je pense que... Je ne sais pas, hein, peut-être qu'un jour, je saurai, grâce à la base de données du test ADN. Mais je me suis fait à l'idée que la pièce, je ne vais jamais la trouver.
4: Mais en revanche, ce qui est certain, c'est que vous avez eu le courage de reprendre possession de votre histoire. Hein, et ça,
2: oui.
4: Sandy, personne ne pourra vous l'enlever. Personne.
2: C'est vrai.
4: Donc on va rappeler le titre de votre livre, Une pièce manquante, édité en octobre 2025, des éditions
2: C'est auto-édité.
4: Ah d'accord, ok.
2: Oui.
4: Est-ce que vous pourrez mettre le lien sur la page Facebook de La Libre Antenne ?
2: Oui, bien sûr, avec plaisir.
4: Ah,
2: oui,
4: ouais.
2: Bien sûr. Oui.
4: Je ne sais même pas ce que je peux vous souhaiter...
2: Que du bonheur.
4: Ça c'est une certitude. C'est une certitude.
2: Que du bonheur et d'avancer. Hein.
4: Ouais.
2: Et d'avancer. Et peut-être qu'un jour j'écrirai la suite du livre, on ne sait pas.
4: Peut-être. En tout cas, il y a une phrase qui me vient en vous écoutant, c'est qu'on passe parfois, vous savez, une vie à chercher ses origines, mais ce sont aussi nos choix, nos rencontres et les personnes que nous aimons qui finissent par raconter également qui nous sommes. Et je crois que c'est aussi ce que dit votre histoire et certainement ce que raconte votre livre.
2: Oui, et moi, ce qui m'a aidée aussi, et je pense qu'on peut finir là-dessus, c'est que des fois, il faut accepter de ne pas savoir. Et en fait, ça aide beaucoup.
4: Oh, certainement. Certainement. Merci infiniment d'avoir accepté de partager ce parcours avec nous, Sandy, vraiment.
2: Merci à vous de m'avoir permis d'en parler.
4: Et je vous souhaite le meilleur pour la suite.
2: Merci beaucoup.

0: C'était The Jackson 5 avec Blaming on the Boogie sur Europe 1. 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
0: Bonsoir Nathalie.
2: Bonsoir Sana.
0: Bienvenue à la libre antenne.
2: Merci de m'avoir permis de m'écouter un petit peu.
0: Oh ben, c'est normal. Je le dis à force, je suis un peu en disque rayé. J'espère que les auditeurs ne sont pas, comment dire, j'ai le terme saoulé, mais c'est... La Libre Antenne est votre émission. Vous êtes le cœur battant de cette émission, donc c'est vous qui la faites, donc merci infiniment. Vraiment, c'est extrêmement simple. Vous nous écoutez tous les soirs. Appelez-nous au 01 80 20 39 21. Vous verrez, vous aurez Audrey et Jade et vous pourrez passer quand vous voulez. Donc, bienvenue à vous, Nathalie. Qu'est-ce qui vous arrive ?
2: Oh là, moi c'est une très longue histoire, mais bon, je ne peux pas vous raconter tout.
0: Je vais vous accompagner. On a 25 minutes ensemble.
2: Ok. Quand j'étais jeune, j'ai eu un accident de tracteur. Mon père, quand il est le tracteur, il m'a passé dessus. Et une bonne étoile qui est là, parce que bon, je suis vivante. Après, bon, c'est le début des misères, je pense. Mais bon, il faut prendre le jour à présent, comme je dis.
0: Ah oui, je n'avais pas vu, effectivement. Donc, si j'ai bien compris, votre père était agriculteur, et le terme, il vous a roulé dessus, il vous a vraiment roulé dessus. Bon, bien évidemment, c'était un accident.
2: C'était un accident, oui.
0: Et bon. Qu'est-ce qui s'est passé très exactement lors de cet accident, en fait ?

0: il a éclaté à l'hôpital. Donc j'étais à l'hôpital, donc j'étais transfusée tout le temps, tout de suite après. Et après, bon, bah, j'ai eu des greffes, j'ai eu plein de choses, le bassin, les intestins, et puis voilà. Après, bon, j'étais pas mal à l'hôpital. À place de faire des études, j'ai manqué. C'est vrai que je manquais l'école, parce que bon, la vie s'arrête, hein, parce que ça fait quand même 46 ans.
1: Oui.
0: Donc, à l'époque, il n'y avait pas de comment dire, que là, à présent, il y a le soutien à l'hôpital. Mais bon, je suis sortie et après, j'ai rencontré mon mari. Et puis, j'ai vécu... J'ai monté une entreprise, puis on a acheté un magasin, puis voilà. Après, l'enfer continue. Après, je suis tombée malade.
1: Alors, l'enfer... Mais alors, j'entends et je comprends. Merci, déjà, parce que je comprends mieux le courage qu'il vous a fallu tout au long de votre vie, parce que 13 ans, c'est jeune. Très jeune. Mais ce qui m'interpelle, c'est que malgré tout ça, ce soir, si vous nous appelez, c'est pas suite à ce drame qui a peut-être fait basculer votre vie. C'est la solitude que aujourd'hui vous ressentez.
0: Oui, la solitude parce que j'ai perdu mon mari.
1: Donc, votre mari, vous l'avez rencontré à l'âge de 19 ans.
0: Oui.
1: Vous tombez enceinte à 20 ans.
0: Voilà.
1: Et alors, ce qui m'interpelle, c'est qu'en fait, sur la fiche qu'a rédigée Audrey, il est noté « J'ai pu avoir deux enfants
0: ».
1: Voilà, cette phrase « J'ai pu avoir deux enfants », qu'est-ce que vous mettez derrière, Nathalie ?« J'ai pu avoir deux enfants
0: » Parce que j'ai eu en césarienne. Je ne les ai pas eu normalement.
1: D'accord.
0: Mais j'ai accouché au niveau, ils n'ont pas pris le risque en me disant que pour accoucher, ils m'ont fait deux césariennes.
1: D'accord. En revanche, vous n'avez pas demandé de l'aide PMA, FIV Non, là c'était...
0: Ah non.
1: Non, voilà, c'était juste pour l'accouchement en fait.
0: Oui.
1: D'accord.
0: Je les ai portés normalement, mais c'est vrai qu'ils n'ont pas voulu, avec le risque du bassin que j'ai eu mon accident. Tout ça, après, c'est au niveau des médecins, ils n'ont pas pris le...
1: Nathalie, rassurez-nous, vous avez vécu de beaux moments.
0: Oui, oui.
1: Oui.
0: De beaux moments, on s'est mariés.
1: Comment c'était justement la vie de couple avec votre époux ?
0: Eh ben, bien, vous savez, on a fait des soirées avec des amis et puis la famille.
1: Ouais.
0: Puis
1: les enfants.
0: Les enfants.
1: Mmh.
0: Après, les enfants sont partis, chacun de leur côté. Ils nous ont donné 4 petits-enfants.
1: Ah, super.
0: Et mon premier petit-enfant, il va avoir 18 ans.
1: D'accord. Est-ce que je peux vous demander votre âge ?
0: 58 ans.
1: Oui, vous êtes jeune. Oui. Vous êtes jeune, Nathalie.
0: Merci.
1: Ben oui, c'est vrai. Donc, votre premier petit fils a 18 ans.
0: Oui.
1: Ah oui. C'est génial.
0: Ça passe.
1: Oui, ça passe. Hein. Ça passe vite. Et donc, je vous écoute. Hein.

0: Vous nous parlez de votre époux. Je vois que vous avez monté une entreprise ensemble.
1: Oui, on a monté une entreprise.
0: Donc vous avez travaillé ensemble?
1: Ensemble,
0: Ouais.
1: dans le bâtiment.
0: Et comment est-ce que on arrive dans le quotidien à vivre avec quelqu'un et à travailler en plus ensemble? C'était quoi votre secret?
1: Bah, c'est pour vous dire, bah, on s'aidait entre tous les deux, et puis quand il a besoin de moi, j'avais besoin de lui, et puis bah, c'est. C'est le travail.
0: Le travail.
1: On s'est mis dans le travail après.
0: Oui.
1: C'est vrai que on n'a pas compté les heures.
0: Ni les années. Je vois 40 ans de vie commune.
1: C'est ça.
0: Et qu'est-ce qui se passe ce 31 décembre 2024?
1: Ben malheureusement, ben, Marie il a fait un malaise, un AVC. Il est parti de la maison dans le coma. Malheureusement, ils nous ont donné l'espoir. Et puis après, ben, un matin, le médecin m'appelle, m'a dit, il n'y a plus d'espoir, il faut venir vite. Puis après, ben, tout s'est enchaîné. C'est, malheureusement, c'est triste à dire, mais faut pas être malade.
0: Un AVC, c'est. Est-ce qu'il avait un traitement? Est-ce qu'il y avait des signaux avant-coureurs de ce qui allait se passer ou...
1: Ouais, il avait du diabète.
0: Oui.
1: Et puis bah, après, il avait un problème au niveau du foie. Et après, bah, après, le médecin m'a dit que tous les organes, ils étaient touchés. Donc, n'y a pas le choix. Et c'est vrai que...
0: On peut donner son âge.
1: 62 ans.
0: Oui, 62 ans. Ça fait combien de temps donc maintenant? Ça fait un peu plus d'un an, un an et
1: Un an
0: demi,
1: et demi.
0: ouais, qu'il est décédé. On entend hein, votre voix que vous avez perdu bien plus qu'un mari. Vous avez perdu
1: Ah, ça fait.
0: votre compagnon de vie, votre associé, probablement peut-être vos amis, vos habitudes aussi, parce qu'au bout de 40 ans de vie commune, il y a tout un quotidien qu'on perd finalement.
1: Les habitudes, les sorties et tout ça, c'est vrai qu'on sort plus. Moi, à présent, là, je suis malade et c'est vrai que bah, le quotidien me pèse. Hein,
0: Oui.
1: c'est...
0: Vous nous...
1: Et la solitude me pèse aussi parce que bon, là, les médecins me disent que bah, il faut vous aider, faut vous faire après. On n'a pas le choix, mais bon, c'est prendre antidépresseur, c'est pas pour nous non plus. Hein.
0: Parfois c'est nécessaire, en tout cas là pour le moment, ça ne fait que un an et demi hein, que votre époux est parti. Le cycle normal, entre guillemets, d'un deuil, c'est 3 ans. Donc ça prend du temps, parfois même jamais. On ne referme pas. D'ailleurs, l'objectif, c'est pas d'oublier, c'est de continuer à vivre. Et c'est un peu ce que vous êtes en train de faire ce soir. Vous nous appelez parce que c'est ça l'objectif de votre appel dans la libre antenne sur Europe 1, c'est de nous dire j'aimerais rencontrer, j'aimerais me faire de nouveaux amis.
1: C'est
0: Et
1: ça.
0: indirectement, c'est peut-être aussi, je sais pas ce que vous en pensez, une façon de nous dire j'ai envie de revivre. Qu'en pensez-vous, Nathalie?
1: Ben, j'ai encore un petit cœur. C'est vrai que j'ai, pour moi, que je me dis, j'ai 58 ans. Ben, il faut que je me motive à me sortir et puis à être forte.
0: Vous l'êtes déjà forte. Vous êtes déjà forte, Nathalie. Et j'ai presque envie de dire que c'est conditionné depuis des années. Depuis l'âge de 13 ans, vous avez appris à être forte.
1: Oui, c'est dur à dire, mais c'est vrai que mon accident m'a permis de vivre une belle histoire et puis aller dans mon cœur, et je l'oublierai jamais, mes 40 ans de vie commune avec mes enfants, mes petits-enfants.
0: Je comprends.
1: Mais j'ai envie de sortir quand même, parce que bon, vivre à la maison, bon, j'ai mon jardin, je vais au cinéma, hein, je sors, hein, je vais faire des courses, je reste pas chez moi derrière, et puis j'aime bien aussi la radio, écouter Marie-Estelle et puis Romain Desarbes aussi. C'est bien, parce que je pense que c'est eux qui m'ont bousqué avec ces émissions que j'écoute. C'est vrai que j'ai ouvert les yeux et j'ai appris pas mal de choses. Voilà.
0: Alors, c'est pour cette raison que je pense que le curseur, il n'est pas sur le mot « forte ». Je pense qu'il est sur le mot « courage ». Le courage, aujourd'hui, c'est de ne plus tenir. C'est tout simplement d'accepter de laisser les autres entrer un peu dans votre vie. Un peu. Et merci de nous appeler et de nous faire confiance. Parce qu'effectivement, la chaîne d'amitié de la Libre Antenne est illimitée. Il y a des histoires incroyables qui se passent. Et je suis certaine que... il y a probablement déjà des personnes qui ont appelé pour dire « mais j'aimerais bien rencontrer Nathalie ». Vous habitez, je peux le dire, dans quel coin est-ce que vous habitez ? Dans quelle région déjà ?
1: Oui, bah, ici.
0: Dans le Loiret, à 1 heure d'Orléans. C'est ça ?
1: C'est ça.
0: Ouais. Donc, on ne va pas donner l'adresse. Non. Mais... est-ce qu'il y a, je regarde Audrey, est-ce qu'il y a déjà des appels pour... Ah ben voilà, il y a déjà 2 appels pour vous, Nathalie.
1: Super, merci.
0: Ben oui. Donc, je vois que vous faites du yoga, que vous aimez la marche.
1: Je marche un tout petit peu parce que bon, j'ai un handicap, hein. J'ai une maladie. Mais ça me fait permettre de vivre quand même.
0: Ouais. À Sophie, un SMS de Sophie qui dit « Nathalie est courageuse puisque déjà elle essaie de nous parler, Sophie. » Mais complètement. Vous voyez, là encore, Sophie parle de courage.
1: Bah, c'est vrai qu'on... on entend des histoires, des belles histoires, le soir. Dans la nuit, c'est vrai que je dis bien, allez, hop, je me dis, je me lance une bouteille à la mer.
0: Eh ben, bravo. Alors, s'il y a des auditeurs du Loiret, ou des environs, ou même de France, parce que ça peut être des contacts également, après, vous pouvez être amené à voyager, nous écoutent ce soir, qu'ils aiment discuter... marcher, aller au cinéma ou simplement prendre un café, eh bien, appelez-nous au 01 80 20 39 21. Audrey recueillera vos coordonnées à l'antenne, si Nathalie est d'accord, parce que parfois une amitié commence par un simple coup de fil. Juste ça.
1: C'est ça. Et c'est ça qui me manque.
0: Vous avez... Oh bah, mais je vous en prie. Est-ce que vous avez quand même conservé du lien social avec des amis, avec... Au-delà de vos enfants, vos enfants, vos petits-enfants? Non?
1: J'ai mes enfants, mes petits-enfants, mais bien des amis, non. Malheureusement, il ne faut pas être malade. C'est ça.
0: Oui, c'est ce que vous disiez. Ce soir, on va essayer de mettre tout ça de côté. D'accord. On oublie la maladie. On se concentre et vraiment on se recentre uniquement sur j'aimerais prendre un café, marcher ou simplement discuter. J'aimerais rencontrer de belles personnes et partager un moment de convivialité, d'amitié, de chaleur, de voilà ce qui nous fait du bien et qui va venir nourrir votre petit cœur, puisque c'est ce que vous nous disiez, que vous aviez un cœur, donc qui ne demande qu'à être partagé, grandir, parce que je sens beaucoup de générosité chez vous. Voilà, je ne sais pas ce que vous en pensez, Nathalie.
1: Ben, faut l'avoir, c'est vrai qu'il faut avoir du courage, faut avoir passé des épreuves, je pense.
0: Oui.
1: Chaque jour, c'est un nouveau jour. Un défi, voilà.
0: C'est un très beau défi. Parce que finalement, moi, ce que j'entends ce soir, c'est que votre cœur n'a jamais cessé d'aimer, que vous cherchez simplement de nouvelles personnes avec qui partager justement tout cet amour de la vie que vous avez encore en vous. Et je le redis, 58 ans, c'est vraiment jeune, hein.
1: Oui.
0: Ah ben voilà, donc ça, on est déjà à 4 numéros. Bon, ben, je pense qu'on peut dire que la mission est... que vous avez très bien fait de nous appeler.
1: Ben merci, super.
0: Ouais. Ben moi je suis très contente pour vous, vraiment. Et je... Pour avoir eu des retours de pas mal d'auditeurs, d'auditrices qui nous rappellent, vous savez, après pour nous donner des nouvelles, c'est très rare, bon ça arrive, hein, qu'on nous dise, voilà, c'était un ou une psychopathe, ça peut arriver, mais la majorité vraiment, c'est super, hein, des très très belles histoires. Donc je vais vous dire la même chose que ce que je dis, Nathalie, à beaucoup beaucoup d'auditeurs, c'est donnez-nous de vos nouvelles. D'accord.
1: Je ne manquerai pas.
0: Merci. Bon, super.
1: C'est vraiment un cœur que je suis vraiment émue là ce soir parce que bon, c'est mon courage que j'ai pris demain et puis bah, c'est vrai que l'histoire de vous parler à quelqu'un, bah, ça fait du bien, ça fait. Oublier du mal, oublier le manque aussi. Parce que bon, c'est un manque. Hein.
0: Merci Nathalie. Merci pour votre confiance. Et surtout, ne raccrochez pas. Audrey va rester quelques instants avec vous et vous communiquer tous les numéros de téléphone qu'elle a notés pour vous. Okay. D'accord.
1: D'accord.
0: Et puis, ben, vous, merci. Vous prenez un café, vous allez marcher, vous allez rencontrer et surtout, rappelez-nous, d'accord?
1: Ok, merci.
0: Je me permets de vous embrasser. À bientôt.
1: Bonne soirée, merci.
0: À vous aussi.

0: Shakira et Burna Boy avec Dai Dai sur Europe 1. Merci infiniment d'avoir passé cette soirée avec nous. Merci à tous ceux qui nous ont appelés et ceux qui nous ont écrit au 739-21 avec le mot nuit, et à ceux qui nous suivent sur la page Facebook de la Libre Antenne et à tous ceux qui nous écoutent parfois en silence. Un immense merci à Jade, Audrey, Guillaume à la réalisation, et surtout merci à vous pour votre confiance. Prenez soin de vous, prenez soin de ceux que vous aimez, et n'oubliez jamais qu'il y aura toujours une oreille pour vous écouter sur Europe 1. Je vous souhaite une douce nuit et à demain 22h15. 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
3: Voici plus de 10 ans maintenant que Brigitte Bardot est épiée, photographiée, surveillée, scrutée comme si elle était une bête curieuse. En 1967, bébé en a plus cassé du cinéma. Du cinéma et de cette vie de paillette qui l'accompagne. À chaque film, elle se dit que c'est le dernier. Mais elle continue encore et encore, comme si elle ne pouvait échapper à ce destin de star. Elle aurait pourtant bien besoin de respirer, Bardot. Et de faire ce qu'elle n'a jamais eu le temps de faire. Profiter du calme de la Madrague. Ou de cette maison de campagne qu'elle vient d'acheter à Bazoches, dans les Yvelines. En mai, quand son mari Gunther Sachs lui demande de l'accompagner au Festival de Cannes, où elle n'a pas mis les pieds depuis les années 50, Bardot s'affole. Elle lui répond « Quoi ? Me retrouver au milieu de cette foire d'empoigne ? Et en plus, pour présenter un documentaire que tu as réalisé sur le Kenya ? Non, non, jamais. » Une fois n'est pas coutume, Bardot finit par céder. Mais elle va le regretter.
4: Cette soirée de clôture et de gala s'est déroulée dans le plus grand des désordres, au milieu des cris, des sifflements et des bousculades, une véritable manifestation. Tout a commencé presque à l'heure, reconnaissons-le, et comme prévu à l'arrivée de la voiture de Brigitte Bardot. Gunther Sachs conduisait lui-même la Mercedes. À ses côtés, Brigitte en smoking noir, plus blonde que jamais, bronzée, souriante et manifestement très heureuse de l'accueil que les quelques 4000 personnes massées derrière les barrières lui ont réservé. Et pour faire pénétrer sa femme à l'intérieur du palais du festival, Gunther a dû jouer des coudes.
3: Brigitte Bardot est visiblement ravie de l'accueil réservé, dit le journaliste. En réalité, bébé est ballotté, écrasé, bousculé. Elle est horrifiée. Un journaliste de Paris Match est piétiné par la foule. La police elle-même est submergée par cette vague humaine qui déferle sur les marches de l'ancien palais du festival. Au milieu de cette cohue, c'est un exploit que réalise Bardot en réussissant à sans cesse garder le sourire. Mais ce soir-là, elle se fait une promesse. Celle de ne plus jamais réapparaître officiellement en public.

0: alors qu'elle s'éloigne peu à peu de Gunther Sachs, dont elle supporte mal l'entourage et la bande de copains qui ne le quittent jamais, Bardot se réfugie dans la musique. Pour les besoins d'une émission de télévision, elle fait la connaissance de l'un des artistes les plus prolifiques et certainement les plus doués de la chanson française, Serge Gainsbourg. Elle est la beauté incarnée, il est l'homme à la tête de chou. Mais ce sont deux grands timides et leur entente est immédiate. Bien qu'il n'ait jamais fait de moto, Gainsbourg lui écrit « Harley Davidson ». Et c'est un tube. Il l'emmène aussi dans son comic strip. Un autre tube.
1: Viens, petite fille, dans mon comic strip. Viens faire des bulles, viens faire des... Des... Des...
0: Puis il écrit cette chanson qu'il va chanter en duo avec elle, Bonnie and Clyde, inspirée du film d'Arthur Penn, du même nom, film qui vient de sortir. Encore un tube.
2: Bonnie and Clyde, je pense que c'est un des plus beaux films que j'ai vu. Parce qu'il est beau sur tous les plans. Esthétique, les acteurs sont parfaits, la mise en scène extraordinaire, et l'histoire est un conte cruel, comme un conte d'Edgar Poe ou de Perrault.
3: Moi, lorsque j'ai connu Clyde autrefois, c'était un gars loyal, honnête et droit.
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0: Inévitablement, le frisson de la passion saisit Bardot et Gainsbourg, qui vivent alors une idylle intense. Bébé est une immense source d'inspiration pour Gainsbourg, qui lui compose des morceaux d'anthologie.
1: J'étais moi non plus première version.
2: Avec Brigitte.
1: Avec Brigitte Bardot. Ça n'existe pas en disque, ça?
2: Non, interdit.
1: Interdit? On le passe quand même?
2: Allez, envoyez.

0: Lorsqu'ils enregistrent « Je t'aime, moi non plus » au studio Barclay, Brigitte et Serge ont chacun leur micro, mais se tiennent par la main pendant qu'ils chantent. Brigitte est assez intimidée de devoir gémir, mimer l'amour. Mais Serge la rassure. Il la rassure sans cesse par un clin d'œil, un sourire. C'était bon, c'était beau, c'était pur, c'était nous. Comme mantra Bardot.
1: Et quand Brigitte m'a demandé de lui écrire, donc, la plus belle chanson d'amour que je puisse imaginer, j'ai trouvé « Je t'aime ». Puis ne pouvant dire « Je t'aime », j'ai dit « Moi non plus ». Puis, bon, ben, elle était mariée à l'époque, alors les journaux à scandale ont eu vent du titre. Nous l'avons enregistré très joliment. Studio fermé à clé, grand mystère sur l'enregistrement, mais il y a eu une fuite et les journaux à scandale se sont emparés de l'affaire. Et Brigitte m'a demandé d'arrêter immédiatement la sortie. Alors, bon, j'aurais pu passer outre, j'ai accepté.
0: Enregistré le 10 décembre 1967, « Je t'aime, moi non plus » sera diffusé le lendemain à la radio, à 12h30, pile sur Europe numéro 1. Mais ce sera sa seule et unique diffusion. Car lorsque « Je t'aime, moi non plus » arrive aux oreilles de Günther Sachs, qui est toujours le mari de Brigitte Bardot, eh bien celui-ci menace de poursuivre tout le monde en justice. La chanson est donc mise de côté. Gainsbourg la reprendra plus tard avec Jane Birkin, dont il fera la rencontre l'été suivant. Mais avant cela, Bébé lui inspire un dernier chef-d'œuvre. Initials BB, que l'auteur lui-même qualifie d'hymne nostalgique, glorifiant à jamais une image de déesse adorée.

0: Après la parenthèse enchantée et en chanson avec Gainsbourg, Bardo reprend tant bien que mal le chemin des studios. Chalaco, le western qu'elle tourne aux États-Unis avec Sean Connery, lui laisse un souvenir catastrophique. En plus, c'est un bide.
1: Why?
2: Because you don't belong here. Oh.
1: What?
2: Shut up.
0: Puis vient le divorce d'avec Gunther Sachs et les événements de mai 68. Selon Bardo, qui avait pourtant brisé les codes de la bienséance, cette période a sonné le glas de toute morale et de toute dignité. Mai 68 a aussi, selon elle, accéléré l'entrée de notre société dans l'ère du sexe, de la drogue, de la décadence. Dès qu'elle le peut, bébé prend position et tire la sonnette d'alarme. Les raisons de ces colères sont multiples. Elles vont de la politique à la maltraitance animale, en passant par les essais nucléaires, contre lesquels elle signe une pétition.
3: Parce que les hommes se détruisent, ils vont se détruire, nous détruire avec, et que je trouve que c'est idiot. Et je trouve que tout ça est bien dangereux, et bien... Enfin, c'est l'apprenti sorcier, en somme. Alors, toutes ces expériences nous ont prouvé que les hommes étaient très forts, qu'ils avaient inventé l'atome, et que l'atome détruisait tout. Ben, sachant ça, il faut s'arrêter de faire des expériences atomiques.
4: Est-ce que c'est la première fois, Brigitte Bardot, que vous signez un tel appel ?
3: Je prends de temps en temps position pour des faits qui me paraissent graves. Enfin, uniquement quand ça me paraît vraiment grave.
0: Brigitte Bardot ralentit volontairement le rythme de ses tournages. Rares sont ceux qui lui font du bien. À l'exception peut-être de cette nouvelle et savoureuse aventure mexicaine avec Lino Ventura pour Boulevard du Rhum, où elle joue une vedette du cinéma muet.
5: C'est fou ce qu'elle voulait lui ressembler.
6: On me le dit souvent, alors j'en profite un peu. Je me coiffe comme elle. C'est pas très honnête, hein?
5: Vous l'avez sûrement vu dans La Chatte Humaine.
6: Non.
5: Vous n'avez pas vu La Chatte Humaine?
6: Non, non.
5: Alors, écoutez, là, vous ne connaissez pas, mais j'en avais les larmes aux yeux, hein. Et dans La Panthère amoureuse, vous l'avez vu quand même?
6: Non.
0: Il y a aussi la comédie romantique L'ours et la poupée de Michel Deville avec Jean-Pierre Cassel, dans le rôle du musicien Bougon qui n'est pas du tout sensible au charme de Madame. C'est l'un des rares films de cette période dont Bardot gardera un souvenir ému.
7: Vous jouez du violon?
8: Oui, Madame, un gros violon.
7: Où ça?
8: À l'ORTF, Madame.
7: Enfin, vous prenez la rue à droite là-bas.
8: Madame va bien m'excuser, mais moi je vais tout droit.
7: Qu'est-ce qui vous prend de me parler comme un valet de chambre?
8: Il me semblait que ça devait vous plaire.
7: Écoutez, je suis très pressée, je divorce tout à l'heure. Amenez-moi ma voiture au bout de la rue à droite. Ça vous ennuie?
8: Oui, moi aussi, je suis pressée.
0: Le plus souvent, bébé compare le cinéma au bagne. Quand elle tourne Les Pétroleuses avec Claudia Cardinale, elle le dit elle-même. Oh, le cœur n'y est plus. Mais alors, plus du tout. En fait, tout devient indifférent à Bardot. Les tournages, la promotion des films, le box-office... Mais à quoi cela sert-il? D'autant qu'à Bazoche, plusieurs chiens de la propriété de bébé sont retrouvés morts, vraisemblablement tués par des agriculteurs voisins. Ce drame conforte sa détestation de l'humanité. Bardot se jure de les venger. En 1972, Bardot retrouve celui qui l'a aidé à poser la première pierre de sa légende, l'ami éternel, Roger Vadim. Mais la magie de « Et Dieu créa la femme » semble éteinte avec ce nouveau film intitulé « Don Juan » ou « Si Don Juan était une femme ».
9: J'ai essayé toute ma vie de lui dire « Mais si un jour tu arrêtais de jouer les Simone Simon, les petites filles ». Et j'ai fait une dernière tentative avec elle qui était le plus mauvais film de ma carrière qui s'appelait « Don Juan ». J'ai voulu lui changer ses cheveux. Parce que je savais qu'elle arrivait à un moment de sa vie où elle allait ou renoncer à être actrice ou il fallait qu'elle change. Elle n'a pas voulu changer. Et le résultat, c'est d'abord que mon film était une merde. Et après ça, qu'elle a renoncé à être actrice.
10: Il t'appelle, n'y va pas.
11: Si, j'y vais.
10: Tu es folle.
0: Par amitié pour la réalisatrice et scénariste Nina Companese, rencontrée sur le tournage de L'Ours et la Poupée, Brigitte Bardot accepte aussi, quelques mois plus tard, de tourner pour elle une comédie moyenâgeuse. L'histoire très bonne et très joyeuse de Colino, trousse-chemise.

0: Mais soudain, c'en est trop. La coupe est pleine. Alors que Brigitte sauve sur ce film une chèvre destinée aux méchouis du clap de fin, sa pensée s'affine. Tout cela est dérisoire, superflu. Bon, je n'ai qu'une vie, il est temps qu'elle corresponde à mes valeurs. Alors elle donne un scoop à une journaliste de France Soir. J'arrête le cinéma. C'est fini. Ce film, c'est le dernier, j'en ai marre. Le dernier plan du dernier film de Bardot la montre entonner un improbable duo avec Francis Blanche tout en embrassant une colombe. Tout un symbole.
1: Pour moi, le cinéma, c'est bien fini maintenant. Quand j'ai commencé à faire du cinéma, je ne pensais qu'au jour où j'allais m'arrêter d'en faire, parce que ça n'a jamais été une grande passion entre nous. C'est-à-dire que là, je me suis vraiment beaucoup trompée. Hein. J'aurais mieux fait de ne pas tourner certains films que j'ai tournés. Mais quelquefois, dans les bons films que j'ai tournés, comme La Vérité, comme Viva Maria, etc., c'était vraiment des coups de foudre. Enfin là, c'était vraiment, j'avais envie de tourner. Ce qui était rare, que j'ai envie de faire un film, c'était très rare. Bah, je regrette d'avoir fait des mauvais films, ça c'est sûr. J'aurais mieux fait de pas les faire et d'en faire des bons à la place. Mais cela dit, c'est un métier que j'ai fait avec quand même assez de sérieux et qui m'a permis maintenant quand même de m'arrêter assez jeune et de profiter de la vie.
0: Les projecteurs s'éteignent. Pour le grand public et les admirateurs de Bardot, cette décision est un choc. Décider d'arrêter le cinéma du jour au lendemain à l'âge de 38 ans alors qu'on est au sommet de sa gloire, ça c'est pas ordinaire. Pour sa grande amie Christine Gousse-Rénal, productrice de plusieurs de ses films, c'est au contraire une décision totalement logique vu son parcours et ses aspirations.
2: C'est une fille qui, au moment où il a fallu, a décidé de ne plus faire de cinéma.
3: Parle de la décision de Brigitte d'abandonner sa carrière.
2: Et je trouve que c'est extraordinaire pour une fille de cette beauté et de cette personnalité qui avait encore certainement beaucoup de choses à faire au cinéma. Et ne croyez surtout pas que c'est un faux départ. Brigitte ne veut pas tourner. On lui a proposé des choses, on lui propose des choses. Non. Et puis Brigitte, en fin de compte, le milieu du cinéma ne lui a donné aucune joie. Elle n'aime pas les gens de cinéma. Elle le dit. L'univers du cinéma n'est pas l'univers dans lequel elle est heureuse. Brigitte est beaucoup plus heureuse chez elle, dans ses maisons, avec ses animaux, avec les amis qu'elle a. Elle a tout un univers qui s'accommode assez mal du milieu cinématographique.
1: Quand on regarde les choses, les gens veulent toujours plus. Bon.
4: Ah oui.
1: Et alors, le résultat, c'est qu'ils se crèvent au travail, ils ne profitent pas de la vie. Les gens n'ont jamais assez, parce que le voisin a toujours plus, forcément. Alors, ils regardent le voisin qui a plus, ils veulent avoir plus. Le voisin, lui, qui a plus, il y a un autre voisin qui a plus, il veut avoir plus. Bon, et c'est une escalade. Et les gens se crèvent à travailler, ils ne profitent plus de rien. Je me suis contentée très peu au début de ma vie, parce que quand je me suis mariée avec Vadim, mes parents m'ont pas donné un sou et Vadim gagnait pas un sou. Et j'ai appris vraiment, je sortais d'une famille très riche, etc. J'ai appris à vivre avec très peu de choses et à me contenter de très peu de choses.
0: J'ai arrêté pour ne pas finir comme Romy Schneider ou Marilyn Monroe, confiera plus tard Brigitte Bardot. Quand elle sera amenée à se repencher sur cette année 1973, année charnière, jamais elle n'exprimera le moindre regret.
5: La vraie raison, c'est que ça me taraudait depuis déjà un moment, puisque plusieurs fois j'ai dit je ne veux plus faire de films, j'en ai assez, patati patala, mais je continuais quand même, parce que la décision, ça a l'air facile comme ça, mais décider tout d'un coup de tout abandonner en pleine gloire et jeune comme ça pour s'occuper de quelque chose de plus important à mes yeux, de plus profond et de plus indispensable, parce que je savais déjà que ça serait pour les animaux. Ça a été une décision que j'ai bien mûrie avant et que j'ai prise sans jamais revenir dessus.
0: Loin du cinéma, Brigitte Bardot ne joue plus désormais que son propre rôle. Mais le public ne l'oublie pas pour autant. Sa rareté à l'écran, comme à la télévision, continue de nourrir sa légende.
5: Chez mes parents, il y avait un cendrier dans lequel il y avait marqué « Faites-vous rare, on vous aimera ». C'est drôle parce que j'étais toute petite quand j'ai vu ce cendrier. Et cette phrase m'a frappée. Et je pense que je l'ai mise en application maintenant. Mais pas pour que on m'aime, je l'avais mise en application parce que je voulais avoir un peu la paix et m'éloigner de tout ça. Et en fin de compte, ça a fait l'effet inverse. Ça a rapproché plus encore les gens de moi. Par curiosité, pourquoi, qu'est-ce qu'elle a, pourquoi est-ce qu'elle veut plus paraître.
0: Après avoir tourné dans une quarantaine de films, dont beaucoup ont déchaîné les passions et les scandales, Brigitte savoure enfin une vie sans maquillage et sans trucage, à Saint-Tropez ou à Bazoches. Être loin des studios de cinéma, c'est être désormais loin des photographes, des journalistes, loin de cette image de star qu'elle n'a finalement jamais vraiment cherché à avoir. Alors, heureuse ? Au départ, la transition n'est pas si simple.
5: Là, il y a eu un passage à vide terrifiant. Parce que quand on fait du cinéma, on est programmé, on sait qu'à tel moment on doit refaire un film, on est entouré par des partenaires, etc. Bon, là, tout d'un coup, il n'y avait plus rien.
0: Si l'actrice est connue du monde entier, la protectrice des animaux a encore toutes ses preuves à faire. Quand on a cette notoriété, on n'a pas le droit à l'erreur quand on s'implique dans une cause aussi importante qui lui tient tant à cœur.
5: Il y avait mon envie de protéger les animaux, mais je ne savais pas non plus par quel bout m'y prendre.
0: Commencer, oui.
5: Et ça a été un apprentissage vraiment dur parce que pas de structuration, pas de but, ne sachant pas ce que j'allais faire de mes jours à venir, ni comment j'allais me dépêtrer de cette image de star qui me collait forcément à la peau pour devenir une protectrice reconnue et aussi qu'on ne me prenne pas en dérision.
0: Au départ, Brigitte Bardot a l'impression de ne servir à rien dans cette nouvelle vie. Cette angoisse va durer 3 ans. Il lui faudra une nouvelle fois faire preuve d'une force de caractère exceptionnelle pour sortir du tunnel et en fait remporter le plus grand défi de sa vie.
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6: 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Et Bardot créa la femme.
0: Avec son premier film en tant que réalisateur, Roger Vadim était persuadé qu'il allait faire décoller la carrière de Brigitte Bardot à toute vitesse. Mais les critiques de « Et Dieu créa la femme » sont rares, tout comme les spectateurs d'ailleurs. Il doit peut-être se faire à l'idée que sa femme, eh bien sa femme n'est pas faite pour le cinéma. Peut-être aurait-elle mieux fait de ne pas abandonner la danse. Pourtant, quelques semaines après sa sortie française, il semble que l'audace du film provoque des discussions enflammées à l'étranger. On évoque même des bagarres devant les cinémas.
7: Tu ferais pas une bonne épouse ?
8: J'aime trop m'amuser.
7: Jolie comme tu es, c'est normal.
8: Je sais pas. C'est toujours comme si j'allais mourir le lendemain. Il y a quelque chose de trop fort en moi qui me pousse à faire des bêtises.
7: Et si tu étais amoureuse, ça changerait ?
8: Peut-être.
0: En Angleterre et en Allemagne, Brigitte Bardot devient un phénomène de société. Ce qui constitue une publicité formidable pour Et Dieu créa la femme. Fort de ce succès chez nos voisins, le film va donc bénéficier d'une seconde sortie en France. Ce qui est rarissime. Et comme par magie, eh bien c'est un carton. Là, le box-office monte à 4 millions de spectateurs. Tout le monde parle du film, en bien ou en mal. Mais vous savez ce que disait Cocteau, du moment qu'on parle de vous. Pour le Vatican, Bardot est un outrage aux bonnes mœurs. Elle est l'incarnation du mal. En revanche, Arletty, la reine des actrices parisiennes, adopte instantanément Bardot. Et elle le claironne haut et fort.
9: Je trouve qu'elle maîtrise le nu. C'est merveilleux de pouvoir descendre des escaliers nus comme ça avec une telle autorité. Ça, elle est imbattable. Faut savoir le faire.
0: Mais la reconnaissance la plus spectaculaire va venir des États-Unis. En 1957, lorsque les bobines du film « Et Dieu créa la femme » traversent l'Atlantique, eh bien c'est un triomphe. Là-bas, tout plaît aux spectateurs. Ce sud de la France, comme une carte postale en cinémascope. Ce petit village de pêcheurs, Saint-Tropez, si français. Et surtout, Surtout alors cette charmante petite Française sauvageonne, à la crinière blonde et à la moue si boudeuse et insolente.
10: Écoutez, j'ai contribué à rien du tout. J'ai fait un film qui a été un succès planétaire, mais au départ en France, il a été très critiqué et personne n'en voulait. Et quand il est parti aux États-Unis et qu'il a été là-bas encensé, du coup les Français ont trouvé que c'était génial après avoir trouvé que c'était dégueulasse. Alors vous savez, les choses vont, viennent, on ne sait pas pourquoi tout d'un coup on fait un film qui dépasse les limites qu'on avait imaginées. Et puis, en tout cas, moi, c'était pas mon but de faire changer quoi que ce soit. Moi, j'étais comme j'étais, c'était tout. Hein.
0: En fait, c'est en étant naturelle, on pourrait dire nature, que Brigitte Bardot devient l'autre jeune Française, tout comme Françoise Sagan, qui agite cette France trop sage des années 50. Mais pour Roger Vadim, il y a un malentendu.
11: Elle a choqué le monde entier parce qu'elle n'était pas perverse, parce qu'elle agissait d'une façon qui était considérée comme perverse par le establishment, par la société, et qui pour elle était simplement sa nature et la nature des choses. Non, c'est plutôt quelqu'un qui a choisi de vivre avec son corps et son esprit sans penser aux conséquences. Et peu de gens font ça, croyez-moi, peu de gens ont ce courage.
12: Je suis pudique et timide. Je ne suis pas impudique en fin de compte, je suis nature. C'est très différent. Mais ce qui est naturel n'est pas impudique.
0: On ne saura jamais vraiment si c'est Vadim qui créa Bardot ou si c'est Bardot qui se révéla spontanément. En tout cas, Bardot donne un sacré coup de vieux à toutes les stars féminines du cinéma français. Les charmes de Michèle Morgan, Daniel Darieux, Micheline Prel ou Martine Carole paraissent alors surannées. Avec sa taille de guêpe, ses jambes kilométriques, sa cambrure, sa moue sensuelle et sa démarche chaloupée, Bardot impose de nouveaux canons de beauté.
11: Elle avait un cul de garçon sublime, une élévation du cou et une tendresse des épaules, une taille incroyablement fine, des jambes très longues, des cuisses à faire rêver tout le 18e siècle, mais elle était un peu plus masculine que féminine. Et je crois que son grand succès a été d'être le contraire d'une Sophia Loren.
0: Il n'a fallu qu'un seul film pour que Brigitte Bardot et Roger Vadim deviennent le couple le plus célèbre du cinéma français. Pourtant, leur histoire d'amour n'a pas survécu au film. Preuve qu'elle vit intensément ses rôles, Bardot est tombée sous le charme de son partenaire, le beau et très réservé Jean-Louis Trintignant. Exactement comme dans le scénario.
13: Bon, j'ai eu une histoire d'amour avec Brigitte Bardot, qui était sa femme à ce moment-là, et bien sûr, il m'a détesté, et moi je l'ai détesté aussi. Et puis, finalement, quand tout ça s'est atténué par le temps, j'ai commencé à aimer beaucoup Vadim, mais c'est un type que j'aime vraiment beaucoup maintenant. Et Brigitte Bardot, alors c'était une femme extraordinaire. C'était vraiment une femme qui avait un charme, une fascination absolument extraordinaire.
0: Pour suivre les aventures de Brigitte Bardot, le public se tourne désormais tout autant vers les courriers du cœur que vers les critiques de films. Les deux se confondent d'ailleurs, tant l'actrice prolonge dans la vie ses aventures à l'écran. Mais Bardot n'en a que faire de cette presse. Elle ne la lit pas. Elle vit alors avec son Jean-Loup, elle le confiera plus tard, une des plus belles périodes de sa vie. Pourtant, leur histoire d'amour n'a pas survécu au film.
10: Vous savez, le bonheur, c'est pas un état latent. Hein. On dit pas, tiens, alors je rentre dans une période de bonheur, je vais y rester pendant tant d'années. C'est pas un bail 3-6-9, le bonheur. Le bonheur, c'est quand on arrive à attraper quelque chose d'extraordinaire qui vous arrive, ou avoir la chance de croiser quelqu'un qui vous apporte du bonheur, ou avoir la chance de profiter d'un moment exceptionnel qui n'arrivera plus.
0: Hélas, ce bonheur avec Jean-Louis Trintignant, lui, glisse entre les mains. En 1957, l'acteur est appelé sous les drapeaux. Or, Bardot perd aussitôt pied quand elle n'est pas en présence de l'être aimé. « Quand je ne suis pas amoureuse, je deviens laide », confie-t-elle. Dans son grand appartement de l'avenue Paul Doumer, où Brigitte vient de s'installer, eh bien elle doit gérer seule sa notoriété naissante et pourtant démentielle. Le téléphone n'arrête pas de sonner, le courrier s'empile, sans compter toutes les demandes en mariage farfelues qu'elle reçoit, notamment de ce cultivateur normand qui lui passe un message à la radio.
14: Monsieur Gaston Lacaille, je crois que vous avez un message à nous communiquer.
15: Oui, je m'adresse à Brigitte Bardot. Je lui renouvelle mes sentiments très profonds et je profite du micro de l'Europe numéro 1 pour lui confirmer ma plus tendre affection et lui renouvelle les promesses que je lui ai faites par écrit lui dire nos destinées. Je suis très loin. Je n'ai pas l'occasion de la rencontrer et j'espère qu'elle consentira enfin à se rendre à mon invitation. Je pense qu'elle est en très bonne santé.
14: Et en fait, vous désirez l'épouser, quoi.
15: Désire épouser Brigitte Bardot.
14: Et dans quelles circonstances est-ce que vous avez été amené à penser justement à Brigitte Bardot?
15: Nous sommes faits l'un pour l'autre. Nous rechercherons toujours.
14: Ici Claude Noé qui vous a parlé de Valliquerville près d'Yvetot, Europe numéro 1.
0: Côté cinéma, les propositions sont heureusement plus sérieuses que cette demande. La plupart des critiques rechignent toujours à reconnaître son talent de comédienne, mais les producteurs, eux, ne jurent plus que par Bardot. En mai 1957, elle n'a même pas le temps d'aller au Festival de Cannes. Cette absence veut dire aux mauvaises langues que la jeune star aurait pris la grosse tête. Non, non, Brigitte leur répond au micro d'Europe numéro 1.
16: Alors Brigitte, il y a un cas affreux dans le festival. Tout le monde, toute la presse vous attendait au Festival de Cannes et vous n'êtes pas venu. Il paraît que vous avez boudé.
17: Mais c'est pas vrai du tout. Moi, j'aurais bien voulu y aller, mais je peux pas, je travaille.
16: Oui, mais travaille. Le soir,
17: se lève de très bonne heure le matin. Et si j'arrive pas à l'heure au studio, après on dit que je suis pas sérieuse, que je suis une actrice qui prend son boulot comme ça.
16: Bon, alors Brigitte Bardot, quand même, donnez-nous des explications plus détaillées sur cette absence du festival.
17: Mais
16: car tout le monde vous a cherché.
17: Qu'est-ce que je vous dise de plus que ce que je viens de vous dire? Je tourne tous les jours, je suis dans tous les plans et on a un retard terrible qu'il faut rattraper. J'ai souvent des heures supplémentaires et le soir je suis crevée. Le matin on se lève de très bonne heure. Moi je trouve ça parfait parce que j'aime beaucoup mon travail, mais je peux pas faire autre chose en dehors de ça. C'est-à-dire que le soir je ne sors pas.
0: Après Et Dieu créa la femme, Brigitte Bardot enchaîne rapidement avec un autre film qui lui aussi va défrayer la chronique. En cas de malheur, de Claude Autant-Lara. Bardot est très, très impressionnée par son prestigieux partenaire, Jean Gabin. Mais elle est plus que convaincante dans cette adaptation de Georges Simenon qui raconte l'histoire d'Yvette, jeune délinquante, qui va entretenir une liaison avec son avocat, notable, beaucoup plus âgé qu'elle, et bouleversée par ce personnage qu'on ne peut pas mettre en cage.
18: Oui, je n'irai pas voir Monsieur Gaston.
19: Ah ? Pourquoi ?
18: Parce qu'un avocat n'a pas le droit de voir un témoin.
19: Ah ? Je ne savais pas.
18: Vous ne savez pas grand-chose.
19: Mais vous la prenez, mon affaire ?
18: Aucune idée.
0: Une scène va devenir instantanément aussi célèbre que la scène du mambo dans Et Dieu créa la femme. Yvette, pour convaincre cet avocat de la prendre sous sa protection, s'adosse lassivement contre le bureau, donc de Jean Gabin, en dévoilant ses jambes, et bien plus encore, devant un interlocuteur, mais plus que médusé, subjugué, qui ne va pas tarder à être saisi par le démon de midi.
19: Autant que vous en profitiez avant qu'il me mette en prison. Non, ça ne vous dit rien. Alors, sinon, pour tout.
0: Pour cette scène, le réalisateur Claude Autant-Lara avait prévu un plan sur les fesses de bébé. Eh bien, ce plan sera retiré du film, ordre de la censure. Donc, Claude Autant-Lara doit manier les ciseaux pour couper cette scène torride pour l'époque. Mais si vous revoyez le film aujourd'hui, il ne vous échappera pas que ce plan a été réintégré.
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1: Tes problèmes avec ta femme, tes problèmes de fric, tes problèmes en général et en particulier. Moi, ta mère, je m'en fous comme de l'an 40. Tu m'entends, je m'en fous. Mais alors, je m'en fous. Je n'en ai vraiment rien à foutre.
2: Maria Pacôme, voilà. Maria Pacôme, on va parler aujourd'hui de la crise du milieu de vie. Vous allez nous dire, tiens, pourquoi Maria Pacôme faisait une crise du milieu de vie dans cet extrait du film La Crise. Entre ce qu'on a vécu et ce qu'on veut encore vivre entre 40 et 50 ans, on est souvent tenté de faire un bilan de sa vie. Et si la crise du milieu de vie était l'occasion de se réinventer, tiens, Marie-Estelle Dupont.
3: Extrait extraordinairement bien joué quand même, hein, parce que ça, on peut le regarder des centaines de fois, il nous fait rire de la même manière. Vous avez certainement entendu ce terme de crise du milieu de vie. La crise, on pourrait dire que c'est le fond qui refait surface. Personnellement, je préfère parler d'éveil ou de transformation parce que je trouve que le mot crise est un peu mis à toutes les sauces aujourd'hui dans l'espace public.

0: soi-même. Qu'est-ce qui se joue dans la psyché humaine quand la majorité de nos choix d'adultes ont déjà été faits et que l'on aborde le virage des 30 dernières années? Alors parfois c'est un travail, une ville, un environnement que l'on quitte. Parfois aussi on regarde avec une certaine tristesse mourir son couple parce que la relation tire les deux vers le bas et on doit accepter qu'une histoire qui valait la peine d'être vécue ne mérite pas d'être continuée. Ce n'est pas bien, ce n'est pas mal, c'est une saison en quelque sorte et dans la suivante, tout ne pourra pas être sauvé, mais de l'inattendu surgira. Alors on s'en veut, on repousse, on veut garder le contrôle et puis notre âme crie plus fort. Vous tombez malade ou vous croisez la route d'une personne qui, sans le savoir, vous donne le courage d'être honnête avec vous-même. Un alter ego en quelque sorte qui va faire tressaillir en vous le désir de vivre à nouveau, pas comme un écervelé bien sûr, mais avec ce supplément de sagesse, de la maturité qui vous souffle, qu'il ne suffit pas de se conformer à une image idéalisée de soi-même pour que la vie ait du sens. Ce regard qui vous désaliène parfois, c'est vous-même qui le posez en ayant le courage de faire un pas de côté. Et on avait envie d'en parler avec Romain Desarbres à la veille du week-end.
1: Voilà, on va parler de cette crise du milieu de vie. On a une heure et on est ensemble sur Europe 1. Marie-Estelle Dupont, d'où elle vient cette notion de crise du milieu de vie? C'est comme la crise d'ado?
0: Quelque part, c'est un peu son pendant. Là, la crise d'ado, c'est cette mue. C'est un peu avec cette image de la chrysalide où l'enfance meurt, elle reste derrière soi et la personnalité de l'adulte apparaît. Et puis au moment de la crise du milieu de vie, qui a été en fait formalisée par un psychologue canadien, Elliot Jack, en 1963, à partir des travaux du psychiatre et psychanalyste Carl Gustav Jung, en fait, il y a cette idée un peu d'une troisième naissance. Il y a d'abord la naissance au monde, il y a le fait de devenir adulte et puis il y a cette sorte de naissance à soi-même, où en quelque sorte on va faire le tri entre ce que l'on a fait dans une première partie de vie pour s'adapter aux attentes sociales, à la nécessité de prendre sa place dans le groupe, donc évidemment certains renoncements, certains efforts pour se faire une identité sociale, professionnelle, familiale, etc., etc. Et puis à un moment donné arrive ce processus intérieur d'individuation. On dit mais finalement bon, le personnage social, l'ego c'est bien, mais il y a aussi mes aspirations très profondes. Qu'est-ce que j'ai peut-être trop mis de côté ou trop facilement en pensant que ça ne me coûterait pas. Puis finalement, bah, ça commence à tirer un peu parce que je me sens plus très alignée avec, avec mon existence.
1: Oui. Cette crise du milieu de vie dont on parle aujourd'hui sur Europe 1, Marie-Estelle Dupont, c'était pas exactement une crise. Hein. C'est pas une crise au sens pathologique ou négatif du terme.
0: Non, c'est pour ça qu'en fait, comme on parle beaucoup de crise pour tout et n'importe quoi, je préfère parler de prise de conscience ou de moment d'éveil. En fait, j'ai envie de vous dire, le plus vous aurez mis des choses de côté, le plus vous aurez refoulé des choses, le plus vous aurez en quelque sorte menti vis-à-vis de vous-même sur des choses importantes, par souci de vous hyper adapter à ce que l'environnement attendait de vous, le plus il va y avoir un retour de bâton, excusez-moi, je trouve difficilement mes mots, un retour de bâton qui va faire que ces mensonges à vous-même ne vont plus tenir. Et ça va se manifester soit par des troubles de l'humeur, vous allez pas comprendre pourquoi vous êtes tout le temps en colère, tout le temps énervé, ou alors vous allez somatiser énormément, vous allez être tout le temps fatigué, mais en fait vous êtes tout le temps fatigué simplement parce que votre vie ne vous motive pas. Il n'y a pas de problème organique, c'est une sorte de fatigue réactionnelle au fait que quelque chose ne vous fait plus vibrer, ne vous porte plus dans votre existence. Donc il va y avoir tout un tas de manifestations, ça peut être des disputes conjugales, ça peut être plein de choses qui vous disent, il faudrait quand même que tu fasses un bilan, que tu fasses un pas de côté, il y a peut-être des choses qui n'ont plus de sens, ouais. Tu as eu besoin de les faire. Il faut pas regretter de les avoir faites, mais peut-être que ce rôle du mari parfait, du père parfait, du chef d'entreprise parfait, eh ben, ça t'oblige aussi à mettre de côté toute une part de toi qui est en train de te revenir dans la figure, parce que je dis toujours l'âme murmure jusqu'à ce que le corps crie. Et finalement, peut-être que si tu fumes énormément, peut-être que si t'es souvent de mauvaise humeur, peut-être que si t'es toujours fatigué le matin, c'est qu'il y a quelque chose dans ta vie qui ne te correspond plus, dans lequel tu ne te retrouves pas.
1: J'allais dire, c'est l'accumulation de tous ces signaux qui font que c'est une crise du milieu de vie. Parce que se disputer avec son conjoint, bon, fumer un petit peu trop, bon, boire un petit peu trop, bon, ça peut arriver. Pris séparément, c'est peut-être pas très grave.
0: Oui, bien sûr, c'est pas un événement de la vie banale qui veut dire qu'il y a une crise du milieu de vie. C'est à un moment donné, c'est comme si on sentait qu'on n'adhère plus, mais on veut pas se l'avouer, à la vie qu'on a construite. Et moi, mes patients qui abordent ce virage,

0: je leur dis toujours, mais n'ayez pas peur du virage. Ça ne veut pas dire que tout ce que vous avez vécu, toutes les relations que vous avez tissées, tout ce que vous avez construit n'avait pas de valeur. C'est précisément parce que vous avez fait tous ces kilomètres-là avant qu'aujourd'hui vous avez la possibilité de remettre quelque chose en question et de laisser de la place à d'autres aspirations. Jung, il disait très bien, jusqu'à 40 ans, l'être humain fait de la recherche.
1: C'est-à-dire ?
0: Et il commence à exister ouais. après. Ouais. C'est-à-dire que jusqu'à 40 ans, en fait, vous avez quand même, bon, quand vous êtes tout petit, vous avez l'impératif de vous adapter aux règles de l'environnement, les apprentissages fondamentaux à l'école, les apprentissages de des règles de vie en société, etc., etc., se faire une place parmi les pairs, apprendre les règles du jeu à tous les niveaux de la vie et dans tous les domaines de la vie, en quelque sorte. Donc là, l'enfant, il absorbe, il apprend, il s'adapte. Dans ces activités où il s'adapte, on découvre aussi son profil de personnalité. Est-ce qu'il est plutôt sensible et poète? Est-ce qu'il est plutôt chercheur? Est-ce qu'il a besoin de faire des choses concrètes? Donc il y a quelque chose de sa personnalité qui se dessine, qui normalement devrait l'aider à pas trop mal s'orienter professionnellement. Mais parfois, l'environnement impose sur nous, projette sur nous des attentes et des choses qui fait qu'on se retrouve ou dans un mariage ou dans une situation professionnelle qui ne nous correspond pas du tout, mais à ce moment-là, on n'a peut-être pas la force de caractère de s'affirmer parce qu'il faut payer un certain tribut aux attentes sociales, et c'est normal. Et puis après 40 ans, bah il y a ça, c'est tout ce que le Jung appelle la persona, c'est-à-dire le masque social, le rôle dans un théâtre, hein, le masque que l'on porte et qui est nécessaire pour la vie en collectivité. Puis après 40 ans, il dit, il y a quand même notre soi, notre être profond, notre psyché, notre inconscient, nos désirs, nos aspirations, ce qui nous définit nous dans notre subjectivité, dans notre singularité, qui peut apparaître justement parce qu'on a payé ce tribut à la collectivité et que là, on n'est plus dans le conformisme, on n'est plus dans l'hyper-adaptation, on commence à exprimer sa singularité. Alors vous allez me dire, mais pourquoi à 40 ans et un jour, on se réveille et on a envie d'être soi-même? C'est pas si binaire que ça. Et je pense même que ma génération ne vit pas véritablement la crise du milieu de vie comme les générations, peut-être la génération de Maria Pacôme, justement. C'est-à-dire que comme dès notre plus jeune âge, on entend parler d'introspection, de développement personnel, on se pose quand même, on voit bien que les jeunes, ils choisissent plus tellement leur formation professionnelle par rapport aux revenus, mais aussi beaucoup par rapport à est-ce que ça a un sens, par rapport à mes valeurs, etc., etc. Donc, certainement qu'il y aura moins à 40 ans ce sentiment de tout d'un coup, ouais. Voilà, mais je suis spectateur de ma vie, je me reconnais pas dans mon coup, je me reconnais pas dans mon boulot, je me reconnais pas dans le personnage que les autres projettent sur moi, je me reconnais pas dans ma bande de copains. C'est pas forcément si binaire et si brutal que ça. Mais je dirais que le plus vous vous êtes conformé, soit par demande de votre milieu d'origine, soit parce que vous vous l'êtes imposé, à une sorte de personnage idéalisé, à une version idéalisée de vous-même, il faut que je sois le bon ceci, la bonne cela, etc., la mère parfaite, etc., etc., plus forcément, quand l'abcès va crever, vous allez tout remettre en question.
1: On va voir comment gérer cette crise du milieu de vie, mais déjà restons sur le comment la détecter. Parmi les questions qu'on peut se poser, comment faire la différence entre une crise du milieu de vie et une dépression ou un burn-out? Quelle est la différence? Et est-ce que la crise du milieu de vie, c'est pas une petite dépression?
0: Alors d'abord, la dépression ou alors le burn-out, il n'est pas reconnu juridiquement, il n'est pas dans les classifications, mais effectivement, les situations de burn-out, d'épuisement professionnel ou familial, ou les situations de dépression, ont quand même une dimension de maladie qu'il n'y a pas dans la crise du milieu de vie. Ça ne veut pas dire que dans la crise du milieu de vie, vous n'allez pas vivre des tempêtes émotionnelles, des ascenseurs émotionnels. C'est ce que disent les patients d'ailleurs. Ils disent, mais je ne me reconnais pas, je suis tout le temps énervée, ou je suis très en colère, ou je suis très angoissée parce que je vois pas du tout la suite. Donc on peut avoir des affects dépressifs et anxieux sans que ça soit une dépression caractérisée ou un trouble anxieux. Ça va émailler, je dirais, en quelque sorte, ce moment de la crise du milieu de vie. Alors, vous pouvez aussi le reconnaître à des somatisations. C'est-à-dire que quand vous avez de manière répétée et chronique des petits soucis de santé dont vous trouvez pas forcément une origine organique grave et clairement identifiée par le médecin, c'est peut-être que votre corps est en train de vous dire mais il y a un truc qui va pas. Donc, qu'est-ce qui va pas? Est-ce que ça va pas dans mon environnement? Moi, je propose toujours aux patients d'imaginer un camembert, comme ça, comme au triel poursuite, et puis, ils essayent d'imputer des sortes de proportions à ce qui, en fait, s'ils se racontent pas de salade et qu'ils sont honnêtes avec eux-mêmes, ce qui véritablement les stresse. Et parfois, un couple qui a trois enfants dit, non, mais en fait, ce qui nous stresse, c'est qu'on habite dans une grande ville, qu'on n'a pas de, on n'a pas du tout d'espace extérieur pour les enfants, ça ne nous correspond plus, et pof, ils plaquent tout, ils partent vivre dans une grande maison, à la campagne, etc., etc. Alors là, c'est heureux, parce qu'ils font leur crise du milieu de vie ensemble et dans la même direction, et les enfants en bénéficient. Donc, si vous voulez, quand on essaye d'identifier sans se raconter de salade, sans se mentir à soi-même, et ça, on peut pas le faire avec ses copains, on peut pas le faire avec son conjoint, etc., parce qu'il y a des projections sur nous, donc on peut le faire que soit avec un thérapeute, soit en... On part tout seul une semaine, on commence à se poser, à faire un peu le bilan et déjà, on va sentir des choses. Ça ne veut pas dire qu'en une semaine, c'est réglé, mais on va avoir des pistes de réflexion, soit avec quelqu'un qui l'a traversé. On se dit, non mais en fait, tout ça, je l'ai fait et c'est très bien que je l'ai fait, mais aujourd'hui, ça n'a plus de sens pour moi parce que ça ne me correspond plus du tout. Et c'est là qu'il peut y avoir des grandes prises de décision professionnelles ou bien... en fait, je veux pas parce que mes enfants, parce que mon milieu social, je veux pas m'avouer que ça va pas du tout dans mon couple et que c'est du rafistolage permanent, mais ça ne va pas du tout dans mon couple. Et on va prendre la décision, en prenant son temps, en faisant pas les choses n'importe comment, de mettre un terme à une relation dans laquelle, de toute évidence, et a priori ça crève les yeux de tout le monde, mais vous voulez pas le voir, les deux sont malheureux. Parce que très souvent, les deux sont malheureux, mais on veut pas se l'avouer.
1: C'est compliqué justement de se poser cette question. Enfin, de se poser ces questions, c'est plus facile, mais d'y répondre, c'est compliqué. On parle aujourd'hui, vous l'avez compris, de la crise du milieu de vie. Et si on en parlait avec vous, Marie-Estelle Dupont, sur Europe 1. Quelques conseils aux auditeurs d'Europe 1 qui nous écoutent, qui ont la bonne quarantaine, une cinquantaine, et qui se disent « Ah tiens, ça me concerne un petit peu ». Comment faire pour se regarder dans la glace et se dire, tiens, est-ce que je suis vraiment heureux? Et si je ne le suis pas, quelles en sont les raisons? Peut-être des conseils presque techniques, j'allais dire. Alors vous dites, partir une semaine, tout seul. Alors tout le monde ne peut pas le faire, mais quand s'octroyer peut-être des moments, une petite heure seule,
0: c'est des moments de silence. C'est ce que je dis dans mon livre « Se libérer de son moi toxique », c'est que tant que vous êtes dans un enchaînement de rôles, votre rôle de chef d'entreprise et puis votre rôle de père de famille ou votre rôle de mère de famille nombreuse et puis votre rôle d'enseignante, etc. Vos rôles vous apportent quand même des gratifications même si vous épuisez. Et tant que vous êtes dans le faire et dans l'enchaînement de ces masques successifs que vous portez tout au long de la semaine, vous pouvez pas faire le pas de côté. Et donc, faut arriver à se trouver des moments de silence où on se regarde un peu dans la glace, enfin, symboliquement parlant. On se dit, si je ne me raconte pas de salade et que je suis tout à fait honnête avec moi-même, qu'est-ce qui fait aujourd'hui que j'ai le sentiment que ma vie, elle est cohérente, elle est alignée avec mes valeurs, elle a du sens? Est-ce que je me sens pas vide? Il y a des gens, vous savez, en consultation qui sont des gens très connus, avec des postes avec de grandes responsabilités, ou de l'extérieur, on se dit, mais ils doivent être très accomplis, très heureux de ce qu'ils font. Et quand vous leur demandez, est-ce que vous vous sentez, heureux, ils vous disent, mais je ne comprends pas cette question, je ne ressens rien, je monte au volant de ma voiture quand c'est fini, je rentre, je fais ce que j'ai à faire, je gère les affaires courantes à la maison, et je me sens totalement vide parce que quasiment ça va plus vite que moi. Et c'est pas forcément une dépression, c'est je suis un passager qui regarde derrière la vitre, j'ai tout mis en place, hein, c'est moi qui ai construit cette vie, j'ai personne à accuser, mais finalement, je m'identifie pas à ma vie. Et c'est très difficile parfois parce que votre vie pourrait être le rêve de quelqu'un d'autre. Et pour vous, c'est un enfer. Vous n'avez pas envie de vous réveiller à côté de cette personne. Vous sentez que cette personne vous fait des reproches en permanence, mais que vous vous comprenez plus, qu'il n'y a plus rien qui vous relie. Et dans ces cas-là, il faut s'autoriser, je crois, à faire le pas de côté, à comprendre aussi qu'on est aujourd'hui dans une espérance de vie qui fait que il n'est pas rare d'avoir plusieurs carrières, il n'est pas rare d'avoir plusieurs partenaires, et que penser à l'intérêt de ses proches ne veut pas dire se sacrifier. Et je crois que plus on s'oublie, plus tôt ou tard on va devenir aussi un persécuteur pour nos proches en leur disant « mais c'est pour vous que j'ai fait tout ça et vous êtes des ingrats ». Donc c'est pour ça que Jung dit très bien qu'une femme qui a réalisé véritablement le mariage intérieur entre les parties d'elle masculine et les parties d'elle féminine, ne sera pas dans le rôle de la mère sacrificielle. Elle assumera ce qu'elle donne aux autres et elle assumera aussi les moments où elle ne donne pas. Et ce que je trouve très intéressant dans le travail de Jung, c'est qu'il parle vraiment de ce mariage intérieur. Il dit finalement, un homme qui, pour réussir, se coupe de toute sa sensibilité, de toutes ses parties émotionnelles, eh ben, il va les projeter peut-être sur une figure féminine qui sera chargée de le porter, donc dans le couple, ça va très mal se passer. A contrario, une femme qui veut être dans la mère sacrificielle parfaite, etc., etc., qui n'osera jamais s'affirmer, affirmer ses envies, affirmer ses ambitions, elle va... beaucoup en vouloir à son homme de se l'autoriser. Et finalement, quand on arrive à réaliser un mariage intérieur, on est dans une relation beaucoup plus apaisée à l'autre, parce qu'on a beaucoup moins de difficultés à dire « ça, je peux le donner, ça, je ne peux pas le donner, je désire ça, et je n'ai pas honte de désirer ce que je désire. »
1: Est-ce que tous les hommes et toutes les femmes se posent ces questions, ou est-ce que seuls quelques profils se la posent? Parce que changer de vie, formidable, tout le monde ne peut pas. Je pensais par exemple à un agriculteur. Quand vous avez la responsabilité d'une exploitation, vous parliez d'un chef d'entreprise, c'est la même chose. Quelqu'un qui a la responsabilité d'une entreprise, il a des employés, il a des salariés, il ne peut pas faire ce qu'il veut. Donc est-ce que, c'est pas une crise d'enfant gâté?
0: Non, pas du tout. Je crois vraiment que c'est des cycles. En fait, il faut comprendre que la vie humaine n'est pas quelque chose de linéaire. C'est des étapes de croissance. Alors il y a un auteur, Michel Odoul, qui parle des 12 travaux d'Hercule, en disant il y a des étapes dans la croissance humaine qui correspondent un petit peu à ces 12 travaux d'Hercule. Il y a des moments où on doit nettoyer l'histoire familiale, c'est nettoyer les écuries d'Augias. Il y a des moments où voilà. Et donc il prend cette symbolique. Et je crois que les mythes, la mythologie, les contes. Sont aussi des récits très porteurs pour comprendre que la jeune fille n'a pas les mêmes enjeux que la femme qui a fini d'enfanter, fini d'éduquer ses enfants, et que chaque âge a ses enjeux psychiques, chaque âge a ses questionnements existentiels, que la vie ne se réduit pas à la consommation et à la gestion des choses concrètes. Et vous disiez l'agriculteur, il peut pas tout plaquer. Évidemment que l'agriculteur, mais le chef d'entreprise, il peut pas tout plaquer non plus. Enfin, la mère de famille, elle peut pas tout plaquer non plus. Et Maria Pacôme, elle dit ça à Vincent Ladon, qui a déjà un certain âge. Il fallait le nourrir avec des petits pots, elle lui disait pas, je m'en fous de tes problèmes. Non, je crois que ce sont des saisons. La vie a ses saisons. Et pour qu'il y ait un joli printemps, il faut accepter de passer par des moments divers. Il y a des moments où on est endeuillé dans sa propre vie. Et simplement, tant que vous ne l'admettez pas, vous ne pouvez pas transformer les choses. Alors ça ne veut pas dire que du jour au lendemain, vous allez changer d'identité, changer de numéro de téléphone, disparaître, laisser l'exploitation agricole toute seule, et vous tirer au Japon et devenir expert des mangas. Mais ça veut dire que si vous en prenez conscience, si vous l'acceptez, vous allez pouvoir peut-être dire, tiens, mais là... Là, je peux pas laisser l'exploitation agricole, mais j'ai besoin d'être plus aidée. Donc voilà, je vais former, je vais embaucher, moi je vais dégager du temps pour ça. Oula, je commence quand même à avoir très très mal, je tire trop sur la corde. Qu'est-ce que ça signifie? Et vous allez commencer à faire des ajustements. Il s'agit pas de disparaître du jour au lendemain. Vous savez, la fameuse histoire du type qui part chercher un paquet de cigarettes et puis il ne revient jamais, il laisse sa femme et ses enfants.
1: Ça peut arriver.
0: On dit pas ça. C'est typiquement une crise du milieu de vie qui n'a pas voulu se faire.
1: Ah oui.
0: Parce que finalement, s'il a fait le travail introspectif, il ne sera pas impulsif. Il fera les ajustements petit à petit et d'une manière quand même respectueuse de son environnement.
1: Et si on en parlait sur Europe 1 avec Marie-Estelle Dupont, on parle aujourd'hui de la crise du milieu de vie. Tiens, les hommes et les femmes la font différemment. On va en parler dans la deuxième partie de l'émission. Et puis on va voir comment on sort de cette crise du milieu de vie. Parce que ça peut être très positif. Restez bien avec nous sur Europe 1. Petite pause et on se retrouve juste après. À tout de suite sur Europe 1.
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1: Et si on en parlait sur Europe 1, on parle aujourd'hui de la crise du milieu de vie. Vers 40 ans pour les femmes et une cinquantaine d'années pour les hommes. C'est ce que vous nous disiez quand on préparait l'émission, Marie-Estelle Dupont. On fait pas la crise du milieu de vie de la même manière et au même âge quand on est un homme et quand on est une femme.
0: J'ai presque envie de vous dire, non, vous faites tout plus tard, vous les hommes. Allez, ça c'est cadeau pour le week-end. Non, c'est-à-dire que je crois que pour les femmes qui deviennent mamans, la maternité est un tel séisme identitaire qu'il y a des choses que vous essayiez de refouler peut-être ou de mettre de côté et qui, une fois que vous êtes maman, ne peuvent plus être mises de côté. Par exemple, on voit beaucoup de reconversions professionnelles chez les femmes une fois qu'elles ont eu leur deuxième ou leur troisième enfant. C'est-à-dire que une carrière qui les flattait dans leur ego, qui était une belle ambition, etc., etc., et auquel elles pouvaient sacrifier une certaine fatigue, un certain rythme presque aliénant, Une fois qu'il y a des enfants, pour elles, ça ne fait plus sens. Et elles sont heureuses d'avoir été des avocates dans un cabinet où elles ne comptaient pas leurs heures. Et puis, à un moment donné, il y a aussi leur maternité qui fait qu'elles ne sentent pas leur place exactement au même endroit. Le centre de gravité de leur vie change. Et ça ne veut pas dire que leur mari, en devenant papa, était indifférent à ce rôle de papa. Ça veut dire que, en tant qu'homme, forcément, il a aménagé le nid différemment. Donc, souvent pour les femmes, quand elles ont des enfants, la maternité est un grand moment de remise en question parce qu'elles sont aussi attentives aux besoins de leurs petits et qu'elles se disent ce qui faisait sens avant, rallumer l'ordinateur après le dîner pour bosser sur un truc qui finalement ne m'accompagnera pas dans mes vieux jours, là ça n'a pas de sens et j'ai peut-être envie de me reconvertir dans un métier différent, de devenir institutrice, de voilà. Et j'en ai vu mais plein des femmes comme ça. Ou comme je disais, le couple qui dit on était super bien dans notre vie parisienne à faire des musées, des théâtres tous les week-ends, mais maintenant qu'on a 3 enfants, on veut juste un espace vert et donc on quitte les grandes villes. Donc chez les hommes et chez les femmes, ça va pas forcément se faire exactement au même moment. Je pense qu'il y a un virage assez difficile pour les hommes qui est la cinquantaine. Où très souvent, enfin moi j'entends beaucoup d'hommes qui disent je me suis menti pendant très longtemps. C'est-à-dire que ce que j'étais en train de construire dans ma carrière professionnelle, dans mon identité sociale, était extrêmement important et il fallait que je bâtisse ça. Et donc finalement, je savais que j'avais pas beaucoup d'énergie à mettre dans le reste. Donc je me contentais de ce que j'avais parce que je me disais que je pouvais pas aspirer à avoir beaucoup mieux alors que moi j'avais pas grand-chose à donner. Mais la réalité c'est qu'aujourd'hui j'ai 50 ans, 55 ans et que je n'ai plus autant de focus à mettre sur la construction de ma carrière. J'ai fait le plus gros, les grands choix ont été faits. Je les regrette ou je les regrette pas d'ailleurs, hein. Certains disent qu'ils les regrettent, d'autres disent qu'ils en sont très contents, mais que là les enjeux sont autres et que non, ça va pas être possible de vieillir dans cette situation familiale. Et qu'ils se rendent compte que ce qu'ils ont peut-être pas minimisé, mais qui ne prenait pas une grande place proportionnellement parce qu'ils avaient mis le focus sur cette réussite sociale, aujourd'hui aujourd'hui en fait, ils voient bien qu'ils sont pas heureux. Qui se raisonnent en se disant que c'est pas grave puisque les week-ends passent vite, qui prennent du poids, qui alors il y a plein de bonnes raisons de prendre du poids, hein, notamment la période de Noël, et qu'en fait oui bon si on arrête de tourner autour du pot, je suis pas bien et je trouve pas les clés pour améliorer la situation. Donc après on aide la personne à dire est-ce qu'il faut reconsacrer l'énergie à cette relation parce qu'on peut souffler sur les braises et vous pouvez retomber amoureux parce qu'une histoire d'amour qui dure, c'est plusieurs histoires d'amour qui succèdent et vous allez retomber amoureux de votre femme et votre femme va retomber amoureuse de vous. Ou est-ce que, malheureusement non, et plutôt que de se tirer vers le bas, la personne se dit, il vaut mieux arrêter l'histoire et s'aimer autrement en continuant à se respecter pour tout ce qu'on a fait et bâti ensemble avec nos enfants et rester des parents, mais accepter qu'on peut plus être des amants et que c'est pas la peine de se côtoyer au quotidien parce qu'en fait, elle m'en veut d'être là. Et moi, j'ai le sentiment de pas être aimée et beaucoup d'hommes expriment en thérapie que ils ne se sentent pas aimés. Dans ces situations qui s'enlisent, vous savez, avec des conflits larvés, des espèces de reproches où on a l'impression qu'en fait on est juste là pour exécuter les choses, mais il y a plus de réelle communion entre les deux personnes. Ouais. Et c'est toujours douloureux parce qu'on s'en veut toujours de se dire qu'une histoire a une fin.
1: Marie-Estelle Dupont, cette crise du milieu de vie, est-ce qu'elle a un déclencheur? Est-ce qu'il y a des événements qui déclenchent cette crise? Je pense au décès d'un parent, au départ des enfants. Par exemple, on a fait la crise du nid vide. Non,
0: le syndrome du nid vide.
1: Prise de conscience de l'âge, on se dit le compteur tourne. Ou un échec professionnel, un licenciement. Est-ce qu'il y a forcément un déclencheur?
0: Oui, bien sûr, c'est pour ça que la crise du milieu de vie, enfin, on n'a pas tous le même milieu, et pourtant on ne connaît pas la date de fin, donc le milieu, c'est nous qui le décrétons, on n'en sait rien, on est peut-être au milieu, puis ça s'arrêtera demain. Donc.
1: Ça, dans une minute ou dans 30 ans, oui.
0: Mais disons que, alors, aux alentours de 40 ans, le soi, c'est-à-dire le soi, notre âme, notre psyché, pas notre égo social, commence un peu à réclamer son dû, donc il envoie des signaux, ça peut être des symptômes physiques, des moments de malaise, des moments où vous vous dédoublez dans un dîner, où vous dites, mais je ne me reconnais pas du tout dans ces gens que je fréquente, des rêves qui vont un peu forcer l'ego à lâcher son identification à ce rôle social et à s'ouvrir à ce qu'il avait mis de côté. Mais bien évidemment, Si à 35 ans, vous êtes foudroyé, enfin frappé par un cancer du sein, alors que tout allait bien, et ben en fait, ça, vous allez la faire un peu en avance, entre guillemets. C'est-à-dire que tout d'un coup, ce cancer, cette expérience de la vulnérabilité extrême, que tout peut s'arrêter, que tout peut basculer du jour au lendemain, ou la maladie d'un enfant, ou un enfant qui arrive avec un trouble neurodéveloppemental, vous allez vous dire, non mais tout ce à quoi j'accordais une importance extrême, en fait, c'est quand même très relatif. Oui. Donc bien sûr qu'une épreuve va...